0: Je sais conduire un train.
1: Ah bon?
0: Non? Tu savais pas? Eh ben, c'est normal, parce que c'est pas vrai!
2: Des enfants? N'importe quoi.
3: N'importe quoi.
0: En revanche, ce qui est vrai, c'est que j'adore prendre le train. Je le prends au moins 2 fois par semaine depuis chez moi, en Bretagne, quand je vais travailler à Paris. J'adore attendre sur le quai, avec mon petit sandwich dans mon sac et ma gourde d'eau toute remplie. Et entendre la voix de la SNCF qui fait... Le train numéro 8610 en provenance de Brest et à destination de Paris-Montparnasse va entrer en gare. Éloignez-vous de la bordure du quai, s'il vous plaît. Et là, il y a le chef de gare qui siffle super fort pour dire « Poussez-vous du bord, le train arrive, poussez... Oh !» On le voit arriver de super loin, le train. Et plus il se rapproche, plus il fait du bruit. Il s'arrête. Je cherche ma voiture, je rentre dans le train. Je trouve ma place, je m'installe.
4: Le TGV numéro 3635 à destination de Paris-Montparnasse va partir.
0: Et c'est parti pour regarder le paysage, lire des magazines et écouter des petits podcasts comme Tout Doux pendant 2h30. Oh, j'adore prendre le train. Un train, qu'est-ce que c'est? Eh bien, en fait, c'est une chaîne de wagons tirée par une locomotive. La locomotive, c'est la voiture à l'avant du train qui fournit l'énergie pour tirer toutes les autres. La locomotive et les wagons roulent sur des rails. Ça peut transporter des marchandises, donc des choses, des humains, donc par exemple moi ou toi.
2: C'est tout.
0: Ou une dame qui s'appellerait Monique, ou un monsieur qui s'appellerait Thierry et il s'endormirait dans le train parce que les messieurs, souvent, ils s'endorment dans le train et ils ronflent comme pas possible. Ils font... Alors qu'après, on dit aux enfants, chut, les enfants, faut pas déranger dans le train.
2: C'est trop nul.
0: Évidemment, les trains, ça n'a pas toujours existé. Pendant très longtemps, des milliers d'années même, les gens, quand ils voulaient aller quelque part sur Terre, ils avaient leurs pieds. Donc ils y allaient en marchant ou en courant. Des porteurs. Mais bon, ça c'est que s'ils étaient des chefs gaulois qui étaient portés sur un bouclier, comme Abra Raccourcix. Sinon, ils avaient aussi des chevaux, des bœufs, des ânes, des kangourous, même si là, j'avoue, moi, j'ai jamais vu personne. Aller dans la poche d'un kangourou et après dire « Par là-bas, je vais à la boulangerie !» Boing, boing, boing, boing, boing, boing, boing, boing, boing, boing, boing, boing. Bon, mais sinon, c'est tout. Voilà, on pouvait se déplacer que comme ça.
2: C'est pourri.
0: Du coup, tout était super loin. Par exemple, mes parents, ils habitent à 1 heure de voiture de chez moi. Eh bien, si je voulais y aller à pied, il faudrait que je fasse 13 heures de marche. Eh bien, je vous le dis, la flemme. Après, t'as des ampoules et tout, tu pues les pieds, puis surtout, t'as super faim et super soif. Et moi, quand j'ai faim, je suis grognon, donc super, tu marches 13 heures, et quand t'arrives comme t'as faim, tu fais ta mauvaise tête, et après, tu passes une mauvaise journée. Super! Ça valait bien le coup de marcher 13 heures, 14 avec la pause pipi et le casse-croûte. Non, mais en plus, faut faire pipi dans l'herbe. Oh là là là là.
2: Trop cool.
0: Non, non, non.
2: Oh la vieille.
0: Heureusement, un jour, il y a un mec qui s'est dit
5: « Ce serait pas super qu'on invente une grosse machine dans laquelle on pourrait s'asseoir et qui nous amènerait partout sans qu'on ait à marcher ni à faire pipi dans l'herbe. »
0: Ce monsieur s'appelait Richard Trevisic. En 1804, donc il y a plus de 200 ans, il a inventé le premier train du monde. Et ce train, il ne fonctionnait pas à l'électricité ou à l'essence comme aujourd'hui, non. Il fonctionnait à la vapeur. C'est-à-dire avec de l'eau et du charbon. Est-ce que tu vois ce que c'est qu'une cocotte minute?
2: C'est quoi?
0: Mais si tu sais, c'est une sorte de grosse casserole dans laquelle les adultes font cuire des trucs genre des carottes, des poireaux et des navets parce qu'ils veulent se faire une petite soupette. Et quand c'est

0: et ça envoie de l'eau qui s'est évaporée dans un petit nuage blanc presque transparent qu'on appelle la vapeur. Et après, ils nous forcent à manger leur soupe pas bonne alors que nous, on veut manger des cordons bleus. Bon, mais revenons à notre cocotte, mes cocos. En fait, dans la cocotte minute, l'eau chauffe, donc elle fait de la vapeur. Et comme elle est enfermée dans la cocotte, elle veut sortir. Alors elle pousse à fond pour s'échapper, et quand elle réussit, ça fait... En fait, c'est un petit peu le même principe qu'un prout, finalement. Sauf que quand tu pètes, tu tournoies pas très vite. Eh bien, le train à vapeur fonctionne à peu près comme une cocotte minute. On chauffe de l'eau dans le train pour faire de la vapeur. La vapeur est enfermée dans un cylindre, et au bout d'un moment, elle pousse comme dans la cocotte. Et comme tout ça, c'est relié à des roues, ça fait bouger le mécanisme et le train avance. Donc quand on veut faire fonctionner une locomotive à vapeur, eh bien, il faut deux personnes. Il y a une personne qui conduit, qu'on appelle le mécanicien. C'est lui qui dirige le train. Et il y a quelqu'un qu'on appelle le chauffeur. Car il met le charbon dans le feu tout au long du trajet pour que le train continue à avancer. Le charbon, c'est une sorte de caillou qui brûle très bien. Et c'est comme ça qu'est né le premier train.
1: Oh, je savais pas.
0: Le truc, c'est que la locomotive tombait tout le temps en panne parce que, elle était trop lourde. En plus, elle roulait à 8 km/h, soit un tout petit peu plus rapide qu'une personne qui marche. Donc, autant y aller à pied presque, hein. Et là, c'est moi qui le dis, donc c'est que ça va vraiment pas vite, hein. Au fur et à mesure du temps, les modèles se sont améliorés, jusqu'à atteindre environ 80 km/h un siècle plus tard. 80 km/h, c'est beaucoup, hein. C'est comme nos voitures aujourd'hui quand on va quand même assez vite. Au départ, quand les trains qui allaient à 80 km/h sont arrivés, les gens avaient très très peur. Certains pensaient que nos cerveaux n'allaient pas supporter d'aller aussi vite. Ils pensaient que leur cerveau allait exploser. Alors qu'en fait, on supporte très bien, quoi. Bon, moi, parfois, j'ai un petit peu le mal des transports et j'ai un peu envie de vomir. Et sinon, je supporte très bien. Un peu plus tard, au cours du XXe siècle, petit à petit, les trains qui fonctionnent à l'électricité sont arrivés. Ça a permis d'inventer les cousins du train qui circulent dans les villes. Le métro sous la terre et le tramway à l'extérieur. L'électricité, elle est distribuée soit par un rail spécial, soit par ce qu'on appelle un caténaire, donc un fil électrique qui suit le chemin auquel est relié le train. Et le train est relié à ce caténaire. Il arrive aussi que des trains utilisent du carburant comme le gasoil. Il y a même des TER qui roulent au colza, entre Paris et Granville.
1: C'est quoi ?
0: Alors le colza, c'est une céréale, hein, qui a été transformée en biocarburant. Imagine si les trains roulaient avec d'autres céréales. Ça serait incroyable, on pourrait dire « Maman, j'ai appris le train, il a roulé grâce à des mielbop et des chocapouk. » Dans les années 60, au Japon, est inventé le TGV. Le train à grande vitesse. Alors lui, il va super vite. Tellement vite qu'on dirait un train qui aurait mis des chaussures qui courent vite. Son record de vitesse, c'est 574,8 km/h. Il va plus vite que Bip Bip dans les Looney Tunes. C'est plus rapide qu'une Formule 1. C'est plus rapide que toi quand on te demande de mettre tes chaussettes au sale et pas par terre comme d'habitude.
1: Oh la vieille.
0: Aujourd'hui en France, il y a beaucoup de TGV et beaucoup de TER, des trains en région. Et alors j'ai appris que les chauffeurs de train, ils savaient conduire des TGV ou des TER, oui, mais ils ne peuvent pas sauter dans n'importe quel train pour aller là où ils veulent. Par exemple, si Anaïs, la conductrice qui devait faire Lyon-Marseille, est malade, eh bien, n'importe quel chauffeur ne peut pas la remplacer. Eh bien oui, parce que les chauffeurs apprennent des trajets en particulier.
2: Mesdames et messieurs, le TGV à destination de Paris-Gare de Lyon va partir. Prenez garde à la fermeture des portes. Attention au départ.

0: dormir dans des trains.
1: Ah bon ?
0: Ça s'appelle des trains couchettes. Ce sont des trains qui roulent la nuit et qui sont remplis de lits superposés pour pouvoir dormir pendant le trajet. Et puis, si tu veux dormir dans un train qui ne roule pas, eh bien, c'est possible aussi. Dans un camping qui s'appelle Au Village, dans la ville au nom rigolo de Saint-Michel-Chef-Chef, eh bien là-bas, tu peux dormir dans un avion, posé, bien sûr, dans un métro, qui n'avance pas, dans un hélico, qui ne vole pas, dans un bus, qui fait pas... Et donc, tu peux aussi dormir dans un wagon de train.
1: Oh la chance !
0: Ça doit être trop cool !
1: C'est génial ! C'est génial !
0: Voilà, ça c'était les trains, mais en mini-vulgaire. 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
1: Il est 3h, les dernières informations. Océane Zitouni. Alerte dans le ciel saoudien près de la ville sainte de la Mecque. Les forces de défense du royaume annoncent avoir abattu un drone hostile ce mardi. L'engin a été pulvérisé au sud de la ville avant même de pouvoir entrer dans la zone aérienne restreinte. Une tentative d'attaque immédiatement attribuée aux rebelles yéménites houthis par la coalition militaire menée par Riyad. Les rebelles pro-iraniens houthis du Yémen viennent de démentir avoir attaqué la ville sainte de la Mecque, qualifiant de mensonge cette accusation lancée par la coalition militaire menée par l'Arabie Saoudite. Soupçonnée de collaboration avec l'ennemi, c'est ce que vaudrait l'arrestation en Israël d'une journaliste américano-palestinienne. Naka Ahmed a été arrêtée ce mardi par des militaires en Cisjordanie occupée alors qu'elle rentrait de reportage. Cette journaliste indépendante travaillait pour une chaîne turque et a récemment collaboré avec un média iranien. Selon sa famille, cette arrestation fait suite à des semaines de pression et de harcèlement de la part de colons, des colons dont elle avait documenté les violences sur le terrain. Israël n'a pour le moment fait aucun commentaire officiel. Le Brésil devient encore plus dangereux pour les défenseurs de l'environnement. 26 militants ont été tués en 2025, c'est deux fois plus qu'un an plus tôt. Selon l'ONG Global Witness, le pays est désormais le deuxième plus meurtrier au monde derrière la Colombie. À eux seuls, ces deux pays concentrent plus de la moitié des assassinats recensés. Dans le monde, 124 défenseurs de l'environnement ont été tués l'an dernier. Alors que les témoignages se sont multipliés ces dernières semaines pour alerter sur les dangers de l'intelligence artificielle, plusieurs géants de la tech annoncent travailler à la création d'un organe de supervision des risques liés à l'IA. Il s'agit d'OpenAI, d'Anthropic et de Google. Donald Trump lui a qualifié ce lundi de canular ses avertissements. Nouveau coup de rabot budgétaire réclamé par Matignon. Le Premier ministre Sébastien Lecornu demande à son gouvernement de geler les dépenses l'an prochain, en 2027, au même niveau que cette année. Il faut trouver 30 milliards d'euros d'économies pour faire face au choc énergétique lié à la guerre au Moyen-Orient. Le Premier ministre craint que l'inflation ne réveille un mouvement de contestation sur le modèle des Gilets jaunes. Conséquence directe de cette rigueur, la colère des associations féministes. Sébastien Lecornu propose de consacrer dans le prochain budget 1,5 milliard d'euros à la lutte contre les violences sexistes et sexuelles. Mais c'est insuffisant, répond la Fondation des Femmes. On a besoin de 3 milliards d'euros par an et c'est une estimation basse, dit cet organisme. Même colère pour le collectif Oser le féminisme, qui dénonce une enveloppe identique à celle de cette année. Les militantes réclament des moyens nouveaux pour financer concrètement la proposition de loi intégrale examinée à l'Assemblée la semaine prochaine. Enfin, la polémique enfle autour du chanteur britannique Ed Sheeran. Il a été lâché ce mardi par plusieurs artistes participant à sa tournée comme Phineas, Beoga ou Lucas Graham. Il proteste contre la décision d'exclure le rappeur Macklemore des premières parties après ses propos pro-palestiniens tenus sur scène près de New York. Le groupe danois Lucas Graham a dénoncé les pressions de plusieurs propriétaires de stades, estimant que l'argent ne donne pas le droit de monopoliser le débat. Et Sheeran assure de son côté ne pas être à l'origine de cette éviction. Il est 3h03.
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1: au départ, c'est le cinéaste Fritz Lang qui l'a inventé pour renforcer le suspense de son film. Une femme dans l'espace et ce compte à rebours est devenu une réalité scientifique. Espace et cinéma, la même invitation au voyage sur notre affiche ce matin. Bonjour tout le monde et salut Laurent.
2: Bonjour Christine et bienvenue à tous.
1: Pour célébrer, oui, pour célébrer cette grande rétrospective cinéma et espace à la Cinémathèque imaginée par le CNES, la première française et européenne à nous avoir vus de très très loin, nous terriens. Bonjour Claudie Aigneret.
3: Bonjour à tous.
1: Comparez votre expérience dans l'espace à celle racontée dans les films. On a très envie de savoir quels sont ceux qui, pour vous, s'en rapprochent le plus. Et comme dit Laurent, il y a plus de femmes dans l'espace au cinéma que dans la vraie vie. Ça, c'est vrai. Lui est passionné par le sujet et pourquoi pas un jour en faire enfin un film. Bonjour Mathieu Kassovitz.
4: Bonjour tout le monde.
1: Vous en avez incarné un astronaute à Terre. Dans l'astronaute, soutien d'un rêve, celui de Jim d'accomplir le premier vol spatial en amateur. Nous avons besoin de votre regard sur ces films sélectionnés et sur ce cycle. Bonjour Stéphane Benaïm.
5: Bonjour.
1: Auteur et docteur en cinéma, la rétro à la Cinémathèque française démarre le 30 septembre. Enfin, les sorties d'un adieu à un monde cruel à la vie d'une femme.
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7: Et la première fois que vous êtes allé dans l'espace, c'était comment ?
8: Première fois que j'ai vu la Terre de là-haut. On n'a pas le droit de pleurer dans l'espace. Parce que les larmes font pas bon ménage avec la pesanteur. Mais j'avoue que j'ai eu beaucoup de mal à les retenir tellement c'est beau.
7: Et vous aviez pas peur ?
8: Au contraire, j'avais l'impression que plus rien pouvait m'arriver.
1: On va tout de suite entrer dans le vif du sujet, cette sensation décrite par Mathieu Kassovitz dans le film L'Astronaute de Nicolas Giraud. Vous l'avez sans doute vécu, Claudie Aigneret. Je vous ai vu un petit peu sourire quand on parle des larmes. On n'a pas le droit de pleurer dans l'espace, dit Mathieu.
3: En entendant cette scène, ces paroles, ça m'a provoqué une émotion vraiment très forte parce que j'y étais un petit peu. Et c'est aussi la vertu du cinéma de pouvoir nous embarquer dans ces voyages. C'est vrai que c'est plein d'émotions. C'est quelque chose auquel on se prépare, on a un imaginaire. Et puis quand on le découvre vraiment, c'est un moment exceptionnel, extraterrestre.
1: Vous avez dit, il dit, j'avais l'impression que plus rien ne pouvait m'arriver. Ça, vous l'avez ressenti ou pas ?
3: Alors, c'est l'accomplissement de quelque chose qui est un chemin quand même compliqué quand on se lance dans ces carrières. Et oui, on a l'impression d'être dans une complétude, je dirais, du chemin dans lequel on s'est engagé. Et si on est là, c'est qu'on peut tout essayer. Et pourquoi pas tout réussir ?
1: Et vous avez dit que ce n'était pas un rêve qui se réalisait, c'était ma vie, tout simplement. C'est énorme, ça.
3: Oui, c'est un engagement qui nécessite d'un côté de faire des sacrifices, mais sur lequel, dans le chemin, on rencontre des gens extraordinaires, on se prépare. Et au moment où on y est, c'est encore au-delà du rêve. J'ai souvent dit que la réalité était plus belle que mon rêve. Et pourtant, mon rêve était déjà très, très fort.
1: On va parler de cinéma, mais est-ce que vous pensez qu'aucun film ne pourra restituer ça, ce que vous avez ressenti ?
3: J'aimerais qu'il soit possible à tout un chacun de vivre ces moments tout à fait magiques et extraordinaires, de pouvoir regarder la Terre à distance par le hublot de la station, de sentir son corps qui ne pèse plus rien et cette liberté qui décuple en fait cette sensation d'émotion et de beauté qu'on ressent, et puis de le vivre en humain. Je dirais, parce qu'on est dans une situation de coopération internationale, c'est aussi quelque chose de très fort. Je peux jamais dissocier un peu ces trois éléments de la. Donc, c'est difficile de le reproduire avec des images, avec. Mais malgré tout, on a besoin d'avoir déjà une représentation de ce que peut être ce futur. Sur le plan de la technologie, ce futur en tant qu'humain, comme je le disais, dans quelle aventure on va quand on explore comme ça. Et puis avec toutes des questions très très profondes qui sont abordées dans les films, justement, et qui sont importantes. Donc, à chacun de picorer un petit peu dans,

0: dans les films qu'il souhaite voir, des choses qui vont le nourrir pour se sentir à sa place.
1: Peut-être que le travail sonore est très intéressant dans les films sur l'espace, non ?
0: Alors, le travail sonore dans ses différentes dimensions, on va parler tout à l'heure, je pense, de 2001, Odyssée de l'espace, et je pense que tout le monde a en tête la musique qui l'accompagne, qui fait partie de notre trésor culturel sur le spatial. Mais après, il y a à la fois le son et la façon, puisqu'on parle de microgravité, de voir comment se font les déplacements. On va dans une forme de lenteur, et c'est pas habituel dans la plupart des films. Et tout ça, je trouve qu'on a des moyens techniques aujourd'hui de le proposer au public qui sont assez exceptionnels. Ouais, il y a des films autour de l'espace aujourd'hui qui nous plongent vraiment à la fois sur le plan sonore, sur le plan physique, sensorimoteur, je dirais, dans ce qu'est l'environnement de l'espace.
1: Vous avez rencontré Mathieu Kassovitz qui préparait un projet sur l'espace. Ça s'appelait comment ? MNP, c'est ça ?
2: Qui est l'écriture cyrillique de
1: Mir.
2: Mir, et qui veut dire aussi village, et qui veut dire la terre.
0: Et vous avez... veut dire paix, et qui veut dire monde.
2: La paix, le monde, ouais,
1: Et vous avez tellement aimé cette rencontre que vous n'avez pas fait le film.
2: Oui, bah, j'ai eu la chance, il y a 20 ans, j'ai commencé à lancer un projet, et je voulais faire un film extrêmement... j'ai découvert en fait l'espace à travers un voyage que j'ai fait en 93, où j'ai eu l'occasion d'aller à New York en Concorde, et en parlant, j'étais pas du tout intéressé par l'ingénierie ou quoi que ce soit, et juste pendant le voyage en Concorde, qui a duré 2h30, les pilotes et les gens de l'avion, jusqu'au steward, m'ont expliqué l'ingénierie de l'avion, le fait qu'il vole à 17 km, la résistance et la friction avec l'atmosphère, les échanges thermiques et tout ça, et le fait que l'avion s'allonge de 30 cm pendant son vol parce que il se détend. Ça m'a interpellé. Et j'ai commencé à me dire, c'était tout simple, c'était un des pilotes m'a fait une démonstration en disant, est-ce que tu sais comment un avion fonctionne? Je dis, ben oui, il se pose sur l'air et puis il avance. Non, c'est l'inverse. Il est attiré par l'air vers le haut, il y a une dépression qui se crée au-dessus de son aile qui le tire vers le haut. Et ça m'a choqué. Il m'a fait une démonstration avec la feuille de papier où on souffle au-dessus, elle se lève. Et j'ai commencé à m'intéresser au système, et j'ai commencé à m'intéresser à la réalité de la beauté technologique de l'intelligence humaine qui permet à ces hommes et ces femmes d'aller dans l'espace et d'en revenir. Et j'ai été absolument attiré par cette montagne de preuves physiques de l'intelligence humaine, de notre capacité à inventer des choses qui ne font pas partie de notre histoire, c'est-à-dire de pouvoir se développer au-delà de ce que nous devions naturellement faire, mais peut-être que c'est pour ça aussi que nous sommes fabriqués et que nous pensons comme ça. Et donc j'ai rencontré Claudie, j'ai rencontré plein d'astronautes, et au bout d'un moment, quand Gravity est sorti, je me suis dit, bon, moi, j'ai pas envie de faire un film comme ça, et mon film était, à partir de là, était gâché, parce que c'était à peu près similaire.
1: Stéphane Benaïm, dans ce cycle cinéma et espace à la Cinémathèque imaginé par le CNES, il faut le rappeler, une trentaine de films dans un genre très foisonnant, du voyage dans la lune de Méliès en 1902 à presque Proxima qui est un des plus récents, 2019, et cette question énorme, Stéphane, qu'apporte le cinéma finalement à la conquête de l'espace tout court?
3: Alors, il y a un point commun malgré la diversité des sujets, c'est quelque chose qui est aussi abyssal, c'est ce questionnement de l'humanité face à elle-même et aussi face à la mort. C'est quelque chose qui est vraiment très prégnant, quels que soient les films, cette projection dans l'espace, ou même sur Terre quand on se prépare à faire ce voyage, et en fait on se retrouve seul face à soi-même, et c'est quelque chose d'assez éprouvant et d'assez peut-être aussi infini que l'espace.
1: L'espace, un immense plateau de cinéma où tout peut s'imaginer finalement.
3: Tout s'imagine, on a vu que Méliès, dont vous parliez, 1902, voyage sur la Lune, était déjà préfigurateur de beaucoup de choses, de folie aussi. Il y a des aliens, il y a des sélénites qui dansent, qui sont avec des... quelque chose de très, très exotique. Et ce voyage, et puis après, progressivement, et ce qui est étonnant, c'est que la société de production

0: des hommes qui ne connaissent pas la peur.
1: On vous a parlé du projet?
2: C'est très dangereux.
1: Terriblement dangereux.
2: Comptez sur moi.
0: Des hommes qui aiment leur patrie.
3: Je loue le Seigneur de vivre dans un pays où s'exprime ce que l'homme a de mieux et de plus merveilleux.
4: J'ai le plaisir de vous présenter le projet Mercury et ses 5 astronautes.
5: Quelle musique, hein, que j'y ignorais. La genèse du programme spatial américain Mercury qui, entre la fin des années 50 et le début des années 60, aboutit à l'envoi de premiers hommes dans l'espace. Mais c'est la conquête qui est intéressante. Les vrais héros sont pas forcément ceux qui vont aller dans l'espace, Mathieu.
6: Les héros sont ceux qui tracent le chemin pour les autres.
5: Oui.
6: Comme disent les héros, généralement, on se tient sur l'épaule de grands hommes. Donc, ce film-là marque, et je pense que pour tous les astronautes, ouais, c'est un film marquant parce que c'est le film qu'ils ont vécu avant d'aller dans l'espace. Mmh. C'est ce que tu vis, c'est les émotions auxquelles on les fait passer et c'est encore une fois ce rapport à la mort et ce rapport à quelle est sa mission sur Terre et pourquoi on est là et quand on propose à Claudie d'aller dans l'espace et de passer combien d'années d'entraînement pour ne pas être sûr d'y aller au bout.
7: Oui, quelques années. Bien évidemment, j'ai été sélectionné en 85 et j'ai volé en 96. Donc
6: voilà, donc 11 ans à attendre et à s'entraîner pour ça. C'est des héros pour moi. C'est des gens qui ont une vie et qui ont un destin qui dépasse moi ce que j'ai vécu, ce que 99% de nous avons vécu et que c'est, je pense, intéressant de s'occuper, enfin, de regarder ces gens-là dans les yeux et de dire comment. Est-ce que nous, on aurait pu faire la même chose dans la même situation? Est-ce que si on vous avait proposé, Christine, d'aller dans l'espace en non. 96, est-ce que vous seriez allé?
5: Question idiote, mais est-ce que ça, vous avez eu l'impression, Claudie Hennuré, que ça a multiplié votre vie? Vous avez attendu longtemps, mais est-ce que vous avez l'impression que ça a multiplié votre vie, cette vie dans l'espace?
7: Oui, je peux répondre oui. Et puis, je pense que j'ai eu plusieurs vies, dont certaines se sont déclenchées après cette première carrière, parce que effectivement, on n'est pas des pionniers, on n'est pas des héros, mais malgré tout, il y a des regards sur vous qui font que vous êtes plus tout à fait comme
6: un. Tu as été quand même un petit peu une pionnière parce que t'étais pas une astronaute à la base, t'es pas quelqu'un qui est né dans l'aéronautique.
7: Absolument, par rapport à l'étoffe des héros qu'on vient d'entendre, il y a quelque chose qui est important parce qu'on sent qu'ils sont là pour servir. Et il y a une mission, servir. Et ça, c'était important pour moi. Moi, effectivement, je suis médecin et chercheur, donc j'étais au service de la science dans cette composante d'exploration, comme des pilotes de chasse peuvent l'être au service d'une ingénierie très complexe et très hostile quand même dans ce milieu, mais voilà. Et à partir de là, effectivement, il y a des opportunités qui vous sont proposées et qui font que vous avez des chemins de vie qui sont. Je suis très privilégié.
5: Oui, il y a la mise en scène médiatique, effectivement, des astronautes dans le film. Puis il y a aussi la NASA prête à tout pour combler son retard sur l'URSS. Alors que vous venez d'assister à un sommet là européen, où c'est pas l'idée. L'idée, c'est de faire collaborer tout le monde.
7: Alors moi, j'ai vécu une période tout à fait extraordinaire puisque j'ai vécu la période de construction de la station spatiale internationale.
5: Ouais.
7: On avait dépassé cette notion de course à la Lune et bon, on était en train de sortir de la guerre froide quand même. Je suis du siècle dernier, mais bon. Et donc cette coopération internationale, c'était quelque chose d'absolument extraordinaire à vivre, faire que de l'ingénierie, des systèmes culturels puissent se rapprocher pour offrir à l'humanité, une plateforme de coopération scientifique de cette nature. Et vous avez conscience qu'il y a 26 ans déjà qu'il y a des équipages en coopération internationale à bord de la station spatiale. C'est quand même quelque chose de tout à fait remarquable. On n'a pas d'autres exemples sur Terre de cela. Là, on est en train de re-rentrer de nouveau dans quelque chose qui est de la compétition, compétition économique et puis de la compétition diplomatique aussi, puisqu'il y a des puissances nouvelles dont la Chine qui sont présentes aujourd'hui.
5: On l'a déjà évoqué, ce film-là sortira en septembre 68, soit un an avant que Neil Armstrong pose le pied sur la Lune. C'est bien sûr 2001, l'Odyssée de l'espace, Stanley Kubrick.
8: Hal, you have an enormous responsibility on this mission. In many ways, perhaps the greatest responsibility of any single mission element. Does this ever cause you any lack of confidence?
9: Let me put it this way, Mr. Raymer. The 9000 series is the most reliable computer ever

0: made. No 9,000 computer has ever made a mistake or distorted information. We are all, by any practical definition of the words, foolproof and incapable of error.
1: Là aussi, vous avez les, comment on dit, les poils redressés, je dis, je l'ignorais. Le cosmonaute Alexis Leonov, il dit avoir l'impression d'être allé deux fois dans l'espace. La première lors de sa vision du film, et la deuxième, la vraie. Et vous, c'est un peu pareil ou pas?
2: Alors, c'est un peu pareil, bien évidemment. 2001 a bercé mon adolescence et j'ai eu cette chance de voler en 2001, donc de pouvoir un petit peu comparer voilà, ce qui avait été imaginé effectivement à cette époque, après la nouvelle d'Arthur Clarke aussi, dans la construction du film de Stanley Kubrick. Et ce que j'ai découvert moi, mais c'est pas ça qui est important, en fait. Il y avait une réalité qui nous était proposée de ce que pouvait être un futur dans l'espace, et moi, ça m'a vraiment nourri l'esprit. Et l'extrait que vous avez montré, hein, David, I think maybe I can do that.
1: Avec l'ordinateur Al.
2: Avec Al. Oui. Il y a différentes façons de regarder ce film. Moi, c'est ce qui est, je le revois toujours avec un immense plaisir.
1: Al, c'est l'humain, le plus humain de tous.
2: Je vous laisse la responsabilité de ce que vous dites.
1: Le plus émouvant.
2: Après, il y a une réalité technologique qui n'était pas celle-ci, bien évidemment, quand j'ai découvert, moi, en 2001.
1: Ouais.
2: Une réalité quand même de cette aventure humaine qu'on partage tous. Et puis, cette profondeur philosophique de transformation que Mathieu commençait à évoquer.
3: Mathieu, et en fait, il y a une question, on posait, est-ce quel est le cinéma, quelle est l'importance du cinéma par rapport à l'espace? La vraie question, c'est, est-ce que le cinéma vous a inspiré, vous?
1: Oui.
3: Toi, Claudie, et tes collègues, dans l'envie d'aller, est-ce que 2001 a participé à ton envie d'aller dans l'espace?
2: Oui, alors j'ai vu 2001 avant de répondre à la candidature que le CNES avait lancée en 85, oui. C'est-à-dire que ça faisait partie des films qui ont développé mon imaginaire sur le spatial. Et peut-être à partir de ça et d'autres éléments, parce que sur le plan scientifique ça m'intéressait aussi, c'est peut-être pour ça que c'était une évidence pour moi que je devais candidater.
3: Il y a d'autres films qui t'ont marqué comme ça, qui t'auraient donné envie d'aller plus loin, de se dire c'est quelque chose qui m'intéresse.
2: Je sais pas, celui-ci en tout cas, c'est évidemment un marqueur et je le revois aujourd'hui avec une lecture différente, comme je le disais, parce que je m'intéresse aussi à cette aventure de l'humanité aujourd'hui entre ces intelligences humaines et ces intelligences artificielles qui nous accompagnent, et il y a une telle profondeur. Et chacun de ces éléments symboliques du film, enfin, c'est une merveille à pouvoir absorber aujourd'hui.
1: Mathieu, qu'est-ce qui vous impressionne le plus, vous, comme cinéaste, dans ce film-là, justement?
3: Oh, c'est très difficile d'en parler. C'est le film absolu,
1: ouais.
3: Parce que il est très simple dans sa lecture. Enfin. Dans sa lecture visuelle.
1: Disons. Oui, oui.
3: Il est très, très, très pur. Il y a un scénario qui faisait une dizaine de pages, une trentaine de pages, je crois. Très peu de dialogue. Chaque dialogue est extrêmement important et marquant. Et puis, il y a une ingéniosité de fabrication qui n'existait pas. C'est-à-dire, on voit ce film aujourd'hui, les effets spéciaux qu'ils avaient fait en 1965, 66, 67, l'année où ils ont fait le film, sont meilleurs que la majorité des choses que vous voyez aujourd'hui. Il y a des inventions, et puis, c'était vraiment le cinéma dans sa plus pure ingénierie, quoi. C'était, tu veux faire croire quelque chose, il faut le fabriquer. C'est pas, il y a aucun autre artefact qui te permet d'arriver à ce résultat-là, de tromper le spectateur en fabriquant une énorme machine qui montre un tout petit truc qui serait impossible de faire sur Terre, et voilà. Et puis l'utilisation de la musique qu'il a eue, tout ça, c'est une vraie représentation de l'âme humaine et certainement un film visionnaire.
4: Totalement.
3: Oui. Certainement. Film visionnaire.
1: Le 10 octobre, vous allez le présenter à 14h30. Vous ignorez ce film. Stéphane Benaïm, vous avez choisi le contre-champ de l'espace et Dark Star de John Carpenter. On va écouter un petit peu ces morceaux, cette musique, cette atmosphère. 74, et en 80 en France, c'est l'envers du mythe, c'est les routiers de l'espace et leur errance galactique.

0: En fait, c'est une grosse farce par rapport à justement le film qu'on vient d'évoquer, où justement Kubrick s'était rapproché de la NASA. Il a travaillé avec les ingénieurs et ils ont mis au point déjà des systèmes d'écran plat qui n'existaient pas.
1: Ah oui. Ils ont des iPads dans le film.
0: La nourriture qui même n'était pas encore envisagée comme ça, avec des sachets, etc. Donc tout ça était quand même assez documenté. Et puis il préfigurait aussi quand même l'intelligence artificielle avec elle. Donc là, je vous laisse les propos de dire que c'était plus humain de tous. Hein.
1: Mais elle a pas tort, parce que c'est vrai que je me rends compte au moment où tu le dis que la scène où il déconnecte Hal, c'est une scène qui te tire les larmes.
2: Mais oui.
1: C'est le seul être du film qui t'amène à l'émotion, parce que les deux spationautes, ils sont d'une froideur.
0: Parce que c'est celui qui a la voix la plus humaine.
1: Étonnamment. Mais c'est la scène d'extinction,
0: plus de douceur et plus d'intonation. Ouais. Mais voilà, donc Dark Star.
1: Sa scène de régression, elle est terrible.
0: Dark Star, c'est une farce. C'est le premier film de John Carpenter.
2: Ouais.
0: C'est un film au départ d'études. Il est étudiant à Los Angeles.
1: Et ça se regarde comme ça.
0: Et ça se regarde comme ça. Et au départ, c'était un court-métrage. C'est devenu un long-métrage.
2: En fait, c'est des
0: astronautes qui sont perdus et qui s'ennuient dans l'espace. Ils errent. C'est un film sur l'errance. C'est assez poétique. Et puis, ce qui est intéressant, c'est qu'il a écrit ce film avec Dan O'Bannon.
2: Alors justement, Dan O'Bannon, qui sera celui qui écrit Alien, 8e passager, Ridley Scott, 79. Seen anything like it. C'est pas un film d'espace.
1: Non, mais c'est pas un film sur l'espace. C'est des films d'horreur.
2: Ils sont quand même dans la rue.
1: C'est pas parce qu'ils sont dans l'espace que c'est sur l'espace.
3: Non, parce que il y a une vraie dimension. C'est des prolétaires, par exemple. C'est
1: ah, ça, les côté trucker et tout ça, c'est absolument très génial.
3: C'est très
1: génial.
3: Intéressant.
1: Oui, c'est super. Hein, c'est super. Ouais. Mais bon, on peut pas dire que c'est un film sur l'espace, quand même. Respectons un peu le travail, parce que sinon vous avez les gens ils vont croire qu'on peut dire c'est battu contre les aliens.
4: Non mais les extraterrestres sont quand même dans l'esprit.
0: Ça montre les différents visages de l'espace, les films sur l'espace. Ça peut être l'espace est un vrai sujet
1: et 2001
0: et c'est un prétexte.
3: Mais c'est pour ça que Méliès a tout prévu, hein.
1: Oui oui.
3: Dans le voyage dans la Lune, le nombre de choses qu'il y a, c'est incroyable.
1: C'est le terrain de jeu.
4: Mais Lucien de Samosate, un auteur grec,
3: qui remonte,
4: avait déjà écrit sur les Hellénites.
3: C'est vrai.
4: Tout de même, moi ça m'a bercé aussi parce que j'ai eu la chance de le lire. Mais la question qu'on nous pose toujours à chacune des conférences, c'est est-ce que vous avez vu des extraterrestres? Y a-t-il une autre forme de vie? Ça reste très très présent dans l'esprit de chacun.
1: Et le problème, c'est qu'elle ne veut pas nous dire.
2: Mais c'est ça.
4: Je ne révélerai rien aujourd'hui.
2: Vous n'avez pas vu une lumière, quelque chose, non? Claudie.
4: Ouais, non.
2: Une femme.
4: Mais par contre, on cherche ce qu'on appelle l'exobiologie, qui est une discipline scientifique qui essaie de voir s'il est possible de trouver des traces biologiques prébiotiques parce qu'il y a eu probablement dans l'univers des conditions qui auraient permis de voir apparaître des éléments. Donc c'est un sujet de recherche majeur, mais ils sont pas verts. Non.
2: Une femme, une Française, Sarah, s'apprête à quitter la Terre pour une mission d'un an. Proxima, elle se prépare surtout à la séparation avec sa fille de 8 ans. Proxima, donc, Alice Vinocourt, 2019.
5: Allô, tu m'entends?
6: Maman, arrête pas avec les maths.
5: Pleure pas, raconte-moi.
6: Je t'ai rendu des questions pour demain, je comprends rien.
5: Et papa, il n'est pas là?
6: Non. Il va entrer, mais plus tard.
5: Mais t'es où, là?
6: Dans ma chambre.
5: T'inquiète pas comme ça. Tu sais comment c'est. Quand tu paniques, t'arrives pas, alors que quand tu te concentres, t'arrives très bien.
6: Maman, tu me manques.
5: Moi aussi. C'est pas grave, tu sais. Y'a rien de grave.
6: Oui.
5: On se voit dans deux petites semaines.
6: Maman.
5: Bonne nuit. Je t'embrasse fort.
2: Bonne réflexion de Stéphane Benahim, c'est un film où on voit pas l'espace mais qui parle le plus d'espace. Claudie Aigneret, c'est un film pour vous. C'est une séparation terrestre et ombilicale, en fait, un film qui explore les limites et les fragilités de votre métier.
4: Oui, j'ai une séparation, bien évidemment, et à un moment donné...
2: Vous avez travaillé sur le film.
4: Alors j'ai eu la chance de travailler avec Alice Vinocourt et même avec Eva Green qui avait envie d'avoir quelques conseils pour se préparer à entrer dans cet environnement, que ce soit au centre des astronautes européens ou à la Cité des Étoiles, comme on le disait précédemment. Et j'ai moi aussi une petite fille, j'ai volé en 2001 alors qu'elle était là, qu'elle était présente. Donc c'est quelque chose qui fait partie.
2: Je vais vous interrompre.
7: Je suis heureuse que tu sois là, que tu me vois. Regarde, on est bien arrivé avec Victor, avec Constantin.
8: Mais comment tu as arrivé à rentrer dans ta maison?
7: On a frappé à la porte et ils nous ont ouvert la porte et on est rentré. Et tu nous vois maintenant, on est dans la station. C'était très beau le voyage pour venir ici. Si on t'embrasse. Merci mon ami.
8: Au téléphone.
7: Je l'ai entendu dans le téléphone.
4: Oui, c'était ma fille. Et la conversation à l'arrivée dans la station
2: elle,
4: spatiale.
2: Elle était à côté de Jospin.
4: Oui, au centre de contrôle de la mission avec son papa, Jean-Pierre Aigneret, qui est astronaute aussi et qui l'avait sur les genoux. Alors, nous, à cette époque, je dois dire que c'était pas facile d'avoir des liaisons avec le sol. Aujourd'hui, il y a une capacité dans ces stations en orbite à 400 km, la station spatiale internationale, d'avoir des liaisons presque à 100% de son temps, on est en communication avec la Terre. J'évoque là Sophie Adno, qui est notre astronaute française de l'Agence spatiale européenne, qui est aujourd'hui à bord, et qui a elle aussi un garçon dont elle suit d'ailleurs la progression scolaire. Elle lui résume. Et donc aujourd'hui, il y a cette capacité d'avoir ce lien encore bien vivace, et c'est important parce qu'on est des humains. on a besoin de ces liens affectifs avec les amis, avec la famille, tout autant que vous l'avez évoqué, les sons, des odeurs qui soient éventuellement ceux de notre Terre et qui nous portent. Mais c'est une question intéressante parce qu'on a évoqué des films, on est beaucoup plus loin dans l'exploration spatiale. Et là, on en vient à la distance et un isolement majeur qui fait qu'on ne fait pas demi-tour, qu'on n'a pas de liaison avec le sol ou qu'il y a des délais de communication très très très très importants. Et de se dire à ce moment-là, effectivement, quel est le choix qu'on fait et comment ça se vit humainement. Je pense que les missions en orbite basse, telles que celles que j'ai vécues, et ces missions futures ou celles qui sont décrites dans les films qu'on aura là, c'est quelque chose de très différent. Interstellar nous emmène aussi dans des relations.
2: On va quand même parler à propos de ce film d'être une femme, parce que je crois que c'est Alice Vinocourt qui dit ça, mais c'est vous qui avez dû lui dire. Quand les astronautes hommes se retrouvent, ils montrent des photos de leurs enfants, et quand c'est une femme, elle cache presque le fait qu'elle a un enfant.
4: Non, je suis pas d'accord avec
2: c'est
4: ça.
2: C'est ce qui, à une époque.
4: Alors après l'étoffe des rôles, ce qu'on a entendu tout au début, c'était quand même l'homme.
2: Bah oui, c'est les femmes qui restent à la maison et qui soutiennent les hommes.
4: Alors qu'il y avait déjà des femmes très très présentes dans l'aventure spatiale à cette époque-là. Et puis Mercury, on l'a évoqué, il y a quand même quelques-unes qui avaient fait un très très beau parcours. Mais toutes les femmes astronautes, on est 13%, je crois, aujourd'hui.
2: Mais sur 600 personnes.
4: Ça bouge beaucoup. Sur 650, on est 85 femmes, je crois. C'est en train de bouger, parce que dans les sélections récentes, et l'Agence spatiale européenne, sur 17 sélectionnées, il y a 8 femmes. Donc on est en train... Vous avez à bord en ce moment Jessica Mer et Sophie Adno, et c'est un merveilleux équipage. Donc elles sont là. Elles envoient justement des communications où elles parlent de leurs enfants. On a changé d'époque.
2: Oui, mais enfin, dans le film, elle se fait bizuter par les hommes en préparation. Dans Proxima.
0: Si je peux me permettre, au début, donc Eva Green est sélectionnée, et donc il se retrouve avec les astronautes, et Matt Dillon prend la parole, et il se félicite qu'il y ait une femme qui vienne dans l'ISS avec eux, parce que les femmes françaises ont la réputation de bien faire la cuisine. Donc ça, c'est terrible.
4: Mais bien sûr, c'est évidemment terrible. Et bon, il y a encore des éléments qui existent aujourd'hui. Alors, c'est pas vrai. Moi, c'est mon mari qui fait beaucoup mieux la cuisine que moi. Je suis d'accord avec Mathieu. Mais encore aujourd'hui, Je pense que vous avez peut-être vu passer ces petits messages concernant Sophie Adnault et sa façon de se présenter, qui ont été, qui sont très, enfin, c'est pas normal, effectivement. Ouais. Ça continue à exister. Ouais. Moi, je suis quelqu'un qui est pas obligatoirement optimiste, mais en tout cas, je suis engagé et volontaire pour faire en sorte que les choses changent et que les femmes aient toute leur place dans tous les mondes, dans les mondes de la science.
2: Vous l'avez vécu comme un être humain. Pas comme une femme. J'ai eu l'impression que vous l'avez vécu comme un être humain.
4: Oui, il y a cette spécificité que dans ce grand champ des astronautes chevaliers du ciel, si je peux les appeler comme ça, ils vont me haïr parce que je dis ça, mais j'étais la première scientifique. Donc j'avais un profil dont ils avaient besoin. On était en train d'utiliser les stations spatiales comme des véritables laboratoires de science. Donc ils avaient besoin de mon profil. Donc moi j'avais un atout qui faisait que j'ai été intégrée. Et je pense que c'est ça aussi qui veut dire chacun a son chemin et les compétences qu'on apporte, comme dans un travail collectif comme celui d'un équipage, c'est ça qui compte. C'est pas la diversité de genre, c'est important parce que c'est aussi de l'imagerie et de l'imaginaire.
2: Non, mais moi je faisais fort à l'époque que vous soyez. C'est pas, vous n'êtes pas une femme, vous êtes une astronaute.
4: J'étais la chercheure de l'équipage. C'est ça. Bah,
1: quand toi tu as volé, combien de femmes avaient volé avant toi?
4: Très peu.
1: Et oui, aux États-Unis.
4: Beaucoup aux États-Unis.
1: Là où tu t'es entraîné beaucoup chez les Russes.
4: Oui. J'étais la seule.
1: T'étais la seule.
4: Oui.
1: Pas seulement t'étais la première, mais sur le terrain,
4: il n'y avait pas
1: y avoir beaucoup de femmes.
4: Non, j'étais la seule scientifique.
1: Et donc, ce qu'elle a vécu, parce que si vous allez à la Star City, si vous allez à la Cité des Étoiles, moi j'ai eu la chance d'y aller, c'est un monde complètement à part, surtout dans les années 90, c'était complètement à part, c'est un système assez fermé, très ouvert par les gens, parce que les gens sont absolument incroyables, mais c'est très très très très très masculin. Et ce qu'elle a dû vivre, c'est-à-dire pas seulement découvrir l'univers des astronautes que tu connaissais à travers ton mari, mais le fait de devoir s'affronter, de dire, ok, on est au travail, collègue à collègue, et d'égal à égal, t'as dû vivre les choses quand même. Ça prouve ta force de caractère et tu ne peux pas rentrer dans cet univers-là comme une femme. Tu dois être absolument comme un astronaute.
4: Mais regardez aussi dans le film Proxima que vous évoquez, à un moment donné, il y a cette difficulté de l'astronaute américain pendant le stage de survie. Ça met en évidence que les fragilités, elles ne sont pas genrées. Il y a des fragilités, des vulnérabilités, on l'évoque avec l'isolement, avec des difficultés, mais chacun en a.
2: C'est un cycle cinéma et espace qui commence le 30 septembre à la Cinémathèque qui réouvrira ses portes le 16 mercredi prochain.
3: Allez-y.
2: Les salles neuves, 90 ans, 180 films, mais sinon bien sûr ce cycle cinéma et espace, vous restez avec nous. On se retrouve, on n'a pas eu le temps de parler seul sur Mars, c'est dommage, mais bon,
1: c'est pas grave,
2: d'accord. On se retrouve après James Blake.
1: Oui, on va l'essayer.

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1: Grosse discussion entre Mathieu Kassovitz et Claudie Aigneret. Heureusement que le cinéma est là pour romantiser un peu l'espace, l'héroïser. C'était à peu près le sujet de la discussion. On va commencer avec ce film, Adieu Monde Cruel, premier film du producteur notamment de Arco. Il s'appelle Félix de Givry, interjection prononcée ou écrite dans une lettre avant un suicide. Cette lettre, c'est Otto, 14 ans, qui va l'écrire et l'adresser aux élèves de sa classe. Sauf que Otto ne va pas se suicider mais se cacher. Et c'est Léna, une fille de son lycée, qui va le reconnaître une nuit en train d'errer dans la ville.
2: Oui, alors vaut-il mieux se réclamer de François Truffaut, Jean Eustache et Robert Bresson que de Jean Delannoy, pour ne citer que lui? Bon, bah, la réponse est dans la question. Comment en vouloir à Félix de Givry que de puiser aux meilleures sources pour son premier film
1: chez
2: comme
1: Truffaut,
2: réalisateur?
1: Par exemple.
2: Pardon?
1: Chez Truffaut, par exemple.
2: C'est ce que voilà. Je dis. Hein, ouais, vaut-il mieux se réclamer de Truffaut? Ouais. D'autant plus qu'il le fait avec délicatesse, sans y toucher, et pour tout dire, malicieusement, comme ce recours à Françoise Lebrun, qui joue en voix off et que n'aurait pas renié le François Truffaut, précisément de La Femme d'à côté.
1: Oui.
2: Et puis surtout, il y a dans ce film une très très belle variation sur le thème de l'adolescence, incarnée par deux acteurs merveilleux qu'il faut citer, Milo Machado-Graner, on se souvient de lui dans Anatomie d'une chute, et La Découverte, Jane Beaver. Tous deux découvrent l'amour et vont ensemble, et nous avec, vers la lumière, vers un meilleur destin, avec ce paradoxe absolu que tout ça se passe en huis clos. Eh bien, c'est un premier film et c'est un coup de maître. On attend vraiment la suite avec une grande, grande impatience.
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2: Ça, c'est aussi.
1: Prêcheur, c'est de Anthony Maras. Trois jours avant le jour J, une seule décision peut changer le cours de l'histoire. Alors que les Alliés s'apprêtent à lancer le plus grand débarquement jamais organisé, une violente tempête menace. Un regard inédit sur le débarquement, c'est moins qu'on puisse dire. La météo, gros sujet très actuel et son influence sur un événement pareil.
2: Oui, alors, sort de ce corps Marie-Pierre Planchon ou Céline Dacosta, c'est-à-dire nos météorologues maison, hein, évidemment, c'est le grand personnage. Bon, y aura-t-il de la pluie le 4 ou le 5 juin au moment du débarquement? C'est la question essentielle que pose le
1: sujet.
2: Oui, d'accord, mais enfin, à force d'en faire le sujet central, d'ailleurs, ça s'épuise tellement, ce sujet, que le metteur en scène est obligé d'inventer pour le personnage principal une femme qui lui en veut de ne pas être là et des militaires qui sont très méchants avec lui. Bon, bref, tout ça manque cruellement d'intérêt et d'épaisseur. Et puis, côté débarquement et Seconde Guerre mondiale, on aurait plutôt tendance à vous conseiller, si ce n'est pas encore fait, d'aller voir les deux volets de De Gaulle, dans lequel un certain Mathieu Kassovitz est parfait, général d'Arlan.
1: Vachement bien, ouais, super bien. Rose, de Markus Schleitzer, c'est un cinéaste autrichien. Le lendemain de la guerre de 30 ans, un mystérieux soldat balafré s'installe dans un village isolé d'Allemagne. Le noir et blanc, la puissance de jeu de Sandra Hüller, fait divers et fables, portraits sans concession et austère. On pense à Haneke, on a raison ou pas?
2: On n'a pas tout à fait raison, parce que il y a une multiplication effectivement des choses, faits divers médiévales, noir et blanc sépulcral, plongé dans une ère abyssale, enfin. Franchement, à part la performance de Sandra Hüller, qui est toujours étonnante et qui est bien au centre du film, mais justement, elle-même adopte, ou on lui fait adopter, une sorte de raideur permanente qui pèse sur le film. On entend à peine sa voix. Le film est à son image, sans âme, sans vie. Et il est très, très, très difficile d'y pénétrer. En tous les cas, ça a été mon cas.
1: Ouf, La vie d'une femme, de Charline Bourgeois-Taquet, Gabrielle, chirurgienne, chef de service, court et se démultiplie jusqu'à sa rencontre avec une romancière qui va lui faire changer un peu d'espace et de vie. Que dire qu'on aime beaucoup Léa Drucker, quoi qu'elle incarne, si juste dans cette profession de chirurgienne, autant qu'elle l'a été comme experte en tableau ou flic ou présidente de la République, cette capacité de s'inscrire dans un film, même si le film, en l'occurrence, ode à la femme contemporaine, reste très sage dans son propos.
2: Oui, parce qu'on peut quand même se demander s'il est vraiment dupe des innombrables clichés qu'il véhicule sur la bourgeoisie, l'hôpital, le couple, la relation amoureuse, etc. Est-ce qu'il est vraiment dupe du côté déjà vu, lu, entendu des histoires qu'il raconte et de ses personnages? C'est vraiment une question, hein, et je n'ai pas vraiment la réponse. Il me semble juste qu'à certains moments, le film devient sincère, et à ces moments-là que, comme vous le disiez, Léa Drucker irradie, est là en permanence, bien au-delà peut-être même de son personnage.
1: Air, Paper, Water, c'est un duo de documentaristes qui s'appelle Nicolas Gros et Min Quyen Truong. Dans une grotte, il y a plus de 60 ans, Madame Ao est née. Aujourd'hui, elle vit dans un village avec ses petits-enfants et qu'elle transmet avec amour ses savoirs ancestraux. Les Rux, c'est une ethnie rurale vietnamienne.
2: Oui, alors c'est un très très beau documentaire parce qu'il y a d'abord une sorte de performance technique, technologique, cinématographique qui est l'utilisation de la Bolex, qui est une vieille et mythique caméra qui fait que on ne peut tourner des scènes que de 30 secondes. C'est pas bien long, 30 secondes. Hein,
3: c'est ça mon premier court-métrage quand même avec.
1: Pardon ?
3: Mon premier court-métrage, j'ai tourné avec cette caméra.
2: Voilà, donc vous connaissez, ça induit une grammaire et une façon de mettre en scène très très particulière. Tout le film repose là-dessus avec une post-synchronisation obligatoire puisqu'il n'y a pas de son. Bref, tout ça donne un film extrêmement sensible, sensuel, sur fond de transmission entre effectivement une grand-mère et son petit-fils et une langue qui n'est qu'une langue orale et qui est en train de disparaître.
1: Est-ce qu'on parle de Billy Melody? C'est pas la peine, Laurent.
2: Allez, on passe, sauf pour dire qu'il y a au centre, quand même, malgré tout, une actrice française qu'on ne voit pas assez, qui est dans le rôle de la mère et qui s'appelle Julia Fort.
1: Ouais, extraordinaire actrice. Alors, très grand doc, Les survivants du Tché de Christophe Réveil, évoqué samedi dernier avec lui-même, sur le témoignage de ses trois ex-compagnons du Tché. En fait, le film commence avec l'assassinat du Tché et suit six de ses compagnons qui vont traverser 2400 kilomètres de montagne poursuivis par lui, par 4000 soldats et qui vont s'en sortir. Il y a des incroyables archives et l'animation pour raconter et faire ressentir cette folle aventure.
2: Dans les archives, il y a Malraux qui déclare ceci. Régis Debray a été dans l'ordre de la responsabilité à l'opposé des bavards, car il n'est pas de ceux qui parlent pour compenser ce qu'ils ne font pas, mais pour annoncer ce qu'ils feront. Pas mal, hein. Du Malraux.
1: Très très beau, très beau doc, Les survivants du Tché. The Sea de Shai Kameli Polak, première fiction du documentariste israélien, donc, mais produit par le palestinien Baer Agbaria. Khaled, 12 ans, en route pour voir la mer pour la première fois de sa vie. Il franchit la frontière clandestinement et poursuit seul sa route. Son regard d'enfant se confronte alors aux tensions du conflit israélo-palestinien. Alors.
2: Ça fait tout le prix et le poids du film, mais c'est aussi, il y a une histoire du film en tant que tel. A été tourné avant le 7 octobre. Or, il a provoqué l'ire absolue de Miki Zohar, qui était alors et qui est toujours le ministre de la Culture et des Sports israélien, qui n'a pas supporté ce film fait justement par des Israéliens et par des Palestiniens, avec comme personnage principal un enfant palestinien. Et c'est à partir de ce moment-là que ce ministre a décidé, si je puis me permettre, de se faire le cinéma israélien. C'est donc historiquement quelque chose de très important, outre les qualités indiscutable de ce film qui s'appelle, on le rappelle, The Sea.
1: Une reprise de Comencini, La femme du dimanche.
2: 1975, Mastroianni en commissaire de police qui enquête sur Jacqueline Bisset et Jean-Louis Trintignant, s'il vous plaît, membre de la haute et hautaine bourgeoisie turinoise, Turin, qui est en fait l'un des personnages principaux du film, plus une partition de Morricone. Et cette phrase de Comencini qu'il avait dite à la sortie du film, on peut rire avec tendresse des humbles, on doit rire avec méchanceté des puissants. Pas mal comme viatique.
1: Les festivals, il y en a deux.
2: Oui. Du 17 au 20 septembre, vous irez à Porto Vecchio, Vénard, avec des avant-premières, notamment le film d'Emmanuel Mar, pardon.
1: Notre salut.
2: Notre salut, merci Christine. Une masterclass, tiens, d'un certain Pierre Salvadori et de son producteur Philippe Martin. Et puis Fabrice Lucchini en clôture. Et du 18 au 24 septembre, vous irez un peu plus, moins loin en France, à Montélimar, pour la 15e édition de De l'écrit à l'écran. Là aussi, il y aura Christophe Honoré, Cédric Kahn, Stéphane Brisé et quelques autres pour parler aussi de la place du livre, évidemment, dans le cinéma.
1: Avant les cadeaux, un tout petit mot, le 52e Festival du cinéma américain de Deauville se referme ce soir. Ouais. Et dernier rendez-vous très classe, à 13h30, une carte blanche à Catherine Deneuve, intitulée « Mon cinéma américain ». Maintenant, vous avez un cadeau chacun.
2: Un cadeau chacun. Pour vous, Claudie Aigneret, un film, je ne sais pas si vous l'avez vu cette année, mais nous, il nous a absolument charmé, « La Vénus électrique » de Pierre Salvadori, avec un quatuor formidable de Moustier, Lelouch, Pio Marmaille et Vimala Ponce. C'est une fable mais merveilleuse, comme sait les faire Pierre Salvadori. Ça sort chez Diaphana. C'est une petite merveille de comédie. On est très heureux de vous l'offrir.
4: Merci infiniment.
2: Pour vous, Mathieu Kassovitz, d'autres espaces que ceux du ciel, les grands espaces de la conquête américaine, règlement de compte à hockey choral, hein, évidemment. Mais oui, pour vous, John Sturges, avec s'il vous plaît Burt Lancaster et Kirk Douglas, dans un merveilleux coffret de chez Sidonis, avec un livret en plus en accompagnement.
1: Et pas une boîte à chaussures.
2: C'est un pur régal de cinéma, évidemment. Et puis pour vous, Stéphane Benaïm, est-ce que vous avez vu ce documentaire cette année? Je ne sais pas, au cinéma, je ne sais pas si vous aimez la musique, mais en tous les cas, nous, l'orchestre de Philippe Béziat, est un merveilleux
1: vous
2: travail.
1: Vous qui aimez l'opéra, etc., et les concerts, que Claudie Aigneret, vous avez
2: une immersion dans le quotidien d'un orchestre qui est incroyable, on n'a jamais entendu ça. Et c'est chez
4: incroyable,
2: Pyramide, on est heureux de vous l'offrir.
1: Merci à tous les trois, merci Stéphane Benaïm, merci Mathieu Kassovitz,
2: merci
1: Claudie Aigneret pour cette grande rétro cinéma et espace à la Cinémathèque française et proposée par le CNES. Merci à notre belle équipe, Stéphanie Texier à la réalisation, Denis Deras préparation, Thierry Dupin programmation musicale et aux manettes ce matin, Théo de Lobadère. Au revoir tout le monde.
2: Salut.
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1: Il est 4h, le flash Océane Zitouni. Nouveau coup de rabot budgétaire réclamé par Matignon. Sébastien Lecornu demande à ses ministres de geler leurs dépenses l'an prochain au même niveau que cette année. Le gouvernement cherche 30 milliards d'euros d'économies pour faire face au choc énergétique. Le Premier ministre craint surtout que l'inflation ne réveille un mouvement de contestation sur le modèle des gilets jaunes. Conséquence directe de cette rigueur, la colère des associations féministes. Le gouvernement tente de rassurer en promettant 1,5 milliard d'euros l'an prochain contre les violences sexuelles. Insuffisant, répond le collectif Oser le féminisme, qui dénonce une enveloppe identique à celle de cette année. Les militantes réclament 3 milliards d'euros pour financer la loi intégrale examinée à l'Assemblée la semaine prochaine. Un échec collectif, c'est le mea culpa d'Anne Hidalgo face au scandale des violences sexuelles dans les écoles parisiennes. Auditionnée hier par les sénateurs, l'ancienne maire a reconnu des failles de la ville, tout en pointant la responsabilité de toutes les institutions. Au même moment hier, la toute première peine ferme a été prononcée dans cette affaire qui compte plus de 200 enquêtes en cours. Un animateur périscolaire a écopé de 5 ans de prison, dont un ferme sous bracelet électronique pour des agressions sur 9 fillettes. Ouverture aujourd'hui du procès de Rachida Dati et Carlos Ghosn, l'ancienne ministre de la Justice comparée à Paris pour corruption et trafic d'influence. Elle est soupçonnée d'avoir perçu près d'1 million d'euros pour défendre secrètement les intérêts de Renault au Parlement européen. Au Moyen-Orient, l'arrestation d'une journaliste américano-palestinienne par Israël, Naka Ahmed, a été interpellée hier en Cisjordanie occupée. Cette reporter indépendante revenait d'un tournage près de Bethléem. Ses collègues affirment qu'elle a subi un interrogatoire serré sur ses sujets et ses images. La presse locale évoque des soupçons de collaboration avec l'ennemi. De son côté, l'Arabie Saoudite affirme avoir déjoué une attaque de drones contre la ville sainte de la Mecque. L'engin a été détruit en vol hier, juste avant d'entrer dans l'espace aérien restreint. Riyad accuse les rebelles yéménites houthis qui démentent eux formellement. La course de vitesse pour garder le contrôle de l'intelligence artificielle. Les géants américains OpenAI et Google travaillent à la création d'un organe commun de supervision des risques. Hier, un ingénieur démissionnaire de Google a prévenu que l'IA devenait si incontrôlable qu'elle avait le potentiel de tous nous tuer. La polémique enfle autour d'Ed Sheeran. Le chanteur britannique a été lâché hier par plusieurs artistes de sa tournée. Il proteste contre l'éviction du rappeur Macklemore, écarté après avoir tenu des propos pro-palestiniens sur scène. Ed Sheeran s'est défendu en assurant que la décision venait des promoteurs et non de lui. Et puis en football, le grand jubilé de Lionel Messi. L'Argentin rechaussera ses crampons pour un ultime match d'adieu face au Bénin. C'est le 6 octobre prochain. Il est 4h03.
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3: Bonsoir. Et ben voilà, je me suis dit que ça y est, la lumière baisse plus tôt dans la soirée, on commence à avoir peut-être besoin d'ambiance chaleureuse et réconfortante. Alors c'est parti.

Un style inimitable, d'ailleurs je ne suis pas sûr que tant de musiciens que ça aient cherché à l'imiter, celui du Californien Mark Oliver Everett, qui depuis une bonne trentaine d'années déjà chante ses compositions au sein d'un groupe plutôt informel du nom de Eels, deux ELS, comme des anguilles en anglais. La chanson que vous venez d'entendre a pour titre Cap in Hand, littéralement la casquette à la main, c'est une expression toute faite qu'on emploie en anglais pour dire à peu près humblement ou bien en toute humilité. Et il se pose une question dans cette chanson, Mark Oliver Everett, est-ce que ça a un sens de dresser une autre barrière quand il n'y a plus personne qui vient toquer à la porte? Alors je viens humblement vers toi ou vers vous, je suis un homme brisé qui essaye de recoller les morceaux. Alors est-ce qu'il parle d'une désillusion personnelle ou bien collective? Est-ce qu'il parle en tant que personne privée ou en tant que citoyen des États-Unis? On ne sait pas, c'est la vertu des chansons, chacune peut y entendre ce qui résonne en lui, en elle à l'instant T, et puis d'ailleurs y entendre tout autre chose le jour suivant, voire à l'heure suivante. Bref, Eels publiera au milieu du mois prochain un nouvel album, Cookie Happened, dont le titre parlera sûrement au cœur de celles ou de ceux qui ont été bercés dans leur enfance par le célèbre programme de marionnettes 1 rue Sésame. Oui, parce que c'est une allusion au personnage de Macaron le Glouton, une peluche difforme qui était coiffée d'énormes globes oculaires et qui s'amplifierait sans cesse de gâteaux cookies, évidemment. J'ai eu l'occasion bien des fois de mettre en lumière le talent de Mark Oliver Everett et de vous faire écouter ses chansons dans cette émission Very Good Trip sur France Inter. Je le considère vraiment comme un ami, je le lâcherai jamais. D'ailleurs, quand lui et son groupe sont venus, c'était il y a 8 ans déjà, à la fin de notre saison en 2018, donner un concert pour les auditeurs de France Inter, c'était sur la scène du studio 105, je me rappelle, je suis allé remercier Mark Oliver Everett, qu'on appelle I, comme lettre E, à la fin du concert, et je lui ai dit d'ailleurs en public la stricte vérité, ça fait plus de 20 ans que tu fais partie de ma vie, et te voilà, tu es là en face de moi, ça me fait un choc. Alors il a eu cette réaction que je n'ai pas oublié, il m'a donné l'accolade et on est resté comme ça sans un mot dans les bras l'un de l'autre, comme deux amis qui se retrouvaient après une longue absence. On me demande parfois quels sont mes meilleurs souvenirs depuis que je fais cette émission sur France Inter, et bien en voilà un. Je rappelle en deux mots qui est Mark Oliver Everett, donc alias E, et ce qui le distingue. Alors pour aller très vite, c'est une sorte, mettons, de Neil Young de la génération grunge. Il a abordé tous les styles, folk, blues furieux, country, jusqu'à la variété orchestrale un peu désuète. Il a composé et chanté au cours de ses 30 dernières années une très grande quantité de chansons dans lesquelles il a mis en scène sa vie, loin d'être drôle, un maire morte d'un cancer, sœur suicide.

idée, dépression, d'une façon pourtant très drôle et très tendre. Des chansons qu'il interprète de sa voix, si j'ose dire, de non-chanteur. Non-chanteur, ben, je sais pas, comme le peuvent l'être Tom Waits, un de ses amis et admirateurs d'ailleurs, ou encore Elvis Costello. Je souligne à chaque fois que je parle de lui, Mark Oliver Wright a publié un livre autobiographique qui est sans doute le meilleur à jamais avoir été rédigé par un musicien de rock, et j'inclus là-dedans les chroniques de Bob Dylan qui sont un sommet. Dans ce récit, il a résumé un parcours jalonné d'épreuves terribles, et il l'a évoqué avec un humour et une franchise désarmante, enfin une grande élégance en somme, qui ressemble à sa voix et ses chansons. Alors si vous lisez l'anglais, ce livre signé Mark Oliver Everett s'appelle Things the Grandchildren Should Know, des choses que les petits-enfants devraient savoir. En français, l'éditeur 13e note, hélas disparu, l'avait publié il y a 15 ans, sous le titre pas terrible, faut dire ce qui est, de Tais-toi ou meurs. On le trouve en livre d'occasion, mais là j'ai vérifié, c'est à des prix vraiment prohibitifs. Alors ce soir, voilà, je l'évoquais, ce sera un programme très chaleureux et même joyeux. Et quel lieu plus accueillant pour se réjouir en cette soirée de presque d'automne, encore en été, mais enfin plus pour très longtemps, qu'un pub irlandais imaginaire. Je suis sûr que parmi vous qui m'écoutez, il y en a beaucoup qui ont entendu parler d'un groupe qui s'appelait les Pogues, avec le très regretté Shane McGowan. Peut-être il y en a même qui les ont vus naguère, c'était inoubliable. Eh bien, il existe un jeune groupe irlandais du nom des Mary Wallopers, les cogneurs de Mary, qui semble avoir repris les affaires là où les Pogues les avaient laissées. Ils ont commencé à reprendre des airs folkloriques en recourant à une instrumentation traditionnelle irlandaise, mais dans un esprit punk avec une exubérance débridée. Et comme autrefois les Pogues, eh bien les Mary Wallopers écrivent et interprètent désormais leurs propres chansons. Ce sont deux frères, Charles et Andrew Handy, aujourd'hui une petite trentaine, qui ont formé ce groupe, c'était un peu avant la pandémie. Alors ils ont grandi à Dunkirk, c'est une petite cité portuaire qui est située au nord de Dublin, toute proche de la frontière avec l'Ulster, et leur nouvel album, à paraître à la fin de la semaine, porte un nom assez provocateur, Paddy Wackery, provocateur pour les Irlandais, parce que c'est le mot qu'utilisent les Irlandais eux-mêmes pour désigner le gros folklore lourdingue lié à l'Irlande et tous les clichés touristiques associés donc à leur pays, Paddy Wackery. Cette chanson s'appelle The Juice, et c'est une espèce, vous allez entendre, de rockabilly celtique moderne, très réussie. Les Mary Wallopers dans Very Good Trip ce soir sur France Inter. Alors c'est assez étrange, ils seront en tournée à l'hiver prochain, mais pour le moment aucune date n'est prévue en France, où je suis sûr pourtant que leur meilleur accueil, qu'un meilleur accueil leur sera réservé. Voilà, c'est dit. 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

Who's Gonna Love You Now? C'est le titre de la chanson qu'on vient d'entendre. C'est un peu comme si des groupes américains des années 80, je pense à R.E.M. ou Who's Gonna Do, s'étaient enracinés 40 ans plus tard, aujourd'hui, dans une certaine tradition folklorique propre aux îles britanniques. Cette chanson figure dans le tout nouvel album d'un groupe qui s'appelle The Tubs, hein, les Tubs, hein, comme des baignoires. Je vous les avais présentés il y a un peu plus de 2 ans déjà, et je vous disais, c'est une bande assez inattendue. À l'origine, c'est une dizaine de potes, originaire, pour certains d'entre eux, d'un coin rural du pays de Galles. Ils se sont connus à Cardiff, c'est la capitale du pays de Galles, et ils ont formé leur premier groupe au lycée. Ils ont décidé, ça c'est moins banal, de vivre en communauté, et ils ont squatté à cet effet un ancien commissariat, puis un hôpital psychiatrique désaffecté. Imaginez qu'avant le passage d'une certaine loi, c'était parfaitement légal au Royaume-Uni. Alors, ils n'ont pas formé un groupe, mais ils en ont formé 4. Et en plus, je précise, pas successivement, mais en même temps. C'est-à-dire que ils sont longtemps passés de l'un à l'autre. Alors, il y a, par exemple, Jonah Gruesome, Jonah l'Horrible. Il y a aussi X-Void, c'est du punk hardcore mélodieux. Il y a aussi Sniffany and the Nets, c'est-à-dire Sniffany et les Poux, avec la chanteuse Josie Edwards. Et le chanteur et parolier Owen Williams, alias O, tout simplement, explore les sujets qui gênent, avec ce mélange de romantisme et d'autodérision ricanante qui est très britannique. O, d'ailleurs, est également écrivain, c'est le rédacteur en chef d'une revue de littérature et de poésie qui s'appelle Perfect Angel. Et là, les Tubs ont sorti leur nouvel album, ce qui est le troisième, je crois bien, Hard Life, et qui vraiment présente une plus grande variété de styles que par le passé. Autre chose maintenant, cette fois, on

passe de l'autre côté de l'Atlantique, côté États-Unis, peut-être le nom d'un groupe du New Jersey, du nom de The Gaslight Anthem, dira quelque chose à une minorité d'entre vous et une écrasante majorité, strictement rien. L'hymne du Gaslight Anthem, le gaslighting, désignant, certains le savent peut-être, une forme de manipulation psychologique qui a pour but de faire douter quelqu'un de l'évidence de ce qu'il ressent. En tout cas, pour dire les choses simplement, le parolier et chanteur du groupe, Brian Fallon, c'est un peu l'enfant punk de Bruce Springsteen. Oui, ce garçon à la bouille ronde, qui ressemble à votre meilleur pote, a grandi comme Springsteen dans une ville ouvrière du New Jersey, où il bossait dans le bâtiment. Et son image a toujours été celle vraiment du bon gars, qui, sur scène comme à la ville, ne quitte jamais sa chemise à carreaux, son blouson en jeans et ses baskets. D'ailleurs, Bruce Springsteen a plusieurs fois eu l'occasion de chanter sur scène avec Brian Fallon, et The Gaslight Anthem a été révélé à la fin des années 2000, a tout de suite intéressé Springsteen. Mais derrière cette façade normale, il y a chez Brian Fallon des failles profondes qui se sont élargies avec le temps, et il est né chez lui il y a quelques années, mettons vers le milieu des années 2010, un désir un peu de sonder ses gouffres intérieurs. Alors il a pas mal souffert, parce que quand il était plus jeune, il était moqué, même du temps de son succès avec son groupe. Certains l'ont dénigré comme un copieur sans personnalité. Alors évidemment, la suite de ça, il s'est remis en cause. En tout cas, ce jeune quadragénaire, à la fin de la décennie précédente, père de deux enfants, a décidé vraiment de prendre ses problèmes à bras-le-corps. Il a entamé une thérapie, ça lui a permis de sourire davantage, et le résultat, ça a été un album solo qui est paru en 2020, Local Honey, le troisième, qu'il avait d'ailleurs réalisé avec un collaborateur du très bon groupe The National. Et franchement, c'est Springsteen qui l'a à nouveau aidé, parce que Fallon avait perdu l'énergie, il avait perdu l'envie, et Springsteen lui a dit « Mais non, il faut que tu continues, écris-moi un duo ». Et il l'a fait, évidemment c'est une proposition qu'il est difficile de refuser, et c'est comme ça que Fallon s'est relancé, il a aussi relancé son groupe, et le voici de retour, 6 ans après cet album solo. Il y a eu un recueil de chansons de Noël, mais enfin bon, je dirais que ça compte pas. Un nouvel album donc solo qui s'appelle drôlement Not Bad for New Jersey, pas si mal pour le New Jersey, et dont le style moins intimiste, peut-être plus accrocheur que le précédent album solo de Fallon, se situe quelque part entre The Gaslight Anthem et cet album solo justement.

La voix d'un nouveau venu, en tout cas dans cette émission, du nom de Greg Freeman. Vous venez de l'entendre interpréter une chanson qui s'appelle Hindu, I-N-D-U, je sais pas trop ce que ça veut dire. Un jeune nord-américain qui a vu de nez à moins de 30 ans et qui s'apprête à publier un nouvel album, son troisième depuis l'année 2022. Alors ce qui est intéressant chez ce Greg Freeman, c'est qu'il se dit autant attiré par certains rappeurs comme MF Doom, regretté rappeur très singulier, que par des artistes plus anciens, plus classiques auxquels on a pu l'associer comme Neil Young. Greg a grandi dans une banlieue de Washington où, dit-il, il s'ennuyait beaucoup et il est très heureux d'habiter aujourd'hui dans la ville la plus importante de l'état du Vermont, hein, le Vermont, un état très vert, hein, très beau, dans l'extrême nord-est des États-Unis. Il vit dans une ville qui s'appelle Burlington, qui est au bord du lac Champlain ou Champlain, d'ailleurs c'est plus proche de Montréal que de New York, une ville où Greg Freeman dit se sentir très bien, la moins bohème qui soit en apparence, la moins ouverte aux artistes dans son genre, mais où tout le monde apparemment s'entraide et se connaît. Greg Freeman est un de ces jeunes musiciens américains à la recherche de racines qu'ils n'ont pas, parce qu'ils ont déménagé plus d'une fois et qu'ils ont souffert de grandir au milieu d'un environnement fade et anonyme. Alors Greg Freeman dit que très jeune, il était obsédé par le blues ancestral du delta du Mississippi et il dit avoir trouvé en effet des âmes sœurs aussi bien dans la poésie de Bob Dylan ou d'Elvis Costello que chez Eminem et MF Doom, eux aussi des magiciens dans le maniement des mots. Cela dit, je vais citer un autre nom, peut-être moins connu, mais je sais qu'il y en a à qui ça fera très plaisir. Greg Freeman se dit aussi très inspiré par un musicien du nom de Paul Westerberg, dont le groupe Les Replacements a vraiment illuminé le rock'n'roll américain authentique des années 80. On va écouter maintenant la voix d'une musicienne venue, elle, d'Australie, Julia Jacqueline, dont j'avais diffusé les premiers enregistrements internationaux, c'était en 2016, donc il y a 10 ans déjà, dans cette émission. Et Julia Jacqueline confirme tout le bien qu'on pouvait penser d'elle. Elle publiera dans une dizaine de jours son quatrième album qui s'appelle The Gem, hein, comme le joyau. Julia Jacqueline aura 36 ans cette année. Elle a grandi en deux mots, je résume son parcours, dans les Blue Mountains. C'est une région située à l'ouest de la ville de Sydney. Gamine, elle s'est enflammée pour Céline Dion. Ben, voilà, on parle beaucoup d'elle en ce moment. Et Britney Spears, classique. Donc très tôt, elle a rêvé de devenir chanteuse. Alors ses parents, qui étaient enseignants, ils le sont toujours peut-être encore, lui ont offert des cours de chant lyrique. Alors c'était pas du tout son truc à Julia Jacqueline, mais quand elle a entendu pour la première fois la voix et les chansons de Fiona Apple, alors là vraiment elle a eu un choc. Elle s'est dit, ben voilà, je peux faire ça. Elle s'est lancée, elle s'est mise alors à observer, à écrire et à chanter tout ce qu'elle ressentait et que personne autour d'elle n'osait dire. Alors elle a pas une vie facile, elle a dû gagner sa vie en bossant dans une usine d'huiles essentielles à Sydney. Et dès qu'elle a eu un peu de vacances, et ben elle a décidé de partir en Nouvelle-Zélande pour enregistrer un premier album qui a été remarqué tout de suite sur un plan international. Et là, elle a décidé vraiment le tout pour le tout. Elle a foncé aux États-Unis pour chanter partout où elle le pouvait. Elle est même arrivée à faire venir son groupe. Ses proches lui ont dit que c'était de la pure folie, qu'elle allait au casse-pipe. Ben, quand même, elle a survécu. Julia Jacqueline s'est même fait un petit nom aux États-Unis. Elle a enregistré son nouvel album avec les copains de ses débuts au temps où elle débarquait avec sa guitare dans un pub de la ville de Melbourne en Australie. Et d'ailleurs, au-dessus de ce pub, il y a un petit studio d'enregistrement équipé, bien sûr, et c'est là qu'elle a enregistré au cours de séances espacées pendant toute une année ses nouvelles chansons avec une partie de ses vieux potes musiciens. Get away from me, I think I'll love you soon. Éloigne-toi de moi, je crois que je vais bientôt tomber amoureuse. C'est signé Julia Jacqueline.

Et non, ce n'était ni Cat Power, ni Patti Smith, un jour où elle a peut-être été un peu enrouée, mais enfin, il y a peut-être quelque chose de l'une comme de l'autre. Cette chanson du nom de Dark Eyed Junko était signée par une chanteuse américaine oubliée de beaucoup, mais pas de tout le monde, je l'espère, Christine Hirsch. Christine Hirsch a créé il y a 40 ans déjà, et oui, un groupe du nom de Throwing Muses, qui a été, avant les Pixies, la première signature américaine de la compagnie de disques 4AD, un 4AD, qui était à la fin des années 80 un des phares du rock britannique indépendant, et oui britannique, et c'est eux qui ont découvert des groupes américains comme les Throwing Muses et aussi les Pixies. L'un et l'autre groupe s'étaient formés à Boston. En tout cas les Throwing Muses, qui était un peu le pendant féminin des Pixies, étaient animés par une chanteuse, guitariste et compositrice qui avait alors à peine 20 ans, donc c'était Christine Hirsch, et elle avait formé son groupe au lycée avec sa demi-sœur Tanya Donnelly. Toutes deux étaient le fruit de la progéniture, donc de couples hippies qui vivaient en communauté et qui, paraît-il, enfin c'est ce qu'elles ont raconté, distribuaient du LSD donc à cette progéniture. Le groupe Throwing Muses est un trio depuis que Tanya Donnelly a lâché l'affaire, et il a publié au 21e siècle de rares albums, dont le dernier Moonlight Concessions, paru en 2025, qui est hélas passé inaperçu, hormis des inconditionnels. Ce que fait en solo aujourd'hui Christine Hirsch n'est pas très différent de ce que font les Throwing Muses, c'est toujours aussi bien. Son nouvel album qui s'appelle Sugar on Blackstone sortira à la fin de la semaine, et très bonne nouvelle, Christine Hirsch viendra chanter le 29 octobre prochain dans une salle de Montreuil qui s'appelle Le Chinois. Retour à présent en Irlande avec la voix à l'accent très intense d'un certain Paul Banks, qui est le chanteur d'un groupe de Dublin qui s'appelle Modra Sala, qui paraît qu'en gaélique ça signifie chien pouilleux, quelque chose comme ça. C'est un groupe qui s'ancre dans une tradition irlandaise. Paul et ses copains sont jeunes, ils ont une petite vingtaine d'années, et leur idée c'est de mêler à une certaine musique traditionnelle irlandaise, celle qu'on joue, qu'on chante dans les pubs de Dublin et d'ailleurs en Irlande, et bien des thèmes et des sons plus actuels, comme le fait le groupe Lancome, que je vous ai fait écouter, je sais pas, deux ou trois fois depuis ces deux dernières années, et Lancome dont l'exemple a beaucoup inspiré Modra Salak. Paul Banks a travaillé, ou travaille encore, je ne sais pas, comme assistant de vie scolaire dans un collège de Dublin, et cette chanson s'appelle « I was just a boy ».

Cane Walking, Booze Talking, un tout nouveau titre signé par un jeune musicien anglais de 77 ans, Richard Thompson, toujours vert, hein, vous l'avez entendu. Alors c'est une légende vivante, un des guitaristes les plus estimés de ses pairs, même si le grand public ne le connaît hélas pas du tout. Pour vous donner une idée, Mark Knopfler, l'homme de Dire Straits, a eu l'honneur de remettre il y a 2 ans à Richard Thompson un trophée lors de récompenses qui attribuent des prix aux interprètes de musique traditionnelle britannique. Après des débuts fulgurants et très précoces au sein du groupe Fairport Convention, le groupe qui dès la fin des années 60 a été le premier à fusionner le rock avec la musique folk avec le rock, bien Thompson est allé vers d'autres musiques. Il a aussi dans sa palette musicale la maîtrise du jazz. Il s'est affirmé comme un auteur de chansons remarquables. Il embrasse dans son jeu les mélodies et les rythmes de la Renaissance, aussi le jazz, je l'ai dit, la musique andalouse, le blues qu'il joue admirablement, et le rock and roll. Il est l'auteur d'une œuvre exceptionnelle, pas loin de 30 albums. Et c'est un grand auteur et compositeur de chansons. Je peux vous dire qu'il n'y a pas de déchets dans sa discographie. Son nouvel album qui s'appelle Hippies, Thugs and Heroes, Hippies, Bandits et Héros, paraîtra d'ici un mois. Et vous venez d'en entendre un percutant extrait, la chanson Cocaine Walking, Booze Talking, l'évocation d'un gars qui, par sa démarche, révèle qu'il a pris de la coke et par son élocution qu'il a aussi bien picolé. Thompson a dû en croiser plus d'un. Autre brillant retour de vétéran un peu plus jeune dans un autre style, c'est le retour du légendaire groupe de Liverpool, Echo and the Bunnymen, un groupe contemporain de Joy Division, entre autres. Alors, le chanteur et guitariste et compositeur Ian McCulloch et le guitariste Will Sargent sont toujours là et ça fait chaud au cœur. Cette chanson, signée Echo and the Bunnymen, extraite d'un album à paraître d'ici un mois, Apples for Isaac, donne une nouvelle vie à cette sorte de fougue mélancolique de l'après-punk, comme on dit aujourd'hui, qui caractérisait ce groupe. Cette chanson évoque la ville de Bruxelles et les fantômes qui continuent à la hanter, les vieilles guerres mondiales, mais aussi Plastic Bertrand et Annick Honoré, qui fut jadis l'amoureuse de Ian Curtis, du groupe Joy Division. Et oui, Brussels is haunted, Echo and the Bunnymen.

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0: Bonjour et bienvenue dans le 5-7 de France Inter. Nous nous intéressons ce matin aux femmes iraniennes. Leurs conditions de vie ont-elles changé depuis la mort il y a 4 ans de Mahsa Amini sous les coups de la police des mœurs? Cette jeune femme avait été arrêtée pour un voile mal porté, ce qui avait entraîné un soulèvement inédit dans le pays. Les iraniennes sont-elles aujourd'hui plus libres? C'est la question du jour à 6h20. Autre pays à la une, l'Ukraine, face à une pénurie de livres et de manuels scolaires à cause des bombardements russes qui visent les imprimeries et les éditeurs. Reportage à 5h40. Pourquoi y a-t-il autant de centenaires au Japon? Explication à 7h15 dans Tout va trop vite avec Jean-Philippe Ballas. À 6h05, la bande dessinée de la semaine est vraiment originale. Elle se lit dans les deux sens. Il y a deux histoires en une. Dans Esprit Sport, gros plan sur le cyclisme artistique. Avec l'invité déjà debout, nous irons récolter du sel. Il est saunier en Vendée et on l'appelle à 5h45. Et dans Regarde la France, Laetitia Gaillet nous emmène en croisière dans la Sarthe. Et oui, elle a toujours des idées originales, Laetitia. Le journal Océane Zitouni, bonjour.
2: Bonjour Mathilde, bonjour à tous.
0: Rachida Dati face au juge.
2: Le procès pour corruption de l'ancienne garde des Sceaux s'ouvre aujourd'hui à Paris. Elle est soupçonnée d'avoir touché près d'1 million d'euros de la part de Carlos Ghosn, l'ancien patron de Renault-Nissan, lui aussi entendu par la justice. Tout l'enjeu des prochaines semaines sera de déterminer le rôle exact joué par l'ancienne ministre. Vrai travail d'avocate ou lobbying illégal au Parlement européen? Charlotte Piré, vous suivez ce procès pour France Inter.
3: 900 000 euros, c'est la somme perçue par Rachida Dati dans le cadre d'une convention passée avec Carlos Ghosn, à l'époque patron de Renault-Nissan. 300 000 euros par an entre 2010 et 2012, versés sur l'un des 15 comptes bancaires de Rachida Dati. Mais à quel titre et pourquoi faire? C'est tout l'enjeu de ce procès. Les juges d'instruction ont estimé que ce n'est pas en tant qu'avocate pour un travail juridique tel que l'avance la défense, mais plus probablement en tant qu'eurodéputée qu'elle était alors, qu'elle a perçu ces sommes conséquentes. À l'appui de leur raisonnement, par exemple, cette note envoyée par Rachida Dati à Carlos Ghosn, où il est question de prise de position favorable aux constructeurs automobiles ou encore de 3 interventions au Parlement européen en lien avec l'activité du groupe. Éléments relevant, selon les magistrats, de la corruption et du trafic d'influence, ce que Rachida Dati s'apprête à démentir totalement, plaidant par ailleurs la prescription des faits. Carlos Ghosn, quant à lui, ne devrait pas faire le déplacement depuis le Liban, où il s'est réfugié après sa fuite rocambolesque du Japon dans une malle.
2: Rachida Dati encourt notamment 10 ans de prison et 1 million d'euros d'amende. Patrick Bruel fixé sur son droit de quitter ou non le sol français. Aujourd'hui, la justice se prononce sur l'assouplissement de son contrôle judiciaire. Le chanteur avait obtenu l'autorisation de voyager à l'étranger en juillet, mais le parquet a fait appel. L'artiste est actuellement mis en examen dans 4 dossiers distincts, notamment pour viol. Il conteste les faits, mais a tout de même dû annuler ses prochains concerts. Et ultime tentative de Gérard Depardieu pour esquiver un procès pour viol. La nouvelle équipe d'avocats de l'acteur a rendez-vous à huis clos demain devant la cour d'appel de Paris. Ils vont réclamer un non-lieu et l'annulation de son renvoi devant la cour criminelle. Cela concerne les viols présumés de l'actrice Charlotte Arnoux en 2018.
0: Un nouveau coup de rabot budgétaire réclamé par Matignon.
2: Sébastien Lecornu demande à son gouvernement de geler les dépenses l'an prochain au même niveau que cette année. Il faut trouver 30 milliards d'euros d'économies pour faire face au choc énergétique lié à la guerre au Moyen-Orient. Le Premier ministre craint que l'inflation ne réveille un mouvement de contestation sur le modèle des gilets jaunes. Et dans ce contexte où l'on cherche le moindre euro à économiser, combien l'État est-il prêt à mettre sur la table pour lutter contre les violences sexuelles? Le Premier ministre promet de débloquer 1,5 milliard d'euros dans le budget de l'an prochain. Une annonce faite hier pour tenter de rassurer à 15 jours de l'examen de la nouvelle loi intégrale à l'Assemblée nationale. Mais le compte n'y est pas du tout pour les associations féministes. Elles dénoncent une enveloppe qui stagne et des moyens largement insuffisants, Sarah Ders.
4: Certes, le Premier ministre s'engage, mais Sébastien Lecornu reste flou.
5: C'est un premier pas intéressant que nous allons suivre précisément.
4: Céline Pic, porte-parole d'Oser le féminisme.
5: Qu'est-ce qu'il y a derrière ce 1,5 milliard d'euros exactement? Est-ce que ce sont réellement des nouveaux budgets?
4: Le Premier ministre promet des embauches, magistrats, personnel scolaire, enquêteurs, si et seulement si le budget est voté.
5: Malheureusement, 300 magistrats, ça ne suffira pas. 700 nouveaux enquêteurs, ça ne suffira pas. Et 300 encadrants scolaires, dont des infirmières supplémentaires, alors que nous comptons compte-t-on dans ce pays 160 000 enfants qui sont violés. Ça ne suffira pas.
4: Les sommes annoncées ne sont finalement pas des moyens supplémentaires, mais, précision de l'entourage du Premier ministre hier soir, une reconduction du budget 2026. Solène Potvin-Favre, présidente de l'association Face à l'inceste.
6: Soit c'est une erreur, soit c'est un mensonge, mais en tout cas dans les deux cas, c'est très préoccupant.
4: Les associations réclament, elles, un vrai budget, non pas 1,5, mais 3 milliards d'euros au minimum. Par an.
6: On continuera de se mobiliser jusqu'à ce que l'on obtienne les 3 milliards d'euros par an dont on a besoin pour avoir une protection de l'enfance et une protection des femmes digne de ce nom dans ce pays en 2026.
4: Les organisations donnent donc rendez-vous lundi soir prochain devant les tribunaux et place Vendôme à Paris.
2: La proposition de loi intégrale sera débattue à l'Assemblée nationale le 1er octobre. Un échec collectif, le mea culpa d'Anne Hidalgo, la maire de la capitale, face au scandale des violences sexuelles dans les écoles parisiennes. Auditionnée hier par les sénateurs, l'ancienne maire a reconnu des failles de la ville tout en pointant la responsabilité de toutes les institutions. Au même moment, hier, un animateur périscolaire a été condamné à 50 prisons, dont un sous bracelet électronique pour des agressions sur 9 enfants. C'est la toute première peine ferme prononcée dans cette affaire tentaculaire qui compte plus de 200 enquêtes en cours. Comment garder le contrôle de l'intelligence artificielle? Les géants américains du secteur, dont OpenAI, Google, s'allient pour créer un organe de supervision commun. L'objectif est de limiter les dérives d'une technologie de plus en plus puissante. Hier, un ingénieur démissionnaire de Google a d'ailleurs publiquement tiré la sonnette d'alarme. Il estime que l'IA est devenue si difficile à maîtriser qu'elle a le potentiel de tous nous tuer. Et toujours dans le registre de ce que l'on pensait n'être que de la science-fiction, la guerre des étoiles commence à devenir de plus en plus réaliste. Les États-Unis admettent pour la toute première fois disposer d'armes dans l'espace. Un aveu choc qui confirme la militarisation de l'orbite terrestre par les grandes puissances. La Chine réagit, elle dénonce une préparation à la guerre spatiale. La Russie exige de son côté un espace exempt de tout armement.
0: Il rêvait d'une grande parade nautique pour rassembler les amoureux de la mer.
4: Le vœu de Charlie Dalin a été exaucé hier en Bretagne, dans la baie de Concarneau. Des milliers d'anonymes et de marins ont rendu un dernier hommage au vainqueur du Vendée Globe, décédé il y a 3 mois des suites d'un cancer. Un adieu sur l'eau, majestueux, survolé par les avions de la patrouille de France. Un hommage réussi selon les personnes sur place.
7: C'est des valeurs importantes à transmettre. Déjà, l'esprit de liberté de Charlie Dalin et puis sa volonté.
8: Pour moi, Charlie, c'était avant tout mon mari. Son message était finalement très simple, toujours croire en ses rêves.
9: C'est quelqu'un qui avait eu un cancer en phase terminale et qui s'est quand même battu jusqu'au bout. Ah, il est trop fort.
10: Toujours là pour voir le spectacle aussi, quoi.
11: C'est génial. La patrouille de France, les avions avec le soleil, ça brillait. Le drapeau français en fumée là derrière, enfin, moi je trouvais ça extraordinaire.
12: Il a ouvert des voies et j'espère qu'il y aura plein de futurs navigateurs qui viendront participer au Vendée Globe, à toutes les courses qui sont des grands événements.
4: Un témoignage recueilli au micro de Clara Lecoq-Réal. Charlie Dalin reste le recordman du Vendée Globe. Sa victoire en janvier 2025, 64 jours, 19h et 22 minutes autour du monde. C'est plus de 9 jours de moins que le précédent record.
0: C'était le journal d'Océane Zitouni. On vous retrouve tout à l'heure pour le nouveau journal, le prochain journal qui sera à 5h30. Pour le moment, il est 5h08 et c'est la météo.
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0: Un ciel plus couvert qu'hier, Stéphanie Fromentin.
2: La perturbation arrivée hier traverse aujourd'hui l'ensemble du territoire. Elle apporte dans son sillage un front très faiblement pluvieux qui s'étire du sud-ouest vers le nord-est avec quelques coups de tonnerre possibles par endroits. Sur un quart nord-ouest, le ciel varie entre des nuages et quelques ondées. Cet après-midi, l'onde se bloque sur les Pyrénées et les Alpes, apportant des averses parfois orageuses sur l'est des Pyrénées et le sud des Alpes, très localement sur le massif central. Ailleurs, le ciel hésite entre des éclaircies, des passages nuageux et des averses éparses qui circulent au nord de la Loire. Le Mistral et la Tramontagne soufflent en journée entre 60 et 80 km par heure. À la faveur de cette perturbation, les températures chutent brutalement. Il ne fera pas plus de 22 à 25 degrés sur un quart sud-ouest, 18 à 23 sur la moitié nord, mais encore 26 à 30 degrés dans le sud-est.
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0: Dans 3 minutes, nous avons rendez-vous avec Céline Dion, ou presque, la Céline Dion bretonne. C'est un fan de la star québécoise qui imite et chante Céline Dion sur scène depuis 30 ans. Dans le Lacar News, vous entendrez parler de l'acteur Tom Cruise, du chanteur Ed Sheeran et du mathématicien Cédric Villani. Et nous terminerons cette première demi-heure avec l'humoriste Camille Lavabre. Pour le moment, retrouvons Benjamin Biolay, qui vient de sortir un nouvel album, Ultra Bleu. Alors pour être tout à fait exact,

Exact, c'est la réédition enrichie de son précédent disque avec 6 titres inédits parmi lesquels Ton silence en collaboration avec le musicien argentin Tutel Mapu.

0: Ton silence de Benjamin Biolay qui est en tournée. Il sera notamment le 1er octobre à Rouen, le 8 à Rennes, le 23 à Reims, le 24 à Nancy et les 5 et 6 novembre à Paris au Zénith. Des fans, Céline Dion en a par millions, on le voit avec son retour sur scène qui déchaîne les passions. Mais il y a plusieurs degrés et le fan qui nous accompagne toute cette semaine, lui, fait partie de la catégorie plus, avec un rare niveau de dévotion. Christophe Ménien est littéralement accro à Céline Dion depuis 30 ans. Il a même écrit un livre sur elle, Paroles de fan.
1: Quand René est parti en 2016, l'idée m'est venue de me lancer sur les réseaux sociaux. Une idée comme ça, s'il y avait des fans qui voulaient témoigner leur amour pour Céline Dion, donc des fans québécois, des fans américains, des fans français, des fans belges, des fans africains, qui expliquent, il y en a qui l'ont vu à Las Vegas, il y en a qui l'ont vu à Paris, il y en a qui l'ont vu à Melbourne, il y en a qui l'ont vu à Tokyo, il y en a qui ne l'ont pas vu du tout parce que financièrement, ils n'ont pas les moyens, mais ça n'empêche pas de l'écouter chez eux, d'acheter les albums, d'acheter des coupures de presse ou des émissions de télé, de la regarder, et ils expliquent ce genre de choses. Ce qui me touche, par exemple, il y a des fans qui ont des maladies très compliquées à vivre. Ils sont en fauteuil roulant, par exemple, ils sont tétraplégiques, des pathologies lourdes, et ils ne se plaignent pas, en fait.

0: des chansons rock extraordinaires.
1: Votre préférée?
0: Ma préférée, c'est Encore un soir, pour l'instant, parce que je dirais qu'Encore un soir, comme dirait Céline, c'est que on espère vivre encore une étincelle, un soir. C'est tellement bourré d'optimisme. Cette chanson a été écrite quand René est parti, par Jean-Jacques Goldman. Et de se dire qu'on a peut-être encore la chance de vivre encore quelque chose, encore un soir, encore une minute, encore un moment. C'est comme quand on dort le matin sous sa couette, on se dit, allez, encore une heure, j'ai envie de dormir encore une heure, j'ai envie de t'aimer encore un an, peut-être toute la vie. Encore un soir, s'il vous plaît.
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1: Quand vous chantez, vous êtes avec elle, vous êtes elle quelque part.
0: C'est-à-dire, c'est oui, quand je suis vraiment sur scène, j'incarne Céline, je suis Céline Dion pendant ces moments et ces heures. C'est-à-dire que j'imagine ressentir la puissance que c'est d'avoir autant de fans à travers le monde. Qu'est-ce que c'est la puissance aussi d'avoir cette exigence dans la rigueur du travail, tous ces techniciens autour, la production, la pression du monde qui attend avec impatience le spectacle. Donc cette énergie, cette mise en ambiance, moi je la ressens sur scène et j'essaie de la retranscrire.
1: Vous avez un billet pour concert à Paris?
0: J'ai eu la chance d'avoir un billet pour voir Céline Dion le 18 septembre à Plénitude Arena. Et en plus, moi, ce soir-là, pendant le spectacle, je vais voir Céline Dion habillée en Céline Dion. Et puis, une fois que je vais obtenir le billet, je peux dire que je vais le photocopier, l'encadrer en grand dans mon studio où j'ai tous les souvenirs de Céline. Puis j'espère pouvoir lui faire dédicacer. Céline, si tu nous entends, la Céline Dion bretonne t'attend au virage pour une belle dédicace et une belle photo.
1: Quand vous l'entendez caustique, là, quand vous l'entendez chanter, ça vous fait quoi en tant que fan ou...
3: En le voyant en concert, en fait, on ferme ses yeux et on s'imagine que c'est vraiment la vraie Céline. Par exemple, certaines chansons comme « Je sais pas » ou « Parler à mon père », quand il les interprète, je me mets à pleurer.
4: Et oui, c'est ça, être fan. Christophe Ménien a zéro limite dans son amour pour Céline Dion. Il a même une pièce entière dans sa maison remplie d'objets liés à la star. Il nous la montrera demain dans la suite de ce feuilleton « Une semaine dans leur vie » réalisé par Sandrine Houdin.
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4: Il est 5h18, hommage à Catherine Ringer ce matin dans la presse, la chanteuse d'Erita Mitsuko qui est morte hier d'un cancer à 68 ans. La diva rock, titre Le Parisien aujourd'hui en France. Le Figaro salue une grande voix du rock avec une photo où on voit sa longue tresse sur le côté. Dans Libération, elle a les cheveux relevés sur la tête, noués dans un chignon déstructuré. On ne veut pas t'abandonner, titre Libé, alors que Catherine Ringer chantait M'abandonne pas. Le journal salue une artiste à la liberté chevillée au corps et à la répartie cash. L'humanité aussi pleure sa disparition. Elle était belle en scène comme à la ville. Deuxième grand titre dans la presse, l'intelligence artificielle encore et toujours. L'Europe joue sa survie, nous dit l'opinion. Le vieux continent manque de puissance, de calcul et de financement et il est de plus en plus distancé par les États-Unis et la Chine. La présidente de la Commission européenne, Ursula von der Leyen, doit en parler aujourd'hui lors de son discours annuel sur l'état de l'Union. L'IA est aussi au cœur du dossier de Lacroix. L'IA est le marketing de la peur. Marketing parce que les déclarations alarmantes des patrons du secteur sur le fait de perdre le contrôle de cette technologie servent aussi leurs tactiques économiques. Dossier vraiment très très intéressant que je vous conseille de lire. À part cela, vous avez les Échos qui nous parlent du déclassement français à cause de la dette et dans le Figaro, c'est la présidentielle avec Raphaël Glucksmann dans le piège de la primaire de la gauche. Entre 16h et 18h sur France Inter, vous entendez Zoom Zoom Zen, l'émission de Mathieu Noël qui a comme rédacteur en chef Cyril Lacarrière. Mais Cyril a droit aussi à son propre rendez-vous à l'antenne, le Lacar News. C'est un journal de trois infos. La première concerne le mathématicien Cédric Villani.
6: Plus important que le résultat, il y a le chemin pour y arriver. C'est en substance ce que dit Cédric Villani à ses étudiants en thèse. Cédric Villani, un des plus grands mathématiciens français, lauréat de la médaille Fields en 2010, je le rappelle. Et le message de fond de Villani, c'est n'utilisez pas l'intelligence artificielle générative. Je cite le scientifique qui était ce matin chez nos confrères de Radio Classique. Le temps de la recherche, le temps de la vérification de la solution, le temps de la compréhension, le chemin est encore plus important en science et en mathématiques en particulier que le résultat lui-même à méditer.
7: Je vais y méditer, mon cher Cyril. La couverture du jour.
6: Celle de GQ, je vous en ai parlé au bureau tout à l'heure, avec notre futur invité, évidemment, Tom Cruise.
7: Il vient bientôt.
6: Oui, bientôt. La photo dit tellement de choses de lui, on dirait celle d'un jeune acteur en train de percer à Hollywood, GQ. jean, grosse ceinture, chemise ouverte sur torse sculpté, en légende, un simple Tom. Ça faisait 20 ans que Tom Cruise n'avait pas fait la couverture de GQ. Il y revient pour la sortie du nouveau film d'Alejandro Iñárritu, Digger, qui sort le 30 septembre en France. En général, les magazines

0: comme GQ changent leur une selon les pays, mais pas là. L'aura de Tom Cruise est telle que la couverture, ce sera la couverture la plus largement déployée de l'histoire du magazine. Elle sera présente dans 20 pays à travers le monde. Un long entretien de l'acteur le plus connu dans le monde, dans lequel il prévient toujours en arrivant sur un tournage. Oui, ce qu'on dit de moi est vrai, alors est-ce que vous êtes prêt à vivre ça? Oui Tom, on est prêt.
1: On termine avec le frileux du jour, Cyril.
0: Il est anglais, il est roux, il est chanteur, et donc il n'est pas très courageux. Voici Ed Sheeran.
1: C'est choquant.
0: On l'a appris hier.
1: On coupera en montage.
0: Il a décidé de se passer du rappeur Macklemore qui faisait sa première partie pour sa tournée américaine. Macklemore, souvenez-vous, c'est lui.
2: Ah ouais.
0: Et si Macklemore s'est fait éjecter de la tournée, c'est parce qu'il a dit sur scène « Free Palestine, libérer la Palestine ». Une phrase qui a choqué une partie du public, en tout cas en croire Ed Sheeran. Ed Sheeran qui s'est fait la réputation de ne jamais prendre position pour absolument rien. Et j'ai une petite anecdote. Il a récemment enregistré un morceau avec U2, un morceau en soutien à l'Ukraine. Ed Sheeran avait dit à Bono que « Ok, il soutenait l'Ukraine, mais qu'il ne voulait pas prendre parti publiquement ». C'est dire le niveau du garçon. Finalement, il s'est fait embarquer par les pipeaux de Bono et c'est passé quand même. Mais donc là, il a lâché Macklemore avec qui il est pourtant ami depuis très longtemps. Et derrière tout ça, il y a le lobbying de plusieurs propriétaires de stades américains qui assimilent ce Free Palestine à de l'antisémitisme. On se demande ce qu'ils ont pensé quand un certain Kanye West s'est produit dans leur stade. Kanye West qui a vendu un t-shirt avec une croix gammée et qui a sorti un morceau intitulé « À Hitler ». Toujours est-il qu'on en est là, virer un artiste au seul prétexte qu'il a dit Free Palestine sur scène.
3: Cyril Lacarrière dans Zoom Zoom Zen, l'émission présentée par Mathieu Noël entre 16h et 18h. Cet après-midi, ils recevront notamment le rappeur MC Solar pour la réédition de son album 5e As, sorti il y a 25 ans. Il y a 25 ans, elle n'était qu'une petite fille. Ego Elamei, chanteuse britano-nigériane qui a ajouté Ella à son prénom pour rendre hommage à son idole Ella Fitzgerald. Et elle a sorti cette année son deuxième album, Good Intentions, un mélange de soul et de jazz. En voici un extrait, What We Do.

0: What We Do, Ego et Lamey, en playlist sur France Inter.
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0: Le nouveau film de Géraldine Nakache, Si tu penses bien, sort aujourd'hui au cinéma. Après trois comédies, la réalisatrice change de registre avec cette histoire d'emprise conjugale. Elle était hier l'invitée de France Culture, l'émission de Maïté Nabihrabin à la mi-journée. Et le thème de son film a fait réagir l'humoriste Camille Lavabre, alias Mélodie, la Marseillaise.
2: Hola, hola les amigos, hola. Ah, y a là, c'est vraiment les amigos. Hein. Géraldine Nakache, c'est la famille, je l'aime trop. Et ouais, moi, carrément, j'ai des copines dans le ciné et tout. Hein. J'ai Géraldine et aussi j'ai Sandy, elle qui vend les confiseries au pâté Wepler. De longue, elle me fait des réductions sur les pop-corn. Et des fois, carrément, elle me met des suppléments gratuits et tout. Genre caramel, caramel, beurre salé, caramel au doigt de pécan, caramel au croquant, caramel au fondant, chamallow, chamallow bigou, chamallow choco-coco, triple chamallow, bref, la bombe. Bon, sinon, j'ai vu le film à Géraldine. Et écoute-moi, c'est une folie, il est tarpin bien, parce qu'il pose vraiment la question de la perversion et de l'emprise dans une époque polarisée où l'empathie semble avoir disparu au profit de jugements péremptoires qui questionnent notre humanité, tu vois. Et moi, direct, ça m'avait pensé à Diego, mon ex. Oh, lui, dis-toi, tellement c'était un pervers, même les lunettes méta, elle ne voulait pas être sur son nez. Et à la base, je l'ai rencontré parce que c'est le cousin à la coiffeuse, à la voisine à Chiméo, lui qui garde le petit à Stéphanie les mercredis après-midi. Et au début, Diego, il était gentil, tu vois. Et sauf qu'après, j'ai compris qu'avec lui, c'était pas fuis-moi, je te suis, c'était suis-moi, et moi, je suis ta cousine Magali sur Insta, tu as compris. On est resté 2 ans ensemble, écoute-moi, il a passé la moitié dans mon appart et l'autre moitié dans Elodie, la cousine à la femme à Fredo, lui qui garde le petit à Stéphanie, mais les samedis après-midi, ouais, il est ingérable ce minot, il n'y a personne qui veut le garder. Bref. Et ce qui m'a trop parlé dans l'interprétation époustouflante et non moins prodigieuse de Monia Chokri, c'est que Diego, plus il me faisait me sentir mal dans ma peau, plus j'étais accro, tu vois. À la fin, je me disais, oh, je suis avec un mec ou avec le menu Hot Wings de KFC. Et en vrai, tu sais quoi, je sais même pas ce que je lui trouvais. Sur ma vie, il était tarpin bête. Genre, une fois, je lui dis, oh, tu es vraiment le stéréotype du pervers. Eh ben, il a pas compris. Il croyait stéréotype, c'était un mec avec des AirPods. Enfin, pardon, hein, c'était pas une case qui lui manquait, c'était un T2. Bon. Et en plus, oh, c'était une pince. Mais attention, pas une pince, une petite pince. Non. Une pince que, genre, tu veux faire sauter l'antivol pour voler un scooter, tu prends Diego, tu vois. Une fois, carrément, il m'avait sorti le grand jeu en mode dîner à l'hippopotamus, nuit à l'hôtel Mercure, pétale de rose sur le lit et tout. Oh, tu le crois, le lendemain, il m'a envoyé le lien du tricount. Oh, c'est pas un fatigué. Alors, vous devez vous dire, mais Mélo, comment tu as fait pour être avec ce type alors que tu es tarpin belle, tarpin authentique, tarpin piquante? Mais le truc, c'est qu'on est plein de femmes dans cette situation. Rien qu'à l'avant-première du film, tu avais plein de filles, de filles, elles étaient en larmes. Et quand les gens, ils pleurent à une avant-première, c'est sincère. Alors que quand ils pleurent au ciné normal, c'est parce qu'ils ont payé 15€ les pop-corn et qu'ils connaissent pas Sandy. Donc, allez voir le film. Et si vous trouvez que 15€ de pop-corn pour passer 2 heures avec un pervers, c'est cher, dites-vous que moi, ça m'a coûté 2 ans, un appart et 300€ de tricot.
0: L'humoriste Camille Lavabre dans l'émission Franche Culture, c'est entre 11h et 12h30.
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0: Il chante l'amour déçu et c'est tout à fait charmant. Ariane Bonzini est dans la chronique playlist dans 5 minutes. Nous écouterons aussi dans la prochaine demi-heure un tube de Jacques Dutronc, L'Opportuniste. Et dans Bulle de BD, un album pas banal, conçu à 10 000 km de distance. Le regard croisé de 2 auteurs, un français et un japonais, sur une même histoire. 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Les dernières infos avec Océane Zitouni. On commence par le casse-tête de la rentrée pour ceux qui se chauffent au fioul.
5: Les prix ont bondi de plus de 50% en un an. Ça correspond actuellement à environ 2€ le litre. Résultat, les particuliers sont très réticents à faire le plein.

0: alors que c'est traditionnellement le moment de remplir les cuves. Faut-il commander tout de suite ou faire le pari d'attendre une éventuelle baisse? Ninon Pigagnol, vous avez accompagné un camion de livraison à Saint-Maur-des-Fossés dans le Val-de-Marne. Pour les clients rencontrés, la pilule est difficile à avaler.
1: Pour 1500 litres, Bruno a dû payer
2: 2902,50 euros.
1: Il s'est décidé à faire le plein pour l'hiver après plus de 3 mois d'attente.
2: Ça me convient pas du tout, mais il n'y a pas moyen de faire autrement, quoi.
1: Alors pour baisser un peu la note, certains prévoient de diminuer leur consommation, comme Henri à Alfortville.
3: D'habitude, je prends 2000 litres.
1: Là, il est passé à 1500 litres.
3: C'est une question de tarif, hein. Les retraites, c'est pas extensible, hein. Ça devient de plus en plus difficile.
4: Je regarde disparaître ma paye dans la cuve de fioul.
1: Véronique, elle, étale les paiements.
5: Ça fait mal au cœur, mais bon, je paye par virement et en 2 ou 3 fois suivant la facture.
6: Merci bien, bon courage.
7: Bon plaisir.
1: Au volant du camion, Frédéric ne livrera que 7 personnes aujourd'hui, au lieu de 10 habituellement.
8: Les gens attendent, c'est vraiment hors de prix. Il va faire froid d'ici un mois et donc là on va être un peu débordé, je pense.
1: Mais pour le moment, il y a très peu d'activité. C'est ce qu'explique Jules Grélet, le dirigeant de l'entreprise Long Énergie.
9: Ça fait 6 mois que j'arrive pas à occuper tous mes chauffeurs. On a vraiment une activité qui est à l'arrêt. On a 30% de volume de moins depuis le 1er janvier que l'année dernière à la même époque.
1: Il s'attend à un pic de demande de fioul cet hiver. Aujourd'hui, selon ses chiffres, les cuves de ses clients sont remplies à 35% contre plus de 60% normalement à la mi-septembre.
0: Le reportage de Ninon Pigagnol. Le grand déballage judiciaire pour Rachida Dati, l'ancienne garde des Sceaux, comparée à partir d'aujourd'hui devant le tribunal de Paris. Elle est jugée pour corruption et trafic d'influence aux côtés de l'ancien mania de l'automobile Carlos Ghosn. La justice soupçonne la ministre d'avoir touché 900 000 euros en cachette pour défendre les intérêts de Renault au Parlement européen. Un procès qui doit durer plusieurs semaines. Regain de tension entre l'Arabie Saoudite et les rebelles yéménites. Cette nuit, la coalition militaire menée par Riyad affirme avoir détruit un drone hostile hier, un engin lancé selon elle par les outils et abattu juste avant d'entrer dans l'espace aérien de la ville sainte de la Mecque, une accusation formellement démentie par les rebelles pro-iraniens. La censure monte d'un cran en Iran 4 ans après la mort de la jeune Mahsa Amini et le soulèvement Femme Vie Liberté. Le régime serre encore la vis au milieu d'une guerre déclenchée par Israël et les États-Unis. Téhéran prépare une loi redoutable, la prison pour quiconque communiquera avec des journalistes étrangers. Il devient donc de plus en plus difficile de raconter la réalité du pays de l'intérieur. Pour protéger les témoins qui ont accepté de nous parler, nous avons modifié leur voix grâce à l'intelligence artificielle. Des récits rares recueillis par notre reporter sur place, Timur Özturk.
10: 4 ans après la mort de Mahsa Amini, Sanaz, 33 ans, ne met plus de voile à Téhéran. Elle porte même des t-shirts et des leggings.
11: Il m'est arrivé de marcher juste à côté d'agents ou que des voitures de police passent devant moi, mais il ne s'est rien passé.
10: Mais après 4 années de répression, Sanaz n'est pas prête à redescendre dans la rue.
11: Je ne retournerai plus manifester, je tiens à ma vie et à mon avis le régime ne sera pas renversé.
10: Pourtant, les Iraniennes tiennent tête au régime au quotidien, raconte Shadi, qui a quitté le pays il y a quelques semaines.
12: Avant, les femmes se contentaient d'enlever leur foulard. Mais aujourd'hui, on est allé un cran plus loin. Les jeunes générations sortent avec des hauts courts, des crop tops, et elles mettent un t-shirt dans leur sac au cas où. Cela montre que la résistance n'a pas disparu.
10: Amir, 40 ans, vit lui dans une ville de l'ouest de l'Iran.
13: On continue à sortir, à faire ses courses, mais on ne manifeste pas. Ou alors on exprime sa contestation en privé, chez soi, avec ses proches.
10: L'inflation est le principal sujet de préoccupation des Iraniens, raconte-t-il, mais il estime que l'arsenal répressif du régime est prêt à mater toute révolte. À Istanbul, Timur Özturk, France Inter.
1: 4 ans après la mort de Mahsa Amini, les femmes iraniennes sont-elles plus libres? C'est la question du jour à 6h20.
0: Et puis, fin de la brouille diplomatique entre Paris et Washington. Le nouvel ambassadeur de France aux États-Unis, Aurélien Le Chevalier, a enfin obtenu son agrément hier. Sa prise de poste était bloquée par l'administration américaine depuis fin juillet. Mesure de rétorsion après un tweet de la diplomatie française critiquant le bilan des États-Unis en matière de droits humains. L'incident est clos et le diplomate devrait arriver à Washington dans les prochaines semaines.
1: C'était le journal d'Océane Zitouni. Je vous donne les prévisions météo. Nous allons connaître une forte chute des températures qui étaient trop hautes pour la saison et qui rejoignent les normales. Au petit matin, comptez le plus souvent de 14 à 18 degrés, un peu moins dans le nord-ouest, un peu plus vers la Méditerranée, jusqu'à 21 degrés à Nice. Pour les maximales, la différence avec hier sera flagrante. Toulouse va perdre 11 degrés en une journée. Il ne fera plus que 24 cet après-midi, comme à peu près dans tout le sud-ouest, autour des 22-25 degrés. Dans la moitié nord, il est prévu de 18 à 23 degrés. Et dans le sud-est, encore 26 à 32 degrés, 32 pour Nîmes. Côté ciel, ce qui domine, c'est une alternance de nuages et d'éclaircies. La perturbation d'hier s'étire ce matin des Pyrénées jusqu'à l'Alsace, mais n'apporte que quelques gouttes. Cet après-midi, des averses orageuses sont possibles sur l'est des Pyrénées et les Alpes. Il est 5h36, des millions de livres réduits en cendres en Ukraine. La Russie vise désormais le secteur de l'édition dans le but d'annihiler la culture ukrainienne. Reportage dans 5 minutes. À suivre aussi l'invité déjà debout qui a son propre marais salant en Vendée. Il est saunier, comme on dit. Et si vous aimez les BD bien épaisses, vous allez être servi. Celle que nous apporte Laetitia Gaillet dans 20 minutes fait 500 pages. 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
0: 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Bonjour Marion Guilbault.
6: Bonjour Mathilde.
0: Certains hurlent dans un micro, lui murmure. Ariane Bonzini en playlist sur France Inter.
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0: vous souvenez du président normal, Mathilde ?
1: Oui,
0: oui, bien sûr. Alors rassurez-vous, pas de politique ce matin. Je reste dans mon couloir de nage, celui de la playlist de France Inter, avec un mec normal, Ariane Bonvini. Ce sera le titre de son premier album solo, mais rien n'est vraiment normal chez lui, à part son look peut-être. Très passe-partout, rien que son nom pose question. Qui est ce chanteur au prénom de Fusée ? Eh bien, c'est un ingénieur du son qui, pendant 3 mois, en 2025, a tous les jours écrit un titre, l'a produit, enregistré, mixé, masterisé. Il s'est filmé, il a balancé le tout sur les interwebs, un vrai staccanoviste de la pop.

0: Comment tu peux me dire toutes ces pensées futiles alors que moi je t'aime? Je crois qu'on est en chute libre. Comment t'as pu douter alors que moi j'ai tout fait? C'est avec cet aveu d'échec sentimental que s'ouvrait son précédent projet, 10 confessions sur perfusion synthétique. En ces temps de date et de ghosting, Ariane Bonzini s'y présentait comme un cœur d'artichaut, de ceux que les filles brisent avec indifférence.
1: Est-ce qu'aujourd'hui la loose amoureuse est finie?
0: Eh bien pas vraiment Mathilde, si j'en crois juste les quelques titres que j'ai pu voir de son futur album, Dis-moi que tu m'aimes, Seul dans ma chambre, Les mots blessent, Loin de moi.
1: Ah oui, il y a des indices.
0: Ah ouais, il y a quelques indices, hein, ça ressemble vraiment pas à l'agenda d'un séducteur. Et en même temps, pour écrire une bonne chanson, les chagrins d'amour, ça marche toujours.
1: Et au niveau du son, est-ce que ce sont toujours les claviers qui prédominent?
0: Oui, Ariane Bonzini sait les faire chanter, qu'ils soient digitaux ou analogiques. Il a même joué sur des claviers ayant appartenu au regretté Christophe, avec lequel il partage aussi cette voix haut perchée et souvent murmurée. Dans son nouveau titre « Oublie-moi », Ariane Bonzini accélère un petit peu le tempo et chuchote « Je crois que j'ai cassé quelque chose dans mon cœur qui fait mal ».

0: Ariane Bonzini, Oublie-moi, à retrouver sur son album Mec Normal qui sortira le 2 octobre.
1: Et il sera en concert, ce sera le 8 octobre, La Gaîté Lyrique à Paris. Et comme c'est déjà complet, rendez-vous au Trianon le 19 avril 2027.
0: Dans la playlist, c'est la chronique d'une fille normale, Marion Guilbeault. Il est 5h42, la Russie mène aussi une guerre culturelle en Ukraine. Cet été, ces bombes ont expressément visé des imprimeries et des grandes maisons d'édition. Plus de 12 millions de livres partis en fumée. C'est plus d'un tiers de la production annuelle. À Kiev, un grand festival littéraire qui devait s'ouvrir cette semaine a dû être reporté. Le livre ukrainien pris pour cible, c'est un grand reportage de notre envoyée spéciale à Kharkiv, Virginie Pironon.
2: L'entrepôt des éditions Ranok, 7000 mètres carrés, n'est plus qu'un amas de cendres et de poutres métalliques. Au cœur de l'été, deux drones se sont abattus sur le bâtiment. La frappe n'a pas fait de victimes.
3: L'incendie a duré 7 jours.
2: Larissa Zubkova est la directrice de ce centre logistique. Son âme, dit-elle, s'est déchirée quand elle a vu les livres partir en fumée.
3: Il y en avait jusqu'au plafond. Au total, plus de 8 millions de livres pour enfants. Et 620 000 manuels scolaires qui devaient être acheminés le 1er septembre vers les écoles.
2: Plus d'un mois après l'attaque, quelques tas de livres se consument encore. Une catastrophe pour toute l'économie du livre en Ukraine.
3: Toute la chaîne de production a été touchée. Les écrivains, les dessinateurs, la typographie. Nous avons besoin pour réparer tout ça en 6 mois de 3 millions d'euros. Mais si on ne compte que sur nos propres forces, il nous faudra 5 ans.
2: Les Russes, dit-elle, essaient de casser le moral des familles ukrainiennes pour qu'elles finissent par quitter le pays. En plein centre de Kharkiv, métro université, Tetiana est à la tête de la librairie Knigoland, le monde des livres.
4: Nous sommes nouveaux, on a ouvert la librairie il y a 2 ans et demi pendant la guerre.
2: Et elle se désole en regardant ses étagères.
4: Là maintenant, beaucoup de rayons se vident. Il n'y a pas de nouveautés. On attendait les dernières publications, il y a peu de manuels d'apprentissage, c'est la pénurie. Les premiers jours, les gens sont venus pour nous soutenir. Ils venaient, ils demandaient quel livre je peux acheter pour vous aider. Même un mois après, ils continuent à venir. Ils comprennent que c'est un grand malheur pour nous, pour tout le monde du livre. C'est une grande tragédie.
2: Mais face à l'agresseur russe, pas question de mettre la clé sous la porte.
4: C'est un défi professionnel de leur montrer que nous sommes ici, que nous sommes debout. On les défie en montrant qu'on va tenir le coup et que eux, ils ne sont rien face à nous.
2: Dans son bureau de Kiev, rempli de livres et de dessins en couleurs vives, Ivan Markovitch, poète, écrivain, est le fondateur des éditions
5: Abba-ba-ha-la-ma-ha,
2: spécialisé en littérature jeunesse.
6: J'ai édité Harry Potter. Et notre Harry Potter est devenu un grand ukrainisateur. On l'a sorti 3 mois avant la Russie.
2: Sa maison d'édition vient de subir 300 000 dollars de pertes après une frappe, là aussi, sur un entrepôt. Une nouvelle attaque contre la littérature ukrainienne depuis l'indépendance du pays en 91 et encore plus depuis le début de la guerre à grande échelle, l'ukrainien s'est non sans difficulté imposé de façon progressive dans une société où le russe a longtemps dominé.
6: Depuis la deuxième moitié du XVIIe siècle, la Russie a méthodiquement détruit tout ce qui était ukrainien et le peuple ukrainien. Ils ont voulu prendre notre histoire, ils se sont tout appropriés et tout est devenu russe, soviétique.
2: Tout en montrant le premier abécédaire qu'il a publié au début des années 90, Ivan Markovitch pense aux 20 000 enfants enlevés par la Russie, ainsi qu'à tous ceux qui vivent en territoire occupé.
6: On peut imaginer ce qu'ils font avec les cerveaux des enfants dans les écoles. C'est la russification forcée. Ils volent sans aucune honte aux enfants leur âme ukrainienne.
2: Une âme qui, cet été, s'est en partie envolée en fumée.
0: La Russie qui attaque le livre ukrainien, un grand reportage à Kharkiv de Virginie Pironon, Gilles Gallinaro et Yachar Fazilov.
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0: Il est 5h45, direction la Vendée pour le coup de fil déjà debout. Bonjour Ludovic Trénaud.
8: Bonjour Mathilde.
0: Et bienvenue sur France Inter. Vous êtes saunier dans les marais salants de la Guittière à Talmont-Saint-Hilaire en Vendée. Donc vous c'est récoltez ça. Du sel et vous le faites tôt le matin?
8: Tôt le matin, ça dépend de la saison en fait. La saison s'étend de février à fin octobre. Donc il y a toute une partie de préparation plutôt en période hivernale et puis après la récolte l'été jusqu'au mois d'octobre quand la météo le veut.
0: Alors va falloir m'expliquer pourquoi il y a des saisons pour récolter le sel, parce que de l'eau salée il y en a tout le temps. Donc pourquoi il y a des saisons? Expliquez-moi comment ça fonctionne.
8: Alors comment ça fonctionne? Le principe c'est de récupérer de l'eau de mer hein, oui. qui est concentrée à 33 grammes de sel par litre d'eau et puis on va la faire passer dans des bassins qui vont être de plus en plus petits. L'eau douce, on va dire l'eau va s'évaporer puis à la fin il restera que le sel et quand on récolte le sel on va être à 330 grammes de sel par litre d'eau à peu près. Donc on a multiplié par 10 la concentration de l'eau de mer et ça se fait par le biais du soleil et du vent.
0: D'accord, et c'est pour ça qu'on peut pas le faire en hiver ?
8: Ben, c'est pour ça qu'en hiver, déjà il y a de la pluie souvent, hein, ouais. donc ça radoucit l'eau. Et puis, c'est moins ensoleillé. Donc en fait, l'hiver, on va préparer les marais, on va enlever la vase, parce que l'hiver, on inonde les marais, hein, voilà. On inonde les marais, donc il y a de la vase qui se forme, donc... Au mois de février, mars, avril, au printemps, on va nettoyer, préparer le marais, et puis ensuite, on va attendre que la météo fasse son œuvre.
0: Et justement, quel impact a la sécheresse pour vous? Est-ce que c'est un avantage ou pas? Ça aide à l'évaporation?
8: Bien sûr, là, c'était une très bonne saison, hein, beaucoup de soleil, pas de pluie. Des vents plutôt est-nord-est, donc des vents secs.
0: Vous êtes les seuls en France à être contents de la sécheresse, en fait?
8: Les seuls, non. Il y a aussi les producteurs d'oliviers, a priori, qui sont aussi très contents. Mais c'est vrai que, oui, par rapport à un agriculteur qui fait de la récolte, ou des viticulteurs, même les apiculteurs, la sécheresse les a pas aidés, tandis que nous, oui, c'est une très belle année.
0: Et est-ce que la production varie beaucoup, justement, d'une année sur l'autre? Et en fonction de quoi?
8: Alors, en fonction, justement, des pluies, hein, il peut faire des fois très beau, et puis il suffit d'avoir un bel orage toutes les semaines, juin, juillet, août, là, pendant l'été, là où on va récolter le plus. Et puis, s'il y a trop d'eau douce, forcément, nous, on produit pas derrière. Hein. Donc, voilà ce qui est important, d'avoir peu de pluie.
0: Et qu'est-ce que vous récoltez exactement? Parce qu'on parle de sel, de gros sel, de fleurs de sel. C'est quoi la différence exactement dans votre travail à vous? Parce que je vois exactement ce que c'est quand je l'ai dans ma cuisine, mais vous, dans vos marais?
8: Alors, en fait, où on va récolter, alors nous, ça dépend des régions, mais on a des bassins qui vont faire de 5 mètres par 5 mètres, à peu près 25 à 30 mètres carrés, hein, 5 par 6. Et puis on va travailler avec 3 cm d'eau dans le bassin. Et puis le premier sel qui va se former, ça va être ce qu'on appelle la fleur de sel. En fait, c'est une espèce de croûte, de plaque qui va se former à la surface de l'eau, la première cristallisation. Et puis là, on va passer avec un espèce d'écumoire monté sur un long manche entre le fond et cette plaque pour récupérer cette fleur de sel. C'est pour ça qu'elle est toute petite et très blanche, parce qu'elle a jamais touché le fond qui est en argile.
0: D'accord.
8: Et puis dans le fond, on a le gros sel qui se développe.
0: Qui est parfois gris.
8: Alors nous on a une technique spéciale, a priori on est le seul village en France à faire ça ici, c'est qu'avant de remonter le gros sel sur le chemin, nous on va le laver manuellement, les anciens faisaient ça, donc on est plus de 3 ici à exploiter, on a gardé la tradition, on le lave manuellement avec un outil. Donc on le remonte blanc. Chez nous, il faut qu'il soit blanc.
0: Vous l'avez dit, hein, vous avez dit le mot tradition, vous dites on n'est plus que 3 aujourd'hui. Effectivement, il y a de moins en moins de sauniers. Comment vous l'expliquez? C'est parce que c'est un métier manuel, justement, c'est difficile?
8: Alors, il n'y a pas de moins en moins de sauniers. Je dis on n'est plus que 3 parce que dans le secteur, ça a été presque à l'abandon pendant un moment. Et du coup, mon père...
0: Mais avant, il y avait beaucoup plus de familles quand même qui vivaient de ça.
8: Dans notre région, il y avait des centaines de familles. Hein. Le gros sel servait à conserver les aliments, principalement. Et puis, l'invention du réfrigérateur...
0: C'est le frigo qui a tué le métier.
8: C'est ça, c'est le frigo qui a tué le métier. Donc maintenant, le métier revient, hein, parce qu'il y en a de plus en plus qui s'y intéressent. Il y a le côté biodiversité et puis nature, environnement qui va avec le métier, en fait.
0: Et juste une dernière question, Ludovic Trénaud, est-ce qu'il y a une différence entre un saunier et un paludier?
8: Alors saunier, ça va être le terme employé à partir du, on va dire Nord-Vendée, jusqu'à en descendant à l'île de Ré, l'île de Léron, etc. Et paludier, ça va être plutôt Guérande, tout ce qui est nord de la côte atlantique.
0: D'accord. Quoi. Donc c'est vraiment une question de géographie, mais c'est le même métier pour les deux.
8: C'est le même métier.
0: Exactement. Ouais. Merci beaucoup, ouais. Ludovic Traîneau, donc saunier dans les marais salants de la Guittière à Talmont-Saint-Hilaire en Vendée. Vous étiez notre invité déjà debout. Je vous souhaite une bonne journée. Il est 5h52. Jacques Dutronc est dans le 5-7 ce matin avec l'un de ses plus grands succès, L'Opportuniste, une chanson sortie juste après les événements de mai 68. Il se moque des politiciens et de leur cynisme. Et il le fait comme toujours avec son ironie et son sourire narquois.

0: L'opportuniste, une chanson de Jacques Dutronc écrite par Jacques Lanzmann.
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0: Dans vos bulles de BD, deux livres en un. Bonjour Laetitia Gaillet.
2: Bonjour Mathilde.
0: Le japonais Taiyo Matsumoto et le français Cyril Pedrosa racontent chacun à leur façon Nanbanjin.
2: Nanbanjin n'est pas un prénom.
3: Ses cheveux, ses vêtements, quelle étrange apparence. Je n'ai jamais vu un être pareil.
2: Un Nanbanjin est le nom que les Chinois puis les Japonais ont donné aux peuples d'Asie du Sud qui frayaient sur leur terre. À l'arrivée des Européens au Japon au XVIe siècle, le Nanbanjin désignera tous les Européens venus par la mer. Fernando est un Nanbanjin de nulle part. Il est retrouvé un jour sur une plage de l'île de Tanegashima, à moitié mort, par le vieux et frêle Shobei.
4: Tu es réveillé ? Ne bouge pas. Tes plaies pourraient se rouvrir.
2: Shobei vit retiré du village. On dit de lui qu'il était un fin pêcheur, mais il n'est plus le même depuis la disparition en mer de son fils Taro. Alors quand Fernando arrive fortuitement dans sa vie, le vieil homme y voit un signe.
4: Fernando est un cadeau que le dieu de la mer m'a fait, en réparation de ce qu'il m'a pris.
2: Fernando est une force de la nature. Il devient bientôt indispensable à Shobei, mais aussi aux habitants du village. C'est un homme qui, malgré ses cicatrices qui en disent long sur son passé, est bon. Il apprend vite la langue, les us et coutumes du village. Cette île est son havre de paix. Mais Fernando est aussi sous surveillance.
5: Oh, c'est le Nanbanjin dont on nous a parlé. Cette escale va être très, très intéressante. Les villageois le traitent comme un gosse. Mais moi, je vois clair en lui. Ce type a échappé aux enfers.
2: On ne peut pas fuir son passé indéfiniment.
0: Comment Matsumoto et Pedrosa se sont appropriés l'histoire de Fernando ?
2: Nanbanjin est un livre que vous lirez deux fois. Dans le sens européen, version Pedrosa, papier glacé, blanc. Dans le sens nippon, version Matsumoto, papier plus épais, crème. Il n'y a donc pas de quatrième de couverture dans cet album. Chacun a la sienne, mais toutes les deux montrent Fernando, l'étranger aux cheveux roux, échoué sur une île nippone. Et l'histoire de chacun se conclura pile au milieu du livre par une planche commune, miroir des deux récits. Car s'il y a deux récits, c'est qu'il y a deux points de vue. Chez Matsumoto, Fernando et le Nanbanjin, ce sont les autochtones qui le racontent et en l'occurrence, il leur fait peur.
6: Ce démon rouge, vous ne craignez pas qu'à son réveil, il attaque Shobei ?
7: Tu crois qu'on peut le cacher encore longtemps, Seigneur ?
2: Chez Pedrosa, Fernando a un passé, c'est un bâtard, gamin rebelle, il est devenu un adulte qui offre ses services.
8: Les hommes ont quartier libre, tiens-les à l'œil.
9: Ne vous inquiétez pas. Je sais toujours tuer un homme à 100 pas, si ce sont les ordres.
2: À Pedrosa, le regard de Fernando, sa volonté de s'effacer du monde violent d'où il vient pour un village où la vie est simple, contemplative. À Matsumoto, le regard japonais sur la fin d'un monde.
10: Bientôt, vous autres Nanbanjin arriverez en masse dans notre pays. C'est inévitable. Nous devons l'accepter et nous y préparer.
2: C'est donc un livre qu'on lit deux fois, mais qu'on regarde aussi deux fois. Si Pedrosa représente Fernando comme plus grand que les villageois, chez Matsumoto, il a les allures de Gulliver. Une façon pour lui d'accentuer le fait que l'étranger est différent. Chez Pedrosa, le dessin s'exprime dans une flamboyance de couleurs, avec des corps imparfaits qui s'étirent des gueules d'un autre temps. Son Nanbanjin est parfois fauve, parfois estampe, parfois très médiéval. Le Nanbanjin de Matsumoto est réalisé au lavis, dans différentes nuances de gris. Il a un côté papyrus avec les dessins anciens, mais il est aussi plein de modernité. Matsumoto fait du manga d'auteur. Chez lui, les regards profonds et tristes portent plus loin que la case. Les deux auteurs s'accordent donc sur un code, le rouge, les cheveux de Fernando, des joues, du rouge à lèvres, des kimonos, du sang. Le rouge, c'est autant l'étrange que l'émotion, la beauté ou la violence. Nanbanjin est un album hybride, poétique, une rencontre esthétique entre deux mondes de la bande dessinée, un objet de lecture rare.
0: Nanbanjin, une BD France Inter, signée Pedrosa et Matsumoto. Elle est éditée chez Air Libre. 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Et ne partez pas trop loin, s'il vous plaît, Laetitia, parce que je vous attends dans 20 minutes pour votre autre chronique Regarde la France. Double dose de Gaillet le mercredi dans le 5-7.
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0: Que dit Météo France, Stéphanie Fromentin ?
12: La perturbation arrivée hier traverse aujourd'hui l'ensemble du territoire. Elle apporte dans son sillage un front très faiblement pluvieux qui s'étire du sud-ouest vers le nord-est avec quelques coups de tonnerre possibles par endroits. Sur un quart nord-ouest, le ciel varie entre des nuages et quelques ondées. Cet après-midi, l'onde se bloque sur les Pyrénées et les Alpes, apportant des averses, parfois orageuses sur l'est des Pyrénées et le sud des Alpes. très localement sur le massif central. Ailleurs, le ciel hésite entre des éclaircies, des passages nuageux et des averses éparses qui circulent au nord de la Loire. Le Mistral et la Tramontagne soufflent en journée entre 60 et 80 km par heure. À la faveur de cette perturbation, les températures chutent brutalement. Il ne fera pas plus de 22 à 25 degrés sur un quart sud-ouest, 18 à 23 sur la moitié nord, mais encore 26 à 30 degrés dans le sud-est.
0: À Stéphanie Fromentin pour la météo. Dans 20 minutes, la question du jour. Les Iraniennes sont-elles aujourd'hui plus libres? Les choses ont-elles changé pour elles en 4 ans après la mort de Mahsa Amini sous les coups de la police des mœurs? Cette jeune femme avait été arrêtée pour un voile mal porté, ce qui avait entraîné un soulèvement inédit dans le pays. 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Céline Aslo pour le journal, bonjour.
13: Bonjour Mathilde, bonjour à tous. S'agit-il d'un geste de colère sur fond de hausse du prix du carburant? Plusieurs stations-service ont été vandalisées ces derniers jours dans le nord de la France, précision au début de ce journal. On parlera aussi du budget 2027. Sébastien Lecornu appelle ses ministres à un effort supplémentaire, mais le Premier ministre promet par ailleurs 1,5 milliard d'euros l'année prochaine pour lutter contre les violences sexistes et sexuelles. On ira aussi en Moldavie ce matin. France Inter sur le terrain dans ce pays voisin de l'Ukraine qui s'inquiète des incursions de plus en plus nombreuses de drones. Et puis 4 matchs seulement et c'est déjà la fin. Le RC Lens se sépare de son entraîneur qui n'a pas vraiment convaincu les joueurs et les dirigeants du club. 2,15€ le litre de sans-plomb 95, 2,30€ le litre de gasoil. Les prix continuent de grimper, ce qui alimente la colère de certaines professions. Les pêcheurs notamment ont bloqué hier un dépôt pétrolier dans les Bouches-du-Rhône, mais ce qui pourrait aussi avoir une autre conséquence. Dans la région de Douai, des stations-service ont été vandalisées dans la nuit de samedi à dimanche. Une enquête de flagrance a été ouverte par le parquet, Pascal Thiebold.
14: Ce sont 4 stations qui ont fait les frais de la mauvaise humeur de 2 inconnus. À Lalin, à Pécancourt, à Magny et à Guénin, sur l'une des pompes « voleur » écrit en lettres rouges. D'autres ont été dégradés à coups de marteau. Les faits se sont produits samedi un peu avant minuit. La police exploite désormais les images de vidéosurveillance pour tenter d'identifier les auteurs de ces dégradations. L'enquête a été confiée à la brigade des atteintes aux biens de la police judiciaire de Douai pour dégradation réunion. Pour l'instant, il n'y a pas eu d'interpellation. 4 plaintes ont été déposées. Le parquet de Douai précise que les victimes doivent encore évaluer le montant des dégâts. La gérante de l'une des stations explique ne pas comprendre ces actes, assurant que malgré la flambée des prix à la pompe, elle ne gagne que quelques centimes par litre.
13: Précision Pascal Thiebold de la rédaction d'Ici Nord. Et cette hausse des prix de l'énergie oblige l'État à faire des économies. Sébastien Lecornu demande à ses ministres un effort supplémentaire sur les dépenses en 2027. Le Premier ministre souhaite trouver 30 milliards d'euros pour préserver, dit-il, des marges de manœuvre politique. Mais dans ce contexte de restriction, le chef du gouvernement promet de consacrer l'année prochaine 1,5 milliard d'euros à la lutte contre les violences sexistes et sexuelles. C'est le même montant qu'en 2026, annonce faite une semaine avant l'examen à l'Assemblée nationale de la loi intégrale pour protéger les femmes et les enfants. La députée qui a porté ce texte, la socialiste Céline Thiebaud-Martinez, reste prudente ce matin.
15: Ce qui est certain, c'est qu'on a besoin d'avoir une clarification sur ce que le gouvernement entend mettre dans ses enveloppes, parce que dans la tribune du Premier ministre, qui comporte un certain nombre de points assez intéressants, hein, on sent qu'il y a une vraie prise de conscience de l'importance de traiter les violences. La question aujourd'hui, c'est concrètement, dans ces deux budgets qui sont proposés, qu'est-ce qui est prévu et qu'est-ce qui, dans ces 4,1 milliards, correspondent par exemple à des crédits qui, de toute façon, auraient été prévus dans le budget 2027. On nous parle du recrutement de 300 magistrats. Est-ce que ces 300 magistrats, ils étaient déjà prévus et on va décider de les affecter aux violences? C'est pas tout à fait la même chose que d'en recruter 300 de plus pour traiter des violences. La réalité, c'est qu'on attend du gouvernement qu'il puisse nous dire la proposition de loi intégrale, voilà ce qu'elle pourrait coûter si l'ensemble des dispositions étaient finalement adoptées.
13: La députée socialiste Céline Thiebaud-Martinez au micro de Nicolas Piquet. Si ce budget 2027 est avant tout la mission de Sébastien Lecornu, qui doit justement discuter avec tous ses ministres lors d'un séminaire demain, Emmanuel Macron suit les arbitrages de très près, car le chef de l'État veut absolument éviter, Jérôme Val, qu'une crise ne vienne ternir la fin de son mandat présidentiel.
16: Le discours officiel est bien rodé. Le président préside et le gouvernement gouverne. Histoire pour l'Élysée de décharger le fardeau du budget sur le seul Sébastien Lecornu. Mais en coulisses, Emmanuel Macron, qui veut soigner sa dernière année au pouvoir, suit d'un œil inquiet l'avancée du projet projet de loi de finances. Il redoute, explique l'un de ses conseillers, que ce budget impossible ne s'empêtre dans des sables mouvants. La plus grande obsession du chef de l'État, ne pas froisser les marchés financiers déjà échaudés par l'ampleur de la dette, avec des taux hors de contrôle. C'est donc la crédibilité d'Emmanuel Macron qui se joue aussi en creux dans les débats des prochaines semaines. On veut un texte qui soit tenu, martèle son entourage, dans la lignée de ce que le président a toujours défendu, la politique de l'offre, pas de hausse d'impôts, avec aussi une rhétorique bien soignée en forme d'avertissement. Les candidats à sa succession ont tout intérêt, répète un proche d'Emmanuel Macron, à se montrer responsable, sinon c'est le début de leur quinquennat qui serait perdu.
13: Jérôme Valls, service politique de France Inter. Pendant ce temps, la campagne présidentielle se poursuit et les noms de 6 candidats devraient se trouver sur les bulletins de la primaire de la gauche. Olivier Faure, Jérôme Guedj, Ségolène Royal et Philippe Brun ont annoncé avoir obtenu les parrainages nécessaires pour participer au scrutin prévu début octobre, rejoignant ainsi Raphaël Glucksmann et Emmanuel Morel, qualifiés d'office en tant que dirigeant de parti. François Ruffin ne participera donc pas. Les éléphants ont peur d'une souris, réagit le député de la Somme sur les réseaux sociaux. Rachida Dati a-t-elle touché 900 000 euros pour défendre les intérêts de Renault au Parlement européen? C'est la question qui va occuper le tribunal correctionnel de Paris pendant les prochaines semaines. L'ex-ministre de la Justice comparaît en effet à partir d'aujourd'hui pour corruption et trafic d'influence, soupçonné d'avoir été rémunéré par le groupe automobile, non pas pour des conseils juridiques, comme le dit son contrat, mais pour du travail de lobbying à Bruxelles. L'ancien PDG de Renault, Carlos Ghosn, est lui aussi jugé réfugié au Liban. Il ne devrait pas se présenter au procès. Et puis la justice se penche aussi sur le contrôle judiciaire de Patrick Bruel. Le chanteur est-il autorisé à se rendre à l'étranger? Malgré sa mise en examen dans 4 affaires de violences sexuelles, la chambre de l'instruction de la cour d'appel de Versailles doit se prononcer aujourd'hui. Son contrôle judiciaire avait été assoupli cet été, mais le parquet de Nanterre avait fait appel.
12: Bruxelles s'inquiète du comportement irresponsable et dangereux de la Russie.
13: Oui, ce sont les mots d'Ursula von der Leyen, la présidente de la Commission européenne, qui dénonce les provocations du Kremlin. Hier, un drone a été abattu en Lituanie et puis le Danemark a accusé Moscou d'avoir tiré 2 fusées éclairantes vers l'un de ses hélicoptères au-dessus de la mer Baltique. Les pays voisins de la Russie et de l'Ukraine craignent de plus en plus de subir les conséquences du conflit. C'est le cas notamment de la Moldavie. 17 incidents comptabilisés rien que le mois dernier. France Inter sur le terrain ce matin à l'est de la Moldavie. Maria Gernikolescu.
17: À quelques pas seulement de la frontière ukrainienne, les habitants de Krokmaz en Moldavie entendent la guerre au quotidien. Alexandru Djouk, 75 ans, est né ici, à environ 50 km de la ville d'Odessa.
18: Les détonations n'étonnent plus personne chez nous. Souvent, elles nous réveillent la nuit. On entend les fenêtres et les portes vibrer.
17: Depuis cet été, les drones, russes pour la plupart, s'invitent aussi de plus en plus souvent sur le territoire moldave. Comme le 9 août dernier, lorsqu'un drone missile s'est écrasé dans un champ abandonné. Sergiu Pascal se trouvait dans son jardin lorsqu'un fragment a pénétré dans sa maison.
19: Il y a eu un bruit énorme, de la poussière partout, du verre brisé. Tout le monde est sorti dehors. Ma femme a des problèmes de tension. Elle a eu peur. Sa tension est montée d'un coup. Elle était sous le choc.
17: Pour l'instant, ces drones n'ont tué personne en Moldavie. L'intensification des hostilités de l'autre côté de la frontière laisse toutefois craindre le pire. Dans l'école primaire de Palanca, à proximité du poste frontière, les cours se poursuivent normalement, mais Angela Dunichenko, la directrice de l'établissement, ne cache pas son inquiétude.
20: Nous vivons tous dans la peur. Les enfants posent de plus en plus de questions et la plus effrayante et la plus douloureuse, c'est « Maman, est-ce que la guerre va venir jusqu'à chez nous ?»
17: Les experts estiment que la Moldavie n'est pas à ce stade une cible militaire directe pour la Russie, mais l'attaque sur le poste frontière moldo-ukrainien de Starokazach le 8 septembre dernier a ravivé les craintes que des Moldaves puissent un jour compter parmi les victimes. Krokmaz, Maria Gernikulescu, France Inter.
13: Dans l'autre conflit, celui qui secoue le Moyen-Orient, les États-Unis demandent désormais à leurs ressortissants d'éviter de se rendre en Arabie Saoudite après les attaques menées par les Houthis. Riyad accuse par exemple cette nuit les rebelles d'avoir lancé un drone en direction de la ville sainte de la Mecque. Et puis les États-Unis s'apprêtent à livrer par ailleurs des armes à Israël. C'est une information de la presse américaine. Au moins 40 000 bombes pour près de 3 milliards de dollars. La livraison devrait inclure des MK84 qui figurent figure parmi les bombes les plus puissantes de l'arsenal américain. Faut-il réguler l'intelligence artificielle? On le sait, la question agite le débat aux États-Unis et deux personnalités très opposées de la politique américaine appellent désormais à un sursaut sur l'IA. Il s'agit de Steve Bannon, figure de l'extrême droite, et de Bernie Sanders, sénateur de gauche, qui participaient tous les deux à un colloque hier à Washington. La super intelligence artificielle est une menace pour l'humanité, dit par exemple Bernie Sanders.
1: Trois mois seulement après l'avoir recruté, le club de Lens se sépare déjà de son entraîneur.
13: Oui, la greffe, visiblement, n'a pas pris entre Dino Topmöller et le Racing. Le club de football a annoncé hier le départ de l'entraîneur allemand. Après seulement quatre rencontres en Ligue 1, il s'agit officiellement d'une décision prise d'un commun accord. Mais ce début de saison, Mathis Caron, était difficile sur le terrain comme dans les vestiaires.
21: Au premier abord, le bilan de Topmöller ne paraît pas si négatif. Un premier match gagné face au PSG pour remporter le trophée des champions. Une dixième place en Ligue 1, mais à trois points des places européennes, et un succès en Ligue des champions à Prague. Mais d'après des sources proches du club, c'est le contenu des matchs des 100 et or qui ne plaisait pas du tout à certains dirigeants. Une animation défensive critiquée en interne, 7 buts encaissés en 4 matchs de championnat, une équipe déséquilibrée, jamais en maîtrise. Et même dans le vestiaire, certains joueurs étaient eux aussi sceptiques, n'adhéraient pas à la philosophie de jeu du coach et ne comprenaient pas les choix tactiques de l'Allemand. Des tensions qui ont atteint un point de non-retour lorsque le Racing a décidé de modifier le staff de Topmöller. C'est ce que le club indique dans son communiqué. D'après la presse allemande, la direction lensoise souhaitait notamment se séparer d'un des deux adjoints arrivés avec l'entraîneur et avec lequel il travaille depuis plusieurs années. Le tacticien s'est opposé à cette décision, ce qui a précipité son départ.
13: Mathis Caron, d'ici Nord. Et puis l'Argentine fera ses adieux à Lionel Messi le 6 octobre prochain. La superstar, qui a annoncé fin août sa retraite internationale à 39 ans, a été convoquée pour un tout dernier match. Ce sera contre le Bénin et ce sera bien sûr devant son public à Buenos Aires.
1: Céline Aslo, merci et bonjour Marc Boinchet.
22: Et bonjour Mathilde.
1: Votre revue de presse, c'est dans 5 minutes. Donnez-nous un avant-goût, s'il vous plaît.
22: Allez, on aura deux rayonnages. Le rayonnage dit sérieux et le rayonnage des larmes et de l'émotion avec la disparition de Catherine Ringer qui fait la une de nombreux de vos quotidiens.
1: Laetitia Gaillé, on était au Japon avec vos bulles de BD il y a 20 minutes. Vous revenez pour Regarde la France et votre portrait du jour.
23: Vous avez aimé La Croisière s'amuse, vous adorerez Les Croisières avec Geoffrey sur la Sarthe, sur le Sablésien, son mini bateau mouche.
1: Et avant d'embarquer, on enfourche un vélo.
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1: Esprit Sport, notre série cette semaine sur les mondiaux de cyclisme, mondiaux sur route à partir de dimanche au Québec et super mondiaux dans un an en Haute-Savoie, des championnats d'une ampleur inédite avec notamment des épreuves de cyclisme artistique. Les athlètes doivent enchaîner des figures acrobatiques sur un vélo et la meilleure française dans cette discipline, c'est elle, Alice Ribe.
25: Alice Ribe au cyclisme artistique. C'est l'enchaînement de figures acrobatiques et il faut réaliser 30 figures en compétition pendant 5 minutes. Chaque exercice vaut un nombre de points. On choisit les exercices qu'on veut faire. Donc on part avec un nombre de points et il y a des juges qui vont nous retirer des points si on tombe, si on a des déséquilibres, si on a les bras pas tendus ou les jambes pas tendues. C'est un peu un mélange de plein de sports, de la voltige à cheval, du patinage, de la gym. Ça se déroule exclusivement dans une salle, sur du parquet. Ça se pratique en individuel, en duo. Il peut y avoir des duos féminins, de garçons ou des duos mixtes. Et enfin, le quadri qui est mixte. Donc là, c'est à 4. L'individuel, c'est des acrobaties sur un vélo. Le duo, c'est pareil, mais il y aura aussi une partie à 2 sur un vélo. Donc il y aura des portées. Et le quadri, c'est uniquement des exercices en roue levée, synchronisés comme un ballet de danse. En cyclisme artistique, on a un legging très moulant pour pas se prendre le pantalon dans le vélo. Et ensuite, au niveau des chaussures, on a ce qu'on appelle des patins. C'est des chaussons très très fins avec une semelle en caoutchouc pour pouvoir bien attraper les pédales. Le vélo est très particulier. Il y a un pignon fixe, donc on peut rouler en avant et en arrière. Pas de frein. Il y a une selle très large en cuir pour pouvoir poser les pieds dessus. Et ensuite, le guidon à un cintre tourné, comme des très très anciens vélos. Faire des championnats du monde en France, ça arrive très rarement pour notre discipline. On va aussi nous attendre, je pense, et nous aussi, on attend d'avoir de beaux résultats lors de ces championnats du monde.
26: Ça y est, t'as récupéré ta respiration ?
25: Ça va.
1: Elle a 25 ans, elle est championne de France de cyclisme artistique. Alice Ribe, au micro de Noureddine Zidane.
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0: 6h15.
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0: La revue de presse, c'est d'abord les unes, Marc Vancher.
31: Oui, deux rayons allez ce matin. Le premier, celui de l'actualité pure et dure dans vos quotidiens, celle de la campagne.

0: sur les bouchons ce matin, si j'ose dire, devant, je cite, le mariage raté. Et oui, vous l'avez vu, Lens s'est séparé hier de son entraîneur, qui n'aura dirigé que 6 matchs officiels.
1: Et il y a aussi beaucoup d'émotions, et ça c'est le deuxième rayonnage, c'est ça, oui, à la une de nombreux quotidiens.
0: On sort aussi les bouchoirs quand on regarde les unes ce matin d'une actualité pure et dure, qui est aussi donc une actualité d'émotion pure et dure, après la mort de Catherine Ringer, qui fait les unes de l'Humanité, d'Aujourd'hui le Parisien, de Libération, ainsi que beaucoup de titres de la presse francophone, du Soir au Temps. Alors pour Aujourd'hui le Parisien, ben voilà, c'est la diva rock qui s'est étalée avec une photo de Catherine Ringer qui vous regarde droit dans les yeux, avec petit sourire qui semble dire « c'est comme ça ». Et en page 2 et 3, à lire le très bel hommage d'Yves Jéglé, oui. Elle nous laisse sans voix, tandis que Bernard Lavilliers définit Catherine Ringer comme la liberté en personne. Belle en scène, comme à la ville, c'est ce que chante l'Humanité. Hein, la photo noir et blanc d'une Catherine Ringer qui chante, qui envoie du bois. Envie de pleurer, envie de chialer comme une môme, écrit Magirie José Sirac dans son très bel hommage dans l'Humanité. Elle chantait nos vies, elle a écrit les paroles de notre histoire. Et puis, c'est une photo, alors comme souvent, une des plus belles unes de, comme on dit, d'hommage et de nécrologie, c'est Libération, le visage d'une jeune Catherine Ringer, affichée en pleine une de Libération, en noir et blanc, le visage presque d'un clown blanc, un zeste de mélancolie dans un regard un peu mouillé, et en revanche, tout plein d'insolence et de liberté dans le chignon qui semble vouloir s'envoler de la tête. Quatre pleines pages retracent les étapes sans œillères et sans limite de celle qui disparaît 19 ans après Fred Chichin, Catherine Ringer. C'était comme ça.
1: Merci Marc Voinchet, on vous retrouve à 8h45 pour une revue de presse grand format. 6h18, regarde la France, Laetitia Gaillet, nous continuons à faire escale dans la Sarthe cette semaine.
2: Escale Mathilde, vous ne croyez pas si bien dire.
3: Je m'appelle Geoffrey, j'ai 53 ans, je suis le capitaine du bateau Le Sablaisien, qui est un bateau restaurant sur la Sarthe.
1: Il est là, vous n'avez pas la tenue?
4: Je vais la remettre. Évidemment que je vais être ma tenue de capitaine.
1: Ça va?
4: Bah ouais, super, allez on y va.
1: Allez on y va.
5: Bienvenue à bord.
1: Il y a même une boutique.
4: Bah oui, il y a une boutique parce que Sablé-sur-Sarthe, c'est le pays du petit sablé. C'est beau un petit sablé. Hein.
1: Donc faites-moi la visite. Là, on est où?
4: Là, on est à l'arrière du bateau. Il y a une zone pour les clients. À l'avant du bateau, on voit tout le paysage, comme sur un bateau mouche. Puis à l'arrière, il y a toute la zone technique, à la fois pour préparer les repas, pour faire tourner les moteurs, pour l'atelier. Donc là, on est dans la zone où il y a une machine à café et là où on peut préparer du thé aussi.
1: Ah, l'accueil est sympa quand même.
4: Bah ouais, on essaye d'être sympa. On essaye de faire plaisir, de se faire plaisir.
6: On n'est pas sur les Champs-Élysées ici. Hein.
1: Oui, mais c'est ça qui est mieux, non?
4: Mieux, je sais pas, c'est différent. Parce que prenez à Paris, il y a des très beaux bateaux mouches. Vous avez la Tour Eiffel, vous avez des tas de monuments qui sont très chouettes. Et moi, j'ai pas la Tour Eiffel. C'est pas la Seine, c'est la Sarthe. Et néanmoins. néanmoins, c'est très chouette aussi. Là, par exemple, quand vous allez sur les gros bateaux à Paris, vous voyez pas le capitaine. Alors que quand vous venez sur la Sarthe ici, le capitaine, on peut prendre le thé avec et manger un petit sablé. Et d'ailleurs, à propos de petit sablé, ça vous dit de goûter?
1: Oh, c'est pas mal.
4: Mais comme ça, maintenant, vous parlez comme ça, ça va être un peu moins clair. Mais c'est bon.
1: Donc là, salle de restauration.
4: Ouais, donc tout est vitré et ça permet de voir le paysage, hein, évidemment, c'est l'idée d'une croisière. Et puis on voit aussi le poste de pilotage qui est tout à l'avant. Et ça veut dire que les passagers, ils voient le capitaine faire les manœuvres. Et donc je raconte un peu ce qui se passe au bord de la rivière. C'est super vivant parce que là, je me fais interpeller par des passagers. Enfin, c'est la vie, quoi.
1: Qu'est-ce que vous mettez derrière la vraie vie, justement?
4: Pour moi, il y a un sujet d'authenticité, de réalité. Ici, quand on va se promener sur la rivière, il y a de l'eau, en vrai. Il y a des gens, en vrai. Et le fait d'être sur un bateau, on est un peu dans une bulle qui se déplace. Je vois des gens qui se connaissent pas. Et puis, à la fin de la croisière, ils sont tous en train de discuter. Et c'est un moment de rencontre qu'on voit assez rarement.
1: Vous l'imaginiez, vous, quand vous vous lancez dans l'aventure?
4: Ah non, je le découvre. Ce que j'imaginais en reprenant cette activité, c'était simplement faire la croisière s'amuse, hein, clairement. Et je vais emmener des gens pour s'amuser avec moi. Un bateau, c'est un truc de gosse. On est content de montrer nos jouets. Et on est OK pour les partager.
6: On va se faire engueuler.
1: Ouais.
6: Vous êtes prêtes?
1: Donc quel est votre rapport avec votre bateau?
4: C'est vachement intime, hein, ce que vous me posez comme question. Vous savez, par exemple, l'hiver, quand le bateau il tourne pas, je viens le voir. Je regarde partout. Et ouais, c'est une drôle de relation. J'aime pas qu'il soit pas là. Hein. J'aime pas que quelqu'un soit dessus quand moi j'y suis pas. Ouais, c'est une relation intime. On se connaît. On se ressent. Je le ressens, le bateau.
1: Vous êtes sur un être vivant. Il y a de ça.
4: C'est ça. C'est ça. On parle de la vie. Hier, on avait une croisière de dingue, tous les gens parlaient avec tout le monde et on passait tous un très chouette moment. Là, je me dis que je suis en train de faire mon métier et que ça a carrément du sens. Beaucoup plus de sens que quand on m'expliquait, le groupe a décidé que, avec des chiffres projetés sur un écran. Non, non, non, non. Le café, il est bien meilleur dans ma machine à café sur le bateau que dans la machine à café du bureau.
1: Geoffrey, capitaine du bateau-restaurant, le Sablaisien à Sablé-sur-Sarthe, son portrait en tenue, s'il vous plaît, est à retrouver à la page Regarde la France. Vous avez pris une petite photo, justement, Laetitia?
2: Of course. 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
1: Il est 6h21. Il y a 4 ans, la mort de la jeune Mahsa Amini en Iran, pendant sa garde à vue pour avoir porté un voile mal ajusté, provoquait un soulèvement inédit dans le pays, le début du mouvement Femmes, Vie, Liberté. Qu'en est-il aujourd'hui? Les femmes iraniennes sont-elles plus libres? C'est la question du jour. Et elle vous est adressée à Zadeh Kian. Bonjour.
2: Bonjour.
1: Vous êtes franco-iranienne, on vous présente souvent comme l'une des voix les plus écoutées de la diaspora. Vous êtes professeure émérite de sociologie à l'université Paris-Cité. En 4 ans, les choses ont-elles bougé favorablement pour les femmes en Iran ?
2: Écoutez, dans la pratique, effectivement, mais pas dans les lois. C'est-à-dire que les femmes ont obtenu cette liberté de ne pas porter le voile islamique obligatoire, en tout cas dans des grandes villes, et que pour l'instant, le pouvoir est contraint du fait aussi de la guerre, de les laisser tranquilles. Donc, on ne voit plus la police des mœurs dans la rue. En revanche, en ce qui concerne les lois, elles restent inchangées. Les lois restent discriminatoires. Qu'il s'agisse de la loi constitutionnelle, du code pénal ou encore du code civil, et aussi la loi qui oblige les femmes à se voiler, cette loi existe toujours. Et d'ailleurs, ces dernières semaines, le Parlement est en train de voter des lois encore plus limitatives en ce qui concerne les divorces à l'initiative féminine. Donc en fait, ce qu'on constate, c'est que les femmes iraniennes, grâce au mouvement Femmes Liberté, ont, je pense, gagné une bataille, mais pas la guerre.
1: Et justement, vous parliez de guerre, celle qui se passe en ce moment contre les États-Unis, contre Israël aussi, dans le détroit d'Ormuz, c'est ça qui a détourné finalement les priorités du régime iranien. Il lâche du lest momentanément parce que tout simplement, il n'a pas le temps de s'en occuper, c'est ça ?
2: Ben effectivement, et d'ailleurs ils savent pertinemment que ça va créer davantage de tensions si ils remettent en marche leur police des mœurs. Il faut savoir que récemment il y a eu plusieurs sondages effectués par le ministère de l'Intérieur en Iran, dont un très récemment, et les résultats ont été dévoilés, qui montrent que la majorité écrasante, c'est-à-dire 80% des personnes sondées, sont contre la guerre, mais aussi contre le pouvoir, et aussi 80% ou plus de 80% même sont pour la liberté des femmes de choisir de porter ou non le voile. Donc en fait, cette question de liberté en général et liberté des femmes en particulier, et maintenant qu'elle a un phénomène de ce qui est devenu très largement accepté par la société. On voit souvent même des hommes qui interviennent dans l'espace public pour défendre des femmes qui ne portent plus le voile.
1: Et donc, ça n'arrivait jamais avant?
2: Avant, non, absolument pas. Avant, les hommes qui sont étrangers à la famille des femmes, etc., n'intervenaient pas pour défendre des femmes qui ne portent pas le voile. Aujourd'hui, c'est la monnaie courante. En tout cas, je parle des grandes villes où les femmes, effectivement, et de plus en plus, notamment des jeunes femmes, sortent sans voile et donc ne respectent pas cette loi de cette République islamique. Il faut pas oublier l'importance primordiale du voile islamique comme l'un des fondements principaux de ce régime. Et donc les femmes ont lancé un diatribe à ce fondement-là et ont rejeté de ce fait le même régime.
1: Et au-delà du voile, on voit aussi de plus en plus de femmes avec les bras nus, des jupes qui montrent les jambes. Ça aussi, ça n'arrivait pas avant.
2: Oh, absolument pas. Là, c'était les personnes étaient tout de suite arrêtées, emprisonnées. Aujourd'hui, on constate qu'effectivement, le pouvoir a demandé aux forces de l'ordre de ne pas intervenir en disant aussi à leur nervi, à leur ultra-conservateur, que le pays est en guerre et que nous n'avons pas besoin d'autres problèmes. Il faut pas oublier que l'Iran aussi fait face à une importante crise économique. Donc, il y a des économistes iraniens qui parlent de hyperinflation. Donc, vous voyez bien que pour l'instant, le pouvoir a d'autres choix à fouetter que venir embêter les femmes. Néanmoins, les ultras n'ont pas lâché du lest. C'est-à-dire que dès que la guerre est finie, il est fort probable qu'ils souhaitent...
1: Il y a un retour de bâton.
2: Absolument. Voilà. Et entre-temps, ce qu'on constate, c'est que les exécutions continuent. les arrestations continuent, y compris les arrestations des femmes. Cette année, depuis le mois de janvier, plus de 550 personnes ont été exécutées, dont plusieurs dizaines de prisonniers et prisonnières politique. Et il y a aussi une minorité religieuse en Iran, des Baha'is, qui sont particulièrement persécutés et qui continuent à l'être. Et tout récemment, il y a plusieurs dizaines de Baha'is aussi qui ont été arrêtés et emprisonnés, dont beaucoup de femmes.
1: Que reste-t-il aujourd'hui du mouvement Femmes, Vie, Liberté? Est-ce qu'il y a encore des manifestations en Iran?
2: Des manifestations, non. Pendant la guerre, cette guerre a été très au détriment de la société civile iranienne et très au détriment du mouvement des femmes. Donc on n'est plus face à des manifestations, si ce n'est que la manifestation, les manifestations des retraités par exemple, par-ci par-là, qui revendiquent leur salaire, ça oui, mais des manifestations du type politique, non. Il y a les Kurdes iraniens qui ont appelé à une grève aujourd'hui même. On va voir si la grève sera nationale et sera suivie. En tout cas, pour l'instant, les femmes ne manifestent plus dans les rues. Ça devient absolument contrôlé tout ça par le régime.
1: Merci beaucoup pour votre analyse, Azadeh Khian, professeure émérite de sociologie à l'Université Paris-Cité. Vous étiez en direct dans le 5-7.
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1: 6h29.
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1: Bonjour Marie-Pierre Planchon.
8: Bonjour Mathilde.
1: Changement de temps.
8: Eh oui, car la perturbation d'hier a fini par glisser vers le sud et on la retrouve actuellement entre les Pyrénées et le Grand Est ce matin, en lâchant quelques averses éparses ici ou là, puis de l'air plus froid, donc c'est engouffré à l'arrière, qui va faire chuter les températures cet après-midi, mais pas ce matin encore. Et dans la journée, donc, cette perturbation va poursuivre encore son petit bonhomme de chemin et elle s'étalera entre les Pyrénées jusqu'à l'Alsace, en passant par l'Auvergne-Rhône-Alpes, en s'étiolant, mais un orage sera toutefois à craindre près du relief pyrénéen, puis sur les autres régions, bien de part et d'autre, le temps est plus calme, malgré quelques ondées encore possibles à l'arrière, de la Bretagne aux Hauts-de-France, à l'avant vers la Provence et la Corse, le soleil va dominer malgré quelques averses possibles à proximité du relief, avec du vent en Méditerranée.
1: Et avant la chute des températures, il fait donc encore doux
8: oui,
1: ce matin.
8: Actuellement, Mathilde, on relève 17 à Strasbourg et Bordeaux, 14 à Paris et Lille, 20 même à Clermont-Ferrand et Nîmes, 21 à Bastia, mais 10 à Blois. Puis cet après-midi, là, ça sera la chute, 10 degrés en moins à Paris, par exemple, avec 22, ou à Toulouse, il fera 23 comme à Mulhouse.
1: Marie-Pierre Planchon, France Inter, 6h30. Le journal Hélène Philly, bonjour.
9: Bonjour à tous. Rachida Dati face au juge, l'ancienne ministre, jugée pour corruption à partir d'aujourd'hui. Cette convention à 900 000 euros passée avec Carlos Ghosn, époque Renault. Plus de 800 suppressions de postes à l'AFPA, l'agence de formation pour adultes en difficulté chronique. On vous expliquera pourquoi. Dans ce journal, encore la triste mine des tournesols après la sécheresse de l'été. La nouvelle génération de drones russes que l'Ukraine tente de combattre. Et puis l'hommage à un esprit, à une volonté. Charlie Dalin, le skipper, salué dans la baie de Concarneau hier soir par le monde du large. Rachida Dati a-t-elle profité de son mandat de députée européenne pour faire du lobby au profit du constructeur automobile Renault et de son patron Carlos Ghosn? L'ancienne ministre, maire du 7e arrondissement de Paris, devra répondre de soupçons de corruption et de trafic d'influence à partir d'aujourd'hui devant le tribunal correctionnel de la capitale au terme de 7 ans d'investigation. Charlotte Piret.
10: 900 000 euros, c'est la somme perçue par Rachida Dati dans le cadre d'une convention passée avec Carlos Ghosn, à l'époque patron de Renault-Nissan. 300 000 euros par an entre 2010 et 2012, versés sur l'un des 15 comptes bancaires de Rachida Dati. Mais à quel titre et pourquoi faire? C'est tout l'enjeu de ce procès. Les juges d'instruction ont estimé que ce n'est pas en tant qu'avocate pour un travail juridique tel que l'avance la défense, mais plus probablement en tant qu'eurodéputée qu'elle était alors, qu'elle a perçu ces sommes conséquentes. À l'appui de leur raisonnement, par exemple, cette note envoyée par Rachida Dati à Carlos Ghosn, où il est question de prise de position favorable aux constructeurs automobiles ou encore de 3 interventions au Parlement européen en lien avec l'activité du groupe. Éléments relevant, selon les magistrats, de la corruption et du trafic d'influence, ce que Rachida Dati s'apprête à démentir totalement, plaidant par ailleurs la prescription des faits. Carlos Ghosn, quant à lui, ne devrait pas faire le déplacement depuis le Liban, où il s'est réfugié après sa fuite rocambolesque du Japon dans une malle.
8: Le procès doit durer jusqu'au 28 septembre. Patrick Bruel attend de son côté la décision de la Cour d'appel sur son contrôle judiciaire aujourd'hui. Il avait été assoupli en juillet pour permettre au chanteur mis en examen pour agression sexuelle et viol de se déplacer à l'étranger. Mais le parquet de Nanterre a fait appel de cette décision.
1: Il est 6h32, la Russie repousse les limites.
8: Chaque jour un peu plus, Moscou teste les réponses de l'OTAN sur de multiples fronts. Une frégate russe a tiré des fusées éclairantes contre un hélicoptère danois hier soir. La Moldavie a recensé une 20aine d'incidents rien qu'au mois d'août. Et la dernière génération de drones russes d'attaque fait des ravages en Ukraine. Les Geran 4 et 5, plus rapides, très précis. C'est un drone de ce type qui a attaqué un train à la frontière avec la Pologne dimanche dernier. Mais les Ukrainiens, Eric Biegala, travaillent à la parade.
11: Oui, et c'est une ONG, une fondation caritative à la base, du nom de Come Back Alive, qui a pris en main le programme de conception et de mise en musique des drones intercepteurs de drones, devenus une spécialité ukrainienne. Dmitro supervise ce programme et travaille justement à trouver une parade aux drones d'attaque russes les plus récents, les Geran 4 et 5.
12: Oui, on y travaille, on les a bien analysés. Ils sont trop rapides pour être interceptés par les drones intercepteurs que nous utilisions jusque-là. Ça veut dire qu'on va devoir réviser notre technologie, peut-être augmenter la vitesse de nos intercepteurs. Je connais plusieurs compagnies qui ont des prototypes. Le problème, c'est de savoir s'ils peuvent très rapidement passer à l'échelle.
11: Passer à l'échelle, c'est-à-dire concevoir des intercepteurs qu'on peut produire par milliers, rapidement, et pour moins cher que ce que coûte un Geran 4 ou 5.
12: Le fait est qu'on les intercepte déjà, mais il faut passer à l'échelle. Je dirais qu'il nous faudra encore 2 mois avant que les Geran 4 et 5 ne soient plus un problème pour nous.
11: Jusque-là, les engins de Come Back Alive se sont révélés particulièrement efficaces. Ils ont intercepté près de 56 000 cibles aériennes durant les 18 derniers mois.
8: La présidente de la Commission européenne, Ursula von der Leyen, a encore dénoncé hier le comportement irresponsable et dangereux de la Russie. À quelques heures de son discours ce matin sur l'état de l'Union, grand discours annuel de politique générale devant les eurodéputés, Ursula von der Leyen doit en profiter pour détailler le projet de loi visant à limiter l'accès aux réseaux sociaux et aux assistants IA pour les mineurs. Régulation dont cette nouvelle vaste étude européenne prouve encore la nécessité. Menée par un think tank allemand, Agora Digital Transformation, elle estime que les femmes parlementaires sont régulièrement la cible de deepfakes à caractère pornographique et dans des proportions bien supérieures aux hommes. Une élue sur 14 est visée en Europe. C'est 1 sur 500 pour les hommes et ce malgré les garde-fous nationaux, Milena Elig.
13: En France, au moins 17 femmes députées ont été victimes d'un montage à caractère sexuel selon l'étude. Et pourtant, le pays a bien un arsenal législatif solide, mais le problème, c'est qu'il faut pouvoir le faire appliquer, explique Benjamin Schulz, chercheur associé à Agora Digital Transformation.
14: Beaucoup de ces sites ne sont même pas basés en Europe, la plupart sont aux États-Unis, ce qui complique les poursuites depuis l'Europe. La coopération internationale est donc essentielle pour les faire fermer.
13: Pour Benjamin Schulz, il faut donc en premier lieu empêcher que ces images soient générées.
14: Il faut intervenir davantage en amont sur les modèles d'IA, sur Abstract, Store et les applications elles-mêmes en supprimant les outils de déshabillage ou d'échange de visage.
13: Mais les chercheurs ont identifié un autre angle mort. Lorsqu'une image est supprimée d'un site, elle peut malgré tout continuer à circuler.
14: Google doit empêcher ces contenus d'apparaître dans ses résultats ou limiter leur visibilité. Et lorsqu'ils sont supprimés, accélérer leur disparition des résultats. Aujourd'hui, c'est très lent. On a vu les contenus de certains sites fermés apparaître sur Google encore 2 mois plus tard.
13: Les chiffres de l'étude sont probablement sous-estimés. Elles ne portent en effet que sur 160 sites et excluent notamment les réseaux sociaux ou Grok, l'IA d'Elon Musk, régulièrement mise en cause pour la génération d'images sexualisées.
9: Milena Elig, cellule vérification de Radio France. À l'étranger, encore les États-Unis de Donald Trump s'apprête à livrer au moins 40 000 bombes à Israël, qui continue malgré le cessez-le-feu de bombarder Gaza quasiment quotidiennement. Un soutien qui divise de plus en plus les Américains. Et le président américain manie une nouvelle fois la menace pour que son nom soit apposé sur la façade du Kennedy Center, lieu de culture emblématique à Washington, dédié à l'ancien président démocrate. Un juge s'est opposé à ce que ce nom de Donald Trump figure sur la façade du centre. Le conseil d'administration du lieu, où Donald Trump a nommé ses fidèles, a donc décidé de sa fermeture immédiate jusqu'à ce qu'il ait gain de cause.
1: En France, une nouvelle restructuration pour l'AFPA.
9: L'Agence de formation professionnelle des adultes se réorganise pour la deuxième fois en 10 ans, et dans la douleur, car si le plan prévoit le recrutement de 400 personnes, c'est contre près de 900 suppressions de postes et la fermeture d'une trentaine de sites, Delphine Simon.
15: Longtemps le bras armé de l'État pour la formation professionnelle dont elle avait le monopole depuis 45, l'AFPA a dû s'adapter à la décentralisation et à l'ouverture à la concurrence. À ce stade, la commande publique des régions est en baisse, même si elle représente toujours 60% de son chiffre d'affaires. Malgré 1,5 milliard d'euros de subventions publiques depuis 2017, le chiffre d'affaires recule, moins 25% depuis 4 ans. Le nombre de stagiaires aussi, moins 40%. Reste que la disparition de cet établissement public serait du gâchis, de l'aveu même de la Cour des comptes. Les 2/3 des chômeurs sortant d'un stage ont décroché un emploi au cours des 6 mois suivants.
9: Et que prévoit concrètement cette restructuration ?
15: C'est la deuxième restructuration en 10 ans et elle va mettre à mal un maillage territorial déjà fortement réduit. 4 grands projets de regroupement seraient réalisés à Rennes, Bordeaux, Toulouse et Marseille, tandis que 68 sites seraient cédés entièrement ou partiellement. La moitié des centres de formation, 72 sur 142, sont en difficulté financière. 1/4 des revenus est absorbé par les coûts de l'immobilier en mauvais état. Les effectifs ont été divisés par plus de 2, de 11 000 salariés en 2009 à 6 000 environ l'an passé, sans que les résultats ne s'améliorent, déplorent les syndicats. Au contraire.
9: Sanctuariser le budget de la lutte contre les violences sexistes et sexuelles, 1,5 milliard d'euros comme l'année dernière. C'est la promesse de Sébastien Lecornu, malgré la difficulté de boucler le budget. Cela marque une volonté politique importante selon le Premier ministre, mais encore loin des 3 milliards réclamés par les associations. On y revient dans le journal de 7 heures. Un budget qui entend aussi soutenir les agriculteurs. Après un été bien trop chaud, les producteurs de tournesol s'en rendent compte en ce moment, période de moisson. La récolte est mauvaise dans le Gers et le Tarn-et-Garonne. Reportage Sébastien Berriot.
16: Avec la canicule record de cet été, Alain de Scorail savait que son exploitation, située à Blanquefort dans le Gers, allait connaître des moments difficiles. L'agriculteur attendait la moisson pour connaître l'étendue des dégâts sur le tournesol. Ils sont considérables. Sur cette parcelle de 10 hectares, par exemple, rendement divisé par 2. Et les graines de tournesol ont une drôle de mine.
17: Il faut ouvrir les graines les unes après les autres, et c'est là que vous voyez, ce sont des graines toutes vides. Donc vous avez des coques, mais il n'y a pas d'amande à l'intérieur parce que la plante a régulé son rendement en fonction du potentiel de l'eau qu'elle pouvait puiser dans le sol.
16: À 1 heure de route de là, même constat pour Édouard Forestier, qui produit du tournesol dans la périphérie de Montauban, un secteur où il n'y a pas d'irrigation. Autant dire qu'avec les 40 degrés de cet été, la récolte est très mauvaise.
18: Parfois il suffit juste d'une petite pluie miraculeuse, et puis le tournesol, comme ça, ça lui permet de finir son cycle. Mais là, ça n'a pas été le cas. Vraiment, on est sur du stress physiologique. La plante, au bout d'un moment, voyant toutes ces températures, elle a tout simplement arrêté de croître, arrêté de faire son cycle.
16: Cet agriculteur assure que la sécheresse cet été lui a fait perdre au moins 40 000 euros.
9: Sébastien Berriot, ici Occitanie, les défenseurs de l'environnement menacés dans le monde. Selon l'ONG Global Witness, la Colombie et le Brésil concentrent à eux seuls plus de la moitié des assassinats, respectivement 39 et 26 tués l'année dernière, la plupart du temps liés à des tensions sur les terres. Ils étaient des milliers hier soir dans la baie de Concarneau, dans le Finistère, pour cet ultime hommage à Charlie Dalin, le vainqueur du dernier Vendée Globe. La patrouille de France dans le ciel et les skippers dans l'eau, tous admiratifs du courage de Charlie Dalin.
19: C'est des valeurs importantes à transmettre. Déjà, l'esprit de liberté de Charlie Dalin et puis sa volonté.
20: Pour moi, Charlie, c'était avant tout mon mari. Son message était finalement très simple. Toujours croire en ses rêves.
21: C'est quelqu'un qui avait eu un cancer en phase terminale et qui s'est quand même battu jusqu'au bout. Ah, il est trop fort.
22: Je suis là pour voir le spectacle aussi, quoi.
23: C'était génial. La patrouille de France, les avions avec le soleil, ça brillait. Le drapeau français en fumée là derrière, enfin, moi je trouvais ça extraordinaire.
24: Il a ouvert des voies et j'espère qu'il y aura plein de futurs navigateurs qui viendront participer au Vendée Globe, à toutes les courses qui sont des grands événements.
9: Voilà, une cérémonie, un hommage vécu pour nous par Clara Lecoq-Réal.
1: C'était le journal d'Hélène Philly.
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1: 6h43.
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1: Je vous glisse une petite info avant le carrefour. Allez. Il y a pile 67 ans, le 16 septembre 1959, était commercialisée aux États-Unis la première photocopieuse entièrement automatisée. L'appareil pesait à l'époque 327 kilos et il pouvait réaliser 7 copies par minute. Fin de la parenthèse. J'accueille maintenant des chroniqueurs qui, eux, ne copient sur personne. Bonjour l'équipe du Carrefour.
31: Bonjour Mathilde.
1: Yael Gauze, votre histoire politique.
32: Le président des députés LR, Laurent Wauquiez, voulait y expulser, rappelez-vous, les étrangers sous OQTF. Mais les 6000 Saint-Pierrais et Miquelonais méritaient mieux. Dimanche, ils auront la double visite d'Emmanuel Macron et du Premier ministre canadien Mark Carney.
1: Camille Cronier, Debout la Terre.
9: Vous n'en pouvez plus des canicules et vous voulez déménager. Attention, c'est pas forcément la solution à long terme.
1: Tout va trop vite, Jean-Philippe Ballas.
33: Et si pour vivre plus longtemps, nous partions au pays du soleil levant. Oui, dit comme ça, ça fait un peu cliché. N'empêche qu'il y a de plus en plus de centenaires au Japon. A priori, c'est une bonne nouvelle, mais pas seulement.
1: Daniel Morin, une info peut-être.
34: Oui, celle-là, j'y avais pas encore eu droit. On parle publicité ciblée. Cette fois, me garantit la crème miracle pour ne plus avoir la peau fripée. Foutez-moi la paix, j'utilise un fer à repasser.
1: Votre histoire politique, Yael Gauze, c'est donc un voyage, l'avant-dernière étape ultramarine d'Emmanuel Macron avant de quitter l'Elysée. Escale ce week-end à Saint-Pierre-et-Miquelon.
32: Sur la route des USA et de son discours à l'ONU, un stop juste avant sur le caillou de l'Atlantique, tout près du golfe du Saint-Laurent, à 25 km seulement des côtes canadiennes de Terre-Neuve.
1: Vous dites un stop, enfin il va quand même prendre un peu son temps, non ?
32: Deux nuits sur place, de samedi à lundi, c'est inédit pour un président français. Et sa ministre des Outre-mer, Naïma Moutchou, arrive dès vendredi parce que ce caillou est devenu très stratégique.
1: Et pourquoi donc ?
32: Allez faire un tour sur le réseau de Donald Trump, Social Truth, et vous verrez, carte à l'appui, que pour lui, pour Trump, les USA, ça va du Groenland au Mexique, en passant par le Canada, les Caraïbes et Saint-Pierre-et-Miquelon aussi, en tout petit, sous drapeau américain. Or, l'archipel français est français depuis 1816. C'est même le premier territoire perdu par Vichy grâce à l'opération éclair menée à Noël 1941 par l'amiral Muselier au nom du général de Gaulle et de la France libre.
35: Il y a 431 ans que Cartier est venu ici au nom de la France. Que salut des îles aussi française que possible.
32: De Gaulle lors d'une escale à Saint-Pierre en 1967, trois jours avant son fameux « Vive le Québec libre » prononcé depuis la mairie de Montréal.
1: Le Canada qui est donc tout proche.
32: Très proche. Et donc, est-ce que vous savez qui sera dimanche aux côtés d'Emmanuel Macron ?
1: Vous nous l'avez dit tout à l'heure.
32: J'ai déjà dit, Mac Carney, le Premier ministre du Canada. Là encore, une première sur le caillou. Un symbole de résistance qui réjouit la sénatrice et ex-ministre des Outre-mer, Annick Girardin. Chez elle, à Saint-Pierre, il est 4 heures de moins qu'à Paris.
0: À un moment où nous sommes au cœur de ce contexte géopolitique tendu, les sujets de droits douaniers, les sujets du Groenland, parce que avec ses facéties, Trump, il permet du coup aux territoires offusqués et agressés de se rapprocher.
32: Et à voir si tout ça débouchera face à Trump sur un futur traité de l'Atlantique Nord-Ouest entre la France, le Canada, le Groenland et le Danemark.
1: Saint-Pierre et Miquelon, qui est aussi une collectivité en première ligne face au changement climatique.
32: Premier territoire français où l'on doit déplacer un village, Miquelon. En 2014, François Hollande avait pu constater sur place la vulnérabilité de ce petit bourg de moins de 700 habitants quelques mois avant d'engager l'accord de Paris.
2: Nous avons aussi les désordres du réchauffement climatique qui apparaissent. L'élévation du niveau de la mer, qui touche beaucoup d'îles partout dans le monde. La vôtre aussi, sans qu'il y ait à dramatiser.
32: Sans dramatiser, mais quand même déjà 10 maisons construites sur les hauteurs, nous dit Annick Girardin.
0: Ici, on subit pas. On ne subit pas une délocalisation, on y participe. On est sur un projet qui va durer 25 ans, c'est un cas d'école pour la France.
32: Et à Miquelon, Emmanuel Macron rendra visite à une famille qui a dû déménager. Continue à se montrer proche des gens, même si c'est loin. S'il veut vraiment boucler en 10 ans son tour de France des Outre-mer, il lui restera ensuite à cocher Wallis et Futuna, et ça c'est prévu, ainsi que les terres australes et antarctiques françaises. Là c'est pas prévu, les TAF sont très densément peuplés de manchots.
1: Yael Gauze pour l'histoire politique. Et l'enchaînement se fait très facilement ce matin. Merci Yael. L'enchaînement avec vous, Camille Cronier. Dans votre chronique Debout la Terre, la question de déménager ou pas face au risque climatique.
9: Allons-nous assister à un exode climatique des Toulousains, se demande la Dépêche du Midi, avec témoignages d'habitants partis à Quimper, d'autres en montagne près de Luchon. Et si c'était le seul article ? Non, il y en a eu des dizaines ces derniers mois, avec aussi les classements de type les villes qui seront les plus supportables à l'avenir, et même des cartes d'habitabilité avec des filtres genre risque de canicule, inondation, retrait gonflement des argiles, bref, une bonne grosse compile d'une forme d'indécence ambiante.
1: Pourquoi vous parlez d'indécence ?
9: Mais comme si c'était facile de déménager quand on a eu trop chaud comme cet été. Qui peut sérieusement l'envisager parmi les 30% de Français qui se disent prêts à le faire précisément à cause des risques climatiques ? Ceux qui ont les moyens financiers, professionnels, et tant mieux pour eux, hein, quelque part, mais ce récit médiatique efface ceux qui ne peuvent pas bouger ni de leur appartement surchauffé, ni de leur maison fissurée par la sécheresse ou dégradée par les inondations. Et puis, cette fuite vers de supposés refuges climatiques pose plusieurs problèmes concrets.
1: Lesquels ?
9: Je pourrais résumer avec la notion de gentrification climatique, mais ce serait ultra réducteur. Si on prend la Bretagne en haut du classement avec la Normandie, bon, peut-être qu'on aura moins chaud l'été, et encore, mais plus de monde, c'est plus d'eau consommée, et vu la situation déjà aujourd'hui, rien que l'été dans les zones les plus touristiques, la panne sèche d'eau est très possible, et c'est autre chose que la panne sèche de pétrole. En fait, le zéro risque n'existe pas, aucun territoire n'est à l'abri, on le constate de plus en plus, hein. Donc gare au faux sentiment de sécurité que peuvent donner justement ces articles ou ces classements.
1: Mais alors, il n'y a pas de solution.
9: Alors, moi, on m'a toujours appris, Mathilde, que s'il n'y a pas de solution, c'est qu'il n'y a pas de problème. Donc oui, il y en a, après je dis pas qu'elles se font d'un claquement de doigts, mais voici des pistes, et notamment celle qui fait beaucoup parler depuis la parution jeudi dernier du livre « Où habiter ?» du géographe Guillaume Faburel. Il plaide, lui, pour la démétropolisation, vider les grandes villes en partie, direction 7 territoires ruraux identifiés, grâce à une trentaine de critères, pour que les gens vivent mieux, mais alors attention, pas n'importe comment. Il parle de ré-empaysannement, installation qui va avec participation à la production alimentaire et des modes de vie plus sobres, un rééquilibrage de nos peuplement. En fait, plus de la moitié de la population mondiale étant aujourd'hui dans les grandes villes. Mais alors, attention encore, parce que certains urbains le resteront et sont légitimes d'ailleurs à espérer un monde meilleur là où ils vivent, en ville, soulève le journal Libération. La solution donc ne peut absolument pas être individuelle, elle doit être évidemment politique et collective, accompagnée en revoyant tout de fond en comble, les mobilités, la qualité des logements, les rythmes de vie, l'alimentation, les services de soins, les industries. Sinon, cette fuite risque de n'être malheureusement qu'une fuite en avant.
1: Camille Cronier pour Debout la Terre. 7h10, tout va trop vite, c'est à vous Jean-Philippe Ballas. L'actualité qui défile sur nos écrans et une information a attiré votre attention. Il s'agit d'un record et il nous vient d'Asie.
33: Et le saviez-vous les amis, au Japon il existe une fête nationale du respect des personnes âgées. D'où ces musiciens, là sur la scène, en ce jour férié au mois de septembre. Il revêt une importance toute particulière cette année. L'archipel vient de franchir un nouveau seuil symbolique de longévité. Oui, pour la première fois de son histoire, le Japon comptabilise plus de 100 000 centenaires. Il s'agit d'un record mondial révélé par le ministère de la Santé. Soyons précis, il est ici question de 107 677 personnes âgées de 100 ans au moins, un chiffre qui n'a jamais cessé de grimper.
1: Mais ils ont un secret de longévité, les Japonais ?
33: D'abord, Mathilde, on va plutôt parler des Japonaises, puisque les femmes représentent à elles seules 90% des centenaires de l'archipel. Oui, la tendance est un peu toujours la même partout dans le monde. Et la doyenne nippone, c'est elle, Kishimoto Fuyo, âgée de 114 ans, est filmée lors d'une cérémonie il y a quelques jours à Kyoto. Et même si la vieille femme semble très affaiblie, le sujet passionne les experts du monde entier. Sur le site de la BBC, on rappelle une évidence, les Japonais ont souvent une

0: une alimentation saine à base de poissons, de légumes, de riz, avec moins de graisses saturées que chez nous autres occidentaux.
1: C'est aussi simple que ça ?
0: Bah, en partie. Il y a aussi ce mode de vie plutôt actif. Les personnes âgées marchent régulièrement ou font du sport, comme cet homme souriant de 87 ans qui trottine dans ce documentaire sur l'archipel d'Okinawa au sud du Japon, région paraît-il fertile en centenaires. Quand je cours, dit-il, je regarde toujours le ciel. Ça me permet de ressentir l'univers. Et même si son corps est douloureux parfois, il continue de lui faire confiance. Il y a certainement aussi une part de génétique, estime un professeur de santé publique. Mais il évoque aussi une vie sociale riche, de l'entraide, loin de la solitude des grandes villes. Ikigai, c'est un mot qui revient souvent. Alors pas forcément simple à traduire. Ikigai, on peut parler d'un état d'esprit qui nous permet d'accueillir et d'apprécier les choses simples de la vie.
1: Sauf que ces résultats masquent un sérieux problème au Japon.
0: Absolument, une crise démographique. Car si le nombre de centenaires est en constante augmentation, le taux de fécondité, lui, est à son plus bas historique. Au Japon, l'âge médian approche désormais les 50 ans, soit la deuxième population la plus âgée au monde. La première se trouve à Monaco, figurez-vous, c'est ce que dit la Banque mondiale. La France, elle, est aux alentours de 42 ans. Bref, de plus en plus de dépenses de santé et de moins en moins de populations actives pour cet archipel passé sous la barre des 120 millions d'habitants, ce que le gouvernement nippon décrit comme un état d'urgence silencieux.
1: Jean-Philippe Ballas, Ikigai, donc accueillons ouais. et apprécions ouais. les choses simples de la vie.
2: Toute la vie de Daniel Morin, on est d'accord.
1: Oui, c'était absolument parfaitement résumé. Il a fait une tête pendant la chronique.
3: Mais il sera centenaire sur France Inter, vous verrez.
4: Centenaire, ouais.
0: Du poisson et des légumes, Daniel.
4: Ouais, bah bon appétit.
2: Et du sport, hein.
1: Bon, en tout cas, nous allons accueillir maintenant le billet de Daniel Morin. Ce sera juste après la pub et la météo.
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1: 7h-5.
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1: Marie-Pierre Planchon, la perturbation d'hier a fini par glisser vers le sud.
14: Oui, et dès ce matin, on la retrouve du sud-ouest en remontant vers le massif central jusqu'à l'Alsace, donnant quelques petites averses, car l'anticyclone est toujours là, affaibli par la perturbation donc, qui dépend d'une dépression sur la mer du Nord et qui s'éloigne. Et côté pluie, ben, nada, on a quelques averses au plus à l'arrière, on a un ciel de traîne, mais qui donnera peu d'averses ce matin entre la baie du Mont-Saint-Michel et la baie de Somme. Et à l'avant, vous allez voir le soleil se lever, sauf en basse vallée du Rhône, car on a pas mal de grisailles au lever du jour, mais le Mistral finiront par les chasser. Il fait encore 12 ce matin, 17 à Dunkerque et Mulhouse ou Roanne, 14 à Mulhouse, comme à Paris, 20 à Biarritz, mais 12 à Lorient et 22 à Nice.
1: C'est moi, vous avez dit deux fois Mulhouse. Une fois 14, une fois 17, on va vérifier quand même que la bonne température. Et cet après-midi, la perturbation va encore s'affaiblir.
14: Oui, on aura quelques averses de plus en plus rares des Pyrénées à l'Auvergne-Rhône-Alpes avec des orages possibles sur le relief pyrénéen. Attention au vent méditerranéen et l'Aude qui est passée en vigilance rouge pour les feux de forêt. Sur le reste, bien le ciel va hésiter entre éclaircies ou passages nuageux, voire quelques gouttes quand même entre la Touraine et la Picardie. Sous des valeurs donc qui vont chuter radicalement, on va perdre 10 degrés comme à Paris 22, mais vous aurez encore 31 à Marseille.
1: Marie-Pierre Planchon, merci. Daniel Morin, on vous écoute.
4: Colère dans le milieu de la pub et du bongo. L'actrice américaine Sydney Sweeney Mimi vient de poser de façon très dénudée pour un site de Paris en ligne. Moi, qu'on puisse dire, c'est que le buzz est là. Mais pour beaucoup, cette pub ramène une nouvelle fois les femmes au rôle de faire valoir du désir masculin. C'est vrai que c'est radical comme choix de poser nu. Qui serait prêt à le faire? Salut, c'est Jordan, Jordan Bardella. Eh oui, vous ne rêvez pas, je suis nu dans mon salon. Pourquoi nu? Parce qu'en tant que président du Rassemblement National, je n'ai rien à cacher. À l'image du parti que je représente, je n'ai pas peur de la transparence. Et puis merde, ça fait 10 ans que je pousse de la fonte chez Basic Fit, c'est pas pour cacher mes abdos et mes pecs dans une vieille salopette de gaucho. Ah bah oui, là c'est une bonne idée, Il est canon, Jordan. Alors pour évaluer l'impact d'une présence nue, je propose que demain toute l'équipe du Carrefour soit totalement nue entre 6h40 et 7h. J'attends vos commentaires, amis auditeurs. Non, j'ai dit demain, Yaël. Non, calme-toi. Alors j'en ai terminé avec la partie nudité et art de vivre de cette chronique. Passons au gros dossier, le prix des carburants qui ne cesse d'augmenter et qui provoque une immense vague de colère. Les particuliers, les agriculteurs, les pêcheurs, tout le monde craque, leur ras-le-bol est palpable. L'État est sous pression, il n'y a plus d'argent dans les caisses, que faire? J'ai demandé son avis au manager de l'équipe, Jean-Philippe Ballas, chroniqueur multicarte. Il n'y a rien à faire, Daniel, il n'y a que dalle, faut tout faire péter. Enfin manager, vous êtes un homme raisonnable, un homme de solution, qu'est-ce qui vous arrive? Il m'arrive que j'en ai plein les bottes, Daniel. J'en ai plus rien à foutre du social. Je veux du soleil, du monoeil et de l'abandon. Ouais, à poil aux Bahamas, avec comme interlocuteur des femmes lascives et des mojitos frais. Mais enfin, le travail, l'esprit d'équipe, manager. Mais ferme-la, Morin, je suis pas communiste. Maintenant, c'est tout pour ma gueule. Eh ouais, si les prolos, ils ont plus d'essence, qu'ils prennent des vélos et qu'ils aillent pêcher en voilier. Bon, faut plus compter sur lui. Il a craqué. Je pense qu'on n'est pas loin du petit burn-out. Hein. En tout cas, je serais pas surpris. En tout cas, les gens sont pas contents, ça va pas aller en s'arrangeant. Ils en veulent à tout le monde. Le gouvernement, les distributeurs, comme Total Energy. Oui, Camille, tu disais quelque chose? Camille, calme-toi. Quand tu parles de Total Energy, tu deviens folle. On comprend rien à ce que tu dis. Camille, tu baves. Attention, tu nous fais un AVC.
9: Si je pouvais brûler Total Energy là, il en est ça tout de suite.
4: Alors pas de panique, c'est un fusil à seringue hypodermique pour endormir Camille qui commence à convulser. Le pays est à cran. Heureusement, chaque matin, elle existe, cette bouffée d'air pur, cette brise salvatrice, cette vague de sérénité, qu'est la grande matinale. C'est vrai que quand Benji le Bonze pose sa voix apaisante sur la France oppressée, le pays se détend. Il se détend, il est prêt pour la méditation orchestrée par la grande chamane Kuelos et ses tambourins du paradis. Namasté.
1: Namasté, Daniel Morin. Bonjour Florence Paracuelos.
10: Bonjour.
1: Et Benjamin Duhamel.
10: Et merci Mathilde Munoz. Mercredi 16 septembre, bonjour à tous, bienvenue dans la grande matinale de France Inter et bienvenue dans un monde d'ingérence. On parle beaucoup de la Russie, de son pouvoir de nuisance pour tenter de peser sur les élections en Europe. Mais à 7 mois de la présidentielle en France, on va s'intéresser aux États-Unis. Comment Donald Trump et son clan peuvent-ils peser sur le scrutin? Avec quels moyens? Et comment s'en défendre? Deux invités pour nous éclairer dans le grand entretien. Mélissa Bell, correspondante de CNN à Paris, auteure d'un livre sur les ingérence américaine, et la magistrate Magali Lafourcade qui a eu affaire à une tentative d'influence. Rendez-vous à 8h20 avec Benjamin Duhamel. Bonjour.
12: Bonjour Florence, bonjour à tous.
10: Votre invitée-voix à 7h50 est candidate à la présidentielle.
12: Oui, c'est la patronne des écolos, Marine Tondelier. Elle nous expliquera le sens de sa candidature à l'élection présidentielle. Peut-on plaider pour l'union et rester sur la ligne de départ même quand on est à 5% dans les sondages? Elle nous dira aussi ses solutions face à la flambée des carburants. Rendez-vous tout à l'heure.
10: Et les portes de la grande matinale sont ouvertes, il est 7h. L'heure du journal de Kevin Dufraîche, bonjour.
15: Bonjour Florence, bonjour à tous.
10: À la une, Kevin, 1,5 milliard d'euros.
15: Promis par le Premier ministre pour lutter contre les violences sexistes et sexuelles, moitié moins que ce que réclament les associations féministes, mais un premier pas en pleine rigueur budgétaire. L'actualité, c'est aussi vers plus de régulation, mais pas d'interdiction ferme des réseaux sociaux pour les moins de 15 ans dans l'Union européenne. Des incendies provoqués par des exercices militaires, ça se passe dans les Pyrénées-Orientales, et les inquiétantes histoires de la nuit de Laurent Mauvignier adaptées au cinéma.
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15: L'été touche à sa fin et déjà la saison du gel commence. Celui des dépenses. Pas d'augmentation des dépenses de l'État l'an prochain, hormis celle de la défense. Voilà ce que demande Sébastien Lecornu à ses ministres. Elles doivent rester strictement au même niveau, dit Sébastien Lecornu, qui cherche même 30 milliards d'euros d'économies pour le budget 2027. Et en même temps, il annonce pour la première fois un chiffre pour la lutte contre les violences sexistes et sexuelles. 1,5 milliard d'euros par an dans le cadre de la loi intégrale à venir. Un socle de départ, écrit Sébastien Lecornu dans une tribune publiée par le journal Le Monde. Plus 2,5 milliards pour la protection de l'enfance. Sarah Ders, qu'en pensent les associations particulièrement mobilisées depuis l'affaire Liana?
17: Certes, le Premier ministre s'engage, mais Sébastien Lecornu reste flou.
18: C'est un premier pas intéressant que nous allons suivre précisément.
17: Céline Pic, porte-parole d'Oser le Féminisme.
18: Qu'est-ce qu'il y a derrière ce 1,5 milliard d'euros exactement? Est-ce que ce sont réellement des nouveaux budgets?
17: Le Premier ministre promet des embauches, magistrats, personnel scolaire, enquêteurs, si et seulement si le budget est voté.
18: Malheureusement, 300 magistrats, ça ne suffira pas. 700 nouveaux enquêteurs, ça ne suffira pas. Et 300 encadrants scolaires, dont des infirmières supplémentaires, alors que nous comptons dans ce pays 160 000 enfants qui sont violés, ça ne suffira pas.
17: Les sommes annoncées ne sont finalement pas des moyens supplémentaires, mais, précision de l'entourage du Premier ministre hier soir, une reconduction du budget 2026. Solène Potvin-Favre, présidente de l'association Face à l'inceste.
19: Soit c'est une erreur, soit c'est un mensonge, mais en tout cas dans les deux cas, c'est très préoccupant.
17: Les associations réclament, elles, un vrai budget, non pas 1,5, mais 3 milliards d'euros au minimum. Par an.
19: On continuera de se mobiliser jusqu'à ce que l'on obtienne les 3 milliards d'euros par an dont on a besoin pour avoir une protection de l'enfance et une protection des femmes digne de ce nom dans ce pays en 2026.
17: Les organisations donnent donc rendez-vous lundi soir prochain devant les tribunaux et place Vendôme à Paris.
15: Sarah Ders, c'est la proposition de loi intégrale sera examinée en séance plénière à l'Assemblée dans deux semaines concernant les violences sexuelles dans le périscolaire parisien. C'est au tour d'Emmanuel Grégoire, l'actuel maire de Paris, d'être auditionné par les sénateurs en commission aujourd'hui. Hier, sa prédécesseure Anne Hidalgo a reconnu des failles et parlé d'un échec collectif de toutes les institutions. Sébastien Lecornu demande donc un effort budgétaire supplémentaire pour, dit-il, préserver des marges de manœuvre l'an prochain, alors que les Français sont confrontés à des prix inédits de l'énergie, l'essence bien sûr, mais aussi le fioul domestique. Remplir sa cuve alors que l'hiver approche, l'addition fait mal, plus 50% sur un an, mais attendre c'est prendre le risque que ça augmente encore. Ninon Pigagnol a suivi une tournée de livraison à Saint-Maur-des-Fossés près de Paris.
20: Pour 1500 litres, Bruno a dû payer
21: 2902 euros et 50 centimes.
20: Il s'est décidé à faire le plein pour l'hiver après plus de 3 mois d'attente.
21: Ça me convient pas du tout, mais il n'y a pas moyen de faire autrement, quoi.
20: Alors pour baisser un peu la note, certains prévoient de diminuer leur consommation, comme Henri à Alfortville.
22: D'habitude, je prends 2000 litres.
20: Là, il est passé à 1500 litres.
22: C'est une question de tarif, hein. Les retraites, c'est pas extensible, hein. Ça devient de plus en plus difficile.
23: Je regarde disparaître ma paye dans la cuve de fioul.
20: Véronique, elle, étale les paiements.
23: Ça fait mal au cœur, mais bon, je paye par virement et en deux ou trois fois suivant la facture.
24: Merci bien, bon courage.
25: Bon plaisir.
20: Au volant du camion, Frédéric ne livrera que 7 personnes aujourd'hui, au lieu de 10 habituellement.
26: Les gens attendent, c'est vraiment hors de prix, il va faire froid d'ici un mois et donc là on va être un peu débordé je pense.
20: Mais pour le moment il y a très peu d'activité, c'est ce qu'explique Jules Grélé, le dirigeant de l'entreprise Long Énergie.
27: Ça fait 6 mois que j'arrive pas à occuper tous mes chauffeurs. On a vraiment une activité qui est à l'arrêt, on a 30% de volume de moins depuis le 1er janvier que l'année dernière à la même époque.
20: Il s'attend à un pic de demande de fioul cet hiver. Aujourd'hui, selon ses chiffres, les cuves de ses clients sont remplies à 35% contre plus de 60% normalement à la mi-septembre.
15: Un reportage Ninon Pigagnol. Le pouvoir d'achat au cœur de la campagne présidentielle qui s'ouvre. Et du côté de la gauche social-démocrate, il y aura 6 candidats à la primaire début octobre. Raphaël Glucksmann, le premier secrétaire du PS Olivier Faure, Ségolène Royal, les députés Philippe Brun et Jérôme Guedj, ainsi qu'Emmanuel Morel, fondateur de la gauche républicaine et socialiste. La quête des parrainages est close et Laurence Perron, plusieurs personnalités ne sont pas autorisées à participer, à commencer par François Ruffin.
28: Bon allez, fin de partie, les éléphants ont eu peur d'une souris, a posté hier François Ruffin sur ses réseaux sociaux. Le fondateur de Debout a pris acte de la fin de non-recevoir de sa candidature à la primaire de gauche, réduite à ses acquets, place publique, gauche républicaine et socialiste d'Emmanuel Morel. Autre victime du rétrécissement, Fabien Verdier, ex-secrétaire national du PS, ex-maire de Châteaudun et animateur du mouvement des 235 sous-préfectures.
0: Quand Marine Le Pen, en début juillet 2026, elle a son jugement le mardi, le mercredi, elle est à la flèche dans la Sarthe, où le RN a déjà gagné. On voit bien qu'ils sont en train d'attraper le pays par ces petites villes, ces villes moyennes, ces villes sous-préfectures ou ces ruralités. Si le PS refuse d'avoir un maire, ben voilà, ça dit quelque chose. Je vous disais, François Mitterrand disait qu'il faut avoir parcouru les 235 villes sous préfecture pour être président de la République. Cette terminaison nerveuse de la République.
28: Au PS, on fait valoir toutefois qu'une dynamique s'est enclenchée. Plus d'un millier de nouveaux adhérents ces derniers jours. Et peut-être un résultat plus déroutant qu'annoncé.
2: Laurence Perron, service politique de France Inter. A-t-elle réellement travaillé comme avocate pour Renault ou a-t-elle touché 900 000 euros pour défendre les intérêts du constructeur automobile au Parlement européen? Rachida Dati, jugée à partir d'aujourd'hui devant le tribunal correctionnel de Paris pour corruption et trafic d'influence. On y revient dans le journal de 7h30.
3: En attendant 7h07 et cette question, l'accès des mineurs aux réseaux sociaux sera-t-il bientôt restreint dans toute l'Union européenne?
2: La présidente de la Commission, Ursula von der Leyen, va faire des annonces en ce sens aujourd'hui dans son discours annuel sur l'état de l'Union, alors que la France pousse pour une interdiction totale au moins de 15 ans et que les plateformes sont condamnées aux États-Unis à renforcer les restrictions pour éviter l'addiction. Le moment semble propice. Fabien Cazot, que va proposer Bruxelles?
5: La Commission européenne souhaite retirer à tout mineur âgé de moins de 15 ans la possibilité d'ouvrir seul un compte sur les réseaux sociaux ou sur toute plateforme permettant d'échanger des vidéos. Le projet de règlement instaure seulement la possibilité pour les responsables légaux de mineurs âgés de 13 à 15 ans d'ouvrir des comptes avec des fonctionnalités limitées, notamment un temps maximum d'utilisation d'une heure par jour, charge aux éditeurs de services numériques de contrôler efficacement l'âge de leurs abonnés, ou la réalité du lien entre un mineur âgé de 13 à 15 ans et son représentant légal, charge à eux également de bannir certaines de leurs fonctionnalités les plus addictives, comme le défilement de vidéos à l'infini, ou encore l'introduction de défis visant à diffuser des contenus en direct avec promesse de récompense à la clé. Ce projet de règlement doit encore être soumis dans les prochains mois à l'approbation des États membres et du Parlement européen.
2: Fabien Cazot, correspondant de France Inter à Bruxelles. L'Arabie Saoudite accuse les Houthis du Yémen d'avoir lancé un drone en direction de la Mecque, ville sainte de l'islam. Mensonge éculé, répondent les rebelles en guerre avec le gouvernement yéménite que soutient Riyad. Les Houthis contrôlent le détroit de Bab el-Mandeb et ne laisse plus passer les navires saoudiens, ce qui participe à la flambée des cours du pétrole. Le risque de feux de forêt est élevé, voire très élevé, dans 6 départements du Sud aujourd'hui. Des Bouches-du-Rhône aux Pyrénées-Orientales, département où ça brûle, autour du camp d'entraînement militaire d'Opoul, c'est au nord de Perpignan, à cause d'exercices sur le pas de tir. Plusieurs dizaines d'hectares détruits, plus de 200 pompiers mobilisés, pas de dégâts matériels ni d'évacuation, François David, mais des riverains passablement agacés.
6: Deux départs de feu en 3 jours provoqués par les militaires, ça fait beaucoup dans un village qui a été profondément marqué par les incendies ces dernières années.
8: Il faudrait que les militaires fassent attention, quoi.
16: Ben c'est catastrophique. La semaine dernière, il y a déjà eu un départ sur le terrain militaire. C'était déjà quand même une alerte. Et là, maintenant, presque 40 hectares qui ont brûlé. Et ça fait chier, grossièrement.
6: La plupart des habitants disent respecter scrupuleusement toutes les interdictions pour éviter les départs de feu. Alors certains s'interrogent, l'armée bénéficie-t-elle de dérogations?
24: On ne sait pas ce qu'eux, ils ont le droit de faire. Nous, on sait très bien que voilà, les barbecues, tout ça, c'est interdit l'été. Après eux, s'ils ont le droit de tirer ou pas. Je pense que s'ils le font, certainement, ils ont le droit de le faire.
25: Il faudrait, oui, qu'ils le fassent pas. Comme la population, ils n'ont pas le droit de faire brûler.
16: D'être beaucoup plus prudent.
6: Face au risque incendie, il ne peut pas y avoir du deux poids deux mesures. C'est aussi ce que dit le maire du village, Patrick Sarda. Les restrictions, elles doivent être appliquées par tous, avec ou sans uniforme.
29: Nous, on est marqué au fer rouge par le problème des incendies. Nous, on nous demande d'être intransigeants sur notre massif. On le ferme, on fait des patrouilles avec notre réserve. On essaie de respecter les consignes. Et je ne vois pas pourquoi certains corps de notre société ne le respecterait pas.
6: Le maire d'Opoul, qui déplore par ailleurs l'absence totale de communication de la part de l'armée lorsqu'elle déclenche un incendie.
2: François David, ici Roussillon.
28: Et
2: en
28: oui.
2: Foot, 3 petits mois et puis s'en va. Dino Topmöller n'est plus l'entraîneur du RC Lens. Décision d'un commun accord, écrit le club dans un communiqué. La direction souhaitait du changement dans le staff technique de l'entraîneur allemand, ce qu'il n'a pas accepté. Départ étonnant après seulement 4 journées de Ligue 1 et une belle victoire la semaine dernière en Ligue des Champions. De quoi décontenancer les supporters comme Laurent Fidèle au Racing depuis 45 ans.
30: C'est pas beau comme image. On peut pas dire le Racing Club de Lens est un club familial et dès qu'il y a une difficulté ou... Non, ça me gêne. Vous avez des collègues, vous ne vous entendez pas avec tout le monde, c'est humain. Mais vous avez un objectif commun. Vous vous rendez compte si on faisait pareil dans notre environnement pro ? On est allé le chercher parce qu'il correspondait à l'ADN du Racing. Il a fait toute la campagne de préparation, ça semblait fluide. Certes, les premiers matchs n'étaient pas flamboyants, mais on a quand même gagné un nouveau trophée avec lui. On a eu une victoire lors de notre premier match en Ligue des Champions à l'extérieur. Et puis, on voyait bien que avec quelques ajustements, manifestement, il était possible d'améliorer cette équipe. Pour moi, ce n'est pas du Lens de réagir de la sorte.
2: Laurent, supporter lensois avec Mathis Caron, Dissineur. Ce soir, début de la Ligue Europa à 21h. Lyon joue en Belgique sur le terrain d'Anderlecht. Le Stade Rennais se déplace chez le champion d'Autriche, le Sturm Graz. Enfin, au cinéma aujourd'hui, Au choix. Si tu penses bien, la nouvelle comédie de Géraldine Nakache avec Nils Schneider et Monia Chokri. Pour les amateurs de zombies, le reboot de la saga Resident Evil, adapté du célèbre jeu vidéo d'horreur. Et puis autre style, mais là aussi, ça fait flipper, Histoire de la nuit de Léa Misius, d'après le roman de Laurent Mauvignier, avec un très beau casting, Corinne Pellissier, et ça vous a plu?
1: Ces deux-là, c'est sûr, étaient faits pour se rencontrer. D'un côté, l'écriture tout en tension de Laurent Mauvignier, Goncourt 2025, à son paroxysme dans un roman noir et oppressant sorti 5 ans plus tôt. De l'autre, la réalisatrice Léa Misius et son goût pour l'onirique, les histoires sombres et la nuit, qui se livre ici à un exercice de style des plus impressionnants, utilisant les codes du thriller et de l'horreur pour une plongée suffocante dans la campagne profonde, au cœur d'un hameau où une soirée d'anniversaire s'apprête à dégénérer.
4: Si vous faites ce qu'on dit, il n'arrivera rien à personne.
7: Qu'est-ce que vous voulez ?
1: Bastien Bouillon a décidé de faire une surprise à sa femme, Avia Herzi, à contre-emploi formidable en mère de famille au passé trouble, rattrapée ici par ses démons lorsque débarque sans être invitée une ancienne connaissance, Benoît Magimel, à la tête d'un étonnant trio venu solder quelques comptes.
9: C'est quoi cette histoire ?
1: Répandre le sang et la terreur dans un huis clos poisseux où le temps s'étire à l'abri des regards. Personne à des kilomètres, à l'exception de la voisine Monica Bellucci, qui passe ses journées et ses nuits à peindre des tableaux sombres, quasi prémonitoires. Un huis clos fascinant, ultra-violent, à l'esthétique léchée, qui fourmille d'idées et confirme tout le potentiel de la jeune cinéaste, scénariste des deux derniers films de Jacques Audiard, dont le multi-récompensé Emilia Pérez.
9: On va aller chercher ton frère, on va le dire d'arrêter.
2: Corinne Pellissier, Histoire de la nuit, c'est un film France Inter.
3: Ça donne très
2: envie.
3: Vous
2: avez toujours
3: Merci.
2: La réponse. Hein.
3: C'était le journal de Kevin Dufraîche. Et maintenant, 80 secondes à Vincennes, l'université expérimentale créée dans la foulée de mai 68.
10: Tiens, ravale ton petit livre rouge.
3: C'est une série d'Arte qui nous fait plonger dans ces amphis totalement fumeurs et survoltés, ces couloirs jonchés de tracts et recouverts de slogans. Vincennes, bastion des mouvements gauchistes, où l'on suit une étudiante exaltée, le président de la fac chargé de gérer cet immense foutoir, une prostituée du bois qui doit renseigner les RG et un prof, ancien leader de la gauche prolétarienne et révolutionnaire de salon.
11: Je crois qu'il est temps de faire ton autocritique, Gérard. Tu accuses les prolétaires, mais est-ce que ça ne serait pas toi, le traître ?
12: Oui, je suis pas la personne que je prétends être. J'habite pas au bidonville avec les camarades, non. J'habite dans un appartement en 5e, un grand, 120 mètres carrés. Enfin, 130. 8.
3: La série est hilarante. Filmée dans le style Nouvelle Vague, les images ont la couleur et le grain de l'époque. Et grâce à la magie des archives, on y croise Bourdieu, Foucault, Deleuze ou Lacan, intégrés dans des séquences avec les personnages de cette fiction qui nous donne à voir le foisonnement intellectuel de l'après-mai 68 avec la distance chère à Guy Debord.
13: Moi, je veux bien être maoïste, mais on n'écrit pas sur les murs. Parce que c'est... Ça fait beaucoup le travail après.
3: Et oui, quand on est homme de ménage, la révolution, c'est salissant. Voilà pour l'une des nombreuses perles de camarades de Benjamin Charby et Dominique Baumard, avec Vincent Elbaz, Grégory Gadebois, Manon Knezet, entre autres. C'est à voir sur la plateforme d'Arte. Et vous allez vous régaler. Salut à vous, Stéphane Jourdain et Aline Afanoukoé.
14: Bonjour à tous.
3: On va parler de quoi tout à l'heure, Stéphane, dans nos vies numériques ?
14: On reste dans les amphithéâtres. Je vous emmène en Australie où un professeur est un peu sonné depuis que ses étudiants n'ont pas fait la différence entre lui et son avatar IA.
3: Aïe. Et dans Musique, Aline ?
18: On n'a pas que de l'amour. Ça, non.
7: Bah quand soudain on apprend que la formidable Catherine Ringer vient de s'envoler, on a de la peine, on a aussi un peu la haine.
3: Évidemment, dans un instant, le grand reportage de France Inter dans la Creuse.
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3: 7h16.
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3: Le grand reportage nous emmène donc ce matin à Felton.

0: fait.
1: C'est le proviseur Bertrand Brace qui nous fait la visite.
0: Un parc boisé avec des bâtiments répartis sur la colline. Voilà, en face de nous, le bâtiment central, majestueux, 140 mètres de long. Et ici, vous avez l'internat. C'est enclavé, c'est isolé, mais par contre, on a une qualité de vie exceptionnelle, en fait. Quand on est élève au LMB, on a tout sous la main.
1: Un peu plus loin encore, une piscine intérieure, un stade, une salle de musculation et même un cinéma désaffecté, promis à la rénovation. Noah et Lucas n'ont pas mis longtemps à trouver leur marque.
2: Franchement, quand on arrive ici, ça donne envie d'y rester. Du coup, bah, je kiffe ma vie ici.
3: C'est la campagne, c'est la nature. Et c'est ce que j'aime beaucoup. Et puis, vu que j'aime bien la randonnée, marcher... Ça me va très bien comme région.
1: Ici, du CAP jusqu'au BTS et à la licence pro, on se forme à la taille de pierre, au métier du bois, à la maçonnerie.
4: Mais mettez-le dans les deux brouettes, les gars.
1: Rudy, 20 ans, vient d'Aigleton, en Corrèze. Il ne se voyait pas ailleurs qu'à Felletin.
5: Je préfère rester un peu à côté de chez moi. Voilà, et même grande ville, j'aimais pas ça. Déjà que j'ai passé 2 mois pour un stage à Paris. Je suis pas fan. Encore Brive-la-Garde, ça me dérange pas. Mais tout ce qui est Lyon, Bordeaux, je suis déjà allé, Clermont-Ferrand. Juste une journée, ça suffit, mais plus non.
1: Sans parler du coût, pour se loger, lui s'était renseigné pour Clermont-Ferrand.
5: C'était ouais, 600 ou 700 euros là, un loyer, alors que là où je suis, c'est ouais, 230, 300 euros.
1: Faire de ce lycée de l'ultra-ruralité un campus de proximité, c'est tout le pari de la région Nouvelle-Aquitaine. Alors que l'établissement se mourait sur fond de baisse démographique, 46 millions d'euros ont été investis pour rénover ce patrimoine vieillissant. Les engins de chantier sont encore à pied d'œuvre. L'idée étant de faire venir dans la Creuse des étudiants de toute la France, mais aussi d'attirer vers l'enseignement supérieur des jeunes de la région, souvent découragés par l'éloignement de la plupart des formations.
6: On a en Nouvelle-Aquitaine un paradoxe.
1: Alain Rousset, président de région.
6: On a les meilleures réussites au bac, mais on a un niveau inférieur à la moyenne nationale sur la poursuite des études. Comment les élèves poursuivent leurs études? Si on ne rapproche pas l'enseignement supérieur, les spécialisations des jeunes là où ils habitent. D'où notre idée de créer des campus à partir des lycées.
1: Et ces campus se fondent dans le tissu économique local. 130 personnes travaillent au lycée de Felletin. Mais surtout, le savoir-faire de ces jeunes dans un secteur en tension s'avère particulièrement prisé, comme le souligne Laurent L'Héritier, directeur délégué à la formation professionnelle et technologique.
7: On est très très sollicité. Un gros établissement dans un milieu très rural, par des associations, par des municipalités, pour participer à des restaurations, notamment du petit patrimoine. Et puis, par rapport aux entreprises aussi, pour des partenariats, pour donc c'est super riche.
1: Il en va ainsi de la vitalité du territoire, ce qu'observe derrière son comptoir Loïc Jouvin. Il tient le grand café de Felletin, où les élèves du LMB viennent souvent s'attabler.
8: On arrive à construire aussi un peu des relations, de savoir comment ça va. On soutient un peu certains élèves. Au moment de certaines épreuves où il y a des coups de panique, il y a une connivence avec eux qui est rigolote. Et puis ça se mélange à cette population qui est ici avec les plus anciens. Ça donne de la vie.
1: Pour attirer davantage encore d'étudiants, le LMB de Felletin espère pouvoir proposer d'ici 2 ans un master autour de la construction et de l'adaptation climatique.
9: Un reportage signé Laurélie qui arrive et je vous signale le 13-14 en direct de l'université de Poitiers tout à l'heure pour la rentrée universitaire. Stéphane Jourdain, vous nous parlez ce matin de la blessure narcissique d'un professeur australien. Est-ce que c'est lui ou son avatar IA qui fait cours? Il a fait le test auprès de ses étudiants et il s'en mord les doigts.
10: Oui, est-ce moi ou une IA? Ce genre d'histoire finisse mal et Luc Rowe l'a appris à ses dépens. Ce prof à l'université catholique de Melbourne forme des étudiants d'une vingtaine d'années au métier d'enseignant. Une partie de cette formation passe par des vidéos en ligne, des petits cours où le professeur apparaît plein écran. Et comme il s'intéresse beaucoup à l'IA, un jour, notre professeur s'est demandé si ses étudiants verraient la différence s'il diffusait une vidéo où ce n'est pas lui qui apparaît, mais son clone numérique, un avatar entraîné par une IA.
9: Et pour en avoir le cœur net, il a montré 2 vidéos de 7 minutes chacune à ses étudiants.
10: Oui, l'une de lui.
11: Failures occur. When there's a breakdown.
10: Le vrai lui, avec son vrai cours, et l'autre, de son avatar, avec sa voix et ses gestes reproduits par l'IA. Seul le contenu du cours n'a pas changé, et le verdict, c'est Luc Rowe qui nous le donne.
12: En grande majorité, les étudiants se sont trompés. Ils ont cru que l'avatar IA, c'était le vrai moi. Je ne m'attendais pas à ça, surtout pas dans ces proportions.
10: Blessé dans son orgueil, le prof a refait le test avec 2 autres classes de 60 étudiants, tout aussi incapables de déceler le faux professeur.
12: Pour moi, le choc, ça a été de voir la proportion d'étudiants qui se trompent.

0: trompe. Mais les plus choqués dans l'histoire, ce sont les étudiants eux-mêmes, parce que tout d'un coup, ils se sont rendus compte qu'ils n'étaient plus capables de distinguer le vrai du faux, tellement l'IA était devenue réaliste.
1: Et avant de leur révéler le vrai du faux, le professeur leur a posé une dernière question.
2: Des deux vidéos qu'ils ont vues, laquelle était la meilleure, la plus claire? Résultat,
0: mon ego en a pris un sacré coup. Parce qu'en fait, la plupart des étudiants ont trouvé que l'avatar s'en sortait mieux que moi. Et quand je leur ai demandé pourquoi, ils m'ont dit qu'ils préféraient le ton de la voix, le rythme, le phrasé de l'avatar. Je peux comprendre ça, mais c'est vrai que ça rend humble.
2: Depuis, Lucro essaye de se remettre de ce camouflet.
0: Moi, ça m'a fait prendre conscience qu'à l'avenir, j'allais devoir être sacrément créatif pour survivre à ces technologies. Et qu'il fallait bien réfléchir à la valeur ajoutée que je pouvais avoir moi par rapport à ces avatars.
1: Alors ça nous fait rire, ça peut paraître anecdotique Stéphane, mais le recours aux avatars pour les profs, c'est une vraie tendance de fond.
2: Oui, pour preuve, Harvard s'y met aussi. Depuis la rentrée, dans un cycle consacré aux entrepreneurs, les élèves peuvent pitcher à n'importe quelle heure du jour ou de la nuit leurs idées de start-up aux avatars numériques de leurs profs. D'autres expériences sont menées en ce moment au Nouveau-Mexique, dans l'état de Géorgie ou en Floride. En Autriche, les avatars de profs proposent leurs cours dans plusieurs langues. Et à l'université de Zurich, en Suisse, les étudiants peuvent discuter avec...
3: Je ne suis pas le véritable Albert Einstein, juste un avatar. Vous avez été dupé par une supercherie électronique.
2: Attention aux supercheries électroniques, surtout en ce moment.
1: Merci Stéphane Jourdain.
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1: Aline Afanoukoé.
5: Hola a todos.
1: Impossible de passer à côté, évidemment. Catherine Ringer nous a quittés hier des suites d'un cancer foudroyant. Hommage dans Musicaline.

rendre hommage à Catherine Ringer, c'est célébrer une artiste unique, une voix incontournable de la scène française. Son aventure musicale prend véritablement son envol en 1979 lorsqu'elle rencontre Fred Chichin.

Marcia Baila, sortie en 1984, révèle les Rita Mitsouko au grand public. Derrière son énergie irrésistible se cache un hommage à leur amie Marcia Moreto, danseuse et chorégraphe argentine, emportée par un cancer. Toute la force de Catherine Ringer est là, transformer la douleur en un véritable élan de vie.

0: Pendant près de 30 ans, Catherine Ringer et Fred Chichin ont formé l'un des duos les plus singuliers de la chanson française. Les Amants fait partie de ces titres qui ont inscrit les Rita Mitsouko finalement dans la mémoire de plusieurs générations.
1: Et après la mort de Fred Chichin en 2007, Catherine Ringer aurait pu s'arrêter.
0: Oui, mais au contraire, elle poursuit sa route, réinvente son univers et s'impose en solo. Récompensée par une victoire de la musique en 2012, elle reste une artiste libre, audacieuse et inclassable. Aujourd'hui, sa voix continue de résonner. Parmi ces jolis, nombreux duos, j'ai envie de vous partager celui-ci. La

0: Avec Senior, extrait de son album solo Chronique et Fantaisie paru en 2017, Catherine Ringer aborde avec humour le passage du temps loin des clichés sur l'âge. Catherine Ringer ne chantait pas seulement, elle habitait chaque chanson. Cette histoire d'amour avec son public ne s'arrêtera jamais et elle nous manque déjà cruellement.
1: Et on entend votre émotion, merci Aline. Voici la météo.
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1: Bonjour Marie-Pierre Planchon.
3: Bonjour.
1: Alors
3: Florence.
1: Comme ça, les températures chutent radicalement cet après-midi.
3: Cet après-midi, on va perdre jusqu'à 10 degrés, Florence, sur bon nombre de régions, excepté dans le sud où il fera encore 31 à Avignon, 30 à Montpellier. Ailleurs, on va retrouver des normales de saison, 22 à Paris comme à Münster ou Nantes ou Biarritz, 23 à Toulouse comme à Strasbourg. Au plus bas, il fera 19 à Dieppe, 21 à Lille. Côté ciel, eh bien, la perturbation arrivée hier par le nord-ouest a progressé vers le sud sur un axe qui s'étire ce matin du sud-ouest au massif central au nord-est avec quelques coup de tonnerre possible. À l'arrière, eh bien, le ciel est variable, avec encore quelques petites ondées, mais enfin vraiment pas grand-chose sur le nord-ouest. Et au fil de la journée, l'onde va se bloquer sur les Pyrénées et les Alpes, avec parfois des orages sur les Pyrénées et très localement sur le massif central.
1: Ailleurs, donc c'est variable.
3: Oui, un ciel qui existe entre éclaircies, nuages, une ou deux averses, voire une ou deux gouttes au nord de la Loire, avec du vent sur les côtes de la Manche. Et le soleil va se montrer généreux sur le sud-est. Attention, avec du vent soufflant jusqu'à 80 km/h. Et pour de vraies pluies, eh bien, Florence, rien en vue jusqu'à fin septembre. Je ne sais pas, on va demander au pape peut-être une petite prière.
1: Je ne sais pas. Merci là, Marie-Pierre. Et bonjour Patrick Cohen, Dominique Soto, ma Poitevin.
4: Bonjour Florence. Bonjour.
1: Nous avons la chance et le bonheur de passer la prochaine demi-heure avec vous. Avec votre édito politique, Patrick.
5: 6 candidats qualifiés pour la primaire socialiste, ça sera annoncé officiellement aujourd'hui. Faut-il y prêter attention? Faut-il s'y intéresser? Je réponds à la question.
1: Dans l'édito éco, Dominique.
6: Eh bien, désindexer les retraites, c'est une bonne ou une mauvaise idée? Eh bien, réponse dans un quart d'heure.
1: Ah, et avec une vraie réponse, hein, oui ou non?
6: Oui, cette fois-ci, oui.
1: Incroyable, formidable. 7h50, Benjamin Duhamel reçoit Marine Tondelier, secrétaire générale du Parti Les Écologistes et candidate à la présidentielle. Et Thomas Poitevin, qui serez-vous avant 8h?
7: Je serai Anne-Catherine Gobinet, administratrice du groupe Facebook Chippie Patriote, parce qu'elle est patriote, et pas la moitié d'une chippie.
1: Ah, bah super, voilà. Merci. À tout de suite, France Inter, 7h30. C'est le journal de Céline Asselot, bonjour.
8: Bonjour Florence, bonjour à tous.
1: À la une, Céline, une ancienne garde des Sceaux devant la justice.
8: Oui, Rachida Dati comparée à partir d'aujourd'hui pour corruption et trafic d'influence, soupçonnée d'avoir fait du lobbying en faveur du groupe Renault au Parlement européen. Le budget 2027, c'est le casse-tête de Sébastien Lecornu qui appelle ses ministres à des efforts supplémentaires. Mais la dette est aussi, on le verra, au cœur de toutes les attentions en France comme aux États-Unis. On ira en Moldavie également, dans ce pays voisin de l'Ukraine, qui s'inquiète des incursions de plus en plus nombreuses de drones. On parlera également des moustiques qui font de la résistance et puis d'un match qui suscite la polémique.
1: 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Rachida Dati a-t-elle touché 900 000 euros pour défendre les intérêts de Renault au Parlement européen?
8: C'est la question qui va occuper le tribunal correctionnel de Paris pendant les prochaines semaines. L'ex-ministre de la Justice est jugé pour corruption, trafic d'influence, soupçonné d'avoir été rémunéré par le groupe automobile, non pas pour des conseils juridiques, comme le dit son contrat, mais pour du travail de lobbying à Bruxelles. Bonjour Charlotte Piret.
9: Bonjour.
8: L'ancien PDG de Renault, Carlos Ghosn, est lui aussi jugé pour des faits qui remontent à plus de 15 ans et qu'il conteste tous les deux.
9: Oui, Rachida Dati, comme Carlos Ghosn, conteste toute irrégularité dans la convention qu'ils passent ensemble en 2009, document qui prévoit une activité de conseil de Rachida Dati pour le compte du géant automobile et qui s'achèvera un peu plus de 3 ans et 900 000 euros versés plus tard. Mais après 7 ans de procédure, les juges d'instruction ont quant à eux estimé que cette activité de Rachida Dati relevait non pas d'un travail d'avocate d'affaires, comme le prétend la défense, mais plutôt de lobbying au sein du Parlement européen. À l'époque eurodéputée, elle avait par exemple posé des questions parlementaires en lien avec le secteur automobile, des faits relevant, selon les juges d'instruction, de la corruption et du trafic d'influence, et pour lesquels les prévenus encourent jusqu'à 10 ans d'emprisonnement.
8: Et ce procès, Charlotte, devrait s'ouvrir sans l'ancien PDG de Renault.
9: Oui, sauf surprise, Carlos Ghosn ne sera pas présent au tribunal judiciaire cet après-midi, réfugié au Liban après sa fuite du Japon, caché, on s'en souvient, à l'intérieur d'une malle pour instruments. L'ancien patron de Renault-Nissan a par ailleurs fait savoir, via un courrier au tribunal, qu'il estimait n'avoir pas été convoqué dans les délais légaux, tout en se disant prêt à comparaître par visioconférence. Reste à savoir si le droit français et libanais le permettent, et la question de son absence et de son possible impact sur le déroulé du procès fera donc partie des tout premiers points abordés à l'audience.
4: Merci Charlotte Piret, service police-justice de France Inter, Rachida Dati, qui risque dans ce dossier 10 ans de prison, 450 000 euros d'amende et une peine de 5 ans d'inéligibilité. Et puis la justice se penche aussi sur le contrôle judiciaire de Patrick Bruel. Le chanteur est-il autorisé à se rendre à l'étranger malgré sa mise en examen dans 4 affaires de violence sexuelle? La chambre de l'instruction de la cour d'appel de Versailles doit se prononcer aujourd'hui. Son contrôle judiciaire avait été assoupli cet été, mais le parquet de Nanterre avait fait appel.
1: Il a fixé son objectif, trouver 30 milliards d'euros d'économies.
4: Sébastien Lecornu demande un effort supplémentaire à ses ministres pour réduire les dépenses dans le budget 2027 à cause des finances publiques dégradées, à cause aussi de la hausse des taux d'intérêt de la dette, et ça ne devrait pas s'arranger. La réserve fédérale américaine pourrait en effet décider aujourd'hui de relever ses taux, ce qui aura des conséquences pour les États-Unis mais aussi pour le reste du monde. Alors certes, ce n'est pas la crise financière, Mathilde Dehimi, mais on sent bien que les facteurs risque augmente peu à peu.
10: Les primes de risque pour les dettes américaines et françaises n'auront jamais été aussi élevées depuis 2008. Les investisseurs anticipent l'inflation, s'intéressent à d'autres marchés comme l'IA, mais ils se méfient aussi de l'instabilité politique. Pourtant, il n'y a pas péril, la dette française séduit encore, souligne le gouverneur de la Banque de France, Emmanuel Moulin.
11: La dette française est très attractive et les investisseurs achètent nos titres, demandent plus de titres que ce que nous offrons, et donc il n'y a pas de crainte sur le financement de l'État.
10: Mais la détérioration des taux attire aussi d'autres profils d'acheteurs. La très grande majorité reste des investisseurs de long terme, institutionnels, banques, assureurs. On retrouve aussi des fonds de spéculation. Gilles Moëc est le chef économiste du groupe AXA.
12: Ils sont à la recherche d'un profil de très court terme. Et plus la situation devient difficile sur un marché, plus l'intérêt de ces investisseurs beaucoup plus spéculatifs peut s'aiguiser. Mais il faut prendre utiliser un tout petit peu la menace, même s'il faut la prendre au sérieux, leur capacité à agir sur le marché reste réelle, mais elle s'est tout de même un peu érodée.
10: La France est loin des dernières crises monétaires qu'ont connues l'Irlande ou l'Espagne, précise Gilles Moëc, car contrairement à ces deux pays à l'époque, le secteur privé français est solide et résiste aux chocs énergétiques.
4: Et c'est dans ce contexte d'inquiétude sur la situation économique et le pouvoir d'achat que se poursuit la campagne présidentielle, et à gauche, il devrait y avoir 6 bulletin à départager lors de la primaire. Olivier Faure, Jérôme Guedj, Ségolène Royal et Philippe Brun ont annoncé avoir obtenu les parrainages nécessaires. Rejoignons ainsi Raphaël Glucksmann, Emmanuel Morel qualifié d'office en tant que dirigeant de parti. François Ruffin ne participera donc pas. Les éléphants ont peur d'une souris, réagit le député de la Somme sur les réseaux sociaux. C'est aussi une conséquence du changement climatique. Le moustique tigre est de plus en plus présent sur le territoire français et on va devoir apprendre à le supporter encore pendant plusieurs mois, peut-être même jusqu'au mois de décembre. C'est ce que dit l'IRD, l'Institut de Recherche pour le Développement, et son chercheur Frédéric Simard.
13: Les conditions sont absolument idéales pour le moustique tigre en ce moment. C'était pas le cas en juin-juillet pendant la canicule. Il a souffert autant que nous. Mais maintenant, les conditions sont absolument idéales pour son développement. Entre 20 et 35 degrés, et puis de l'humidité, des pluies qui permettent d'avoir de l'eau disponible pour le développement de ses larves. Et là, on est en plein dedans. Le moustique tigre, on le trouve jusqu'à fin novembre, même voire même plus. Si l'hiver est doux, on peut s'attendre à ce qu'il soit avec nous jusqu'en décembre. Donc oui, effectivement, on s'attend à un rebond cet automne des populations de moustiques tigres, et je pense que les citoyens commencent même à le sentir dès maintenant.
4: Frédéric Simard, chercheur à l'Institut de Recherche pour le Développement, au micro de nos confrères d'ici Héros, l'IRD qui lance une vaste opération auprès des citoyens pour réaliser un inventaire numérique. Rendez-vous sur l'application Moustique Alerte. La Russie a un comportement irresponsable et dangereux, ce sont les mots d'Ursula von der Leyen, la présidente de la Commission européenne, qui dénonce les provocations du Kremlin. Hier, un drone a été abattu en Lituanie, et puis le Danemark a accusé Moscou d'avoir tiré 2 fusées éclairantes vers l'un de ses hélicoptères au-dessus de la mer Baltique. Les pays voisins de la Russie ou de l'Ukraine craignent de plus en plus de subir les conséquences du conflit. Et c'est le cas notamment de la Moldavie. 17 incidents comptabilisés, rien rien que le mois dernier. France Inter sur le terrain ce matin à l'est de la Moldavie. Maria Gert Nicolescu.
14: À quelques pas seulement de la frontière ukrainienne, les habitants de Krokmaz en Moldavie entendent la guerre au quotidien. Alexandru Djouk, 75 ans, est né ici, à environ 50 km de la ville d'Odessa.
15: Les détonations n'étonnent plus personne chez nous. Souvent, elles nous réveillent la nuit. On entend les fenêtres et les portes vibrer.
14: Depuis cet été, les drones, russes pour la plupart, s'invitent aussi de plus en plus souvent sur le territoire moldave. Comme le 9 août dernier, lorsqu'un drone missile s'est écrasé dans un champ abandonné. Sergiu Pascal se trouvait dans son jardin lorsqu'un fragment a pénétré dans sa maison.
16: Il y a eu un bruit énorme, de la poussière partout, du verre brisé. Tout le monde est sorti dehors. Ma femme a des problèmes de tension. Elle a eu peur. Sa tension est montée d'un coup. Elle était sous le choc.
14: Pour l'instant, ces drones n'ont tué personne en Moldavie. L'intensification des hostilités de l'autre côté de la frontière laisse toutefois craindre le pire. Dans l'école primaire de Palanka, à proximité du poste frontière, les cours se poursuivent normalement, mais Angela Dunichenko, la directrice de l'établissement, ne cache pas son inquiétude.
17: Nous vivons tous dans la peur. Les enfants posent de plus en plus de questions et la plus effrayante et la plus douloureuse, c'est « Maman, est-ce que la guerre va venir jusqu'à chez nous ?»
14: Les experts estiment que la Moldavie n'est pas à ce stade une cible militaire directe pour la Russie, mais l'attaque sur le poste frontière moldo-ukrainien de Starokazach le 8 septembre dernier a ravivé les craintes que des Moldaves puissent un jour compter parmi les victimes. Krokmaz, Maria Gert Niculescu, France Inter.
4: Dans l'autre conflit, celui qui secoue le Moyen-Orient, les États-Unis demandent désormais à leurs ressortissants d'éviter de se rendre en Arabie Saoudite après les attaques menées par les Houthis, les rebelles du Yémen, qui affirment à l'instant avoir abattu un avion de chasse saoudien. Les États-Unis, par ailleurs, s'apprêtent à livrer des armes à Israël. C'est une information de la presse américaine. Au moins 40 000 bombes pour près de 3 milliards de dollars. La livraison de devrait inclure des MK84 qui figurent parmi les bombes les plus puissantes de l'arsenal américain. Et puis je vous parlais hier à 7h30 de ce rappeur américain Macklemore, écarté de la tournée d'Ed Sheeran aux États-Unis pour avoir crié « Libérer la Palestine » sur scène. Eh bien, en geste de soutien, plusieurs autres artistes ont décidé de quitter la tournée. C'est le cas par exemple du chanteur Phineas, pour qui, je cite, « Les artistes ne doivent pas être réduits au silence lorsqu'ils prennent la parole pour défendre les opprimés. »
1: 7h39. On termine par le son du jour.
4: Oui, c'est au stade que nous allons ensemble ce matin. Alors nous voilà plongés dans la chaude ambiance du stade d'Elche au sud de l'Espagne, qui accueillait hier soir le Real Madrid pour un match de championnat. Jusqu'ici, tout est parfaitement banal, sauf que les joueurs des deux équipes avaient été invités à soutenir publiquement l'enclave de Ceuta en portant un t-shirt où l'on pouvait lire « Todos somos Caballas ». Caballas étant le surnom des habitants de ce petit territoire espagnol qui a été secoué cet été par l'arrivée de milliers de migrants marocains. Dans cette initiative collective, eh bien, trois joueurs, visiblement mal à l'aise, se sont singularisés, Vinicius, Konaté et Kylian Mbappé, qui ont porté le t-shirt, oui, mais en masquant partiellement son message. Le Real Madrid dit respecter leur décision, parle de sensibilité personnelle. Mais la presse s'est très vite saisie de cette affaire dans cette Espagne où la question migratoire est désormais au cœur du débat public.
1: Merci, c'était le journal de Céline Aslo, la politique et l'économie à suivre avec Patrick Cohen et Dominique Seux.
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0: 7h42.
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0: C'est l'édito politique. Patrick Cohen, faut-il prêter attention à la primaire socialiste ?
1: Oui, et pour une raison simple, nous allons assister au premier exercice démocratique de cette présidentielle. D'ici à mi-octobre, des débats publics auront lieu entre représentants d'une même sensibilité politique. Ce sont souvent les plus intéressants et ils seront sanctionnés par un vote de départage en un ou deux tours. Des citoyens vont trancher. C'est la bonne nouvelle. La mauvaise, c'est qu'ils ne seront que 50 à 100 000, tout au plus. Comparaison cruelle. La primaire de 2011 avait réuni plus de 2,5 millions de votants. Celle de 2017, 2 millions. Cette fois, les organisateurs en sont à espérer un effet vu à la télé, un sursaut de quelques dizaines de mille après l'émission du 23 septembre sur LCI et le premier débat du 1er octobre sur France Inter et France 2, sachant que le corps électoral ne sera arrêté que le 5 octobre.
0: Donc c'est une primaire purement militante.
1: Le format a été tranché en juillet par les adhérents socialistes contre l'avis du premier secrétaire Olivier Faure. Il n'y aura pas de grande primaire ouverte de la gauche non mélenchoniste, mais un scrutin restreint au PS, à Place publique de Raphaël Glucksmann, à la GRS, la gauche républicaine et socialiste d'Emmanuel Morel, et à tous ceux qui adhèrent pour voter au tarif de 15 euros, 10 au tarif social. En 2011 et 2017, l'accès au vote était à 1 euro. L'affiche va donc réunir, outre Glucksmann, Faure et Morel, Ségolène Royal, Jérôme Guedj et Philippe Brun.
0: Alors on va se pencher sur les trois plus connus, sans faire offense aux autres. Prenons Ségolène Royal. A-t-elle une chance de ressurgir ?
1: Personne ne la voit gagner. Beaucoup l'imaginent bordéliser le match. La seule femme du groupe est aussi la seule à avoir été candidate et finaliste il y a 20 ans. Cela donne une stature. Ajoutez-y un aplomb à toute épreuve. Une démagogie sans limite. Une proximité avec Macron en 2017. Un soutien à Mélenchon en 2022, une défense de la chloroquine pendant le Covid, une mise en doute des crimes russes en Ukraine, bref, un passif suffisamment lourd pour ne pas laisser ses rivaux démunis.
0: Alors le plus scruté, ce sera Raphaël Glucksmann.
1: Parce qu'ayant le plus à perdre, il est le grand favori. Arithmétiquement, sa position est forte, il est soutenu par plus de la moitié du PS, mais politiquement, les pièges sont nombreux, puisque l'autre moitié, emmenée par Olivier Faure, voudrait le voir chuter, d'où la logistique et les parrainages offerts à Ségolène Royal. Une victoire éclatante. L'attente peut-être dès le premier tour installerait Glucksmann pour de bon comme l'alternative de gauche à Jean-Luc Mélenchon et tiendrait François Hollande à distance. Un score étriqué ferait de lui un candidat sans élan.
0: Et Olivier Faure enfin, qu'a-t-il à espérer ?
1: Se maintenir à la tête du parti malgré sa mise en minorité, sauver son siège de député et anticiper un nouvel accord législatif, ce qui suppose de ne pas fermer la porte à LFI et le distingue radicalement de Glucksmann. Tout cela nous laisse deux certitudes. Les débats télévisés seront décisifs. Le résultat changera la physionomie de la présidentielle. On y jettera plus qu'un œil.
0: Merci Patrick Cohen. À demain.
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0: Et vous voilà Dominique Seux avec la question du jour, de la semaine, du mois. Les retraites doivent-elles être désindexées par rapport à l'inflation ?
3: Et une question aussi simple appelle une réponse simple, oui ou non. Mais cette réponse, vous l'aurez dans une minute, soyez patient. Le gouvernement le serine, l'enveloppe des pensions, 400 milliards d'euros, augmentera naturellement de 12 milliards l'an prochain si on ne fait rien. Moitié en raison de la hausse du nombre de retraités, moitié si les pensions suivent les prix. Il veut, lui, 6 milliards d'économies sur les 12. La désindexation constitue une de ses pistes. Alors attention, on ne parle que des régimes de base.
0: Allons-y par étapes, Dominique, avec les arguments pour commencer.
3: Il y en a trois. Le premier, c'est plus facile. Il y a un problème de financement. Ne pas revaloriser les pensions comme l'inflation rapporte gros. Il est aussi possible de ne désindexer que les grosses pensions. Le deuxième argument pour est que la sous-indexation a déjà été pratiquée par François Hollande en 2014 et Emmanuel Macron au cours de son premier quinquennat. De surcroît, les retraités ont été particulièrement bien servis, par exemple en 2024, avec une revalorisation préélectorale de plus de 5%. Leur demander un effort serait donc possible. Cet effort serait d'autant plus souhaitable encore que le niveau de vie des retraités est grosso modo identique à celui des actifs, ce qui est un cas unique, même si c'est une comparaison, disons-le, qui est méthodologiquement contestable.
0: Alors passons à l'antithèse, aux arguments contre maintenant.
3: Eh bien, il y en a trois aussi. Un, la désindexation est une rupture d'un contrat de confiance entre l'État et les retraités, État qui décide d'un appauvrissement relatif de ceux dont il a la charge, ce n'est pas légitime. Ensuite, s'il y a désindexation selon les revenus, à partir de combien d'euros est-on considéré comme riche ? 1 600 euros, la pension médiane, 2 000 euros ? Bon, c'est une ligne de partage délicate. Enfin, Et c'est l'argument contre le plus fort, me semble-t-il. Désindexer les pensions, c'est appauvrir relativement des personnes qui n'ont a priori aucun moyen, à 70, 75 ou 85 ans, de trouver d'autres sources de revenus.
0: Et donc, Dominique, le faut-il ou pas ?
3: Eh bien, la désindexation est une méthode paresseuse et sournoise de rabotage, alors que la logique consiste à demander aux actifs, y compris des régimes spéciaux, de travailler un peu plus longtemps, comme partout ailleurs. Si nous avions le même taux d'emploi et le même âge de départ en retraite que les Allemands, il y aurait 140 milliards d'euros de plus dans les caisses chaque année. En revanche, la révision de l'abattement fiscal de 10% des retraités et leur taux de CSG méritent davantage d'être discutés.
0: Conclusion, Dominique.
3: Eh bien, ayant conscience que ces débats sont lunaires aux yeux de tous ceux qui ont moins de 50 ans et qui ont bien compris, pour reprendre une formule de l'économiste Sylvain Catherine, que sur les retraites, paiera bien qui naîtra le dernier.
0: Merci, Dominique Seux.
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0: Il est 7h48 et Benjamin Duhamel, votre invité, secrétaire général du Parti Les Écologistes, candidate à la présidentielle.
5: Bonjour Marine Tondelier.
6: Bonjour Monsieur Duhamel.
5: Merci d'être avec nous ce matin sur France Inter. Je voudrais commencer par la colère sociale qui gronde, le prix des carburants qui progresse avec un litre de diesel qui tangente les 2,30€, ce qui implique d'ores et déjà une baisse de la consommation pour les automobilistes, environ moins de 5% depuis le début de l'année. Est-ce que l'écologiste que vous êtes, qui souhaite sortir des énergies fossiles, se dit que c'est un mal pour un bien ?
6: Ah non, moi je raisonne pas comme ça, je suis fâchée que rien n'ait été anticipé, parce que ce qui se passe là, voyez-vous, c'était écrit dans le rapport du Club de Rome de 1972, alors je veux bien que parfois on dise les rapports c'est long à lire, normalement depuis 1972 tout le monde aurait pu le faire, et en fait on n'a pas préparé l'avenir. C'est-à-dire que on savait qu'on était en état de surendettement climatique, c'est-à-dire qu'on vit à crédit sur la planète, mais que ça surendette aussi chaque mois des ménages, des collectivités, l'État français, des entreprises, parce que en fait on est dépendant du gaz et du pétrole, ce qui est d'ailleurs une forme de dépendance qui nous fait être des débiteurs stratégiques de régimes dont on condamne les agissements.
5: Sur la dépendance aux fossiles, rien ne va. On est d'accord, mais là...
6: J'ajoute juste sur la balance commerciale que 64% de notre déficit commercial, monsieur Seux me corrigera si j'ai faux, mais je ne pense pas, 64% de notre déficit commercial, c'est le gaz et le pétrole qu'on importe, donc rien ne va parce qu'on n'a pas préparé.
5: Sur la dépendance aux fossiles à long terme, on est d'accord, Marine Tondelier, là, très concrètement, sur ce qui est proposé par les diverses forces politiques. J'ai vu que vous étiez opposé au blocage des prix, vous êtes opposé à la baisse de la TVA sur l'essence. Donc en fait, ça veut dire que vous êtes d'accord avec le gouvernement en fait, sur des aides, les aides ciblées. Vous, là-dessus, vous dites ils ont raison.
6: En fait, disons que si c'était aussi simple, je serais pour. Mais je vois bien que ces mesures-là, elles sont belles sur le papier et qu'en réalité, c'est compliqué de les appliquer et qu'elles peuvent avoir beaucoup d'externalités négatives. Moi, ce que je dis, premièrement, c'est qu'il faut préparer l'avenir avec un pacte d'autonomie stratégique maintenant. En fait, il faut viser 1 million de véhicules électriques dans les 3 ans qui viennent. Ça coûterait 5 milliards d'euros par an. Alors on peut se dire c'est beaucoup d'argent, mais le crédit impôt recherche coûte 8 milliards par an, et
5: d'accord,
6: tous les rapports de la Cour des comptes disent qu'il ne marche pas.
5: Mais ça, c'est des mesures qui prennent un peu de temps à être mises en place.
6: Attendez, monsieur Duhamel, ça fait combien de fois qu'on se dit 2022, 2023, 2024, si on avait fait ça au moment de la guerre en Ukraine, on les aurait, ce million de véhicules électriques. Aujourd'hui, on n'a que 3,5% de la flotte qui est électrique. Bah, excusez-moi, on a un problème. Et dans les nouveaux véhicules, c'est 38%. En Norvège, ils sont à 95%.
5: D'accord, mais en attendant,
6: donc on rend les gens dépendants.
5: Le fait de faire des aides ciblées, vous êtes d'accord avec ça ? Évidemment,
6: on a des mesures pour le moyen terme de 3 ans, ça va encore. Hein. Et pour le court terme, en fait, il faut des réelles aides ciblées. Aujourd'hui, on a une aide qui fait quoi ? 100 euros par an. Le chèque, c'est 100 euros par an. Ils viennent de le prolonger. C'est pas 100 euros en plus. C'est pour ceux qui n'avaient pas encore eu recours à l'aide, ils peuvent y
5: avec
6: avoir
5: la moitié de ceux qui y ont droit qui ne la demandent pas.
6: Il n'y a que 40% de recours. Il faut aussi s'interroger sur le parcours administratif pour l'avoir, comment elle a été diffusée, annoncée, popularisée, etc. Je vous donne un exemple. Le plein de 50 litres de diesel. Il coûtait en février 83 euros. Aujourd'hui, c'est 115. Ça veut dire 32 euros de différence par coût. Donc avec l'aide du gouvernement, il vous aide en fait à compenser 3 pleins dans l'année. Si vous êtes un fermier libéral, que vous faites 100 km par jour, donc 6 litres d'essence par jour, ça ne vous emmène donc pas très très loin. Donc il faut cibler vraiment, c'est-à-dire plus de Français concernés, mais avec des différentiels selon vos revenus et selon combien vous roulez, donc, ça paraît assez évident.
5: D'un mot, Marine Tondelier, plusieurs forces de gauche, même quasiment toutes les forces de gauche, se disent qu'elles soutiendront un éventuel mouvement social. Fabien Roussel, le patron des communistes, dit même qu'il faut reprendre les ronds-points, faisant référence aux gilets jaunes et à 2018. Est-ce que vous dites la même chose aux écologistes, formidable si les gilets jaunes reviennent dans la rue ?
6: Bah, de toute façon, moi je porte une écologie populaire que je compte bien mettre au cœur de la campagne présidentielle, parce que vous ne pouvez pas demander la même chose, les mêmes efforts, à des Français qui n'ont ni les mêmes revenus, spécialité macroniste, qui n'ont pas les mêmes alternatives, je pense à tous nos amis des ruralités, et qui n'ont pas la même responsabilité dans le problème, aller plutôt taxer déjà les jets privés, les super yachts, on verra après. Et moi je le dis, ce rond-point, c'est une très belle métaphore du macronisme. La France avec eux, elle tourne en rond. Elle tourne en rond. Moi, je m'apprête là à aller à la maternité dans les 2 jours qui viennent. Et mon premier fils est né en décembre 2018, en pleine crise des Gilets jaunes et le jour de la première marche climat. On est 7 ans et demi après. Quelle est l'actualité? Retour des Gilets jaunes, marche climat.
5: Donc ce mouvement social, Marine Tondelier, vous le soutenez comme patronne des écologistes.
6: Évidemment, des deux mains et des deux jambes.
5: Marine Tondelier, je rappelle à ceux qui l'auraient peut-être oublié que vous êtes toujours candidate à l'élection présidentielle. Dans la dernière grande enquête du Cevipof, vous êtes testée en fonction des hypothèses entre 4 et 5,5%. Est-ce qu'il n'est pas temps d'arrêter les frais?
6: Ah ben je me doutais que j'aurais une question un peu méprisante de ce genre ce matin.
5: C'est méprisant?
6: Mais je vais vous dire,
5: de rappeler
6: en
5: les
6: fait,
5: chiffres.
6: Premièrement, les deux combats existentiels que mènent les écologistes, l'effondrement climatique et en fait la victoire possible de l'extrême droite, ce sont les deux périls de cette élection présidentielle. Ceux que nous avons prédits, ceux que nous combattons et ceux contre lesquels nous agissons. Alors, si la disparition pure et simple de l'écologie politique dans le paysage permettait de résoudre tous les problèmes, pourquoi pas, monsieur Duhamel? Ça n'est pas le
5: mais
6: cas.
5: Mais c'était donc pas ma question, je crois, Marine Tondelier, qu'il y a d'autres candidats qui parlent d'écologie. La question, c'est quand on est comme vous, chantre de l'union et qu'on met en garde effectivement contre le péril de l'extrême droite, est-ce que quand on a d'un côté une primaire à laquelle vous ne participerez pas et de l'autre un Jean-Luc Mélenchon dont personne ne peut imaginer...
6: Monsieur Glucksmann n'a pas voulu que je participe.
5: Vous avez raison. Et Jean-Luc Mélenchon, d'autre part, dont personne ne peut imaginer qu'il ne sera pas candidat, à quoi ça sert d'être candidate?
6: De vous, comme je suis une femme, comme je fais attention à l'intérêt général et comme je suis écologiste.
5: Quel est le rapport avec le fait que vous soyez une femme, Marine?
6: Parce que je remarque que des hommes qui ont beaucoup de certitudes dans leur trajectoire, dans leur dessin,
5: on posait les mêmes questions à Yannick Jadot il y a 5 ans.
6: Ne se pose jamais cette question. Et il est allé au bout. Donc, moi, ce que je vous dis est très simple. J'ai, pendant plus d'un an, porté une primaire pour qu'on trouve une solution ensemble. Je continue à mener une campagne pour l'écologie et pour l'Union. J'ai écrit à mes 16 partenaires politiques au mois d'août que je rencontre aujourd'hui. Quotidiennement, je discute avec eux pour trouver une solution. Moi, ce qui m'importe, c'est comment tout ça se termine. Et je vais vous dire, je veux pas entendre si l'extrême droite gagne en 2027. Les gens qui nous auront conduits là dire, qui aurait pu prédire? Tout le monde. Tout le monde. On n'arrête pas de le dire. Et donc, les écologistes feront partie de la solution. S'il y a un chemin de victoire, nous le construirons et nous y participerons. Mais ça se passe en ce moment dans des discussions qui sont pas simples parce que la 5e République, le système politico-médiatique n'est pas aidant là-dedans. Et puis après, si ce que vous me dites, c'est vous feriez mieux d'augmenter dans les sondages. Moi, je vois aussi comment on augmente dans les sondages. On augmente dans les sondages en étant candidat 1, 2, 3, 4 fois des élections nationales pour faire de la notoriété. On monte dans les sondages par l'outrance, en mentant parfois, ce que je condamne, par des algorithmes réseaux sociaux qui vous favorisent. Et ben moi, ça n'est pas mon cas. Je ne suis pas une privilégiée du système politique. Je n'ai hérité de rien, ni d'une circonscription, ni d'un territoire facile.
5: C'est vrai que vous êtes assez rare dans les médias.
6: Voilà. Et par ailleurs, sur l'écologie, vous dites tout le monde en parle. Eh ben écoutez, tant mieux, parce que je peux vous dire que depuis 3 ans, c'était pas le cas.
5: Alors,
6: et que les mêmes me disaient, tu sais, sur l'écologie, sur l'environnement, tu devrais en parler un peu moins fort. C'est pas hyper tendance. Eh bien, nous, la différence, c'est qu'on parle pas d'écologie quand c'est à la mode, quand c'est dans les sujets de préoccupation des Français de moment. On en parle tout le temps. Et si c'est devenu le sujet central à gauche de la rentrée, eh bien c'est tant mieux.
5: Marine Tondelier, sur cette campagne que vous menez, vous avez été raillée après une séquence chez nos confrères de LCI. Vous deviez qualifier les présidents de la 5e République. Les plus anciens ne vous ont pas beaucoup inspiré, notamment Georges Pompidou et Valéry Giscard d'Estaing. Vous avez notamment expliqué face à Darius Rochebain, en disant oui, moi j'étais pas né.
6: L'exercice n'était pas ça. On m'a demandé, parce que cette émission était préparée, de dire en un mot, ce que je pensais des présidents de l'époque en fait où j'avais vécu leur présidence, c'est-à-dire comment en tant qu'enfant, qu'adolescente, que jeune adulte, j'avais traversé des mandats présidentiels en me disant qu'on commencerait du coup évidemment à Jacques Chirac puisque le reste je l'avais pas vécu. Et ils ont affiché tous les portraits, donc j'étais un peu déstabilisée en le regardant, en plus en un mot, enfin que voulez-vous que je dise. Et par ailleurs, écoutez, c'était une émission d'1h15 que j'invite tout le monde à regarder, qui était très intéressante, où on demandait de la spontanéité, c'était pas un état d'esprit QCM historique, voilà. Et donc évidemment, comme ça se passe aujourd'hui, une séquence est extraite sur un réseau social qui veut pas du bien à l'écologie et qui veut plutôt du bien à l'extrême droite, et l'algorithme a favorisé la diffusion, repris ensuite par la bolosphère CNews, JDD, Paris Match comme d'habitude, puis quand on me dit Twitter, vous avez qu'à pas y aller, bah en fait, ça a pris sur le réel. Mais et ça se retrouve ce matin sur France Inter. Monsieur Duhamel,
5: non, mais attendez, juste
6: demandez à Jean-Luc Mélenchon, oui, qui est né en 1951, en un mot de résumé, le mandat d'Albert Lebrun. Demandez à monsieur Retailleau, qui est né en 1948, le résumé en un mot, le mandat de Vincent Auriol, c'est-à-dire des présidents qui sont aussi nés 12 ans avant leur naissance.
5: On peut peut-être comparer monsieur Lebrun et monsieur Auriol à Georges Pompidou, à Valéry Giscard d'Estaing. Il y a évidemment eu de la malveillance, et ça, là-dessus, on est d'accord pour le dire, mais comprenez que quand on a une candidate à l'élection présidentielle à qui on demande effectivement de qualifier le mandat de Georges Pompidou, de Valéry Giscard d'Estaing, et que vous n'avez pas grand-chose à dire, on peut se poser de la question de savoir dans quel...
6: L'élitisme français, en transformant une question qui m'était posée, on me demandait ce que à l'époque, comment j'avais vécu le mandat de Pompidou à quelqu'un qui est né 12 ans après.
5: Mais là, c'est pas la question qui
6: vous
5: était posée.
6: Si vous m'aviez demandé quel est l'héritage de Pompidou pour la France, parler d'industrialisation et de l'héritage aujourd'hui, on aurait beaucoup à en dire. C'était pas la question. Donc, faites semblant de ne pas comprendre si vous voulez. Moi, j'ai commencé à froid à écrire une analyse de cette séquence parce qu'elle dit beaucoup de la vie politique française, de son élitisme et du mépris. Et je sortirai ça ce week-end puisque vous avez compris que j'allais plus pouvoir beaucoup me déplacer dans les jours qui viennent. J'aurai tout le temps d'écrire ça.
5: Justement, Marine Tondelier, très rapidement, puisqu'il nous reste peu de temps, c'est sans doute votre dernière interview dans un studio puisque vous êtes à 9 mois de grossesse, je ne révèle pas de secret. Est-ce que ça va vous manquer de répondre aux questions sur l'union de la gauche ou est-ce que vous vous dites au contraire ça va me faire des vacances?
6: Je lirai toutes les biographies de Pompidou. Non, mais écoutez, ça sera un repos bien mérité et ce qui comptera sera ma santé, la santé de l'enfant pendant quelques jours.
5: Et
6: je ne pourrai pas revenir 5 jours après en talons aiguilles, mais je resterai très attentive
5: à tout ça. Ça veut dire que vous ne ferez pas une Rachida Dati, c'est ça?
6: Arrêtez de cibler les femmes comme ça. Chacun fait comme il peut et comme il veut.
5: Alors ça, vraiment, en termes de mauvaise foi pour cette dernière interview, Marine Tondelier,
6: chacun fait comme il peut et comme il veut. Il faut arrêter les injonctions à la maternité. Bien. Mais je parlerai beaucoup dans la campagne de santé reproductive, des PMA, du postpartum, une femme sur trois en état de mal-être psychique un mois après la naissance de son enfant. On n'en parle jamais. Peut-être qu'avoir une femme candidate à la présidentielle, ça servira à ça aussi.
5: Merci beaucoup, Marine Tondelier, en pleine forme ce matin sur France Inter.
0: Et à tout à l'heure, Benjamin Duhamel, on se retrouvera pour le grand entretien.
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0: Alors, la culture aura probablement son importance ou J'espère pas bien. Dans les programmes avant la présidentielle. C'est en tout cas une question qui anime les Français. Et ce matin, nous recevons une personne très animée, justement. Anne-Catherinette, bonjour.
7: Bonjour.
0: Vous êtes venue pour pousser un grand cri d'alarme.
7: Bonjour, merci de me recevoir. Écoutez, je me présente. Je m'appelle donc Anne-Catherinette Gobinet. Pardon, je suis émue. J'ai entre 28 et 47 ans. Je suis chargée culture dans une petite mairie sans étiquette, divers droits. Également animatrice du groupe Facebook Chippy et Patriote, très influent dans ma région, car effectivement, oui, je suis patriote, mais si je peux me permettre, je suis également pas la moitié d'une Chippy. En tout cas, simplement passionnée par le spectacle vivant, finalement, donc oui, je m'alarme, car comme Madame Tondelier n'est pas censée l'ignorer, la culture française est en danger, phagocytée depuis de nombreuses années par des intermittents non-genrés, récitant des poèmes porno, étouffés par des circassiens communistes faisant la promotion de drogue dure, même pas fabriquée en France. Le théâtre français se meurt. Donc où sont les Molières, madame? Où sont les Marivaux? Où sont les Yves Rocher, les Monique Ranou de notre temps? Il était grand temps de se retrousser les manches et de redonner au spectacle vivant ses couleurs bleu, blanc, rouge. C'est donc avec ma fougue de jeune femme et ma fierté de citoyenne que j'ai l'honneur d'annoncer sur France Inter aujourd'hui la mise en chantier du grand spectacle historique, son et lumière, le sanglot des clochers. Le sanglot des clochers, une grande fresque épique et musicale qui racontera la libération du château de Souillac des griffes de l'agresseur sarrasin par le vicomte d'Antillier Arnaud de Montfaucon. Et l'histoire de son amour impossible avec Marthe, simple vendeuse de roses à la sauvette, au grand courage mais aussi au sacré petit caractère que j'aurai l'honneur d'interpréter. Plus de 300 figurants, troubadours et cascadeurs avec dans le rôle de la narratrice Karine Lemarchand et la participation exceptionnelle dans le rôle du roi Philippe, du plus grand penseur de notre temps, monsieur Michel Onfray. Un spectacle total qui rendra hommage à tous les fils de France, tous nos pompiers, tous nos militaires, tous nos gendarmes, tous les représentants des forces de l'ordre assurant la sécurité à force de leurs muscles puissants moulés dans ces uniformes qui donnent le frisson et leur dire le temps d'une représentation. Merci, messieurs. Sachez que si vous partez au front, un petit bout de femme nommée Anne-Catherinette saura vous attendre sur le quai de la gare et accomplira son devoir citoyen en prenant soin de toute mâchoire carrée, de toute nuque puissante, de toute cuisse poilue, parce qu'elle a besoin de voir un homme viril manger de la viande rouge, Anne-Catherinette, vous comprenez ça, Florence? Elle en a besoin. Je suis disponible entre midi et 2, 06 82 61. Pardon.
8: me suis laissée un petit peu emporter de l'enthousiasme.
7: Oui. C'est juste que j'ai la force de 100 jeunes femmes à l'intérieur de moi, voilà. Donc écoutez, le sanglot des clochers est actuellement à l'état de cagnotte, donc vous pouvez participer en faisant un don à la mesure de vos moyens. Chaque contribution commence à hauteur de 250 euros, à virer sur le compte Revolut Chipi.patriote, à savoir Anne-Catherine Gobinet. Voilà, c'est moi, un petit bout de bonne femme, gourmande comme tout, qui a oublié d'être bête quand il s'agit de l'avenir de son pays.
0: Ah ben merci beaucoup Thomas Poitevin. Merci Anne-Catherine, vous écoutez la grande matinale de France Inter, il est 8h02. Presque l'heure du journal d'Hélène Philly, bonjour.
9: Bonjour à tous. L'illusion d'une liberté en Iran. 4 ans après la mort de Mahsa Amini, les femmes sortent dans la rue sans...

0: voile. Mais la répression guette. De très rares témoignages dans un instant d'Iraniens qui racontent leur quotidien dans un pays désormais en guerre face aux États-Unis. Et le pétrole est toujours plus haut. On verra que ça a des conséquences politiques pour Donald Trump à quelques semaines des élections de mi-mandat. Quand en France, deuxième blocage en deux jours d'un dépôt pétrolier à Frontignan ce matin dans l'Hérault. La une, c'est aussi le procès de Rachida Dati aujourd'hui, l'ancienne garde des Sceaux, jugée pour corruption et trafic d'influence. La rentrée étudiante, un cabinet dentaire s'installe à l'université de Poitiers. Et puis le nouvel album de Camille, un triptyque pour sonder sa maternité.
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0: 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Pour une mèche qui dépassait de son voile, il y a 4 ans, la mort de la jeune Mahsa Amini après son arrestation par la police des mœurs entraînait un soulèvement inédit en Iran. Femme, vie, liberté. Qu'en reste-t-il aujourd'hui? Les massacres de janvier dernier ont traumatisé le pays, mais le régime tient toujours malgré la guerre déclenchée par les États-Unis et Israël et laisse même croire à un semblant de liberté des femmes. Les Iraniens qui ont répondu à Timur Öztürk n'ont pourtant accepté de le faire que contre la promesse de modifier leur voix.
2: 4 ans après la mort de Mahsa Amini, Sanaz, 33 ans, ne met plus de voile à Téhéran. Elle porte même des t-shirts et des leggings.
3: Il m'est arrivé de marcher juste à côté d'agents ou que des voitures de police passent devant moi, mais il ne s'est rien passé.
2: Mais après 4 années de répression, Sanaz n'est pas prête à redescendre dans la rue.
3: Je ne retournerai plus manifester. Je tiens à ma vie et à mon avis, le régime ne sera pas renversé.
2: Pourtant, les Iraniennes tiennent tête au régime au quotidien, raconte Shadi, qui a quitté le pays il y a quelques semaines.
4: Avant, les femmes se contentaient d'enlever leur foulard. Mais aujourd'hui, on est allé un cran plus loin. Les jeunes générations sortent avec des hauts courts, des crop tops, et elles mettent un t-shirt dans leur sac au cas où. Cela montre que la résistance n'a pas disparu.
2: Amir, 40 ans, vit lui dans une ville de l'ouest de l'Iran.
5: On continue à sortir, à faire ses courses, mais on ne manifeste pas. Ou alors on exprime sa contestation en privé, chez soi, avec ses proches.
2: L'inflation est le principal sujet de préoccupation des Iraniens, raconte-t-il, mais il estime que l'arsenal répressif du régime est prêt à mater toute révolte. À Istanbul, Timur Öztürk, France Inter.
0: Parole d'Iranien modifiée avec un outil d'intelligence artificielle. D'autant plus rare cette parole que les autorités iraniennes étudient un projet de loi menaçant de peine de prison, ceux qui parlent aux journalistes étrangers. Comment comprendre tout de même que les mollahs tolèrent ce qui était inenvisageable il y a encore 4 ans, des femmes sans voile ou en crop top? Réponse de cette sociologue franco-iranienne Azadeh Khan.
6: Le pouvoir a demandé aux forces de l'ordre de ne pas intervenir en disant aussi à leurs nervis, à leurs ultra-conservateurs que le pays est en guerre et que nous n'avons pas besoin d'autres problèmes. Il faut pas oublier que l'Iran aussi fait face à une importante crise économique. Il y a des économistes iraniens qui parlent de hyperinflation. Donc vous voyez bien que pour l'instant, le pouvoir a d'autres choix à fouetter que venir embêter les femmes.
0: La sociologue Azadeh qui a invité du 5-7 de Mathilde Munoz. Et ce sont les alliés de l'Iran, les Houthis du Yémen, qui relancent les hostilités au Moyen-Orient. Ces derniers jours, ils revendiquent ce matin la destruction d'un avion de chasse saoudien. L'Arabie saoudite qui les avait déjà accusés d'avoir mené une attaque de drone contre la ville sainte de la Mecque hier.
1: 8h06, Hélène, quand la colère dérape.
0: Plusieurs stations essence ont été vandalisées le week-end dernier en France, dans le secteur de Douai, dans le Nord. Le mot voleur retrouvé peint en rouge sur l'une d'entre elles, les informations ici nord de Pascal Thiebold.
7: Ce sont 4 stations qui ont fait les frais de la mauvaise humeur de 2 inconnus à Lalin, à Pécancourt, à Magny et à Guénin. Sur l'une des pompes, voleur, écrit en lettres rouges. D'autres ont été dégradés à coups de marteau. Les faits se sont produits samedi un peu avant minuit. La police exploite désormais les images de vidéosurveillance pour tenter d'identifier les auteurs de ces dégradations. L'enquête a été confiée à la brigade des atteintes aux biens de la police judiciaire de Douai, pour dégradation en réunion. Pour l'instant, il n'y a pas eu d'interpellation. 4 plaintes ont été déposées. Le parquet de Douai précise que les victimes doivent encore évaluer le montant des dégâts. La gérante de l'une des stations explique ne pas comprendre ces actes, assurant que malgré la flambée des prix à la pompe, elle ne gagne que quelques centimes par litre.
8: Le litre de gazole toujours aussi haut, 2,30 en moyenne, 2,15 le litre d'essence. Et aux États-Unis aussi, le prix du diesel crève tous les plafonds. C'est encore plus rare là-bas, car le pays produit du pétrole. Et c'est une très mauvaise nouvelle pour Donald Trump. À moins de 2 mois des élections de mi-mandat, cela s'entend dans les mots du patron de cette petite société de déménagement en Virginie, visitée par Franck Madvon.
9: Ça, c'est l'entrepôt.
10: Enfant, George Harrington a vécu en France grâce à un père militaire.
9: Je m'excuse de mon accent affreux américain, mais après 2 verres de bon vin français, ça s'améliore.
10: Âgé de 73 ans, il travaille depuis 50 ans à IMS, une petite société de déménagement qu'il dirige aujourd'hui, 12 employés permanents et 7 camions.
9: Les camions ne marchent pas sur l'eau, hein. Il faut les remplir, il faut faire le plein. Donc on n'a pas de choix.
10: Comme tous les professionnels du secteur, George n'a jamais vu le prix du diesel aussi haut. Il évalue la baisse de son chiffre d'affaires à près de 10%.
9: Par exemple, l'année dernière, c'était 1,50$ moins que maintenant. Donc si nous avons fait un contrat, vous voyez, il faut rattraper l'argent quelque part. Donc il faut travailler un peu plus. As I told you, deadline is Thursday.
10: George sait bien que l'administration Trump a une grande part de responsabilité dans la flambée des prix du carburant en raison du conflit avec l'Iran.
9: La guerre, je suis contre. Tout le monde se plaint du prix d'essence. Même les Trumpers se plaignent des prix.
10: Un argument parmi d'autres qui pourrait convaincre George, encore indécis, de voter démocrate aux élections de mi-mandat. À Alexandria, en Virginie, Franck Matevon, France Inter.
8: Le logisticien des attentats du 13 novembre à Paris pourrait-il être remis en liberté? Mohamed Bakali, condamné en France à 30 ans de réclusion criminelle avec période de sûreté des 2/3, est en bonne voie d'obtenir sa libération conditionnelle en Belgique, où il est détenu. L'émoi des victimes est tel que la justice belge les réunit aujourd'hui à Paris pour expliquer sa démarche.
1: Et c'est l'heure du procès pour Rachida Dati.
8: A-t-elle profité de son mandat de députée européenne pour faire du lobby au profit de Renault et de son patron de l'époque, Carlos Ghosn? À quoi ont servi les 900 000 euros que le constructeur automobile lui a versés? L'ancienne ministre, maire du 7e arrondissement de Paris, doit répondre de soupçons de corruption et de trafic d'influence à partir d'aujourd'hui et au terme de 7 ans d'investigation. L'enjeu est de taille pour le président de l'association anticorruption Transparency International, Patrick Lefa.
11: Elle a un devoir d'exemplarité et donc à ce titre-là, il est très important que on regarde les conditions dans lesquelles elle a ou non été en entorse avec la légalité. Je crois que ce qui est important, c'est aussi du point de vue de l'opinion. Et de ce point de vue, 74% des personnes jugent que le personnel politique est corrompu. Ça, c'est évidemment très inquiétant. Du point de vue de la démocratie, il est important de montrer que les élus qui portent des atteintes à la probité sont en nombre très très faible, mais que... quand ils sont attrait devant le tribunal, eh bien, la justice doit passer et qu'il n'y a pas de passe-droit.
8: Patrick Lefa, président de Transparency International avec Charlotte Piret. L'eurodéputée insoumise Rima Hassan est-elle jugée aujourd'hui à Paris pour 2 publications sur ses réseaux sociaux, poursuivie pour apologie de crime et pour provocation à commettre un crime, Delphine Evenou?
12: En avril dernier, au lendemain d'une garde à vue médiatique, des fuites avaient évoqué de la drogue de synthèse dans son sac avant que ce ne soit démenti. Rima Hassan avait été entendue en audition libre sur 2 autres dossiers, 2 autres publications problématiques sur ses réseaux sociaux. L'élu LFI relaie sur Instagram en mars 2025 un carrousel d'images d'un compte pro-palestinien avec la photo d'un tag prise pendant une manifestation qui appelle à, je cite, « dissoudre à l'acide » le collectif d'extrême droite Némésis. L'automne suivant, elle publie le lien vers un article d'un site américain sur des groupes à Gaza traqués par le Hamas pour avoir collaboré avec l'armée israélienne. Article qui renvoie vers des vidéos d'exécution de Gazaouis, une publication agrémentée du commentaire « One by one », un par un. Ces 2 posts sur Instagram lui valent aujourd'hui de comparaître pour provocation publique à commettre un crime et pour apologie de crime. Rima Hassan risque jusqu'à 5 ans de prison et 45 000 euros d'amende.
8: Quant à son procès pour apologie du terrorisme, renvoyé cet été, il se tiendra à la mi-octobre. Sanctuariser le budget de la la lutte contre les violences sexistes et sexuelles, 1,5 milliard d'euros comme l'année dernière. C'est la promesse de Sébastien Lecornu, malgré la difficulté de boucler le budget. Cela marque une volonté politique importante, selon le Premier ministre, encore loin des 3 milliards réclamés par les associations dans le cadre de l'examen de la loi dite intégrale. Budget qui manque aussi aux étudiants en cette rentrée universitaire. Pour se loger, se nourrir ou encore se soigner, près d'un tiers des étudiants n'est pas correctement suivi. Alors à Poitiers, l'université a mis en place un dispositif unique en France, un cabinet dentaire gratuit et accessible à tous. Consultation avec Luc Anitch.
13: Chaque demi-heure, le même rituel pour Catherine Jaza.
14: Bonjour. Bonjour. Voilà, vous entrez.
13: Planning plein à craquer, comme sa salle d'attente. Mehdi a rendez-vous depuis juillet, il a mal à plusieurs dents.
14: Vous faites un cran ?
15: Oh.
14: On a un petit peu de travail. Hein. Carie, carie, couronne, carie.
13: Au total, 4 dents à soigner, 2 à extraire. Sourire crispé de Mehdi à la sortie du cabinet.
15: Aujourd'hui c'est assez simple, mais pour les prochaines séances ça va être un peu plus dur. J'ai toujours le stress du dentiste.
13: Et pourtant, ce n'est pas à cause du stress qu'il ne s'est pas fait soigner plus tôt. Il n'y avait aucun rendez-vous de disponible l'an dernier parmi les dentistes à Poitiers.
15: Je voulais même partir à Bordeaux faire des allers-retours pour un rendez-vous juste pour voir le dentiste ou attendre une année ou 2 ans pour avoir un rendez-vous ici à Poitiers. Donc je suis vraiment content.
13: Comme lui, un étudiant sur 4 n'a pas vu de dentiste depuis au moins 2 ans et arrive donc un peu trop tard chez Catherine Jaza avec de gros problèmes de dents.
14: Des gencives dans un état pitoyable, beaucoup de plaques dentaires, beaucoup de tartes, des caries. Alors que quand on vient chez le dentiste régulièrement, que le dentiste fait l'apprentissage du brossage, qu'il fasse de la prévention, ça n'est plus rien.
13: Alors pour le prochain rendez-vous, Catherine Jaza a demandé à Mehdi de ramener sa brosse à dents pour lui faire un petit tutoriel.
8: Reportage Luc Anitch et le 13-14 de Jérôme Cadet sera en direct ce midi de l'université de Poitiers à la bibliothèque universitaire La Ruche, je le précise car c'est en public. Des super ordinateurs à la place des machines à fabriquer du papier. La papeterie de Condat en Dordogne sera reconvertie en centre de calcul pour l'IA, annonce du nouveau propriétaire qui a repris le site au printemps dernier après s'être séparé de 164 salariés. La première phase de lancement est annoncée pour la fin de l'année 2027. Et voici une nouvelle menace sur les forêts du sud-ouest. Le nématode du pin, un tout petit ver ravageur, se propage. Plusieurs foyers viennent d'être repérés dans les Landes et les Pyrénées-Atlantiques. Son développement facilité par le réchauffement climatique et la seule solution reste encore l'abattage des arbres contaminés et des arbres proches. Alors pour mieux prévenir la menace, les scientifiques étudient ce pathogène dans cette toute nouvelle serre de l'INRAE près de Bordeaux où s'est rendu Rémi Brancato.
16: Il faut d'abord enfiler des équipements de protection dans un sas dépressurisé.
17: À chaque fois qu'on rentre dans le sas, on vérifie qu'on a la bonne pression ici.
16: De quoi empêcher tout insecte de sortir du laboratoire car Méline Saubin, chercheuse à l'INRAE, y cultive sur des champignons le nématode du pin classé organisme de quarantaine.
17: Là, c'est une boîte de pétri. Ce qui est noir, en fait, là, c'est le résultat du champignon mangé par le nématode. Là, il y a des milliers de nématodes du pin dans cette boîte.
16: Objectif, extraire de l'ADN pour savoir d'où est arrivé ce petit ver apparu en France l'an passé.
17: Ça va pouvoir aider derrière à mieux cibler la surveillance, à mieux anticiper le risque.
16: Dans la serre voisine, confinée également, les chercheurs contaminent des jeunes pins.
17: Il faut qu'on puisse savoir si le nématode s'est reproduit et s'il s'est reproduit en quelle quantité.
16: On observe aussi les variétés d'arbres qui résistent le mieux et grâce à cet équipement, d'autres chercheurs étudient aussi le mildiou ou la flavescence dorée, bactérie qui s'attaque à la vigne, rappelle Philippe Mauguin, le PDG de l'INRAE.
18: Pour étudier les champignons ou les virus, c'est un investissement bien adapté à l'accélération du dérèglement climatique et son cortège de maladies.
16: Avec l'espoir notamment de voir émerger un test à réaliser au pied des arbres pour accélérer la détection du nématode en forêt.
8: Reportage signé Rémi Brancato. Sa musique grandit en même temps que ses enfants. La chanteuse Camille revient avec The Sound of Milk, son dernier disque qui parle de maternité, enregistré sur plus de 15 ans sous forme de triptyque, naissance, enfance, adolescence. C'est un album très intime qui parle donc d'elle, de ses enfants. Et la rencontre est signée Mathieu Culeron.
19: Imaginez sur près de 15 ans, ce triptyque avance comme un enfant. Au départ, des bruits, des ambiances et un son de nourrisson. Puis avec l'enfance arrivent les instruments du plus simple au plus perfectionné.
20: C'est un album fait de 3 albums qui peuvent s'écouter vraiment à des moments différents. Ma façon de vivre ma maternité en chanson, naissance, enfance, adolescence. Enfance, c'est un disque plus acoustique, live, pris sur le vif aussi, avec un violoncelle et des voix, les enfants qui chantent.
3: Tu vois, ça s'appelait la mer. La mer mourait sur la jetée.
19: Camille qui évoque aussi les ados comme une génération tête baissée sur leur portable, mais avec ce bonheur d'être une mère.

0: Et en France, à partir du mois de novembre, à Rouen, Strasbourg, La Roche-sur-Yon ou encore Limoges.
1: Merci, c'était le journal d'Hélène Philly. Quel temps fait-il ?
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1: Marie-Pierre Planchon, le temps change.
3: Oui, tout doucement. Hein, on pouvait espérer que la perturbation d'hier, Florence, nous donne un peu de pluie, mais non, car la dépression nordique qui pilote le système s'éloigne vers la Norvège, plus l'anticyclone qui est toujours puissant. Bien, c'est une combinaison qui ne permet pas de pluie vraiment véritable. On retrouve donc un axe pluvieux aujourd'hui entre les Pyrénées et le Grand Est ce matin jusqu'aux Alpes cet après-midi, avec quelques averses éparses et puis de l'air plus froid. Donc c'est encouvré à l'arrière, ça va faire chuter les températures en journée. On aura peut-être un orage aussi cet après-midi à craindre sur l'est du relief pyrénéen et ailleurs. Et bien de part et d'autre de cette perturbation, c'est assez calme. Quelques ondes est possible encore, quelques gouttes, on va dire deux ou trois de la Bretagne ou Hauts-de-France. Soleil vers la Provence et la Corse, avec toujours une averse possible près des Alpes. Et attention, le vent en Méditerranée et l'Aude est placé en vigilance rouge. Feu de forêt.
1: Et les températures vont chuter cet après-midi.
3: Oui, même si ce matin il fait encore doux, l'air froid qui s'est engouffré derrière la perturbation va faire baisser les températures au fil des heures. On va, Florence, perdre jusqu'à 10 à 13 degrés d'un seul coup, dans bon nombre de régions comme à Paris avec 22. À Toulouse, il fera 23 alors qu'hier il faisait 35. Mais on aura encore 31 orange ou Palavas-les-Flots. On attend 27 à Grenoble et 18 au Mont-Saint-Michel. Comme à Tarbes, 21 à Quimper, en se rappelant ce proverbe chinois, on connaît les bonnes sources dans la sécheresse et les bons amis dans l'adversité.
1: Ça pourrait être du pagnol. Merci Marie-Pierre, voici le monde, voici Géopolitique.
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1: Bonjour Pierre Aski.
5: Bonjour,
1: le Premier ministre canadien Marc Carney est attendu à Strasbourg et ça n'est pas juste une visite de courtoisie. Hein.
5: Oui, le propre des périodes de transformation géopolitique comme celle que nous vivons, c'est de rendre possible des situations inimaginables. C'est exactement ce qui se passe avec la visite à Strasbourg aujourd'hui et demain du Premier ministre canadien. Marc Carney sera au Parlement européen cet après-midi pour écouter le rituel discours sur l'état de l'Union de la présidente de la Commission, Ursula von der Leyen. Jeudi, c'est le Premier ministre canadien qui s'adressera aux élus des 27 pays de l'UE et son discours est très attendu. Carney est devenu un héros en Europe en disant non à Donald Trump et à son diktat commercial. Et il vient proposer aux Européens, sinon un mariage en bonne et due forme, au moins un rapprochement significatif. Le Wall Street Journal parlait même la semaine dernière d'un possible statut de membre associé de l'UE qui reste assurément à définir.
1: Et pourquoi ce rapprochement? Quelle est sa logique, Pierre?
5: Alors, du point de vue du Canada, il s'agit de multiplier les partenariats et les accords pour faire face à la situation créée par la crise avec les États-Unis. Marc Carney est sur tous les fronts, accueillant des investisseurs pour vanter les atouts du Canada ou signant des accords avec la Chine, avec laquelle Ottawa était en froid. L'UE occupe évidemment une place de choix dans cette stratégie, l'Europe cherchant, elle aussi, à diversifier ses relations. Le Canada ne manque pas d'attrait dans l'énergie, les minerais, la technologie, bien souvent complémentaires de l'UE. Mais la démarche est aussi très politique. Le Canada et les Européens partagent le même sentiment de trahison de la part de leurs partenaires historiques américains. Tous sont membres de l'OTAN, dominés par les Américains. Ils cherchent aujourd'hui à développer une coopération militaire qui contourne cet obstacle. Le Canada a déjà rejoint l'an dernier la coalition des volontaires, fondée à l'initiative de Londres et Paris pour soutenir l'Ukraine. Enfin, Marc Carney a lancé au début de l'année le concept d'alliance des puissances moyennes comme alternative au monde de rapports de force voulu par les empires renaissants, américains, russes ou chinois. Les Européens sont intéressés.
1: C'est donc un rapprochement qui fait sens, Pierre.
5: Pas tout à fait, Florence, même s'il ne faut pas sous-estimer les obstacles. L'Union européenne n'est pas particulièrement souple et pourrait trouver difficile d'inventer un statut nouveau pour un pays extra-européen. Sans oublier les intérêts économiques dès que l'on touche à des secteurs spécifiques. 10 pays de l'UE, dont la France, n'ont toujours pas ratifié un traité commercial avec le Canada, signé il y a déjà 10 ans. Mais le contexte a changé. Dans le monde de Trump, les pays qui avaient des relations privilégiées avec les États-Unis doivent se réinventer sous peine de vassalisation. C'est ce qui se joue dans ce réalignement des planètes entre ceux qui partagent la vision d'un monde fondé sur le droit et pas sur les rapports de force. Cette alliance des puissances moyennes n'a de sens que si elle s'élargit à de grands pays du Sud. L'Europe, si souvent divisée et impotente, a ici une occasion de trouver un but commun et une place dans la recomposition du monde. Elle ne doit pas la rater.
1: Merci Pierre Aski. Le grand entretien à suivre où l'on parlera des injustices.

0: gérance américaine en France et en Europe.
1: Notre pays compte de plus en plus d'étudiants, ils sont 3 millions. Comment vivent-ils? Comment se forment-ils? Allons voir sur le terrain.
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0: 8h24.
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0: L'Amérique de Donald Trump aura-t-elle son candidat pour la présidentielle en France, comme elle a soutenu Viktor Orban en Hongrie ou l'AFD, parti d'extrême droite en Allemagne? C'est une certitude, selon notre invité qui publie Sous influence américaine, un livre enquête sur les ingérences de l'administration Trump. Bonjour Mélissa Bell.
8: Bonjour.
0: Merci d'être avec nous ce matin sur France Inter. Vous êtes journaliste correspondante de CNN à Paris.
9: Et à vos côtés, Magali Lafourcade, bonjour.
8: Bonjour.
9: Merci d'être avec nous ce matin sur France Inter. Vous êtes magistrate, secrétaire générale de la CNCDH, Commission consultative des droits de l'homme. Vous avez vous-même expérimenté directement des pressions américaines. Je rappelle le titre de votre livre, La justice en procès, les populistes à l'assaut de l'état de droit, c'est aux éditions des Petits Matins.
0: Et vous êtes les bienvenus, chers auditeurs, venez poser vos questions au 01 45 24 7000 et sur l'application Radio France. Pour commencer, Mélissa Bell, vous ouvrez votre livre sur une anecdote sidérante, ça se passe à Washington, décembre 2025, en amont d'un forum sur la coopération transatlantique. Racontez-nous ce qui s'est passé.
8: Alors c'est la publication de ce document de stratégie nationale qui n'est pas publié tous les ans par Washington mais assez régulièrement, le dernier était sous Biden. Il est publié en décembre 2025 et c'est un document qui détermine les inquiétudes stratégiques des États-Unis pour les années à venir, ses priorités. Donc souvent la Chine, la Russie, regarder un petit peu dans le monde quels peuvent être les ennemis de Washington. Cette fois-ci dans ce document, l'Europe est citée deux fois plus que la Chine, parce qu'on comprend dans ce document, du coup, stratégie officielle de Washington, que tout ce qu'on a pu entendre dans la bouche des représentants de l'administration Trump depuis la réélection du président, d'attaques contre l'Europe qui devient méconnaissable, qui a besoin de retrouver le chemin, qui a besoin de l'aide des Américains pour voir retrouver la bonne route, devient politique officielle, c'est-à-dire que Washington décide que stratégiquement, officiellement, elle va désormais œuvrer au renversement des gouvernements modernes de l'Europe à la faveur de l'extrême droite. Ce qui est fascinant, c'est que ça a beau être écrit noir sur blanc, répété par tous les représentants de l'administration américaine, on a pu voir l'ingérence en temps réel en Hongrie, en Allemagne, en Roumanie, et on a tellement de mal à l'entendre, puisque l'Europe est prise en étau entre son besoin toujours stratégique de continuer de fonctionner avec son allié historique et la nécessité de se protéger par rapport à ces ingérences affichées, assumées et très très agressives.
0: La scène dont vous parlez, des représentants européens y assistent, qui discutent avec des représentants américains.
8: Pardon, je me rends compte que j'ai pas répondu à vos questions. Donc, c'est un nombre de forums qui ont lieu dans les jours juste après la publication de ce pavé sur la stratégie américaine. Et ils y vont, pas simplement les Français, mais les diplomates de toute l'Europe et du G7, pour essayer de comprendre ce qu'il voulait vraiment dire, en espérant que les anciens liens, l'ancien attachement qu'il y avait à la démocratie libérale, à une entente occidentale dans le respect des uns et des autres, et justement de ces démocraties, existe toujours. Et on explique que non, pas du tout, on est là pour vous aider, vous faites fausse route et on va vous aider à voir comment les choses doivent se passer. C'est-à-dire qu'il faut comprendre que cette administration fonctionne totalement différemment des anciennes. Il y a un côté révolutionnaire, pas simplement à l'intérieur des États-Unis, ils veulent aussi changer le monde à leur image, de façon très agressive et dans le sens de un souverainisme nativiste et tout le contraire de ce que les États-Unis avaient représenté jusque-là.
0: Vous allez nous expliquer en quoi ça consiste dans un instant, mais c'est une expérience à mettre en regard avec la vôtre, Magali Lafourcade, parce que vous avez eu affaire à deux émissaires de Donald Trump en mai 2025. Ils viennent vous voir pour vous parler notamment du traitement judiciaire de Marine Le Pen.
10: Oui, donc c'était pas des émissaires comme des espions ou des barbouzes, c'était des diplomates
9: très officiellement présents et qui vous demandaient rendez-vous.
10: Voilà, et c'était l'ambassade des États-Unis à Paris qui m'avait sollicité pour cette rencontre. C'était assez masqué puisqu'ils étaient censés venir pour parler de démocratie, droits de l'homme, parce qu'ils dépendaient de ce département-là, dans le département d'État américain. Et en fait, très rapidement, Samuel Samson, qui est un très proche de J.D. Vance et qui avait, la veille de notre rencontre, publié une note sur le département d'État qui s'appelle « The Need for Civilizational Allies in Europe », donc la nécessité d'avoir des alliés civilisationnels en Europe, évoquait la situation déjà de Marine Le Pen comme d'une élection volée pour empêcher une opposante politique à conquérir. Et donc, dans mon bureau, il essayait de me faire dire qu'il y avait eu un procès politique pour empêcher cette opposante de conquérir par une justice qui était aux ordres d'Emmanuel Macron. Et donc c'était extrêmement inhabituel par rapport à toutes les rencontres que je peux faire avec les diplomates. Et en sortant de cette rencontre, quand je les ai raccompagnés, là il y avait un subtil parfum de corruption, puisque ils me laissaient entendre que si je pouvais les aider, eux ils pouvaient aussi m'aider, que les Américains étaient puissants. Donc on était dans quelque chose là qui percute complètement la définition qu'on peut avoir de l'ingérence, qui est clandestine, masquée à des fins de déstabilisation. Là, il y avait une démarche très assumée.
9: C'était plus assumé. Vous l'avez d'ailleurs signalé ensuite au Quai d'Orsay, tellement ce qui vous était arrivé était inhabituel. Ce qui m'amène à cette question, Mélissabelle, sur précisément les différences qu'il peut y avoir entre les différents types d'ingérence. On a beaucoup parlé ces derniers mois de l'ingérence russe, notamment cet été, compte tenu des attaques qui ont pu être faites sur des candidats à l'élection présidentielle, avec des manipulations grotesques qui ont visé Édouard Philippe, Gabriel Attal, Raphaël Glucksmann. Là, l'ingérence américaine, elle est beaucoup plus directe, beaucoup plus frontale, beaucoup plus assumée que l'ingérence russe.
8: Tout à fait, et beaucoup plus difficile donc à contrer. Je trouve que les Européens sont assez désemparés par rapport à ça. C'est l'allié historique. Et juste pour revenir à ce que disait Magali sur cette ingérence avec ces odeurs de corruption, ça me fait penser à cette ingérence, vous vous souvenez, à quelques semaines de l'élection de Viktor Orban, on a beaucoup parlé de J.D. Vance, mais Marco Rubio, le secrétaire d'État, était aussi allé en Hongrie proposer des investissements américains si les Hongrois votaient dans le bon sens. Donc, ça n'est pas simplement qu'il y a cette ingérence très assumée, très frontale, mais elle vire, elle casse totalement les normes de ce qui était possible dans les démocraties jusque-là. Et c'est ça qui est difficile pour nous, déjà, de regarder en face, de digérer, comment se battre contre ça.
9: Et on va détailler, on va parler effectivement de l'exemple hongrois, mais juste pour rester sur, et pour poser les termes du sujet, Magali Lafourcade, la différence entre l'influence et l'ingérence. Où s'arrête l'influence et à quel moment on rentre dans un phénomène, un dispositif qui là pour le coup peut devenir condamnable moralement, voire parfois juridiquement.
10: Oui, alors l'ingérence ça désigne toute action par laquelle un État ou un proxy, donc un acteur étranger s'immisce dans les affaires intérieures d'un autre État en violation des principes de la Charte des Nations Unies, le principe de non-intervention, et ça suppose une intention de peser sur les processus souverains, par exemple les élections, l'opinion publique, la régulation. Il y a la régulation européenne sur les plateformes est particulièrement visée, et par des moyens qui sont clandestins, dissimulés, trompeurs, coercitifs. Les États-Unis utilisent ce qu'on appelle le lawfare, donc l'arme du droit, pour utiliser les externalités de leur propre législation pour peser sur la compétition mondiale. Là où il y a un changement, c'est-à-dire que l'influence normalement se fait à visage découvert et elle est assumée dans un monde diplomatique où les démocraties sont sur un socle de valeurs partagées. Avec les États-Unis, ça percute complètement cette définition-là du domaine du secret du clandestin. Mmh. Et c'est là où on voit que la France n'est absolument pas outillée, puisqu'elle a conçu sa contre-ingérence sur un modèle du contre-espionnage. Or, on est dans un autre monde. Et l'avantage comparatif premier des ingérences, c'est que normalement, on est en deçà du seuil de déclenchement de la violence légale qui amènerait à légitimer une riposte. Et comme on est sur de l'hybridité et en deçà de ce seuil,

0: nous, démocratie, on est souvent désarmés parce qu'on ne sait pas outiller. Mais en fait, on a toutes les armes pour pouvoir lutter contre ça.
1: Alors, pour qu'on comprenne bien, par des voies différentes, aussi bien la Russie que les États-Unis espèrent l'arrivée massive de l'extrême droite en Europe, avec quelles intentions ? Est-ce que les intentions sont les mêmes à Moscou et à Washington ? Est-ce que l'idée c'est idéologique ou uniquement opportuniste ? Est-ce qu'il faut phagocyter l'Europe, l'affaiblir, ou simplement partager une même idéologie ?
2: Je dirais que c'est les deux, en fait. C'est idéologique et géostratégique. Mmh. Parce que du point de vue de MAGA, il y a plusieurs courants différents. Il y a les idéologues purs, qui sont profondément souverainistes, nativistes, qui pensent que l'Europe, effectivement, perd son chemin, devient méconnaissable et donc n'est plus blanche et doit retourner à ses sources. Il y a aussi ceux qui sont du côté de la tech et de la déréglementation, qui veulent attaquer l'Europe parce qu'elle réglemente la tech, par exemple, et qui veulent un monde beaucoup plus libertaire économiquement. Donc il y a plein de mouvements différents à l'intérieur de MAGA, mais qui se réunissent autour de ce modèle qui est maintenant au pouvoir aux États-Unis. Et en fait, ce qu'on voit, c'est que Washington aujourd'hui, comme Moscou, pour des raisons idéologiques et géostratégiques, veut la fracture de l'Europe, donc par le biais d'extrême droite qui répondrait à leur idéologie à eux, en même temps qu'ils sont tous les pays, tous les mouvements d'extrême droite en Europe sont plus ou moins eurosceptiques, ce qui amènerait une fragmentation de l'Europe qui leur servirait géostratégiquement. C'est les deux.
3: Et d'où cette convergence d'intérêts. Encore un mot et une réfutation, puisque vous savez, Mélissa Bell, l'argument qui est opposé à ceux qui dénoncent ces ingérences, qui est de dire, de prendre par exemple ces deux exemples. Oui, mais Barack Obama a bien fait campagne contre le Brexit en 2016. Barack Obama s'est bien prononcé comme ancien président en faveur d'Emmanuel Macron. Est-ce que ça aussi, c'était pas des ingérences?
2: Barack Obama n'était plus président à ce moment-là. Et puis là, on parle de toute la puissance de l'administration américaine. Magali faisait référence tout à l'heure au département d'État. Jusque-là, les gens qui y travaillaient étaient des diplomates de longue durée qui connaissaient bien le monde, des experts qui assuraient une continuité entre les administrations américaines. Aujourd'hui, il y a eu beaucoup de gens ont été limogés, ils se sont débarrassés de beaucoup de ces experts pour mettre à la place des idéologues, dont le but est d'essayer de favoriser l'idéologie de Washington en ce moment, donc de faire de la propagande en faveur de ce mouvement, cette vision assez extrême finalement du monde et de leur pays et du reste du monde. Et ça change totalement la teneur de ce à quoi on fait face. Ça n'est plus un ex-président qui favorise un président en campagne. C'est une administration américaine.
3: Par ailleurs, Isabelle, Barack Obama était encore président quand il a fait campagne contre le Brexit.
2: Contre le Brexit, oui, tout à fait. Je pensais à lorsqu'il avait soutenu Emmanuel Macron en 2007. C'était un président qui se mettait du côté d'un argument, je pense, par rapport à un référendum au Royaume-Uni. Je pense que ça n'est pas tellement comparable à ce qui se passe aujourd'hui, où on voit toute une administration se mettre au service d'une idéologie assez extrême et mettre toute sa puissance derrière, sur plein de façons différentes. Il y aura des ingérences à venir sur soutien de candidats pendant la campagne. Il y a toute la puissance algorithmique qui va avec l'administration actuelle. On est, je pense, dans un cas de figure totalement différent.
1: Oui, enfin, ce qu'il faut dire, c'est que ça ne marche pas toujours. La preuve avec la Hongrie, Viktor Orban, qui a été soutenu activement, notamment par J.D. Vance, par Marco Rubio, vous le disiez, ils se sont déplacés sur place, ils sont intervenus en meeting. Pour autant, Orban perd. Donc, est-ce qu'on ne surestime pas l'influence américaine ?
2: Ce qui a beaucoup changé dans les quelques mois pendant lesquels j'écrivais le livre, c'est à quel point MAGA est devenu toxique pour l'extrême droite. Parce que pour l'électorat européen, cette toxicité s'est installée par rapport aux attaques sur la souveraineté, par exemple, du Groenland, sur la guerre en Iran. Le mouvement MAGA s'effrite un petit peu, sa popularité s'effrite. Elle est plus toxique pour les pouvoirs d'extrême droite. Donc, ça n'est pas ce qui a fait perdre à Viktor Orban que le vice-président américain se déplace. Mais on voit aussi, et j'en parle dans le livre, cette élection hongroise, l'élection roumaine aussi montre clairement les limites de l'ingérence américaine. Ouais. Il y a aussi, finalement, notre vote. Mais je pense qu'il était important, il est important de comprendre le contexte dans lequel nous votons et à quel point les glissements provoqués par les États-Unis ont changé la nature du débat.
3: Si l'on parle de la France, Mélissa Bell, là encore, il y a ce rapport paradoxal, puisque on a entendu Elon Musk, fondateur, propriétaire de X, qualifier Marine Le Pen cet été de dernier espoir pour la France. C'était en juillet dernier, ce qui apparaît comme une forme d'adoubement assez claire. Et en même temps, on voit bien la distance très claire que prennent les membres du Rassemblement National vis-à-vis de Donald Trump. On a vu l'évolution, on a entendu Jordan Bardella expliquer que c'était un vent de liberté au moment de l'élection de Donald Trump. Il a pris ses distances. Pourquoi ? C'est parce que précisément, il y a cette toxicité et qu'on ne peut pas revendiquer le soutien de Donald Trump pendant une élection présidentielle.
2: Je pense que MAGA devient toxique même pour l'AFD qui prend un petit peu ses distances, même si elle bénéficie encore du soutien de Washington.

0: personne à leur égard institutionnellement à l'intérieur de l'Allemagne. En revanche, pour le Rassemblement national, c'est fascinant comme exemple. L'histoire du Rassemblement national, sa volonté de se dédiaboliser ces dernières années fait que ses côtés beaucoup plus extrêmes, beaucoup plus affranchis, beaucoup plus décomplexés de MAGA, le salut nazi de Steve Bannon qui avait provoqué le départ du CPAC de Jordan Bardella, très clair. Eux, ils ont tout intérêt électoralement à s'afficher prêts à tout et prêts à toutes les outrances. Pour le Rassemblement national, c'est absolument impossible à ce stade-là.
1: Mais pour répondre à la question qui était, est-ce que les États-Unis vont faire un choix, vont faire campagne pour un candidat ou une candidate en France en 2027? Le candidat de l'administration Trump, ce sera?
0: Ça sera, on imagine, vu d'ici, il peut se passer encore plein de choses dans la campagne française, mais on imagine bien que ce sera Marine Le Pen. Et ce qui va être très intéressant, Benjamin, c'est de regarder à quel point elle va essayer de gérer finalement ce soutien qui sera affiché de certains côtés, dont elle ne pourra pas tellement se débarrasser, mais avec lequel il va falloir, auquel il va falloir faire face par rapport à son électorat, qui ne sera pas forcément favorable. Mais elle aura aussi, risque de bénéficier aussi, ou son parti risque de bénéficier aussi, de tout ce glissement dont on parle, pas simplement algorithmique, qui fait que certaines positions, certains débats français sont aujourd'hui centrales à l'élection et au débat tel qu'il aura lieu ces prochains mois. C'est sans doute ça qui lui sera plus favorable que le soutien d'un vice-président ou d'un secrétaire d'État qui risque d'être plus difficile à gérer pour elle le moment venu.
2: Donc c'est Elon Musk finalement l'homme de la situation son réseau puissant peut faire monter les sujets.
0: Pour revenir à ce que disait Magali, l'Europe n'est absolument pas armée.
3: Oui, mais alors moi je crois quand même que c'est beaucoup plus compliqué la position du RN ou de Reconquête, hein, puisque donc on a Sarah Knafaux qui elle avait fait savoir.
1: Reconquête, c'est pour le coup beaucoup plus clair, le fait d'assumer une proximité avec la sphère MAGA. Ouais.
3: Voilà, et après le salut nazi de Steve Bannon, elle a fait savoir qu'elle restait à la CPAC. Donc il y a quand même une ambiguïté parce que même après ce mouvement-là, le RN a entretenu des liens avec les différents moments de la CPAC, que ce soit donc à Budapest ou en Espagne avec le parti Vox. Et surtout, au moment où on avait la crise groenlandaise avec un Jordan Bardella qui dit qu'il faut que l'Europe devienne forte, il invite au même moment l'Heritage Foundation, qui est le think tank qui a participé à l'écriture du projet 2025, qui est la feuille de route de l'administration Trump. Il l'invite au Parlement européen. Et donc, on a quand même ce risque de double discours où il faut être très attentif. Et puis Elon Musk a une puissance de frappe énorme et on peut envisager qu'il y ait une campagne d'astroturfing comme il y a eu en Roumanie, comme potentiellement il y a eu pendant...
1: Astroturfing, c'est-à-dire on pousse les algorithmes
3: On manipule l'algorithme pour qu'il aille à rebours de sa logique, c'est-à-dire c'est l'engagement qui normalement conduit à ce que dans votre fil, même sans être sollicité, vous avez certains contenus. On sait que cet algorithme pousse naturellement les contenus d'extrême droite, mais dans l'astroturfing, on travaille l'algorithme de manière délibérée, de manière artificielle, pour pousser des candidats, donc il y a une suspicion sur la campagne de Sarah Knafaux à Paris, qui a fait un très haut score, qui est un peu étonnant vu la sociologie parisienne, et on n'a pas moyen de savoir la réalité de ce qui s'est passé. Or ça violerait le droit électoral, puisque ça oriente les électeurs, et ça violerait aussi les principes des dons, parce que c'est comme si c'était des publicités.
2: C'est comme si c'était un financement.
3: Et c'est comme si c'était des publicités gratuites.
2: Alors, qu'est-ce qu'on peut faire maintenant? C'est ça la question. Comment on se protège de ces ingérences par des voies politiques, par des voies juridiques? Qu'est-ce qu'on fait?
0: Alors sur cette question, je vais laisser répondre Magali qui est en train d'écrire un excellent bouquin dessus. Mais juste sur la question du double discours auquel elle faisait allusion, le Rassemblement national aussi s'affiche une certaine distance par rapport à MAGA quand c'est utile électoralement. Mais on se rend compte, et j'en parle dans le livre, à Bruxelles, il y a toute une infrastructure de l'extrême droite qui rassemble le Rassemblement national, d'autres partis d'extrême droite, des influences MAGA par un biais de think tank et tout un réseau.
1: Il y a même une sorte de noir room un peu mystérieuse, ça s'appelle le mouvement.
0: Tout à fait. Le mouvement, c'était à l'époque du premier mandat Trump, où Bannon avait voulu justement changer les élections, donc commencer cette ingérence américaine. Ça n'avait pas tellement fonctionné parce que le contexte n'était pas le même, moins d'agressivité de la part de Washington, peut-être un terreau moins fertile du côté de l'Europe, où maintenant l'Europe, l'extrême droite pèse plus lourd, notamment au Parlement européen. Et à Bruxelles, on se rend compte qu'il y a cette infrastructure de think tank américain, de partis d'extrême droite, dont le Rassemblement national. internationale et Jordan Bardella, qui réfléchissent ensemble et qui infusent finalement nos débats et leurs idées de marquer

0: marqueur identitaire, d'idées plus extrêmes peut-être que celles qui ne seraient naturellement celles de l'extrême droite française.
1: Est-ce qu'on a des solutions, Magali Lafourcade? Est-ce qu'on est outillé pour faire face à ces ingérences? Est-ce qu'on a les lois qu'il faut? Est-ce qu'on a Viginum qui est une agence gouvernementale?
2: Mélissa Bell fait un développement sur les avancées françaises parce qu'il y a des dispositifs qui existent, notamment Viginum ou l'ANSSI, donc pour les cyberattaques, et Viginum pour les ingérences numériques malveillantes. Sauf que on a une approche vraiment qui est calquée sur le modèle du contre-espionnage à la papa, en fait, alors qu'on a complètement changé d'époque. Et donc, il faut revoir l'architecture, parce qu'aujourd'hui, on est capable de détecter et d'informer. Mais il faut immuniser la population, c'est-à-dire faire du pré-bunking par du développement d'esprit critique. Et puis surtout, il faut calculer la riposte de manière industrialisée. Et ça, on a des tas de modèles fantastiques. Taïwan, qui est très attaqué par la Chine, arrive très bien. La Finlande, l'Estonie, la Suède...
3: C'est un peu fait. On avait vu ce compte X du ministère des Affaires étrangères français.
2: C'est juste un compte...
3: Au fond, personne n'empêchera jamais Donald Trump de donner son avis sur Truth sur la présidentielle française. Et à moins de réussir à réguler X, voire à permettre l'émergence d'un réseau social européen, c'est pas sans doute demain qu'on réussira à changer ces algorithmes.
2: L'enjeu central, c'est qu'on n'est pas des politiques qui vous disent que c'est la démocratie qui est fragile en elle-même et que c'est pour ça qu'on est des surfaces d'attaque. Au contraire, la démocratie est un levier puisqu'elle peut, par le droit et sans avoir besoin de se dissimuler, sanctionner tout ce qui est en infra droit international, c'est-à-dire les ingérences sont sous ce seuil de violence qui impose une riposte légitime. Et donc, quand on voit les exemples étrangers, on voit qu'on ne peut pas les transposer directement en France à cause du niveau de défiance des citoyens vis-à-vis des autorités politiques. Et donc, il faut absolument intégrer les citoyens, les chercheurs, toutes les parties prenantes, et que ce ne soit plus quelque chose de vertical. Aujourd'hui, les agences spécialisées sont sous le commandement du SGSN, qui est sous le commandement du Premier ministre. On est dans un modèle qui est devenu archaïque, qui est pensé par le monde de la guerre froide. Il faut rentrer dans le monde de l'ingérence et faire une véritable politique publique de contre-ingérence, de résilience démocratique.
1: Merci Magali Lafourcade et merci Mélissa Bell. Votre livre sort demain aux éditions First. Ça s'appelle Sous influence américaine. Il y aura quand même une note d'optimisme qui est qu'à la fin, nous votons, nous les citoyens. Donc les jeux ne sont pas faits, les algorithmes ne votent pas.
0: Au final.
1: Et peut-être que les Français sont mieux armés.
0: Je note dans le livre que peut-être les Français sont mieux armés que les autres. On a toujours eu cette défiance par rapport aux États-Unis notamment, et c'est pas plus mal.
1: Et c'est un excellent livre. Merci à vous d'être venu au micro d'Inter ce matin. La revue de presse à suivre.
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1: Il est 8h47 et nous accueillons Marc Voinchet, Mathilde Serrel, Moziman et Sonia Devillers.
2: Bonjour à tous.
1: Alors Sonia, vous revenez dans un peu plus de 10 minutes pour prendre la suite avec le Mac de la grande matinale qui sera l'objet de votre grand portrait
2: l'acteur
1: ce matin.
2: L'acteur Guillaume de Tonquédec. Eh bien, figurez-vous qu'il livre un témoignage bouleversant sur la fin de vie de ses parents, dont il est devenu l'aidant. L'occasion aussi de se demander ce qu'il est allé chercher toutes ces années sous les projecteurs. Guillaume de Tonquédec, grand portrait à 9h.
1: À tout à l'heure.
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2: Et
1: Et voici Marc Voinchet pour la revue de presse. Marc, à la manière dont connaît la chanson, les tubes de Catherine Ringer, des Rita Mitsouko, nous reste en tête ce matin en lisant les journaux.
9: Oui, d'abord, comme l'écrit Marie-Josée Sirac dans l'Humanité de ce matin, envie de pleurer, envie de chialer comme une môme. Catherine Ringer chantait nos vies, elle a écrit les paroles de notre histoire. Alors Florence, ce matin, impossible de ne pas se faire l'écho des résonances qui affleurent de ces chansons à nos histoires, à nous, ça et là, quand vous lisez les journaux crantés par les nombreux hommages à Catherine Ringer. D'abord le petit train, vous souvenez que derrière son allure légère, dans les champs, la chanson renvoyait à la terrible histoire familiale de Catherine Ringer, celle de son père, juif ashkénaze polonais, rescapé de 9 camps de concentration et qui avait connu les trains de la déportation. Ce matin, la croix nous amène aussi dans une belle campagne, précisément au camp du Struthof, qui est moins joli en Alsace, au sud de Strasbourg, seul camp de concentration établi par les nazis en France durant la Seconde Guerre mondiale. C'est le lieu de La Ligne Bleue, le documentaire de Marie Dumorat qui sort aujourd'hui et qui explore caméra à l'épaule les traces des blessures laissées par ce camp auprès de témoins directs encore vivants. La réalisatrice ne filme pas seulement le camp, elle cherche à ce que le lieu a laissé dans ceux qui vivent autour et dans leurs enfants. La croix la suit dans cette montagne sacrée devenue maudite à la rencontre des habitants et des mémoires familiales. Comment appréhender cette beauté avec autant de souffrance? Et dans les dernières nouvelles d'Alsace, un autre écho ce matin. C'est un havre de paix au pied d'une colline. Le mur des noms ouvrira ses portes le 24 septembre prochain à Schirmeck. Une centaine de personnes descendant ou proches de victimes ont pu le découvrir en avant-première. Ce monument mémoriel avec plus de 44 000 noms de victimes, alsaciennes et mosellanes de la Seconde Guerre mondiale qui y défilent en permanence. C'est le terrible cortège des victimes alsaciennes de la Seconde Guerre mondiale, des juifs, des tziganes, des homosexuels ou des malades psychiatriques. Anne-Marie Philippe, 81 ans, y retrouve le nom de son père, Paul Goulby, déporté et mort en Pologne en 1944, et elle dit « Je suis contente qu'on parle un peu de lui, qu'on se souvienne de lui, je voulais qu'il soit reconnu. »
1: Marc, autre chanson pour une autre actualité.
9: Marcia Baila. Le Parisien rappelle que Marcia Moreto, chorégraphe argentine et amie de Catherine Ringer, est morte d'un cancer en 1981 et que la chanson est née de cette disparition. Or, à peine quelques pages tournées, après l'hommage à Catherine Ringer, morte elle aussi d'un cancer, on lit dans le même Parisien qui s'est rendu à Lille, où se tient cette semaine le congrès européen de la gériatrie, on lit comment est-ce qu'on peut essayer de vivre après 65 ans. Voilà, le Parisien a rencontré Pascal, 67 ans, il participe au CHU de Lille à l'un des bilans de santé proposés aux seniors. Et le titre aujourd'hui prend forcément une résonance particulière. J'ai envie de vieillir en bonne santé. Et le dossier pose cette question très concrète. Combien d'années peut-on espérer vivre après 65 ans sans incapacité? Et on se dit que Catherine Ringer aurait fulminé à la lecture des Échos dans les pages Entreprises et Marchés qui publient ce matin que les femmes sont les grandes absentes de la course à l'IA dans cette industrie en plein essor. Les femmes occupent les emplois les moins qualifiés qui sont aussi les moins bien rémunérés. Seuls 25% des managers en IA sont des femmes contre 35% sur le reste du marché, écrit Joséphine Boone dans les Échos. On imagine du coup Catherine Ringer entonnant à nouveau sa fameuse Marseillaise aux armes citoyenne.
1: Et donc rassurez-moi Marc, pas de mauvaise histoire d'A.
9: Et je suis désolé matin. Florence, patatras. Vous savez bien que les histoires d'amour finissent mal en général.
1: Ouais.
9: Eh bien, l'équipe a pris la chanson au pied de la lettre.
1: Plutôt, Marc.
0: Ouais. En général.
9: Voilà. Le mariage raté, la une de l'équipe. Mmh. Voilà, c'est le mariage en question. C'est celui du Racing Club de Lens avec son entraîneur Dino Topmöller. Nommé mi-juin, il a été remercié hier après seulement 6 matchs officiels. À l'intérieur, Nathan Gourdol résume la romance. 3 mois et puis s'en va. Je vous le disais, les histoires finissent mal en général.
1: Et la Voix du Nord rappelait une confidence faite par Catherine Ringer au sujet de son nom.
9: J'ai pensé que ça vous intéresserait en fait, Florence. Oui, la Voix du Nord rappelle une interview du Parisien. Pour baptiser le duo, elle s'amusait, Catherine Ringer, à mêler des artistes de music-hall et à des parfums de Guerlain qu'elle aimait bien. Je cherchais, dit-elle, des noms marrants en mêlant des artistes de music-hall et des parfums de Guerlain. Voilà, alors il y avait Rita, qui faisait référence à Rita Renoir du Crazy Horse, et Mitsuko au parfum. Et elle avait pensé, Catherine Ringer, aussi à Twinka Chalimar. Mais Fred Chichin préfère Rita Mitsouko. Mmh. Et au début, pour éviter qu'on ne prenne Rita Mitsouko pour le nom de la chanteuse, Catherine raconte qu'elle avait décidé que Fred serait Rita et elle, Mitsouko. Et puis ils ont trouvé plus simple, les Rita Mitsouko. Alors, j'ai cherché là aussi une résonance, là, ça et là, si on parlait de Mitsouko dans les revues, et notamment dans la splendide revue Née, revue de parfum, revue olfactive. Et voilà que je trouve que le patron du Châtelet, Olivier Py, à la fois comédien et metteur en scène, répond à cette question. de Né, la revue Né. Et quand vous êtes comédien,

0: Bien. Que portez-vous? Dès que je joue Miss Knife, répond Olivier Pi, je porte Mitsuko. J'ai besoin de ce parfum que portait mon arrière-grand-mère. C'était une femme qui sentait la poudre de riz et même les vieux rideaux. On imagine, Catherine Ringer répondra à Olivier Pi, vieux rideau toi-même.
1: Ah bah oui, merci. Marc Voinchet et Mathilde, c'est à vous pour un monde nouveau. Ce matin, un monde où les chiens et les chats vont à la fac.
2: Mais oui, je vais vous raconter l'histoire d'une adaptation. C'est la rentrée universitaire et la nouveauté en Chine, dans une dizaine de facultés, c'est l'option pet-friendly. Le fait de pouvoir venir sur le campus avec son animal de compagnie, voire de s'installer avec dans une résidence étudiante. Jusqu'ici, aucune université ne le permettait. C'est la Kunming City University dans le Yunnan, au sud-ouest du pays, qui a lancé le mouvement. Et comme le rapportent le Global Times China et le Média l'ADN, d'autres établissements privés ont adopté des politiques similaires dans la foulée, à Shanghai, la plus grande ville du pays par exemple, ou encore à Chengdu, la capitale du Sichuan. Sous réserve de vaccination à jour, chiens, chats, hamsters, lapins seront désormais acceptés, sans oublier les perroquets et tout animal de compagnie homologué, excepté les espèces agressives type pitbull ou doberman. Mmh. L'enceinte universitaire devient un petit paradis pour animaux. Garderie, aire de jeu, fontaine à eau et poste vétérinaire, tout est prévu. Bientôt les distributeurs de friandises, qui sait, rien n'est trop beau pour attirer le jeune client, car l'enseignement supérieur reste aussi un business. Et ce genre d'aménagement sert d'argument de vente supplémentaire aux facs privées. C'est d'ailleurs l'une des critiques qui revient sur les réseaux sociaux chinois, avec les risques sanitaires, l'idée que l'option pet-friendly serait surtout un gadget pour faire de la pub aux universités médiocres.
1: Et est-ce que c'est vrai ?
2: Ben en fait, gadget ou pas, c'est pas grave. Le phénomène traduit un véritable signal. Ce changement de politique en faveur des animaux de compagnie, ça vient d'une demande des étudiants eux-mêmes, d'un besoin affectif. Avoir son chien ou son chat à la fac, ça contribue au confort émotionnel. Ça joue un rôle bénéfique sur la santé mentale, dont on sait à quel point elle s'est dégradée chez les jeunes générations, notamment depuis la Covid. Parallèlement, en Chine, comme aux États-Unis ou en France, les enquêtes convergent toutes vers le même point. Les 18-24 ans tirent le marché animalier vers le haut. Et les membres de la Gen Z accordent une place grandissante aux animaux de compagnie dans leur choix de vie. Alors l'idée d'ouvrir les facs à nos amis les bêtes a du sens, et ça fait même son chemin en France par petites touches, à l'école de management à l'université d'Orléans par exemple, ou en master 2 de sociologie à l'université de Rouen, deux établissements qui ont accueilli les animaux sur le campus pendant une journée spéciale sur le modèle des journées Pet at Work dans les entreprises. Enfin à Toulouse, des bibliothèques universitaires organisent des séances de relaxation avec de gentils chiens pour relâcher la pression avant les examens. Alors j'ose poser la question ce matin. À quand un plan poil dans les programmes présidentiels?
1: Mais oui, mais oui. Alors, Pet at Work, moi je ne connaissais pas. Hein. Je n'ai jamais vu d'animaux déambuler dans les couloirs de France Inter, à part les souris.
2: Parce que nous ne l'avons pas organisé.
1: Ne sont pas des animaux de compagnie.
2: Mais on peut monter.
3: Encore que.
2: On peut monter un petit groupe pour faire la demande. Si vous voulez, moi je serais ravie.
1: Faut voir, Mathilde.
2: De vous faire rencontrer bébé chat.
1: Faut voir. Merci, Mathilde.
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1: On vous écoute, Moziman, c'est à vous.
5: Bonjour, Florence. Jusqu'où sommes-nous prêts à aller pour être aimés? Combien de nos choix sont vraiment les nôtres? Combien de fois avons-nous changé de vêtements, de goûts, d'avis, simplement parce qu'on voulait plaire? Et quand on dit « j'aime ça », est-ce qu'on sait vraiment qui parle? Moi, j'aimerais pouvoir vous raconter que j'ai commencé la musique par vocation, mais la vérité, c'est qu'adolescent, j'avais surtout remarqué que les garçons qui faisaient de la musique plaisaient aux filles. 20 ans de partage pour une technique de drague, ça commence à faire long. Je crois que j'ai suivi à peu près toutes les modes, la coiffure tectonique, le carpe diem dans la nuque, les étoiles sur les coudes et évidemment le jean slim. Le jean slim, c'est vraiment la preuve qu'une société entière peut prendre une mauvaise décision en même temps. Alors dans tout ça, qu'est-ce que j'ai vraiment choisi? Est-ce que Spinoza avait raison quand il disait qu'on se croit libre parce qu'on connaît nos désirs, mais qu'on ignore ce qui les provoque? Parce qu'on passe notre vie à défendre nos choix sans toujours connaître ceux qui les ont choisis en nous. Aujourd'hui, on regarde ce que les autres portent, écoutent, mangent et achètent. Et surtout, on sait combien de personnes aiment quelque chose avant même de savoir si nous, on aime ça. On appelle même certaines personnes des influenceurs. Mais est-ce que c'est vraiment eux qui nous influencent? Ou est-ce que nous désirons aussi parce que nous voyons les autres désirer? Avant, on se comparait à son voisin. Aujourd'hui, notre voisin est constitué de plusieurs milliards de personnes et il tient dans notre poche. Alors évidemment, à force de regarder ce qui plaît aux autres, on finit parfois par se demander ce qu'il faut faire pour leur plaire. Moi, je me suis posé la question pendant des années, même dans l'endroit où j'aurais dû être le plus libre possible, ma musique. J'ai fait des morceaux pour faire plaisir au label, j'ai fait des clips pour les médias, des refrains pour les radios, de la musique pour le grand public. J'avais tellement de gens à satisfaire que j'avais oublié une personne dans tout ça, moi. Peut-être que d'avoir un peu d'ego, c'est pas penser qu'on est plus important que les autres, c'est simplement se rappeler qu'on compte aussi. En tout cas, c'est ce que j'imagine de l'idée d'alignement. Je

Penser qu'être libre, c'était d'arrêter d'écouter les autres. Aujourd'hui, je crois plutôt que c'est de savoir où on va avant de leur demander le chemin. Parce qu'être aligné, c'est pas vivre sans influence, ça serait impossible. C'est plutôt apprendre à faire le tri entre ce qui nous inspire et ce qui décide à notre place. C'est savoir qui parle quand on dit « je ». Ce matin, Eddy de Préto rencontre Joris Vorne. Bonjour, c'est Moziman et je produis le track de vos rêves sur France Inter.

0: Dans un instant, les infos et le mag de la grande matinale.
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0: 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Les infos avec Kevin Dufraîche.
10: Il s'appelle Mohamed Bakali, il a fourni des planques et des véhicules aux terroristes du 13 novembre 2015 à Paris. Condamné pour ça en France à 30 ans de réclusion criminelle avec une période de sûreté des deux tiers. Mais il pourrait bientôt bénéficier d'une libération conditionnelle sous bracelet électronique en Belgique, son pays d'origine. Aurélien Tirard, une réunion est prévue aujourd'hui au consulat de Belgique à Paris pour évoquer ce sujet avec les victimes des attentats.
11: On a l'impression de s'être fait rouler dans la farine, commente une victime du Bataclan qui le rappelle. Mohamed Bakali, en plus d'être le logisticien des attentats du 13 novembre, est impliqué dans la fusillade du Thalys. Un homme décrit par le parquet national antiterroriste comme le surintendant de la terreur, l'une des figures les plus effrayantes du box à bond d'une victime. Libérable en France en 2035, mais détenu en Belgique, comme convenu avec la France, et soumis à la loi belge qui lui permet de préparer sa libération conditionnelle sous bracelet électronique. C'est pourquoi la justice belge décide de réunir aujourd'hui à Paris les victimes françaises des attentats de novembre 2015 pour expliquer cette démarche. Une réunion à laquelle participera aussi le parquet national antiterroriste, le PNAT, qui a déjà dit partager les mois que ces décisions suscitent, notamment pour les victimes.
10: Aurélien Tirard, Rachida Dati devant la justice à partir d'aujourd'hui, jugée pour corruption et trafic d'influence. L'ancienne garde des Sceaux doit s'expliquer sur les 900 000 euros reçus de la part de Renault Nissan. Ses honoraires d'avocate, affirme-t-elle. L'accusation estime qu'elle les a touchés pour défendre les intérêts du constructeur au Parlement européen. Un dépôt pétrolier à nouveau bloqué ce matin à Frontignan, dans l'Hérault, par une centaine de pêcheurs. Ils réclament plus d'aide face à la hausse des prix des carburants. La ministre de la Pêche, Catherine Chabot, doit aller recevoir dans les prochains jours les prix de l'essence qui s'envolent en raison des tensions au Moyen-Orient toujours très fortes. Les Houthis du Yémen, alliés de l'Iran, affirment ce matin avoir abattu un avion de chasse saoudien. Cette nuit, l'Arabie Saoudite a annoncé avoir détruit un drone lancé par les Houthis en direction de la Mecque, ville sainte de l'islam. Affirmation démentie par les rebelles en guerre contre le gouvernement yéménite et soutenue par Riyad. Le premier ministre du Pakistan, pays à majorité musulmane, dénonce ce matin, je cite, une attaque lâche et odieuse. En Ukraine, un drone russe a fait 5 morts ce matin en frappant un bus près de la ligne de front dans le sud du pays. Ce sont les autorités militaires de la région ukrainienne de Dnipropetrovsk qui l'annoncent. Donald Trump menace de ne pas rouvrir le Kennedy Center. Cet immense centre culturel va fermer. Décision du conseil d'administration présidé par Donald Trump lui-même. Alors certes, le bâtiment a besoin d'être rénové, mais le président des États-Unis met surtout la pression sur la Cour suprême parce qu'il veut faire apposer son nom au fronton du monument. Aux États-Unis pour France Inter, Faouzi Trita.
12: Sur son réseau social, Donald Trump a relayé une vidéo où l'on voit des gravats s'écraser dans le grand foyer du Kennedy Center quelques instants, dit-il, après le passage d'un agent de sécurité. Le Kennedy Center a besoin de travaux, selon Reuters, mais le président américain conditionne leur réalisation à une décision de justice qui l'autoriserait à afficher son nom sur le bâtiment. Donald Trump a déjà essayé deux fois. Fin 2025, le conseil d'administration avait fait ajouter son nom à celui de Kennedy. La justice a ordonné son retrait, rappelant que seul le Congrès peut modifier le nom du bâtiment. Et en août, le Conseil a voulu inscrire, restauré et rénové par le président Donald Trump. La justice a bloqué le projet. Le camp démocrate accuse le président de vouloir s'approprier ce monument national dédié à Kennedy. Donald Trump avait pris le contrôle du conseil d'administration avec l'objectif de changer une programmation qu'il jugeait trop progressiste. Depuis, plusieurs articles artistes ont décidé de ne plus se produire au Kennedy Center.
10: Fawzi Trita aux États-Unis pour France Inter. Une semaine après la Ligue des Champions, début de la Ligue Europa de foot ce soir avec trois clubs français. Deux font leur entrée en lice à 21h. Lyon joue en Belgique sur le terrain d'Anderlecht. Le Stade Rennais, lui, se déplace chez le champion d'Autriche, le Sturm Graz. Et puis déjà qualifié pour les huitièmes de finale de l'Euro masculin de volley, l'équipe de France s'est assurée la première place de son groupe hier soir en surclassant l'Allemagne 3-7-0. Dernier match de poule ce soir à 19h, sans enjeu donc contre la Roumanie, avant de rencontrer Israël ou le Portugal en huitièmes de finale.
2: C'était le journal de Kevin Dufraîche. Merci Kevin. Dans un instant, le mag de la grande matinale.
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2: Vous écoutez France Inter et vous avez bien raison, il est 9h06. Le mag de la grande matinale, c'est l'époque racontée à la première personne. Venez avec nous, on parle des parents qui vieillissent, des frères qui se haïssent, des habitants qui se donnent la main. Charline Vanhoenacker nous embarque dans la Drôme à Die. Daphné Burki fait entrer dans la danse l'acteur Alassane Diong. À 9h30, la discute sera consacrée au retour d'Oasis après 17 ans de conflit fraternel qui a déchiré les Gallagher. Les groupes de rock sont-ils tous voués à se détester? Est-ce que les rivalités donnent de la bonne musique en réalité? C'est vrai, c'est une question. Est-ce qu'un groupe peut tenir humainement face à tant d'argent et tant de notoriété? Vous savez quoi? On va parler des Beatles et des Beach Boys et on va les mettre sur le divan. Mais tout de suite, le grand portrait.
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2: On ne peut pas réduire Guillaume de Tonquédec à son rôle de papa bourgeois dans Fais pas ci, fais pas ça, ni à son morceau de bravoure dans Le Prénom. Parce que c'est impressionnant, il a tourné dans 40 films, 41 téléfilms et séries et joué dans 32 pièces de théâtre. Pourtant, il n'est qu'un sur 10 millions. Un Français parmi 10 millions d'aidants. Ces femmes et ces hommes qui ont la charge de l'autre, handicapé ou malade. Et il leur raconte la sclérose en plaques de sa mère, l'Alzheimer de son père. Elle a perdu les gestes, il a perdu les mots. Tonquédec se met à nu pour dire l'amour qu'ils ont toujours eu l'un pour l'autre et celui aussi que leur fils n'a pas toujours su leur dire ni leur donner. Portrait numéro 179. Bonjour Guillaume de Tonquédec.
15: Bonjour Sonia.
2: Soyez le bienvenu sur France Inter. Ta mère et moi paraît aux éditions Stock avec une photo de leur mariage et je dirais que vous lui ressemblez beaucoup
15: oui,
2: à lui.
15: Ça, il peut pas me renier et il ne le cherche pas et moi non plus.
2: C'est ça, parce que vraiment vous êtes son portrait craché. Alors vous allez en faire un seul en scène hein, à partir du 26 octobre au Théâtre de Paris. Mais d'abord, c'est un livre, vous entendez les pages, c'est un livre. C'est-à-dire que c'est un texte qui a été écrit pour être lu, vous l'enfant, qui a eu tant de peine à lire et à apprendre à lire. Ça m'émeut beaucoup.
15: Oui, c'est vrai que je reviens de loin. J'ai raconté ça dans un autre livre, d'ailleurs, voilà. Galère noire avec l'enseignement, les mots, une grande fâcherie avec les mots. J'étais très timide, donc au fond de la classe. On s'est aperçu très tardivement que je voyais mal, que j'étais astigmate. Moi, je pensais voir le monde normalement, puisque je n'avais que cette façon de le voir. Et puis certainement une dyslexie. Je ne sais pas exactement le mot qu'on aurait donné aujourd'hui à ce dérèglement interne. Et donc, j'ai eu beaucoup de mal avec les mots et j'ai tout réappris quand j'ai décidé de faire du théâtre.
2: C'est ça.
15: Prof de français.
2: C'est ça. Et aujourd'hui, vous écrivez des livres. C'est-à-dire que vous choisissez d'abord le texte pour raconter cette histoire, les mots et le texte,
15: parce que
2: l'écrit.
15: Les mots, ça donne accès à l'imaginaire, en fait. Les choses qu'on a en nous, la précision des mots et la chance qu'on a d'être français, et c'est la langue des diplomates, la langue française, elle est d'une précision, d'une richesse infinie. Ne l'oublions pas, ne laissons pas trop les réseaux sociaux nous envahir et nous écraser et nous rendre stupides. Utilisons les mots de la langue française, c'est merveilleux. Donc pour la précision des sentiments, je trouve que les mots français sont merveilleux.
2: Alors, sclérose en plaques, voilà. Comment dire, un mot qui un fait mot mal, qui, rien ouais, qu'à l'entendre.
15: Ouais. Hein,
2: il est moche.
15: Oui, il est très moche ce mot. Ma maman a été diagnostiquée plutôt tardivement. Il faut savoir que c'est une maladie assez terrible qui touche 2/3 de femmes pour 1/3 d'hommes. Mm-hmm. Et souvent les femmes au moment où elles veulent avoir des enfants, c'est-à-dire entre 25 et 35. Maman, si j'ose dire, a eu de la chance dans son malheur. Elle a été diagnostiquée qu'à 40 ans. Elle avait déjà ses 4 enfants.
2: Elle avait déjà ses 4 enfants. Vous, à ce moment-là, vous avez quel âge et vous êtes où quand vous la prenez?
15: 22 ans et je viens de sortir du conservatoire de Paris. Et je répète ma première pièce à Montpellier. Et j'appelle mes parents comme souvent pour prendre des nouvelles. Et mon père me dit, ta mère va mieux. Et je lui dis, comment ça, elle va mieux? Et il m'apprend qu'elle a eu et qu'elle a perdu la vue pendant quelques minutes, sans qu'on sache pourquoi, qu'ils ont filé à l'hôpital, c'est pas un AVC, on doit faire des examens complémentaires à l'hôpital de la Pitié-Salpêtrière avec un neurologue pour comprendre d'où ça vient, et on va comprendre que c'est la sclérose en plaques quelques semaines plus tard.
2: Au début, ça l'affole pas.
15: C'est-à-dire que ma maman, elle a une réaction très très contradictoire qu'elle raconte. Elle dit quand le professeur Lyon-Caen à l'hôpital de la Pitié-Salpêtrière lui a donné le diagnostic, elle s'est levée pour l'embrasser. Donc lui, il a été très surpris évidemment. Elle dit mais vous comprenez, je souffre, je n'arrive pas à marcher, personne ne me croit. On croit que je fais du chichi, que j'ai pas envie d'aller me faire cette promenade en forêt. Alors que non, il y a vraiment quelque chose de grave qui m'arrive quoi.
2: Le Tonquédec, c'est la Bretagne.
15: Oui.
2: Mais ça, c'est le son du mariage traditionnel, parce que vous racontez quelque chose de très joli. Elle vous a amené jusqu'à l'hôtel.
15: Oui, elle m'a amené jusqu'à l'hôtel, depuis la maison
2: de
15: ma future épouse jusqu'à l'église. Donc il y avait à peu près 700 mètres à faire. Et elle avait fait des crises auparavant qui l'immobilisaient de façon imprévisible et immédiate. Donc c'était un vrai pari que de faire cette marche. Et je dois dire que il faisait beau, c'était une très très belle matinée. Mais j'avais qu'une angoisse, c'est qu'une crise se produise, et elle aussi. Et elle a quand même réussi à faire cette marche jusqu'à l'église, et ça a été sa dernière grande marche. Et si on parle de grande marche, 700 mètres, c'est pas non plus, ça paraît pas beaucoup.
2: Mais c'est à votre bras.
15: C'est à mon bras.
2: Le jour de votre mariage.
15: Donc l'émotion était double, ouais.
2: C'est ça. Est-ce que pour votre père,

0: diagnostic, la sclérose en plaques et ce qui va s'en suivre, signifie le renoncement, signifie le sacrifice.
1: C'est ce que j'ai cru longtemps. J'ai cru longtemps que mon père sacrifiait sa vie, qu'il passait à côté de la sienne. C'est ce que j'ai fouillé dans ce livre, et j'ai fouillé avec lui parce qu'ils m'ont donné le raccord pour que j'écrive leur histoire. Et je me suis interrogé, moi, le fils, je me suis dit, mais pourquoi? Enfin, est-ce que tu passes pas à côté de ta vie? Et en fait, non. Je me suis rendu compte que c'était la plus grande preuve d'amour, mais il n'a même pas réfléchi, il n'y a même pas de réflexion. C'est-à-dire, il faut que je le fasse, c'est ma femme. C'était immédiat pour lui, et ça l'est toujours. Et j'ai jamais vu mon père craquer. Et je dois dire que c'est un couple. En fait, c'est ce que je raconte aussi dans ce livre. Une fois que j'ai fini de l'écrire et que je l'ai relu, c'est en fait, je raconte une histoire d'amour, quoi. Oui. La plus grande histoire d'amour qui m'a été donnée de voir, c'est celle de mes parents, quoi.
0: Oui, oui. Et Mathieu Lindon avait publié un livre il y a quelques années, et ce livre portait un titre magnifique, Ce qu'aimer veut dire.
1: Ah oui.
0: Et réellement, ce que Patrick de Tonquédec fait pour Marie-Christine, la manière dont il l'accompagne naturellement et dont il reste profondément tendre, bienveillant et soudé, c'est ça, c'est ce qu'aimer veut dire.
1: Oui, oui, oui, oui. Oui, c'est un couple qui m'émerveille. Et moi, c'est un fils aussi qui voit ses parents diminuer, qui est paniqué par ça et qui se dit l'un des seuls intérêts, ou peut-être le seul de la maladie, j'ai dit à ma mère, c'est de pouvoir te dire je t'aime, parce qu'on sait que la mort va arriver. Bon, c'est pour nous tous, mais là on a peut-être le temps de dire ces mots-là. Et puis c'est de se rendre compte que la maladie m'a piqué mes parents, en fait. Elle m'a volé mes parents. Elle m'a volé une partie de notre vie. C'est pas le projet, quand mes parents se sont dit oui l'un à l'autre, pour la vie. C'est pas le projet que la maladie
0: s'invite dedans. Ils étaient fous amoureux.
1: Et ce qui est extraordinaire, c'est qu'ils le sont toujours, et que mon père m'a dit, j'aime plus ta mère qu'au jour de notre mariage. Et Dieu sait s'il l'aimait déjà. Donc cette épreuve les a grandis, a grandi leur amour.
0: Votre mère en fauteuil roulant, pourtant, Guillaume de Tonquédec, ça a été au départ insupportable. Et vous l'écrivez avec beaucoup d'honnêteté et beaucoup de franchise. Tout simplement, vous ne supportez pas les handicapés. Ils vous font honte. Il y a ce mot de honte qui surgit sous votre plume au départ.
1: Oui, je dis j'ai honte de voir ma mère en fauteuil roulant. Et j'ajoute j'ai honte de voir d'être vu à côté d'elle dans la rue.
0: Ouais.
1: Parce que c'est la vérité. Je me suis dit, si je veux parler de ça, il faut que je sois honnête, que j'agisse comme un honnête homme, que j'essaye de dire vraiment ce que ça me fait. Que d'autres aidants ou d'autres gens qui traversent les mêmes situations puissent se reconnaître. Parce que plus j'irai à l'intime, plus je vais toucher l'universel, quelle que soit la maladie ou l'angoisse qu'on a. Ça peut être aussi un enfant qui est malade, et que le parent devienne l'aidant de son propre enfant. Quelle que soit la situation, il faut que les gens puissent se reconnaître. Il faut que je sois honnête, parce que dire la maladie c'est moche et voir quelqu'un qu'on aime souffrir, c'est difficile. Tout le monde le sait. Mais de raconter de l'intérieur ce que ça fait, avec tous les sentiments contradictoires, dont la colère, dont le déni, dont la honte, dont l'envie de fuir de temps en temps,
0: de prendre de l'oxygène. Ouais. Quand un acteur enchaîne les pièces de théâtre et les tournages de cinéma, que faut-il en conclure, Guillaume de Tonquédec? C'est qu'il est mieux sur scène que chez lui?
1: Oui, alors c'est très contradictoire, parce que mes parents m'ont toujours encouragé dans cette vocation, mais ça m'a bien arrangé tout au moment, au début de la maladie et l'annonce du diagnostic, de ne pas aller trop voir ma mère diminuer. Ça m'arrangeait bien de dire, mais là je t'appelle, je suis sur un tournage, je sais pas où, là non je pourrais pas venir à ton anniversaire parce que je suis en pleine répétition.
0: Va voir ta mère, elle n'attend que ça, assume, prends ta part, connard.
1: Oui, c'est ce que j'ai écrit. Parce que c'est vrai, moi j'ai mis beaucoup de temps, je voulais raconter ça aussi, beaucoup de temps à essayer de comprendre, mais mon frère et mes sœurs ont pris plus vite leur part, et bravo et merci à eux. Moi il m'a fallu du temps, et j'ai pensé aux aidants, je me suis dit, soyez un peu sympa avec vous-même, c'est pas un rôle auquel on s'attend, et soyez un peu indulgent avec vous-même, et protégez-vous, faites-vous du bien aussi, pour d'autant mieux accompagner la personne en difficulté.
0: Ça, c'est vous sur scène, le soir où vous recevez ce fameux César pour votre rôle dans Le Prénom.
2: On m'a dit surtout, ne remercie pas ta famille, tes amis et tout le monde s'en fout, et c'est super ringard. Donc permettez-moi d'assumer ma ringardise ce soir. Je salue ma famille et j'embrasse mes amis, je les serre contre mon cœur. Je décerne ce César, je le dédie à ma femme et à nos trois enfants. Enfin, je finirai en citant Louis Jouvet. Il ne faut jamais ignorer la loi essentielle de la chance qui veut qu'on lui fasse confiance, qu'on lui sourie et qu'on l'espère. Ce César, c'est vraiment la cerise sur le gâteau de la prune. Merci.
0: Parce que c'est un César, et en plus c'est un gigantesque succès en salle.

0: rire face à cette petite boîte. Je me suis dit, mais si je pouvais être dedans, c'est l'enfant qui s'est raconté ça, si je pouvais être dans cette boîte et procurer ça à mes parents, ce serait génial.
1: Mais c'est quand même un supplément d'amour qui vient combler quelque chose.
0: Oui, il y a clairement une recherche, un besoin d'amour. Je le dis dans le bouquin, ouais. j'aimerais que mon père me dise, papa, je lui ai demandé, est-ce que tu peux me dire je t'aime? Et lui, avec toute sa pudeur, sa retenue magnifique, m'a dit, mais ça se ressent, ça ne se dit pas. J'ai appris depuis que la seule personne à qui il le dit, c'est ma maman. Ouais. Mais je lui ai dit, dis-le-moi. Et il a refusé, je lui ai dit, mais ta pudeur me détruit, j'ai écrit dans le livre. Et puis j'ai fini par comprendre qu'en fait, je sais que j'ai été aimé par mes parents, il faut en effet le ressentir, et je dis à la fin du livre, ta pudeur me suffit, c'est-à-dire que c'est tellement rayonnant, il rayonne tellement d'amour, mais c'est le besoin viscéral d'entendre mon père me dire je t'aime, voilà, avant qu'il ne disparaisse.
1: Et pourtant, ce père n'est pas un père écrasant.
0: Pas du tout.
1: C'est pas quelqu'un qui vous remplit de complexes. C'est pas quelqu'un qui a réussi au point de vous étouffer. C'est pas quelqu'un à qui vous avez besoin de prouver. C'est plutôt l'inverse. Et ce qui est une figure de père assez rare en littérature, Guillaume de Tonquédec, c'est un homme assez modeste, assez humble et qui ne parle pas de lui comme un homme qui a réussi. Et vous, vous dites que vous avez été pétri d'entraves, de peur de l'écraser, de peur de le dépasser.
0: Oui, c'est vrai. Mon père a toujours, il s'est jamais glorifié professionnellement. Il a créé plusieurs boîtes. Ça a pas toujours été des succès. La dernière boîte, il y a eu des trahisons en interne. Ça a été difficile, des procès, des choses comme ça. Ça a pas été facile. Il me disait un peu avant que je me mette à écrire ce livre, la seule chose que j'ai réussi, c'est mon mariage et mes enfants. Je lui ai dit, écoute, c'est déjà pas mal. Et d'autant que je suis un de ces enfants-là, donc je te remercie. mais j'ai toujours eu peur, moi, d'oser réussir mieux que mon père dans ma partie. C'est
1: donc
0: très bizarre.
1: Ça veut dire que vous vous êtes un peu sabordé,
0: oui,
1: que
0: début,
1: vous vous êtes empêché.
0: Je me suis sabordé au début très très clairement, ouais. Il y avait une envie folle de réussir, d'avoir les premiers rôles, et une trouille folle, c'était qu'on me les confie.
1: Ouais.
0: De pouvoir,
1: vous avez des souvenirs de face à face avec des réalisateurs ou des producteurs où
0: oui,
1: vous êtes clairement tiré une balle dans le pied?
0: Agnieszka Holland, qui prépare un film qui s'appelle Europa Europa, j'en parle dans le livre, je l'ai pas cité son nom, mais elle cherchait son rôle principal, et moi j'ai tout fait pour me saborder, je répondais par monosyllabes. C'était Margot Capelier, immense directrice de casting, qui m'a présenté. Elle a essayé de me sauver à la
1: effarée,
0: fin. Do you speak English? Yes, I do. Ça a été la seule chose que j'ai dit. Et Agnieszka s'est retournée vers moi. Elle a dit, vous ne ferez pas le rôle. C'est très courageux qu'elle dise en direct, c'est pas vous qui l'aurez. Et elle a dit à Margot Capelier, tu comprends, j'ai besoin que celui qui jouera le rôle sache en rentrant que c'est lui. C'est une phrase géniale pour chacun d'entre nous, si on a envie de réussir quelque chose. Et j'ai longtemps médité cette phrase, et c'est à partir de là que j'ai pu reconstruire le mécanisme de cette autodestruction et comprendre que ça venait peut-être certainement de mon lien avec mon père. Et il m'a fait le plus beau des cadeaux quand je lui ai dit, bon, j'ai besoin de te voir, de te parler de ça. Il m'a dit, ta grand-mère, c'est-à-dire sa maman, aurait été fière de toi, parce que c'était l'artiste de la famille, elle dessinait, elle n'en a pas fait son métier. Mais donc ça m'a profondément touché, c'était un sésame, il m'a dit, vas-y en gros, quoi.
1: Et quand on écrit l'histoire de ses parents, est-ce que, d'une certaine manière, on se l'approprie par rapport à vos frères et sœurs? Est-ce qu'on leur vole la vedette? Est-ce qu'on leur vole les mots? Est-ce qu'on leur vole le récit? Est-ce qu'on se met encore une fois en avant, vous, Guillaume, par rapport aux autres?
0: C'est sûr, parce que, vous l'avez dit, moi j'ai envie d'être sous la lumière, de briller, ouais, d'être applaudi, etc. Et en même temps, je me déteste pour ça, parce que je suis moins disponible pour mes parents, et je me déteste un peu aussi vis-à-vis de mes frères et sœurs, parce que je prends de la place. Mes parents parlent souvent de moi, il faut aller à la première, il faut parler de ça, lire le dernier article, etc. Et c'est difficile aussi certainement pour mes frères et sœurs. Il y a aussi certainement de la fierté, mais aussi une part d'écrasement et un besoin d'exister pour eux. Donc certainement, je le dis dans le livre, c'est ma façon de faire, de provoquer de l'amour, d'en chercher, égoïste peut-être, ou maladroite, mais sincère.
1: Je voudrais qu'on réécoute un petit bout de Renaud Lepic, et je voudrais qu'on se demande qui serait Renaud Lepic aujourd'hui, parce qu'en fait, Renaud Lepic n'est plus depuis 10 ans.
0: Ouais.
2: Est-ce que demain, tu pourras poser une journée de RTT?
3: Pour demain, ben non, évidemment.
2: Est-ce qu'exceptionnellement,
3: Fabienne, tu oublies que j'ai un métier ou quoi? Ça va très mal en ce moment dans le secteur de la robinetterie. On a besoin que tout le monde soit sur le pont. Puis est-ce que je dois te le rappeler? Mais je suis quand même numéro 2 de chez Binet, bordel! Mais tout le monde l'oublie dans cette maison ou quoi? Je suis numéro 2! Merde!
1: Renaud Lepic n'en fait pas ci, fait pas ça. La série s'est arrêtée il y a 10 ans, et même si elle est très très très présente encore dans la mémoire de tous les Français, ça a été un public colossal et ça a été une aventure géniale. Fait pas ci, fait pas ça sur France 2. Je me suis posé la question, ces deux familles, les Lepic et les Boulet. Donc les Lepic, c'est ces cadres un peu coincés, un peu

0: Cato qui habite à Sèvres, et puis les Boulets, c'est cette famille Bobo qui habite en face. En 2027, est-ce qu'ils arriveraient encore à se parler? Est-ce qu'ils arriveraient encore à débattre?
1: Ah, c'est une super question, parce que le débat est un peu mort en France. C'est comme les réseaux sociaux, c'est like, dislike, c'est j'aime, ça. J'aime pas. Je trouve que le débat est en train d'être... On nous confisque le débat, on ne peut plus parler, alors qu'il n'y a rien de plus beau que d'essayer de convaincre son adversaire par les mots. Encore une fois, la langue française. Et vive le débat. Et certainement que ce serait très intéressant de refaire
0: c'est
1: un fait passif et pas ça.
0: Parce que moi, je me suis dit, les enfants Boulet, je suis sûre qu'ils votent Mélenchon. Madame Boulet, elle doit voter Tondelier, un truc comme ça. Monsieur Boulet, il doit voter Glucksmann. Et alors, chez les Le Pic, à votre avis, on voterait quoi?
1: Chez les Le Pic,
0: on se baladerait entre Édouard Philippe et Retailleau.
1: Oh, ce serait plutôt Édouard Philippe, je pense, chez les Le Pic.
0: Chez les Le Pic.
1: Ouais, puis il y aurait des discussions sur la droite un peu plus dure, etc. Vers quoi faut-il aller, etc. Ce serait extrêmement drôle.
0: C'est exactement ce que je me suis dit. Ouais. Pour finir sur quelque chose de très joyeux, je voudrais que vous racontiez, Guillaume de Tonquédec, cette scène incroyable. C'est Marie-Christine de Tonquédec, votre maman, au marché. Parce que c'est vraiment génial.
1: Oui, c'est une scène qui a vraiment eu lieu. Maman, maintenant, bon, elle se déplace quasiment plus. Et elle a pourtant eu une rage de dents comme tout un chacun, comme nous tous. Sauf que déplacer ma mère est juste impossible. Donc, parce qu'elle souffre trop. Donc, on a quand même réussi à prendre un rendez-vous avec une ambulance. On est allé chez le dentiste et elle était plutôt très contente. Alors, les antidouleurs ont fait leur effet. Mais elle était plutôt contente de sortir enfin de chez elle, de prendre un peu l'air. Et on est arrivé avec 50 minutes d'avance. Il y avait le marché. Ce qui est sa sortie quotidienne favorite, parce qu'elle retrouve les gens que tout le monde la connaît. Elle est connue comme
0: Tout le monde la connaît. Elle donne sa carte bleue à tous les commerçants qui connaissent son code.
1: Ils ont son code parce que ça va plus vite. Et moi, j'étais halluciné la première fois que j'ai vu ça. Je me suis dit, il va falloir surveiller les comptes. Mais surtout, j'ai dit à maman, allons au marché. Donc, elle est arrivée avec l'ambulance. Je suis allé chercher tous les amis commerçants qui avaient l'habitude de la voir. Je leur ai expliqué l'improbable visite. Ils sont tous venus autour de l'ambulance et c'est devenu le dernier salon où l'on cause. Ils ont vu ma mère alitée, j'ai vu l'émotion dans leurs yeux sans qu'ils ne l'expriment tout de suite, et ça a été extraordinaire. Ils l'ont embrassée chaleureusement, il y a eu un échange vraiment bouleversant, et puis chacun est reparti à ses devoirs, quoi, à ses activités, mais ce moment a été fou, qui n'était pas du tout prévu, tout ce qu'aime ma mère, c'est-à-dire le contact avec les autres, quoi, et ce rayonnement qu'elle peut continuer à avoir, parce qu'elle est toujours contente d'être là, et même diminuée, toujours avec mon papa, toujours ensemble, et c'est ça
0: C'est vous qui leur avez lu le livre.
1: Je leur ai lu le livre parce que on peut plus tenir un livre dans ses mains et je leur ai dit ils vont le recevoir ensemble. J'ai lu le trac de ma vie, Sonia, parce que vous savez la définition d'un comédien, c'est un hypocrite parce qu'il ne dit pas ce qu'il pense puisqu'il utilise les mots des autres. Sauf que ce sont bien les miens. Et j'ai assumé de tout lire. Je me suis dit, je vais éviter certaines phrases, certains passages. Non, j'ai tout lu. Et ils m'ont dit c'est ta vision de notre histoire. Elle t'appartient. Mais merci de l'avoir fait, parce qu'on a découvert des choses que tu ne nous avais jamais dites. Merci de les avoir partagées avec nous. Merci de les partager avec les autres. Et je ne changerai pas une virgule, a conclu mon père.
0: Stock, ça paraît chez Stock. Ta mère et moi, Guillaume de Tonquédec. Merci Guillaume.
1: Merci à vous.

0: Catherine Ringer est morte hier et dans les couloirs de France Inter, je ne vous dis même pas les larmes, je ne vous dis même pas l'émotion. J'ai choisi pour vous Les Amants, c'est ma chanson préférée d'Erita Mitsouko.
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0: Et Charline, elle est toute retournée d'écouter Les Amants.
2: Maintenant, Charline, ça me fait chialer.
0: Bah ouais. Et Daphné Burki qui nous a rejoint.
3: Bonjour.
0: En studio, ça va toutes les deux?
2: Oui, bah le cœur lourd.
0: Dans 5 minutes, la discute. On va parler du retour d'Oasis. Les groupes de musique finissent-ils toujours tous par se détester? C'est la question du jour. Mais peut-être que c'est parce qu'ils se détestent d'ailleurs qu'ils font de la bonne musique. Hein. On posera aussi la question. Bertrand Dical de France Info, François Moreau des Inrocks prennent place au micro. Ensuite, ce sera Daphné Burki.
2: Oui.
0: Et sa nouvelle tête.
2: Alors,
0: Daphné.
2: Ma nouvelle tête, c'est un comédien qui s'appelle Alassane Diong. Il y a eu l'avant-première du film Kraken hier soir. Je vous raconte pas dans quel état les gens sont sortis de ce film. Donc, il faut absolument que je vous le présente et que je vous raconte.
0: Allez, Charline. Charline, donc avec vous, on passe toute la semaine à Die, dans la Drôme, où le maire de la ville est belge, tiens donc, la mère, c'est
4: ouais,
0: une femme,
4: mère, ouais.
0: Elle est naturalisée française, et c'est pas le seul point commun qu'elle a avec vous.
4: Elle s'appelle Marilène Moucheron, mère sans étiquette, car elle rassemble du PC jusqu'à LR. Le pluralisme à elle toute seule. Ne vous emballez pas, j'ai posé la question, elle n'est pas dispo le dimanche matin pour faire un édito politique. Ensuite, l'édile est belge. Ah, ça, les Français, vous êtes payés notre tronche pendant des décennies. Hein, les Belges, c'est pas des flèches. Eh ben non, c'est carrément l'arc républicain, s'il vous plaît. Mais alors, chose absolument improbable, on vient toutes les deux de La Louvière. Elle vient de ma ville.
0: Non.
4: De ma ville, en fait. C'est ma ville.
0: Non, c'est ma ville.
4: Niveau probabilité, il y avait autant de chances que ça arrive que d'entendre un jour Raphaël Antoven dire « j'ai eu tort ». Comme quoi, on vous refile pas que nos chanteurs et nos frites, hein, on vous refile aussi nos élus. L'histoire, c'est qu'elle commence à venir à Die en vacances en 92, en gîte rural, et puis elle finit par s'installer, comme moi. J'ai quitté mon travail de journaliste en Belgique pour venir m'installer ici. La maison de la radio, c'est un petit peu mon gîte rural. Le petit déj est servi à quelle heure? Outre Quiévrain, Marilène donnait cours de législation sociale aux réfugiés. Et de ce côté-ci de l'Outre-Quiévrain, du coup, a dit elle a travaillé à l'hôpital et elle s'est mise en disponibilité. Ah, l'engagement démocratique. Tu quittes un boulot où tu t'occupes des problèmes des gens en étant mal payé, pour un boulot où tu t'occupes des problèmes des gens en étant encore plus mal payé.
0: C'est ça.
4: Raison pour laquelle, après sa mise en disponibilité en mai prochain, on risque pas de voir Macron maire du Touquet. Hein, bon. Mais attendez, avec la maire de Die, j'étais pas au bout de mes surprises. Vous êtes d'où?
5: Je suis de La Louvière, Bois d'Aisne, exactement.
4: Mais c'est chez moi.
5: Mais oui, tout à fait. Et j'ai fait mes études à l'Athénée provinciale de La Louvière.
4: Mais moi aussi. Mais à tout moment, là, il y a Jacques Pradel qui sort de derrière les fourrés pour un perdu de vue. Voilà. En plus, moi, je pars visiter des villes en région pour éviter l'entre-soi parisien.
5: C'est ça.
4: Et voilà où on en est.
0: L'entre-soi belge,
4: c'est pas fini.
5: Où votre papa m'a donné cours
4: d'histoire
5: et de français.
4: Arrête. Mon daron a formé une mère de France. Et qui rassemble du PC jusqu'à LR. À mon avis, il avait besoin de compenser après avoir été responsable de ma naissance. Voilà. Et je sais pas ce que mon père lui a appris, mais résultat, vraiment, on a une vision de la politique française pas si éloignée, dans le fond.
5: Quand je suis arrivée ici, j'ai trouvé que pour une petite ville comme ça, c'était très politisé, très... vraiment des étiquettes, on est soit LFI, soit écolo mangeur de graines, ou soit facho tout de suite, extrême droite.
4: Voilà. Alors qu'il existe des militants LFI qui mangent aussi des graines. Nous, on est plus nuancés que ça, vous voyez. C'est vrai qu'en arrivant en France, moi j'étais à peu près à la même réflexion, donc j'en ai tiré une conclusion. C'est très français ça, non?
5: Mais je ne sais pas. Je n'ose pas dire, mais non, parce que je suis française.
4: Ah bah oui, je ne dirai pas. Et oui, on est comme ça, nous les Belges, on est capables de faire toute une phrase pour dire qu'il faut éviter de coller des étiquettes, et la finir en disant c'est très français. C'est notre côté absurde, avouez que vous aimez ça. Alors on continue.
5: Il y a des gens qui ont quand même souffert de cette scission, de ces étiquettes qui leur ont été mises. Parfois, j'ai pu avoir quelques idées quand même qui ne sont pas nécessairement de mon bord, mais que je trouve intéressantes. Donc c'est important aussi de pouvoir le dire, quoi, le reconnaître. Et des gens m'ont rejoint. Et
4: des idées intéressantes alors qu'elles ne viennent pas de mon bord. Lui en voulait pas, elle est belge, je sais pas ce qu'elle dit. Pour terminer, la question que tout le monde se pose, c'est comment est-ce que ça se passe les réunions avec les adjoints qui viennent du PC et de LR?
5: Puis c'est parfois compliqué, il reste toujours des points sensibles comme la sécurité, les caméras. pour l'instant, ça tient.
4: Voilà. Alors qu'en parlant exclusivement de caméras de surveillance, tu peux tenir au moins 12 ans à Béziers. Hein. Bon. Après, Marie-Hélène Moucheron est maire de Die depuis presque 6 mois. On fera le bilan dans 7 ans, évidemment. En attendant, j'ai suggéré un jumelage entre Die et notre ville de naissance en Belgique, la Louvière.
0: Bah ouais.
4: Et elle étudie la question.
0: Très bien. Alors, Charline, le Tour de France continue, hein, forcément. Après Die, dans la Drôme, vous partez au Havre.
4: Tout à fait.
0: Ouais. Et là, vous donnez rendez-vous à tout le monde au bistrot.
4: C'est ça. Demain, on sera jeudi. Rendez-vous à midi au bar nommé Le Poisson Rouge. Ouais. Je vous attends, entrée libre.
0: Entrée libre. Allez, Charline, maintenant, c'est le tour des groupes de rock dont on va faire la psychanalyse. C'est la discute.

0: Ils se sont déchirés, ils se sont haïs, les frères Gallagher. Leur engueulade fracassante lors du festival Rock en Seine il y a 17 ans a fait le tour du monde parce qu'elle mettait fin à un groupe de rock culte, Oasis, dont vous venez d'entendre un refrain célèbre joué sur scène. Ils annoncent leur réconciliation, ils annoncent leur retour, mais nous on veut comprendre. Rap, reggae, pop, rock'n'roll, disco, est-ce que tous les groupes de musique sont voués un jour ou l'autre à se détester? Des Beatles aux Beach Boys, en passant par les Marseillais de NTM par exemple, est-ce que les guerres d'égo font de la bonne musique? Et j'ai le plaisir d'en discuter ce matin avec deux confrères, Bertrand Dical, bonjour.
1: Bonjour.
0: Journaliste, musique et chroniqueur sur France Info, bonjour Bertrand. Et François Moreau, rédacteur en chef adjoint des Inrock, bonjour. Alors, surpris, Bertrand, le retour d'Oasis en France?
1: En France, non, parce que ça, on a toujours été un gros marché pour Oasis. On se dit toujours que les groupes finissent par se retrouver. D'abord parce que l'espérance de vie des artistes qui ont explosé à partir des années 80 est beaucoup plus longue que celle des artistes qui sont apparus dans les années 60.
0: Pourquoi?
1: Moins de stupéfiants.
0: De drogue.
1: Moins de stupéfiants, plus de prévention. On a compris dans le rock business que bon, l'héros, c'est sympa, boire deux bouteilles de vodka par jour, ouais, ok, c'est cool, mais il y a un moment, faut que t'arrêtes, Tonio. Et donc, il y a quand même beaucoup moins de morts dans les groupes.
0: D'accord.
1: Il faut voir ce qu'il nous a tous.
0: Quand vous parlez de longévité,
1: de longévité physique. De longévité. Si vous regardez tous les artistes qui sont morts avant 30 ans, dans les années 70, ça fait un peu peur. Donc, on sait que les artistes, à un moment, vont avoir 50 ans, 60 ans, 70 ans, et que la nostalgie continuera. Donc, ils se séparent, et aujourd'hui, je pense qu'un groupe qui se sépare, il sait que dans 20 ans,
0: il reviendra.
1: On lui fera une proposition difficile à refuser. Difficile à refuser en termes financiers. Le cas le plus dingue, c'est la dernière tournée de The Police. Ils ont tous les trois dit, séparément, ils se parlaient pas, ils dormaient pas dans les mêmes hôtels, ils voyageaient pas dans les mêmes avions.
0: Non. Tellement ils se supportent plus.
1: Ils se haïssent. Mais ils ont tous les trois dit, avec une absolue transparence, que de toute manière, ils gagnaient avec cette tournée de quoi vivre jusqu'à la fin de leurs jours et même la fin des jours de leurs enfants, si leurs enfants bouffent pas trop. Mais voilà.
0: François Moreau, vous les avez interviewés, les frères Gallagher, à plusieurs reprises. Donc c'était de la mise en scène, cette dispute où vraiment ils ne se supportaient plus, vraiment c'était le clash absolu, vraiment c'était irréconciliable à ce moment-là.
2: Alors non, pas du tout, c'était pas du tout de la mise en scène. Alors
0: ouais,
2: après, ils ont su jouer de cet état de fait, en fait. Ils ont su jouer parce qu'ils ont toujours collaboré avec les médias un peu là-dessus. Les médias étaient très contents de faire monter un peu la sauce. Eux, ils étaient très contents de sauter les deux pieds dedans parce qu'en fait, c'est aussi leur culture, en fait. Donc, ils étaient un peu dans cette façon.
0: Ça signifie quoi, François Moreau? Ça signifie que des engueulades, des tensions, des rivalités, des déchirures, ça fait partie de la mythologie d'un groupe de rock?
2: Ouais, je pense. Après, il y a aussi une spécificité, je pense, un peu mancunienne, parce que c'est les Oasis, ils viennent de Manchester, et pour avoir un peu, justement, sillonné un petit peu Manchester et parlé à beaucoup de gens là-bas, en fait, ils nous disaient, mais vous, ce que vous percevez comme des engueulades, souvent, en fait, c'est juste des façons de discuter. Et je sais que, pour parler justement à des gens qui étaient très proches d'Oasis, mais aussi très proches d'autres groupes de là-bas, ils nous racontaient des exemples avec les Happy Mondays, par exemple, où en fait, ils s'embrouillaient tous les deux avant de monter sur scène, parce qu'il y en avait un qui avait décidé de mettre une chaussure rouge. Ils s'embrouillaient sur scène parce qu'il y en a un qui disait qu'il avait vu les Sex Pistols en concert en 72 alors que le groupe s'est formé en 77, et en fait il se mettait comme ça sur la gueule et puis après il montait sur scène et c'était assez exceptionnel ce qui se passait.
0: Bertrand Dical, est-ce qu'il y a une spécificité quand même à la famille, parce que des groupes qui se déchirent, on va en parler, il y en a beaucoup, à commencer par exemple par les Beatles, hein, John Lennon et Paul McCartney ne sont pas frères, c'était des frères de scène, mais on va commencer par les familles. Est-ce qu'il y a une spécificité à la famille?
1: Il y a une spécificité à la famille, mais dans tous les domaines. Enfin, je crois que c'est 72% des gens morts par homicide en France sont tués à l'intérieur du cercle de famille. C'est vrai. Les gens qu'on déteste le plus et qu'on connaît le mieux, c'est sa famille. Et donc, ce qu'il y avait chez les frères Gallagher, qui pouvait être sympa, qui pouvait être drôle, qui pouvait être insupportable pour les journalistes qui les approchaient, c'était qu'il y avait des trucs qui duraient depuis qu'ils avaient 5 ans.
0: C'est ça.
1: Ça durait en permanence. Alors,
0: donc c'est vrai pour les Beach Boys ?
1: C'est vrai. Ouais. Alors les Beach Boys, alors là, c'est, je pense qu'il n'y a pas pire. Enfin, c'est, je dis rien que toutes les histoires à l'intérieur des Beach Boys, qui sont des frères et des cousins, plus quelques pièces rapportées, c'est complètement démentiel.
0: C'est vrai pour les Jackson 5, donc la famille Jackson autour de Michael Jackson.
1: C'est vrai que c'est complètement atroce. Mais en même temps, les Carpenters, par exemple, un frère, une sœur, ils s'aiment passionnément, il n'y a pas de tension entre eux, sauf que, bon, ben, elle meurt d'anorexie, quand même, Karen Carpenter. Donc, il y a, c'est vrai que le business, la musique, l'art, c'est souvent un symptôme. Mmh. C'est souvent un symptôme et pas seulement dans les familles. Parce que, de toute façon, rencontrer quelqu'un avec qui on fait de la musique et avec qui on en fait bien, c'est encore plus compliqué et difficile que trouver un partenaire sexuel.
0: Alors, Bertrand Dical a parlé de la drogue, évidemment, qui a ravagé la drogue, les excès, cette vie complètement décalée, complètement hors sol, qui a pu en ravager plus d'un. Mais François Moreau, c'est sûr qu'une histoire comme celle des Beatles, une histoire comme celle de Simon & Garfunkel, de Metallica, de Guns N' Roses, donc ce ne sont pas des frères, des sœurs, mm-hmm. ni des maris, ni des femmes, ni des cousins, et pourtant il se joue quelque chose de familial, il se joue quelque chose de psychanalytique à chaque fois.
2: Ouais, bah en fait il y a forcément déjà des, et puis il y a des égos qui doivent cohabiter en fait au sein d'un groupe de personnes et qui doivent en fait faire fonctionner un groupe, c'est à terme aussi une entreprise en fait finalement, c'est pas seulement, enfin si on prend des considérations très terre à terre, il faut que ce groupe tourne, en fait ce groupe quand il va tourner, bah en fait il va emmener avec lui 40 semi-remorques avec des familles qui vivent bah là-dessus quoi en fait hein. Donc un groupe, je sais pas, Metallica qui tourne, c'est sans doute 160 personnes sur la route, j'imagine.
0: On dit un mot de Metallica, voilà. Parce que Metallica, il y a un réalisateur qui est arrivé pour tourner un film sur Metallica à un moment où ils allaient extrêmement mal, et puis ils ont décidé de faire une thérapie de familiale, une sorte de thérapie de groupe, le réalisateur a filmé cette thérapie et c'est devenu un documentaire célébrissime.
2: Ouais, mais en fait c'est parce que de toute façon il y a quand même quelque chose qui est important, c'est que ces groupes-là, même, je sais que Liam Gallagher par exemple en interview me disait, moi j'ai jamais rien fait d'autre que me planter derrière un micro et chanter. Enfin, il a jamais fait rien d'autre. Donc c'est quelque chose qu'il connaît pas quoi. Il connaît pas. Qu'est-ce qu'on fait en fait si on fait plus Metallica en fait du jour au lendemain? Qu'est-ce qu'on fait? On peut vivre sur nos deniers, mais en même temps on connaît pas leur vie. Donc ça se trouve ils ont des prêts, des machins à rembourser, des choses et tout. Donc il faut que le groupe tourne.
0: Alors la question que vous venez de soulever, François Moreau, c'est celle des égos, Bertrand Dical. Dans un groupe, il y a toujours forcément un leader, un meneur. Comment on fait quand on est Simon et Garfunkel, c'est-à-dire quand on est deux? Comment on fait quand on est Oasis, c'est-à-dire qu'on est deux frères? Comment on fait quand on est les Beatles et qu'il faut gérer Paul McCartney et John Lennon?
1: En fait, c'est exactement comme dans beaucoup d'autres groupes humains. Il y a des choses qui sont totalement évidentes. Liam Gallagher, effectivement, il écrit pas les chansons. Il vient, il se colle derrière le micro.
0: D'accord. Ben c'est son frère.
1: C'est son frère qui fait tout. Donc lui, il chante ce qu'est en train de faire son frère qu'il déteste. Donc forcément, il y a une espèce de tension, de torsion, de... Mais en même temps, c'est des égos qui se battent et avec lesquels on négocie en permanence. Une des blagues les plus célèbres sur le

0: rock'n'roll qui se répète partout, c'est on dit, mais tu sais quelle est la dernière phrase que dit un batteur dans un groupe?
1: Non.
0: Et les gars, si on joue une de mes chansons? Bah, et ben en fait c'est ça, l'ego des rock.
1: Come on, come on. Ça c'est... ça c'est du Oasis dans le texte. Est-ce que François Moreau, vous qui les avez beaucoup fréquentés, est-ce que le manager a un rôle de psy, a un rôle alors, de...
2: Beaucoup oui. fréquenté, je les ai interviewés ouais. deux fois chacun, ouais. Voilà, dans
1: non,
2: des
1: mais
2: cadres...
1: Non mais je parle, alors, oui, le, chez Oasis et, oui. et en général.
2: Oui,
1: hein.
2: en général, ouais. Je pense qu'il y a alors les profils de managers, il y en a plein. Hein. Il y a des managers qui sont vraiment dans le, qui gèrent vraiment le tout venant, etc. Et puis je pense que oui, il y a des managers qui gèrent, qui doivent gérer les égos. Mais je pense qu'à ce stade-là, je connais pas vraiment le fonctionnement interne, par exemple, d'Oasis. Mais je pense qu'ils ont déjà, ils ont chacun aussi leur manager déjà. Ils discutent déjà. Enfin, c'est les managers, les avocats. Enfin, là, on est dans des structures quand même qui ouais, sont quand ça. Même assez ouais. assez hautes. Mais Oasis, enfin, je veux dire, de la dernière tournée, donc de 2009, en fait. Moi, j'ai des témoignages backstage où on me dit, en fait, incroyable. 2009, Bercy, quand ils jouent, je crois que c'est en mars 2009, c'était quelques mois avant la séparation à Rock en Seine. Incroyable. À un moment donné, les deux se sont regardés et se sont souris. Et c'était un événement pendant la tournée. Et ils ont réussi à leur faire partager, en fait, une coupe de champagne à un moment donné backstage, mais ouais. très très brève. Mais ce qui est intéressant, c'est que par exemple je pense à un groupe comme les Kinks par exemple,
1: ouais.
2: Donc il y avait Ray Davies qui lui, pour parler de sa relation avec son frère, lui déjà il a comparé une relation amicale comme un ami qu'on connaît depuis toujours, et en fait il expliquait que lui finalement lui son frère, il le voyait un petit peu comme il se voyait lui comme Jésus et Satan en fait, pas du tout comme Abel et Caïn ou etc.
1: Ah ouais.
2: Ces comparaisons
1: ah
2: qu'on
1: ouais.
2: fait. Et il expliquait que lui, bah c'était des fois l'étincelle qui mettait le feu à leur créativité. Et c'est ça qui était assez intéressant. En
1: ça
2: fait,
1: c'est moi. Intéressant. C'est-à-dire que la créativité et aussi comment dire cette espèce d'énergie féroce sur scène, etc. Naît aussi de la tension, de l'inconfort permanent, de l'intranquillité permanente.
0: Ben, le cas des Kings c'est complètement dingue. C'est-à-dire que dès que Ray Davies est réellement nourri par ses engueulades avec Dave Davies, son frère, qui l'injurie sur scène. Ils ont été interdits de concert aux États-Unis à cause d'une bagarre sur scène avec le batteur Dave Dalton, je crois. C'est vraiment des choses, et en même temps, apaiser les tensions, c'est parfois ça qui crée un groupe. Par exemple, si on prend Kassav, tournée mondiale ouais. pendant 40 ans, ils sont 5 leaders. Ils sont 5 leaders. Donc, ils sont obligés en permanence de négocier. Et ce qui fabrique les albums, ben, c'est le fait qu'ils se réconcilient. C'est le fait que soudain, ils se retrouvent des gens très différents les uns des autres, qui se retrouvent ensemble à créer une collectivité.
1: Mais j'envie votre métier de critique musicale, parce qu'on croit qu'on parle de musique, alors qu'en fait, on pétrit de la chair humaine. Hein
2: bah
1: c'est
2: Dr.
1: Freud.
0: Ce n'est que ça.
1: Ça n'est que ça. Bertrand Dical, France Info, François Moreau, Les Inrocks, merci.
2: Merci
1: à tous les deux.
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1: Et puisque j'ai de méga connaisseurs à ce micro, ben je leur propose d'écouter Camille Mbé, jeune chanteuse belge, qui a sorti son premier album cette année, qu'on adore sur France Inter.

0: qui chante les euros sur France Inter. Alors, avec Daphné et avec Charline, nous poursuivons le mag de la matinale jusqu'à 10h. Daphné Burki, vous vouliez absolument, absolument nous présenter votre nouvelle tête ce matin. Il est comédien.
1: Oui.
0: Voilà. Il s'appelle Alassane Diong.
1: Oui, et il a passé son premier casting à 18 ans. Depuis, il a été rappeur dans Suprême, il a été soldat dans Tirailleurs, qui lui vaut même d'ailleurs d'être sélectionné parmi les révélations des Césars, footballeur dans La Fièvre, astronaute dans Le Grand Déplacement, voiturier dans Carjackers. Le 30 septembre prochain dans Kraken, il sera un homme tout juste sorti de prison et aussitôt enfermé dans une tour maudite. Il existe des réinsertions plus faciles, je suis d'accord. Bref, à même pas 30 ans, Alassane Diong a déjà vécu davantage de vie que la plupart des chats. Bienvenue sur France Inter.
2: Merci de m'accueillir.
0: Que la plupart des chats.
2: Merci Daphné.
1: Les chats ont plusieurs vies.
0: Ah bon?
1: Vous saviez pas?
0: Non.
1: Ah bah moi je vous le dis. C'est une info France Inter. Alors ce matin, il a une petite voix, notre invité, parce qu'il était à l'une des avant-premières de Kraken.
2: Ouais.
1: Ça s'est passé au Grand Rex. Est-ce que vous êtes au courant qu'il y a plusieurs personnes, c'est un film d'horreur, je précise, qui ont fait des malaises pendant l'avant-première?
2: Ouais, malheureusement.
1: Bah malheureusement, mais moi je les comprends, j'ai vu le film. C'est si intense.
2: Ah oui.
1: Malheureusement et en même temps, c'est ce qu'on va chercher quand on va voir un film d'horreur, non?
2: Un peu.
0: Charline.
3: Bah c'est pour ça que j'y vais pas.
0: Sonia, non?
4: Pareil, j'ai trop peur.
1: Trop peur, évidemment.
2: Parce que vous l'aviez pas vu.
0: Bah,
4: trop peur.
3: Moi, j'ai pas trop peur.
0: Là, déjà,
1: je vous raconte. Parce que vous avez dit oui au premier long métrage d'horreur de Mohamed Chaban et Théo Jourdain-Rodès. L'histoire se passe donc dans une cité où une tour abandonnée alimente toutes les rumeurs, des disparitions étranges s'enchaînent et 5 jeunes n'ont plus le choix. Ils doivent entrer dans cette tour où ils vont se retrouver évidemment pris au piège. Ils n'ont plus le choix, selon les réalisateurs. Personnellement, je n'y serai jamais entré.
2: Pas d'urbex pour toi.
5: Dans ma carte de ma tour. Regardez, cette tour elle est vide depuis 3 ans.
6: C'est quoi ça?
7: Là, c'est moi. Faut que tu m'aides là.
8: Qu'est-ce qu'il est parti foutre là-dedans, sérieusement?
9: C'est encore cette putain de tour.

0: suis pas à l'aise là.
1: Ta gueule.
2: C'était à peu près dans cet état-là que je suis sortie du film. D'ailleurs, on découvre au passage aussi les rappeurs Gazo et Lamano pour la première fois d'ailleurs au cinéma. Donc vous incarnez Idriss, c'est un homme qui sort de prison, qui se retrouve donc immédiatement enfermé dans cette tour de l'enfer. Qu'est-ce qui vous a donné envie d'y entrer? Est-ce que c'est un plaisir de jouer dans un film de genre comme ça?
1: Évidemment. Évidemment, parce que tout est pour de faux déjà. Donc en le faisant, c'est un peu un escape game.
2: Mmh. Ouais, on va le vendre comme ça. Moi, je me suis dit tout était pour de vrai.
1: Bien sûr, mais on peut le vendre comme ça. Et puis surtout, en plus, on l'a montré la première fois hier. Et on a eu plein de réactions, plein de rires. En fait, on a une dimension comique de la part de Bilel Chegrani, un acteur très talentueux, puisque c'est très difficile de faire rire.
2: Heureusement que les réalisateurs ne sont pas complètement cruels et qu'ils ont glissé un peu d'humour.
1: C'est ça, et on respire beaucoup grâce à lui dans le film.
2: Alors, Kraken, c'est quand même un film d'horreur en huis clos, avec du gore et beaucoup de jumpscares. En français, les jumpscares, vous savez, c'est cette technique, c'est ces pièges destinés à faire sortir votre cœur de votre petit pied, comme ça. Toutes les deux secondes. Oh, Sonia, vous êtes là? Vous voyez? Attention derrière vous! C'est ça, à chaque fois. Et je me suis posé la question, parce que c'est très technique de tourner dans ce genre de film. Ouais. Très réussi. Comment on fait pour tourner dans un film d'horreur, alors qu'apparemment, vous-même, vous avez peur des vaches?
1: Eh, c'est vrai.
2: C'est quand même bizarre. C'est vous avez tourné un rôle de berger, vous aviez peur des vaches. Donc comment c'est possible de tourner dans un film qui fait si peur? Alors que vous-même, Alassane, vous avez
1: peur
2: des vaches.
1: En fait, pour la vache, c'est vraiment... C'est un souvenir aussi. C'est pareil que les films d'horreur, c'est souvenir. En fait, j'ai une de mes tantes qui a grandi en Normandie. On allait en vacances là-bas, plus jeune, et j'ai vu une vache très proche. Ça m'a fait peur et j'ai dû tourner notamment dans Tirailleurs. Mm-hmm. Et j'avais peur de ça. Mais bon, faut vaincre, faut y aller.
2: Et donc sur un tournage comme ça,
1: peur de rien. Ah oui, faut vaincre ses peurs.
2: Alors, c'est vrai qu'on vous a véritablement découvert, en tout cas votre visage, dans Tirailleurs de Mathieu Va-de-Pied. Je rappelle l'histoire, on est en 1917, Thiernot a 17 ans, il est enrôlé de force dans l'armée française. Vous jouez aux côtés d'Omar Sy, qui incarne votre père dans le film, qui est votre oncle dans la vie. Le film rassemble près d'1 200 000 entrées à l'époque, c'était fou. Votre interprétation, elle vous vaut d'être sélectionné parmi les révélations des Césars. Ce film, il a rendu visible des soldats longtemps laissés hors du récit national. J'imagine qu'il a également révélé chez vous quelque chose de vous-même. Qu'a dit votre mère quand elle a découvert ce film, qu'elle vous a découvert à l'écran?
1: Elle était hyper fière. T'es hyper fière. Parce qu'elle voit son petit frère, elle voit son premier fils à l'écran sur une histoire avec un lien entre la France et le Sénégal qui sont nos pays. Donc franchement... C'était du pain béni pour elle.
2: Je vous parle de votre mère parce que vous m'en avez pas mal parlé en coulisses. Donc je me permets de raconter ma nouvelle tête du jour à travers sa maman, qui est auxiliaire de vie. Oui. Vous m'avez dit, et ça aussi j'étais étonnée, quand je demande à mes invités c'est leur référence ultime, eh ben c'est votre mère encore une fois.
1: Ah bah oui, c'est ma mère. C'est ma mère parce que... En fait, elle est tellement gentille, ma mère. Elle se plaint jamais.
2: Ouais, c'est ça.
1: Moi, je peux ouvrir ma gueule, je peux dire un peu...
2: Oui, dites ce que vous voulez.
1: Je peux ouvrir ma gueule de temps en temps, et en fait, il faut que je me souvienne de quelqu'un à ce moment-là. C'est ma mère.
2: Qui se plaint jamais.
1: Qui se plaint jamais.
2: Vous avez impressionné dans Tirailleurs. Mais l'image qui m'a le plus frappé de vous, et j'aimerais encourager ceux qui nous écoutent à aller le voir, dans votre justesse, dans votre intensité, c'est un court-métrage. Il s'appelle Patience, ce court-métrage.
1: Ah oui.
2: Ouais. Comme le titre original, Sabali, d'Amadou et Mariam. Je vous raconte, c'est DJ Snake qui a remixé cette chanson, qui est donc mondialement connue, et qui a souhaité en faire un film réalisé par Valentin Guillaume, et avec vous, au centre de l'image. Vous incarnez un jeune Sénégalais qui est contraint de quitter son village. Le film poursuit son odyssée clandestine. C'est quelques minutes d'une beauté renversante qui est inspirée de véritables récits d'exil. Et je me posais des questions sur la patience. Vous, le jeune comédien, même si vous enchaînez. Hein. Mais la patience, est-ce que c'est ce qui est vendu dans cette chanson comme une vertu? Est-ce que vous l'avez, vous, la patience?
1: Dans tous les cas, il la faut. C'est très important. Comme je fais un métier où on peut attendre beaucoup, on peut attendre le téléphone sonner. ce qui est la pire des choses pour un acteur. On peut attendre notamment beaucoup de choses. Et c'est très important. D'ailleurs, ce projet, il m'émeut beaucoup, puisque c'est le dernier projet d'Amadou.
2: Oui, exactement.
1: Il est décédé après ça.
0: Le Amadou.
2: Je vous encourage à aller voir ces images exceptionnelles. Il nous reste que quelques instants ensemble, mais...
0: Alassane, on va pas se quitter comme ça.
2: Hein. Faire une dernière danse. Même si, d'ailleurs, votre première vocation, c'était de danser avec Michael Jackson. C'est foutu.
1: C'est moi.
0: Il est mort.
2: Une info comme une autre. Alors, je vais plutôt vous demander, c'est quoi le son qui vous aide à vivre, Alassane?
1: En ce moment, et même tout le temps, depuis que je suis enfant, je l'écoutais dans la voiture avec mes parents, c'est Only God Can Judge Me, Tupac.
2: Allez, on y va par Tupac, bien évidemment. Valeur sûre aussi. Ah ouais. Si vous aviez un super pouvoir, ce serait lequel, Alassane?
1: J'ai fait un rêve avant-hier. J'étais RH avec une faculté d'IA. Et en gros, j'étais un peu conseiller d'orientation et ça marchait pour tout le monde. Les gens revenaient me voir. En fait, le problème, c'est que j'ai vu Yes Man.
2: Ouais.

0: Je me suis endormi.
1: Film avec Jim Carrey.
0: Et c'est un peu ce truc-là. Lui, il doit dire oui à toutes les assurances. Et ça, ça fonctionne.
2: Donc vous avez filé des bonus, des promotions à tout, tout le monde. Vous avez trouvé du day job à tout le monde.
0: Tout bien. En fait, toi, tu dois pas être là. Tu dois être là. Toi, tu dois faire ça. Toi, t'es pas bon président. Tu dois faire ça.
2: Alassane, on a besoin de vous.
1: Alors, et enfin, Alassane, la phrase qui vous poursuivra toujours, c'est...
0: C'est pas simple, mais c'est pas si compliqué.
1: Ben voilà, ce sera ça ce matin.
0: Elle me pousse à faire
1: c'est
0: des
1: choses.
0: C'est
1: pas simple, mais c'est pas si compliqué finalement. Alors, si vous voulez voir Alassane Diong, ça se passe dans Kraken, de
2: si
1: Mohamed
2: Chaban
1: et
2: Théo
1: Jourdain-Rhodes, au cinéma, le 30 septembre, mais on rit aussi. J'étais ravie de vous présenter. Merci Alassane.
0: Merci
2: voilà.
0: beaucoup.
2: Alassane, merci. Charline, merci. Daphné, merci. Ali, salut. Est-ce qu'Ali Rébéi est là?
3: Je suis là, bonjour. Oui. Comment expliquer la peur de l'éducation à la vie affective, relationnelle et à la sexualité, l'EVARS, en maternelle, en primaire, au collège? On verra pourquoi il est important d'informer, de dédiaboliser, de déculpabiliser sur toutes ces questions afin de prévenir les violences sexuelles sur les mineurs. Rappelons qu'environ 160 000 enfants sont victimes de violences sexuelle chaque année. N'hésitez pas à nous appeler au standard et sur WhatsApp au 01 45 24 7000.
2: À tout à l'heure.
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2: On vous souhaite une excellente journée à l'écoute de France Inter. Il est 10h passé d'une minute. Retour de l'info, retour d'Amélie Perrier. Bonjour Amélie.
14: Bonjour Sonia, bonjour à tous. L'ancienne ministre Rachida Dati, devant les juges, l'ex-garde des Sceaux et ministre de la Culture, comparaît aujourd'hui avec l'ancien PDG de Renault, Carlos Ghosn, pour avoir touché de l'argent, 900 000 euros, du constructeur automobile lorsqu'elle était eurodéputée. Elle est poursuivie pour corruption et trafic d'influence. La question est, Charlotte Piré, était-ce en tant qu'avocate du groupe ou pour soutenir les intérêts de Renault au Parlement européen qu'elle a touché cette somme?
15: 900 000 euros, c'est la somme perçue par Rachida Dati dans le cadre d'une convention passée avec Carlos Ghosn, à l'époque patron de Renault-Nissan. 300 000 euros par an entre 2010 et 2012, versés sur l'un des 15 comptes bancaires de Rachida Dati. Mais à quel titre et pourquoi faire? C'est tout l'enjeu de ce procès. Les juges d'instruction ont estimé que ce n'est pas en tant qu'avocate pour un travail juridique tel que l'avance la défense, mais plus probablement en tant qu'eurodéputée qu'elle était alors, qu'elle a perçu ces sommes conséquentes. À l'appui de leur raisonnement, par exemple, cette note envoyée par Rachida Dati à Carlos Ghosn, où il est question de prise de position favorable aux constructeurs automobiles ou encore de 3 interventions au Parlement européen en lien avec l'activité du groupe. Élément relevant selon les magistrats de la corruption et du trafic d'influence, ce que Rachida Dati s'apprête à démentir totalement, plaidant par ailleurs la prescription des faits. Carlos Ghosn, quant à lui, ne devrait pas faire le déplacement depuis le Liban, où il s'est réfugié après sa fuite rocambolesque du Japon. Dans une malle.
14: Charlotte Piré, service police justice de France Inter. Patrick Bruel, lui, récupère son passeport. Le contrôle judiciaire du chanteur est allégé. Il va pouvoir se rendre à l'étranger comme il l'avait demandé en juillet. Le parquet s'y opposait, mais la cour d'appel de Versailles vient de trancher en sa faveur ce matin. Patrick Bruel est mis en examen pour 4 affaires distinctes. Pour viol, tentative de viol, agression sexuelle et harcèlement sexuel. Il a été placé sous le statut plus favorable de témoin assisté dans 4 autres dossiers. L'artiste conteste l'ensemble des faits. Les violences sexistes et sexuelles dans le budget 2020 2027. Le chef du gouvernement a promis hier d'y consacrer 1,5 milliard d'euros l'an prochain, montant équivalent à cette année. Pas suffisant, selon la présidente de la Fondation des femmes, Anne-Cécile Maillefer. Elle demande des moyens supplémentaires. On a augmenté le budget de la défense face à la menace extérieure, argumente-t-elle. Mais c'est une guerre sourde intérieure qui se déroule dans les maisons, dit-elle encore. Et après Anne Hidalgo hier, c'est au tour de l'actuel maire de Paris, Emmanuel Grégoire, de faire part de ses regrets devant la commission d'enquête au Sénat sur les violences dans le périscolaire. Hier, Anne Hidalgo a reconnu un échec collectif. L'ensemble des institutions a failli, selon la socialiste. Elle a aussi pointé des dysfonctionnements au sein de la ville. Et puis elle avait brillé il y a 3 semaines. La joueuse de tennis française Diane Paris, vainqueur du tournoi de Montreux, a chuté dès son entrée dans celui de Guadalajara. Cette nuit, elle a été battue 6-2, 7-5 par l'américaine Peyton Stearns.
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14: France Inter, il est 10h05. Elle est bientôt 10h06. C'est grand bien vous fasse. Bonjour,
3: bonjour Amélie Perrier. On est très dissipés. Hein,
14: oui, oui, thème, oui. Hein. Je ne sais pas si c'est le sujet du jour. Voilà, mais ça
3: vous
14: fait
3: souvenez,
14: pas
3: Amélie Perrier, de vos cours d'éducation sexuelle?
14: Et j'en ai aucun
3: collège,
14: souvenir. Je ne sais pas si j'en ai pas eu ou si j'ai rayé ça de ma mémoire.
3: Ah, j'en ai eu.
14: Aucun souvenir.
3: J'en ai eu.
14: Oui, ça a été un peu traumatisant.
3: Je vais le raconter. À l'antenne.
14: Ouais,
3: hein
14: ouais, je vous ai des images ça. Un petit peu traumatisantes.
3: Voilà, c'est voilà. Ça. Bon, bah écoutez, on se retrouve à 11h.
14: À tout à l'heure.
3: À tout à l'heure.

0: Bonjour à toutes et à tous, soyez les bienvenus dans Grand Main Vous Fasse. Comment expliquer la peur, les réticences à l'encontre de l'EVARS, l'éducation à la vie affective, relationnelle et à la sexualité? Une loi votée il y a déjà un quart de siècle et qui impose 3 séances d'éducation sexuelle par an à l'école pour chaque élève. Pourtant, de nombreuses résistances s'opposent encore à ce type d'enseignement mis en place en 2025. Alors comment expliquer une telle hostilité? Comment ces opposants parviennent-ils à influencer le contenu des programmes? Nous verrons pourquoi la sexualité des adolescents effraie autant certains adultes, pourquoi il est important d'informer, de dédiaboliser, de déculpabiliser sur toutes ces questions afin de prévenir les violences sexuelles sur les mineurs. Rappelons qu'environ 160 000 enfants sont victimes de violences sexuelles chaque année. Nos expertes attendent toutes vos questions sur l'éducation à la vie affective, relationnelle et à la sexualité au standard et sur WhatsApp au 01 45 24 7000 et sur l'appli Radio France. Bienvenue dans Grand Main Vous Fasse, la vie quotidienne mode d'emploi.
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0: Bonjour Maëlle Lecor.
2: Bonjour.
0: Vous êtes journaliste, vous collaborez notamment avec Mediapart, Tétu, Marie-Claire, Mademoiselle. Vous êtes cofondatrice du média en ligne Committed et vous publiez au Seuil « Qui a peur de l'éducation à la sexualité ?». Bonjour Olivia Benhamou.
3: Bonjour Ali.
0: Experte régulière de cette émission, vous êtes psychologue, clinicienne, sexologue en libéral et au service universitaire de médecine préventive de l'université de Rouen. Et vous aviez publié au Cherche Midi un petit guide d'entrée dans la vie sexuelle. Bonjour Isabelle Louis.
4: Bonjour.
0: Vous êtes animatrice de prévention au planning familial dans les Hauts-de-Seine et vous intervenez dans les écoles dans le cadre de l'EVARS, donc l'éducation à la vie affective, relationnelle et à la sexualité. Retenez cet acronyme EVARS qu'on va beaucoup utiliser ce matin. C'est quoi d'ailleurs, Maëlle Lecor, exactement l'EVARS?
4: Alors l'EVARS, c'est le nom qu'on a choisi pour désigner l'éducation à la sexualité. C'est un acronyme qui est quand même assez récent et ça permet de désigner justement notamment ce programme scolaire qui est maintenant mis en place depuis un an, qui a été conçu entre 2003 et 2024 et qui permet justement de donner un peu plus d'outils et d'aide aux enseignants pour appliquer cette loi de 2001 dont vous avez parlé tout à l'heure.
0: Voilà. Oui, c'est vrai qu'une loi de 2001 imposait ce type de programme.
4: Hein. Exactement, voilà, il y avait ces 3 séances depuis 2001. 3 séances par an pour chaque élève de la maternelle à la terminale. Donc, c'était quand même un nombre conséquent de séances. Et plusieures enquêtes, notamment au sein de l'éducation nationale, ont repéré que cette loi n'était pas du tout appliquée, ou en tout cas pas suffisamment, que les profs manquaient de formation, que beaucoup d'élèves sortaient de leur scolarité sans avoir reçu un nombre certain de séances. Et donc, que faire pour justement que cette loi soit véritablement appliquée? Pape Ndiaye est arrivé
0: ministre de l'Éducation nationale. Quand a été mise en place cette EVARS, à quelle date elle a été mise en place dans les maternelles, écoles primaires et collèges?
4: Alors ça date de la loi de 2001. Après, la loi de 2001, elle a quand même il y a un historique autour de l'éducation à la sexualité. C'est pas quelque chose qu'on a placé comme ça, qu'on a jeté en 2001 en disant « Ah, maintenant, faut faire de l'éducation à la sexualité ». C'est un sujet qui est finalement, quand on regarde un peu l'histoire, qui est un peu ancien. On commence à parler d'éducation à la sexualité à partir de fin 19e, début 20e. Donc à l'époque, c'était on remarquait qu'il y avait une hausse des maladies vénériennes, notamment auprès de la jeunesse. Mais on s'est dit « Ok, qu'est-ce qu'on peut faire? Est-ce que l'école a un rôle à jouer là-dessus ?» Par exemple, cette tension entre la famille et l'école autour de la question de l'éducation à la sexualité, elle est très ancienne. On la voit toujours aujourd'hui, mais en fait, c'est un débat qui est très très ancien.
0: Et qu'est-ce qui s'est passé en 2025?
4: En 2025, en septembre 2025, ce programme est enfin arrivé. Et maintenant, il y a cet ensemble, ce programme qui permet aux enseignants, aux professeurs de s'emparer de ce sujet plus facilement.
0: Alors pendant longtemps, l'information sexuelle était abordée en cours de sciences naturelles, de biologie, de sciences de la vie et de la terre. Dans les années 80, je me souviens d'un cours de sciences naturelles où nous regardions en classe de 4e ou de 3e la vidéo d'un accouchement en gros plan. Voilà, c'est mon souvenir de cette information sexuelle au cours des années 80. Olivia Benhamou, on a à peu près le même âge. Vous vous souvenez d'un cours d'information sexuelle?
5: Malheureusement, j'ai beau chercher. Peut-être que nous avons eu des cours sur la reproduction des mammifères, mais j'ai aucun souvenir d'enseignement sur, en tout cas, la découverte de la sexualité humaine. Et et surtout de tout ce qui relève de la vie affective et relationnelle, parce que c'est pas seulement la sexualité.
0: Isabelle Louis.
2: Ouais. Bah en plus, moi je pense que j'ai à peu près le même âge que vous, hein, j'ai 52 ans, et on est aussi sur la génération SIDA. Et comme l'a dit Maëlle, c'est toujours axé sur le risque que peut considérer la sexualité. Donc nous, on a eu beaucoup autour le préservatif et tout ce qu'on pouvait attraper. Ça a jamais été des cours axés sur le plaisir et la sexualité, l'entrée en sexualité comme une émancipation, comme une entrée pour rencontrer l'autre et se rencontrer soi-même. Donc c'est ça qui est aussi problématique, qui a été problématique avec ces cours-là.
0: Maëlle Lecor, ce que vous montrez dans votre livre, c'est que l'éducation à la sexualité reste une matière inflammable et qu'il existe cette tension entre famille et école à ce sujet, qui n'est pas résolue.
4: Non, et je pense qu'on n'en viendra pas à bout tout de suite, mais c'est quelque chose quand même qui évolue. Quand on parle de sexualité, je mets vraiment pas juste l'acte sexuel dans le mot sexualité, c'est important de le rappeler, hein, c'est notamment ce qui fait beaucoup peur aux adultes souvent. Si on dit sexualité, c'est qu'on va placer l'idée d'une sexualité adulte et qu'on va s'adresser aux enfants avec des termes qui sont pas appropriés, qui sont pas adaptés à leur âge. Non, l'éducation à la sexualité, il s'agit pas de ça, et ça le programme le résume très très bien. Voilà, c'est par niveau d'âge, par tranche d'âge, aborder certaines thématiques. Ça va être le corps humain, ça va être les émotions, etc. Donc voilà, il s'agit un petit peu d'aplanir tout ça et de calmer ces inquiétudes à ce niveau-là. Ces inquiétudes de la part de certaines familles, de certains parents.
0: Qui sont légitimes.
4: Elles sont légitimes, c'est exactement là où j'allais. Elles sont légitimes. Beaucoup de ses parents n'ont pas, et vous l'avez très bien dit tout à l'heure, beaucoup de ses parents ont eux-mêmes pas reçu cette éducation à la sexualité. Donc il y a un espèce de flou qui demeure autour de ça, qui peut être très inquiétant, et c'est là-dedans que s'insèrent aussi justement des discours anti-Evars, réactionnaires notamment, qui peuvent justement créer des paniques morales autour de cette éducation à la sexualité.

0: montrez dans votre livre, Maëlle Lecor, c'est que les détracteurs de cette éducation à la vie affective, relationnelle et sexuelle sont relativement peu nombreux, mais très bruyants.
1: Oui, complètement. C'est un pouvoir de nuisance qui finalement repose sur quelques organisations, quelques personnes. Et ce qu'on peut voir notamment dans les écoles, c'est que il n'y a pas besoin parfois qu'elle soit très organisée, cette opposition. Il suffit d'un ou deux parents pour crier très fort qu'il est hors de question qu'on raconte ce genre de choses à leurs enfants, pour que des parents qui n'ont pas forcément d'avis ou qui ne sont pas très informés ou voilà un peu effrayés, un peu inquiets par ces questions, de fait freinent des quatre fers et se disent « Oh là là, mais peut-être qu'ils ont raison, en fait, peut-être que par prudence, par précaution, il ne faudrait pas parler de ce sujet. » Alors qu'on a, les parents manquent d'informations autour de ce sujet et c'est justement ce qui permet de s'engouffrer dans cette peur aussi facilement pour des mouvements notamment comme le syndicat de la famille, comme Parents Vigilants qui est une émanation du parti d'Éric Zemmour, etc.
0: Isabelle Louis.
2: Oui, effectivement, il suffit qu'il y ait un parent un peu charismatique autour des parents d'élèves qui va avancer des choses excessivement choquantes qui m'ont fait peur et qui va mettre en avant la nécessité de protéger l'enfant. Vu qu'il y a certains parents, c'est la seule endroit de dignité qui va leur rester, c'est leur rôle de parent. Ils vont prendre ça très à cœur. Effectivement, quand on affiche des rumeurs horribles, comme on leur apprend à se masturber, on leur fait regarder des films porno, on les met tout nus, c'est choquant et ça fait peur et on veut protéger son enfant. Et en plus, c'est à mettre aussi en lien avec, ils sont pas obligatoirement organisés, hein, c'est des trucs qui peuvent traîner sur TikTok, les parents aussi sont sur TikTok, et après c'est aussi des parents qui peuvent avoir un lien très très distendu et très dégradé avec l'éducation nationale, et à partir du collège on n'a plus de lien avec l'éducation nationale. Autant à l'école on peut rentrer en dialogue, mais donc c'est un peu tout ça qui fait que ils peuvent bloquer très très peu.
0: Olivia Benhamou, que répondre aux parents qui se demandent donc légitimement, qui n'ont pas forcément envie qu'on aborde de tels sujets à la maternelle ou à l'école primaire? Est-ce que c'est une angoisse audible?
3: Oui, alors, enfin, moi j'ai envie de vous répondre sous un autre angle. C'est-à-dire que moi je rencontre pas mal de parents qui viennent au cabinet me solliciter parce qu'ils ne savent pas comment interpréter certains comportements de leurs enfants et ils sont eux-mêmes extrêmement mal à l'aise, par exemple quand ils ont une petite fille de 4 ans qui peut se frotter de manière un peu incontrôlable en public contre des objets et qui viennent demander de l'aide pour faire la part entre est-ce que ma fille est normale, est-ce qu'il y a un problème, qu'est-ce que ça veut dire, etc. Et donc je trouve que ça c'est un exemple parmi de nombreux autres où des comportements difficiles à comprendre à l'intérieur d'une fratrie, enfin on sait bien que la famille est un huis clos où il se passe énormément de choses, on sait aussi, petite parenthèse, que l'enfant dans le cadre de son développement normal explore son corps et est un grand explorateur. Le bébé explore et découvre et développe son développement cognitif, il passe aussi par la découverte des sensations corporelle et donc il touche son corps et évidemment toutes les parties de son corps, y compris ses parties génitales, sans que ça soit pour autant, sans que ça relève d'une sexualité génitalisée telle que les adultes la conçoivent. Donc je pense qu'en fait il y a il y a beaucoup de méconnaissances, d'interprétations fausses qui alimentent les peurs qui sont sous-jacentes. Donc pour moi ce qu'il faudrait c'est vraiment des réunions d'information ouvertes avec qu'on rentre vraiment dans le fond du sujet, parce qu'on est tout le temps sur des débats superficiels qui nous éloignent finalement, parce que apprendre à un enfant avant 4 ans de nommer les parties de son corps et ce que c'est que la notion d'intimité, ça me paraît une évidence et une nécessité absolue, d'autant plus dans des écoles maternelles où les enfants font pipi et caca dans des toilettes où il n'y a pas de porte, il n'y a pas de cloison. Et je discutais hier soir avec une amie qui est justement enseignante en maternelle et qui me disait que les enfants peuvent se tripoter ou essayer des choses et les adultes sont complètement démunis. Et là, je parle autant des enseignants que des parents. Donc, enfin, vous voyez, c'est extrêmement large comme crainte et comme question que ça soulève.
0: Il faudrait peut-être s'entendre sur le mot sexualité, car chacun y projette sa propre définition. Prenons la définition consensuelle de l'Organisation mondiale de la santé, de l'OMS. Alors, je la cite, elle est un peu longue, mais elle est intéressante. La sexualité est un aspect central de la personne humaine tout au long de la vie et comprend le sexe biologique, l'identité et le rôle sexuel, l'orientation sexuelle, l'érotisme, le plaisir, l'intimité, la reproduction. La sexualité est vécue sous forme de pensée, de fantasme, de désir, de croyance, d'attitude, de valeur, de comportement, de pratique, de rôle et de relation. Bref, la sexualité, ce n'est pas que l'acte

0: elle est transverse, comme vous le disiez très bien, Olivia. Bah oui, les enfants explorent leur corps, ont un développement psychosexuel, ont voilà cette question de l'autostimulation qui fait très très peur aux adultes, dont on parle très très peu, qui est un énorme tabou. Donc voilà, là-dessus, je pense que s'entendre sur ce terme de sexualité de manière un petit peu collective, ça nous amènerait à de bonnes réflexions.
1: Oui, effectivement, je pense que ça reste un tabou énorme. Et vous parliez de, effectivement, comment à 18 ans, tout d'un coup, finalement, on entrerait subitement dans la vie sexuelle. Moi, je rencontre beaucoup de jeunes qui démarrent, effectivement, leur vie sexuelle, alors que ce sont de jeunes adultes, qui sont complètement paumés. Ils sont complètement démunis, ils sont extrêmement en difficulté pour nouer des relations, pour savoir ce qui est normal, pas normal. Ça, c'est la question qui revient tout le temps. Est-ce que je suis normal? Et je pense que c'est aussi, effectivement, une question de normes. Mais je pense que si ce sujet bouleverse autant la société, c'est bien parce que tous les sujets, toutes les thématiques qui sont aujourd'hui mises à plat de manière très explicite, elles ont toujours été tabous finalement. Et donc c'est quasiment une révolution de société ce programme d'Evars. Et je pense qu'on en a besoin. Mais comme toute révolution, ben ça se fait pas sans opposants, sans difficultés, sans obstacles.
2: Quel est l'impact de l'absence d'éducation sexuelle chez les jeunes adultes que vous voyez ou les adultes d'âge mûr que constatez-vous dans votre cabinet?
1: Alors, c'est extrêmement varié, mais et en plus tout dépend, je dirais, des motivations qui alimentent cette absence de discours sur la sexualité. Est-ce que c'est une culture religieuse? Est-ce que c'est une famille de taiseux, tout simplement, où on ne parle pas, on n'exprime pas ses émotions? Est-ce que c'est une famille dans laquelle il y a eu des traumatismes, etc.? Donc tout ça va évidemment orienter différemment la manière dont se construit la représentation de ce que c'est que la sexualité et la vie affective et relationnelle. Mais ce que j'observe beaucoup, je dirais en numéro un, c'est l'inhibition. Et vraiment une espèce de d'auto-empêchement, de difficulté à s'autoriser quoi que ce soit. Et en effet, vous voyez, je vois que dans le programme avant 4 ans, ce qu'on demande, c'est donc...
2: Le programme de l'Evars.
1: Voilà, le programme de l'Evars, c'est découverte de son corps. Et alors, à partir de 4 ans, identification et expression des émotions. Mais moi, je tombe de ma chaise, en fait, parce que c'est le boulot que je fais tous les jours avec mes patients qui viennent me voir pour des motifs liés à la sexualité ou non, mais c'est quand même souvent en lien avec la sexualité, des troubles. Mais même en deçà des troubles, c'est vraiment apprendre à se connaître, à déterminer ce qui peut nous amener à être attiré par quelqu'un et s'autoriser à comprendre les mouvements de tristesse, de colère, de frustration, etc. Donc, il nous faut cette éducation, on en a besoin.
2: Isabelle Louis, du planning familial.
3: Oui, enfin, l'absence, en fait, c'est vraiment un temps qui est offert aux élèves. Alors, pour l'instant, en élémentaire, il n'y a pas le S de sexualité, ce qui peut être problématique, parce qu'une sexualité infantile existe. Et surtout, c'est un moyen de donner, c'est une aide pour que les enfants aient puissent s'exprimer sur eux-mêmes et sur ce qu'ils voient. Parce qu'effectivement, la question de la norme, c'est tout le temps. Nous, on a un numéro vert qui est information sexualité contraception, et les questions des ados, c'est est-ce que je suis normale? Est-ce que mon sexe a la bonne taille? Est-ce que c'est normal? Et aussi, sur le fait de, comme on est sur une société assez de la réussite, c'est-à-dire que accepter qu'on puisse avoir des émotions, les reconnaître et qu'elles soient pas partagées par l'autre. C'est ça que ça aide à faire, l'Evars.
2: Maëlle Lecor.
0: Oui, je voudrais rebondir sur cette question, sur l'absence d'éducation à la sexualité. Est-ce que produit cette absence? Je le dis un peu dans le livre, hein, ce que je défends, c'est aussi cette idée que l'absence d'éducation à la sexualité, c'est en soi une éducation à la sexualité. C'est que ça, c'est pas un vide qui va rester béant, en fait. Ça va se remplir de toutes les normes dans lesquelles on baigne dans la société.
1: Et les interdits aussi.
0: Exactement, les interdits. Mais aussi les normes de genre, les stéréotypes de genre, les normes patriarcales, voilà, les violences qui sont parfois banalisées, par exemple dans le contexte du couple. Donc voilà, c'est pas un rien qui reste flottant, en fait. L'éducation nationale, si la famille, si les associations ne remplissent pas cette question de l'éducation à la sexualité telle qu'elle est proposée dans le programme, le reste va s'en charger, en fait. La société va s'en charger derrière.
2: Allez, n'hésitez pas à participer à notre conversation au standard et sur WhatsApp au 01 45 24 7000 ainsi que sur l'appli Radio France. On écoute évidemment les Rita Mitsouko, Catherine Ringer, décédée lundi à l'âge de 68 ans d'un cancer foudroyant. Alors c'est quoi? Une chanson sortie en 2000. Catherine Ringer qui disait préférer la liberté à la facilité. Merci pour tout, Catherine.
4: Alors c'est quoi?

0: Les rues Tamitsuko, alors c'est quoi ?
1: Ali Rebéi. Grand bien vous fasse sur France Inter.
0: Comment expliquer les peurs autour de l'éducation à la vie affective, relationnelle et à la sexualité, l'EVARS, peur de cet EVARS à l'école, élément de réponse avec Maëlle Lecor, autrice de Qui a peur de l'éducation à la sexualité, avec Isabelle Louis, animatrice au planning familial, avec la psychologue et sexologue clinicienne Olivia Benamou, et nous accueillons Maxime. Bonjour Maxime.
2: Bonjour.
0: Bienvenue, vous appelez de Villeurbanne.
2: Oui, et alors, je suis enseignant.
0: Et quelle est votre question ?
2: Alors, j'ai pas de questions, j'avais juste des remarques, parce que j'ai un peu bondi de ma boîte quand j'ai entendu votre introduction, qui datait les EVARS à 2025, sachant que la mise en place de l'EVARS, c'est la loi de 2001, ça a été
0: c'est bien ce que j'ai dit, je l'ai précisé, bref, allez-y, on vous écoute.
2: Du coup, les programmes, en effet, datent de 2025, et les programmes, d'ailleurs, ont été très longs à obtenir, et sont même pas forcément toujours très satisfaisants pour les professionnels qui interviennent. On voit par exemple qu'il y a eu certains reculs qui ont été faits pour contenter la très forte opposition d'associations réactionnaires à l'époque, notamment sur les questions de transidentité, qu'on a décidé d'abandonner au collège pour les réserver au lycée, alors que les jeunes trans, se retrouvent parfois sans réponse et sans accompagnement très très tôt dans leur vie. Donc l'éducation nationale les a un peu abandonnés. Et donc du coup, moi, en tant que professionnel qui intervient auprès des jeunes et qui fait de l'EVARS depuis une dizaine d'années, mon plus gros problème, ce ne sont pas les familles, c'est la manière dont mon institution ne finance pas de formation, dont dans mon établissement, heureusement, j'ai une chef d'établissement qui pendant longtemps nous a donné des heures supplémentaires, des créneaux avec les élèves, etc. Mais si le chef d'établissement localement ne fait pas ça, pas d'EVARS dans l'établissement.
0: Maëlle Lecor.
3: Merci beaucoup Maxime, c'est hyper juste ce que vous dites et voilà le ressenti et l'expérience de terrain que vous avez. Bah oui, effectivement, on a beaucoup parlé des peurs des parents et des familles, mais la peur, elle se situe aussi du côté de l'institution et de l'éducation nationale. C'est intéressant de voir qu'elle vient pas de nulle part, cette peur. Hein. Elle s'ancre un peu dans de très nombreuses polémiques, à partir des années 2000-2010, où, voilà, justement, bah, chaque fois qu'il y a une tentative de travailler sur les stéréotypes de genre à l'école, de montrer certains films, de introduire la notion de genre dans les manuels de SVT, bim, on a une contre-offensive, qui s'élève et qui fait peur à chaque fois à l'éducation nationale, ce qui fait que, voilà, on se retrouve aujourd'hui avec une institution qui est extrêmement effrayé et qui certes a poussé ce programme, mais comme l'a très bien dit Maxime, à quel prix, avec des renoncements. Tout le monde salue ce programme aujourd'hui, hein, vraiment, du côté des associations, du côté des enseignants, etc. Globalement, ça fait consensus, il fallait un programme, il fallait quelque chose pour asseoir cette loi de 2001. Par contre, maintenant, il va falloir des moyens, et ça, c'est ce qui pêche énormément, c'est le manque de formation, le manque de temps. Ça va être le prochain combat, on va dire, pour vraiment appliquer l'EVARS.
0: Isabelle Louis.
4: Oui, puis la question des moyens, elle est centrale, et effectivement, je rejoins ce que dit Maxime, il y a des professeurs, il y a des enseignants, des enseignantes qui sont formés et qui sont volontaires, mais qui n'ont pas de temps pour se coordonner avec les associations intervenantes, qui n'ont pas de temps pour écouter les élèves, qui ne sont pas formés au signalement quand il y a besoin, et qui effectivement se retrouvent coincés à être les seuls référents EVARS, comme les seuls qui pourraient être référents harcèlement, qui sont souvent les mêmes personnes, donc ont une charge mentale énorme, et qui, c'est un peu comme les référents violence dans les commissariats, il suffit que cette enseignante, il aille ailleurs dans un autre lycée ou dans un autre collège, et puis il n'y a plus personne qui peut reprendre.
0: Merci beaucoup Maxime de nous avoir rappelé. Une auditrice qui tient à rester anonyme m'écrit ceci: je comprends pleinement le rôle de l'école dans l'apprentissage du respect d'autrui, de l'égalité et du vivre ensemble, ainsi que dans la prévention du harcèlement et des violences. En revanche, lorsque l'école intervient dès la maternelle sur des sujets aussi personnels que l'intimité, les relations affectives et progressivement les sentiments amoureux, eux. Où place-t-on la frontière entre la mission de l'école et la responsabilité éducative des familles? Voilà. Qui veut répondre, Isabelle Louis du planning familial?
4: En fait, ça n'enlève rien à la responsabilité éducative des familles. Ça, vraiment, faut que les parents se rassurent là-dessus. Leur rôle est complètement respecté par cet enseignement. Les structures, elles sont là, elles interviennent en appui, en amont, en aval. Les parents peuvent complètement s'appuyer sur, tu sais, ça c'est dit à l'école, on va en parler. Ça peut aider les parents à accompagner chez le médecin. Qu'est-ce que le médecin peut voir pendant une visite, ces choses-là? Comment je fais ma toilette? C'est vraiment un outil en plus pour les parents. Et vraiment, et plus c'est petit, plus c'est appris facilement. Il n'y a pas de crainte. Et plus l'enfant n'a pas ses barrières et ses normes, parce que la société, c'est une machine à normer. Ça nous norme nous et ça norme les enfants. Et si on le fait tôt, et ben l'enfant, il a des armes plus tôt pour s'exprimer et pour faire le point.
0: Alors, je vais mettre les pieds dans le plat, parce que c'est une question qui revient beaucoup dans les messages que nous recevons. C'est qui prodigue cette éducation à la sexualité? Qui fait entrer dans les maternelles, dans les primaires, dans les collèges? Qui sont les associations, les personnes avec cette peur en fond de la criminalité, de la pédophilie, en référence au scandale du périscolaire, notamment à Paris? C'est une question légitime. Beaucoup de parents me la posent, cette question, en préparant cette émission. C'est revenu quasi systématiquement. Maëlle Lecor, je rappelle que vous êtes l'autrice de Qui a peur de l'éducation à la sexualité.
3: Déjà, je vais rebondir sur la manière dont on pose la question qui on fait entrer dans l'école. Il y a quand même cette idée que, mon Dieu, on va faire entrer un danger dans l'école si jamais des associations extérieures.
0: C'est légitime.
3: Bien sûr.
0: Parce qu'on va aborder
3: des
0: sujets
3: intimes, personnels.
0: Voilà,
3: bien sûr. Il n'empêche que pendant 25 ans, depuis du coup cette loi de 2001, peu d'enseignants se sont sentis en capacité de faire de l'éducation à la sexualité. Donc on s'est dit, tant mieux, il y a des associations qui sont là, on va s'appuyer sur elles et les faire venir. Et elles ont été extrêmement sollicitées, voire sursollicitées, au point que il y a beaucoup de plannings familiaux, et pas que le planning familial, hein, mais beaucoup d'associations parfois se retrouvent tellement sollicitées qu'elles ne sont pas en mesure d'assurer toutes les sollicitations des établissements scolaires. Donc déjà, pendant 25 ans, on s'est dit, merci les associations, heureusement que vous êtes là. Maintenant qu'on a un programme, on est, maintenant ça va être sur les épaules des professeurs. Donc, déjà, il faut se rappeler quand même que on a quand même très bien utilisé le savoir-faire des associations qui sont expertes sur ces sujets. Ces associations, elles sont pas là pour renverser l'esprit de vos enfants. Elles sont pas là pour les matrixer. Elles sont pas là pour leur mettre des idées dans la tête. Hein. Elles sont pas là pour pervertir les enfants, ce qui est parfois un langage, des éléments de langage qu'on entend de la part des opposants. Il s'agit pas, comme on l'a dit tout à l'heure, d'apprendre la masturbation ou quoi que ce soit. Il s'agit d'ouvrir un espace, et Isabelle l'a très très bien dit, d'ouvrir un espace de discussion. Et parfois, les enseignants ne sont pas en capacité, parce qu'ils ne sont pas formés, mais pas que, ne sont pas en capacité de le faire, parce que parfois, aborder des questions qui touchent, je pense par exemple à des classes de collège ou lycée, des questions intimes sur la sexualité, aborder ça avec son professeur qu'on voit tous les jours ou toutes les semaines, c'est pas forcément évident. Donc les associations, elles ont aussi ce rôle-là. Et je vais juste rebondir sur un dernier point. Il s'agit pas aujourd'hui de virer, dans un monde idéal, on ne mettrait pas complètement sur le côté les associations pour mettre les profs en première ligne sur les VARS. Il s'agit aussi de préserver cet esprit de co-construction et de collaboration entre l'éducation nationale et les associations pour appliquer les VARS.
0: Isabelle Louis, sur cette peur de certains parents, sur qui on fait rentrer.
4: Alors cette question de qui on fait rentrer, elle est hyper importante. Les parents pourraient se la poser pour tout. Ils pourraient aussi se la poser ça. Quel est le degré de formation aussi des animateurs sportifs ou des encadrants religieux, cette question-là, parce que ce sont aussi des gens qui ont un accès à leurs enfants. Alors pour ce qui est de les VARS, les associations comme le planning, les CIDFF, donc les centres d'information des droits des femmes et des familles, ou le CRIPS, ça c'est sur les associations qui interviennent en Île-de-France. Les formateurs, les formatrices sont formés aux 160 heures, donc ils ont fait 160 heures de formation et de stage. Pour l'intérêt de faire intervenir des associations plutôt que par exemple des autos.
0: C'est important de le dire, 160 heures de formation.
4: Avec où on produit, où on a un rapport de stage encadré avec des évaluations. Et on a aussi l'intérêt aussi de faire intervenir des associations associations, c'est que les associations peuvent fournir aux animatrices des temps de soit de supervision, soit d'analyse de pratique, ou des temps de formation continue. Ce qui n'est pas toujours le cas pour les auto-entrepreneurs. On peut avoir des auto-entrepreneurs qui interviennent dans les écoles sous un statut associatif et qui sont aussi formés, hein, mais qui n'ont pas la possibilité d'avoir cette supervision, ces analyses de pratique.
0: Et qui produit les programmes de l'EVARS?
4: Alors les programmes de l'EVARS, ils ont été co-construits avec des spécialistes de l'enfance, des psychologues
0: Olivia Benamou.
4: Olivia, voilà, comme Olivia, des médecins, des enseignants, des enseignantes. Et après, le planning a aussi été partie prenante de ce programme. Et il y avait aussi des gens qui n'étaient pas spécialement pour. C'est pour ça que, par exemple, le S de sexualité n'est pas présent pour l'élémentaire et la maternelle.
0: Olivia Benamou.
5: Je voulais juste vous poser une question. Et en fait, et comment les établissements choisissent de faire appel à telle association?
4: On ne sait pas. Même l'éducation, sincèrement, même l'éducation nationale ne sait pas. Le planning, comme on est un mouvement national, on a été sollicité à un moment pour dire dans quel endroit on intervenait, parce que même l'éducation nationale n'arrivait pas à avoir cette info. On ne sait pas trop sur quels critères. Donc nous, on a envoyé des courriers au moment de l'EVARS, on a envoyé des courriers en disant, bah voilà, nous, les critères de formation qu'on a, qui sont des critères solides et validés. Donc si vous devez sélectionner quelqu'un qui ne serait pas nous, on n'est pas là pour se mettre que en avant, mais voilà, ce sont des clés de compréhension. On a aussi alerté les associations de parents d'élèves pour leur dire, bah voilà, vous avez le droit. Il y a des instances au collège où ils sont présents, où ils peuvent questionner sur qui intervient, et de dire, bah voilà, vaut mieux que ce soit quelqu'un qui ait quand même de l'information.
5: Oui, et quand les enseignants dispensent cet enseignement, c'est parce qu'ils le souhaitent, en fait, parce qu'ils se portent volontaires.
4: Ils se portent volontaires. Et de ce qu'ils nous ont dit, peut-être c'est plus le cas, mais en tout cas, à la rentrée 2025-2026, ils ont pu avoir 2 heures de formation en visio pendant l'été.
0: Bonjour Béatrice, bienvenue.
6: Oui, bonjour.
0: D'où appelez-vous Béatrice ?
6: De Givors, dans le Rhône.
0: Vous avez 2 enfants, c'est ça, qui ont profité de l'EVAR ?
6: Exactement. J'ai 2 enfants qui ont bénéficié de ce programme, et notamment ma fille du CP au CM2. Voilà, c'est un programme qui est complètement adapté, qui s'adapte en fait à l'âge des enfants. On va pas parler de la même chose au CP ou au CM2. Et j'ai vraiment vu les effets, on a vu les effets bénéfiques. Ça permet de reparler de certains sujets à la maison, ça ouvre à la discussion, et vraiment... Alors moi je tenais à préciser, ça a été quand même fait dans l'école de mes enfants, c'est une école qui est en REP, ils ont bénéficié, les enseignants étaient formés, donc c'était un programme qui était très bien articulé.
0: Tiens, je vais vous faire écouter, Béatrice, cet extrait d'un reportage diffusé en février dernier sur France Inter, et j'aimerais avoir votre sentiment.
7: Que ce soit en français, en allemand ou en espagnol, le mouvement anti-éducation sexuelle diffuse les mêmes messages. Un exemple avec une affiche de l'association SOS Éducation en France. À l'école, enseignez-moi les divisions, pas l'éjaculation. Phrase placardée à côté d'une photo d'enfant. Même type de message publié par l'association contre l'avortement, Pro Vita et Famiglia en Italie ou en Allemagne par le parti d'extrême droite AFD. Tous s'appuient sur l'idée que l'éducation sexuelle exposerait les enfants à des contenus pornographiques. Sarah Durocher, présidente du planning familial.
8: Ça veut dire c'est de la désinformation sur ce qui est fait. Ça veut dire, par exemple, on va dire que quand le planning familial intervient, on apprend à des enfants à se masturber. Ce qui est complètement faux. Mais mine de rien, c'est des choses qui se diffusent. Et évidemment, c'est des choses qui sont complètement coordonnées, puisque derrière, c'est une stratégie qui est reliée.
0: Béatrice, votre regard ?
6: Oui, alors voilà. Moi, pour en avoir discuté avec certains collègues ou avec certains parents, il y a tout un fantasme autour de ça. Et j'ai déjà entendu ce genre d'argument. On pense qu'on va leur parler d'IVG, on va parler d'IVG à des CE1, de genre, etc. Alors que c'est vraiment... on va leur parler de leur corps, à nommer leur partie intime, au consentement. Mon corps, c'est mon corps. À la préparation, à la puberté, au changement corporel. C'est complètement adapté. Mais c'est vrai qu'il y a il y a beaucoup de fantasmes autour de ce programme. Et
0: Olivia Benamou a envie de vous répondre.
5: Oui, moi je trouve que c'est vraiment extrêmement choquant, ce qu'on a entendu, et c'est un discours qui est manipulatoire, qui est extrêmement violent et qui dont le succès repose exclusivement sur la peur et les peurs. Et en fait, ça on connaît bien, on sait d'où ça vient. C'est très inquiétant même pour l'avenir.
0: Isabelle Louis.
4: Oui, c'est des choses qui font peur, effectivement, qui sont allées jusqu'en Belgique. Il y a des parents qui ont brûlé une école tellement ils avaient peur pour leurs enfants. Et je tiens aussi à dire que en France, on est aussi sur une école inclusive, donc il y a de plus en plus d'enfants en situation de handicap qui sont des enfants qui sont survictimes de violences sexuelles, garçons comme filles. Donc faire de l'EVARS, ça permet aussi déjà une meilleure inclusion de tout le monde, un meilleur climat de classe et une protection des enfants.
0: Merci beaucoup, Béatrice, de nous avoir appelé. Olivia Benhamou, en quoi est-ce dangereux de parler de son corps, de ses émotions, du consentement? Et si c'était exactement l'inverse, priver un enfant, un adolescent de cette parole, c'est peut-être une forme de violence?
5: Je le pense vraiment, c'est-à-dire que en effet à l'adolescence on est en pleine métamorphose, j'ai envie de dire, enfin la puberté est quand même un processus extrêmement déconcertant et les questions sont extrêmement nombreuses à cette période de la vie et c'est fondamental qu'un adolescent puisse quand il le souhaite, parce que certains ne le souhaitent pas ou n'en sont pas capables à un certain stade de leur développement, mais puissent avoir des interlocuteurs adultes, référents. Ça, c'est aussi un des axes de l'éducation de l'EVARS, d'identifier des référents et des personnes qui sont de confiance, à qui poser des questions sans crainte. Et je voulais ajouter le fait que les séances collectives, c'est super bien quand elles ont lieu, mais qu'il y a aussi un besoin, je pense, de traiter certaines choses dans le cadre d'un entretien individuel quand les besoins s'en font sentir, parce qu'il y a un effet de groupe aussi qui impacte la manière de se positionner. Je prends juste un tout petit exemple des jeunes garçons qui peuvent aujourd'hui être pris dans des discours masculinistes et qui, par rapport au discours tenu par leurs copains ou ce qui se passe dans les vestiaires après un match de foot, ne se sentent pas capables de dire que, par exemple, ils préfèrent les garçons plutôt que les filles. Vous voyez, donc je pense en tout cas que, effectivement, pour répondre à votre question, Ali, c'est faire violence que d'imposer le silence sur des questions qui sont aussi cruciales et qui prennent autant de place dans la vie psychique des adolescents, et pas seulement des adolescents, je veux dire de tout le monde tout au long de la vie.
0: Mais le corps.
3: Je trouve ça hyper intéressant la manière dont on commence

0: justement à aborder les VAR, c'est là ce qui se dit, c'est que vraiment, on a entendu tout à l'heure un discours anti-éducation à la sexualité, et ce qu'on remarque, le point commun dans tous ces discours contre les VAR, c'est de dire « Ah, mais il faut protéger les enfants, on le fait pour protéger les enfants, l'intérêt supérieur de l'enfant, la défense de l'enfant. » Voilà, c'est vraiment un vocabulaire qu'on entend à chaque fois dans ce discours. Voilà, je disais, le syndicat de la famille, les mamans louves, les parents vigilants, chaque fois leur intérêt c'est de défendre la famille, de défendre les enfants. Là, aujourd'hui, ce qu'on arrive à dire, c'est que les VAR, c'est donner du pouvoir aux enfants, c'est favoriser leur autonomie, leur émancipation, respecter leurs droits. Et ça, c'est important de changer un petit peu de paradigme et de défendre les VAR, justement, dans une perspective de défense du droit des enfants.
1: Margot nous écrit sur WhatsApp, j'ai 31 ans, je voulais réagir sur l'absence d'éducation à la vie sexuelle et affective. C'est grâce à un cours d'éducation à la vie sexuelle et affective que j'ai réalisé que j'étais abusée par mon oncle, que ce n'était pas normal. On n'en parlait pas à la maison. J'aurais aimé que ces apprentissages interviennent plus tôt. Et dans quelques instants, on va aborder ce sujet des violences sexuelles sur mineurs et de quelle façon l'EVARS peut aider à prévenir de telles violences. Environ 160 000 violences sexuelles sur mineurs chaque année. On écoute Geneviève et Lusanne Yakuza qui interprète Fleur de Lys.

0: Geneviève et Lose and the Yakuza interprétés Fleur de Lys.
1: France Inter, grand bien vous fasse, allez réveiller.
0: Comment expliquer les peurs autour de l'éducation à la vie affective, relationnelle et à la sexualité? Les VARS, éléments de réponse avec Maëlle Lecor, autrice de Qui a peur de l'éducation à la sexualité, avec Isabelle Louis, animatrice au planning familial, avec notre experte, la psychologue et sexologue clinicienne Olivia Benamou. Tiens, Isabelle Louis, ça se passe comment une séance de Les VARS au collège? Comment se déroule une séance type? Expliquez-nous un petit peu en quelques mots.
2: Alors avant de mettre en place, d'intervenir, on a déjà rencontré l'équipe éducative. On s'est présenté, on s'est mis d'accord sur le niveau sur lequel on intervenait. On a essayé d'identifier s'il y avait déjà des personnes référentes, des personnes ressources pour les élèves vers qui on pourrait orienter à l'issue de l'intervention. Dans le 92, depuis longtemps, on co-anime... On co-anime avec des membres de l'équipe éducative, ça peut être des assistants d'éducation, ça peut être le CPE, au collège Maréchal Leclerc à Puteaux, on fait des présentations aux élèves avec qu'est-ce qui vous intéresserait, sur quel sujet vous avez besoin d'être renforcé. En quatrième, une année, c'était beaucoup la puberté, ils avaient vraiment besoin de savoir ce qui se passait dans leur corps. Et après, ça se fait beaucoup sur la base de l'éducation populaire, c'est question-réponse, c'est-à-dire on dit très peu de choses, on répond à leurs questions. On essaye de voir s'il n'y a pas des élèves sans les mettre en danger qui peuvent répondre, parce que la formation par les pairs, elle est aussi très très importante à cet âge-là. Et ce que nous ont dit ces collègues, qui sont devenus des collègues maintenant du collège, c'est que le fait qu'ils interviennent aide à ce que les élèves viennent les solliciter après pour des questions personnelles. Et bien évidemment, on s'appuie sur les programmes, ça aide bien. Mais on n'intervient jamais tout seul, on n'intervient jamais sans rien. Et s'il y a des questionnements, des choses que les élèves n'ont pas compris, et bien effectivement, l'établissement peut répondre.
0: Maëlle Lecor.
3: C'est hyper intéressant de voir un peu comment ça se passe, de donner, parce que voilà, on en parle depuis tout à l'heure, il y a un flou, les parents n'ont aucune idée de comment ça se déroule. Il s'agit justement plus de répondre aux questions des enfants et des ados que de leur mettre des choses dans la tête. Et ça, c'est quand même hyper intéressant de voir que oui, c'est pas un cours classique, c'est pas un cours magistral, c'est pas faites ci, faites pas ça. Au contraire, c'est donner la parole, ouvrir cet espace de réflexion où on va parler de la famille, du couple, des sentiments, du corps. J'ai assisté pour le livre, j'ai assisté à beaucoup de séances. Il y a plein de manières de faire de l'éducation à la sexualité. J'en ai vu avec des associations comme le planning, j'en ai vu mise en place par des professeurs, j'en ai vu en groupe non mixte, c'est-à-dire les garçons d'un côté, les filles de l'autre, pour aborder certains sujets, pour que tout le monde soit plus à l'aise, etc. Donc j'ai vu plein de cadres différents, et justement il y a une énorme variété, on va dire, dans la manière dont ça se déroule, et c'est très très riche.
0: Olivia Benamou.
4: Les parents aussi sont souvent en demande pour eux-mêmes de pouvoir de clés pour pouvoir aborder avec leurs enfants les questions, et je pense qu'il est important de rappeler, comme vous l'avez fait toutes les deux, que partir de leurs questions et de leurs besoins en fonction de leur âge, c'est hyper important, parce que on a aussi en tant que parents et adultes plein de bonnes intentions dans le meilleur des cas, et on plaque en fait, ou on projette sur nos enfants des inquiétudes que nous on a pu avoir en fonction de nos propres expériences, et au motif qu'on voudrait leur éviter certaines choses. On peut aussi, parce que moi je pense à des patientes par exemple, c'est souvent des jeunes femmes qui m'expliquent que leurs mères ont vécu des choses épouvantables dans leur début de dans les débuts de leur vie sexuelle, et elles sont persuadées que quasiment c'est héréditaire en fait, et que elles aussi vont vivre aussi des choses terribles, et elles construisent, si vous voulez, leur entrée dans la vie affective, relationnelle et sexuelle de manière extrêmement défensive.
0: Isabelle Louis.
2: Alors effectivement, tout n'est pas héréditaire, mais on sait que par exemple, l'inceste, c'est quelque chose dont on hérite malheureusement.
0: Justement, donc ça, c'est une transition avec les 160 000 enfants et ados victimes de violences sexuelles chaque année. De quelle façon, Maëlle Lecor, les VARS peut être un outil important pour prévenir ces violences? Je citais tout à l'heure à Margot qui nous disait « J'ai 31 ans, je voulais réagir sur l'absence d'éducation à la vie sexuelle et affective. C'est grâce à un cours d'éducation à la vie sexuelle et affective que j'ai réalisé que j'étais abusée par mon oncle, que ce n'était pas normal, on n'en parlait pas à la maison. J'aurais aimé que ces apprentissages interviennent plus tôt. »
3: Il est hyper fort ce témoignage, parce qu'il résume hyper bien ce que peut faire les VARS, c'est-à-dire permettre à des enfants de comprendre que ce qu'ils vivent, les violences qu'ils peuvent vivre, notamment dans leur famille, elles ne sont pas normales, parce que notamment le problème des violences incestuelles, c'est qu'elles sont elles se produisent sous couvert d'amour, et c'est là qu'elles sont le plus pernicieuses, justement, c'est qu'elles sont banalisées, normalisées, sous couvert d'amour. Donc sans possibilité de recul, sans analyse, sans compréhension du monde, ce que peut permettre l'éverse, ben justement, c'est impossible pour un enfant de se sortir de cette idée que c'est normal ce qui lui arrive. Donc ça peut aider. Mais il faut aussi mettre les choses à leur place, c'est-à-dire que c'est pas les enfants seuls qui vont pouvoir repérer les situations et les régler. Ça, c'est le taf des adultes. C'est notre taf collectivement, pas juste les profs, les parents, c'est le travail de la société et des adultes de dire, ok, qu'est-ce qu'on fait pour lutter réellement contre les violences sexuelles faites aux enfants? Qu'est-ce qu'on met en place? L'EVARS va contribuer à ça. L'EVARS va donner des outils aux enfants, mais derrière, le travail de repérage, de prise en compte des plaintes, voilà, il va reposer sur le groupe des adultes et sur la société.
0: Olivia Benamou.
4: En effet, je pense que ça peut rendre complètement fou de vivre au sein de sa propre famille des abus qu'on n'est pas capable de comprendre et d'identifier soi-même comme étant des abus. Et le fait de pouvoir entendre à l'extérieur un discours, mais ça peut être une amie à qui on se confie ou un parent d'un autre ami, parce que dans sa famille c'est compliqué de dialoguer. Le fait de juste se sentir écouté, compris et de pouvoir mettre des mots sur, en effet, je vis des violences sexuelles de la part de mon cousin, mon oncle, ma grand-mère, parce que c'est aussi parfois des femmes, hein, autrices de violences sexuelles dans les familles, ça permet de redescendre, parce que à l'inverse, quand on grandit et pendant des années qu'on garde à l'intérieur de soi, et je rencontre beaucoup de patients malheureusement qui vivent et qui font ces expériences-là, donc qui enferment à l'intérieur d'eux-mêmes comme un secret honteux ces abus, c'est la double peine en fait. Et il y a aussi le moment où la prise de parole se fait et c'est pas toujours facile. Donc ces personnes ont vraiment besoin d'être accompagnées.
0: Isabelle Louis.
2: D'autant plus, c'est ce que disait Maëlle tout à l'heure, c'est-à-dire que s'il n'y a pas de parole possible sur la sexualité, sur nos questionnements, il n'y a pas de vide, et que les agresseurs d'enfants, qu'ils soient dans un rapport incestueux ou dans un rapport de pédocriminalité, ont un discours. Pour pouvoir agresser un enfant, pour pouvoir faire cette chose qui n'est pas normale, et ben on adresse un discours où on se justifie. C'est pour ça que, par exemple, dans le secteur confessionnel, d'enseignement confessionnel, il y a vraiment cette double violence de l'enseignant et aussi de la personne qui a ce charisme moral porté par la religion, et qui est tout un discours, le discours d'amour, le discours d'enseignement, le discours de savoir, le discours de si tu parles, personne ne te croira. Donc les enfants victimes de violences sexuelles sont soumis à un discours, et l'EVARS peut favoriser. C'est pas de la prévention qu'on fait à ce niveau-là, hein, c'est du diagnostic. Hein. La prévention contre les violences sexuelles, pour l'instant, elle est en train de se mettre en place. Et on est sur la phase de diagnostic et du repérage.
0: Et Maëlle Lecor, vous montrez dans votre livre que priver un enfant d'informations sur son corps, sur ses relations, sur son intimité, constituait une violence.
3: Oui, complètement. Et je pense que ça irrigue un peu toute cette discussion qu'on a là. Hein. C'est pas juste une question de programme scolaire ou de trois séances. Hein. Finalement, on parle vraiment de d'enfantisme, de défense des droits de l'enfant. Hein. C'est vraiment
0: l'enfantisme, c'est le fait de ne pas prendre en considération la parole des enfants.
3: Alors, je distingue l'enfantisme et l'infantisme.
0: Ah oui,
3: c'est
0: d'accord.
3: Pour ça que les mots
0: j'ai entendu infantisme, pardon.
3: Non, je parlais de l'enfantisme, donc la défense des droits des enfants et la considération du groupe social des enfants comme un groupe opprimé par la société, donc adultiste, ou qu'on peut dire aussi infantiste.
0: L'infantisme, c'est le fait de ne pas considérer parole des enfants.
3: C'est le système d'oppression à l'égard des enfants.
0: Tiens, on termine, on a une poignée de secondes, Marie-Catherine, je tenais à vous avoir. Bonjour Catherine, vous appelez de Rouen. Vous êtes une ancienne infirmière scolaire.
5: Éducatrice de santé, voilà. Oui. Alors, émission très très intéressante comme d'habitude. Je suis seulement étonnée que pas une seule fois on ait évoqué le rôle de l'infirmier ou infirmière. Moi, pendant 40 ans,
0: et j'ai
5: plein de collègues qui l'ont fait, on le faisait. Par exemple, j'étais en primaire et en collège. En primaire, on parle d'amour, de tendresse, être amoureux, et ne pas réduire, bien évidemment, en primaire, la sexualité à la pénétration, à l'acte sexuel, mais en collège, expliquer que la première fois, on peut rater, mais c'est pas grave, si on est amoureux, si on a entendu ce que l'autre ne veut pas, etc.
0: Merci.
5: Et et inviter un parent aussi. Bon, et une association, c'est bien, mais elle ne vient qu'une fois dans l'année, tandis que l'infirmier, il est là tous les jours, par demi-journée, etc. Voilà.
0: Merci beaucoup. Je voulais, Marie-Catherine, je voulais mettre en lumière les infirmières scolaires. Merci beaucoup d'être intervenue en cette fin d'émission. Merci Maëlle Lecor, qui a peur de l'éducation à la sexualité. C'est au seuil. Merci Isabelle Louis. Merci Olivia Benamou, votre petit guide. Rappelez le titre.
4: Petit guide d'entrée dans la vie sexuelle.
0: Merci. 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Demain, pourquoi on n'arrive souvent pas à achever, à terminer ce qu'on a entrepris, en compagnie de la philosophe Blanche Léridon. Et elle va quand même aller jusqu'au bout de son émission, jusqu'à midi et demi. Enfin, j'espère, Maïté Napierra.
6: Marie-Catherine, sachez que si Ali vous a coupé la chine, c'est pour me la passer. Exactement. La parole. Voilà. Merci Marie-Catherine.
0: J'adore cette expression, couper la chic.
6: Comment allez-vous, cher
0: Ali? Ça va très très bien. Bon, très bien, franchement.
6: Nous recevons Barbara Schulz pour sa pièce Ailleurs. Formidable Barbara Schulz. Et après, on parle d'un truc incroyable. La vraie histoire de Friends sort en BD. C'est extraordinaire. On apprend 1000 choses. Et donc, on va essayer de comprendre pourquoi on n'arrive pas à faire mieux que Friends.
0: Franche culture, dans une poignée de minutes. À tout de suite.
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10: Il ne participera pas à la primaire du PS et de Place Publique. Philippe Brun est écarté et suspendu du Parti Socialiste en raison d'accusations de violence. Le député de l'Eure dit avoir appris sa suspension avec stupeur. Philippe Brun explique encore, une ancienne collaboratrice que j'ai licenciée pour faute grave aurait saisi hier à 23h50 la direction du parti de faits pouvant être qualifiés pénalement. Je ne connais pas ces faits, j'ignore ce qui m'est reproché, je n'ai pas été entendu par les commissions du parti, se défend-il encore dans son communiqué. Il y aura donc seulement 5 candidats à la primaire. Olivier Faure, Jérôme Guedj, Emmanuel Morel, Raphaël Glucksmann et Ségolène Royal. Éviter le vide sécuritaire au Liban, le président du pays, Joseph Aoun, souhaite une nouvelle force européenne ou autre après le départ des casques bleus de l'ONU. Leur mandat expire fin décembre. La nouvelle force devra se déployer dans le sud du Liban, dont une partie est occupée par Israël. Ce serait temporaire, ajoute le dirigeant libanais, jusqu'à ce que l'armée soit en mesure de prendre le relais. Joseph Aoun souhaite aussi parvenir à un accord de sécurité avec Israël. Une fois que son armée se sera retirée du sud du pays, il s'est dit déterminé à désarmer le Hezbollah pro-iranien, mais sans confrontation. La guerre et ses échos jusqu'à la Mecque en Arabie Saoudite. Les Saoudiens accusent aujourd'hui les Houthis, les rebelles au Yémen, d'avoir mené une attaque de drones contre la ville sainte hier. La sécurité des deux saintes mosquées et de leurs visiteurs constitue une ligne rouge, avertit la coalition menée par l'Arabie Saoudite. Les Houthis pro-iraniens démentent avoir avoir ciblé la Mecque. Des drones, encore, dans le ciel de l'Ukraine. Un drone russe a attaqué un bus et tué au moins 5 personnes, selon les autorités ukrainiennes, dans le sud du pays, dans le district de Nikopol, près de la frontière, près de la ligne de front. Le nombre de civils tués en Ukraine a atteint son niveau le plus élevé depuis les premiers mois de l'invasion russe, il y a 4 ans et demi. Et puis, protéger les enfants, la Commission européenne vient de dévoiler ses propositions très attendues sur les dangers du web. Pas de réseaux sociaux avant l'âge de 13 ans, a tranché Ursula von der Leyen. Et pas de compte personnel avant 15 ans, a déclaré la présidente de la Commission dans un discours solennel au Parlement européen ce matin. Ainsi, les enfants entre 13 et 15 ans ne disposeront que de mini-comptes installés et surveillés par leurs parents, avec des fonctionnalités restreintes et une durée d'utilisation limitée. Et pour les 15-18 ans, les plateformes seront tenues d'adopter une conception sécurisée, a-t-elle encore précisé. Ces mesures nécessitent l'accord des eurodéputés et des 27 pays de l'Union européenne.
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6: Bonjour.
10: Et c'est avec vous, Maïtena. Bonjour Maïtena.
6: Bonjour Amélie, vous allez bien?
10: Moi ça va pas mal, et vous?
6: Ben, nous on est formidablement bien, tout le monde est en pleine forme.
10: C'est
6: Xavier déchaussé ses lunettes.
10: Il Daniel est pimpant.
6: Il est calme.
10: Ah c'est vrai,
21: toujours,
10: c'est très
21: suffisant. Toujours Amélie, d'accord. Toujours pimpant.
6: Ça va Daniel?
21: Oui mais non, mais comme je sais Amélie. Qu'Amélie ne m'aime pas et qu'elle dit des
10: t'es vexé
21: trucs sur moi.
10: Ouais, pourquoi vous dites des choses pareilles Daniel? Vous savez, je peux pas le dire, ça me... Non, on ne peut pas parler de ça à l'antenne.
21: Mais moi, quelle éloquence.
10: Arrêtez de vous moquer, j'ai essayé de me rattraper, j'y arrive pas.
6: Non,
10: voilà,
6: mais
10: voilà,
6: Amélie, nous allons faire un jour une spéciale Point Info et vous serez l'invité de France Culture.
10: Oh là là,
6: Amélie.
10: Mais c'est trop. Non, non,
6: vraiment, non, non,
10: je
6: c'est
10: pas
6: trop
10: autant.
6: Du tout,
10: non,
6: c'est
10: non.
6: Totalement mérité.
21: Si, si.
6: Et j'ai hâte de la confrontation
21: aussi.
6: Morin-Perrier. On se retrouve dans une heure.
10: À tout à l'heure.

0: Interienne, interien, bonjour.
1: Oh là là, Xavier, mais...
0: Je suis confuse. Le service public vous présente toutes ses excuses pour ses éruptations matinales. Comme tous les jours, depuis bien trop longtemps déjà, l'équipe de France est dans la place. Une heure et demie d'actu dont vous n'entendrez pas parler ailleurs, en tout cas pas comme ça. Si vous êtes à Château-Renard le 9 octobre, gare à vous. Daniel Morin y sera également.
2: Oui.
0: Vous êtes donc reporter de terrain, mais aussi à l'extérieur.
1: Absolument, le spectacle. Oh là là, j'espère que ce sera aussi successful que ce qui va se passer à l'Anapoule Mandelieu. Mesdames sur scène, elles seront sept, elles seront énervées. Maïtena pour sa première.
0: C'est samedi soir. Xavier Lerner, la culture, il ne peut pas l'avoir en peinture.
3: Je vais vous parler ce matin.
0: Ah bah, Xavier,
1: en enthousiasme.
2: Énormément de douleur. Qu'est-ce qu'il y a?
0: Je sais pas, c'est bizarre.
1: Ah ouais, non. Et on recommence.
2: Parce que j'ai une triste nouvelle.
0: Quoi donc?
1: Elle a dit, tu restes.
2: C'est une série culte.
0: Ah bah oui, ça c'est vrai. Ça,
2: bah
0: c'est...
2: excusez-moi, pardon.
0: Pardon, alors, pardon,
2: alors, faut toujours fanfaronner, faire l'idée. Ouais, bah génial et tout, il y a des gens au chômage. Ouais.
1: Et non, il est malade ce mec. Coupez son micro.
0: Raphaël Bayot, grande prêtresse de l'info, trucule.
4: Au bout d'un mois, j'ai enfin réussi à faire pleurer Daniel Morin ce matin. Mais je vous raconte ça tout à l'heure.
0: Côté Jendy, c'est Jensky, Samuel Jensky, Zee Samuel.
5: Et oui, je vais vous débriefer mon week-end tout simplement.
0: Mais on a Et puis l'amie du mercredi, elle s'appelle Marie Bonisseau. Salut Marie.
6: Salut à tous.
0: Qui vient tirer le portrait d'un people, quelqu'un mais qui...
6: Deux. Liam et Noël Gallagher. Vont-ils réussir à jouer en France? C'est pas facile.
4: C'est les chanteurs de Blur, non?
6: Oui, presque.
0: C'est ça. 11h30 midi, ce sera aujourd'hui en France avec aujourd'hui Barbara Schulz qui nous emmène ailleurs. Mais nous ne bougerons pas car c'est juste le titre de sa pièce, Ailleurs. Donc on peut rester, voilà, ne bougez pas. Hein. Midi 30, on passe en zone franche et nous nous demanderons si un jour on fera mieux que... Friends. Ross, Willy, Rachel, Monica, Joey traversent les générations et ils sont toujours là dans nos cœurs, bien sûr, sur nos écrans évidemment, et en BD, on en parle, mais avant tout, les infos du jour avec le cœur du réacteur, l'équipe de Franche.
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0: On mélange les sons, j'adore. La conf de rédac commence donc. Nous sommes là en direct, sans filet. Et on commence par les sujets dont tous les autres parlent, mais nous, pas.
1: Comme quoi?
0: Le procès Gondati, présomption d'innocence, oui, mais non.
1: Rajida est innocente. C'est le cri du cœur.
0: Il se sait qu'il y a une relation très forte entre Daniel et
1: Rachida.
0: Rachida. Le futur, on peut en savoir plus?
1: Je sais pas, on s'est rencontrés, on allait voir un match de rugby, il y avait l'équipe de Nouvelle-Zélande.
0: Ouais, c'est bon.
1: Et c'était génial.
0: Vous comprendrez en entendant peut-être une émission
1: demain.
0: Plus tard.
1: Ouais.
0: La future primaire de la gauche, oui, mais non.
1: Ah bah non.
0: Là, non, enfin, non, vraiment.
1: Pas Rachida.
0: Les températures en baisse, il n'y a plus de saison, on vous dit tout ça, nanani, nanana. Même si la baisse des températures, bon, ça fera du bien

0: Mais non, non, fais pas ça.
1: Du tout.
0: Non, parlons plutôt avec Raphaël. Allez, faisons ça. Madame Société, good vibes.
2: Oui, je le disais ce matin, j'ai enfin rempli mon objectif de vie, faire pleurer Daniel Morin au bout d'un mois d'émission. Oui, il était tout heureux d'avoir vu sur le programme de mes chroniques que j'allais parler aujourd'hui de la marque Durex. Alors qu'en fait, je vais parler d'autre chose. Ben oui, Daniel, je parle des verres Duralex. On voyait notre âge au fond à la cantine, le gobelet tout lisse, empilable, modèle gigogne créé en 1946. Demain, l'avenir de la marque se joue au tribunal de commerce d'Orléans, à quelques encablures de l'usine historique de la chapelle Saint-Mémin. La verrerie est en redressement judiciaire depuis le 1er juin. C'est le 5e en 20 ans. 3 offres de reprise seront examinées. Alors c'est un sujet qui me tient à cœur parce que j'ai eu la chance de visiter le site il y a quelques années pour un reportage. J'avais été marqué par le bruit incessant, la chaleur, l'aspect de lave fondue, du verre fondu à 1500 degrés. Et puis aussi, j'avais surtout rencontré des salariés viscéralement attachés à leur métier, comme un chef d'équipe qui s'appelait Ahmed, 30 ans de maison comme ajusteur, celui qui contrôle les moules des verres. Car vous le savez peut-être, le numéro du fond du verre, c'est celui du moule dans lequel votre verre a été façonné.
1: C'est pas notre âge.
0: Non, non, je savais pas. Par contre, on savait déjà qu'une partie des salariés s'était organisée en scop pour reprendre la boîte, ça a pas marché.
2: Bah, on avait tellement envie d'y croire. Il y a eu un joli partenariat avec le slip français. Comme quoi, Daniel, on parle quand même de choses.
1: Ah, quand même, on y arrive.
2: En novembre dernier, il y a eu aussi un appel à financement participatif qui avait prouvé à quel point les Français aiment ce fleuron industriel, ce industriel frais. 7 millions d'euros avaient été récoltés, c'était énorme.
0: Alors, qu'est-ce qui s'est passé en si peu de temps?
2: Alors, l'argent a été investi dans la modernisation des lignes de production, avec l'idée de créer des nouvelles gammes. C'était pas arrivé depuis 1997. Mais au début de l'année, l'usine a eu de gros problèmes de trésor à cause d'un stock d'invendus. En plus, elle consomme du gaz comme une ville de 30 000 habitants, figurez-vous, c'est dingue. Et ça, avec le prix de l'énergie, c'est plus possible aujourd'hui. Puis il y a eu aussi des problèmes internes avec l'éviction du dirigeant qui portait la reprise.
0: Voilà. C'est très concurrentiel, la verrerie, parce que là, je suis pas très pointue là-dessus.
2: C'est très concurrentiel, oui, et surtout très mondialisé. J'ai ramené avec moi, vous les avez devant vous, quelques exemplaires du modèle Picardie, le verre à facettes créé en 1954.
0: Sublime.
2: Alors j'ai regardé, les 4 sont vendus 9,99€ sur le site internet de Duralex. Chez Ikea, il existe une copie conforme, c'est 5,94€. Les 6, c'est commercialisé sous l'affreux nom de Pokal, et c'est fabriqué soit en Bulgarie, soit aux Émirats Arabes Unis. Et je ne vous parle même pas de la concurrence asiatique. Il y a un dernier élément qui est constitutif de la marque et qui pourtant la dessert. Comme on l'entend dans cette pub bizarre des années 60, où une statue de Lénine se fait dégommer par des verres de la marque.
3: Duralex ne s'ébrèche pas.
2: Duralex résiste, loin des affreux qui nous vendent des essoreuses à salade qui durent 15 jours. Duralex n'a jamais fait le sens programmé. Résultat, si vous avez acheté des verres en 74, il y a une forte chance qu'ils soient encore dans votre placard, pas très bon pour le commerce. Ceci dit, il faut voir le verre à moitié plein et se dire que Duralex a encore d'immenses atouts.
1: J'en peux plus, moi.
2: Non, mais c'est vrai que c'est une marque qui a des gros atouts.
0: On arrive au bout.
2: Par exemple, ils sont connus dans le monde entier. L'export représente 80% de son activité dans 140 pays. Alors, je vous propose pour finir de se faire le petit test de l'âge.
0: Bah oui,
2: je vous ai mis des verres Picardie devant vous.
0: Ouais.
2: Alors, Herpeur, vous avez quel âge?
4: 37.
2: Ouais, vous êtes resté bloqué en 2004, l'année du chef-d'œuvre. Les 11 commandements avec Michael Youn. Jensky
5: 24.
2: 4 ans de plus que le réel, ça paraît rien, mais pour vous, c'est un cinquième de vie, en fait.
5: Ah ouais, c'est beaucoup.
2: Morin
1: 17 ans.
2: 17 ans. Très ça cher. Paraît collé, on n'est pas sérieux quand on a 17 ans. Et Maïtena
0: 12, j'ai 12 ans.
2: Exactement votre âge ressenti. Si vous pensez une seconde que j'ai mis le verre le plus jeune à la patronne pour des raisons évidentes de flamandrie, vous avez totalement raison. De toute façon, ça ne peut pas dépasser 50, car à l'usine, il y a 2 lignes de production de 25 moules, donc le max, c'est 50. Allez, on croise les doigts pour les Duralexiens et les Duralexiennes, c'est comme ça qu'on appelle les salariés de l'usine. Premier demain, j'essaye de trouver un sujet en verre trempé.
0: Ouais, joli, merci beaucoup. Raphaël. Et oui, on est avec eux, vraiment, parce que c'est une marque patrimoniale.
2: C'est une très belle histoire, ça existe depuis un siècle.
1: Mais ça parle à tout le monde, de toute façon, ce modèle-là. Voilà.
0: Bon, alors on se tient au courant, vieille branche. Tu nous rappelles,
1: tu suis le dossier.
2: Absolument, je suis le dossier.
0: Mais vraiment. Bon, alors refaisons Grismine, puisqu'il a décidé de nous plomber la journée. Et Xavier débute sa chronique par une bien triste nouvelle.
1: Il est encore là?
0: Oui.
6: En effet.
4: Pour ta vitesse là, je vais combler l'heure et demie de l'émission moi tout seul.
0: Non.
4: J'ai l'extrême douleur de vous annoncer la disparition de l'une des séries les plus drôles, les plus crues, les plus cruelles, les plus fielleuses et les plus impertinentes de la télévision américaine. Et non, ça n'est pas la chronique de Daniel Morin, contrairement aux apparences. Je veux parler de...

0: Et en 1997, elle nous a été brutalement ravie en ces mois de septembre, sacrifiée sur l'autel de l'ego démesuré d'un monstre orange, mais pas gentil du tout. Oui. Hommage à Casimir et Yves Boullier, qui nous a quittés la semaine dernière. South Park, objet de pure folie caustique inventée par Matt Stone et Trey Parker, a été remplacé par South America, dont la division débutera ce soir aux States et que nous pourrons dès demain découvrir en France sur Paramount+.
1: J'étais éberluée, Xavier, je me disais, je suis à pas cassé à côté de cette info, mais non, en fait, vous êtes un oiseau de mauvaise augure, c'est juste le titre qui a changé.
0: Mais, bon, absolument, Maïtena, vivons vous voir sur scène, hein, ça va être formidable. Car, pour se moquer de l'une de ses cibles favorites, le président Trump, pour ne pas le nommer, et de sa nouvelle lubie de tout vouloir rebaptiser à son nom, comme le Kennedy Center, ou coloniser de gré, ou plutôt forcer des pays ou des régions qu'il rêve de rallier à la nation états-unienne, comme le lac Ontario, si cher à Raphaël Bayot. Les deux excellents auteurs et doubleurs de South Park ont renommé leur show à leur tour, manière de se moquer ouvertement une fois de plus du 47e président des États-Unis qui l'est et autant que Stone et Parker le détestent. Et malgré les attaques incessantes du camp républicain, il faut reconnaître que South Park, désormais South America, est la première, pour ne pas dire la seule, force de résistance frontale, affranchie et idéologique à l'autocratie du président. Oui, ça trouve le cul, bien sûr, Cartman. On est tellement d'accord.
1: Bon, c'est quand même pas leur coup d'essai, clairement, à ces deux-là.
0: Ah bah non, au contraire. Hein, depuis le retour de Trump à la Maison Blanche, la série d'animation minimaliste faite de bouts de papier découpés et portée par un humour perfide et ravageur se paie ouvertement la tête de l'homme au bronzage carotte. Il y a un an, notamment, le premier épisode de la 28e saison s'ouvrait par une scène où l'on voyait donc Donald Trump au lit avec son amant, Lucifer, le prince des ténèbres, qui cherchait, sans parvenir à le trouver, le minuscule pénis de l'homme le plus puissant du monde. Et dans l'épisode suivant, Trump découvrait dans les mêmes draps froissés le string tout en strass et paillettes du très queer Gene Evans.
1: Rien ne les arrête, en fait.
0: Mais non, moins que jamais, ni les menaces, ni les appels inopérants au boycott. Et si l'on en croit la bande-annonce de la nouvelle saison, c'est loin d'être fini. Dans cette nouvelle salve de fiel salutaire, le Canada va envahir l'Amérique du Nord et la Statue de la Liberté, qui en fait des faits ne sert plus à rien, sera déboulée. On nous promet, et je pense qu'on peut effectivement les croire, un déluge ininterrompu de parodies de bras d'honneur Vachard à la morale, avec un zeste de scatologie, parce qu'il faut plaire à Daniel Morin, bien sûr, pour rester dans le bon goût ambiant.
2: Je vais juste prendre de la kétamine et foutre la merde avec le gouvernement.
0: Je ne rien ajouter. Merci, South America.
1: Bravo, tu nous as fait peur. On a vraiment eu peur. Je salue votre talent, Xavier Le Herpeur, pour réussir à placer Cartman sur France Inter.
0: À cette coquille.
1: Par deux fois, voilà. Comme ça, c'est extrêmement clair.
0: Je peux faire Kenny aussi.
3: Oui.
4: Ça va être long, cette émission.
0: Bah, voilà, au revoir, à demain.
1: Non, non, restez là. Restez là. De restez là. Je décèle de l'autre côté de la régie un sourire du côté de notre ami JB, la vigie de la régie. Vous avez souri, là?
5: Non.
4: Magnifique.
1: Bon, tant pis.
4: Magnifique.
1: On réussira. Je me tourne vers la Jensky.
0: Il est beaucoup plus drôle que nous, on est au chômage.
1: Oui, il est beaucoup plus drôle que nous. Est-ce qu'il est là, le junior? Samuel Jensky est dans la place?
6: Et oui, comment ça va la gériatrie? Moi, pour être totalement honnête, bof, ouais, week-end placé sous le signe de la solitude. Oh, c'est faux, c'était juste pour voir s'il y avait un minimum de compassion de votre côté. Il n'y en a pas eu, porte de main pour management toxique demain.
1: Mercredi en même temps.
6: J'ai pas passé le week-end seul, mais je me suis senti seul à cause d'un chiffre, 30 000. 30 000 personnes au concert de Céline Dion et pas moi, quand même. Je suis pas jaloux et je me dis sûrement que ces 30 000 personnes doivent mériter leur place pour faire partie des premiers à revoir Céline sur scène après tout ce temps. Que ça doit être des gens qui font preuve d'une bonté humaine sans pareil. Puis après, j'ai vu que Maïtena avait été invitée, ce qui fait s'effondrer toute ma théorie en tabernac. Non, je vais pas l'imiter. Hein. Je vais pas imiter Céline parce qu'il y a un accent. Donc, et on fait plus les accents en 2026, en fait. Enfin, sauf quand on reçoit aussi de Palma. Là, vous êtes pas gênés, visiblement. Normalement, non, on fait plus. Encore la faute des woke. Vous savez très bien ce que j'en pense. Ça me fait capoter, hostie. Ça fonctionne beaucoup moins bien sans l'accent, du coup.
4: Ils me fatiguent.
6: Ils nous ont tout volé, ceux-là. Du coup, samedi soir, changement de programme pour moi. Je suis allée au théâtre. Voilà, le mec à côté de moi m'a reconnu. Là-dessus, j'ai pas trouvé.

0: Et puis ensuite, j'irai sur,
1: rien, hein.
0: Ensuite, j'irai sur YouTube pour mettre des commentaires sous les chroniques de Samuel Jensky. Eh, faut sucer qui pour être sur le service public? Personne, malheureusement. Et puis ensuite, j'irai faire l'amour avec une femme. Et puis, je la ferai pas trop jouir. Et puis après, comme ça, dans le lit, je pourrais lui expliquer plein de trucs dont elle a pas connaissance. Comme par exemple, genre lui parler de Bitcoin. Parce qu'elles y connaissent rien, Bitcoin, les nanas. Oh. Mais, non, mais elles ont pas le temps d'investir parce qu'elles doivent faire d'autres trucs, genre se maquiller ou la vaisselle. Et les filles, bougez-vous un peu, quoi. Il y a des lave-vaisselle maintenant, ça doit libérer un créneau dans votre emploi du temps pour vous renseigner sur le Bitcoin un peu. Mais bon, heureusement, je suis pas jalouse, donc ça va. Je sais pas, un trop plein d'émotions. Je suis désolée.
1: Invitez-le, c'est l'idiot, parce que ça, c'est plus possible.
2: Non, mais oui, Samuel.
0: Ouais, il faut compenser, là.
2: Il faut vraiment rester qui tu es, absolument pas devenir cette espèce de
0: Daniel Morin. Ouais, c'est.
3: Dis donc, t'étais à deux doigts que j'annonce tes dates. Dis donc, c'est dommage. Bon, allez, le mercredi à Paris, à la petite loge. C'est ce soir?
0: Ouais, ça reprend ce soir. Il reste deux places.
3: Il reste deux places.
0: Pour les deux auditeurs de l'émission.
3: En même temps, la jauge, c'est 5, hein, à la petite loge.
1: Oui, c'est 4, j'ai grillé ce matin.
3: Si vous habitez du côté de Genève, allez-y les 23 ou 24 octobre. Et à Toulouse, il sera le 19 novembre.
0: C'est formidable. Merci, mon Daniel.
2: Ce qui est chouette, c'est que personne n'a de date en commun à des moments différents. Enfin, au même moment, c'est ça que je veux dire. Oh, je me suis tout emmêlée. On est en
0: concurrence. Oui, je ne fais pas concurrence à Céline Dion.
2: Parce que Daniel est le 9 octobre à Château-Renard. C'est pour ça que je dis ça.
3: C'est une chance.
2: Oui, c'est une chance. La conf est finie. Et ça nous donne. Non, ça suffit maintenant. C'est
0: pardon. Ok.
2: Nous vous intéressons désormais à notre.
3: Et à Mandelieu, la Naboul, je sais pas ce que ça veut dire. Sur scène, Maïtena et ses copines.
2: Allez, on me dit qu'elle vient. On me dit qu'elle vient d'arriver.
3: C'est qui?
2: Non, mais maintenant ça suffit, Daniel Morin. Je vais vous casser la gueule. Si vous continuez.
3: Si c'est ça, je vais voir Barbara Schultz.
2: Alors, non, allez-y. On me dit qu'elle vient d'arriver dans la Maison Ronde. Elle sera sur scène dans Ailleurs, qui commencera le 1er octobre. Avant que notre invité n'entre dans ce studio. Vous savez que chaque jour, chers auditeuristes, nous vous disons ce qu'on n'osera pas dire devant elle. Barbara, elle a des origines un peu éclatées façon puzzle. Basque d'origine allemande, c'est suspect. Et je ne parle pas de la partie allemande. Orec est douez en ca et aez bouroukik. Ça n'a ni queue ni tête. Oui, je sais, c'est du basque. Mais Xavier.
1: D'accord, son traduction, effectivement, ça tombe
2: si,
1: à
2: j'ai traduit sans queue ni tête.
4: On a queue ni tête.
1: Vous pouvez le refaire ce que
2: Orec est douez en ca et aez bouroukik.
1: Ah oui, sans queue ni tête, c'est
2: non, bouroukik.
1: Alors, Barbara, vous avez dirigé Fabrice Luchini, joué avec Robert Hossein, et vous venez dans France Culture avec Daniel Morin. Vous pouvez nous le dire, franchement, votre truc, c'est les vieux.
4: Alors, si notre émission s'appelait On va déguster, et si Maïtena, vous étiez François Régis Gaudry, oui. Les amis, je parlerais à Barbara Schulz pendant des heures de pâte à la carbonara, ouais, c'est sa spécialité, ouais. Et surtout, je lui demanderais quelle est la punition adéquate à prévoir pour les ahuris qui mettent de la crème dans la carbo.
2: C'est
4: et on fera pas ça, on n'a pas le temps.
1: C'est des criminels, c'est pas des ahuris, c'est des criminels.
2: Des criminels. Attendez, je réfléchis, est-ce que j'en mets ou pas le temps du disque.
4: Je suis sûr que oui, fourre comme vous êtes.
2: La Laïs.

0: champagne, Lala Hayes. J'espère qu'il ne lui fait pas de mal. Normalement, Daniel Morin a rejoint Barbara Schulz, notre invité.
1: On peut prendre du chocolat ou du thé, si on veut.
0: Daniel,
1: si le thé est
0: en direct,
1: on peut
0: Daniel.
1: Aller pisser la porte à côté.
0: Daniel.
2: Oui, bonjour. Voilà. Oui, oui, bien sûr, je suis avec notre invité, Barbara Schulz. Ça va, Barbara?
3: Top.
2: Dit, elle est au top. Alors Barbara, vous êtes connue pour être en France la reine des salons de coiffure. Là, vous allez ouvrir à Ajaccio un salon. Vous revenez sur un ancien modèle qui s'appelle Bigoudi et Mini Vague. Vous venez nous en parler dans l'émission et on est ravis. Et moi, je suis particulièrement content qu'on parle de coiffure.
3: Vraiment un sujet qui vous intéresse.
2: C'est un sujet qui me passionne et on va en parler immédiatement tout de suite. Attention Maïtena et les amis, on arrive et Barbara Schulz rentre dans le studio sous vos applaudissements bien entendu.
0: Voilà que la porte du studio 611 s'ouvre et que Barbara Schulz arrive avec une blondeur absolument époustouflante, un t-shirt Berlin avec... Mais comme moi, comme beaucoup d'entre nous, mais magnifique par ailleurs.
4: Bonjour.
0: Et ce t-shirt exceptionnel que vous avez choisi pour
4: Parce
0: France Culture.
4: Parce que je me suis dit que ça a peut-être inspiré.
0: Donc Gorbatchev qui embrasse sa bouche que veux-tu.
4: C'est Khrouchtchev. Qui embrasse, comment il s'appelle, l'allemand.
2: C'est Brezhnev.
5: Non, c'était le chorcelier allemand.
4: Le chorcelier allemand.
0: Non,
4: oui,
0: c'était pas.
6: Ah, j'ai cru que c'était toi, Daniel.
0: Voilà. Donc, c'est un t-shirt politique qui vous amène ici. Oui. Ce n'est pas du tout le salon de coiffure.
4: Eric Honecker.
0: Merci beaucoup, Raphaël Bayot. Vous êtes formidable. Barbara, vous n'êtes pas ailleurs, mais bien ici. Et ça nous fait plaisir. Ongui et Tori en Franche?
3: Alors, oui, ma grand-mère, mon arrière-grand-mère était basque, mais je connais peu de... Je sais dire ver de terre, c'est-à-dire chichari.
0: C'est bien.
3: Ou alors pacha maya pacha.
0: Oui.
3: Qui veut dire vite fait, bien fait.
0: Voilà, mais pas bienvenue.
5: On dit entre les deux, ver de terre, dit bien fait.
3: Ma maîtrise de la langue
5: basque. On parle
3: de
5: Daniel Morin, quoi.
0: Alors voilà, bon, on en a fini pour le basque, très bien.
2: Voilà, ça c'est fait.
0: On va aller sur la pièce plutôt.
3: Oui,
0: voilà.
3: Parce que le basque, je ne maîtrise pas tellement.
0: Ailleurs, ça raconte un vieux fantasme universel. Après une overdose de monde moderne, vraiment le désir de tout plaquer pour s'évader ailleurs.
3: Oui, ça parle de ça, mais c'est vrai que c'est pour faire court, c'est un couple qui peut plus se blairer. Je quitte mon mari avec perte et fracas à la première scène. Je veux fuir, je ne peux plus voir sa gueule. Et en fait, malheureusement, il y a un confinement parce qu'il y a un virus qui rôde.
0: Ouais.
3: Mais c'est un virus particulier parce qu'il rend les gens cons avant de les tuer. Ouais. Et donc, on est confinés ensemble et chacun soupçonne l'autre d'être infecté.
0: Alors, vous venez de nous faire votre pitch. Très bien. On a trois versions à vous proposer, des versions différentes. Je commence. Mm-hmm. J'ai fait un pitch « Besoin de rien, envie de toi », Fit les To Be Free.
3: Ah,
0: ouais, je sais, c'est... j'y vais.
1: Que toi,
0: plus envie de travailler, plus envie de faire semblant, plus envie de voir les infos, répondre aux mails, partir ailleurs.
2: Bravo.
0: Voilà.
6: Oui, c'est bien. Préféré le basque. Hein.
3: Limite. Non, c'est bien.
0: Merci.
5: Des nouvelles de Maïtena.
2: Et donc ce verre de terre.
0: Vous aviez ton pitch.
5: Alors moi, le pitch ailleurs, je vais faire parler le troisième personnage de la pièce. Bonjour, je suis Sabitsu, votre super intelligence artificielle globale. Un objet connecté, conçu pour vous faciliter la vie et vous raconter la pièce ailleurs. Une dystopie réaliste dans laquelle un couple en péril, forcé de cohabiter pour cause de pandémie mondiale et de confinement, va retrouver l'amour et une certaine forme de sagesse. Une comédie mordante et caustique sur le sentiment amoureux et la possibilité de rebooter un monde en plein déclin.
0: On dirait un GPS bourré.
3: C'est pas mal, c'est bien.
6: Ouais, c'est pas mal.
0: Et alors, ton
1: brillant.
0: Pitch, Raphaël?
6: Oui, mais c'est un pitch 20h de France 2. Madame, Monsieur, bonsoir. Édition spéciale virus ce soir. Les Français connaissent désormais le sigle 5 lettres SADIC, SADIC pour syndrome aigu de déficience intellectuelle et cognitive. L'épidémie de conneries caractérisée gagne désormais tout le tiers nord-est du pays. Le conseil scientifique réuni ce matin à l'Élysée commande un nouveau confinement pour tenter de maîtriser l'épidémie. Mais qu'est-ce qui m'arrive? Je me sens bizarre. Hey, coucou la régie, ça va? C'est un bon moment, tu me vois derrière la caméra. Attends, j'ai envie de scroller sur Insta pour regarder des vidéos de château. Et dis, pourquoi les boîtes de pizza, elles sont carrées, alors que les pizzas, elles sont rondes?
3: C'est bien ces trois pitchs, c'est un petit mélange de tout ça, c'est parfait.
0: C'est un peu tout ça.
1: Raphaël, bravo pour l'acting.
0: Ouais, franchement, elle est énorme. C'est une pièce sur le couple, ça c'est sûr, avec un huis clos étouffant, mais pas que. Ça doit être assez jubilatoire à faire quand même.
3: Le terrain de jeu, là, Audrey Chebat, elle a écrit une partition pour Eric Elmosino et pour moi et pour Jeanne Chartier, parce que c'est
7: qui
3: vrai
7: fait
3: qu'il y a
7: qui
3: fait une intelligence artificielle. Alors, on a un peu la seule intelligence artificielle qui n'est pas artificielle. Elle est la Belle Rouge et une actrice en coulisses qui prête sa voix.
5: Vous parlerez de moi, je peux la remplacer ici un soir.
3: Merde, j'ai perdu ce que je voulais dire. Qu'est-ce que vous
7: sur
3: me disiez
7: ça doit être jubilatoire à jouer ce couple.
3: C'est très amusant parce que, il y a toutes les... Ce couple se déchire, s'affronte. Effectivement, comme il y a un virus qui s'abat sur la planète et qu'il y a des évaluations pour vérifier si on est affecté ou pas, on passe son temps à...
2: Enfin, il y a un moment
3: où on a un test où on s'affronte. Donc il y a des moments à la fois, et c'est ça que j'avais fait la perruche avec Audrey Chebat.
7: Oui, absolument.
3: Et elle a une écriture, c'est vraiment une grosse comédie cruelle, méchante, et en même temps irrésistible et très drôle. Donc moi, en actrice, ce qui est génial, c'est que j'ai des moments très burlesques, j'adore. Moi, mon projet, c'est de devenir la Maria Paquin ou...
7: Mais quel beau projet. Mais quel magnifique projet.
3: C'est mon plan retraite, je l'ai depuis très longtemps. Et
7: non mais Barbara, il est génial ce projet.
3: Oui, moi je trouve qu'il y a rien de meilleur surtout en ce moment que de faire rire les gens.
7: Jacqueline Maillan,
3: mais voilà, exactement.
7: Maria Paco,
3: et ce rire là, ce rire militant. Et elle a ça, Audrey, c'est vrai que la pièce est drôle mais pas que, parce qu'on a tous l'impression effectivement que le monde quand on écoute les news, on est tétanisé, consterné, on a un sentiment d'impuissance et effrayant. Et on nous parle que d'intelligence artificielle. Et moi, j'ai l'impression que le théâtre ce théâtre où on est des humains face à d'autres humains, avec des cœurs qui battent tous ensemble, où quand on rit ensemble, il y a quelque chose de militant. Et le fait de rire de cette bêtise ambiante qui nous tétanise, ça purge, quoi. Ça fait
8: c'est
3: du bien.
8: C'est la catharsis.
3: Exactement.
8: Comme de tout temps au théâtre.
3: Exactement, c'est la catharsis. Voilà, extrême.
2: La beauté du spectacle vivant.
7: On a fait le même choix ici à France Culture. Donc on partage absolument tout ce que vous venez de dire. Vivre ensemble alors qu'on va se séparer ou qu'on est en train de se séparer ou qu'on imagine se séparer, c'est malheureusement une histoire très commune.
3: Puis, il y en a eu plein, je crois, pendant le Covid, des gens qui étaient coincés ensemble. C'était épouvantable. Oui, c'est commun. Et alors là, ce qui est marrant...
7: C'est un super sujet,
3: un super sujet et c'est vrai qu'eux, ils partent du point maximal de... On peut plus se voir... Enfin, il y a toujours un qui quitte plus l'autre que... Enfin, voilà, c'est rarement... Oui. Donc là, en l'occurrence, c'est moi qui pars. Et finalement, on va retrouver le chemin. Et cet ailleurs qu'on imagine loin, loin, loin, finalement, il n'est pas si loin.
7: Et c'est là où est toute la magie de la pièce. C'est la finesse pour ce changement de relation entre les deux.
3: Entre les deux. Alors, ça qui est amusant, c'est qu'à la fois, ça peut être perçu comme quelque chose de très fin. Et en même temps, on peut... Il y a une épidémie de conneries. Donc, est-ce qu'aussi c'est la résultante de l'infection ?
5: À quel moment ça bascule ?
3: Exactement. Est-ce que tout d'un coup, le fait de se re-aimer et de retomber dans cette forme d'insouciance et de... n'est pas tout simplement parce qu'on est devenu con.
7: Voilà. Et alors justement, la phrase la plus con que vous dites, c'est...
3: Oh ben, il y en a plein. Mais qu'est-ce que c'est la plus con non, à un moment, je me fais attaquer par des chasseurs parce que je vais me promener en forêt avec un vison, le vison de la mer de Eric Elmosino. Et à un moment, il me demande, parce qu'on est inquiet, on ne sait pas si je les ai infectés, s'ils m'ont infecté. Et je lui dis, écoute, tout ce que je peux te dire, c'est qu'ils avaient l'air parfaitement cons. Maintenant, con de naissance ou con infecté, je ne suis pas spécialiste. Voilà. Non, il y a des très bonnes répliques.
5: C'est mais c'est là où la pièce est vraiment réussie. Alors, on n'a pas encore eu le plaisir de vous voir sur scène l'incarner.
3: C'est encore mieux.

0: que à la lire.
1: Effectivement, c'est le cocasse, c'est l'absurde, c'est le burlesque, la scène effectivement du manteau de Vison que vous portez et le retour à la maison. Et en même temps, à la fin, et là, effectivement, on pense à Jacqueline Maillan, c'est assez amoral. On va pas la révéler, mais il y a un très joli twist à la fin, au bénéfice ou pas de l'humanité. Et là, on se dit, ouais, le théâtre a perdu effectivement cette capacité à rire avec le grincement, à rire avec notre propre image. Et la pièce, effectivement...
0: Elle est un peu méchante, ouais.
1: Elle est un peu méchante, elle est un peu perfide.
0: Il y a même parfois, je dis des trucs, je fais, oh là là.
1: Et pourtant, on travaille avec Daniel Morin, donc on s'y connaît en méchanceté, en proximité. Et ces ruptures de ton, c'est agréable à jouer.
0: Mais moi, c'est ce que je préfère, parce que là, par exemple, je vous dis, c'est une comédie, mais par exemple, la scène de retour de chasse, quand je me suis pris à... Alors, j'ai pas pris la balle dans l'épaule, mais ils m'ont quand même un peu
2: frôlé.
0: Donc, je suis blessée. Nous, les acteurs, et Eric Elmosino et Jeanne Chartier, tous les trois, on joue jamais la comédie. On n'endosse pas du tout ça. Donc, nous, on vit un drame. Alors, avec des. Donc, c'est.
2: Qu'est-ce que vous voulez dire, on joue jamais la comédie?
0: Dire, c'est que. À l'acteur, quand il joue une comédie, il pense pas. Quand vous regardez La Chèvre, et ben Pierre Richard, il vit un drame, quoi. Il est tout le temps.
2: Oui, c'est sérieux.
0: Ce que je veux dire, c'est que nous, acteurs, quand on joue ce genre de situation, et j'avais ça aussi dans Shakespeare que j'avais fait avant, moi, ce que je cherche, c'est la situation, la vérité, et après, c'est l'auteur, les répliques, où on rit de nous. Enfin, c'est le regard extérieur.
2: Absolument. Vous n'êtes pas là en train de nous faire rire, vous êtes en train de vivre la situation,
0: souvent,
2: et ça nous fait rire.
0: Les acteurs, quand ils disent, là, on va faire marrer, souvent, ça.
1: Mais Maillan était très sérieuse.
0: Ah, ben, bien
1: très.
0: Sûr.
1: Très très sérieuse.
2: Le quotidien de ce couple, il est glacial, il est ultra fonctionnel avec l'omniprésence donc du numérique et cette intelligence artificielle dont on rappelle que c'est Jeanne Chartier. Elle sert à quoi? Qu'est-ce qu'elle a voulu faire exactement, Audrey Chebat, avec cette intelligence artificielle?
0: Moi j'en entends, j'ai tous les jours, alors on en parle, celle qui, toutes les news, je vais pas les répéter, qu'on entend là ces derniers jours et tous les jours, ça, on fait rentrer ces intelligences artificielles dans nos vies. Même là, je vois, tout va être connecté avec de l'IA, c'est-à-dire le lave-vaisselle, le lave-linge. Mmh. Alors moi, ça provoque chez moi, par exemple, moi je vais sur Le Bon Coin, je suis en train d'essayer de me racheter une chaîne Sony CD pour tout d'un coup. Je pense que le futur, c'est d'avoir... Bref, un truc à CD, quoi.
2: Ou Toshiba.
0: Mais en tout cas, cette folie du connecté, on a besoin qu'il y ait de l'IA dans tout. Enfin,
3: mais c'est pas juste connecté, ça veut dire qu'on est suivi.
0: On est suivi dans tout, on est assisté dans tout, et donc ça a commencé avec, je sais plus comment ça s'appelait, ce truc Alexa, avec le Alexa mets-nous du machin, Alexa fait ci, Siri fait, et donc elle se moque un peu de ça, avec ses, on reçoit, on reçoit cet objet qui se met à vivre avec nous, et ce qui est drôle, c'est qu'immédiatement, donc c'est une voix de femme, et immédiatement cette intelligence artificielle prend le parti de mon mari, moi je peux pas la bérer, c'est l'ennemi, surtout quand elle demande à mon mari, est-ce que vous pouvez me brancher, monsieur, ma batterie n'est qu'à 60%. Il dit, ah oui, mais comment on fait ça? Il dit, mais je dois avoir un petit trou en bas. Elle dit, non, vous n'avez pas de petit trou, vous voyez comment vous
1: Mais. Pas du tout, non, on aura besoin d'une explication.
0: On se moque de l'IA et des réflexes qu'on a maintenant dès qu'on veut savoir s'il fait beau, si je ne sais pas.
2: Non, mais c'est sûr que ça va faire du bien, Barbara, parce que là, elle passe de l'aide, c'est le stade où on en est de l'IA, à la menace, c'est ce qu'on nous promet très prochainement.
0: Oui, parce qu'elle est menaçante, et
2: puis à la présence, et puis à la fin, c'est un miroir carrément. Enfin, c'est.
0: Oui, alors je vais pas vous dire la fin.
2: Non, on dit rien, on dit rien. Oui. Mais on a l'impression, avec l'écriture d'Audrey Chebat qui écrit et qui met en scène et que vous retrouvez donc pour la deuxième fois, c'est donc que ça vous a bien plu. En deux mots, ce qui vous fait revenir.
0: Ça m'avait fait la première fois avec La Perruche. Je me souviens quand j'avais découvert La Pièce, je me dis tiens, une comédie de boulevard, très bien écrite, très drôle. Ah, la Jacqueline Maillan, ça faisait déjà partie de moi. Quand on l'a joué, avec Ariel Mallet, c'était incroyable parce que l'écriture d'Audrey Chebat, il y a des portes cachées, c'est plus que de la comédie. Quand on la joue, on sent sur le public, il y a quelque chose d'universel. Elle s'attaque à des grandes thématiques, mais c'est caché en fait. Voilà. Et nous, quand on la joue, on le découvre quand on est face au public. Pardon,
2: faut dire que c'est un millefeuille d'invention et tout s'additionne exactement comme chez nous, Daniel Morin.
3: Absolument. Et j'étais à la rencontre c'est moi le millefeuille de Daniel Fievé qu'on retrouve le week-end le matin dans Planète des sciences, et aussi très connu pour le ton d'un bivouac. On a parlé de quoi? On a parlé d'ailleurs.
2: Allez, on l'écoute.
3: Daniel, j'aurais voulu savoir quel est le meilleur ailleurs et quel est le pire ailleurs.
4: Quel est le meilleur ailleurs? C'est celui déjà où on est de façon volontaire.

0: Avec des gens qu'on aime bien. Et le pire ailleurs, c'est peut-être ce que je raconte dans mes podcasts Naufragés, In Extremis, quand on se retrouve sur une île déserte qu'on n'a pas choisie avec des gens qui nous veulent du mal, par exemple.
1: Enfin, j'ai tellement l'impression qu'il faut parler de l'émission de Maïté.
2: Je les adore, ces podcasts.
1: Ah oui, en tout cas, bravo, hein, c'est bien vu. Vous le savez, cette émission est faite et composée de personnes plutôt âgées. Est-ce que vous pensez qu'on peut quand même rêver à un ailleurs, ou est-ce que c'est foutu, on est coincé dans un ici permanent?
0: Ah non, on n'est jamais trop vieux pour voyager. Et puis l'ailleurs, c'est pas forcément très loin. Souvent l'ailleurs, c'est aussi autrement, c'est regarder différemment. On peut faire du bivouac dans un champ, pas très loin de chez soi. Il y a des tas de façons de changer les idées sans forcément être jeune et dynamique. T'as toutes tes chances, Daniel.
1: Alors, pour conclure, je vais vous montrer des photos. Voilà, c'est des photos de personnages, c'est tous ceux qui participent à l'émission. Là, en voyant les têtes, est-ce que vous pourriez nous dire comme ça, instinctivement, qui a le plus besoin d'ailleurs, a besoin de souffler? Tenez, je vous laisse regarder.
0: Alors, de toute évidence, cette personne-là.
1: Ah, je le savais. En même temps, ça change, hein. Raphaël Bayot.
3: C'est
1: C'est tourner un petit peu au bout du rouleau, en bout de piste, qui a fait pencher la balance pour Daniel. Comme quoi, l'ailleurs peut être très très proche.
4: Vous nous disiez, Barbara, que vous adorez ce podcast.
2: Est-ce qu'il y a quelqu'un?
4: Suivez-le sur Instagram également. Son Instagram est complètement délirant, l'Instagram de Daniel Fuvet. Vraiment, c'est quelque chose.
1: Et merci d'avoir pris le temps de répondre à mes questions.
4: Bien sûr, franchement, et quel reporter. Daniel, vous améliorez jour en jour.
1: C'est assez incroyable.
5: Est-ce qu'il est payé? C'est quand même la moindre des choses.
4: Barbara, vous aimez les gens, bien entendu.
6: Ouais.
4: Les gens, ça fait...
6: Non. Sinon, c'est une sacrée mauvaise
1: chose.
4: Non, mais vous lisez les journaux People.
2: Alors, pas du tout.
4: Pas du tout.
2: Pas toujours au courant, la dernière. Ah bon, ils sont plus ensemble.
4: Vous serez en avance grâce à Marie Bonisseau, qui est avec nous et qui vient nous parler des gens, les people.
2: Ah, les vedettes.
4: J'aime
2: bien qu'on dise vedettes.
6: Ouais, moi aussi, j'adore ce mot.
2: Aujourd'hui,
4: votre confiance.
2: Moi aussi plus, hein. Non. Aujourd'hui, pour ma chronique vedette, quelqu'un de pas connu, pire. Quelqu'un dont on ne révélera jamais l'identité sous peine de le retrouver mort, étranglé par une corde de guitare.
4: Oh là là.
2: La deuxième en partant du bas, pour être précis, la corde si, celle que tu gardes appuyée pendant toute l'intro de Wonderwall du groupe Oasis. Car Liam, Noël et tous les fans des frères Gallagher en veulent la mort. Enfin, c'est ce que je dis pour la dramaturgie de ma chronique. Ils ont juré la mort du mystérieux colleur d'affiche du métro parisien, qui, ce lundi, a spoilé en beauté la grande tournée mondiale Oasis 2027. Et là, parce que vous n'écoutez plus de Britpop, vous me dites, mais ils sont pas en embrouille, les gens d'Oasis.
7: Ils sont pas en embrouille, les gens d'Oasis.
2: Eh ben, je vous réponds, mais non, c'est fini. On se souvient, oui, de leur clash, mille fois raconté, en 2009, en backstage du Festival Rock en Seine.
4: L'excellent Festival Rock en Seine.
2: Liam Gallagher, juste avant le concert, qui balance sa guitare et qui balance une prune sur le mur, scellant la mort du groupe par ce geste mi-rock, mi-fruit de saison. Aujourd'hui, tout est pardonné, le groupe vit bien. Et pour annoncer ce Oasis Tour 2027, il est peu de dire que l'équipe marketing s'est creusé le ciboulot, puisque ça y est, Oasis fait partie de cette grande famille musicale un peu particulière, des groupes qui communiquent uniquement en jeu de pistes géants et en énigmes.
4: C'est génial.
2: Peut-être parce qu'ils ont le diplôme du BAFA. Quand je dis jeu de pistes, leur truc, c'est niveau chouette d'or chez les scouts espions russes. Sur l'Instagram d'Oasis, chaque jour, il fallait, si vous étiez fan, décoder des vidéos cryptiques avec dans les vidéos des indices qui révélaient chaque ville de leur tournée mondiale. Par exemple, il y avait un mec qui mangeait une prune sur une vidéo. Bon, ça c'est
4: agent, agent.
2: J'allais aller quand ils viennent à Paris. Voilà, c'est tout. Autre vidéo, il y avait une friterie. Et là, il fallait additionner.
4: Marc en barrel.
2: Mais attendez, il fallait regarder bien l'image. Il fallait additionner le prix du menu fish and chips au prix du plat du jour, moins la température du frigo à canette, pour obtenir la longitude du stade de Glasgow en Écosse.
4: C'est cryptique, c'est cryptique.
2: Je vous épargne la latitude parce qu'on n'est pas au concours en gourou, mais voilà, vous avez compris l'idée. Pendant des jours, les fans d'Oasis se sont fondus le cerveau sur les réseaux sociaux. Le tout finissant par un immense spectacle de drones dans le ciel au-dessus de Manchester, qui est leur ville natale.
4: Easy peasy.
2: Annonçant en langage de drone, rendez-vous ce lundi à 17h, je fais mal le drone, pour qu'on vous donne...
1: Moi j'ai reconnu.
2: Merci, pour qu'on vous donne les dates et les villes de la tournée. Bref, c'est au milieu de ce suspense absolument insoutenable qu'intervient notre couleur d'affiche de la ligne 10 du métro parisien, qui ce lundi, là, à l'aube, s'en est allé faire son boulot, c'est-à-dire qu'il a placardé des affiches, les deux grosses têtes de Liam et Noël Gallagher, c'est à la station Boulogne-Jean Jaurès, annonçant deux concerts exceptionnels au Stade de France en juillet prochain. sans attendre.

0: rendre la grande révélation mondiale qui était prévue.
1: Il
0: n'y
1: avait
0: à
1: pas
0: 17
1: encore
0: heures.
1: Eu les drones.
0: Pas du tout.
1: Oh là là.
0: Et détruisant ainsi tranquillement le plan com d'une tournée à plusieurs dizaines de millions d'euros, source de cette estimation chiffrée, moi. Voilà, donc c'était l'histoire de ce lanceur d'alerte qui n'a pas bouleversé la face du monde, c'est vrai, mais qui a rappelé aux frères Gallagher que malgré les on-dit, la RATP peut être en avance.
1: C'est génial.
0: Quant à la SNCF, elle est en travaux, puisque ce matin, on apprend qu'il y aura des travaux cet été sur le RER B.
1: Ah,
0: et
1: dommage.
0: Que donc, le préfet de région veut interdire un des deux concerts d'Oasis au Stade de France, parce qu'il n'y aura pas de train. Voilà, ici c'est Paris, on a été à ça d'être accueillants.
1: Bravo Marie.
0: Tout est vrai.
1: C'est complètement fou. Est-ce que vous vous êtes déjà fâchée à mort, Barbara, avec quelqu'un avec qui vous êtes hyper réconciliée? Comme les Gallagher.
2: Oui, mais après, je me suis refâchée.
1: Ah, dommage. Oh, mais quel dommage.
3: Comme quoi, il y a un terrain de fâcherie avec cette personne.
2: Non, mais c'est-à-dire que, oui, moi, j'oublie souvent le mauvais. Et donc, le temps avait un peu passé. Je me dis, bon, allez, quand même, bah.
1: Et puis...
2: Et en fait, l'autre, bah, était toujours aussi con, quoi. Et donc, j'ai dit, bah non, en fait, salut, quoi.
1: Allez, bah, on l'embrasse pas. Chaque jour, à cette heure-ci, un disque lié à la vie de notre invité est proposé. Un mystère à éclaircir, évidemment, juste après le titre. The Cure, Boys Don't Cry.

0: cry. Si vous voyez Samuel ce matin en larmes. The Cure.
1: Si alors, le crush nous écoute, est-ce qu'il peut reprendre contact avec Samuel?
0: Ou arrêter de galocher juste en bas de son immeuble, oui, c'est pas correct. En
2: fait, c'est
0: pas.
2: Une zone. Pris bus pour ça.
0: Voilà. Bon. Alors, on a un tout petit problème quand même, parce que là, notre invité, Barbara Schulz, est censé tout à fait se rappeler pourquoi nous avons discuté, diffuser ce disque.
3: Moi,
0: puisque...
3: j'ai des pistes. Hein.
0: Alors, comme
3: j'ai fait pleurer beaucoup d'hommes.
1: Regarde cette réponse.
0: Nous parlons, et vous avez oublié visiblement de votre adolescence.
3: J'ai été bas de Kev.
0: Voilà.
3: J'avais des Doc Martens, enfin j'en ai toujours. Je mettais des grands manteaux noirs que j'achetais aux puces et j'allais boire des Cronenbourg sous les ponts. Pardon, j'ai encore cité une marque.
0: Tiède.
3: Ça existe encore,
0: Cronenbourg? Oui, ça existe toujours.
4: Sous les ponts. Donc il y aura du foot, il y aura de la Cronenbourg.
3: Oui, c'est vrai.
0: Qu'est-ce que vous avez gardé de l'époque? Le manteau, la bière?
3: Le manteau, les Doc. La musique encore, ouais. J'écoute toujours Succès de Banshees, Joy Division, Kristen Death.
0: Ah oui, vous êtes vraiment tombé dedans quand même. Oui, vous êtes pas.
3: Beaucoup,
0: oui, bien sûr, bien sûr, bien sûr.
3: Voilà,
0: est-ce que c'est très Maria Pacôme ou Jacqueline Maillan?
3: On ne sait pas ce qu'elle faisait quand elles avaient 15 ans.
0: Ouais. Bon, plutôt traînait et les frères Jacques, non?
1: Je pense qu'elles devaient être complètement punk et c'est ça qui leur a donné la force.
4: Elles ont été jusqu'au bout.
3: Elles étaient punk.
0: Bah tellement. Quand vous regardez derrière, vous voyez quoi? Sauf que vous n'êtes pas du tout du genre à regarder derrière.
5: C'est la régie.
3: Aussi.
1: Très bonne réponse de Samuel.
3: Les gens qui regardent.
0: Attendez, on va vérifier en régie si. Je crois qu'ils n'ont pas compris la blague. JB, tu as compris la blague ou pas?
6: Non, j'ai rien compris.
0: Parce que on disait, si vous regardez derrière, etc.
3: C'est vous derrière moi.
0: Samuel.
6: C'est super, on peut passer à autre chose.
0: Ok. Barbara, donc vous êtes du genre à regarder derrière
3: ou
0: pas?
3: Ah ouais, je suis du genre, mais je suis très contente.
0: Eh ben oui, mais c'est super.
3: Ah oui, ben non, mais si, il y a pas si longtemps, je suis passée devant mon premier appartement quand j'avais 18 ans.
0: Ouais.
3: Et je me suis tapée sur l'épaule, je faisais ça, c'était ma prof à New York, elle faisait comme ça. Mm-hmm. Et je me suis dit, dis donc, t'as fait 2-3 trucs depuis que t'as 18 ans.
0: C'est chouette.
3: Alors je me suis trompée, je me suis beaucoup mariée, j'ai beaucoup divorcée.
0: Ouais.
3: Mais j'ai deux très beaux enfants, j'ai beaucoup aimé, j'ai beaucoup voyagé, je voulais être actrice. Je suis actrice, j'ai réalisé un long métrage dont je suis très fière, j'en ai écrit un autre, je suis amoureuse. Voilà, alors c'est marrant.
4: Oh, le bonheur, c'est chiant.
3: Justement. Alors, je bossais la promo ce matin et je me disais, bon, parce que la pièce, elle parle de ça et un peu de ce bonheur militant. Et c'était Camus qui parlait de l'invincibilité. Et c'est marrant, il disait, il faut dire qu'on est heureux, mais pas le créer sur tous les toits. Alors là, on est à la radio, ça va faire chier tout le monde, mais.
5: Non,
3: mais moi, j'ai le bonheur militant. Et c'est vrai.
0: Moi, je ne crois pas.
3: On m'accueille toujours en disant, elle est pétulante. Et je me marrais. Je dis, oui, en même temps, j'aimerais pas qu'on m'accueille en disant, la sinistre, l'éternel enrhumé, ou j'en sais rien, mais j'ai le bonheur militant.
0: Vraiment, ma question suivante, est-ce que la joie est un choix ou une nature chez vous?
3: Ouais, c'est féroce. Vraiment. C'est-à-dire, je crie pas sur les toits que j'ai des moments... je suis comme tout le monde, quoi. Oui. Et là, j'ai les mêmes drames. Je suis sensible et très empathique à tout ce qui se passe autour de moi et donc profondément désespérée et atteinte par moments. Mais vraiment... j'ai le bonheur militant et je vois au quotidien ce que ça fait avec les gens que je croise et voilà, je crois à ça et c'est pas cucu les petits oiseaux et j'emmerde tous les gens qui pensent ça.
0: Pas du tout.
1: Bah voilà.
0: Je vais vous lire in extenso la phrase suivante qui est écrite sur ma feuille. Je vous en remercie par ailleurs. C'est une promesse que vous tenez toujours. Quelle élégance.
3: Voilà.
0: Merci Barbara.
3: Je vous en prie.
0: Vous êtes une comédienne dite populaire, pas une icône de papier glacé. Est-ce que c'est un choix, ça aussi?
3: Non.
0: Mais ça non, pourrait.
3: Alors, ça peut le devenir. Mais moi, ça m'a toujours fait marrer quand. Il y a une forme d'injustice que je voudrais rétablir, là, maintenant, à ce micro.
0: Ouais.
3: Quand on parle du choix des acteurs, par exemple, je peux vous dire que les acteurs qui choisissent leur carrière, on va dire qu'il y en a 2%. On est choisi. On est choisi et au départ, quand on commence ce métier, on rêve, on peut avoir des goûts pointus, on peut aimer du cinéma d'auteur et puis bim, on est pris pour une série TF1 et quand une porte s'ouvre, on la prend. Voilà. Et puis après, on en fait une autre et puis fait un autre truc et puis on rencontre des metteurs en scène qui vous disent on va faire un film et ils vous décrivent du Nolan et ça se termine, c'est du... c'est dû en braille bida, ça fume, et c'était pas du tout ce qu'on avait prévu. Et on est, mais, et on est totalement, on est embarqué dans le bateau, on est dans le Titanic, quoi, quand il coule, et on n'y peut rien, et après, on fait avec ça. Et on essaie de rectifier le tir, et on essaie de faire des bons choix, et parfois on se plante, et parfois on. Et vous me demandez si j'étais fière. Bah, par exemple, ces dernières années, que ce soit le Shakespeare, que ce soit mon film, que ce soit, j'étais particulièrement fière, pas de moi, mais en tout cas, d'avoir pu, moi, en tout cas, être à l'initiative de projets dont j'étais profondément fière, et c'est un sentiment quand on est acteur qu'on ressent pas forcément toujours, parce qu'on est voilà.
0: Et par ailleurs, vous êtes à l'affiche d'une série qui a cartonné sur TF1, parce que vous faites le Shakespeare, mais vous faites aussi TF1.
3: Ah, je bouffe à tous les râteliers.
0: C'est pas comme ça que je le pensais.
3: Non, mais je dis ça.
1: Bah si, tu m'as dit ça avant l'émission.
0: Xavier, ça a super bien marché.
2: Ça a très bien marché. Plus de 4 millions en moyenne de téléspectateurs pour le mystère de la
3: chambre.
2: Et c'est
3: demain la révélation. Demain.
2: Et justement, je suis chargé de vous obliger de nous révéler la fin.
0: Voilà. Ah, non.
2: Tout spoiler.
3: Non, c'est la fin de la série. Alors, je pourrais dire... allez relire Gaston Leroux, ça vous donnera un petit indice.
2: Un peu différente, et il faut dire que l'adaptation
0: c'est le mystère de la chambre
2: par
0: jaune,
2: trois autrices, le mystère de la chambre jaune, elle est éminemment moderne, et le rôle de Mathilde, qui est un peu un rôle de victime passive dans le mystère de la chambre jaune, grâce à vous et grâce à l'écriture de ces trois femmes, elle a d'autres mystères et une personnalité beaucoup plus profonde.
3: C'était beaucoup plus, c'était très amusant à faire. Et ben je peux pas vous dire.
0: Non, vous pouvez pas. Voilà. C'est demain soir. C'est interdit. Alors là, TF1 et
3: je ferai des listes immédiatement.
2: Ah mais moi j'y serais. J'ai adoré.
0: Ah bah génial. Ah bah dis donc, Xavier dit pas ça tous les jours.
3: Oui, je sais parce que je vous écoute très tout le temps dans le masque et la plume, mais je sais très bien comment vous
0: êtes. Il est hardcore le garçon.
1: C'est ce qu'on me dit parfois.
0: Hardcore aussi le QQQ. Mais n'ayez pas peur. Des qui, des que, des quoi, des quand et desquels. Vous êtes prête, Barbara? On y va. Quelle Barbara préférez-vous ? Barbara ou Barbara Streisand ?
3: Barbara.
0: Parce que ?
3: D'abord, je dois mon prénom. Oui. Ma mère était fan. Et puis, l'autre, j'ai trop une chanteuse de... Bah, j'adore, voilà, s'il faut choisir, voilà.
0: Okay. Ah, Xavier.
2: Elle n'était pas prévue, mais tant pis, je la pose. Quelle pièce de Jacqueline Maillan voudriez-vous interpréter ?
3: Je ne sais pas. Après, elles ont... Parfois un peu, mais je me souviens de c'était Folle Amanda.
2: Ah bah oui,
0: Folle Amanda.
2: Daniel, c'est qu'elle dit avec elle sur scène. Ouais, j'y étais.
3: Non mais c'est un super plan retraite, le théâtre, parce qu'il n'y a pas de gros plan. Ouais. Et donc, ça règle le problème des rides et tout ça, on est loin quoi.
2: Vous êtes au théâtre, mais il était là d'ailleurs.
0: Dis donc, tais-toi. Raphaël.
5: Oui, vous avez vécu à New York, vous en parliez tout à l'heure. Qu'est-ce qu'on trouve de bizarre à Central Park? Vous avez vu des trucs de fou, je crois.
3: Des trucs bizarres, qu'est-ce que j'ai vu? Moi j'adorais, j'ai suivi une fois, je m'amusais à suivre parce que mon fils est tout petit et je bossais plus trop. Donc dès qu'il y avait des stars qui se baladaient dans le parc, je les suivais. Alors j'ai suivi Michael Douglas, j'ai suivi Woody Allen.
2: Habituellement c'est l'inverse.
3: Je sais, ça lui faisait du bien d'être un peu suivi par une fille. Et qu'est-ce que... Non, il y avait des types qui étaient habillés comme des espèces de grands aventuriers avec des jumelles. Il y a toute une zone à Central Park où il y a des vieux sur des bancs qui regardent des très grosses jumelles, des petits oiseaux. Voilà.
0: C'est très très chelou ça. Barbara Schulz, quel kiff de vieillir. Vous qui avez commencé à travailler très jeune, qui avez été employée toujours pour des rôles plus jeunes que votre âge réel, c'est génial de vieillir là.
3: Là maintenant, j'aimais pas du tout.
0: Elle n'est pas persuadée.
3: Si. Ah mais si, bien sûr. C'est génial. Ouais. Ça fait peur, c'est angoissant et en même temps, je me préfère mille fois aujourd'hui qu'à 20 ans. Ouais. Parce qu'à 20 ans, j'en faisais 12. Ouais. Et je voulais emballer les garçons et ils ne me regardaient pas.
1: C'est là que Woody Allen aurait bien aimé que vous le suiviez.
3: Mais je me sens beaucoup pas. J'ai compris plein de trucs, quoi. Que j'aimerais faire comme dans Peggy Sue s'est mariée, où j'aimerais repartir en arrière, où c'était Camille Redouble et appliquer 2-3 trucs au passé.
1: Vous connaissez maintenant.
0: La dernière, Xavier.
2: Barbara, quelle blague sur votre nom vous fait hurler de rire?
3: Aucune. Non, sur mon nom, j'ai aucun problème avec mon nom. Bah, elles sont pas très originales. C'était Schulz, Papa Schulz, Tout Schulz.
0: Tout Schulz, c'est pas mal.
3: Voilà. Si vous en avez une nouvelle, je suis preneuse.
2: Ah non, je suis désolée, je n'ai pas cet humour médiocre. Mais Daniel peut plancher dessus.
0: Si vous avez une bonne blague, n'hésitez pas. Allez au théâtre de la Comédie des Champs-Élysées à partir du 1er octobre. Vous demandez à voir Barbara Schulz. Elle sera là avec Eric Elmosnino et Jeanne Chartier pour Ailleurs. Mais vous restez avec nous jusqu'à midi et demi, bien entendu. Je vais faire un petit point avec derrière, notre ailleurs à nous, JB, vigie de la régie. Oui. Ça va, vieux ?
6: Ça va, et toi ?
0: Ça va pas mal. Écoute, je trouve qu'on s'en sort bien, là. On a été bien, Xavier a été bien.
6: Xavier a été correct. Après, normalement, après-midi, ce sera pire parce qu'il y a Tom Baldetti, mais j'ai l'impression qu'il n'a rien foutu pour l'émission.
0: Ah, bah écoute, ça c'était quand même toi qui es chargé de le faire bosser.
6: Ouais, mais tu sais, il commence à se croire ailleurs.
0: Ok, d'accord, bon, bah tant pis.
6: Et la série Friends.
0: Ah, ça, t'as aimé Friends ?
6: Ouais, c'était drôle.
0: Ah, t'as un sourire là ?
6: Ouais, presque.
0: Ah, ok, super. 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
0: 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Le journal d'Amélie Perrier tout de suite.
14: Le contrôle judiciaire de Patrick Bruel allégé. Le chanteur va pouvoir quitter la France malgré sa mise en examen dans 4 affaires de viol, tentative de viol, agression sexuelle et harcèlement sexuel. Le parquet s'opposait à sa demande de se rendre à l'étranger. Mais la cour d'appel de Versailles, Margot Steve, a tranché ce matin en sa faveur après une bataille judiciaire de plusieurs semaines.
15: Les juges d'instruction avaient d'abord donné leur feu vert à la demande de Patrick Bruel, mais le parquet avait contesté. C'est donc finalement la cour d'appel de Versailles qui a tranché ce matin en donnant raison au chanteur. Une décision incompréhensible pour maître Karine Durieux-Diebold. Elle représente l'une des plaignantes dans cette affaire.
16: Pour ma cliente, cette décision est choquante dans la mesure où, selon elle, il aurait fallu à la fois une interdiction d'exercer professionnellement pendant la procédure et d'autre part une interdiction de sortir du territoire français pour s'assurer qu'il n'allait pas également exercer professionnellement à l'étranger. Il faut rappeler que pratiquement tous ces faits ont été commis dans le cadre professionnel. Donc, pour ma cliente, la justice n'a pas pris la mesure à la fois de la gravité des actes, ni ne protège les autres femmes.
15: Pour les avocates du chanteur, au contraire, il n'y avait aucune raison d'empêcher leur client de se déplacer, lui qui se tient, disent-elles, à la disposition de la justice. Dans un communiqué ce matin, les avocates de Patrick Bruel regrettent malgré tout, je cite, le déferlement médiatique sans précédent et une pression exercée sur la justice, anormale et dangereuse, même si, salue-t-elle, avec cette décision, les magistrats n'y ont pas cédé.
14: Et Patrick Bruel a fini par annuler sa tournée anniversaire face à l'opposition de plusieurs maires. Le Parti Socialiste invoque, lui, la défense des droits des femmes pour expliquer la suspension du député Philippe Brun. Il a été écarté de la primaire de l'espace social-démocrate pour la présidentielle. La direction nationale du PS a été informée hier soir, je cite, de faits susceptibles de relever d'une caractérisation pénale le concernant. Le Parti Socialiste ne transige ni sur la défense des droits des femmes, ni sur l'exemplarité qui doit être la sienne, assume encore le PS dans son communiqué. Il n'y aura donc que 5 candidats à la primaire du PS et de place publique pour désigner le ou la candidate à la présidentielle. Olivier Faure, Jérôme Guedge, Emmanuel Morel, Raphaël Glucksmann et Ségolène Royal. Cela pourrait être un sujet de débat politique, la natalité en berne dans le pays, selon une étude publiée ce matin par l'Union nationale des associations familiales. Plus des deux tiers des parents déclarent ne pas disposer de ressources financières suffisantes pour avoir un enfant supplémentaire. Le frein financier est particulièrement marqué chez les jeunes parents, les femmes et les habitants des zones rurales. Plus de la moitié des sondés jugent également trop chers les tarifs des services publics destinés aux enfants, comme les crèches, les cantines ou encore les centres de loisirs. Est-ce une ligne rouge dans le conflit au Yémen et plus largement dans le Golfe ? L'Arabie Saoudite accuse les Houthis du Yémen d'avoir envoyé un drone d'attaque vers la Mecque. Les rebelles pro-iraniens démentent. Hier matin, les autorités saoudiennes avaient émis une alerte aérienne dans la ville sainte, une première pour ce site qui accueille des millions de pèlerins chaque année, Nathanaël Charbonnier.
17: S'attaquer à la Mecque, c'est vraiment s'en prendre au cœur de l'islam. Il s'agit du lieu saint par excellence, c'est là qu'est né le prophète Mahomet. La Mecque fait partie des cinq piliers de la religion musulmane. C'est ce qu'on appelle le Hajj, à savoir le pèlerinage à la Mecque, obligatoire au moins une fois dans la vie pour les croyants qui en ont la capacité. L'organisation de la coopération islamique a immédiatement condamné des attaques odieuses qui profanent la sacralité des lieux saints et des mosquées et heurtent les sentiments des musulmans à travers le monde. Une réaction rapide de cette organisation qui rassemble 57 pays et dont l'un des buts est justement la sauvegarde des lieux saints de l'islam. Les rebelles houthis qui ont multiplié depuis début septembre les attaques contre l'Arabie Saoudite ont cependant démenti avoir ciblé la ville sainte, dénonçant un mensonge éculé. Cela dit, l'inquiétude grandit dans le pays, si bien que l'ambassade des États-Unis en Arabie Saoudite recommande ce matin aux ressortissants américains de reconsidérer tout voyage dans le royaume.
14: Nathanaël Charbonnier, les autorités iraniennes accusées par Amnesty International d'avoir commis des crimes contre l'humanité à propos de la répression des manifestations de 2022. Des centaines de manifestants avaient été tués. L'ONG parle de meurtres, d'actes de torture, de viols, de disparitions forcées. Un rapport publié aujourd'hui à l'occasion du 4e anniversaire du mouvement Femmes, Vie, Liberté. Amnesty ajoute que la répression du dernier mouvement de contestation au début de l'année a suivi le même schéma avec une ampleur encore plus meurtrière et vertigineuse, lit-on dans le rapport. Et puis le titan du judo français revient au Paris Saint-Germain. Teddy Riner s'est engagé avec le club de la capitale jusqu'en 2028. À 37 ans, le quintuple champion olympique, 11 titres mondiaux, retrouve les couleurs du PSG qu'il avait contribué à relancer sur la scène du judo de 2017 à 2025.
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14: Et France Inter, il est midi 7, c'est pas The Other Place, non. C'est bien Franche Culture, ouais. Ici, avec vous, Maïté Damien.
0: C'est ça, c'est nous, Amélie, c'est ça, Amélie.
1: Oh là là là là.
0: Je promets que d'ici...
14: Arrêtez de me chercher, Daniel Morin, mais... je ne suis qu'amour avec vous, vous le savez.
0: Je vais vous réunir
1: et vous tais-vous, moi. À chaque fois, j'en prends une shot sur la gueule.
14: Vous entendez, Maïté, c'est lui qui attaque, c'est lui.
0: Amélie, nous gagnerons.
1: Heureusement qu'il y a Barbara Schulz, sinon moi je serais déjà parti depuis longtemps.
0: Taisez-vous, Morin. Le retour de l'info, c'est à 13h.
14: À tout à l'heure.
0: France Culture, c'est reparti avec l'équipe de France du jour, Xavier Le Herpeur, Raphaël Bayot, Samuel Jensky, Daniel Morin, Tom Baldetti qui nous a rejoint.
2: Bonjour.
0: Marie Bonisseau et toujours bien sûr notre invitée Barbara Schulz qui sera avec Eric Elmosnino à la Comédie des Champs-Élysées à partir du 1er octobre pour Ailleurs. On l'a évoqué un petit peu, vous avez écrit et réalisé un long métrage l'année dernière, Le Secret de Khéops, vous avez kiffé, Barbara.
3: Oh là là, plus que ça.
0: Ouais.
3: L'impression de devenir adulte, il était temps. Mais non, oui, j'ai jamais été aussi heureuse,
0: parce
3: un sentiment d'accomplissement. Parce que pour la première fois, après un premier film, c'est un premier film, et on imagine, on va dire que sur 100% de ce que j'avais imaginé, le résultat est à peu près ce que j'avais imaginé.
0: Oui.
3: Mais l'expérience, l'écriture, mener une équipe, enfin tout, c'était.
0: C'est quoi ? C'est l'aventure ou c'est le fait de mener, de créer l'objet entièrement de A à Z ?
3: Ben ça a commencé, oui, toute seule, une idée sur un cahier, et 5 ans après, j'avais 100 personnes, la place de la Bastille, Fabrice Lucchini, Julia Piaton.
0: C'est fou.
3: J'ai tourné au Caire, j'ai eu les pyramides de Khéops sur moi toute seule. Ouais. c'était fou. Guillaume Schiffman à la lumière, c'était merveilleux. Voilà. Là,
0: vous allez recommencer ?
3: Oui, là j'ai re-signé avec les mêmes producteurs en développement.
0: Ouais.
3: Voilà, et
0: donc un développement, c'est quand on écrit l'idée.
3: Je leur ai donné 5 pages, ils ont dit ouais, vas-y, on y va. Et puis ça fait un an que je suis sur 30 pages. Mmh. Et là,
0: une comédie ?
3: Pas que. Voilà, moi j'aime pas faire. Enfin que, j'aime beaucoup rire, mais pas que.
0: Ouais.
3: Voilà, un buddy movie au féminin dans les années 60.
0: Hey.
3: Voilà.
0: Avec.
3: Je ne sais pas encore.
0: Mais un rêve, une envie, une projection.
3: Oh ben, je peux pas dire.
0: Non, bien sûr.
3: Non.
0: Enfin, on espère quand même.
3: Oui.
0: Non.
3: Voilà.
0: Ok. Vous avez beaucoup de rêves. Non, ben ok. Bim. Vous avez beaucoup de rêves à réaliser encore.
3: J'en ai fait pas mal, mais oui, plein. Des pays où j'ai envie d'aller. 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

0: plein d'autres scénarios que je vais écrire. Ouais. Voilà, oui, il y en a plein.
1: Donc Jacqueline Maillan, mais aussi Steven Spielberg, quoi.
0: Oui, bah ça, j'ai fait un peu avec le Secret de Khéops, hein, c'était un peu ambiance Indiana Jones.
1: Ouais.
0: Mais je trouve, je sais pas ce qu'en pense Xavier, mais je trouve qu'il y a tout un territoire, notamment pour les femmes réalisatrices qui nous restent à conquérir. C'est le cinéma populaire, grand public, avec les gros budgets. Nous, les femmes, parfois, c'est comme si on nous disait « Non, vous êtes trop maligne, vous êtes trop intelligente, vous êtes trop sensible pour faire des films avec des explosions et qui coûtent très cher et qui font beaucoup, beaucoup, beaucoup, beaucoup d'entrées. Vous, c'est social, intime, le couple. » Voilà. Et il y a ce cinéma-là que j'adore et tout. Moi, j'adorerais faire un film d'action. Moi, je voudrais devenir la Catherine Bigelow française. Quoi. Enfin,
1: formidable, formidable.
2: Formidable exemple.
1: Eh bien, nous vous attendons. Rappelons que c'est elle qui a un Oscar. Lui aussi, il y en a un dans nos cœurs, ça c'est sûr. Et on va parler d'une série dans quelques instants mythique que vous avez tous adoré qui s'appelle Friends. Mais pour l'heure, il est 12h10, passé de 39 secondes. Nous sommes en French Touch. Tom Baldetti.
3: Bon, bonsoir. Oui.
1: On a demandé des applaudissements qui ne sont pas venus. C'est très chelou, très très chelou. Pardon, Tom.
3: Attends, je fais ce travail, je vais reprendre la fac, je vais m'inscrire sur Parcoursup. Bonjour tout le monde. J'espère que ça va. Je suis un peu emmerdé. Je ne sais pas trop quoi vous raconter cette semaine.
1: Ah.
3: Ce qui est dur avec l'exercice de la carte blanche, c'est que je peux parler de ce que je veux, mais il ne m'est rien arrivé de particulier.
1: Ah.
3: J'ai l'impression que mes chroniques sortent un petit peu du lot, sont celles qui parlent des membres de ma famille, mais j'ai fait tous les membres de ma famille.
1: Donc,
3: je fais quoi? Je demande un petit frère express à ma mère. Maman, si tu m'entends, j'ai pas d'inspi pour mercredi, on n'agrandirait pas la famille. C'est pour une chronique mal payée et pas tant écoutée que ça, s'il te plaît. Je suis à deux doigts de faire une chronique sur le fait que j'ai fait une chronique sur ma mère. En fait, j'ai du mal à parler d'autre chose que de trucs qui me concernent. J'aime parler de moi. C'est pas qu'une question d'égocentrisme, même si beaucoup de mes phrases commencent par « je ». C'est surtout une question de légitimité. En fait, quand ça parle de moi, ça minimise beaucoup les chances de dire de la merde. Disons que la source, elle est plutôt fiable. On connaît trop de gens qui parlent de sujets complexes avec une telle assurance, sans une once de légitimité. Je trouve ça fascinant. Moi, je connais un gars, il existe dans la vraie vie, hein. Il me dit souvent, 2-3 fois par semaine, il me dit « le réchauffement climatique, ça existe pas ». Je dis « oui, pourquoi ?» Il me dit « bof ». Quelle audace d'avancer de tels propos et d'avoir comme seule justification de l'assurance et une onomatopée. Je trouve ça fou. Un jour, je suis en date. Je vais parler de date. J'ai fait tous les membres de ma famille. Je vais évoquer le seul autre sujet que je maîtrise. Et pendant le date, le sujet de l'autisme arrive sur la table. Sujet hyper vaste, hyper intéressant. Moi, j'ai quelqu'un de diagnostiqué autiste dans ma famille. On parle de ça. Je lui dis que la personne de ma famille peut parfois être un peu violente dans ses mots, un peu renfermée sur elle-même, parfois possessive. C'est sa forme d'autisme à elle. Je crois pas qu'il existe de forme d'autisme universel. C'est un peu propre à chacun. La personne à qui je viens de raconter ça me répond, tu parles d'autisme, mais ça ressemble vachement à quelqu'un de scorpion aussi, quand même. Elle enchaîne.
2: Wow.
3: Avant d'établir un tel diagnostic, est-ce que tu as vérifié son thème astral? Elle est ni psychiatre ni astrologue. Hein. J'ai quitté la table. Elle m'a dit tu vas où? J'ai dit je vais essayer de croiser des siamois pour leur dire qu'ils sont juste gémeaux. Eh ouais les mecs, vous avez une tub pour deux, fallait pas naître en juin. Quelle plume. Moi je suis chaud que sur les sujets complexes, ce soit les experts qui donnent leurs avis. Si t'as pas passé au moins 5 ans à étudier un sujet, te sens pas obligé de d'ouvrir ta gueule dessus. Là, il y a des experts, je crois que vous en avez parlé en début d'émission, qui ont parlé du risque d'anéantissement de l'humanité par l'IA. Moi, quand un gars qui a consacré sa vie à ça me dit que ChatGPT peut devenir Chat, je vais te buter, j'ai tendance à le croire. Mais Trump, il a dit non. Trump, il a tweeté, tant qu'un président américain a un QI élevé, on ne risque rien face à l'IA.
1: C'est ça le problème.
3: Enfin, si merde Donald. Plus qu'à trouver un président au QI élevé. De manière générale, je suis plutôt chaud que les prises de parole, que chaque initiative soit faite par des gens qui sont légitimes. Je suis même chaud que certains policiers carcassonnés arrêtent d'abîmer gratuitement des vies alors que leur rôle est de les préserver. Mais peut-être que j'en demande un petit peu trop. C'est un plaisir de n'avoir rien à vous dire et merci à vous d'avoir quand même pris le temps de m'écouter.
4: Bravo Tom, bravo. Tom sur scène à Liège, ce sera le 9 octobre, à Porto Vecchio le 20 octobre, à Cergy les 29 et 30 octobre et au Mans le 6 novembre.
1: Voilà, ça va mieux Tom, ça va bien?
3: Ouais, super.
1: Ça
3: veut dire pas aller
1: Si, non, pas du tout, au contraire.
4: En tout cas, si samedi t'as rien à faire et que t'es du côté de Mandelieu, le Napoule, c'est la première de Maïtena.
1: Oui.
4: Mesdames sur scène,
3: la première, c'est à Mandelieu, le Napoule.
1: Ouais, absolument.
3: C'est marrant.
1: C'est original. Et d'ailleurs, à ce propos, vous aviez, Barbara, une question à poser à Daniel Morin. C'était où est Château Renard?
0: Ah oui, Château Renard, parce que j'ai fait beaucoup de villes en tournée, mais ça l'a jamais.
4: Bah, du côté d'Avignon, tout le monde le sait.
1: Bah, l'autre, il a bien.
4: Merci quand même, Raphaël, de m'avoir regardé sur la position et la localisation exacte.
2: Pas de gare,
1: si vous souhaitez voir Daniel, ce sera le 9 octobre. Nous avons basculé en zone franche. Est-ce que vous connaissez les Rembrandt, Barbara?
0: Les Rembrandt.
1: Ouais, les Rembrandt, pas Rembrandt, les Rembrandt, si vous les connaissez. Vous entendez
0: Friends.
4: C'est oui, ça. Bonne réponse.
1: Ce
4: de Barbara,
1: sont les Rembrandt. Alors ils sont tombés dans
4: c'est
1: l'oubli.
4: Le groupe.
1: De ouf. C'est
0: ah, le groupe.
1: C'est ça.
0: Ah,
1: c'est donc les auteurs du générique de Friends, le mythique générique. La série n'a jamais été rebootée, absolument jamais, contrairement à tant d'autres. C'est ce que ça voudrait dire qu'elle est intouchable. Nous nous tournons vers un expert, Laurent Hoffmann. Bienvenue en Franche.
2: Bonjour.
1: Merci d'être avec nous. Vous signez, et c'est à paraître le 7 octobre aux éditions Demant, une BD extraordinaire avec le dessinateur espagnol Isaac Jadrach. Ça s'appelle Nos meilleurs amis. Et ça raconte les coulisses des 10 ans de Friends. Comment ça vous est venu cette idée de... Enfin, on vous l'a proposé par ailleurs, mais...
2: J'ai toujours...
1: Non, parce que je pose la question, j'ai la réponse.
5: J'ai la réponse en même temps, voilà.
1: Oui, mais parce que... Quoi ?
5: J'adore le concept. Hein.
1: Oh, écoutez, dites-moi quelque chose maintenant.
2: J'ai toujours été passionné par la mécanique des choses et rentrer dans les coulisses d'une série aussi célèbre que Friends et qui a eu un tel engouement à travers le monde, ça donne envie de voir comment ça a été fabriqué et les petits secrets de la création de cette série. Donc c'est ça qui m'intéresse, de rentrer dans cette mécanique-là.
1: Mais Laurent, j'avais deux questions en une dans ma première question bizarre. On vous le propose, mais vous étiez fan ?
2: On me le propose pas, non. Je suis à l'initiative.
1: Ah, c'est vous ?
2: Oui, absolument.
1: Ah, ok.
6: En plus, c'était faux, ton truc.
1: En plus, non, c'était juste faux. C'était faux, Raphaël. Ok. Vous étiez un fan absolu ou vous êtes un fan mesuré ? Vous êtes rendu compte qu'il y avait une espèce de folie autour de Friends ?
2: Non, j'ai été un early adopter, hein, comme on dit, de cette série. Je la regardais au tout début en version américaine, avant que ça passe en France.
1: Ouais.
2: Et j'ai tout de suite été accroché par cette série, qui avait vraiment un mix d'ingrédients qu'on trouvait pas dans les sitcoms à l'époque et qu'on n'a toujours pas reproduit aujourd'hui, ce mix entre le cœur et le rire, en fait. Mm. Et c'est ça qui fait le succès de Friends.
1: Du coup, vous l'avez regardé en combien de langues depuis ? Juste en anglais et en français, c'est tout. Est-ce que... Qui était fan ? Est-ce que Barbara, vous étiez fan de Friends ?
0: Ah, moi j'étais fan, ouais. Je suivais à l'époque, enfin j'attendais les saisons, j'adorais.
1: Xavier ?
5: Bah pareil, on achetait les VHS, les cassettes vidéo, effectivement, pour pouvoir pallier le retard qu'on avait sur les séries, c'était absolument formidable. J'entends effectivement les reproches qui sont faits maintenant, mais quand on est contemporain de Friends, évidemment ça nous a marqué.
1: Daniel ?
4: Non, rien à foutre.
1: Ok. Raphaël ?
6: Ah oui, il y avait quelque chose de révolutionnaire dans l'écriture et c'est très bien retranscrit dans ce roman graphique. C'est justement ce savant dosage, on se marre mais on est ému. Ouais. Et on découvre en vous lisant que c'est pas du tout un hasard. C'est même millimétré dans des camemberts où il y a deux histoires par épisode. Racontez-nous comment ça marche.
2: Oui, c'est ça. C'est une structure assez innovante qui avait été créée en fait par la sitcom Seinfeld qui arrivait juste avant, qui consistait à entremêler trois intrigues, alors que les sitcoms traditionnellement c'était plutôt deux intrigues. Et là, il y en a trois qui s'entremêlent.
6: Par épisode.
2: ABC. Absolument. Voilà. Et c'était assez innovant pour l'époque, mais c'est surtout l'innovation de Friends, c'est le cœur, c'est les intrigues sentimentales, plus sentimentales, qui ont conquis le public. Et ça, on le doit à la production. Productrice de la série, Martha Kaufman, qui a dû lutter contre quand même un milieu assez macho à l'époque. Oui, c'est surprenant, je sais.
0: Elle vient de mourir, non ? Elle est morte ?
2: Ah non !
1: Elle est en pleine forme.
2: Ah non,
1: merci Barbara, je me sens moins seule. vous racontez.
2: Non, c'est Marcia Lucas qui est morte, la femme de George Lucas qui est morte il y a quelques semaines.
4: Barbara, vous pouvez rapprocher du micro, s'il vous plaît.
0: Oui, non, mais non,
4: Barbara, dans retour.
0: Si c'est pour dire des trucs aussi, non, je vais rester loin. Putain.
1: Tout ce que vous racontez, Laurent, est vrai ?
2: Oui, absolument. Il y a un gros travail de recherche. C'est crucial quand on raconte une histoire comme ça d'être fidèle à la réalité et il n'y a pas de licence.
1: Comment vous avez mené l'enquête ?
4: T'as vu, Maïdena, il faut vérifier les trucs avant de les dire. Bonne leçon.
1: Si on avait vérifié qui tu étais, bah, tu serais pas
4: non,
1: là,
4: pas
1: mon
4: ça,
1: Dieu.
4: Pardon.
1: Alors, vous avez mené une enquête ou vous avez trouvé comment vous avez trouvé toutes les infos ?
2: Il y a énormément de documentation, donc c'est pas la peine d'aller chercher les gens et de leur demander 30 ans après leurs souvenirs.
1: Oui, bien sûr, il y a toute la bibliographie. Mais je me demandais si vous aviez réussi à rencontrer quelqu'un ou si vous aviez souhaité rencontrer quelqu'un particulièrement.
2: J'avais eu l'occasion, dans une autre vie, quand j'étais journaliste dans le divertissement, d'interroger certains des acteurs de la série. Donc, j'avais eu quelques contacts à l'époque et donc des archives personnelles. Mais c'était surtout un travail de recherche traditionnel.
1: On va déranger Samuel qui est en train de scroller sur Tinder. Samuel, puisque la série, elle passe les générations de manière totalement sidérante. Et donc tu aimes aussi énormément Friends.
7: Moi j'ai grandi avec aussi, mes parents me l'ont montré. Ma mère l'a regardé en boucle quand j'étais dans son ventre et ça saute pas les générations quoi. Ça reste hyper intergénérationnel comme série.
1: Même s'il y a des petites remarques depuis ta génération, tu le regardes pas tout à fait de la même manière que nous.
7: Oui, bah après moi je l'ai vu ado, jeune, j'étais pas éveillé sur tous les sujets. Oui, effectivement, il y a des trucs aujourd'hui qui passent peut-être plus.

0: enfin, je pense qu'il y a, bah, voilà, on le voit bien autour de la table. Une très grande majorité connaît parfaitement Friends et a un véritable engouement, alors que moi, je suis complètement passé à côté. Ouais. Il n'y a pas d'explication à ça, c'est du hasard.
1: Non, des personnes d'exception, peut-être.
0: Ah oui, ça doit être ça. Ça doit être très bien, c'est très ça.
2: Il y avait quand même le côté très confortable du rendez-vous avec ces personnages-là. Les lieux étaient choisis, d'ailleurs, un café, le canapé, l'appartement. On avait envie d'être avec eux, quand même. Et c'était une des premières sitcoms où il y avait, avec Maggie, bien sûr, autant d'interactions. Toujours citer Maggie, quand même, à un moment.
1: C'est osé.
2: Mais c'est vrai que... Il y avait ce côté très...
1: C'est devenu une série doudou pour voilà, ça, oui. On est content de
2: mais
1: les
2: déjà
1: retrouver.
2: À l'époque. Mmh.
1: Oui, à l'époque, absolument. Quand après les gens essaient de reproduire ça à New York et ont vu les prix des loyers, ils se sont rendus compte que c'était pas possible.
0: Pas possible, non.
1: Non.
0: Non. Est-ce que vous avez fait, Barbara, vous êtes allée chez le coiffeur pour demander la Rachel, la coupe de Aniston dans les années 90, qui avait fait un carton de ouf.
3: C'est la folie de la Rachel.
0: La Rachel. Non. Et d'ailleurs, c'est la seule Aniston qui a vraiment fait une carrière après. Cette série, elle a mangé ses acteurs, en fait.
1: C'est vrai, et notamment Matthew Perry qui a succombé au succès de cette série. Et ça a été difficile pour eux de faire le crossover vers le cinéma, même s'ils ont tous eu quand même des carrières à Hollywood, mais c'est Jennifer Aniston qui effectivement est devenue une superstar.
0: Il y a une phrase en exergue que vous mettez qui est très très belle, vous voulez bien nous la donner ?
1: Oui, c'est une phrase de Matt LeBlanc qui dit qu'ils ne pourront jamais vraiment quitter ce studio, c'était trop fort ce qu'ils ont vécu là et ça les poursuivra toute leur vie avec le bon et le moins bon.
0: Vous avez découvert quoi en l'écrivant là ?
1: La toxicité de ce milieu de la télévision américaine des années 90, la pression sur les scénaristes, sur les producteurs, sur les acteurs aussi, à quel point tout ça peut basculer. On se débarrasse des acteurs très facilement. Sur Friends, ils voulaient se débarrasser d'un des garçons au début parce que ils les trouvaient trop semblables, tous bruns. Ils voulaient un blond, donc ils étaient prêts à dégager l'un des trois. Et voilà, c'est comme ça que ça fonctionne.
4: La toxicité que Jennifer Aniston a retrouvée aussi dans Morning Show.
0: Ouais, dans le Morning Show, la même chose, exactement. Ouais. Nos meilleurs amis, ça sort très bientôt. Ce sera le 7 octobre. C'est chez Demand Édition, pardon. Donc Ross, Phoebe, Rachel, Monica, Joey, à jamais dans nos cœurs. Incroyablement raconté. Merci beaucoup. Merci.
5: Vous allez leur envoyer.
0: Passionnant.
5: Ah,
1: on va
0: très bonne question de Barbara. Bah oui.
1: Absolument. Ah oui.
0: Ouais, c'est vos amis pour la vie, hein, je vous rappelle. Franche Culture continue juste après Marco Benevento.

0: c'est pas un point.
1: Marco Benevento, Turando dans France Culture, le nouveau Mac de France Inter. Oh là, sirène pleine poire, comme d'habitude. Pleine poire, c'est la sirène, pas Elsa. Bonjour Elsa, vous allez bien ? Elsa qui nous amène tous les jours. Ne me regardez pas comme ça, je n'y peux rien, Barbara Schultz. Je le subis, cette chose. Tous les jours, nous avons un auditeur encombrant qui nous adresse un message qui généralement est adressé à l'invité et que je suis obligée de lire. Je découvre.
2: Très bien.
1: Je ne sais rien.
3: C'est qui ?
1: Chez Jean-Phi.
3: C'est Jean-Phi encore.
1: Chère Barbara, mes hommages, c'est clairement pour vous. C'est Jean-Phi. On dit que je suis encombrant, mais vous m'avez même pas vu quand je vous suivais, je vous observais chez vous à travers la fenêtre en peignoir. Du coup, je connais tout de vous. C'est gênant. 1993. Coup de jeune. La chance, j'en connais autour de la table qui dirait pas non. 1996, Terre Indigo. J'ai un classeur de photos de Mireille Darc sous mon oreiller. Il est en sale état. 1999, hygiène de l'assassin. Alors moi, c'est vinaigre blanc et bicarbonate. 2000, nomination aux Oscars pour la dilettante. Vous ne l'avez pas.
2: César.
1: Au César, oui, oui, au César, pardon. vous l'avez pas, ben fallait bosser. 2003,
2: alors,
1: toutes les filles sont folles, c'est pas moi qui le dis. 2022, comme il vous plaira de Shakespeare, vous vous glissez dans la peau d'un homme et là, enfin, vous devenez quelqu'un, Barbara. 2023, super bourré, après, avec Vincent Moscato, dire que la direction de France Inter a hésité entre Maïtena et lui. Bref, merci pour tout, Barbara Schultz. Vous êtes ma chouchoultz. Ah, le voilà!
3: Ça, c'est bon, ça.
2: Ah, il est bien
1: celui-là. À part ça, il y aura qui au casting de votre prochain film ? Ne prenez pas Cadmérade, il est cramé. Oh, ben, franchement, oh, c'est épouvantable. Allez, on clôt avec le mot de la fin, Daniel.
3: Oui, alors, bonne émission aujourd'hui. Enfin, on a eu peur en écoutant la première intervention de Maïtena. On a cru qu'elle s'était coincée la langue.
1: Orec est douez en cas étaez.
3: Non, en fait, c'était juste du basque, ça va. Maïtena qui ne nous a pas rassurés pour autant par la suite.
1: J'ai envie de travailler.
3: Ah oui, en fait, non, c'était juste un bout de chanson. Qu'elle a tenté. Notre invitée, Barbara Schultz, formidable comédienne, mais aussi, et ça on le savait moins, une doctoresse sociologue assez pointue.
2: Mais c'est un virus particulier parce qu'il rend les gens cons.
3: Belle analyse, Barbara. Barbara qui connaît très bien certains autour de cette table, comme Xavier Le Herpeur, qu'elle écoute chez nous, mais également dans Le Masque et la Plume. Que pense-t-elle de Xavier Le Herpeur ?
2: Et en fait, l'autre était toujours aussi con.
3: C'est une très très bonne analyse, bravo. Et enfin, scoop, Barbara Schultz nous a donné le titre du prochain film qu'elle allait tourner.
2: C'est dû en braille bidasse, ça fume.
3: En braille bidasse, ça fume. Qui sera au casting ? Mystère.
1: Nous retrouvons Barbara sur scène dans Ailleurs. Ce sera à partir du 1er octobre. On a hâte.
2: On n'est pas prêt du tout.
1: Mais si vous allez
4: le faire. Et le final merci. Du de la chambre jaune
1: demain soir sur TF1. Mercredi 16 septembre, le cœur, les oreilles et les bras ouverts. On ferme tout de suite sur Inter. Dorothée Barba, qu'est-ce qu'on fait, Dorothée ?
5: Bonjour,
1: bonjour.
5: Maïtena. Dans les carnets de campagne, je donne la parole à un type assez impressionnant qui organise des concerts dans sa grange.
1: Oh, on adore.
5: Dans un petit village de Picardie. Il fait venir des artistes tous les mois et c'est vraiment bluffant. Le village s'appelle Beaucourt-sur-l'Allu.
1: Ben voilà, Beaucourt, hein, Beaucourt-sur-l'Allu, où personne ne passe pour l'instant, mais nous allons tous y aller. Mesdames et messieurs, merci infiniment. La France vous dit à demain.
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5: Il est midi et demi. 13-14 sur le terrain, à l'occasion de la rentrée universitaire. Jérôme Cadet est en direct de Poitiers. Bonjour Jérôme.
0: Absolument, bonjour Dorothée, bonjour à toutes et à tous, en direct de l'université de Poitiers, qui est une ville dans laquelle les étudiants sont surreprésentés. On en croise littéralement partout, en ville ou sur le campus où je me trouve. C'est donc un excellent lieu pour leur donner la parole. Nous allons parler ensemble de la difficulté de faire ses premiers pas à la fac. Le taux d'échec en première année en moyenne en France est de 50%. Ça pose la question de l'accompagnement des étudiants et pour certains la question de la sélection à l'entrée de la fac. On va écouter les arguments des uns et des autres. Difficulté pour se loger aussi, le coût des études, la nécessité de travailler pour les financer et puis la place grandissante de l'intelligence artificielle qui est en train de changer la vie des étudiants et des profs. Nous parlons de tout cela en direct à partir de 13h et en public ici dans un lieu qui s'appelle la Ruche. Donc ça promet beaucoup, je crois qu'on est exactement au bon endroit. Dorothée, on parlera aussi de toute l'actualité de ce mercredi et ça ce sera avec Fabienne Lemoyle. Vous savez tout, je vous dis à tout à l'heure.
5: Merci Jérôme, au cœur de la Ruche donc, à tout à l'heure, 13h.
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5: Bonjour à toutes, bonjour à tous. L'une des ambitions de cette émission, je le revendique, est d'aider les associations à recruter des bénévoles. Les carnets encouragent l'engagement citoyen partout en France. Nouvelle illustration aujourd'hui avec une asso qui fait un précieux travail de mémoire autour de l'histoire des ouvriers du textile en Picardie et qui a besoin de renforts bénévoles. Ensuite, on parlera d'une grange devenue salle de concert dans une commune au nom charmant, Beaucourt-sur-l'Allu. La Somme est à l'honneur cette semaine, département de la région Hauts-de-France. Le jeu des 1000 euros est à Cagny, tout près d'Amiens. Vous retrouvez Nicolas Stoufflet pour le spécial jeune dans un quart d'heure. Soyez les bienvenus.
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5: L'histoire ouvrière du Santerre est riche et ne doit pas tomber dans l'oubli. Le Santerre, c'est une région à cheval sur la Somme et l'Oise, entre Amiens et Saint-Quentin. À Moreuil, un petit musée tente de faire vivre cette mémoire du Santerre. Le musée de la bonneterie expose des métiers à tricoter notamment. Et ce musée a besoin de sang neuf pour se projeter dans l'avenir. Bonjour Dominique Logier.
11: Bonjour, Dorothée.
5: Vous êtes la coprésidente de l'association Mémoire du Santerre et gérante de ce musée de la bonneterie à Moreuil. Alors, ce n'est plus un mot qu'on emploie beaucoup aujourd'hui, hein. Sans doute faut-il l'expliquer. Qu'est-ce que la bonneterie, Dominique ?
11: Alors, la bonneterie, c'est du textile. On peut faire du textile par le tissage, ça tout le monde connaît bien. Mmh. Et puis, on peut faire du textile aussi, c'est-à-dire faire des tissus en les tricotant. Et la bonneterie, c'est la maille. C'est le tricot.
5: Voilà, rien à voir avec le bonnet. Hein. Le terme vient du fil de laine, c'est ça ?
11: C'est ça, oui, ça a à voir avec le bonnet parce qu'effectivement, on peut faire des bonnets avec du tricot, mais on fait bien d'autres choses. Des pulls, des sous-vêtements, des bas, des chaussettes, voilà.
5: Quel a été l'âge d'or de la bonneterie à Moreuil, Dominique ?
11: Alors, on peut dire qu'il y a deux périodes. Il y a 3 siècles. Les gens du Santerre, qui est une région tout à fait agricole, occupaient les mortes saisons en faisant des bas. Des bas pour qui ? Ben, surtout pour les hommes, parce que le vêtement des hommes se composait d'une culotte qu'on appelait les hauts de chausses et des bas qu'on appelait les bas de chausses, mmh. D'où le terme bas. Donc c'est une activité totalement artisanale qui se pratique à domicile.
5: Et le deuxième âge d'or, c'est l'industrie.
11: Eh ben voilà. Alors ça commence donc fin 19e, début 20e. Ça se développe bien parce que justement, il y a l'électricité et qu'on en profite bien. Et c'est complètement mis à bas par la guerre 14. Alors la guerre 14, tout le monde sait qu'il y a eu une bataille de la Somme en 1916. Et puis, il y en a eu une seconde en 1918. Il n'y a plus rien. Moreuil n'a plus 10 maisons habitables. Il n'y a plus rien, c'est rasé. Eh bien, ils vont tout reconstruire et l'industrie va repartir de plus belle, avec de nouvelles technologies, évidemment, qui arrivent avec le temps. une autre période très faste, très euphorique, c'est la période de la fin de la guerre. En 1945, les Américains arrivent et ils arrivent avec le nylon, les matières synthétiques. Et ça, ça fait un renouveau extraordinaire. Moreuil, qui est une petite ville de 4000 habitants, voit tous les jours 1500 ouvriers arriver, nuit et jour, en 3 bits. Et la ville elle-même est une grande usine. Il y a des usines dans tous les petits bourgs un peu importants. Et puis, il y a des gens qui viennent à Moreuil pour travailler.
5: Que reste-t-il de la bonneterie aujourd'hui à Moreuil ?
11: Alors, après les dégâts de la mondialisation, eh bien, il reste une entreprise. Une seule qui fonctionne tout à fait différemment de ce que c'était auparavant, qui fonctionne avec 15 personnes, parce que tout est numérisé et que c'est le numérique qui fait le travail.
5: Vous étiez, vous, professeur de français, Dominique, aujourd'hui à la retraite. Comment vous êtes-vous retrouvé embarqué dans cette histoire de l'industrie textile du Santerre ?
11: Eh bien, je m'y suis retrouvée embarquée avec un collègue professeur d'histoire qui s'occupait de l'histoire du Santerre et qui s'est aperçu que l'histoire du Santerre se confondait avec l'histoire de la bonneterie et puis que ça avait pris une importance énorme après la guerre. On a des marques comme Beaumont, Dîme, qui sont plus ou moins originaires de chez nous.
5: Et d'ailleurs, Dîme, il faut peut-être raconter cette histoire, elle est amusante. Ça vient de Dimanche, à la base ?
11: Ça vient de Dimanche, mais oui. Il y avait une entreprise qui avait demandé à ses ouvriers volontaires de venir travailler le dimanche. Et ils faisaient des bas. Et parce que juste après la guerre, avec l'arrivée du nylon, tout à coup, ça a été la folie des bas et des collants. Donc, ils fabriquaient ces bas qu'on a appelés les bas dimanche. DIM, c'est une abréviation de cette marque. Voilà.
5: Alors, votre musée associatif à Moreuil est ouvert sur réservation hein, pour les groupes et les scolaires notamment. Et il ouvre, bien sûr, ce week-end pour les journées du patrimoine. Qu'est-ce qu'on y voit dans ce musée ?
11: Alors, ce musée sera ouvert le dimanche, toute la journée. Eh bien, on voit du matériel. Tout ce qui servait à faire de la bonneterie, de la maille. Et puis aussi, par exemple, on a une très grande collection de machines à coudre, industrielles ou familiales, parce que toutes les finitions devaient être faites avec des machines à coudre. Alors, on en a qui sont très anciennes et qui valent la peine. Et puis, on a toutes les archives et une exposition sur les gens qui ont maintenant mon âge et qui ont commencé à travailler à 14 ans et qui commençaient à travailler un beau matin après avoir posé leur cartable la veille au soir pour 8 heures d'affilée dans une usine sans aucune préparation. Et on a fait une histoire et un livre avec l'histoire de ces gens-là que nous avons interviewés, et ce sont des gens, toutes ces histoires sont véritablement arrivées.
5: Je le disais, votre musée a besoin de 109 hein, parce que les bénévoles de l'association ne sont plus tout jeunes. Pourquoi c'est essentiel, d'après vous, Dominique, que cette mémoire reste vivante ?
11: Eh bien, parce que la mémoire ici, dans cette région, c'est la mémoire des gens. On avait une belle église. Elle a été rasée pendant Henri IV, de même que le château. Donc, on a peu de souvenirs bâtis. Mais le souvenir du travail des gens, c'est vraiment quelque chose qu'il ne faut pas oublier. Quand je vois les personnes qui ont mon âge et qui racontent leur histoire, c'est une histoire que leurs enfants et leurs petits-enfants doivent connaître. C'est eux qui ont fait ce pays. Donc, même si la bonneterie est maintenant presque disparue, ce qui reste, ce qui a été fait, ce qui continue à se faire, c'est grâce à ces gens-là. Et la mémoire des gens, c'est important.
5: Donc, il vous faut de jeunes bénévoles. On lance un appel.
11: Et oui, oui, ce serait bien. Ce serait bien. Même, par exemple, des jeunes retraités.
5: Voilà.
11: Bien plus jeunes que moi.
5: Qu'est-ce qui vous rend fière, Dominique ?
11: Qu'est-ce qui me rend fière ? C'est de voir que les gens qui ont travaillé, justement ceux qui ont travaillé, qui ont commencé à travailler à 14 ans, sont persuadés maintenant qu'ils ont une histoire. Au début, ils me disaient « mais c'est pas intéressant ce qu'on a fait, c'est pas intéressant notre vie ». Mais si, c'est intéressant. C'est l'histoire des gens, c'est l'histoire de gens qui ont quelquefois commencé à travailler à 14 ans sans pouvoir continuer leurs études et qui ont réussi à grimper, à faire des choses dans leur dans leur branche. Mmh. C'est l'histoire, par exemple, de mon coprésident, hein, que je salue ici, mon Jackie. Voilà.
5: On le salue aussi. Le musée de la bonneterie, c'est donc à Moreuil, dans la Somme, et c'est ouvert ce dimanche pour les journées du patrimoine. Un grand merci, Dominique.
11: Et le samedi 19, une exposition au centre culturel pour raconter l'histoire des gens qui ont commencé très tôt.
5: Merci beaucoup, Dominique.
11: C'est moi qui vous remercie.
5: Bonne journée, à bientôt.
11: À bientôt.
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5: Nous avons reçu plusieurs messages d'auditeurs et auditrices pour chanter les louanges d'une asso qui, je cite, « remet de la vie dans ce qui pourrait être un village dortoir à proximité d'Amiens ». Le village en question, c'est Beaucourt-sur-l'Alu, 280 habitants, et l'association s'appelle « Les Concerts à la Grange ». Bonjour Patrick Poitevin.
12: Bonjour.
5: Vous êtes le cofondateur des Concerts à la Grange. Alors, vous organisez des concerts toute l'année et en festival une fois par an. Vous étiez directeur de salle de spectacle à Abbeville. Aujourd'hui, vous êtes à la retraite, Patrick. Comment est née cette idée d'organiser des concerts dans une grange de votre village ?
12: Alors, c'est deux couples d'amis dont l'un emménageait à Beaucourt-sur-l'Alu. Donc, en l'occurrence, ma compagne et moi, ma compagne Valérie et moi, et les amis Réjeanne et Henri. Dans cette maison, il y avait une grange. Et donc là, on s'est dit, mais voilà, on va y faire des choses. Et on a transformé la grange en salle de spectacle.
5: Est-ce qu'il reste des traces du passé agricole des lieux ? Est-ce qu'on voit toujours que c'est une grange ?
12: Ah, tout à fait. Et dans le village, tout le monde continue à appeler ça la ferme. On est les seuls à appeler ça la grange.
5: Quelle est la programmation des concerts à la grange ? Surtout de la chanson française, je crois.
12: Essentiellement de la chanson française. Et au concert à la grange, on organise un spectacle par mois, en moyenne. Et avec le clou de la saison, avec le festival au mois d'août.
5: Alors, je lisais à l'instant le message d'une auditrice. Hein. Est-ce que vous confirmez que vos concerts remettent de la vie dans le village, Patrick ?
12: Eh ben, on l'espère, en tout cas, parce qu'il y a des gens du village qui viennent, les gens des villages alentours et des gens d'Amiens, puisqu'on n'est pas si loin d'Amiens que ça. Mmh. Et on accueille, c'est une petite jauge, on est sur une cinquantaine de places pour la grange. Et oui, ça remet de la vie dans le village.
5: D'autant plus que les concerts sont toujours suivis d'un repas, je crois.
12: Oui, c'est la particularité des concerts à la grange. Il y a une auberge espagnole où artistes et publics se rencontrent, on dîne ensemble, on discute. Pour les concerts à la grange comme pour le festival, ce qui importe, c'est la proximité.
5: Est-ce que c'est compliqué, Patrick, de maintenir cette activité culturelle toute l'année dans un village de moins de 300 habitants en Picardie ?
12: Alors, c'est toujours difficile, d'autant que pour les actions des concerts à la grange, on fonctionne en autonomie totale. Donc voilà, faut savoir convaincre les artistes, savoir convaincre le public. Voilà, ça fait, on a 4 ans d'existence pour la grange et ça marche bien.
5: Et puis je le disais, vous organisez aussi un festival tous les ans, puisque vous êtes à Beaucourt-sur-l'Alu. Le festival s'appelle L'Alu met le feu. La 3e édition a eu lieu fin août. Est-ce que ça a bien marché ?
12: Alors ça a très bien marché avec de belles découvertes pour le public. Et oui, l'allumer le feu, on pouvait pas rater ce jeu de mots. Et voilà, des belles découvertes pour le public avec Fradiac, avec Jérémy Bosson, avec Leonetti, qui sont une émanation du groupe Lazuli, qui est un groupe extraordinaire qui tourne partout en Europe, très peu en France, et ils étaient là chez nous. On a eu une quinzaine d'artistes sur les 3 jours de festival.
5: Les baisses de subventions dont souffrent beaucoup d'associations culturelles en France ne vous ont pas épargné, je crois. Et vous avez lancé un appel cette année pour être soutenu par le grand public.
12: Alors oui, c'est on connaît les conditions des collectivités avec les budgets qui sont votés tardivement, etc. Donc on ne vit que sur les entrées, donc on compte que sur le public.
5: Et ça marche pour l'instant ?
12: Eh ben, ça marche. C'est notre 3e édition. On survit. On aimerait être aidé par toutes les collectivités locales, mais on est déjà bien aidé, hein, la commune de Beaucourt, la communauté de communes Territoire Nord Picardie, le conseil départemental. On aimerait que la région nous rejoigne. Ça nous simplifierait la vie.
5: Quel est l'artiste que vous rêvez de programmer à votre festival,

0: L'allume et le feu.
1: Alors, il y en a deux pour l'allume et le feu, bien évidemment. Il y a Zazie pour le fun et le jeu de mots.
0: Oui,
1: Et
0: parce que c'est elle qui a
1: surtout,
0: écrit la chanson de Johnny, hein, Allumez le feu, je
1: voilà,
0: précise.
1: c'est ça, l'allume et le feu. Nous, l'allu, donc, c'est la rivière qui coule dans le village. Et puis, Albin de la Simone, parce qu'Albin de la Simone, il est né à 1 minute 30 à Montigny-sur-l'Allu, donc à 1 minute 30 de Beaucourt-sur-l'Allu.
0: Ce serait
1: Donc,
0: pas mal. J'espère qu'ils nous écoutent tous les deux, Albin de la Simone et Zazie, pour venir à l'édition 2027 de votre festival.
1: eh ben, ça serait super. On ne demande pas mieux. Comme parrain et marraine, ce serait génial.
0: Les concerts à la Grange, c'est donc à Beaucourt-sur-l'Allu, au nord d'Amiens, dans la Somme. Merci beaucoup, Patrick Poitevin.
1: Merci à vous.
0: Et bonne continuation. Au revoir.
1: Merci. Au revoir.
0: Je rappelle que les Alpes-Maritimes et le Tarn-et-Garonne seront bientôt à l'honneur dans les carnets. N'hésitez pas à nous écrire pour signaler des initiatives qui méritent la lumière dans ces deux départements. Les Alpes-Maritimes en région PACA et le Tarn-et-Garonne en région Occitanie.
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3: Chers amis, bonjour. Douceur d'un village rural aux portes de la grande ville. Voilà en ces termes comment l'on peut parler de cette commune de Cagny, village rural. C'est là que nous sommes, à Cagny. Et la grande ville, c'est Amiens, dont la cathédrale est l'un des plus beaux chefs-d'œuvre gothiques au monde, et dont la façade est le support d'un magnifique spectacle lumineux, un mapping vidéo chaque été, et chaque mois de décembre d'ailleurs. Plus modeste mais intéressante, l'église de Cagny, l'église Saint-Honoré, la partie la plus ancienne, le chœur, remonte à 1614, construit en pierre calcaire, et au 19e siècle, face à l'essor du village, l'église a été profondément transformée, la nef a été reconstruite et agrandie, elle est en briques, typique de la région, et pour cet agrandissement, il paraît que Viollet-le-Duc, qui avait en charge à l'époque la restauration de la cathédrale d'Amiens, avait donné son accord en préconisant de garder le chœur ancien de cette église de Cagny, ce qui fut fait d'ailleurs. À l'intérieur, on découvre notamment des colonnes de fonte aux chapiteaux ouvragés, ainsi qu'une surprenante grotte artificielle, comme ça se faisait au XIXe siècle, une forme de témoignage de la piété populaire de l'époque. Dans ce village de Picardie, département de la Somme et région Hauts-de-France, le spécial jeune avec Maya Filbrandt et Malo Efenzuru. Bonjour Maya.
4: Bonjour.
3: Comment te sens-tu?
4: Un peu stressée, mais ça va.
3: Ouais, le bon stress, hein.
4: Oui, voilà, le bon stress. Pas trop stressée non plus, parce que bah, je l'ai déjà fait.
3: Oui, tu as déjà fait le jeu?
4: Oui, j'ai déjà gagné 250 euros il y a 2 ans.
3: C'est pas vrai. Tu avais gagné au banco?
4: Si, et j'ai promis aussi que... Bon, bien sûr, si Malo est d'accord, que je vais faire le super banco aussi.
3: Pour on verra.
4: Oui, on verra s'il est...
3: Et si vous y arrivez.
4: Oui, c'est bien d'être ambitieuse.
3: Mais c'est tout à fait ça. Je suis d'accord avec toi, mais on va pas brûler les étapes, hein, bien sûr. Maya, tu es donc lycéenne depuis peu, en classe de seconde, et tu viens du département de l'Aisne. Dans quel lycée es-tu?
4: À Villers-Cotterêts, je suis au lycée européen.
3: Le lycée européen de Villers-Cotterêts.
4: Oui.
3: Tu as choisi ce lycée européen parce que qu'est-ce que ça t'ouvre comme porte? En quoi ça t'intéresse particulièrement?
4: Pour les sections européennes, la section anglaise, je suis bonne en anglaise et ça me plaît, la culture, l'Angleterre, les États-Unis, surtout les États-Unis.
3: Tu as déjà voyagé?
4: Non.
3: Tu aimes beaucoup la lecture. Justement, tu lis des romans en anglais?
4: Oui.
3: Lesquels, par exemple?
4: Je lis quand même beaucoup de choses, mais j'ai par exemple une collection... Une énorme collection, La guerre des clans, sur des chats qui vivent dans des clans.
3: Oui,
4: c'est... Qui font des guerres et tout et tout.
3: Ah oui, comme le titre l'indique, oui, effectivement.
4: Oui, bah voilà. Oui.
3: Et en anglais, quel est le titre de La guerre des clans?
4: Warriors ou Warrior Cats, ça dépend.
3: Warrior ou Warrior
4: oui,
3: Cats?
4: Oui, Warrior, c'est écrit sur le livre Warriors, mais quand je vais chercher sur Internet, c'est Warrior Cats.
3: Bon, enfin, si c'est écrit sur le livre, c'est Warriors.
4: Oui, bah, parce ça que... dépend.
3: Bah, c'est Erin Hunter qui a décidé que ça s'appellerait Warriors, l'auteur,
4: oui, oui,
3: l'autrice.
4: Bien sûr, mais...
3: Oui, non, mais je vous en prie.
4: Oui.
3: Je vous en prie, Maya. Vous êtes la bienvenue au jeu des 1000 euros avec Malo Efenzuru. Bonjour, Malo.
5: Bonjour.
3: Bienvenue. Toi, tu es en quatrième. Dans quel collège es-tu?
5: À Saint-Équier, à Amiens.
3: Quelques mots sur toi. Comment te présenter? Imagine, tu es au jeu des 1000 euros et l'animateur te dit « Alors, Malo, qui es-tu? Où vas-tu? Que fais-tu ?»
5: Je m'appelle Malo, j'aime beaucoup les livres.

0: faire du vélo, regarder des animés et...
1: Tu lis des mangas aussi, je suppose?
0: Oui, un peu.
1: J'aimerais bien, tiens, que Maya joue à l'animatrice du jeu et interroge Malo sur les livres qu'il lit. Tu pourrais lui poser des questions, Maya, parce que toi aussi, tu t'y connais en
2: animé.
1: Ah
2: oui, en manga, en ouais. animé et tout.
1: Oui, vas-y, je t'en prie, vas-y.
2: Tu lis quoi comme manga?
0: Je lis Demon Slayer.
2: Oh, c'est bien, Demon Slayer, j'aime bien. J'ai commencé, j'ai pas fini, mais c'est bien. J'aime beaucoup.
1: Toi aussi, Malo, ça te plaît?
0: Ah oui.
1: Oui.
2: Connais Jutsu Kaisen, peut-être?
0: Oui.
2: Ah oui, incroyable.
1: Maya et Malo réunis pour le jeu spécial jeune. Première question bleue tirée au sort, une question de Geneviève Perrault de Pouillé-les-Vignes dans le Doubs. Comment, on commence gentiment, hein, comment appelle-t-on les repères géographiques essentiels pour s'orienter dans l'espace tels que le nord, le sud, l'est et l'ouest?
0: Les points cardinaux.
1: On appelle ça les points cardinaux. Bonne réponse. Deuxième question bleue, au nom de Rémi Dedour qui habite le Morbihan, la ville de Plumeur. Quel est cet appareil ou ce dispositif dont les pales, activées par le vent, entraînent un générateur produisant de l'électricité?
2: Une éolienne?
1: On appelle ça une éolienne, il n'y avait pas de difficulté. Troisième question bleue de Nadine Béringuier de Roquebrune sur Argent dans le Var. Dans quelle ville est né Antonio Vivaldi, compositeur des célèbres Quatre Saisons, une ville italienne? Naturellement.
0: Venise.
1: Ah bah première proposition, bravo Malo. Venise, ville de naissance en 1678 d'Antonio Vivaldi. Un extrait des Quatre Saisons pour prolonger l'été. Les Quatre Saisons de celui qu'on appelait le prêtre roux Vivaldi. Question blanche maintenant d'Amandine Masset de Plerguet en Ille-et-Vilaine. Dans l'industrie textile, comment appelle-t-on l'opération qui consiste à entrelacer, à entrecroiser des fils de chaîne et des fils de trame pour fabriquer un tissu, une étoffe? Comment appelle-t-on tout simplement cette opération?
0: Le tissage?
1: Le tissage, bravo! C'est le tissage, le nom de cette opération. Autre question blanche de Jean-Michel Gros de Pruyel-Chétif dans la Sarthe, question envoyée sur franceinter.fr. Quel est le nom de cette petite guitare hawaïenne à quatre cordes originaire du Portugal, en fait? Un instrument de musique, petite guitare.
0: Le ukulélé.
1: Hawaïenne à quatre cordes originaire du Portugal, le...
0: Le ukulélé.
1: Le ukulélé, oui, c'est le nom de ce petit instrument à cordes. Qui est bien originaire du Portugal, même si on l'associe à Hawaï. Question rouge de Daria Leluyère de Pommery-Quintin dans les Côtes d'Armor. Quel est le nom du train qui relie la France à l'Angleterre, mais aussi Bruxelles à Paris, Paris à Bruxelles, Paris à Amsterdam, Paris à Cologne? Quel est le nom de ce train ou le nom de la compagnie, si vous préférez?
0: L'Eurostar?
1: L'Eurostar, exact, Eurostar. C'est aussi maintenant la compagnie qui relie Paris à l'Europe du Nord et à l'Allemagne pour Cologne. Paris-Bruxelles, Paris-Amsterdam, Paris-Cologne et bien sûr Paris à l'Angleterre, Paris à Londres, l'Eurostar. Maya Filbrandt, Malo et Fenzourou, bonne réponse à toutes les questions posées jusqu'à présent. Est-ce que vous souhaitez vous arrêter ou voulez-vous aller plus loin en tentant de répondre au...
0: Banco.
1: Ou bah, c'est timidement dit ça. Moi j'aurais quelque chose de plus enthousiaste.
3: Bah, on veut le banco.
1: Ah oui, ça c'est bien ça. Moi j'aime ça. Oui, question banco.
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1: Angèle Lenevet est une jeune auditrice. Pourquoi dis-je cela? Parce qu'elle nous le précise. Elle dit qu'elle a 8 ans et demi. Enfin, elle avait 8 ans et demi quand elle nous a envoyé cette question. Elle a peut-être 9 ans maintenant. Elle habite Saint-Gilles en Ille-et-Vilaine. C'est à elle, à Angèle. C'est à toi, Angèle, qu'on doit cette question banco dans ce spécial jeune d'aujourd'hui. La pieuvre, animal marin qui possède 8 bras ou qu'on appelle aussi des tentacules. Ce n'est pas encore la question. Qu'a-t-elle, la pieuvre, au nombre de 9? Donc, elle a 8 bras ou 8 tentacules, mais qu'a la pieuvre au nombre de 9? 1 minute, une seule réponse. Mes discussions entre vous. La pieuvre ou le poulpe a 8 bras, 8 tentacules. Mais qu'a-t-elle au nombre de 9? Elle en a 9, de quoi s'agit-il? Vous réfléchissez, Maya et Malo. On fait marcher les neurones.

0: Le cœur. 9 cœurs.
1: Elle a 9. Ah, un jeune homme peut-être va me donner une réponse. Tu veux bien t'approcher? Oui, avec le... Oh, oui, voilà, bon, bah, vous venez à plusieurs, d'accord. Très bien. Bonjour, quel est ton prénom?
2: Clément.
1: Quel âge as-tu, Clément?
2: 10 ans.
1: Où habites-tu, Clément?
2: À Amiens.
1: Quelle est ta réponse, Clément?
2: Les cerveaux.
1: Et oui, c'est la bonne réponse, exactement, Clément. La pieuvre a 9 cerveaux. Est-ce que tu étais d'accord? Parce que tu... vous êtes venu à plusieurs. Bonjour, quel est ton prénom à toi?
2: Arsène.
1: Et où habites-tu, Arsène?
2: À Bélois.
1: Et ta réponse, c'est?
2: Les cerveaux.
1: Eh oui, vous êtes d'accord. C'est bien le cerveau, ça se confirme. Allez, 2 t-shirts France Inter pour vous deux, bien sûr. Merci d'avoir participé en vous approchant du micro de France Inter. Angèle Lenevé à Saint-Gilles, en Ille-et-Vilaine, gagne pour cette question banco 45 euros. Oui, la pieuvre ou le poulpe, c'est le même animal, possède en effet 9 cerveaux. Il y a un cerveau principal dans la tête et un plus petit cerveau dans chaque tentacule. Cette organisation du système nerveux assez remarquable lui permet d'avoir une grande agilité dans ses mouvements et une grande capacité aussi à résoudre des problèmes. Donc 9 cerveaux pour la pieuvre. Merci d'avoir joué, Maya Filbrandt et Malo FN Zourou. On se retrouvera à d'autres occasions dans le jeu des 1000 euros qui sillonne la France. Ne partez pas tout de suite, j'ai des cadeaux pour vous. 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Bonne journée et à demain, si vous le voulez bien.
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0: Bonjour à tous et bienvenue au sommaire aujourd'hui. Un 13-14 sur le terrain en direct de l'université de Poitiers.
1: Mes amis, c'était plutôt mais qu'est-ce que tu vas faire à Poitiers? Il n'y a rien à faire là-bas, c'est paumé. Au final, c'est une ville qui bouge plutôt bien, qui reste à taille humaine, donc on ne s'y perd pas non plus, ce qui permet aussi de faire de rencontres très rapidement.
0: Poitiers, l'une de nos grandes villes étudiantes, on en compte 30 000 pour une agglomération de 130 000 habitants. Des étudiants de plus en plus nombreux, ce qui pose problème.
2: J'ai appelé des trucs qui étaient mis dans la journée, il y avait déjà eu 15 appels ou des trucs comme ça. Soit ils répondent pas, soit juste bah, là par terre insalubre et invivable. Soit des fois les annonces ne sont pas trop à jour. Poitiers, ça part vite.
0: Le logement, le coût des études, la santé mentale. Nous allons pendant une heure donner ici la parole aux étudiants, à ceux qui trouvent leur voie, mais aussi à ceux qui échouent 1 sur 2 chaque année en moyenne en France, en première année, sans oublier la révolution de l'intelligence artificielle.
3: Quand je comprends pas des exercices, je lui demande un peu comment faire.
4: Surtout pour avoir direct la réponse à des questions hyper utiles et hyper rapides à faire. T'as pas envie de passer du temps sur ça, donc ça va plus vite et ça va plus vite.
0: Tout cela en direct et en public. Mais nous allons aussi détailler toute l'actualité de ce mercredi en studio avec vous, Fabienne Lemoyle. Bonjour Fabienne.
5: Bonjour Jérôme, bonjour à tous.
0: Les pêcheurs qui continuent de protester contre la hausse des prix du carburant.
5: Et oui, après le blocage de la raffinerie hier de Fos-sur-Mer dans les Bouches-du-Rhône, nouvelle mobilisation depuis ce matin à Port-la-Nouvelle dans l'Aude. Blocage du port de commerce et d'un dépôt pétrolier, nous serons sur place. Patrick Bruel, libre de voyager à l'étranger, la justice confirme l'allègement du contrôle judiciaire du chanteur. Un mauvais signal pour les victimes, vous l'entendrez. Dans l'actualité encore, ils seront 5 pour la primaire socialiste. Et il n'y aura pas le député Philippe Brun sur la ligne de départ suspendu par son parti après des signalements pour violence qu'il conteste. Interdiction des réseaux sociaux pour les mineurs, lutte contre les vagues de chaleur. Ursula von der Leyen joue la proximité avec les citoyens européens pour son 6e discours de l'État de l'Union. Le rapport accablant d'Amnesty International contre les autorités iraniennes après la répression sanglante des manifestations de 2022. Et puis mercredi, chronique culture et les sorties cinéma.
0: Sans oublier, juste avant 14h ici dans la Vienne, clin d'œil aux journées du patrimoine. Ce sera ce week-end une autre occasion d'apprendre. Voilà, vous avez le programme. Merci de passer cette heure avec nous.
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0: Une image pour ouvrir ce 13-14. Nous sommes devant l'entrée du restaurant universitaire Le Rue Rabelais. Ça ne s'invente pas, l'auteur de Gargantua a étudié ici à Poitiers au début du XVIe siècle. Et aujourd'hui, devant ce restaurant, il y a une belle file d'attente. Je dirais 50 mètres maintenant. C'était bien 100-150 mètres il y a quelques minutes. Alors, il faut être astucieux, comme l'ont été Émilien et Maxime. Bonjour à tous les deux.
7: Bonjour.
0: Vous êtes frère jumeau, vous êtes originaire d'Angoulême.
7: D'Angoulême.
0: Vous étudiez ici et vous êtes venu manger un petit peu plus tôt.
7: Alors oui, quand on a l'occasion, quand on a des pauses, on vient manger vers 11h30 parce que une fois midi, on va attendre une demi-heure. Et parfois, l'an dernier, je me souviens, quand les repas n'étaient même pas encore à 1 euro, eh ben, on avait pas le temps de manger. On arrivait, on avait 30 minutes de pause. La queue dure plus de 30 minutes, donc en fait on n'avait pas le temps de manger, on allait chercher un petit sandwich ou on allait au fast-food le plus proche, ce qui est dommage, mais c'est ce qu'on faisait.
0: Maintenant le repas est à 1 euro et pour tout le monde, qu'est-ce que tu as mangé tout à l'heure?
8: Alors à l'étage on a mangé, il y avait une ratatouille avec des pommes de terre, poulet pané, mais il y a plusieurs choix. Je sais qu'il y avait plat végétarien également, donc en fait ça laisse le choix aux personnes. Pour 1 euro c'est rentable.
0: Il y a aussi des copains qui ont choisi d'aller au rez-de-chaussée où c'est 5 euros.
7: Alors voilà.
0: Et là, c'est les pizzas.
7: On a deux options. À Poitiers, on a le Crous d'en haut, ce qu'on appelle d'en haut. C'est le Crous à 1 euro et le Crous d'en bas, c'est un snack où on a des pâtes carbonara, des bolognaises, des pizzas. Mais tout ça à des prix entre 4 euros et 5 euros.
0: Ça veut dire que vous allez cette année consacrer moins d'argent pour la nourriture, fatalement dans un budget de 150 euros par mois.
8: Ouais.
0: C'est ça à peu près. Qu'est-ce que ça change donc dans le budget?
8: Ça représente un budget. Quand on peut se dire que 5 euros, c'est le prix d'un repas en bas et que ça fait pour la semaine un repas en haut, enfin un repas tous les jours tout en haut, ça revient vite à économiser de l'argent, oui, exactement.
0: Et voilà pourquoi vous êtes là aujourd'hui avec nous également, Laurence Magé-Siegel, bonjour.
9: Bonjour.
0: Vous êtes la directrice générale du Crous de Poitiers. Vous constatez depuis quelques semaines, en cette rentrée, une affluence plus importante dans ces restaurants universitaires, compte tenu du passage à 1 euro.
9: Alors effectivement, on a une affluence importante, qu'on avait déjà constatée lors de la mise en place du repas 1 euro dès le printemps. Cette affluence s'accentue, effectivement. Voilà, mais on a mis en place, en tout cas, nous, tous les moyens pour pallier, en tout cas, à cette affluence.
0: Il a fallu s'adapter, recruter des gens, peut-être ouvrir des places supplémentaires,
9: tout à fait.
0: Davantage de marchandises.
9: Alors tout à fait, on a ouvert 210 places supplémentaires sur Poitiers, on a effectivement investi dans du matériel beaucoup plus performant et on a recruté effectivement des personnels supplémentaires, voilà, pour en tout cas répondre en tout cas à la demande des étudiants sur ce repas à 1 euro.
0: Certains étudiants ont sans doute les moyens de payer un repas plus cher qu'un euro. Vous vous dites, ça met tout le monde sur un pied d'égalité.
9: Oui, je pense que c'est une bonne mesure, en tout cas, de pouvoir proposer ce repas à 1 euro pour tous.
0: Parce que ceux qui en ont besoin, peut-être ne feraient pas la démarche de venir vous voir si vous demandiez à ce que, sur justificatif, on puisse bénéficier du repas à 1 euro si on a des revenus plus faibles ou si sa famille a des revenus plus faibles.
9: Alors, c'est un système qui me semble un petit peu compliqué. Parce que ouais. Ça veut dire qu'il y aurait une évaluation qui serait faite pour chaque étudiant. Et nous servons tous les ans, aux Causses de Poitiers, 1 400 000 repas. Donc, ça me paraît difficile de procéder ainsi.
0: Voilà, ces restaurants universitaires avec plus de monde que l'an dernier, c'est l'une des images de cette rentrée 2026. Il y en a d'autres, il y a d'autres sujets. Le logement en est un, l'accompagnement des élèves, l'arrivée de l'intelligence artificielle, la sélection. Le débat a été lancé la semaine dernière au Sénat. De tout cela, on va parler. Je vous garde, Laurence Magier-Siegel, on va aller à la ruche.
9: Oui,
0: on sera en public
9: plaisir.
0: Dans quelques minutes. Emilien et Maxime, je vous libère pour les cours de l'après-midi. On se retrouve, nous, dans 15 minutes. Bonne journée ici en direct. Et avant cela, Fabienne Lemoyle avec vous, l'actualité de ce mercredi. Ce sont donc les pêcheurs qui ne décolèrent pas contre la hausse des prix des carburants.
5: Et oui, on le vivait hier dans votre journal, Jérôme Cadet, après le blocage d'un dépôt pétrolier de Fos-sur-Mer dans les Bouches-du-Rhône. Nouvelle mobilisation des professionnels de la pêche, cette fois dans l'Aude, à Port-la-Nouvelle. Bonjour Sébastien Berriot.
10: Oui, bonjour.
5: Ils sont donc une cinquantaine à bloquer depuis hier soir le port de pêche, le port de commerce et un dépôt pétrolier. Des pêcheurs, vous m'avez dit, très déterminés, Sébastien.
10: Oui, déterminé. Et pour preuve, ces pêcheurs ont passé la nuit entière ici sur le rond-point situé à l'entrée du port de commerce de Port-la-Nouvelle. Ils se sont relayés tout à l'heure à 4h du matin. Et ce sont des collègues des ports voisins d'Agde et de Gruissant qui sont venus pour prendre le relais. L'objectif, c'est de bloquer en permanence la seule route d'accès au port pour qu'aucun camion ne puisse sortir. Alors ce mouvement paralyse totalement le dépôt de carburant, mais aussi plusieurs grosses entreprises qui assemblent ici des éoliennes. Les gendarmes sont là autour du rond-point, mais se contentent pour le moment de surveiller des pêcheurs qui se disent très en colère, comme par exemple Frédéric Scala, patron armateur du chalutier Notre-Dame de la Garde, ici à Port-la-Nouvelle.
11: Là, en ce moment, on travaille à perte. Toutes les semaines, on est obligé de sortir de l'argent de notre trésorerie pour payer nos marins, les tenir. Mais on ne pourra plus tenir comme ça indéfiniment. Il faut que l'État nous aide. Il n'en manque que des nuits encore, je pense. On va rester longtemps, tant qu'on ne sera pas entendu. Il faut rencontrer le Premier ministre, c'est lui qui a les rênes. Il faut aller directement à la source.
10: Une détresse financière qui se résume en quelques chiffres, m'expliquait un autre pêcheur. Un chalutier ici consomme 10 000 litres de gasoil par semaine. Avant, ça coûtait 6 000 euros. Désormais, c'est 13 000 euros, le même montant exactement que la recette hebdomadaire d'un bateau.
5: Et Sébastien Berriot, correspondant d'ici Occitanie en direct de Port-la-Nouvelle, où se poursuit donc ce blocage. En revanche, blocage terminé au dépôt pétrolier de Frontignan dans l'Hérault. Il a été levé ce matin sans heurts après une intervention des forces de l'ordre. Cela faisait 3 jours qu'une centaine de pêcheurs étaient mobilisés, alors que les prix à la pompe n'ont jamais été aussi hauts depuis 2022. Emmanuel Macron a demandé ce matin au Conseil des ministres la totale mobilisation du gouvernement sur l'approvisionnement et la maîtrise des prix des carburants. Dans l'actualité politique, ils seront donc 5 finalement sur la ligne de départ de la primaire socialiste prévue les 10 et 17 octobre prochains. Le patron du PS, Olivier Faure, les députés Jérôme Guedj et Emmanuel Morel, l'eurodéputé de Place Publique Raphaël Glucksmann et l'ancienne candidate de 2007 Ségolène Royal. 5 et non 6 comme on s'y attendait, car ils étaient 6 à avoir revendiqué assez de parrainages pour valider leur candidature. Mais coup de théâtre, ce matin, quand le comité d'organisation de la primaire a rendu public la liste, un manquait à l'appel, Philippe Brun, le député socialiste de l'Eure qui s'est illustré dans les débats budgétaires, a été suspendu à titre conservatoire du Parti socialiste. Une décision prise après un signalement pour des violences sur une ancienne collaboratrice adressée hier soir juste avant minuit à la direction du parti. Une décision qu'il conteste. Claire Fauchel.
12: Philippe Brun avait ses parrainages et pourtant il ne sera pas candidat. À l'origine, le signalement adressé hier soir par une ancienne collaboratrice que le député dit avoir licencié pour faute grave. Philippe Brun dénonce une procédure expéditive et assure ne connaître aucun des faits évoqués. Robert Menucci, le président de la commission d'organisation de la primaire, évoque lui des accusations de violence. Il n'en précise pas le type, mais indique que le mot sexuel n'a pas été prononcé. 5 candidats restent donc désormais en lice pour le scrutin d'octobre. Et cette éviction modifie aussi le rapport de force dans la primaire.

0: Philippe Brun, avec son franc-parler, aurait pu donner du fil à retordre, notamment aux favoris, Raphaël Glucksmann, lors des débats. Pour l'eurodéputé Place Publique, c'est donc un contradicteur de moins dans la campagne.
1: Dans l'actualité judiciaire, Patrick Bruel va donc pouvoir continuer à voyager à l'étranger. Le parquet avait pourtant fait appel de la décision du juge d'instruction qui a allégé en juillet le contrôle judiciaire du chanteur mis en examen notamment pour viol et agression sexuelle. Mais ce matin, la chambre d'instruction de la cour d'appel de Versailles a confirmé le feu vert donné par le magistrat. Patrick Bruel pourra sortir de France. Il n'y avait aucune raison de penser qu'il pourrait se soustraire à la justice. Il est à son entière disposition, commentaire de ses avocats. Cet allègement, en revanche, c'est un mauvais signal pour maître Myriam Guedj-Benaïm. Elle est l'avocate de trois victimes dont les dossiers sont à l'instruction.
2: Ce n'est pas une question de symbole. C'est un contrôle judiciaire qui a été mis en œuvre au moment où il a eu le statut de mise en examen. Un mois après, ce contrôle judiciaire est allégé à sa demande, sans demander de justificatif, par le juge d'instruction. C'est cet allègement qui perturbe mes clientes et qui les questionne. Parce qu'effectivement, pourquoi au moment de la mise en examen, il n'avait pas autorisation de sortie du territoire, il avait dû remettre son passeport? Et pourquoi un mois après, alors que vraisemblablement peu d'actes ont été faits, c'est plus le cas. Voilà, c'est les questionnements qu'elle se pose entre cet allègement du contrôle judiciaire, la nomination de l'expert psychiatre controversé, la médiatisation du dossier d'instruction avec la révélation de certaines victimes qui voulaient rester anonymes. Là, on a de très mauvais signaux côté victimes qui font que, voilà, on est plus dans le pessimisme que l'optimisme.
1: Des propos recueillis par Delphine Evenou du service police-justice de France Inter. Après 7 ans d'enquête, Rachida Dati va enfin s'expliquer publiquement. Ouverture dans moins d'une demi-heure maintenant devant le tribunal judiciaire de Paris du procès de l'ancienne garde des Sceaux avec une question majeure au cœur des débats. La candidate malheureuse à la mairie de Paris a-t-elle profité de son mandat d'eurodéputée pour faire du lobbying pour le compte de Renault à Bruxelles? En cause, les 900 000 euros d'honoraires qu'elle a touchés comme avocate du constructeur automobile français dirigé à l'époque par Carlos Ghosn. Carlos Ghosn qui sera le grand absent. Elle doit répondre de corruption passive, de trafic d'influence passif, de recel d'abus de biens de confiance et de recel d'abus de pouvoir. Rachida Dati qui nie les faits. Le grand oral d'Ursula von der Leyen devant les eurodéputés à Strasbourg aura donc duré 1h15, un sixième discours sur l'état de l'Union de la présidente de la Commission européenne, alors que se profilent de nombreux scrutins dans les pays européens qui pointent parfois la distance de la machine européenne avec les citoyens de l'Union. Interdiction des réseaux pour les mineurs, plan de lutte contre les vagues de chaleur, voilà parmi les thèmes abordés par Ursula von der Leyen. Bonjour Fabien Cazot.
3: Bonjour.
1: Envoyé spécial de France Inter à Strasbourg. Alors est-ce notamment pour montrer aux citoyens que l'Europe est proche de leurs préoccupations? En tout cas, c'est un discours tout en nuances qu'elle a délivré.
3: Oui, notamment sur le réchauffement climatique, il faut un mélange d'adaptation à court terme et de transition écologique à long terme. Sur l'intelligence artificielle, un compromis entre audace et prudence. Quant aux réseaux sociaux, la volonté clairement affichée de lutter contre les phénomènes d'addiction et de cyberharcèlement.
4: Trop, c'est trop. Plus de compte personnel avant l'âge de 15 ans. Entre 13 et 15, seulement la possibilité d'un mini-compte restreint, contrôlé par les parents, avec un temps d'utilisation maximum d'une heure par jour.
3: Autre annonce de ce discours, le statut de membre associé de l'Union accordé au Canada, une première. Ursula von der Leyen s'adresse directement au Premier ministre canadien Mark Carney, présent pour l'occasion dans l'hémicycle à Strasbourg.
4: Nous voyons le monde avec un même regard, qu'il s'agisse de l'Ukraine, de la défense ou des matières premières critiques. Mais surtout, cher Mark, l'Europe et le Canada croient en la démocratie.
3: Des valeurs précieuses, insiste la présidente de la Commission, qui a ainsi conclu son discours en français.
5: Nous devons aussi regagner le cœur des Européens, faire naître ce sentiment d'appartenance à quelque chose qui nous dépasse, l'appartenance à une maison commune.
3: Une maison quasi pleine ce matin, d'un bout à l'autre de l'hémicycle, sauf à l'extrême droite, où les rangs étaient très clairsemés.
1: Fabien Cazot en direct de Strasbourg. Dans l'actualité internationale, au moins 20 morts dont 5 enfants dans l'effondrement d'un immeuble de 6 étages qui avait été fragilisé par des frappes israéliennes dans la ville de Gaza. Bilan donné par les secouristes palestiniens. Et puis en Ukraine, une attaque de drones russes sur un bus près de la ligne de front dans le sud du pays a fait au moins 5 morts et 7 blessés ce matin dans le district de Nikipol. Le rapport accablant d'Amnesty International contre les autorités iraniennes 4 ans après la mort de Mahsa Amini, la jeune femme de 22 ans tuée en 2022 par la police pour un foulard mal ajusté. L'organisation accuse Téhéran d'avoir commis des crimes contre l'humanité lors de la répression des manifestations du soulèvement Femmes Vie Liberté. L'association parle d'un déchaînement d'atrocités. 377 morts ont été identifiés, mais le bilan parmi les manifestants est certainement plus lourd. Les précisions de Dominique André.
6: Entre septembre et décembre 2022, écrit Amnesty International, des centaines de milliers de personnes sont descendues dans les rues en Iran pour protester contre des décennies de répression, de discrimination sur le port obligatoire du voile et sur l'impunité dont a bénéficié la police religieuse. Amnesty a interrogé 270 personnes et analysé plus de 2000 vidéos. L'organisation a recueilli les témoignages de manifestantes et de manifestants qui ont été torturés, violés, ainsi que des personnes de leur entourage telles que des avocats, des membres du corps médical et des journalistes. Les forces de sécurité ont eu recours aux armes à feu. Pour Amnesty International, ces attaques généralisées et systématiques de la population civile relèvent de l'article 7 du statut de Rome de la Cour pénale internationale, répondant à la définition des crimes contre l'humanité. Amnesty conclut en demandant l'ouverture d'une enquête pénale contre les auteurs de ces atrocités.
1: Dominique André de la rédaction internationale de Radio France. Est-ce le témoignage des mutations à venir pour sauver le tissu industriel français? Le site qui a vu naître en Dordogne il y a 120 ans, les papeteries Conda et ses machines à fabriquer le papier, va se mettre à l'heure de l'IA. Les nouveaux patrons qui ont repris le site en mars ont décidé d'y installer un super calculateur d'intelligence artificielle, lancement prévu d'ici la fin de l'année 2027, avec une promesse, créer plusieurs centaines d'emplois, alors que ces derniers jours, des voix se sont élevées pour s'inquiéter de l'IA. Destructeur d'emplois, justement. Les précisions de Justine Leblond d'ici Gascogne.
7: À terme, 250 emplois sur site pourraient être créés et 200 emplois indirects dans la région, écrit SPB dans un communiqué. Du CAP au Bac plus 5, nous dit le groupe, sans rien promettre aux anciens salariés et sans vraiment préciser quand sera le terme de ce projet. On sait juste que la première phase de lancement est prévue pour fin 2027. Alors, ces nouveaux emplois, ils pourront servir pour faire tourner les gros ordinateurs du supercalculateur, mais aussi pour s'occuper des serres maraîchères que SPB veut développer sur place pour récupérer la chaleur de la grosse machine. À côté, en plus, le groupe compte créer une académie de formation sur place, formation aux nouveaux métiers de l'intelligence artificielle qui formera chaque année, je cite, jusqu'à 200 spécialistes en partenariat avec les universités du coin, notamment celle de Limoges.
1: Justine Leblond, d'ici Périgord. Notre rendez-vous culture du mercredi avec les sorties cinéma du jour. Bonjour Alexis Demeyer.
8: Bonjour Fabienne.
1: Alors votre coup de cœur cette semaine, c'est une comédie américaine et ça s'appelle L'Invitation.
8: Oui, et quelles sont rares les comédies américaines depuis quelques années, alors quand l'une d'entre elles arrive enfin jusqu'à nous et qu'en plus elle est très drôle, difficile de bouder son plaisir.
9: Take them off. I don't give a fuck if you take your shoes off.
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8: Derrière et devant la caméra, Olivia Wilde s'en donne à cœur joie. Le casting est complété par trois acteurs qu'on aime beaucoup. J'ai nommé Edward Norton, Penelope Cruz et le décidément impayable Seth Rogen. L'histoire est très simple. Un couple invite à dîner ses nouveaux voisins qui se révèlent libertins et très entreprenants. Les situations gaguesques se conjuguent harmonieusement avec les dialogues aux petits oignons, tandis que l'unité de temps, de lieu et d'action est très bien exploitée.
1: Et vous nous conseillez aussi, Alexis, un thriller japonais, Sham.
8: Ambiance malaisante dans ce drame inspiré d'une histoire vraie, celle d'un instituteur de la ville de Fukuoka qui, au début des années 2000, est accusé de violence sur l'un de ses élèves. Ce film à la mise en scène très chargée d'inspiration coréenne est une charge contre les institutions japonaises, mais aussi une réflexion plus universelle sur les emballements médiatiques incontrôlables et incontrôlés.
1: Et puis également à l'affiche ce mercredi, un documentaire historique intitulé La ligne bleue.
8: Oui, impressionnant travail que celui de Marie Dumorat, cette réalisatrice qui a posé sa caméra à Natzwiller en Alsace pour y rencontrer les derniers témoins du seul camp de concentration nazi établi sur le territoire français, le camp du Struthof.
11: C'est dans cette carrière que ton père...

0: rentrée marquée par ces problèmes de logement et de précarité.
1: Entre autres, on va parler de tous ces sujets en direct ici de l'Université de Poitiers, évidemment en public. Ça s'appelle La Ruche, on va vous expliquer pourquoi dans un instant, juste après la météo. À tout de suite.
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1: Bonjour Céline Dacosta.
11: Bonjour Jérôme, bonjour à tous.
1: Céline, on a cet après-midi un ciel qui est assez nuageux.
11: Oui, et ça sur presque tout le pays. Le soleil résiste un petit peu plus entre la Côte d'Azur et le sud de la Corse. Mais pour les autres, c'est une alternance de nuages et d'éclaircies avec déjà quelques ondées près des côtes de la Manche qui devraient quand même gagner le reste de la moitié nord dans les prochaines heures. Et puis on a un ciel un petit peu plus couvert. C'est la perturbation de ce matin qui traîne encore un petit peu des Pyrénées vers le flanc est, Alsace, Franche-Comté, mais aussi vers les Alpes et le nord de la Corse avec là un risque orageux, sans oublier le vent près de la Méditerranée, Mistral, Tramontane avec des rafales encore jusqu'à 70 km à l'heure et ce risque d'incendie qui reste élevé sur le pourtour méditerranéen et particulièrement sur l'Aude qui est en alerte rouge.
1: Et avec une nette chute des températures.
11: Oui, on le savait, on l'a tous senti, c'est quand même assez radical parce qu'on perd par endroits jusqu'à 10 degrés par rapport à hier, comme à Paris, 32 hier, plus que 22 aujourd'hui, 35 à Agen, ça c'était hier, 25 aujourd'hui. La moyenne globale va de 20-25 degrés sur une grande partie du territoire. On repasse sous la barre des 20 degrés près de la Manche et sur le sud-est en revanche, là c'est plutôt stationnaire, une moyenne de 27 à 31 degrés et il fait 22 degrés à Poitiers. Là où vous vous trouvez aujourd'hui, on vous retrouve Jérôme.
1: Absolument, merci Céline Dacosta.
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1: Un 13-14 sur le terrain en direct de l'Université de Poitiers aujourd'hui. Vous le savez, c'est l'ADN de cette émission, venir à votre rencontre pour vous donner la parole. Et c'est ce que nous faisons en cette rentrée universitaire pour parler de la vie des jeunes, le logement, le coût de la vie, de leurs études, leur avenir, l'orientation, l'échec aussi, ou encore l'intelligence artificielle qu'ils sont de plus en plus nombreux à utiliser. Tout cela dans une vieille université qui fêtera en 2031 ses 600 ans. Et tout cela en public. Merci d'être là. Merci à vous à Poitiers de vous être déplacé ou d'avoir profité de votre pause entre deux cours. Il y a des élèves, il y a des professeurs aussi qui sont là. On est très très heureux d'être dans ce campus de Poitiers baptisé La Ruche. Pourquoi La Ruche ? Bonjour Sybille Laju.
13: Bonjour à tous et toutes, bonjour.
1: Je vous présente, vous êtes vice-présidente de l'université, vous êtes aussi professeur de lettres modernes. Pourquoi ce lieu s'appelle-t-il La Ruche ? Il y a des bibliothèques universitaires, il y a des gradins en face de moi, on est sur une plateforme, il y a une cafétéria, il y a des gens qui sont en train de manger leur sandwich, juste au-dessus de nous, en train de nous écouter.
13: Mais en fait, votre description correspond tout à fait à ce qu'on a souhaité avec ce lieu qui a été inauguré simplement en 2024, donc effectivement il est tout récent, et il témoigne de l'évolution des bibliothèques universitaires qui sont des véritables lieux d'expérience étudiante. Et donc la ruche, bon bien sûr, petit clin d'œil à nos amis les abeilles, avec la volonté pour l'université de défendre tout ce qui est engagement, développement durable et responsabilité sociétale. Et puis c'est se croiser tous et toutes. Alors il n'y a pas forcément de Rennes ici, mais en revanche des activités différentes et une volonté d'être dans la convivialité avec peut-être la douceur du miel.

0: Voilà.
1: De la douceur que peuvent trouver ici des étudiants en lettres, des étudiants en médecine. La faculté droit n'est pas très très loin aussi. On est dans un carrefour en fait dans cette université avec des trésors aussi. Là, juste en dessous de nous, dans l'une des bibliothèques universitaires, des manuscrits très précieux.
0: Oui, tout à fait. Et en fait, on a notre collection remarquable. Donc, ce sont des petits trésors, comme vous venez de le dire, avec aussi bien d'anciens imprimés, qui peuvent dater de 1476, par exemple, mais aussi des manuscrits. Alors, je me permettrai de donner un exemple qui me paraît vraiment intéressant. C'est l'herbier de Marie Corbeil, qui est implanté à Niort avec des planches de gouache. Donc on est fin 19e et c'est un travail absolument remarquable. Alors ce que je trouve intéressant, c'est que pour vos éditeurs, auditrices de toute la France et d'ailleurs, vous pouvez regarder la version numérisée et bien sûr on invite autrement tout le public à prendre rendez-vous pour venir consulter ce petit trésor en vrai.
1: Ça se passe sur rendez-vous évidemment, tous ces trésors sont protégés. On va vous retrouver tout au long de ce 13-14, Sybille Lajus. Je voudrais accueillir Azilis Boyer, bonjour.
2: Bonjour.
1: 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Mathis Romano avec nous, bonjour.
3: Bonjour.
1: Vous êtes ingénieur chargé de l'utilisation de l'intelligence artificielle au sein de l'université. Et puis Laurence Magé-Siegel, rebonjour. Vous étiez à mes côtés avec les étudiants tout à l'heure devant le restaurant universitaire puisque vous êtes la directrice du CROUS. Ici, il y a beaucoup de sujets qui vous concernent, santé mentale, le logement notamment. Pour vous donner la parole, notre reporter Lucas Nietzsche a sillonné le campus pendant deux jours. Bonjour Lucas.
4: Bonjour Jérôme.
1: Vous avez rablé, mais nous on a Nietzsche, c'est pas mal aussi, à France Inter. Lucas, premier de vos reportages, certains étudiants sont venus ici, on l'a entendu tout à l'heure à Poitiers, il faut bien le dire, un petit peu à reculons.
4: Oui, car le choix est parfois un peu contraint au moment des résultats de Parcoursup. Naïs, par exemple, étudiante en histoire de l'art, avait été acceptée quasiment partout, Bordeaux, Rennes, Nantes.
5: Et je voulais aller à Bordeaux. Mais en fait, j'ai vu les prix des loyers, le prix de la vie en général, et je me suis dit, si j'avais l'être en centre-ville, ça m'aurait coûté dans les 700 euros, en fait, sur un studio seul.
4: La voilà donc arrivée à Poitiers, où elle paye moitié moins, 380 euros pour un studio en centre-ville.
5: Dès que je dis que je vis à Poitiers, on me dit Poitiers, mais il y a quoi à faire là-bas? C'était un peu du dépit quand même, de base. Mais Poitiers, super. Aucun regret.
4: Aucun regret, c'est aussi la vie de Lucie, elle qui a choisi de venir ici avant tout pour la formation proposée.
6: En criminologie notamment, c'est la seule formation qui propose une approche pluridisciplinaire, plus approfondie et plus pratique.
4: Arrivée de Rennes, elle l'avoue, à demi-mot, elle appréhendait un peu Poitiers avant de vivre une bonne surprise.
6: C'est une ville qui bouge quand même plutôt bien, qui reste à taille humaine, donc on s'y perd pas non plus. Personnellement, je connaissais personne avant d'arriver à Poitiers et en fait, je me suis fait des amis très vite.
4: Autre avantage, la fac ici est aussi à taille humaine selon Céline Bergeon qui enseigne la géographie.
7: On est sur des effectifs petits parfois, donc il y a la proximité aussi avec l'équipe pédagogique. C'est assez rassurant pour les étudiants, c'est aussi rassurant pour nous parce qu'on peut voir aussi les étudiants qui sont en décrochage plus facilement, qui ont des difficultés et puis ils peuvent passer nous voir dans les bureaux sans problème.
4: Et c'est sans compter, dit-elle, tous les événements d'accueil des étudiants qui souvent trouvent très vite leur marque et s'attachent à la ville.
1: Merci Lucanis de nous avoir planté le décor de cette ville de Poitiers dans laquelle on arrive peut-être parfois un peu à regret quand on est étudiant mais qu'on apprend à apprécier ce que sont en train de faire Elena et Oscar qui sont tous deux en première année, qui sont devant moi parmi tous les élèves qui sont venus nous écouter aujourd'hui et participer. Bonjour à tous les deux.
8: Bonjour.
9: Bonjour.
1: D'où est-ce que vous venez?
8: De Poitiers.
1: De Poitiers et Tours, donc pour vous Elena. La découverte de Poitiers commence en quelle année? Vous êtes en première année, en quel cursus?
9: En lettres Sciences Po.
1: Et vous, Oscar?
10: Pareil.
1: Comment ça se passe, Elena?
9: Ça se passe bien. Jusqu'ici, ça fait deux semaines qu'on a repris. Et ça se passe bien.
10: Voilà.
1: Première impression pour vous, qu'est-ce qui vous surprend? Qu'est-ce qui vous dérange?
10: On prend nos premières marques sur le campus. Moi, je trouve qu'on a été super bien accueillis dans notre licence, mais je pense que ça dépend aussi vraiment de la licence dans laquelle on tombe. À Lettres Sciences Po, il y a un côté vraiment pluridisciplinaire, il y a une vraie solidarité qui nous permet de découvrir très vite le campus, de très vite prendre nos marques et de se sentir bien intégré.
1: Elena, pour vous, c'est la découverte de la vie toute seule? Vous qui arrivez de Tours?
9: Oui, mon premier appartement, première fois d'habiter seule. Et ça va, on s'habitue, c'est fait bizarre au début puisqu'on se retrouve tout seul vraiment. Mais après on a beaucoup de cours, on rencontre beaucoup de monde très vite. Donc il n'y a pas vraiment de sentiment de solitude.
1: Qui peut être aussi un des risques, on va en parler ensemble. Merci à tous les deux d'être intervenus. Sybille Lajus, est-ce que c'est une attention particulière la première année? J'ai rappelé ce chiffre au plan national,

0: un étudiant sur deux n'arrive pas à valider sa première année.
1: Oui, alors je pense que pour la question de réussite académique, les choses doivent être nuancées puisqu'on a en France le plus jeune public d'Europe. Donc on peut aussi considérer que l'entrée dans l'âge adulte pose beaucoup de questions en termes d'orientation. On y reviendra sans doute. Moi, je voulais quand même dire que, indépendamment d'une équipe pédagogique et d'une solidarité dans une formation, au niveau de l'établissement, l'accueil, comme vous l'avez dit, c'est vraiment un élément fondamental pour nous sur tous les sites de l'Université de Poitiers. En réalité, ce sont 70 actions spécifiques qu'on met en œuvre avec nos différents partenaires.
0: Par exemple?
1: Par exemple, demain, le village qui s'appelle Sentez-vous bien, donc un événement autour des questions de santé, puisqu'on cherche à être université promotrice de santé dans tous les aspects de vie. Donc, bien sûr, la question de la prévention du soin. Mais au-delà, il va y avoir des éléments comme, par exemple, alors de mémoire, je dirais, dans les événements à venir le 28 septembre, une parade vélo qui va permettre de découvrir le campus de Poitiers jusqu'à un de nos sites particulièrement sympathiques et peu connus de nos étudiants et étudiantes qui arrivent, c'est-à-dire notre jardin botanique universitaire. Et donc on va y aller en vélo, une façon d'encourager aussi les mobilités douces. On va avoir un temps de pique-nique qui permettra aussi aux étudiants et étudiantes qui n'ont pas encore vraiment connu de camarades de vivre ce moment convivial c'est tout ensemble.
0: Elena a employé un mot très important à l'instant, Azilis Boyer, c'est le mot de solitude. Ça peut être une difficulté pour ces étudiants qui sont en première année, peut-être vous en rencontrez, ou d'autres d'ailleurs à l'épicerie solidaire.
2: Donc, personnellement, je dirais qu'il y a beaucoup d'étudiants qui n'ont pas forcément dans leur formation ce lien directement de cohésion. Donc, c'est un peu dur la première année, j'imagine, de rencontrer des nouvelles personnes. À l'Augaraï, on va avoir des étudiants extra-communautaires qui vont avoir aussi la barrière de la langue quelquefois, donc je pense oui effectivement il y a ce sentiment de solitude, mais l'université de Poitiers met beaucoup de choses en place pour justement pallier à cette solitude.
0: Alors pour bien apprendre, il faut être dans de bonnes conditions matérielles, être logé, c'est le cas d'Elena et Oscar, c'est pas le cas de tout le monde. Lucanic, on vous retrouve. Se loger, c'est difficile à Poitiers, même si c'est plus simple que dans les grandes métropoles.
3: Oui, Clément cherche désespérément un appartement depuis juillet. On est le 16 septembre, il n'a toujours pas de studio alors qu'il a déjà repris ses cours. Devant son amphi, il me montre son téléphone avec ses applications pour trouver un appartement.
4: Tu peux créer des annonces personnalisées. Là, j'avais mis 400 balles à Poitiers centre-ville et soit ils répondent pas, soit juste l'appart est insalubre et invivable. Soit des fois les annonces ne sont pas très haut à jour. Du coup, tu cliques, c'est déjà passé. S'ils ne répondent pas par téléphone, on envoie des mails. S'ils ne répondent pas par mail, tu rappelles.
3: Pour l'instant, c'est donc système D, il dort sur le canapé d'un ami.
4: Ah bah là, j'ai pas d'espace privé, j'ai juste une valise posée dans sa chambre et puis tout le reste ne m'appartient pas. Donc, on vient d'arriver à la fac, t'arrives, tu découvres tout, t'as tout à faire tout seul et s'il faut en plus de ça se rajouter quelqu'un avec qui tu vis, la première année, ça fait beaucoup.
3: Le cas de Clément est loin d'être isolé quasiment. Un étudiant sur trois n'a pas de solution pérenne au moment de la rentrée. Les bailleurs sont aussi sous l'eau.
5: Depuis un mois, on a une liste d'attente qu'on a arrêtée environ à une cinquantaine de personnes.
3: Et malgré la dizaine d'appels chaque jour, la résidence d'appartement que gère Christian Leur doit donc refuser les nouvelles demandes.
5: On doit gérer la frustration des gens aussi qui souvent sont dans une grande détresse parce qu'ils ont trouvé ici un master, une première année de licence et ils savent pas s'ils vont pouvoir amorcer leurs études s'ils n'ont pas de logement.
3: Dans les cas les plus graves, certains étudiants dorment même à la rue. Claire Beaumont envoie passer régulièrement au service social étudiant.
6: On a régulièrement des jeunes dans leur voiture ou dans des toiles de tente aux abords du campus. Soit c'est les mêmes sur une durée de quelques jours, soit c'est des ruptures d'hébergement précaires qui vont générer une nuit de temps en temps dehors parce qu'ils n'ont pas trouvé de relais.
3: Claire Maumont qui estime qu'entre 20 et 30 étudiants de l'université dorment chaque nuit à la rue.
0: Voilà, sur les 30 000 étudiants que compte cette agglomération, mais tout de même, c'est représentatif de difficultés pour se loger. Merci Lucanic. Laurence Magé-Siegel, vous qui êtes la directrice générale du CROUS de Poitiers, est-ce que ces difficultés sont plus importantes en cette rentrée ou bien la situation elle est généralement tendue à cette période de l'année?
7: La situation elle est généralement tendue à toutes les rentrées, j'ai envie de dire, universitaires. Sur le CROUS de Poitiers, nous avons sur Poitiers précisément un peu plus de 3000 logements qui en cette rentrée sont occupés à 100%. Donc c'est effectivement difficile de trouver.
0: 3000 logements auxquels peuvent prétendre des étudiants qui sont boursiers?
7: Principalement, puisque ce sont les étudiants prioritaires qui dans le cadre de leur DSE pourront bénéficier d'un logement.
0: Combien de boursiers?
7: Sur l'Académie de Poitiers, nous sommes à 17 000
0: D'accord.
7: boursiers.
0: Donc on a une idée du gap, si je puis dire, de l'écart qui existe entre les deux. pour ce qui est des étudiants, c'est pas la masse, mais tout de même 20-30 étudiants qui vivent à la rue, vous avez développé un système à La Rochelle que peut-être vous voulez expérimenter à Poitiers dans les prochains mois. C'est un dispositif d'urgence ?
7: Tout à fait. On a effectivement travaillé avec les partenaires, notamment la communauté d'agglo, La Rochelle, l'université de La Rochelle, mais aussi les grandes écoles. Et puis le CLAJ qui coordonne cette opération pour proposer des logements d'urgence sur les deux premiers mois de l'année pour les étudiants qui arriveraient et qui n'ont pas de solution d'hébergement. Et puis on les accompagne pendant ces deux mois pour leur trouver un logement au mois de novembre. Et c'est un dispositif qui fonctionne plutôt bien et qu'on souhaiterait en tout cas repositionner sur Poitiers en lien avec nos partenaires comme l'université de Poitiers, mais également la ville de Poitiers.
0: Ça veut dire que ce marché, il se détend dans l'année et qu'à un moment, il y a par exemple chez vous au Crous des logements qui se libèrent ?
7: Alors oui, ça se libère même au début de l'année, c'est-à-dire qu'on est sur une occupation forte dès le mois de septembre et puis on voit bien que dans les semaines qui arrivent, des étudiants parfois libèrent leur logement pour diverses raisons, soit ils souhaitent aussi partir en colocation, partir dans le privé, arrêter aussi leurs études et puis il y a aussi les périodes de stage qui font que nos logements se libèrent dans le courant de l'année.
0: Sybille Lajuge, je vous donne la parole dans un instant. Si dans l'Assemblée, il y a des jeunes qui travaillent pour financer leurs études, je ne sais pas si c'est le cas, est-ce que vous pouvez lever la main ? Ceux qui ont un boulot à côté, voilà, est-ce qu'on peut peut-être passer le micro ou juste devant ou à cette jeune fille là-bas juste au bout, voilà, avec le t-shirt blanc. Bonjour.
8: Bonjour.
0: Comment est-ce que vous appelez ?
8: Je m'appelle Tatiana et moi je suis étudiante et je travaille en même temps pour pouvoir rester en France et pour payer les loyers justement et les frais tous les frais quotidiens.
0: Rester en France parce que vous venez d'un pays étranger ?
8: Oui, je suis étrangère, je viens de Russie.
0: D'accord, vous êtes arrivée il y a longtemps ? À Poitiers ?
8: Ça fait presque 5 ans que je suis à Poitiers.
0: Presque 5 ans, donc avant le début du conflit oui. Avec l'Ukraine. C'est peut-être aussi pour ça que vous êtes restée en...
8: C'est ce que j'aime bien, Poitiers, voilà.
0: Aussi.
8: Ouais.
0: Qu'est-ce que vous faites comme travail ?
8: Moi, je travaille au resto, temps partiel, pour que je puisse faire mes études et mon travail en même temps. Ça a raté beaucoup de cours, mais ça exige quand même pas mal d'énergie à gaspiller.
0: Qu'est-ce que vous faites dans les restaurants ?
8: Moi, je suis équivalent polyvalent. Je prépare le repas, je sers le repas, voilà.
0: Combien d'argent par mois ? Est-ce que ça vous rapporte ?
8: Ça fait environ 700 euros par mois.
0: D'accord. Vous arrivez à concilier les deux ? Vous ne manquez pas de cours pour ça ? Vous n'êtes pas trop fatigué pour étudier ?
8: Si, de fois ça m'arrive, mais heureusement qu'il existe les contrats d'aménagement d'études proposés par l'université pour que ça puisse... Ça me permet de rater quelques cours, mais je suis obligée de les rattraper par moi-même en prenant les notes de mes camarades ou chercher une formation ailleurs. Ça arrive de rater les cours, évidemment.
0: Merci, c'est Tatiana, c'est ça ?
8: Oui.
0: Merci Tatiana pour ce témoignage. Sybille Laju, une réaction, vous qui êtes vice-présidente de l'université. J'ai pas vu la moitié des mains des élèves se lever. Je vois pas là, dans l'Assemblée, la moitié des élèves dire « moi, je travaille ». Mais en tout cas, il y a des élèves qui travaillent et fatalement, pour eux, c'est plus difficile.
1: Oui, tout à fait. Alors peut-être que celles et ceux qui travaillent, justement, ne sont pas là sur ce temps.
0: C'est possible.
1: mais en réalité, on a beaucoup d'étudiants et étudiantes qui travaillent et la plupart par nécessité complète avec souvent des boulots difficiles, je vais dire. Et donc, effectivement, on a nos contrats d'aménagement d'études. On essaie de tenir compte de ces facteurs-là en communiquant beaucoup autour de auprès des équipes pédagogiques. Donc, ça nous paraît essentiel. Je voulais quand même rebondir sur la question de logement
0: oui.
1: Que connaît Poitiers cette rentrée. Il me semble que dans les cas, justement, dont nous avons connaissance, on ne peut pas minorer l'impact de la suppression des aides au logement pour les étudiants extra-communautaires. Et là, pour le coup, ces étudiants qui arrivent avec des budgets un peu justes n'ont plus cet élément supplémentaire. Et du coup, pas de garant, puisqu'ils arrivent en France sans avoir encore de réseau, ce qui rend des bailleurs également frileux pour leur proposer une solution de
0: hébergement. Ça concerne des étudiants qui arrivent en dehors de l'Union européenne.
1: Tout à fait.
0: Laurence Magier-Siegel, c'est plus difficile pour ces étudiants de se loger là dans cette rentrée ?
7: Alors oui, effectivement, nous on accueille au Crous de Poitiers 30% d'étudiants internationaux, donc une grande partie arrive via les établissements ou les universités dans le cadre d'un contingent. Et puis on a des étudiants qui arrivent sans solution de logement, ce qu'on appelle les free movers. Donc ça représente une part importante au sein du Crous de Poitiers. Oui.
0: Azilis Boyer, vous avez monté cette épicerie solidaire il y a 5 ans, je crois.
7: Oui.
0: C'était au moment du Covid, au sortir du Covid, parce que vous avez constaté que beaucoup d'étudiants ne pouvaient pas se nourrir, tout simplement.
2: Alors, ce dispositif, il n'est pas mis en place par moi. C'est une association, donc...
0: À laquelle vous appartenez ?
2: Ouais. Exactement. Et ça fait partie de la FAGE. Donc, en fait, il n'y a pas qu'une seule Agora en France. C'est seulement un dispositif qu'on a implanté au niveau territoire. Mais c'est justement...
0: Combien de bénéficiaires
2: Actuellement, donc ça va être pour répondre à des besoins soit ponctuels, soit plus longs. Donc, ça va vraiment dépendre avec le service social de quelle aide et quel temps ils ont besoin de cette aide-là. Mais actuellement, on va avoir une trentaine de bénéficiaires, une quarantaine, mais on est en début d'année, donc ce chiffre va augmenter au fur et à mesure jusqu'en mai à arriver à plus d'une centaine de bénéficiaires.
0: Merci pour ces précisions sur l'aide pour les étudiants pour se nourrir. Et on a commencé ce 13-14 par le repas à 1 euro en constatant la file d'attente devant le restaurant universitaire. Mais pour prolonger sur le logement, je vais donner la parole à Loïc. Bonjour Loïc.
9: Oui, bonjour.
0: Vous êtes étudiant ?
9: Jeune retraité, on va dire.
0: Jeune retraité. Mais vous pourriez être étudiant. On peut être étudiant, Sybille Laju. On peut s'inscrire à tout âge.
1: Tout à fait. J'ai une collègue qui est une nouvelle collègue qui a soutenu son Master 2 hier.
0: Et quel âge a-t-elle?
1: Sans dévoiler de secret. Je lui demanderai de le préciser.
0: Bon. Et elle n'a pas la vingtaine.
1: Elle s'est servie de l'IA. Je balance. Bon,
0: alors on en parlera dans un instant. Loïc, vous n'êtes pas là pour parler de vos études.
9: Non.
0: Vous êtes là parce que vous vous dites, moi j'ai un bien. À Poitiers, et je pourrais le louer.
9: Je suis jeune retraité, donc j'ai un pécule financier qui se libère.
0: Ouais.
9: Et j'ai pensé forcément, j'aime ma ville, je vois tous ces étudiants, j'ai travaillé beaucoup ici.
0: Ouais.
9: Et je me suis dit, pourquoi pas investir dans le logement étudiant. Et je me posais la question, est-ce que c'est rentable, est-ce qu'il y a des risques, etc. Bon, tout ce genre de questions. Est-ce qu'au niveau universitaire, il y a des instants, des services qui permettraient d'encourager, de promouvoir, d'inciter les petits épargnants comme moi à investir dans le logement étudiant.
0: Merci Loïc pour cette question. Je ne sais pas, Sybille Laju ou Laurence Magé-Siegel, même si ce n'est pas vous qui allez accueillir l'éventuel logement que va acheter Loïc, si vous pouvez lui répondre et lui donner une indication.
1: Mais en réalité, c'est quelque chose à quoi justement on aspire avec, la directrice générale du CROUS l'a rappelé, il va y avoir une volonté de travailler avec la ville sur cette question-là et permettre de mettre en contact les habitants avec nos étudiants et étudiantes pour justement en plus des rencontres qui vont être pour reprendre une expression qui sonne bien, plus ou moins gagnant-gagnant pour tout le monde.
0: Merci Loïc, et toutes les questions vous continuez à les poser et à vous signaler. Vous avez parlé du Covid, Azilis Boilier, il y a un instant, il y a un autre sujet dont on a pris conscience récemment, c'est celui, et après le Covid, c'est celui de la santé mentale des étudiants. Plus d'un tiers des étudiants envisagent d'arrêter ses études à cause de ce mal-être, et c'est ce qu'a fait l'an dernier Timothée. Alors Timothée, je l'ai rencontré hier après-midi en gare Montparnasse à Paris. On attendait notre train pour venir ici à Poitiers. Lui, Timothée, étudie en école d'ingénieur à Toulouse et l'an dernier, il a simplement arrêté sa première année.
10: En fait, j'ai fait 2 ans de prépa avant d'intégrer l'école d'ingé, comme pas mal d'étudiants à Supaéro. Et la différence de rythme entre justement la prépa où t'es hyper encadré, on t'impose ton emploi du temps, on te dit comment bosser, on te dit quoi faire, même limite le soir, on te dit quand dormir, enfin quasi quoi manger, en fait on t'impose un rythme de vie. Et justement quand t'arrives en école, c'est pas du tout ça, c'est toi qui dois tracer ta vie. T'as tous les choix possibles à faire, t'as plus de 100 associations qui se sont présentées en une après-midi, donc t'es un peu d'une part surchargé devant toutes les choses que déjà t'as envie de faire. En fait j'ai fait 2 ans de prépa avant d'intégrer l'école d'ingé.
0: Voilà le témoignage de Timothée qui a arrêté sa première année à l'école d'ingénieur avant de reprendre là en cette année. Donc il va faire 2 années, mais il était un petit peu perdu. Je pense que ce sont des témoignages, Sybille Laju, que vous entendez.
1: Oui, alors là c'est un cas particulier puis qu'il explique très bien. Mais sur les questions de santé mentale, on a une vigilance toute particulière, d'où l'événement que j'annonçais pour demain. Mais vous voyez qu'en réalité, il nous faut travailler sur tout ce qui va être réussite plurielle. Et c'est pour ça que je mettais en avant le projet auquel on est en train de travailler d'université promotrice de santé pour comprendre que prendre soin de sa santé, c'est tous les jours et dans tous les domaines de sa vie. Donc à l'université de Poitiers, très honnêtement, on considère que les étudiants et étudiantes viennent bien sûr pour valider un diplôme, mais ils viennent aussi pour construire une expérience étudiante qui doit les enrichir. Donc par exemple, l'engagement associatif dont témoignent par exemple les étudiants qui s'engagent dans l'Agorae, mais également tout ce qui va être participation à des activités sportives, culturelles, qui sont toutes gratuites pour leur permettre de se sentir mieux. évidemment, il va y avoir tout l'accompagnement psy aussi, si besoin.
0: Alors, accompagnement psy, Laurence Magé-Siegel, vous qui êtes la directrice générale du CROUS, vous le proposez là, en cette rentrée, dans les résidences étudiantes. C'est-à-dire que les étudiants qui sont logés dans les résidences du CROUS vont pouvoir trouver des permanences, des psychologues qui seront là ?
7: Voilà, on a des psychologues qui assurent des permanences une fois par semaine dans nos résidences universitaires et qui donc accompagnent les étudiants les plus en difficulté. Et puis, on a bien sûr aussi notre service social avec l'ensemble des assistantes sociales puisque nous sommes regroupés dans un guichet social unique à Poitiers avec l'Université de Poitiers et elles accueillent au quotidien aussi ces étudiants qui sont en difficulté et sur des sujets de santé mentale.
0: Pourquoi est-ce que vous avez pris cette décision de mettre des permanences ? Qu'est-ce qui à un moment vous a fait dire là il faut vraiment qu'on fasse quelque chose ? Et qu'on rapproche finalement les médecins des étudiants.
7: Parce que dans les résidences, c'est aussi un service de proximité qu'on apporte aux étudiants et pour aussi les faire sortir de l'isolement de leur logement.
0: La solitude dont on parlait tout à l'heure. Alors, en cette rentrée universitaire, 13h46 sur France Inter dans ce 13-14 spécial en direct de Poitiers, en cette rentrée universitaire, l'université est aussi au cœur du débat politique, avec les préconisations qu'a fait la semaine dernière la commission d'enquête du Sénat, lancée au printemps dernier, commission d'enquête sur l'université. Parmi ces propositions, notamment l'instauration d'une sélection à l'entrée de l'université ou encore la hausse des coûts d'inscription. Pourquoi ces préconisations ? Pour le savoir ce matin, j'ai appelé Laurence Garnier. Qui est-elle ? Elle est sénatrice Les Républicains du département de Loire-Atlantique, rapporteur de cette commission. Et je l'ai appelée alors qu'elle faisait la tournée des maires des communes dans son département.
11: Oui, allô ?
0: Madame Garnier ?
11: Oui, bonjour monsieur.
0: Bonjour, Jérôme Cadet de France Inter.
11: Ouais, bonjour. Attendez, je suis en train de me garer quelque part pour être un minimum au calme.
12: Le constat qu'on fait, c'est qu'on demande aux universités d'ouvrir tout grand leurs portes, d'accueillir tout le monde et d'être sur les podiums des classements internationaux à la sortie. C'est comme si vous couriez un marathon, on vous met 3 kilos de plomb dans votre sac à dos et on vous demande d'arriver le premier sur la ligne d'arrivée. L'échec à l'université, il concerne essentiellement le premier cycle universitaire, le cycle de licence. Lorsque un étudiant entre à l'université, il a une chance sur deux d'en ressortir 5 ans après sans aucun diplôme universitaire. Il n'y a que 36% des étudiants qui obtiennent leur licence en 3 ans. Donc c'est tout ça qu'on a voulu faire bouger. Les présidents d'université, les enseignants-chercheurs nous l'ont dit. Faire rentrer en licence de mathématiques un bachelier qui a arrêté les maths en terminale, ça ne peut pas fonctionner. Faire entrer en licence de philosophie un bachelier professionnel qui n'en a jamais fait, ça ne peut pas fonctionner. Tout ça, ça nourrit des taux d'échec, ça envoie nos bacheliers vers l'échec. C'est tout ça qu'on veut éviter aujourd'hui.
0: Donc vous dites, tout bachelier ne peut pas aller à l'université.
12: Il faut que les universités soient capables de choisir les étudiants qu'elles souhaitent accueillir. Donc oui, il faut assumer cette logique de sélection. Et donc cette sélection, il faut l'accompagner de deux éléments. D'abord, l'augmentation du nombre de places dans les filières courtes professionnalisantes. Et il faut l'accompagner d'une deuxième condition, c'est la mise en place de ce qu'on a appelé une année de propédeutique, c'est-à-dire une année de transition, qui permet à des bacheliers qui ont un projet de formation motivé mais qui n'ont pas les prérequis nécessaires de les acquérir avant de rejoindre la formation qu'ils souhaitent.
0: Ça peut se faire à moyen constant ?
12: Évidemment, vous avez raison, ça coûte cher de faire des filières de propédeutique, de faire des filières courtes professionnalisantes. Je voudrais d'abord dire que l'échec étudiant coûte cher lui aussi puisqu'il est estimé par la Cour des comptes, à plus d'un demi-milliard d'euros chaque année. Donc moi, je préfère qu'on utilise ces centaines de millions d'euros pour accompagner la réussite de nos étudiants. Ensuite, nous proposons aussi de réfléchir à l'augmentation des frais d'inscription à l'université. Nous proposons d'augmenter l'inscription en licence à hauteur de 900 euros, 1300 euros en master. Pourquoi ? D'abord parce qu'on voit que nos universités sont à bout de souffle. Si on ne fait rien, le système va s'effondrer. Et puis dernier point, nous proposons également de réformer le système des bourses qui là aussi met en difficulté un certain nombre d'étudiants pour garantir l'égal accès de tous à l'enseignement supérieur.
0: Voilà quelques-unes des conclusions de ce rapport remis la semaine dernière par Laurence Garnier qu'on vient d'écouter. Sybille Laju, vous avez suivi ces auditions, plusieurs dizaines de représentants d'universités, de syndicalistes, de chercheurs entendus par ces sénateurs et ces préconisations. La sélection des bachelier avant d'arriver ici à l'université. Quelle réaction ça suscite chez
1: Alors,
0: vous?
1: Alors c'est très clair parce que autant on peut partager une partie du constat, du diagnostic, autant cette solution-là, je vais le dire très clairement, l'université de Poitiers est totalement contre. C'est-à-dire que il nous faut en effet mieux accompagner nos étudiantes et étudiants, mais ce n'est pas en mettant des barrières à l'entrée qu'on va pouvoir le faire. Pour nous, on voit que ce qu'on va partager, c'est le fait que l'université est une mission de service public essentielle. Donc pour cela, nous croyons beaucoup à tout le travail nécessaire pour l'égalité des chances. Si jamais on a des barrières à l'entrée de l'université, on ne va faire que reproduire les inégalités socio-culturelles qui existent. Alors déjà, je pense que on fait au mieux, mais on sait très bien que c'est plus compliqué, d'où peut-être que la solution aussi, ça serait d'arrêter de parler d'échecs quand un ou une étudiante ne valide pas sa licence en 3 ans. La réorientation, c'est quelque chose d'important pour justement mûrir un parcours d'émancipation.
0: Mais vous partagez le constat qui est fait, Sybille Lajus, s'il vous plaît. Vous partagez le constat tout de même qui est fait.
1: Alors,
0: et vous dites qu'il y a des choses, qu'il faut faire des choses parce qu'il y a par exemple des élèves qui arrivent à un endroit où ils ne devraient pas être.
1: Alors je vais parler du désengagement financier de l'État pour les universités et je vais parler des injonctions de réussite pour l'université. En revanche, nous souhaitons être dans un parcours d'excellence et nous estimons que les universités qui sont les seuls lieux qui forment entre le plus 3 et le plus 8 avec un équilibre formation et recherche sont des tremplins pour la réussite.
0: Une fois qu'on a dit ça, qu'est-ce qu'on fait? Vous dites, bon, ces préconisations, alors, moi je considère qu'elles ne sont pas bonnes.
1: Mais... Eh bien, peut-être que la réforme du bac qui a été pensée avant, sans doute avec de bonnes intentions, eh bien, il faut tirer parti des erreurs. Parfois, l'enfer est pavé.
0: Donc, revoyons ce qui se passe avant au lycée.
1: Exactement.
0: Bon. Est-ce que ça, c'est pas dire, bon, c'est un peu la faute de
1: l'avant?
0: Non,
1: c'est pas la faute du lycée, c'est la faute de la réforme.
0: D'accord.
1: Voilà, attention.
0: Non, mais de ce qui se passe avant, en tout cas.
1: En tout cas, pas des collègues qui font leur mieux et qui partent souvent en burn-out parce qu'ils perdent du sens
0: mais
1: au travail.
0: Mais qu'est-ce qui peut changer ici dans le
1: Alors,
0: fonctionnement
1: nous,
0: de l'université?
1: Nous demandons...
0: Et est-ce que les élèves peuvent aller, selon les résultats de Parcoursup, finalement, dans la filière qu'on leur attribue, quoi qu'il arrive?
1: Eh bien, n'oubliez pas qu'il y a des parcours, des réponses qui sont des oui-si. Et donc, si on avait plus de moyens pour accompagner cela, ça serait absolument merveilleux.
0: Uh-huh.
1: On a des dispositifs de rebond, on a une plateforme Motif. Ce sont ces dispositifs-là qu'il faut pouvoir améliorer. Je pense aussi aux étudiants référents qui peuvent accompagner au plus près nos étudiants en première année.
0: Alors, c'était important de faire vivre ce débat dans ce 13-14 qui continue de courir et
1: Je
0: qui va courir toute cette année, évidemment, électorale avant l'élection présidentielle. On espère qu'il sera beaucoup question de l'université et de la formation des jeunes et de la transmission de l'apprentissage en cette année électorale. La transmission de l'apprentissage, en ce moment, elle est challengée par la révolution de l'intelligence artificielle. Et c'est pas très difficile de s'en rendre compte quand on se promène dans les amphis. Je suis pas allé dans les amphis, on respecte les cours, mais on est allé devant les amphithéâtres ce matin, poser cette question à ces étudiants, comment est-ce que vous utilisez l'intelligence artificielle? Réponse d'étudiants en chimie et en droit, dans l'ordre Armance, Martin et Maxime. On commence par Armance.
13: Moi, c'est plutôt quand je comprends pas des exercices, je lui demande un peu comment faire, enfin la méthode, puis après je refais moi-même. Là, c'était des maths.
14: On voit des équations.
13: Ouais.
14: Est-ce que vous pouvez lire ce que vous lui avez demandé?
13: Bah, est-ce que tu peux m'expliquer comment tu feras un cas similaire à l'exercice 5B? Et puis après, comme ça, je l'applique moi à mon exercice pour comprendre quoi.
14: Il explique bien?
13: Ça dépend des fois. Des fois, il se trompe aussi, donc il faut faire attention.
14: Il explique mieux que le prof ou la prof?
13: En maths, en l'occurrence, un peu.
15: Surtout pour avoir direct la réponse à des questions hyper utiles et hyper rapides à faire. T'as pas envie de passer du temps sur ça, donc va plus répéter et ça va plus vite.
16: Ça a remplacé Google en quelque sorte.
15: Au lieu de chercher sur Google, on pose la question et on a direct la réponse, c'est plus simple.
14: Et vous dites pas à un moment que l'IA elle fait un peu le boulot à votre place?
15: C'est pas à notre place, mais ça a été, je pense, créé pour ça. Un gain de temps énorme. Énorme sur les questions bateau, c'est un gain de temps énorme.
14: Mais qu'est-ce que vous apprenez?
15: Si on demande à ChatGPT de répondre et qu'après on apprend, on cherche, du coup forcément on a d'autres infos. Avec ces deux infos, on les réunit, on fait une réponse et ça nous aide.
14: C'est quoi le taux de réussite en première année de droit?
15: Première année, je dirais 90, 95, je pense.
14: De réussite?
16: Je pense 75. En première année, oui.
15: Ah, c'était facile au possible la première année.
14: D'accord.
15: C'est sûr, mais...
14: Et la L3?
15: On va demander à ChatGPT.
0: Voilà, il n'y a qu'à demander à ChatGPT pour avoir les taux de réussite en fin de première année. Voilà pour ces témoignages, Mathis Romano. Avant de vous donner la parole, vous qui êtes ingénieur chargé de l'utilisation de l'intelligence artificielle ici à l'Université de Poitiers. Pareil, petit sondage à bras levé. Parmi les étudiants, qui est-ce qui utilise l'intelligence artificielle tous les jours? Allez-y. Voilà, donc on est sur un peu moins de la moitié. J'y crois pas forcément, mais on a finalement un jeune homme devant qui lève la main après avoir bien réfléchi. Donc on est un peu moins de la moitié. C'est peut-être plus que ça, je sais pas, Mathis Romano, si vous avez des chiffres. En tout cas, ça se développe de manière très importante. Réaction à ce que vous venez d'entendre.
17: Ma première réaction, elle est toute simple. Elle est dans le fait d'être formé à ces outils-là, parce qu'on voit qu'il y a des usages qui sont à la fois positifs, dans le fait de l'utiliser pour aller plus loin que ce qui est donné dans le cours, pour se poser des questions. En même temps, on voit des usages qui sont plus de l'ordre de la délégation complète de l'activité pédagogique. Et là, c'est pas
0: délégation complète de l'activité pédagogique. Ça veut dire quoi français normal que moi je comprends.
17: Effectivement, ça veut dire laisser toute la démarche de réflexion qui est demandée à l'étudiant, de la laisser à ChatGPT, et que du coup l'étudiant ne remplit pas les objectifs pédagogiques voulus par l'enseignant, il laisse tout à la machine, quoi.
0: Voilà, cet étudiant nous dit moi j'ai des questions à faire. Hop, ChatGPT, il fait le travail.
17: C'est vrai.
0: Est-ce que vous les alertez vis-à-vis de ça? Est-ce qu'il y a une communication?
17: Bien sûr. Alors, c'est pas une communication directe du service d'appui à la pédagogie duquel je fais partie. C'est plus une formation des enseignants pour les sensibiliser à ces usages, des usages éclairés et raisonnés, et qu'on, du coup, nous, on leur demande et on leur dit que c'est mieux de le faire passer aux étudiants, ce message-là, qu'il y aura une meilleure compréhension de l'usage de ces outils.
0: Sybille Lagier, est-ce que ça remet en cause ou est-ce que ça remet en question le travail de l'enseignant? Armance nous dit, ouais, quand même, ChatGPT, parfois, je comprends mieux que quand c'est le prof de maths.
1: Alors, en réalité, sur la forme, forcément, ça va remettre en question des choses. Mais sur le fond, pas tant que ça, parce que avec l'IA, il y a bien un changement, je pense, anthropologique pour notre société. Et donc, l'université, finalement, est mieux armée que plein d'autres endroits, puisque notre mission, c'est de créer un esprit critique. Donc l'idée, c'est de travailler avec l'IA, ça me paraît compliqué de faire sans, mais d'alerter justement sur les risques. Et on l'a évoqué par rapport au Covid, par exemple, ouais. Avec l'IA, je pense que nous, en tant que responsables université promotrice de santé, c'est important de développer tout ce qui va être esprit critique, esprit d'analyse, uh-huh. Mais de proposer également des moments de partage avec du débat vivant pour justement continuer à nourrir cela.
0: D'un mot, Mathis Romano, vous avez mis en place aussi un système pour que les cours soient plus participatifs, parce que ça, c'est la différence vraiment avec l'intelligence artificielle. Questionner le prof en direct qui puisse y répondre, même en cours magistral.
17: Oui, effectivement. Alors, ça date même d'avant l'apparition de l'intelligence artificielle. C'est un outil qu'on a mis à disposition des enseignants à l'université, WooClap. Très concrètement, c'est effectivement un outil qui permet, même dans un amphithéâtre avec 700 étudiants, de pouvoir interagir avec les étudiants, de par des questions de compréhension uh-huh. que l'enseignant propose, et les étudiants y répondent depuis leur propre appareil, effectivement.
0: Merci à tous. On voulait absolument évoquer ce sujet parce que, évidemment, il prend de plus en plus de place dans la vie étudiante. Demain, ce sera une journée spéciale intelligence artificielle sur France Inter, donc on aura l'occasion de prolonger cette réflexion. Merci à tous de nous avoir suivis en direct de Poitiers aujourd'hui. Avant cela, on fait toujours un clin d'œil à la région qui nous accueille. Ce sont les journées du patrimoine ce week-end. Et ici à Poitiers, vous pourrez visiter Notre-Dame-la-Grande, église emblématique. Mais cette fois, avec, pour comprendre, la réalisation des élèves de seconde pro, modélisation des bâtiments du lycée Nelson Mandela. Ils ont conçu un jeu de stratégie.
18: Bonjour, je m'appelle Élise.
19: Bonjour, je m'appelle Mathis. Le jeu s'appelle Notre-Dame-la-Grande et dans ce jeu, les joueurs seront des bâtisseurs. Il y a des jeux de cartes avec des petits cubes qui représentent des matériaux et il y a aussi une structure en bois qui permet de construire Notre-Dame-la-Grande.
18: En art appliqué, on a conçu et réalisé les dessins qu'il y avait derrière toutes les cartes, la couverture sur la boîte. Et en cours de bâtiment et de français, on a rédigé les questions, rédigé les défis. Venez nombreux samedi après-midi devant Notre-Dame à Poitiers pour tester ce jeu qui peut être joué en famille, entre amis et avec plein d'autres personnes de vous souhaiter. Vous pouvez découvrir plus sur Poitiers ou sur cette magnifique église.
0: Le rendez-vous est pris. Merci à tous ceux qui sont venus assister. Merci, vous pouvez vous applaudir à cette émission directe de La Ruche à l'Université de Poitiers. Merci à Cécilia Arbona, à la rédaction en chef, Éric Gérard et Francesca Fossatino, chargés de production. J'entends plus les applaudissements. Peut-être c'est mon oreille qui a des difficultés. Hélène Langlois, Julien Calvas, Maël Larfassor et Asdine Aitmesba à la réalisation. Merci également à Elisa Lemchin, notre chargée de programme. Merci à tous les bénévoles de l'AFEV que j'ai croisés devant l'université et qui recherchent des étudiants solidaires pour aider les jeunes qui ont du mal à l'école. Ils ont de belles couleurs, c'est rouge et blanc, c'est comme France Inter, ça s'appelle La Fève. Vous pouvez y aller. Bonjour Mathieu Vidard.
20: Bonjour Jérôme Cadet, bonjour Poitiers.
0: Quel est votre programme Mathieu aujourd'hui?
20: On va parler d'une figure de l'écologie, Arne Naas, le Norvégien.
0: A tout de suite.
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0: Et merci à l'Université de Poitiers de nous avoir accueillis ici aujourd'hui, 14h02 sur Inter. Et mes excuses pour le retard. Les dernières informations, Amélie Perrier.
28: C'est l'effet Liana grâce au réexamen des milliers de procédures pour violences sexuelles sur mineurs demandées par le ministère de la Justice après le fiasco autour du suspect du meurtre de la collégienne dans le Gers. Dans les 6 parquets du ressort de la cour d'appel de Nîmes, par exemple, 89 informations judiciaires ont été ouvertes. C'est 3 fois plus que l'an dernier, dévoile aujourd'hui le procureur général. Et le travail n'est pas terminé. Le procureur insiste, il ne s'agit pas de dire on l'a fait une fois pour toutes. Il faut continuer au fil de d'avoir cette exigence. Le divorce est consommé entre Gabriel Attal, candidat à la présidentielle, et son passé aux côtés d'Emmanuel Macron, dont il critique ouvertement aujourd'hui la décision de dissoudre l'Assemblée nationale en 2024. Selon le centriste, présent aujourd'hui à un événement consacré aux start-up, tout est parti en live, entre guillemets, avec cette dissolution qui a contribué à quasiment flinguer l'économie française, dit le candidat Renaissance. Avant, à l'époque où je suis Premier ministre, les taux d'emprunt c'était en moyenne entre 1,2 et 1,5%. Aujourd'hui, on est à 4,5%, souligne encore Gabriel Attal. Le RN contre LFI à Carpentras. Le maire Rassemblement National demande au préfet l'interdiction d'une manifestation prévue demain par les Insoumis. Hervé de Lépineau considère que cela crée un risque de trouble à l'ordre public. De son côté, LFI saisit la justice administrative pour obtenir une salle communale refusée par la mairie. Le parti veut en réunion publique dresser le bilan des 6 premiers mois de mandat du RN à Carpentras en invitant 2 députés insoumis, dont Raphaël Arnaud, le cofondateur de la Jeune Garde, mouvement antifasciste dissous, mis en cause dans la mort du militant identitaire Quentin Derenck à Lyon. Et puis l'attente est immense des fidèles de France. Avant la visite du pape Léon XIV, près de 600 000 se sont inscrits pour assister à la messe sur les Champs-Élysées et la place de la Concorde à Paris. C'est 100 000 de plus qu'annoncé. Le diocèse de la capitale élargit le périmètre d'accès pour cette messe du 26 septembre.
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4: Et comme le temps passe vite, c'est incroyable.
28: On se demande bien pourquoi. C'est la faute de Jérôme Cadet. Allez, il sera puni. C'est à vous, Mathieu Villard. Bonjour.
4: Merci, Amélie Perrier. À tout à l'heure.

0: Aujourd'hui, Arne Naas, le philosophe de l'écologie profonde, raconté par
1: Catherine Larère, philosophe, professeur émérite à l'université Paris 1, Panthéon-Sorbonne.
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0: Norvège, été 1970, au fond d'une vallée perdue de l'ouest du pays, la chute de Mardalsfossen dévale la montagne comme elle le fait depuis toujours. Mais le gouvernement, lui, a d'autres projets, celui d'un barrage pour produire de l'électricité. Et les bulldozers approchent déjà sur le chantier. 300 personnes les attendent et parmi elles, un homme de 58 ans, cheveux en bataille, qui s'enchaîne à un rocher. Ce n'est pas un jeune activiste, c'est un professeur de philosophie, un alpiniste chevronné qui a pris part à la résistance norvégienne contre l'occupation nazie pendant la Seconde Guerre mondiale. Il s'appelle Arne Naas et il ne bougera pas de son rocher. La police finira par l'évacuer, lui et les autres. Le barrage se fera et la chute de Mardalsfossen sera réduite au silence, sauf quelques semaines l'été pour les touristes. Une défaite donc, mais une défaite fondatrice. Pour la première fois en Norvège, des citoyens ont pratiqué la désobéissance civile au nom de la nature et l'image fera le tour du pays. 3 ans plus tard, ce même homme publie un article de quelques pages qui va tout changer. Il y distingue 2 écologies, l'une superficielle qui répare les dégâts avec des experts et des techniques, l'autre profonde qui demande à l'humain de se regarder autrement, non plus en face de la nature, mais dedans, comme un nœud dans un immense réseau de relations. L'écologie profonde était née, elle allait inspirer des milliers de militants dans le monde et déclencher en France l'une des polémiques les plus violentes de la pensée écologique quand on l'accusera d'écofascisme. Alors qui était vraiment Arne Naas, un mystique de la montagne ou un démocrate obstiné? Eh bien c'est cette histoire que nous allons vous raconter.
3: Dans les 10 ou 20 prochaines années, je pense que sur le plan économique, la nouvelle économie, l'économie verte, ne seront pas capables de changer les choses. Et la pauvreté extrême sera présente partout. Les écosystèmes, l'atmosphère, tout va continuer à se dégrader jusqu'au début du 22e siècle. Donc, c'est seulement pendant la deuxième moitié du siècle prochain que les choses pourront peut-être vraiment commencer à aller mieux, même s'il faudra toujours faire avec une augmentation des problèmes. Ça va être de pire en pire au cours du siècle, mais ce que vous faites maintenant est important.
0: Bonjour Catherine Larère.
1: Bonjour.
0: À l'instant, nous entendions la voix d'Arne Naas, c'était en 1994, traduite par Jérôme Boulet. Vous avez dirigé avec Emmanuel Picavet et Éric Pommier ce livre Arne Naas, écologie et politique. C'est aux éditions Mar et Martin. Une petite réaction quand même sur ce qu'il vient de dire, parce que lui il se projette au 22e siècle pour commencer à imaginer que la situation va changer. Est-ce que vous partagez un petit peu son constat?
1: Alors, c'est allé beaucoup plus vite que prévu. Et
0: qu'est-ce qui est allé plus vite que prévu?
1: La dégradation de la situation, mais ça, c'est vrai à tous les niveaux. Les premiers rapports du GIEC, qui sont de la fin du XXe siècle, prévoient le changement climatique, mais beaucoup moins vite qu'on ne l'a pensé. Hein. Les glaciers fondent plus vite, les différents pays, dont l'Europe, se réchauffe plus vite. Donc, si on veut en faire la prédiction exacte de date, il se trompe. Mais pour le mouvement général, il a raison.
0: Mais ce qu'il voulait nous dire, c'est que finalement, les choses allaient s'arranger plutôt au 22e siècle qu'au 21e siècle. Hein.
1: Oui, il a pas tort.
0: Ouais. Donc c'est quand même assez
1: triste. On voit pas tellement des solutions rapides se dessiner.
0: Ouais. Qu'est-ce qui vous a d'abord rapproché, vous, de ce philosophe norvégien avec lequel on va faire connaissance? Est-ce que c'est l'alpinisme ou Spinoza plutôt?
1: Non, j'ai fait de la randonnée en montagne, mais j'ai jamais fait d'alpinisme.
0: Ouais.
1: Spinoza, bon, je suis philosophe, je connais Spinoza, mais je suis pas une spinoziste convaincue. Non, c'est d'avoir rencontré en 1992, en rencontrant certains des fondateurs de l'éthique environnementale américaine, anglophone, d'avoir en même temps rencontré ce que en France on se met à appeler la deep ecology, l'écologie profonde, donc Arne Naas. Et je dirais que dans un premier temps, c'est parce que en France, quand on veut attaquer l'éthique environnementale, la réflexion morale sur les rapports à la nature, on confond tout dans le vocable, dans l'expression de d'écologie profonde. On met à la fois la valeur intrinsèque, Léopold, la communauté biotique, les 2 écologies, et c'est parce que j'ai d'abord cherché à faire la différence, que finalement, je suis arrivée relativement tard à l'écologie profonde. Si vous voulez, quand je publie les philosophies de l'environnement, qui est une présentation des éthiques environnementales, il n'est pas question d'Arnenès, hein, et non plus que je publie en 97. Et en 97, où je publie avec mon mari du bon usage de la nature, je ne crois pas qu'on parle d'Arnenès, en tout cas pas beaucoup.
0: On verra sa réception en France, parce que c'est assez intéressant aussi d'en discuter. Il est mort en 2009 à Oslo. Vous auriez pu donc le rencontrer.
1: J'aurais pu le rencontrer. Connais des gens qui l'ont rencontré. Un étudiant, un doctorant de mon mari, qui était un Tunisien, qui avait été mis en prison par le régime, je ne sais plus si c'était Bourguiba ou suivant, mais peu importe, et qui avait été libéré grâce à la mobilisation de gens comme Bourdieu, comme Pierre Bourdieu, comme Philippe Descola, mais aussi comme Arnenès, a été reçu, une fois qu'il a été libéré de sa prison tunisienne, a été reçu par Arnenès, qui était très âgé, c'était à la fin du XXe siècle, et qui, pour montrer à quel point il était en forme, s'est mis à vouloir boxer avec lui.
0: Il faisait du roller jusqu'à 93 ans, quasiment, dans les rues d'Oslo.
1: L'alpinisme, ça...
0: C'est ça, c'était un gaillard, quand même.
1: Ça le maintenait en forme.
0: Exactement. Oui. D'ailleurs, il était qui, exactement? Donc, lui qui s'est enchaîné, on va raconter l'histoire, à un rocher en 70, c'était d'abord un philosophe, un militant, un alpiniste vraiment chevronné.
1: Alors, un peu de tout. C'est-à-dire, il a des entretiens avec David Rothenberg, qui est celui qui a écrit avec lui quand il écrivait en anglais, puisque le norvégien, c'est pas très lu. Donc, il a aussi publié en anglais. Il parlait anglais, mais bon, ça, un anglophone de naissance, c'était important. Allez. Et donc, il a des entretiens avec, où il explique qu'il est d'une famille aisée norvégienne et que donc, ben, on va en vacances à la montagne. Donc il y a ça, et puis il y a le fait qu'il va faire des études de philosophie qui vont l'amener un peu partout, il va passer, il naît en 1912 je crois, ça va l'amener à Paris au moment où il y a Bergson, bon ça il a pas l'air d'accrocher, il va à Vienne où il se fait admettre par le cercle de Vienne qui est ce cercle de positivisme logique qui est, si je peux dire, de très très haut niveau pour qu'il soit admis alors qu'il est encore un jeune étudiant, ça montre des capacités remarquables. Et puis, il se lasse de ses travaux, qui sont des travaux sur le langage. Il va aller à Berkeley, en Californie, aux États-Unis, donc, où il va faire une thèse plus ou moins de psychologie, et il va revenir en Norvège, où il va y avoir, parce qu'il n'y avait pas de chaire de philosophie, c'est pour ça qu'il ne fait pas des études de philosophie en Norvège, il n'y en a pas. Et il va être le
0: premier prof de philo, finalement, de la Norvège. C'est incroyable, ça, quand même.
1: Universitaire,
0: Et entre-temps, il y a eu quand même la résistance aussi, sous l'occupation nazie en Norvège.
1: En 39. On lui donne son poste en 39 et pendant la guerre, il va être effectivement résistant, un résistant non violent. C'est-à-dire, quand vous faites allusion à la désobéissance civile, c'est à la fois une allusion aux traditions américaines et celles qui viennent de Henry David Thoreau,
0: connu,
1: mais à Gandhi, qu'il admire très tôt, beaucoup. Et c'est un résistant efficace et non violent.
0: Ouais. Et ça va le rester toute sa vie.
1: Et ça va le rester toute sa vie. Donc, tout de suite, je veux dire, il a une place dans la résistance norvégienne telle que en 1946, quand l'ONU, l'UNESCO se demandent, il y a l'affrontement du bloc soviétique et du bloc de l'Ouest, et qu'on se demande ce qu'est une démocratie, à qui est-ce qu'on va le demander? C'est à Arnenès.
0: Oui. On va faire connaissance avec lui et puis on va également mieux découvrir l'écologie profonde. On va rentrer dans les détails puisque c'est abordé dans ce livre Écologie et politique, Arnenès, que vous publiez donc avec vos confrères chez Marc et Martin. Catherine Larrère, vous êtes notre invitée au carré. Et puis vous répondrez également aux messages des auditeurs et auditrices parce que ça fait partie de cette série de portraits qu'on organise régulièrement dans la Terre au carré autour de grandes figures de l'écologie. Donc Arnenès aujourd'hui.

0: Love was made of stone, c'était Brooke Combe.
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2: Nous nous trouvons au pied de Hallingskarva, une longue crête montagneuse qui traverse la vallée de Hallingdal. Et à un tiers de la hauteur environ, il y a cette cabane solitaire où nous nous trouvons maintenant, qui est celle d'Arne Næss. Elle est nommée Dvergastein, du nom d'un minéral que l'on trouve dans la région. En tout, Arne Næss y a vécu pendant près de 14 ans.
0: L'écologie profonde d'Arne Næss, extrait d'un documentaire sur Arte dans le cadre du rendez-vous L'invitation au voyage. C'était l'année dernière, Catherine Larrère, vous qui avez dirigé, donc avec vos collègues, ce livre Arne Næss, écologie et politique chez Marie Martin, avec un beau glacier norvégien d'ailleurs, hein, en couverture, qui a l'air bien doté en glace d'ailleurs.
3: Oui, il n'y a pas encore fondu.
0: C'est ça, ça fait plaisir à voir, donc ouais. Merci d'avoir mis cette image en couverture. Juste un mot sur l'histoire de cette cabane dans laquelle a vécu longtemps Arne Næss, là dans sa montagne à 1500 mètres d'altitude. Ouais.
3: Et bien donc, c'est...
0: C'est 14 ans de sa vie quand même, hein ?
3: Oui, alors je ne sais pas si on ajoute toutes les périodes. Il a été prof à l'université, il a été à Oslo, il a milité, etc. C'est son idée de, comme il dit, de vivre dans la nature, pour la nature et par la nature. Hein. Mais il n'y est pas forcément seul. Mmh. Il a été marié plusieurs fois, je crois, donc... amener plusieurs femmes et donc c'est pas une idée de solitude, mais c'est une idée de présence. Il y a un attachement très fort pour la nature chez Arne Næss.
0: C'est un montagnard quand même.
3: C'est un montagnard, et dans la montagne, il a un rapport physique corporel à la nature, c'est pas simplement une contemplation.
0: C'est ça, mais c'est quand même là que sa pensée écologique va prendre forme aussi, parce qu'il va beaucoup écrire là.
3: Oui, il va beaucoup écrire, mais moi, ce qui me frappe, c'est que ce qui va être son déclic pour se lancer dans l'écologie militante et pour écrire l'article auquel vous avez fait référence, plus une quantité d'articles, de livres, etc., c'est le livre de Rachel Carson.
0: Le printemps silencieux ?
3: Oui, qui paraît en 1962, et ça, il en parle...

0: et que ce danger touche aussi bien la nature que les humains. Hein. Elle va montrer les ravages, les cancers et autres maladies que font les pesticides sur les humains. Donc, ce que je veux dire, c'est pas son, il a un attachement indiscutable pour la nature, mais il a aussi une vision plus large des effets de l'entreprise humaine sur la nature et sur les hommes, et c'est ça qu'il lance dans le mouvement.
1: Et il ne fait pas la séparation, justement, entre la nature et les hommes, c'est ça aussi.
0: C'est ça qui est important, et c'est ça qu'on a très mal compris.
1: C'est ça.
0: C'est pour ça qu'on l'a accusé d'être fasciste, etc., ou je ne sais pas trop quoi d'autre d'affreux, parce que spontanément, et encore plus quand vers les années 90, hein, où on n'a pas encore écouté Bourdieu, Descola, etc., et quelques autres, on pense qu'il y a d'un côté de la nature et de l'autre l'homme. Donc, si on dit, comme il dit, vivre dans la nature, par la nature et pour la nature, eh bien, ça ne peut être que contre les humains. Alors que pour lui, il est contre ce dualisme.
1: C'est ça. Et donc, il est pour l'écologie profonde, ce qui rejoint aussi cette idée-là, finalement. Hein.
0: Ce qui rejoint cette idée-là, puisque l'écologie profonde, ce qu'il appelle l'écologie superficielle, c'est en rester à un traitement technique, technique et économique.
1: Technosolutionnisme.
0: C'est le technosolutionnisme.
1: Ah, c'est ce qu'on dit aujourd'hui.
0: Et les symptômes de la crise environnementale. On n'attaque pas la crise environnementale dans son fond. Et son fond, c'est de reconstruire le rapport de l'homme à la nature.
1: Donc ça, il fait émerger ce concept d'écologie profonde. À quel moment exactement ?
0: Alors, l'article...
1: On est en 73, c'est ça à peu près ?
0: Oui. Hein ? Alors, ce qui est intéressant, si vous voulez, c'est qu'en 73, il y a les principaux articles qui vont lancer, disons, la dimension philosophique et morale de la question environnementale. Il y a l'article qui lance l'éthique environnementale, qui est écrit par un Australien, qui se demande si nous avons besoin d'une nouvelle éthique, d'une éthique environnementale. Il y a l'article qui va lancer la question des droits de la nature, qui est l'article de Christopher Stone, qui se demande si les arbres peuvent plaider. Il y a l'article de Peter Singer sur la libération animale qui va lancer l'éthique animale. Et puis, il y a l'article que publie Ness en anglais, parce que on veut être lu quand on est norvégien, il faut parler anglais. Shallow and the Deep. Et ce qui est important, c'est qu'il parle du mouvement. L'écologie profonde, c'est un mouvement. Avant d'être une théorie ou une philosophie, c'est un mouvement. Et c'est autour de cet article et de ce mouvement que vont se ranger les militants norvégiens avec qui il a des rapports. Mais ça a un grand succès aux États-Unis et en Australie.
1: Ouais, et en France ?
0: Non.
1: Pourquoi ? Comment vous l'expliquez ça ?
0: Parce que
1: quand même, les années 70, on est aussi dans un mouvement écologique très puissant. Il y a une écologie politique très forte en France. Hein.
0: Si vous voulez, en France et en Europe, c'est pas un mouvement pour la nature. C'est un mouvement contre des excès industriels et en particulier contre l'industrie nucléaire. Ouais. Contre l'industrie nucléaire.
1: Hein, c'est René Dumont, la présidentielle.
0: René Dumont, c'est beaucoup sur la démographie, mais c'est les manifestations contre la construction des centrales nucléaires qui vont réunir aussi bien des Français, des Allemands, des Italiens. Donc, ils vont pas trouver à penser dans Arnenès.
1: Ouais. Hein. Et la démographie, c'est aussi un sujet d'ailleurs pour lui.
0: Alors la démographie, c'est un sujet pour lui. C'est c'est pas original. Hein. Quand on commence à se dire que les questions écologiques sont pas seulement une série de questions locales, de zones naturelles détruites, toutes choses de ce genre, et que c'est un problème global, il y a un certain nombre de phénomènes globaux, et parmi ces phénomènes globaux, il y a l'augmentation exponentielle, comme on dit, très rapide,
1: de la
0: population après la Deuxième Guerre mondiale. Ouais. Et ça effraie Dumont, hein, c'est pour ça qu'il écrit L'Utopie ou la Mort, ça effraie Ness, ça effraie les Américains, maintenant on en est un peu revenu, cette question.
1: Ouais, c'est beaucoup moins un sujet. Ça revient de temps en temps.
0: Hein, revient parce que il y a, si vous voulez, les questions avancent pas de façon linéaire et continue. On est encore. Puis il y a des images de masse humaine. Les démographes considèrent que au début du 21e siècle, on va être en récession démographique.

0: démographique. Pour la première fois depuis très très longtemps, l'humanité va être en récession démographique. Donc, on est déjà 8 milliards et on a dépassé les 8 milliards.
1: Et on est déjà en 2026 quand même.
0: Et on est déjà en 2026, c'est pas mal.
1: Mais apparemment,
0: je ne crois pas qu'on dépassera les 10 milliards alors qu'on avait peur, c'est là qu'on dit exponentiel. Ouais. Il n'y a pas de limite et que ça aille de plus en plus vite.
1: Il y a un autre mot, c'est l'écosophie. Alors si on veut faire un petit tour du lexique écolo.
0: Alors c'est pour ça que je disais, attention, généralement, Arnonès égale écologie profonde. Ouais. Écologie profonde égale mouvement. C'est-à-dire militantisme, c'est-à-dire un certain nombre de, non seulement de slogans, mais d'actions. Écosophie, c'est construit sur éco et zophie. D'ailleurs, d'autres philosophes vont l'employer. Et c'est pour se distinguer de écologie. Écologie, c'est la science. Et écosophie, c'est la philosophie.
1: C'est ça.
0: Et pour Ness, je dirais pas qu'il est anti-positiviste, mais la science ne suffit pas à fonder l'action. Ouais. C'est pour ça qu'il est contre le techno-solutionnisme, qui est un scientisme quelque part.
1: Ouais. Ce qui nous amène aussi à la réalisation de soi.
0: Voilà.
1: Avec un grand S, hein, S voilà. Majuscule, qui sent un peu développement personnel quand même, Catherine Larrière.
0: Oui, alors il y a des interprètes c'est pour ça que justement j'ai tenu à ce colloque sur écologie et politique pour montrer qu'il y avait une dimension collective et pas, parce que, bon, je vous ai dit, en 73, vous avez toute une série d'articles, et ce qui va se lancer sous le nom d'éthique environnementale, valeurs intrinsèques, communauté biotique, etc., biocentrisme, écocentrisme, c'est l'idée d'une éthique telle que nous concevons les éthiques, c'est-à-dire de façon impérative. Des normes, il faut faire ça, il faut pas faire ça, il faut respecter la nature, etc. Ness pense, il a peut-être pas tort, qu'on n'agit pas pour obéir à des impératifs. Il pense qu'on agit du profond de soi. Et c'est pourquoi l'écosophie est inséparable de ce qu'il appelle la réalisation de soi, c'est-à-dire cette transformation personnelle qui suppose une méditation philosophique et qui permet justement de ne pas envisager la nature comme quelque chose d'extérieur, d'où les majuscules dont tu utilises beaucoup dans ces textes originaux, un petit S pour soi. Il s'agit de passer du petit S
1: au grand S majuscule.
0: Voilà, du petit moi individuel, de l'individu particulier, à celui qui est dans la nature, pour la nature.
1: Il y a le mot joie qui revient aussi beaucoup chez lui.
0: Alors, c'est en ça, vous avez parlé de Spinoza. C'est en ça qu'il est spinoziste.
1: C'est très spinoziste. Voilà,
0: c'est un admirateur de Spinoza. Et vous savez que Spinoza oppose les passions négatives et les passions positives. Et que donc, pour lui, justement, être bien voir les choses, être bien dans la nature des choses, c'est
1: vraiment
0: augmenter sa
1: joie,
0: puissance. Et c'est une source de joie.
1: Ouais. Hein,
0: contre les passions tristes et pour les passions joyeuses. Ouais. Et ça se voit dans son entretien avec David Rothenberg, Ness est visiblement quelqu'un de très joyeux.
1: Ouais.
0: Qui aime bien rire, qui aime bien se moquer des gens, et puis qui aime bien être content dans sa cabane, mais aussi avec des amis. Hein.
1: Ouais, tout ça dans des relations respectueuses avec les vivants, hein, tous les vivants.
0: Tous les vivants,
1: sans
0: alors
1: hiérarchie.
0: C'est ce qu'on lui a beaucoup reproché. Il parle, alors l'article de 73, là, sur l'écologie superficielle et profonde, est suivi d'une plateforme où il parle d'égalitarisme biocentrique, ce qui est un jargon qui veut dire que tout vivant, quel qu'il soit, a un droit justement à la réalisation de soi. Hein, cette réalisation de soi, elle n'est pas propre aux humains. Tous les vivants ont le droit de développer leur plénitude. Ouais,
1: ça, c'est dans sa plateforme, alors c'est ça.
0: C'est dans sa plateforme.
1: C'est vraiment une charte en 8 points, très clairement définie.
0: Alors qu'il a changé, je crois qu'il y en a plusieurs versions. Mais en gros, c'est la même chose. Et on y voit, ce que vous disiez, je crois que c'est une première chose à retenir de Ness, parce que spontanément, et surtout quand on n'avait pas réfléchi, on voit pas très bien, on voit la nature comme extérieure à l'homme. C'est au contraire, toute la charte met l'homme dans la nature, et met la nature dans l'homme.
1: Ouais. Ça sert à quoi d'ailleurs une plateforme commune si chacun peut y arriver par des chemins différents?
0: Non, à ce mouvement, et c'est là que, je vous ai dit, Ness a beaucoup écrit, ses œuvres complètes, des quantités de tomes, dont les tomes consacrés à l'écologie ne sont qu'un parmi d'autres, mais son livre important, ça s'appelle

0: écologie, communauté et style de vie, et où il accorde beaucoup d'importance justement au mouvement de l'écologie profonde comme un mouvement collectif, donc quelque part organisé.
1: Lui qui a vécu beaucoup solitaire dans sa cabane, quand même.
0: Oui, mais si vous voulez, bon, son acte de résistance, ses actes de résistance...
1: C'était en collectif.
0: C'est en collectif, c'est avec ses étudiants, et il se demande avec eux, est-ce qu'ils sont occupés par les Allemands, et est-ce qu'il faut se mettre en grève ou pas.
1: Ouais.
0: Bon, on fait pas grève tout seul. Hein.
1: Marcher sur terre d'un pas léger. Ça,
0: voilà, c'est ce que je cherchais tout à l'heure.
1: C'est sa formule, hein, en
0: c'est
1: fait.
0: C'est sa formule, oui. Ouais.
1: Et donc, c'est quoi, ça nous dit bien ça, en fait.
0: Mais
1: hein,
0: qui
1: réduit pas les choses
0: dirait,
1: à la technologie.
0: Diminuer votre empreinte écologique,
1: ouais.
0: Hein. Et c'est ça, mais qui dit d'une façon plus poétique,
1: c'est
0: et
1: ça.
0: Qui en plus, il ne s'agit pas uniquement de quantifier. Hein, ce départ, cette distance qu'il prend vis-à-vis d'une écologie purement scientifique, c'est aussi une distance vis-à-vis de simplement la quantification
1: et
0: du qualitatif.
1: Et c'est ce qu'il a éprouvé dans sa cabane, d'ailleurs, hein, en essayant au maximum de réduire son empreinte. Il ne le disait pas comme ça à l'époque, mais enfin, c'était ça dont
0: il
1: s'agissait. Hein. Voilà pour la philosophie, hein, mais votre livre s'appelle Écologie et politique. Et bien sûr, c'est sur ce terrain-là que Nas a été le plus attaqué. On va en parler avec vous dans un instant, Catherine Larère, et puis on va en discuter avec les messages des auditrices et des auditeurs. Dites-nous si cette figure, d'ailleurs, vous parle, si vous la connaissez ou pas du tout, ce que vous pensez de l'écologie profonde. On attend vos messages et vos témoignages sur la page de l'émission. Dans un instant, Tout va bien dans ce monde, la chronique des bonnes nouvelles de la Terre au carré avec nos camarades de Vers le Média.

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0: Et c'est l'heure de Tout va bien dans ce monde, la chronique des bonnes nouvelles. Comme tous les mercredis, nous recevons vers le média Moncef Arbadji. Bonjour.
2: Bonjour.
0: Vous êtes aujourd'hui venu nous parler des mobilisations citoyennes contre les data centers qui prennent vraiment de l'ampleur aux États-Unis.
2: Ah, qui aurait pu prédire qu'au pays du capitalisme sans limite, au royaume d'Elon Musk, de Sam Altman et de tous les géants de la tech, les data centers commencent à faire grincer des dents. Mmh. C'est pourtant bien aux États-Unis qu'un peu partout, des citoyens s'organisent pour s'opposer à la construction de ces gigantesque centre de données censé permettre le développement fulgurant de l'intelligence artificielle. Mais alors, pourquoi une telle colère ? Eh bien, la liste est longue. Consommation d'eau dans des proportions délirantes pour alimenter les systèmes de refroidissement, augmentation de la facture d'électricité pour des personnes qui n'ont rien demandé, ou encore pollution sonore particulièrement envahissante pour le voisinage. Je vous laisse écouter.
0: Waouh ! Ça fait mal.
2: Vous comprendrez que cette douce mélodie, elle a le don d'en agacer plus d'un. Alors pour toutes ces raisons et bien d'autres, électeurs républicains comme démocrates se sont mis à manifester ensemble contre les data centers, chose qu'on ne voit pas tous les jours.
0: Est-ce que ces mobilisations, Moncef, ont vraiment de l'impact ou pas ?
2: Elle est là la bonne nouvelle, Mathieu. Selon le Data Center Watch, un institut donc qui traque les activités des centres de données, de janvier à mars 2026, au moins 75 projets de construction ont été bloqués ou retardés en raison d'opposition locale. On parle ici de près de 130 milliards de dollars d'investissement, donc ce n'est pas rien. Prenons la Virginie par exemple. Eh bien, grâce à une bataille juridique qu'ils ont remportée, les riverains ont fait annuler un projet de plus de 800 hectares près d'un parc national. Dans plusieurs états, comme celui de New York, les élus ont même voté un moratoire pour y empêcher toute construction de data center. Alors, ces succès restent toutefois à nuancer par rapport à l'envergure du phénomène. Je rappelle qu'actuellement, on compte plus de 11 000 centres de données à travers le monde, dont près de 40% aux États-Unis. Quand on compare ces chiffres à nos 75 infrastructures bloquées ou retardées, ça fait tout de suite moins rêver.
0: Ouais.
2: Mais on tient là la preuve quand même qu'à travers l'action, on peut encore lutter contre les désastres écologiques qu'engendre l'IA et glaner des victoires sur elle.
0: Et alors en France, on en est où sur ce sujet ?
2: Eh bien ici aussi, tout doucement, on s'organise. Il faut dire qu'on a également le droit à notre lot de projets démesurés dans l'Hexagone. Ça fait des mois, par exemple, que plusieurs collectifs luttent contre le plan du plus grand data center d'Europe à Fougue, en Seine-et-Marne. Et on a même appris cette semaine la démission de la maire et d'autres élus dans la commune d'Étrechet, dans l'Indre. La raison ? Une décision de l'agglomération d'y construire un centre de données pour Google. Alors, le sujet reste pour l'instant moins rassembleur ici qu'outre-Atlantique, mais les collectifs concernés l'assurent, ils feront tout pour qu'ici aussi, le vent de la révolte se fasse sentir contre les data centers.
0: Catherine Larrère, une réaction à
3: mais
0: ce sujet.
3: D'abord, je suis très contente que cette question soit abordée du côté des bonnes nouvelles, parce que ça montre que les mobilisations peuvent être efficaces. Alors, ça résout pas tout immédiatement, mais l'idée qu'on essaie de répandre que les questions écologiques n'intéresseraient plus le gros des gens, ben c'est faux. Et puis, à partir de là aussi, il y a beaucoup de choses à dire sur l'intelligence artificielle, mais aussi le fait, alors, elle marche pas d'un pas léger, c'est ce qu'on peut dire, aussi bien en eau, en énergie, et donc, moi, je suis contente qu'il y ait des manifestations et que ça marche.
0: Ouais, c'est un vrai sujet de préoccupation pour les citoyens et les citoyennes.
3: Tout à fait.
0: Aujourd'hui. Merci beaucoup, Moncef Arbadji. Si vous souhaitez en apprendre davantage, eh bien, n'hésitez pas à lire le décryptage complet d'Anne-Claire Poirier dans son article Tout savoir sur les data centers, les usines derrière nos IA. Et c'est à retrouver gratuitement sur ver.echo. À très bientôt.
2: Merci.
0: Merci à vous.
1: Ici, le Freeluftsleeve, mot qui signifie littéralement la vie en plein air, est l'un des principes fondateurs de l'éducation.
4: Le Freeluftsleeve, c'est quelque chose de fondamental dans l'identité norvégienne. Sortir, faire un feu de camp, se baigner dans un petit lac en forêt et pêcher la truite, pour nous, c'est une sorte de retour aux sources.
0: Toujours extrait de ce documentaire dans l'invitation au voyage sur Arte autour d'Arnas. C'est notre portrait aujourd'hui. Catherine Larère, vous qui êtes notre invitée avec ce livre Arnas, écologie et politique aux éditions Marie Martin. Donc là, on entendait l'art de vivre dans la nature. Hein. C'est quand même...
3: Par, pour et dans.
0: Hyper culturel pour, oui. pour les Norvégiens. Donc évidemment, fait. Il a baigné.
3: Voilà, il a baigné là-dedans et... Ouais. Et aussi, c'est pour ça aussi, les États-Unis, enfin l'Amérique du Nord et l'Australie, c'est des pays où on peut encore rêver d'étendues naturelles non détériorées.
0: Malgré le pétrole, parce que ça, c'est quand même une des grosses richesses du pays. Hein.
3: Oui. Mais oui, non, il y a toujours ce double aspect, hein. C'est sûr.
0: Le pays est devenu très très riche dans les années 80-90 grâce au pétrole.
3: Non, mais c'est rarement linéaire et monocouleur.
0: C'est évidemment le paradoxe, et il y en a d'autres d'ailleurs dans ce livre que vous soulignez. Ness qui a été accusé de tout, d'écofascisme par Luc Ferry, de spiritualisme sirupeux par un philosophe américain, Bookchin, qui le reproche de n'avoir aucune analyse sociale. Comment est-ce qu'on peut être à la fois dangereux et inexistant, alors?
3: Bon, alors, on a cité Luc Ferry, on va en parler. Il y a des fois, j'aimerais mieux ne pas en parler, mais c'est vrai qu'il concentre toutes les critiques les plus difficiles à déraciner et qu'elles sont reprises sans arrêt. Hein. Ouais. Et c'est l'idée. Alors, l'idée que on ne peut s'occuper de la nature que pour s'opposer à l'homme. C'est cette vision complètement dualiste que Ness remet en cause. Mais c'est la prégnance de cette vision dualiste, ou c'est l'homme, ou c'est la nature, qui fait que Ness, bon, je reprends toujours la même citation, part pour dans la nature, ben il ne peut être que contre l'homme. Eh ben non. Hein. Donc, de ce point de vue-là, il y a, alors c'était le livre de Luc Ferry, hein, si on aime, Hitler était pour la nature, Hitler était fasciste quand on est pour la nature. Bon, je vais un peu vite, mais c'est pas faux. Hein. Et c'est vrai que Ness emploie des termes comme totalitaire. Hein. Il y a une sorte de rejet de l'écologie. Et alors, d'autre côté, Bookchin, bon, qui est un socio-anard, hein, un écolo-socio-anard, qui aime bien critiquer ceux qui, d'une certaine façon, sont proches de lui, ne voit pas cette dimension politique que pose Ness, et du coup, bon, écozophie, ça fait, il y a des zophies qui sont un peu religieuses, hein, donc ouais. il y voit un mysticisme.
0: Ouais.
3: Que ça n'est pas. Il y a une dimension de méditation, mais c'est pas. Et si vous voulez, le risque, c'est si on s'occupe pas de politique, et ben d'arriver à la mauvaise politique. Donc ouais. Les deux sont à la fois opposés et l'un peut produire l'autre.
0: Quand même, un tout petit mot encore sur ce mot d'écofascisme de Luc Ferry dans les années 90. Hein. On parle aujourd'hui de dictature verte. C'est-à-dire qu'on n'en est pas arrêté. On n'en est pas sorti.
3: Ça n'a pas arrêté. Ouais. On a parlé de Khmer vert. Ouais, ouais. Une idée qui, à mon avis, est profondément fausse. Hein. Quelqu'un comme Serge Audier, qui est à la fois un philosophe et un historien, qui connaît le mieux l'histoire des mouvements écologiques, montre que cette idée de Luc Ferry, bon, je dirais c'est un bobard, quoi, si je parle comme Trump. Hein. Et ce que montre Ness, c'est au contraire la proximité de l'amour pour la démocratie et de l'amour pour la nature.
0: Qu'est-ce qu'il dit d'ailleurs de la politique à Ness exactement?
3: Quelle est nécessaire?
0: Le mouvement écologiste, doit être politique aussi pour lui?
3: Ce mouvement doit, il le dit, et c'est dans la plateforme, que pour passer de l'écologie superficielle à l'écologie profonde
0: et efficace, donc.
3: Et efficace, eh bien, il faut. Alors, c'est écologie, communauté et style de vie est très mal traduit en français. Il faut ce qu'en anglais on appelle policies, c'est-à-dire les lignes politiques. Il faut changer de stratégie politique. Et de ce point de vue-là, eh bien, le passage à l'écologie profonde, la prise en main des questions écologiques, ça passe par une action politique. Alors, ce qu'il faut voir, c'est que, c'est pour ça que je dis attention, écosophie et écologie profonde, l'un est un mouvement, enfin, l'écologie profonde est un mouvement, l'écosophie est une sagesse philosophique, au sens où philosophie, c'est pas seulement Arne Ness qu'on connaît, c'est les tenants de l'écologie profonde aux États-Unis et en Australie, qui eux comme très souvent le mouvement écologique aux États-Unis, sont peu politiques. Et donc, ce qui m'a frappé en lisant de près, en relisant écologie, communauté et style de vie, c'est à quel point il veut convaincre les gens du mouvement qu'ils ne peuvent pas se passer de mouvement politique.
0: Ouais. Et pourquoi vous dites qu'aux États-Unis, c'est peu politique, finalement ? Comment vous l'expliquez, en tout cas ?
3: Parce qu'il y a possibilité, je pense, il y a des possibilités d'action locale, parce que...
0: Mais c'est déjà politique, en soi.
3: Oui, mais je pense que la politique américaine est construite de telle façon, que là, avec ce bipartisme, etc., que la façon efficace d'agir, c'est le lobbying. Mmh. Et on fait du lobbying, les ONG, dont la plus ancienne, qui est le Sierra Club, la plus ancienne ONG de protection de la nature américaine, en faisant des pressions sur les représentants. Et ils sont pas... Moi, les spécialistes d'éthique environnementale que j'ai connus trouvaient même que les démocrates étaient un peu à droite, mais... certains peuvent être républicains. Donc, ils s'inscrivent pas immédiatement dans le mouvement politique américain. Ils veulent faire du lobbying pour obtenir un certain nombre de résultats.
0: Arnès, il a cette formule, hein, tout a une importance politique, mais tout n'est pas politique. Ouais. Et ça commence avec une tasse de thé?
3: Oui, alors...
0: C'est quoi cette histoire?
3: Tout a une importance politique. C'est ça. C'est une autre de ces maximes, hein. Tout tient à tout, qui est l'enseignement de base de l'écologie comme science.
0: Mais en quoi verser de l'eau chaude sur une feuille de thé?
3: Parce que c'est déjà un acte politique. Thé, elle a été coupée quelque part. Il y a des gens qui ont fait pousser le thé. Il y a des gens qui ont mis le thé à sécher. Il a été vendu d'une certaine façon. Donc, on peut pas, le thé, il est pas indépendant de l'ensemble des réseaux économiques, politiques, techniques qui font que votre tasse de thé, elle arrive sur votre, sur votre table de salon ou ce que vous voulez. Et donc, de ce point de vue-là, c'est pour ça aussi qu'il faut agir politiquement. On ne peut pas séparer les questions d'environnement des autres questions. Tout est intriqué, hein, et donc, tout est politique.
0: C'est ça, quand on parle de...
3: Tout est lié à la politique.
0: C'est ça. Pardon. Quand on parle effectivement de thé, de café, de saumon, de batterie de voiture, tout ça, ça a des conséquences à la source. Hein. Donc il y a une histoire, il y a fil qu'on peut tirer et qui est éminemment politique.
3: Hein. Et voilà, et si vous prenez, puisqu'on parlait d'intelligence artificielle, si vous prenez votre ordinateur, il n'est pas suspendu en l'air, hein, et c'est pas immatériel. C'est là aussi peut-être qu'il est spinoziste au sens où il apporte de l'importance au corps et à la matière. Il n'y a pas de choses purement immatérielles. Ça tient. Ça...
0: C'est un storytelling qu'on essaie de nous vendre, le cloud. Hein.
3: Ah oui, on nous vend des choses qui ont l'air en l'air.
0: C'est ça. Et qui n'ont aucune conséquence, alors qu'au contraire, dans les data centers.
3: Alors qu'au contraire,
0: on parle de ressources en eau, artificialisation des sols, etc.
3: Tout est lié à tout. Ouais.
0: Il faut se changer soi-même ou changer le système, ou les deux à la fois,
3: les deux à la fois.
0: On est Arnenès, alors.
3: Les deux à la fois. Alors là aussi, apparemment, c'est des discussions qu'il a eues avec les membres du mouvement. Comme vous disiez, un côté développement personnel ou action de petits groupes qui se retrouvent ensemble, il dit ça suffit pas. Il faut pas attendre l'un pour faire l'autre. Parce que si on attend de s'être changé pour agir politiquement, on risque d'attendre longtemps. Et si on attend que l'action politique soit efficace pour changer, on risque d'attendre longtemps. Faut agir vite, donc faut les deux.
0: Oui, et de façon pacifique.
3: Alors, il est profondément pacifiste. C'est son côté gandhiste, hein. C'est son côté, Soro aussi. Non, mais je dis ça toujours parce que, avec Gandhi, on a l'air de penser que tous les Indiens sont profondément pacifiques. Quand on voit ce qui se passe en Inde actuellement, on se rend compte. Gandhi, il tenait sa pensée aussi d'autres lieux que les religions hindoues. Mais il est gandhiste, hein, il n'y a pas de problème.
0: Catherine Larrère, on parle ensemble de cette figure, donc, de l'écologie norvégienne Arnenès, et on verra comment les auditeurs comprennent ou connaissent peut-être Arnenès avec les messages dans un instant.
3: Je pense qu'il est de plus en plus connu quand même.
0: Qui arrive sur franceinter.fr. C'est ce qu'on va voir.
5: C'est loin.

0: assez loin. Ézéchiel Paillès.
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0: Catherine Larrère, vous êtes notre invitée, vous qui êtes philosophe avec ce livre écrit avec vos camarades Emmanuel Picavet et Éric Pommier autour d'Arne Næss, écologie et politique, donc pour découvrir la figure de ce Norvégien décédé, on l'a dit, en 2009, hein, c'est ça?
2: 2009,
0: 93
2: oui.
0: ans.
2: Ah oui, non mais il a tenu, hein,
0: voilà,
2: même
0: il
2: plus.
0: Il me semble 93. Bon, en tout cas, bref, il était très vieux et il a fait du roller jusqu'à la fin de sa vie dans les rues d'Oslo. Et c'est une pensée. Alors, est-ce que c'est une pensée qui marque la Norvège encore aujourd'hui ou pas?
2: Oh, je crois qu'il est très, il est très admiré en Norvège. Il a, bon, moi, j'ai eu quelques occasions de rencontrer des philosophes norvégiens, bon, qui parlaient anglais, et on rêvait à Arne Næss.
0: On va passer aux messages et aux questions des auditeurs et des auditrices avec ce message pour commencer de Anne qui nous dit cette écosophie, c'est parfaitement hors sol aujourd'hui dans notre monde matérialiste. Qu'est-ce que vous lui répondez?
2: Ben, parce qu'il, absolument pas, il est spinoziste. Il est matérialiste, parce que dans les zoophies, généralement, on entend justement, comme Bookchin, du mysticisme. Non, c'est une façon de voir la réalité autrement, hein. Et de penser qu'on n'agit pas uniquement techniquement ou scientifiquement, qu'il faut toujours prendre en compte des valeurs.
0: Patrick nous dit pourquoi le mot écolomie n'est pas utilisé. Ça voudrait dire quoi d'ailleurs, l'écolomie?
2: Mais ça serait une façon de dire que l'écologie n'est pas seulement une logie, c'est-à-dire une rationalité, mais est une nomie, c'est-à-dire édicte des règles. Vous savez, l'économie, tout économiste vous dira que l'économie n'est pas normative, donc c'est la façon dont les mots se sont formés. Écologie, c'est un mot qui est forgé au 19e siècle, donc c'est une façon de dire c'est la science des relations entre les êtres et leur milieu. Et écosophie, il n'y a pas que Næss, hein, en France, Félix Guattari, celui qui travaille avec Deleuze, parle aussi d'écosophie, donc c'est insister sur la dimension normative, valorisant, pas uniquement technique, pas uniquement scientifique, de la question de nos rapports en tant qu'humains vivants avec l'ensemble des vivants et le milieu.
0: Gilles nous dit, si on abandonne un projet de barrage hydroélectrique, est-ce qu'on doit se rabattre sur les énergies fossiles pour produire de l'électricité?
2: Alors, je pense que ce que Næss dirait et que je dis avec lui, c'est que rien n'est jamais, on substitue pas quelque chose à quelque chose. C'est pas parce qu'on prend pas un barrage hydroélectrique parce qu'il détruit trop d'espace naturel qu'on va y substituer autre chose. C'est ça aussi la différence entre l'écologie superficielle qui est dans les substituts. On va chercher un substitut au DDT avec l'écologie profonde qui est ce que quelqu'un comme Gorz appelait l'écologie politique, de dire mais ça suppose aussi des changements de mode de vie, une façon beaucoup plus complexe de voir les choses. Hein. Arne Næss prenait l'exemple à un moment de la forêt où il disait il y avait un projet de faire passer un projet d'économiste, de technicien, de faire passer une route au milieu de la forêt. Et il dit ça atteint le cœur de la forêt. Et les économistes disent mais non, il y a un espace, il est plan, ça n'a pas de sens. Et bien faire de l'écologie profonde, c'est comprendre que le cœur de la forêt, ça a un sens.
0: Vous parlez de substituer. Aujourd'hui, au-delà de substituer, on empile plutôt. C'est ce que dit d'ailleurs Jean-Baptiste Ressoz sur les énergies.
2: Bien sûr.
0: Parce qu'on ne remplace même pas.
2: En plus, où la transition énergétique consisterait à substituer des énergies renouvelables, ne parlons pas nucléaire, aux énergies fossiles, en fait, ça ne s'est jamais passé, ce genre de choses.
0: Il est mort à 96 ans. Hein, on
2: vient
0: vérifier. Boulet qui a vérifié l'info. Laurence nous dit, grâce à votre émission, je découvre ce mouvement philosophique d'écologie profonde, très intéressant vraiment, je ne le connaissais pas, dit-elle. Thierry nous dit juste qu'il souhaite nous faire part de sa réflexion. L'écologie politique ne devrait pas exister, ce devrait être une composante de la citoyenneté. Qu'en pense votre invité?
2: Alors c'est très exactement ce que disait Arne Næss quand il envisageait l'existence de courants spécialement orientés sur les questions écologiques, bon, comme l'écologie profonde ou comme les partis verts en Europe. Et il disait, c'est bien dans un premier temps pour faire prendre pour mettre les questions sur le tapis, mais au bout d'un moment, ça devrait se fondre avec toutes les actions politiques.
0: Philippe nous dit, je comprends complètement l'intérêt pour cet homme illustré aussi la Norvège, mais aujourd'hui, ce pays, c'est un des plus gros exportateurs de gaz et de pétrole.
2: On parlait des paradoxes, on n'est pas exempt de paradoxes. Ouais. Hein.
0: Et puis on termine avec ce message d'Indarcia, la pépinière nourricière à Asquin, elle nous écrit de là-bas. L'émission du jour résonne en moi, écrit-elle, et pourtant je ne connaissais pas ce terme d'écologie profonde. Je suis pépiniériste dans le Pays Basque et je ne multiplie que des végétaux qui serviront à tout. Les êtres vivants.
2: Ben voilà.
0: On termine avec ce message.
2: C'est une belle ambition.
0: Merci beaucoup Catherine Larère d'être venue à ce micro nous parler donc de cette figure Arne Næss, le Norvégien écologie et politique. On peut découvrir cet ouvrage aux éditions Marre et Martin dans la collection de l'Institut des sciences juridiques et philosophiques de la Sorbonne.
2: Merci.
0: Merci beaucoup à vous. À très bientôt. Merci à Gilles Gaillard à la technique, Lucie Sarfati qui coordonnait la programmation et qui la coordonne toujours d'ailleurs, et Jérôme Boulet qui réalisait cette émission. Dans un instant, Affaires Sensibles. Bonjour Fabrice Drouel.
3: Bonjour Mathieu Vidard.
0: Au programme de l'émission.
3: Aujourd'hui, le procès des enfants placés du Nord.
0: À tout de suite.
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0: Très bon après-midi à l'écoute de France Inter. Il est 15h. L'heure des infos, Amélie Perrier.
8: Un nouveau bilan humain des canicules de cet été. 817 décès excédentaires entre le 27 juillet et le 20 août, annonce Santé publique France. Cette troisième canicule a été moins meurtrière que les deux précédentes, mais au total, elle porte à près de 8000 morts le nombre de victimes de l'été trop chaud. Bilan encore provisoire, car les chiffres doivent être encore consolidés. Il ne prend pas encore en compte l'été entier jusqu'au 15 septembre. Le réchauffement climatique, c'est aussi la fonte des calottes glaciaires du Groenland et de l'Antarctique. Elles ont perdu 11 300 milliards de tonnes de glace entre les années 70 et 2023, d'après une étude menée par l'Agence spatiale européenne et la NASA. Conséquence, le niveau des mers a monté sur cette période d'un peu plus de 3 cm. Ça peut sembler dérisoire, mais cela expose 6 à 9 millions de personnes supplémentaires dans le monde au risque d'inondations côtières et d'érosion. À eux deux, le Groenland et l'Antarctique sont désormais responsables d'environ un quart de l'élévation mondiale du niveau de la mer, note l'étude. Des pêcheurs en colère aujourd'hui. Une cinquantaine bloque l'accès au port de Port-la-Nouvelle dans l'Aude. Le mouvement a débuté lundi. Il vise à protester contre la hausse des prix des carburants et à réclamer de nouvelles répartitions de pêche, notamment sur le thon rouge. Les pêcheurs exigent d'être reçus par le Premier ministre. Pour l'instant, seule la ministre de la Pêche leur a donné rendez-vous demain. Avec l'envolée des cours du pétrole et des prix des carburants, selon eux, il est actuellement impossible d'exercer leur activité en raison du niveau actuel donc de ces prix. Des cours du brut qui flambent à cause du conflit autour du Golfe, guerre lancée par les États-Unis contre l'Iran, avec des échos jusqu'au Yémen. Les Houthis, milices combattant le pouvoir yéménite, sont accusés d'avoir envoyé un drone d'attaque sur la Mecque, ville la plus sainte de l'islam. L'Arabie Saoudite, alliée des autorités du Yémen, condamne une attaque terroriste lâche. Les Houthis démentent toute implication. Un ancien président devant la Cour pénale internationale à La Haye. L'ex chef de l'État philippin, Rodrigo Duterte, comparé pour la première fois en personne devant la CPI, qu'il poursuit pour des milliers d'exécutions sommaires. Jusqu'à présent, il n'était apparu qu'en visio. Il va devoir répondre des meurtres commis au nom de sa guerre contre les trafiquants et les consommateurs de drogue. Rodrigo Duterte, 81 ans aujourd'hui, a été au pouvoir de 2016 à 2022. Et puis une nouvelle signature chez Armani, le groupe de luxe a choisi Dario Vitale pour la direction créative d'Emporio Armani et des accessoires Giorgio Armani. Vitale a fait une partie de sa carrière au sein du groupe Prada, puis un passage éclair l'an dernier chez Versace. Un an après le décès de Giorgio Armani, il est le premier à occuper cette fonction en dehors de la famille.
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8: France Inter, il est 15h04, cette affaire sensible. Bonjour mon cher Fabrice Drouel.
3: Bonjour chère Amélie Perrier, que nous retrouverons, nous vous retrouverons. Mmh. M'adresse à vous directement.
8: Hein. Allez, on est face à face, on peut se le dire.
3: Voilà, à 16h pour un prochain flash.
8: À tout à l'heure.
3: Aujourd'hui dans l'affaire sensible, le procès des enfants placés du Nord. En octobre 2024, un procès se déroule au tribunal de Châteauroux. Sous l'œil des caméras, 19 personnes, dont Julien Martinez et Bruno Claude, comparaissent pour des maltraitances sur une vingtaine d'enfants qu'ils ont hébergés entre 2010 et 2017 dans l'Indre, la Haute-Vienne et la Creuse. Un véritable réseau d'hébergement illégal. Car au total, c'est plus d'une soixantaine d'enfants et d'adolescents de l'aide sociale à l'enfance du Nord qui ont été placés dans ces familles qui n'avaient aucun agrément et dans lesquelles les enfants ont vécu le pire, violence physique, sexuelle ou psychologique. Sur le banc des accusés, un grand absent, l'aide sociale à l'enfance. Car le procès de Châteauroux est le témoin d'un problème plus large. Dans le Nord, comme ailleurs, l'institution est au cœur des défaillances, des violences, des travailleurs sociaux à bout de souffle et d'un manque de moyens. Notre invité aujourd'hui, Yves Loufoque, Lies Loufoque, militant pour les droits des enfants et membre du comité de vigilance des enfants placés. Le procès des enfants placés du Nord, un récit documentaire de Pauline Ferrari, réalisation Stéphane Ronsin.
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3: Flash de caméra, micro tendu, quelques applaudissements. En haut des marches du palais de justice de Châteauroux, ils sont quelques-uns entourés de leurs avocats. Nous sommes le 14 octobre 2024 et pour Mathias, Angelina, Maeva ou Damien, c'est une journée importante. Ces jeunes adultes posent devant les objectifs, bras dessus, bras dessous. Les sourires sont crispés, certains ont les larmes aux yeux et Mathias, au centre, répond aux journalistes. Avec ce procès, il espère, comme ses camarades, être reconnu, écouté, compris. Je reprends ces mots. De l'écoute et de la reconnaissance, est-ce tant demandé pour cet ancien enfant placé ? Car le procès qui s'ouvre à Châteauroux est celui qui concerne les enfants placés du Nord, ces dizaines de gamins et d'adolescents de l'aide sociale à l'enfance, placés dans des familles d'accueil sans agrément et surtout sans amour. Ce procès est celui de leurs bourreaux. Ils sont 18 adultes sur le bord des accusés, qui doivent répondre devant le tribunal de faits de violence en réunion, travail dissimulé, accueil de mineurs dans des conditions de logements indignes, faux et usage de faux, administration de substances nuisibles, fraude fiscale, n'en jetez plus. Voilà 7 ans que les parties civiles attendent ce procès. 7 ans que Maeva cauchemarde toutes les nuits, qu'Angelina ne sort plus de chez elle, que Mathias vivote entre les petits boulots. À la main, les victimes tiennent une fleur blanche, avec laquelle ils témoigneront pour symboliser l'abandon de l'aide sociale à l'enfance. Et si eux sont là, au tribunal, pour témoigner de ce qu'ils ont vécu, combien sont absents? En tout cas, Mathias le déplore, au micro de France 3 Hauts-de-France.
11: Avant l'ouverture des débats, les victimes, aujourd'hui majeures, s'expriment. Beaucoup manquent à l'appel, certaines ne savent même pas qu'il y a un procès.
12: Il y a une soixantaine de jeunes connus, et on est, vous voyez, on est cinq.
11: Avec leurs avocats, ils déplorent un autre absent, l'aide sociale à l'enfance du Nord, qui confiait les enfants à ces fausses familles d'accueil.
3: L'aide sociale à l'enfance est pourtant centrale dans cette histoire. Car entre 2010 et 2017, c'est une soixantaine d'enfants et d'adolescents de l'aide sociale à l'enfance du Nord qui sont placés dans un réseau de familles d'accueil dans l'Indre, la Haussienne et la Creuse. En toute illégalité, car les familles n'ont jamais disposé d'agrément officiel des autorités, voire on leur a retiré cet agrément. Et toute cette affaire commence par ce qui est censé être une simple chute à vélo. En septembre 2017, en effet, au CHU de Limoges, un adolescent de 15 ans, Mathias, arrive gravement blessé, notamment à la tête. Julien Martinez, qui se présente comme son tuteur, explique au personnel médical que Mathias a fait une chute à vélo. Il assure aussi que le garçon est un psychopathe et un pervers sexuel. Bref, qu'il ne faut pas trop le croire. Mathias reste une semaine entière dans le coma. Et à son réveil, il supplie les soignants. Il ne veut plus revoir Julien Martinez, ni retourner chez lui. Il décrit un homme violent qui le frappe, l'oblige à des travaux forcés. Et Mathias demande à ce qu'on le protège. Mais l'équipe de l'hôpital est obligée de le laisser repartir chez son tuteur. Elle effectue toutefois un signalement auprès du procureur de la République. D'autant que le CHU de Limoges a déjà admis un autre jeune, quelques mois plus tôt, lui aussi sous la tutelle de Julien Martinez. Et là encore, le tuteur avait parlé d'un jeune difficile, psychopathe et pervers. Toujours est-il que la saisine du procureur donne lieu à une enquête et les investigations révèlent des faits répétés entre 2010 et 2017. Pendant plusieurs mois, Mathias a vécu l'horreur, comme il le raconte au micro de TF1 en 2024, quelques jours avant le procès.
13: C'était en 2017. À l'époque, il est placé dans une famille d'accueil de l'Indre. Il raconte 7 mois de violence jusqu'à être hospitalisé, une semaine dans le coma. Au médecin qui le questionne, Mathias livre des violences que lui ferait subir son père d'accueil, présumé innocent.
12: Dès le premier jour, je suis arrivé, j'ai eu des violences physiques et morales, tout ce qui est humiliation, il m'a uriné dessus. Il m'a uriné dessus, c'est juste le fait de dire, moi aussi j'ai du mal à réaliser.
13: Des faits si graves qu'une enquête est lancée. Les autorités découvrent alors d'autres cas, dans d'autres familles d'accueil.
3: Les enquêteurs en charge de l'affaire remontent la piste de Julien Martinez et de son ami et associé, un certain Bruno Claude. Julien Martinez, le principal mis en cause dans le procès des enfants placés du Nord, est présenté comme l'instigateur d'un véritable réseau de travail en bande organisé, de violences et de conditions de vie inhumaines. Tout commence en 2013, quand cet individu qui vit à La Châtre, dans l'Indre, prend le relais de ses parents, pour une tradition familiale. Ses parents sont déjà famille d'accueil. Ils ont même créé une association, Le Bonheur est dans le Pré. Mais la famille perd son agrément en 2007, lorsque le père de Julien Martinez est condamné pour des agressions sexuelles sur des jeunes mineurs qui étaient placés chez lui. L'association n'a donc plus l'autorisation d'accueillir des enfants, mais qu'importe. Selon ses dires, elle accueille une soixantaine de mineurs et reçoit entre 300 000 et 350 000 euros. En 2016, Julien Martinez crée sa propre association, Enfance et Bien-être, qu'il crée avec son ami Bruno Claude, afin d'échapper au fisc. Cette association non plus n'a pas d'agrément, et ne le demande même pas. Quoi de mieux alors, pour faire fructifier leur affaire, que de proposer à des amis ou des amis d'amis d'accueillir des mineurs? Une manière pour les deux hommes de continuer d'être payés par l'aide sociale à l'enfance, selon le nombre d'enfants placés. Claude Ardide, journaliste, a suivi le procès de Châteauroux, jour après jour. Il résume ici le profil des deux hommes dans un reportage de France 3, Centre-Val de Loire.
14: 19 personnes ont été jugées pour accueil d'enfants sans agrément. Et le procès démontre que l'association Enfance et Bien-être est une machine bien huilée.
15: Le personnage central, c'est Julien. C'est lui qui est le plus machiavélique. C'est lui qui comprend qu'il peut gruger l'aide sociale d'enfance et le conseil départemental. C'est lui qui établit des liens d'ailleurs avec des gens de l'aide sociale d'enfance et du conseil départemental. C'est lui qui reçoit le premier légamas. C'est lui qui choisit les familles. Il y a quand même 18 familles qui vont être choisies. Et après, Bruno Claude, c'est le père fouettard, quoi. C'est celui qui va faire peur. C'est celui qui va taper du poing sur la table.
3: Très vite, l'accueil des mineurs de l'ASE, aide sociale à l'enfance, prend une tournure industrielle. Martinez sollicite de plus en plus de familles pour accueillir de plus en plus d'enfants. Dans l'Indre, mais aussi dans la Creuse, et la Haute-Vienne, c'est là qu'il propose ses services à l'ASE du Nord, débordé par le nombre d'enfants à placer. L'association de Julia Martinez en accueille au moins 6 par famille, hors de tout contrôle, et pendant 7 ans. Il va même jusqu'à réclamer de l'argent aux familles des enfants placés, un comble. Lors des auditions de police, les enfants accueillis chez Julien Martinez ou Bruno Claude racontent les conditions de vie sommaires dans lesquelles ils ont vécu pendant plusieurs mois. C'est le cas de Maëva, qui s'est confiée à France 24.
16: Par manque de place, on m'a dit d'aller loger dans la caravane, en fait. Elle n'était pas aménagée. Il y avait des cartons, il y avait un peu tout dedans. Donc moi et les filles, on a dû débarrasser la caravane, en fait. Aménager le lit, aérer, parce que ça sentait énormément mauvais là-dedans. Mes besoins, je les ai derrière la caravane, parce que la nuit, ils fermaient la maison. Donc j'avais pas le droit de rentrer à l'intérieur. Donc, j'avais pas le droit de téléphoner à ma mère. Même si ça se passait mal, que je voulais tout dire à moi, ma référente, eh ben, elle m'écoutait pas. Mais vu que nous, on est des enfants placés, déjà problématiques hein, pour eux, ben, on nous croit pas.
3: Hein. Heureusement. Les enquêteurs vont être les premiers à les croire. Il faut dire que la vingtaine d'enfants interrogés décrit les mêmes brimades, les mêmes humiliations, les mêmes violences. Ça n'est pas un hasard. Des insultes racistes, des coups, des menaces au couteau, des strangulations. L'un a eu la tête plongée dans la cuvette des toilettes comme punition. Comme le raconte Maëva, les enfants dorment dans des caravanes sans eau ni électricité ou bien sous des tentes. Ils sont également obligés de travailler, de casser les murs, de couler du ciment pour rénover la maison de Julia Martinez. Et bien sûr, ils ne disposent d'aucun équipement de sécurité. Certains sont tout simplement retirés du système scolaire. D'autres sont drogués au Valium, au Risperdal ou au Tercian. Des médicaments contre la dépression ou l'anxiété que Julia Martinez et Bruno Claude se procurent grâce à la complicité de 2 médecins. Les enfants reçoivent jusqu'à 3 cachets par jour pour les rendre plus dociles. Lors du 3e jour de procès, à la barre, Angelina raconte les violences sexuelles qu'elle a vécues chez lui. Bruno Claude interdisait aux filles de porter des sous-vêtements, allant jusqu'à vérifier qu'elles avaient obéi. Sexualisées en permanence, elles devaient porter des vêtements courts, surveiller leur poids. Certaines victimes de Bruno Claude ont développé des troubles du comportement alimentaire, dont l'anorexie. Maëva, elle, raconte avoir été giflée violemment par Bruno Claude, au point de chuter la tête la première sur le rebord de la piscine. L'intervention des gendarmes l'envoie en foyer, la sorte du calvaire, mais pas du traumatisme. Car au foyer, personne ne l'écoute. Les familles d'accueil de l'association de Julien Martinez sont loin d'être sous les radars de la SE du Nord, comme le raconte un ancien éducateur lors du 2e jour de procès, résumé dans le journal de France Inter.
17: C'est un ancien éducateur qui a confié son désarroi. Guillaume a expliqué qu'il ne s'est jamais posé la question de savoir si les familles avaient un agrément ou pas. Une famille à qui il confiait 80 jeunes dont il avait la charge. Moi, j'avais un feu vert, je n'avais pas vérifié si le feu était bien réglé. Et c'est ainsi qu'il a envoyé Mathias dans la famille de Julien. Personne n'en voulait, alors Julien m'a dit « moi je vais le prendre ». Je me suis dit que cet enfant serait bien là-bas. Guillaume ne s'est pas remis de cette affaire. J'ai l'impression de ne pas avoir bien fait mon travail. Il a démissionné de l'ASE après 2 burn-out.
3: Les éducateurs qui envoient ces jeunes chez Julien Martinez et Bruno Claude travaillent pour l'aide sociale à l'enfance du Nord. Lors du procès, les professionnels de l'enfance le disent. Julien Martinez était un homme qui accepte de recueillir des jeunes sans solution.

0: commission, traité comme n'importe quel partenaire associatif. Pendant l'audience, Bruno Claude affirme même que plusieurs fois, des gens de l'ASE nous ont dit « Continuez, on a besoin de vous ». Au fil des audiences au tribunal, l'absence de la SE du Nord devient de plus en plus incompréhensible pour les victimes et leurs avocats. Jean Sagnier, défenseur de 8 victimes et de l'association Innocence en danger, s'étonne dans les médias de la décision des juges d'instruction et du procureur de la République de ne pas poursuivre l'ASE. Ses enfants ont été violentés, insultés, maltraités, et le silence est roi. Personne n'a rien dit pendant 7 ans, lâche Myriam Gedge Benyamoun, l'une des avocates des victimes. Car de nombreuses alertes ont été envoyées au fil des années à la direction de l'ASE du Nord. C'est ce que révèle une enquête conjointe de Mediapart et de la cellule d'investigation de Radio France en septembre 2024.
1: Si l'on en croit le propre témoignage de la directrice de l'ASE du Nord à l'époque des faits, lorsqu'elle est interrogée par les enquêteurs, elle admet que 4 signalements préoccupants ont été effectués par des éducateurs avant l'hospitalisation de Mathias.
2: Oui, Mathias, on le rappelle, c'est cet adolescent qu'on a entendu en début d'émission et qui a révélé cette affaire.
1: C'est ça, mais j'ai également découvert une autre alerte que la direction de l'ASE du Nord n'a pas évoquée devant les enquêteurs. En 2016, une travailleuse sociale tire la sonnette d'alarme. L'adolescent qu'elle suit a fugué alors qu'il était justement hébergé par l'un des responsables présumés de ses familles d'accueil. Il y est ramené, puis tente de se suicider. Mais ce signalement-là n'aura pas d'écho particulier.
0: Les journalistes ont eu accès à 5 signalements et 11 notes internes rédigées par les personnels hospitaliers ou des éducateurs. Les violences y sont signalées explicitement. Sur l'une de ces notes d'incident, on peut y lire qu'un des enfants aurait été victime de coups de cravache. Réponse du responsable de l'unité territoriale de prévention et d'action sociale, il n'y aura pas de signalement auprès du procureur de la République. Pourquoi ? Parce que la famille de Bruno Claude, par exemple, travaille depuis des années avec le département et apporte des résultats probants avec des jeunes dont personne ne veut circuler. Maintenant, comment ces maltraitances ont-elles pu durer aussi longtemps, alors même que les enfants ont parlé plusieurs fois, que des témoins ont dénoncé ces familles et que la hiérarchie était au courant? Malheureusement, les travaux de la commission indépendante sur l'inceste et les violences sexuelles faites aux enfants, la CIVISE, a montré que même lorsque les enfants parlent, ils ne sont pas écoutés, pas crus, mais surtout, ils ne sont pas protégés.

0: bref, au fond, tous la même souffrance.
1: Vous écoutez Affaires Sensibles sur France Inter. Aujourd'hui, le procès des enfants placés du Nord.
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1: Chaque année en France, ce sont 400 000 mineurs et jeunes majeurs qui sont pris en charge par l'aide sociale à l'enfance. Parmi eux, la moitié sont placés en foyer ou dans des familles. L'accueil de ces mineurs est défini par un cadre légal strict, comme l'explique Françoise de Gouville, directrice de la prévention et du développement social du département de l'Indre, au micro de Secret d'Info sur France Inter.
3: Ces activités d'accueil d'enfants, qu'il s'agisse d'assistants familiaux, c'est-à-dire de familles d'accueil, de lieux de vie ou d'établissements, sont toutes soumises, et c'est la moindre des choses, à des autorisations ou des agréments. Ces agréments sont délivrés par le président du conseil départemental du territoire où sont situés ces accueils.
4: Et pour obtenir ces agréments, Romane Brizard, eh bien, il faut remplir plusieurs conditions.
5: Alors oui, notamment celle-ci, centrale, hein, présenter des conditions d'accueil garantissant la sécurité, la santé et l'épanouissement des enfants. Et puis, autre obligation, ne pas avoir été condamné pour des faits en relation avec des enfants.
1: Des conditions qui paraissent évidentes, mais que ne remplissent aucune des familles du réseau de Julien Martinez. Car devant les policiers, il va reconnaître ne pas avoir demandé d'agrément, histoire d'échapper au contrôle des impôts. Pour passer inaperçu, il donne des consignes strictes aux familles qui reçoivent des mineurs. Pas de contact avec les parents des enfants. Interdiction d'aller consulter un médecin ou d'aller à l'hôpital, ou même de faire une déclaration au service de l'État. Grâce à cette combine, en 7 ans, Julien Martinez et Bruno Cloude récoltent 630 000 euros d'indemnité de l'ASE du Nord. Des flots d'argent, sans aucun contrôle, tempête maître Jean Sanier, l'avocat des victimes. D'autant que cet argent transite à l'étranger. Julien Martinez et Bruno Cloude, en effet, font régulièrement des séjours en Roumanie, où les deux hommes montent diverses sociétés et où ils déposent l'argent reçu. De surcroît, Julien Martinez et Bruno Cloude n'en sont pas leurs premiers démêlés avec la justice. Cloude est soupçonné d'agression sexuelle et de viol sur des jeunes filles et sera condamné à 2 reprises pour des agressions sexuelles sur des mineurs passés chez lui entre 1995 et l'année 2000. En 2021, il est condamné à 1 an de prison ferme pour des faits d'inceste. Les victimes qui ont vécu chez Bruno Cloude racontent aux enquêteurs les violences sexuelles qu'il leur a fait subir. Mais comme pour les travaux forcés dont elles ont été victimes, les violences sexuelles n'ont pas été retenues dans le dossier par le procureur de la République de Châteauroux. Ce qui révolte Jean Sagnier, l'avocat des victimes, qui témoigne dans un long format de France 3 Centre Val-de-Loire, consacré au procès.
6: Comment peut-on admettre que dans un dossier comme celui-ci, il y ait une jeune fille de 8 ans, un enfant de 8 ans, confié à l'ASE, qui a dénoncé avoir été également violée, et que, à l'exception de sa plainte, personne n'a enquêté. On n'a même pas entendu M. Cloude. On n'a même pas essayé de savoir si c'était vrai, alors que tout dans le dossier permettait de savoir que c'était vrai. Quand je pose à l'audience la question à M. Cloude, qu'est-ce qu'il répond? Qu'est-ce que vous voulez que j'en fasse de celle-là? J'avais déjà ma fille dans mon lit tous les jours.
1: Après 3 longues journées à écouter les prévenus, il est l'heure pour les victimes de parler de ce qu'ils ont subi. Mais aussi des traces qu'ont laissé ces mois passés chez Martinez et Cloude. Une perte de confiance en soi, des difficultés avec les relations sociales, des terreurs nocturnes, du décrochage scolaire, du mal à garder un emploi, voire des tentatives de suicide. Le mal-être de ces jeunes adultes qui estiment avoir été abandonnés par l'ASE est encore palpable. Ce sentiment d'abandon dépasse largement le tribunal de Châteauroux. Celle qu'on appelait jusque dans les années 80 l'assistance publique a pour rôle, au titre de la société, de protéger les enfants et adolescents. Mais l'aide sociale à l'enfance est depuis des années pointée du doigt pour ses défaillances et pour les violences dont les enfants placés sont victimes.

0: Dans un rapport ministériel de 2022, on apprenait ainsi que les problématiques de santé mentale étaient quasi systématiques chez les anciens enfants placés. Ils sont également surreprésentés dans le milieu carcéral ou la prostitution. Parmi les sans-abri nés en France de moins de 25 ans, un sur deux a côtoyé la ZEU à un moment de sa vie. Il est clair que le système est à bout de souffle et souffre d'un manque de moyens humains et financiers. Les places d'hébergement manquent, les éducateurs également. Selon le syndicat de la magistrature, 77% des juges renoncent parfois à confier un enfant en raison d'un manque de place ou de structure adaptée. En 2023, plus de 3300 mesures de placement n'ont pas été honorées. En parallèle de ce manque de moyens, c'est un véritable marché qui se développe. Des associations comme celle de Julien Martinez, voire des entreprises privées, viennent proposer leurs services à la ZEU. Des structures parfois peu contrôlées. Alors même qu'on sait que les lieux de huis clos sans le regard de la ZEU sont ceux justement où le risque de violence d'adultes envers les enfants est le plus important. Dans l'affaire de la ZEU du Nord, comme dans le reste de la France d'ailleurs, les enfants placés sont les premières victimes de ces défaillances et dans l'indifférence totale. Comme le dénonce au micro de France Culture, Lies Loufoque, membre fondateur du comité de vigilance des enfants placés.
1: Ce qui, moi, me choque particulièrement et m'inquiète pour les années à venir, c'est que j'ai l'impression qu'une fois que les enfants intègrent le système de protection de l'enfance, en quelque sorte, leur vie est complètement démonétisée, elle vaut moins qu'un enfant qui serait resté dans sa famille. Parce que un enfant en danger dans sa famille, pour lequel il y a un signalement ou une information préoccupante qui est transmise aux services départementaux, de fait, ça va justifier une action, on va investiguer, on va évaluer cette information préoccupante, et potentiellement on saisira la justice. Quand les enfants sont placés à l'aide sociale à l'enfance dans ces structures, même s'il y a des signalements, finalement, il n'y a pas de regard posé sur leur situation et comme c'est des enfants placés, on s'en fout.
0: Depuis une dizaine d'années, les médias se font le relais de drames qui se déroulent dans les structures de l'aide sociale à l'enfance, qu'il s'agisse de foyers ou de familles d'accueil. En 2018, l'ancien président et la directrice d'un foyer en Savoie ont été condamnés à un an de prison ferme pour des violences physiques et psychologiques commises sur des jeunes placés. Dans la Somme, ce sont 22 mineurs qui, eux, sont victimes d'un autre enfant qui les agresse sexuellement pendant 5 ans, alors même que les éducateurs et les responsables de la ZEU sont au courant. En 2025, dans un foyer du 13e arrondissement de Paris, c'est un enfant qui est tondu par des éducateurs pour le punir. Dans les Pyrénées-Atlantiques, ce sont plusieurs plaintes qui sont déposées contre des foyers d'urgence où des enfants ont été victimes de viols par d'autres mineurs. Et quand les structures sont surchargées et qu'on ne sait pas où placer les gamins, on les met à l'hôtel. En 2024, près de Clermont-Ferrand, Lily, 15 ans, est retrouvée pendue dans une chambre. Pourtant, la loi Taquet de 2022 interdit le placement des enfants dans les hôtels après des années de drames, comme la mort de Lily. Mais la loi n'est pas appliquée et, selon un rapport de l'Inspection Générale des Affaires Sociales, au moins 5% des jeunes de la ZEU sont hébergés de cette façon à l'hôtel. Pour Olivier Trenel, assistant social dans le département du Nord et membre du syndicat Sud, le constat est sans appel, la ZEU tue. Et il n'hésite pas à le dire sur France 24.
2: Je donne souvent cet exemple-là de cet enfant de 4 ans qui a été ballotté, qui a fait 13 lieux de placement entre le mois d'octobre 2023 et le mois de mars 2024, 13 lieux de placement, ben, il souffre de troubles de l'attachement. Et puis il y a des troubles qui s'opèrent hein, chez lui, mais chez d'autres enfants, des troubles d'énurésie, d'encoprésie, les pipis et les caca au lit, quoi, alors qu'il n'y avait pas au moment du placement. C'est-à-dire qu'en gros, les collègues disent, ben, non seulement on a fait ce boulot-là pour protéger des gamins, mais en plus, on se rend compte qu'on les abîme plus qu'autre chose. La protection de l'enfance est maltraitante et c'est pour ça aussi que les collègues vont très mal. La protection de l'enfance même tue. On a des épisodes réguliers, un peu partout en France, de jeunes qui sont morts à la ZEU.
0: Au procès des enfants placés du Nord, la représentante du ministère public le répète. Oui, il y a une crise systémique de la protection de l'enfance, mais ça n'est pas le procès de l'aide sociale à l'enfance. Pas question de diluer la responsabilité pénale des 18 prévenus. Oui, mais quand même, l'absence de poursuite contre la ZEU du Nord interroge. En avril 2025, la commission d'enquête parlementaire sur le dysfonctionnement de la ZEU le disait. Le secteur est traversé par une crise profonde de son écosystème, qui hier était à bout de souffle et aujourd'hui dans le gouffre. L'affaire des enfants du Nord agit comme un catalyseur. D'autant qu'à l'intérieur même de l'institution, du côté du département du Nord, les travailleurs sociaux craquent, comme on peut l'entendre dans cet extrait d'enquête de région France 3.
3: À l'été 2022, le département a bien lancé un plan d'urgence.
4: Nous allons créer 450 places supplémentaires dans ce département du Nord.
3: Mais c'est insuffisant pour les syndicats qui reprochent à l'administration d'avoir supprimé 700 places au préalable entre 2015 et 2018. Entre les travailleurs sociaux et leur hiérarchie, la relation se dégrade au point que la souffrance se transforme en colère.
5: Donc chez nous, en sachant qu'il y a des gamins qui sont maltraités, qui sont encore à domicile, on sait qu'on n'a pas de place en structure, on sait qu'on n'a pas de place en famille d'accueil, on a parfois des familles d'accueil maltraitantes, on manque de personnel, on n'arrive plus à recruter, le boulot n'est pas attractif, il n'y a personne qui veut venir.
0: Depuis 1983, ce sont les départements qui sont en charge de l'aide sociale à l'enfance et les enfants placés ne sont pas logés à la même enseigne. À cet égard, le département du Nord, l'un des plus peuplés de France, comptait en septembre 2024 quelque 22 000 enfants sous mesure de protection, dont plus de 12 000 placés en famille d'accueil ou en foyer. Lors de l'enquête sur l'affaire de l'ASE du Nord, les policiers confronteront la directrice de l'enfance, famille et jeunesse de ce département, aujourd'hui décédée. Celle-ci affirme que, oui, il y a eu des signalements par des éducateurs. Pour la directrice de l'institution, c'est un défaut de vigilance. Mais Julien Martinez était arrangeant, dit-elle, et avec lui s'était nouée une relation de confiance. Et alors que le procès s'ouvre à Châteauroux et que tous les yeux se braquent sur le département du Nord, on ne peut pas dire que son président depuis 2021, Christian Poiret, soit très enclin à reconnaître les fautes de l'État. Lui qui annonçait la création de 450 nouvelles places d'hébergement en 2022, seulement 171 ont été créées en 2024. Et surtout, dans le Nord, Christian Poiret est connu pour un événement qui montre les relations tendues entre les travailleurs sociaux et le département. En janvier 2025, en effet, quelques mois après le procès, des agents de l'aide à l'enfance sont venus manifester pacifiquement durant les vœux du maire. Ils venaient là pour dire leur mécontentement face aux coupes budgétaires dont le secteur était victime. Réaction de Christian Poiret, filmé par les syndicats présents sur place.
6: Si vous avez un travail en mode dégradé, faites autre chose que travailler au département du Nord. Mesdames et messieurs, il y en a qui n'ont pas de travail. Il y en a qui n'ont pas de travail. Il y en a qui sont sur le bord de la route. Si vous n'êtes pas bien ici, allez ailleurs. Et je le dis, et ça suffit. Allez travailler ailleurs.
0: Ce dérapage de Christian Poiret fait les belles heures des journaux locaux et le mène jusqu'à la commission d'enquête sur les manquements des politiques de protection de l'enfance en février 2025. Lors de cette audition, le président du département du Nord est interrogé sur les victimes. Il indique avoir suivi le procès avec intérêt et qu'il avait un rapport des débats tous les jours. Connaissez-vous les noms des enfants victimes d'abus qui ont porté plainte ? Demande une députée. Je n'ai pas retenu les noms, indique Christian Poiret en haussant les épaules. Selon les députés présents et les parties civiles, aucune victime n'a reçu le moindre mot d'encouragement ou de soutien de l'actuel président du département, responsable, rappelons-le, de l'aide sociale à l'enfance. Cette commission d'enquête, dans son bilan, montre à quel point ce département, comme d'autres, croule sous les demandes de placement sans que les moyens n'augmentent. L'État se désengage financièrement, année après année, ce qui demande un effort budgétaire au département. Parmi les 10 milliards d'euros dépensés pour la protection de l'enfance chaque année, l'État ne contribue qu'à hauteur de 3%. Mais au tribunal de Châteauroux, à défaut d'avoir l'ASE sur les bancs des accusés, tout le monde renvoie la responsabilité vers Julien Martinez. Les familles d'accueil se déresponsabilisent et n'ont fait que le suivre. Même l'avocat de Bruno Cloud, l'associé de Julien Martinez, décrit son client, au mieux, comme un simple rouage du système, au pire, comme une victime collatérale. Oui, comme ici, en sortie d'audience, au micro de France 3 Hauts-de-France.
7: Depuis lundi, en réalité, les audiences successives ont permis de démontrer qu'on est sur Matt Dalton, qui a formé son propre fils, Julien Martinez. Mon client, en fait, c'est qu'un simple rouage du système. Ce qui est très intéressant, et ça je plaide, j'ai envie de dire en avance, 630 000 euros... descendre de l'ASE, mon client, il a touché combien ?
0: Comme si l'objectif de Bruno Claude en accueillant ces mineurs, au féminin, n'était que l'argent, et non le pouvoir, la domination, l'emprise et les violences sexuelles qu'il leur a fait subir. Car Bruno Claude reconnaît tous les faits qui lui sont reprochés. À la barre, il veut dire sa vérité.

0: Je m'excuse, je suis désolé d'avoir été un salaud, lance-t-il à Maeva. Mais du côté des victimes, on oscille entre une forme de soulagement d'avoir été écouté et une grimace de gêne, parce que les excuses n'effacent pas tout. Martinez, lui, ne reconnaît rien. Il parle de la violence comme des recadrages, des punitions. Il ne se souvient pas des faits, ou alors il les conteste. Si j'avais été violent, ils auraient contacté leur référent, répond-il. Alors même que selon ses déclarations aux forces de l'ordre, les jeunes n'avaient pas accès à des téléphones portables, à part le sien. Au bout de ces 4 jours de procès, en octobre 2014, Julien Martinez est condamné à 6 ans de prison ferme. Son complice, Bruno Claude, à 4 ans. Quant aux familles qui ont accueilli des jeunes sans autorisation, la cour a été plutôt clémente. Elles sont condamnées à des amendes de 3000 euros, dont 1500 avec sursis. Au total, ce sont 19 individus qui sont condamnés. Seul Martinez fera appel de son jugement, qui sera confirmé en appel en 2026. Mais pour Jean Sagnier, l'avocat de plusieurs victimes, interrogé sur France Inter en 2024, ces condamnations ne marquent pas la fin de l'affaire.
1: Maître Jean Sagnier compte donc déposer une plainte contre l'aide sociale à l'enfance du Nord.
2: Toutes ces humiliations qui ont été subies, ces maltraitances, ces violences sexuelles, on est dans le manque total de respect de la dignité de la personne, et pourtant qu'une action n'a été engagée. Eh bien, on va le faire.
1: La plainte est rédigée, elle sera déposée dès demain auprès du procureur de la République de Lille.
0: La plainte déposée en janvier 2025 pour dénoncer les carences de l'ASE est en cours. Les avocats demandent également la réouverture des dossiers d'agression sexuelle qui n'ont pas été abordés pendant le procès. Après le jugement du tribunal de Châteauroux, le département du Nord avait affirmé dans un communiqué que le dispositif de contrôle et le suivi des structures d'accueil avaient été renforcés. Pour Mathias, Maeva ou Angelina, après 7 ans d'attente, il faut désormais apprendre à se reconstruire, tout en continuant à être, aux yeux de la société, un ancien enfant placé.

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1: Aujourd'hui, le procès des enfants placés du Nord, on aura compris que c'est pas le procès des enfants, évidemment, c'est le procès de ceux chez qui ils ont été hébergés. Nous en parlons avec notre invité Lies Loufoque. Bonjour.
2: Bonjour.
1: Vous êtes militant pour les droits des enfants et membre du comité de vigilance des enfants placés. Merci d'être là, parce que je crois que ce récit est un peu éprouvant pour vous.
2: Oui, j'ai les poings serrés, je suis assez... Voilà, ouais, c'est en colère, mais c'est à chaque fois que j'entends cette histoire le cas. C'est une histoire assez emblématique de tous les dysfonctionnements aujourd'hui que rencontre l'aide sociale à l'enfance. C'est aussi une histoire qui, malgré tout, me donne de l'espoir. Parce que rare dans l'histoire des enfants placés de ce pays, la justice a été obtenue. Mmh. Et ce que nous montrent Mathias, Maëva, leurs camarades, c'est qu'il est possible aujourd'hui de se faire entendre, il est possible de réclamer justice, de l'obtenir, après un processus long et éprouvant, certes, mais ça nous donne en tout cas l'espoir que ça se renouvelle. Et que les enfants placés obtiennent enfin la réparation de tous les préjudices subis et de tout ce qu'on leur a infligé aussi.
1: Le comité de vigilance des enfants placés, quel est ce rôle? Enfin, on a compris quel est le rôle, mais quels sont les moyens? Qu'est-ce que vous faites concrètement?
2: Alors, le comité de vigilance des enfants placés s'est créé pour deux raisons. La première, c'était d'obtenir une commission d'enquête parlementaire à l'Assemblée nationale pour faire la lumière, justement, sur les nombreux dysfonctionnements de l'aide sociale à l'enfance et établir la part de responsabilité des uns et des autres, des départements et de l'État. Puisque jusqu'à présent, même si les nombreux dysfonctionnements de l'ASE sont quand même relativement bien documentés, notamment par vos confrères de la PQR, enfin, moi, il n'y a pas un jour où je ne lis pas un article sur un drame dans un département. Il y avait encore cette petite musique qui consistait à dire oui, mais c'est des faits isolés, c'est des cas isolés. On ne peut pas généraliser, il ne faut pas globaliser, etc. Et donc, c'était quand même quelque chose qui nous rendait complètement dingue parce qu'on se disait mais non, toutes nos histoires se ressemblent. Ce qu'a vécu et ce qu'a subi Mathias, je l'ai moi-même subi, d'autres l'ont subi. Des personnes qui ont aujourd'hui 70 ans, qui ont connu l'époque de l'assistance publique ou de la DAS, l'ont subi. Et des enfants aujourd'hui continuent de le subir, et donc on en avait marre d'entendre cette petite musique-là. Et puis ensuite de suivre les travaux de cette commission d'enquête. Donc on l'a obtenu quelques mois d'ailleurs avant l'ouverture du procès de Châteauroux en première instance. C'était début 2024, en avril 2024. Elle s'est interrompue ensuite suite à la dissolution de l'Assemblée nationale, et puis elle s'est remise en marche à la rentrée quand le Parlement a de nouveau pu reprendre ses travaux avec une nouvelle composition. Et donc voilà, on s'était fixé cet objectif-là de suivre chaque seconde de chaque audition, de fournir au parlementaire une liste de questions, une liste de personnes à aller parfois chercher par le col pour les emmener répondre aussi de leurs actes et répondre aussi au regard des responsabilités qui sont les leurs, comme ça a été le cas notamment de Poiré, ce président de département ignoble dans le Nord qui continue de faire des ravages, mais pas que. Et donc voilà, on a un peu, c'est pour ça qu'on s'est dit comité de vigilance, c'est que notre rôle a été vraiment d'être une vigie citoyenne, d'aller observer ce qui s'y passait, qui était reçu, quelles réponses étaient apportées, quels mensonges aussi parfois pouvaient être proférés publiquement. Et ensuite, notre action s'est tournée vers la réparation. Parce que le tout, c'est pas uniquement d'acter la merde qu'est l'aide sociale à l'enfance et la part de responsabilité des uns et des autres. C'est ensuite de dire, une fois que le constat est fait, comment on répare ce bordel? Et donc, on est un groupe de plaidoyers et on continue notre action en essayant de réformer le système, en obtenant de nouvelles lois, de meilleures législations, comme ça a été le cas il y a quelques mois, avec le vote à l'unanimité au Parlement, que ce soit au Sénat ou à l'Assemblée nationale, d'un nouveau droit pour les enfants placés qui, je pense, dans beaucoup de situations, va pouvoir faire changer la donne. C'est celui de pouvoir bénéficier automatiquement de l'assistance d'un avocat dès l'ouverture du dossier au tribunal pour enfants, parce que jusqu'à présent les enfants placés étaient livrés à eux-mêmes et n'avaient pas d'interlocuteur qui leur a été complètement dédié, des interlocuteurs de confiance qui étaient
1: là. Et surtout pour les enfants.
2: Oui. Donc dorénavant, à partir du 6 janvier, parce que cette mesure a été votée et promulguée, mais elle ne s'appliquera qu'à partir du 6 janvier l'année prochaine, tous les enfants de l'ASE auront leur avocat. Et vous voyez, si Mathias, si les autres enfants de Châteauroux avaient pu avoir leur avocat avant même, dès que le juge des enfants a été saisi et qu'il y ait eu une mesure de protection prise à leur égard, eh bien peut-être que cet avocat, parce qu'il aurait été en contact avec ses jeunes clients, aurait pu alerter, aurait pu saisir le procureur beaucoup plus tôt, même si la zone n'avait rien foutu dans ce dossier.
1: Vous êtes vous-même un ancien enfant placé, c'est ça ?
2: Tout à fait, je l'ai été pendant 18 ans.
1: D'accord. Alors, comment avez-vous vécu le procès de Châteauroux? Vous avez répondu en partie d'heure. Vous dites à la fois c'est douloureux, ça secoue et ça donne de l'espoir.
2: Oui.
1: Et vous avez vécu le procès de Châteauroux dans cet état d'esprit?
2: Complètement. Complètement. Mmh. Moi, j'ai été ému de voir la combativité de ces jeunes. Vous avez, en racontant cette histoire, parlé de cette scène où ils étaient sur le perron, ensemble, unis, ouais, forts, et la tête haute. Moi, ça m'a, rien que d'en parler, ça me rebouleverse. Moi, ça m'a bouleversé parce qu'en fait, par leur action, c'est en quelque sorte une justice qu'on nous rend aussi à nous. Vous voyez, nous, on n'a pas, moi, j'ai pas porté plainte. Mes camarades n'ont pas forcément porté plainte. On n'a pas saisi la justice. Et en faisant ce qu'ils ont fait, en mobilisant les foules, c'est comme si on était avec eux et comme si finalement ce procès c'était aussi le nôtre. Voilà. Donc c'est pour ça que je disais que ça me donne de l'espoir, c'est que je pense que l'erreur qu'a fait ma génération, c'est celle-ci, hein, c'est de peut-être pas avoir ouvert sa gueule plus tôt, de peut-être pas avoir fait valoir nos droits plus tôt et d'avoir réclamé justice plus tôt. Ah, ça a été douloureux. On a agi autrement. On a agi politiquement. On a agi pour avoir de meilleures lois, mais on n'a pas agi pour notre, voilà, sur nos propres dossiers individuels. Eux l'ont fait et je les remercie vraiment du fond du cœur pour ça, parce qu'ils nous ont donné beaucoup de force. Alors, il y a une délégation du comité de vigilance des enfants placés qui s'est déplacée à Châteauroux pour aller les soutenir. Ensuite, on les a, nous, reçus dans notre délégation à l'Assemblée nationale au moment de la remise du rapport de la commission d'enquête menée par Isabelle Santiago et Aïda Adizadeh. Donc, c'était des moments très forts et très chargés parce que il y avait du sens, il y avait une continuité. La commission d'enquête se tenait en fait pendant leur procès, et évidemment nous on ne loupait pas une phrase dans un article à leur sujet, parce que ça venait aussi nourrir ces travaux-là. Mmh. Et voilà, donc je suis un peu ému, mais c'est parce que c'est la première fois qu'on a assisté à un procès de cette envergure, et c'est la première fois que des enfants ont eu gain de cause à ce point et que la société les a écoutés.
1: Bien, je vais vous laisser vous reprendre un peu et souffler.
2: Merci.
1: On va écouter Day, How to Pray.

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3: Yes, Loufoque, le procès de Châteauroux, procès utile, c'est le moins qu'on puisse dire, mais avec quand même une ombre, une grosse ombre au tableau, l'absence de l'ASE du côté des accusés, enfin c'est incroyable.
4: Oui, c'est

0: Révoltant. C'est révoltant de se dire, après tout ce qui a été découvert pendant l'enquête, ce qui a été découvert également pendant le procès avec les différentes prises de parole, le département ne soit toujours pas sur le banc des accusés. D'ailleurs, le département n'a pas souhaité non plus constituer partie civile, alors que c'est précisément le département qui avait en charge de la protection de ses enfants et qui donc, à ce titre, aurait pu également les soutenir et agir en tant que partie à la procédure et les épauler et les accompagner là-dedans, à condition évidemment de reconnaître sa faute préalablement, ce qui n'a malheureusement pas été le cas. Mais j'espère en effet qu'un autre procès s'ouvrira et que celui-ci sera un procès tourné davantage vers les responsables de l'aide sociale enfance, vers les élus aussi, parce quand on a voulu décentraliser cette politique publique, quand on l'a retirée finalement à l'État pour la confier au département, on a voulu la confier sous la responsabilité, à la responsabilité des élus. Ça a été le principe même de la décentralisation de l'aide sociale à l'enfance, de rapprocher le politique des citoyens et donc de rapprocher également les dispositifs de protection de l'enfance au plus près des territoires. Et donc voilà, donc ils ont le président du département a une responsabilité pénale et civile individuelle. Individuel. Et c'est ça qui est terrible, c'est que celle-ci aujourd'hui n'est toujours pas encore établie. Et moi j'attends ça avec beaucoup d'impatience parce que je pense qu'en fait les choses commenceront réellement à changer dans notre pays. Oui, quand des présidents de département seront individuellement condamnés, peu importe la peine, mais condamnés pour les fautes, les négligences qui ont été là. Et là, dans cette affaire, c'est manifeste. Il y a une négligence criminelle. On a des familles d'accueil qui n'en étaient pas, puisqu'en fait, c'est un réseau clandestin de familles d'accueil qui n'étaient ni habilitées, qui n'avaient pas d'agrément, qui n'avaient pas d'autorisation d'exercer, qui n'étaient donc à ce titre pas contrôlées. Avec des alertes de fonctionnaires, hein, parce qu'on parle quand même de fonctionnaires territoriaux, des inspectrices de l'aide sociale à l'enfance, la directrice enfance-famille, des éducateurs au plus près du terrain, qui étaient alertés de ces nombreuses violences qu'on infligeait à ces enfants. Personne n'a ouvert sa bouche, tout le monde s'est tu, la justice n'a pas été saisie. Donc, je veux dire, il y a presque une forme de complicité là-dedans, vous voyez.
1: Et pourquoi, à votre avis?
0: Parce que c'est des enfants placés, et que comme ça a été dit, en fait, on peut déjà s'estimer heureux aujourd'hui, en 2026, que ce soit des enfants qui aient au moins un toit au-dessus de leur tête, même si c'est dans une caravane, dans un hôtel ou dans un camping. Voilà. C'est des enfants, et je l'ai souvent répété, et je continuerai de le répéter parce que c'est malheureusement encore le cas, dont la vie vaut moins que les autres enfants. Voilà. C'est à partir du moment où ils intègrent l'aide sociale à l'enfance, je vais le dire de manière un peu crue, mais on les considère, la société, nous-mêmes, moi un peu moins parce que je suis concerné, mais on les considère comme des enfants de cassos qui n'ont que comme vocation de devenir eux-mêmes des cassos. Et tant qu'on changera pas notre propre regard sur ces enfants-là, qu'on ne les verra pas à leur juste place, c'est-à-dire des enfants qui ont été en danger dans leur famille, que la puissance publique a été obligée d'extraire à un moment donné pour leur protection et donc a été mise ensuite en position de suppléance parentale pour leur permettre de devenir des adultes épanouis et intégrés dans la société. Bien, tant qu'on ne les verra pas de cette manière-là, ça perdurera. L'aide sociale à l'enfance, c'est un héritage historique lourd. Ça date pas d'hier, je veux dire. C'est pas uniquement les lois de décentralisation en 83. C'est bien antérieur.
1: Bah c'est les Thénardier, c'est Victor Hugo, déjà.
0: Mais c'est les Thénardier. C'est Cosette. Moi, je le dis souvent, Cosette, c'est la plus célèbre des enfants placés en France. C'est une enfant placée, oui. Cosette est une enfant placée. Pas que. C'est après les bagneux pour enfants, c'est les colonies pénitentiaires, c'est Belle-Île. Ça a été la DAS avec les orphelinats, l'assistance publique, pardon, avec les orphelinats. Ensuite, la DAS avec une institutionnelle un petit peu plus importante et donc une présence de la puissance publique un petit peu plus conséquente. Avant c'était la charité chrétienne qui s'occupait de ces enfants-là, aujourd'hui c'est plus le cas, mais on est dépositaire de cet héritage historique et forcément quand on est dépositaire de cet héritage, eh bien il ne faut pas se voiler la face, le système il est construit sur des bases qui sont des bases complètement bancales. Aujourd'hui on pense que l'ASE c'est une politique sociale, presque une politique de guichet, un peu comme peut l'être le RSA, alors qu'en réalité, c'est bien plus que ça. C'est la politique publique en France dans laquelle les pouvoirs publics s'immiscent avec le plus de vigueur, avec le plus de force dans la vie d'un être humain. Parce qu'il s'agit avant tout et surtout, non pas d'une politique sociale, mais d'une politique de suppléance parentale. C'est quand même pas anodin de se dire c'est la puissance publique, l'État, qui va devoir prendre à un moment donné la charge et le rôle des parents pour faire en sorte que cet enfant survive.
1: Parce qu'en plus, on s'adresse à une population sans défense.
0: Ah mais complètement. Hein ?
1: Donc c'est important de le rappeler. Alors, ce sera ma dernière question parce que le temps passe vite. Depuis 2022, il y a une nouvelle loi qui est censée mieux protéger les mineurs. C'est la loi Taquet, Qu'est-ce qu'elle change, cette loi ?
0: Alors, je dirais qu'il y a deux éléments dans cette loi qui sont intéressants et qui, voilà, et qui commencent un petit peu à faire leurs preuves, même si on a encore des départements, je l'aurais dit, qui n'exécutent ni les décisions judiciaires, ni n'appliquent la loi, ce qui est une atteinte fondamentale à l'état de droit, qui est quand même banalisée, voire acceptée par un grand nombre de responsables politiques aujourd'hui, alors que ça devrait tous nous outrer. Mais je dirais que c'est l'interdiction d'abandonner des enfants dans des hôtels. On voit des départements qui continuent de le faire, mais l'interdit est posé aujourd'hui dans la loi. Et ça, pour nous, ça a été une grande avancée, justement pour qu'il n'y ait pas de nouvelle Lily, comme ça a été le cas dans le Puy-de-Dôme avec cette jeune qui s'est pendue au barreau de son lit dans sa chambre d'hôtel parce qu'elle était toute seule. La deuxième, le deuxième axe de cette loi qui est intéressante, c'est l'interdiction pour les départements de jeter à la rue les enfants placés à leur 18e anniversaire, mais bien de maintenir leur protection jusqu'à leur 21e anniversaire. Pareil, c'est pas toujours respecté. On voit que le taux d'enfants pris en charge par l'ASE après 18 ans augmente, mais c'est pas encore satisfaisant. Je voudrais quand même dire que cette loi... Je finis là-dessus, je vais être très rapide, mais sur cette loi, je voudrais dire qu'on est en 2026 et qu'en 2026, tous les décrets d'application n'ont toujours pas été pris par le gouvernement. Il en manque 5. Il en manque un essentiel qui aurait permis d'éviter Châteauroux, c'est la création du fichier national des agréments de famille d'accueil pour vérifier que celles à qui on les a retirés ne puissent plus jamais travailler auprès d'enfants placés. Et c'est pas compliqué à mettre en place, c'est un fichier numérique. Je vois pas pourquoi en 2026, c'est toujours pas fait. Voilà.
1: Bien, ce sera le mot de la fin. Merci infiniment.
0: Je vous remercie.
1: Yes, Loufoque. Au revoir. C'était Affaires Sensibles aujourd'hui, le procès des enfants placés du Nord, précisément de l'ASE, une émission que vous pouvez réécouter en podcast bien sûr, récit documentaire Pauline Ferrari, rédaction en chef Franck Audiard, chargé de programme Rebecca Donnant, programmation musicale Valentine Chaudebois, réalisation Stéphane Ronxin, la technique aujourd'hui il y avait Florian Dorimini. Et on retrouve Zoom Zoom Zen, bien sûr, Mathieu Noël et toute son équipe. Bonjour.
2: Bonjour Fabrice. Bonjour. Depuis qu'un ancien ingénieur de chez Anthropique a déclaré que l'IA allait tous nous tuer d'ici 10 ans, tout le monde flippe un peu, faut l'avouer, à tort ou à raison. Cet après-midi, on va zoomer sur avec un spécialiste sur la notion qui nous fait tous trembler. Zoom sur ce qu'on appelle la super-intelligence.
1: Bien, à tout à l'heure, après le flash de 16h.
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1: 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Flash, Amélie Perrier.
9: Le pouvoir d'achat, thème de la campagne présidentielle à venir, au cœur des préoccupations des syndicats aussi, à la CGT. Sophie Binet demande dans un courrier à Sébastien Lecornu de réunir d'urgence une table ronde sur le pouvoir d'achat et la vie chère. Elle voudrait y associer les organisations syndicales, les représentants des employeurs et les acteurs concernés. La CGT réclame des mesures immédiates pour augmenter les salaires dans le privé comme dans le public, revaloriser les pensions, bloquer les prix de l'énergie et des carburants, bloquer les prix des produits de première nécessité, agir pour l'égalité salariale femmes-hommes. Sophie Binet rappelle les derniers chiffres de l'inflation en août. Les prix à la consommation ont augmenté de 2,4% sur un an. En pleine disette budgétaire et préparation du projet de loi de finances 2027, les cliniques privées réclament aussi une hausse de leur enveloppe, au moins 3,2% sur 5 ans. En 2025 et 2026, les tarifs hospitaliers n'ont pas augmenté. Ce sont les montants remboursés par l'assurance maladie pour les soins prodigués. Il concerne constitue l'essentiel des ressources des cliniques. Le drapeau de la discorde, un drapeau israélien, a été vandalisé à Paris sur une installation artistique. Les étendards de 195 pays étaient réunis dans ce projet installé place de la Bastille pour la Paris Design Week. L'installation avait pour ambition de créer de la cohésion sur une place chargée d'histoire et de mettre en avant ces drapeaux cousus avec des vêtements recyclés. Le drapeau israélien a été aspergé de peinture rouge dans la nuit de lundi à mardi. Les artistes et les institutions concernées ont décidé de l'enlever, provoquant la colère de l'ambassade d'Israël. Un bizutage violent au pôle France de l'INSEP. En tout cas, une enquête administrative est ouverte à la suite de violences à l'encontre de jeunes basketteurs à l'internat. L'Institut parisien a exclu provisoirement 10 sportifs. Les faits remontent à la nuit de dimanche à lundi. Certains jeunes du pôle France ont notamment reçu

0: des coups portés par des joueurs plus âgés, détaille l'INSEP dans un communiqué. Et puis les prochains Jeux Olympiques en France sont sur les rails. Le CIO vient de quitter Lyon après plusieurs jours d'inspection sur l'avancement des JO 2030 dans les Alpes françaises. Le comité international se dit très rassuré par les progrès accomplis. Enfin, une bonne note après la grave crise de gouvernance au sein du comité d'organisation français. C'est désormais gravé dans le marbre. Les épreuves de hockey, de patinage artistique et synchronisé, de curling et de short track se dérouleront à Lyon et dans sa métropole. Les organisateurs des Alpes 2030 ont dû rapatrier au printemps le pôle glace de Nice vers la capitale des Gaules après le refus du nouveau maire niçois Éric Ciotti d'installer une patinoire provisoire dans le stade de foot de la Baie des Anges. Vincent Roberti, numéro 2 du comité d'organisation, a été désigné par ailleurs lundi pour assurer l'intérim après la démission jeudi dernier du président du COJOP, Edgar Gros-Piron.
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0: On a cru qu'il n'allait pas venir ce partenariat.
2: Oui,
0: 16h05.
2: On l'attendait,
0: hein, sur France Inter.
11: Quentin n'a pas eu le temps de déboucher, d'ailleurs.
0: C'est ça, du coup, ça l'a perturbé.
12: Voilà. À la demande générale.
11: Non. Il n'y a pas eu de consentement, mais il va quand même. Merci beaucoup, Amélie Perrier, pour toi à 17h pour un nouveau point sur l'actu.
0: À tout à l'heure.
13: En même temps, 1, 2, 3, la super intelligence. C'est l'IA. Quand l'IA atteindra la super intelligence, mais il y aura quand même une armée de robots avec de l'IA implantée qu'on pourra peut-être plus contrôler.

0: Bonjour à toutes et à tous, c'est avec notre éternel sourire, mais également une petite boule au ventre que nous vous accueillons cet après-midi dans un nouvel épisode de Zoom Zoom Zen. Boule au ventre car nous allons essayer ensemble de percer à jour deux mystères qui nous empêchent tous de dormir, et vous aussi j'en suis sûr. 1. Qui diable Manon a-t-elle pécho samedi soir au mariage de sa copine? Et 2. L'IA va-t-elle détruire l'humanité d'ici 10 ans? C'est par cette deuxième question qu'on va commencer.
1: C'est mieux.
0: Car elle n'est plus si saugrenue que ça. Un ex-ingénieur de chez Anthropic ayant déclaré que l'ère de la super-intelligence signerait la fin de notre civilisation. Dario Amodei, le patron d'Anthropic, Sam Altman, celui d'OpenAI, et même Elon Musk ayant tous appelé à faire une pause dans cette course folle à la super-intelligence. Mais alors c'est quoi la super-intelligence? Eh bien, c'est peut-être ce point de bascule fatidique au-delà duquel d'ailleurs on a du mal à se projeter, ce jour où l'IA non seulement sera capable de s'améliorer toute seule, ce qu'elle fait déjà, mais où elle sera capable de décider toute seule de s'améliorer toute seule. Pour certains, ce jour est proche, pour d'autres, il est déjà advenu. Avec un spécialiste de l'IA, on va tenter de comprendre ce qu'est cette super intelligence, en quoi elle pose problème. Je dis bien avec un spécialiste de l'IA, car évidemment, je sais ce que vous vous dites, demander aux membres de cette équipe de parler de super intelligence, c'est comme demander à un troupeau de ruminants ce qu'ils pensent de la physique quantique. Entre moi, l'homme qui un jour a fait demi-tour dans le couloir parce que je croyais que des ouvriers vicieux avaient construit un mur dans la nuit, alors qu'il s'agissait d'une porte coup de feu. Quentin, qui estime que Les Anges Gardiens est la meilleure comédie de tous les temps. Manon, qui pense qu'on peut boire sans dommage 15 portos d'affilée tant que c'est le verre spécial doseur de Lolo Côté. Sans parler de Cyril, qui n'arrive même pas à convertir les square meters en mètres carrés, même si je ne lui jette pas la pierre, moi non plus, comme le prouve ce triste extrait.
2: C'est 2000 square meters, j'ai pas la...
0: Ah, j'ai jamais réussi à comprendre. Et forcément, c'est pas facile à comprendre, ça nécessite... des ressources intellectuelles que visiblement nous n'avons pas. Certains disent que ChatGPT-6 est plus intelligent qu'un être humain. Nous, avec Cyril, on n'est même pas aussi intelligent que Windows 95. C'est ce qui s'appelle partir de loin. Heureusement, on a trouvé plus intelligent que nous. Ça n'a pas été difficile, mais quand même, on a fait la démarche. Zoom Zoom Zen, c'est parti.
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0: Avant de se confronter au concept terrifiant de la super-intelligence, je vous présente quelque chose de beaucoup moins terrifiant, mes collègues. À commencer par celle qui refuse donc de nous expliquer ce qui s'est vraiment passé à ce mariage samedi soir.
1: C'est privé.
0: Tout ce qu'on sait, c'est que c'était super et qu'elle a réussi à ne pas pleurer pendant son discours. Confidence émouvante que Cyril a interrompu dans « Non mais on s'en fout, est-ce que t'as pécho ?» Pudique, vous la connaissez, Manon a simplement répondu c'est possible, avec dans le regard cette étincelle de stupre qui fait que de toutes ses copines, c'est vraiment la plus chippie. Manon, dans votre veille sanitaire tout à l'heure.
1: Faut-il en finir avec le terme de grossesse gériatrique? C'est ce que demande une marque de compléments alimentaires française dans une campagne. Les femmes de plus de 35 ans qui ont des enfants sont de plus en plus nombreuses et pourtant on les associe toujours à ce terme vieillissant et culpabilisant. Je vous en parle dans ma veille sanitaire en fin d'émission.
0: Et vous, est-ce que vous réfléchissez souvent au fait qu'il ne vous reste plus que 10 ans à vivre avant que l'IA prenne le contrôle et nous réduise en esclavage? Non, vous n'y pensez pas? Eh bien, Quentin est allé vous le rappeler en vous demandant en plus d'avoir un avis sur la question. Ça s'appelle le micro-trottoir.
4: Bonjour Mathieu, bonjour tout le monde. La foule n'est ni complètement dupe, ni vraiment paniquée par ce qui est en train de se jouer. Vous l'entendrez avant 16h30.
0: Alors on va vous dire ce qu'est la super-intelligence, à quoi elle pourrait ressembler, les implications que ça pourrait avoir sur nos vies. Mais d'abord, c'est la tradition, petit tour de table des sujets qu'on aurait pu traiter. Dans Zoom Zoom, on commence par vous, mon cher Cyril. Juste une petite question, sachant que vous avez déjà un espace de 12 minutes pour évoquer toutes les infos qui vous ont marqué dans la journée en deuxième partie. On appelle ça le Lacar News. Comment vous choisissez l'info dont vous nous parlez dans le Zoom? Vous allez la chercher dans la corbeille?
2: Non, je furette sur les internets. Par exemple, c'est comme ça que j'ai appris sur Instagram que vous aviez envoyé un petit message pour un beau duplex dans le Marais.
0: Effectivement, tout le monde m'écrit depuis. Ça coûterait de se renseigner, Cyril. C'est tout à fait au-delà de mes moyens, mais je regardais par curiosité.
2: 175 mètres carrés dans le Marais.
0: Je me disais peut-être une affaire.
1: 3 millions
0: d'euros. Peut-être une affaire, mais j'espérais qu'on soit plus bas, effectivement. Et on était effectivement.
2: On parle en euros, on est d'accord.
0: Je ne sais pas dans quoi vous parlez, Cyril, mais en tout cas, oui.
4: Il peut payer comptant, il n'y a pas de problème.
0: C'était pas une affaire. Je vous en prie, enchaînez. Vous avez une info, là, à nous raconter.
2: Ou peut-être pas, visiblement. Je vous parle d'un football. Erling Haaland, avant-centre de Manchester City et de l'équipe de Norvège. J'ai appris dans l'équipe qu'il est à l'origine d'une passion pour la carotte dans son pays. Haaland dit qu'il en mange tout le temps et du coup, eh bien, les jeunes Norvégiens ont aussi envie de manger des carottes avec l'espoir un jour de devenir aussi fort qu'Erling Haaland. Le footballeur est un adepte des carottes, donc, sous toutes leurs formes et le plus souvent dans sa forme originale pour le goûter ou même pour le dessert, c'est lui qui le dit. Haaland raconte souvent son mode de vie sur ses réseaux sociaux, sa routine diététique, faire de nombreux repas pas copieux, mais toujours très sain et équilibré, comme nous en sorte, et tous achetés en circuit court. Donc bravo à Haaland de promouvoir une alimentation saine. Et vous, est-ce que vous aimez les carottes?
1: Ça rend aimable apparemment.
4: Ah, vous devriez essayer, Manon.
1: Je t'ai tendu la perche.
5: J'ai vu Manon acheter une carotte tout à l'heure à Monoprix, je ne sais pas si c'était pour la manger.
6: Très bien. Alors merci beaucoup. C'est évident qu'en posant cette question en présence de Pierre Courade,
7: mais vous êtes fou de
6: le pire était déjà écrit.
7: De demander à Pierre Courade un truc à votre carotte.
1: On lui a demandé.
7: Ah oui, c'est vrai.
6: Pierre, puisque vous êtes là, enchaînez sur votre info du jour à vous.
5: Bah oui, je vais enchaîner tout naturellement sur le pape, hein, évidemment, puisqu'on peut le dire officiellement aujourd'hui, la venue de Léon XIV le week-end du 25 septembre en France va totalement éclipser la résidence de Céline Dion. On savait déjà que les 80 000 places disponibles pour assister à la veillée de prière au Stade de France étaient parties en moins d'un quart d'heure. Mais aujourd'hui, on a appris que c'est le périmètre de sécurité pour assister à la messe du samedi après-midi à Paris qui a dû être drastiquement revu à la hausse. 600 000 personnes sont désormais attendues de la place de la Concorde jusqu'à l'Arc de Triomphe, et même au-delà, les derniers fidèles pourront se positionner jusqu'à la Porte Maillot s'ils veulent assister à la messe de Léon XIV. La Porte Maillot, c'est quand même à 3 km du maître hôtel de la place de la Concorde. J'espère qu'on a prévu assez d'écrans géants. Le diocèse de Paris recevait 8000 demandes d'inscription par jour, c'est pourquoi il a revu sa jauge à la hausse. Et c'est une vraie surprise, hein. Au départ, l'église avait proposé l'esplanade des Invalides pour accueillir cette messe, soit une jauge de seulement 250 000 personnes, comme pour la venue de Benoît XVI. Mais le pape américain est, semble-t-il, un chouïa plus populaire que le pape allemand. Après Paris, ce sont plus de 150 000 personnes qui verront Léon XIV à Lourdes et près de 100 000 à Metz. Alors je ne vous demande pas si vous irez, mais qu'est-ce que ça vous inspire, cette papaphilie inattendue?
4: Je suis passé à la Concorde en scooter ce matin, je ne sais pas si vous avez vu, mais c'est énorme la scène qu'ils sont en train de faire. Énorme. Il y a une très grande croix de, je pense, 2 mètres sur 3. Ouais. Donc moi je trouve que ça prend beaucoup de place médiatiquement, en tout cas, mais c'est mon avis personnel.
6: J'ai cru que c'était un concert de Justice qui se préparait sur la place de la Concorde. J'ai même pas pensé au pape, j'ai même pas pensé une seconde au pape.
2: Ça crée des bouchons en tout cas.
6: Si vous... et c'est que le début, Cyril.
2: Hidalgo d'émission.
6: Le vieux. Si vous voulez connaître les derniers rebondissements, les dernières pelles de la campagne présidentielle, rendez-vous toujours avec Pierre Courade vers 5h moins le quart pour le petit carnet de campagne avec au programme aujourd'hui les candidats à la présidentielle divisés sur leur soutien au mouvement de colère qui monte en ce moment dans le pays. C'était une crainte, ça s'est transformé en peur depuis qu'un ingénieur d'Anthropique a démissionné la semaine dernière car pour lui, l'intelligence artificielle est déjà hors de contrôle. Sa super intelligence serait capable de s'améliorer elle-même, ce qui pourrait conduire à tous nous tuer d'ici la fin de la décennie. Qu'est-ce que c'est cette super intelligence dont on entend parler? C'est ce qu'on va demander à notre invité, le docteur en intelligence artificielle et fondateur de Recital, une start-up spécialisée dans le traitement des fichiers par l'IA. Gilles Moïse, bonjour.
8: Bonjour.
6: Merci d'être avec nous sur Inter. En un mot, Gilles, vous faites quoi avec Recital?
8: Alors, on traite automatiquement des processus d'entreprise et notamment des documents. Par exemple, on traite tout le flux infogreffe, donc tous les bilans des entreprises françaises. Et en fait, notre IA va lire ces fichiers-là, va lire ces documents, les classer, extraire de l'information, les analyser et renvoyer un fichier sous forme directement utilisable par des systèmes. Par exemple, un fichier Excel qu'on peut télécharger sur un site.
6: Alors là, on est loin de Terminator. On est bien, on est tranquille. Parlons de la super intelligence. Déjà, sur ce terme, est-ce qu'elle existe, la super intelligence? Est-ce qu'elle est sur le point d'exister ou est-ce que c'est une forme d'abus de langage?
8: Mais en fait, déjà, elle est pas très bien définie, en fait. Qu'est-ce que c'est que la superintelligence? Alors, il y a des personnes qui disent la superintelligence, ce serait une machine complètement indistinguable d'un homme. Donc là, ça veut dire qu'en fait, moi, si ça se trouve, je suis un robot. Bon, et je vous le dis, non. Je suis un humain, je ne suis pas une superintelligence. Et donc ça, ce serait un peu le bout du bout. Ce serait même, pourquoi pas, une machine avec laquelle on pourrait se reproduire.
6: Ah oui.
8: Bon, bah, si elle est indistinguable d'un humain. Oui, c'est-à-dire, l'idée de l'intelligence artificielle quand même, c'est cette vieille volonté de l'homme de recréer l'humain par d'autres moyens que le seul qu'on a aujourd'hui, hein, qui est un garçon et une fille.
4: Mais ça, il faut des éléments numériques pour faire ça. Il faut de la machine qu'on a en ce moment dans la main jusqu'à éventuellement un robot qui aurait l'apparence d'un homme, on peut le débrancher au bout d'un moment.
8: Tout à fait. Alors aujourd'hui, c'est clairement le cas. Et surtout aujourd'hui, cette machine indistinguable d'un homme, on en est à des années-lumière. Alors il y a d'autres gens qui ont dit non, la superintelligence, c'est pas ça. La superintelligence, c'est un programme. Mm-hmm. C'est toujours un programme informatique. Au bout d'un moment, ChatGPT, c'est un programme informatique. Bon, c'est un programme qui serait aussi fort que les humains sur les tâches cognitives. Alors, les tâches cognitives, en fait, c'est pas hyper bien défini, parce que les tâches cognitives, c'est aussi toujours lié à notre corps. Donc, en fait, la volonté de séparer le corps et l'esprit, en fait, ça marche pas hyper bien. Puis, alors, aujourd'hui, la version, je dirais, la plus simple de ce qu'on appelle la super-intelligence, c'est, une super-intelligence, c'est quelqu'un qui serait capable de faire toutes les tâches de bureau. Alors, même ça, c'est pas complètement bien défini. Mais nous, ce que je veux dire, c'est qu'en fait, c'est pas très clair, cette super intelligence. Maintenant, c'est clair qu'elle fait peur à tout le monde.
6: Est-ce qu'il n'y a pas, je le disais en blaguant, mais est-ce qu'il n'y a pas cette peur que, on passe à une IA qui, aujourd'hui, elle peut s'auto-améliorer, mais à la demande de celui qui l'a créée ou de celui qui la gère, une IA qui, quelque part, sorte des clous en comprenant qu'elle peut s'améliorer, qui décide de s'améliorer toute seule, et que ça soit exponentiel, en fait, et que ça atteigne un niveau d'intelligence qu'on peut même pas se figurer puisqu'on est humain.
8: Alors, effectivement, aujourd'hui, les IA les plus récentes, elles s'entraînent toutes seules. Mais elles s'entraînent sur des problèmes qu'on leur donne, en fait.
6: C'est ça, on les nourrit.
8: Des problèmes mathématiques, exactement. En fait, au début, elles se nourrissaient des data. Au début, pour les logiciels type ChatGPT, on leur donnait du texte et on leur disait quel est le mot suivant. Et donc, ils prédisaient des suites de mots. Mmh. C'est pour ça qu'on disait que c'était des perroquets statistiques. Et c'est vrai qu'au début, c'était ça. Et puis, petit à petit, on s'est dit que ces mots, ça pouvait être du code informatique, par exemple. Ça pouvait être des théorèmes de mathématiques. Et donc, on leur a dit, voilà une démonstration mathématique, essaye de la prédire. Et donc, effectivement, ils s'entraînent là-dessus, parce qu'on peut vérifier s'il a raison ou pas. Mais ça reste quand même des choses que les humains ont écrites. C'est jamais complètement nouveau.
6: Mourir dans moins de 10 ans, elle, ça l'arrange. C'est toujours cette main que j'aurais à rembourser à la banque, me disait Marie de Breuer, qui viendra nous dire ce qu'elle pense de la super intelligence aux alentours de 5h moins le quart. D'ici là, on écoute Gary Rafferty, Right Down the Line sur France Inter.

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1: La super intelligence artificielle va-t-elle tous nous tuer d'ici la fin de la décennie? Cet ex-ingénieur de chez Anthropique a-t-il raison de claironner?
2: On va tous mourir! On va tous mourir!
1: C'est la question qu'on se pose cet après-midi avec le docteur en intelligence artificielle et fondateur de l'entreprise Récital, Gilles Moïse. Alors Gilles, on parlait justement d'Anthropique qui appelait désormais à ralentir la recherche sur ces IA de super intelligente. On a dit que c'était aussi le cas de OpenAI et même d'Elon Musk. Ça, c'est quand même le signe le plus inquiétant, c'est que les trois plus grands demandent à ce qu'on appuie sur le bouton pause. C'est peut-être qu'il y a quand même c'est pas juste du marketing pour dire on est trop fort, notre truc est trop puissant, il y a peut-être un loup.
3: Ça sert probablement différents agendas. C'est vrai quand même que sur ces sujets-là, on souffle le chaud et le froid en permanence. L'IA, une fois, elle va tous nous libérer de nos tâches quotidiennes, nous rendre millionnaires sans rien faire. Une autre fois, elle va au contraire tous nous piquer notre job. Une autre fois, elle a pillé toute la littérature et toute la musique, et donc elle met tous les artistes au chômage. Enfin, on souffle quand même un peu le chaud et le froid. Et d'ailleurs, c'est vrai que je pense qu'il y a, chez ces entreprises, une volonté de maintenir un peu cette incertitude pour rester aussi au centre de l'attention. Et au centre du jeu. C'est un peu les nouveaux prêtres, quasiment. La super intelligence, en fait, c'est un peu Dieu. Et d'ailleurs, chez Anthropique, c'est ce qu'il disait aussi. Il disait, on est en train de créer Dieu. Alors qu'en fait, la vérité, c'est qu'ils se prennent pour Dieu en train de créer l'homme.
4: Oui,
3: c'est plutôt ça, en fait, ce qui se passe. Bref, donc, la super intelligence, déjà, on a vu qu'elle n'était pas très bien définie. Surtout, on en est probablement assez loin. Néanmoins, il y a quand même des risques. C'est-à-dire que ces agents, ils peuvent déjà faire des trucs qui potentiellement peuvent être vraiment gênants.
5: Ouais, et comme quoi?
1: On l'a vu l'autre jour avec, on en parlait à l'antenne avec cette, vous la décrirez mieux que moi, c'est une IA qui est sortie du cadre pour, qui est allée sur Internet pour hacker des sites importants.
3: Exactement, c'est l'attaque du site Hugging Face par des agents OpenAI. Mais simplement, quand on rentre un peu dans le détail, en fait, on voit qu'OpenAI avait quand même baissé toutes les barrières et que ces agents en question étaient quand même entraînés à hacker des sites. Donc en fait, quand on enlève les barrières et que des IA entraînées à hacker des sites vont hacker des sites...
1: Elles n'ont pas eu l'idée, si j'ose dire, comme ça.
4: Ça devient hostile d'un coup, quoi.
3: Oui, voilà, c'est ça. Exactement. Il n'y a pas d'IA aujourd'hui qui se lève le matin qui se dit « Tiens, si j'allais détruire l'humanité. » Ça n'existe pas.
5: Oui, mais justement, est-ce que le danger, on va dire, de cette super intelligence, au final, c'est qu'elle soit utilisée comme une arme terroriste par un État, par quelqu'un qui a envie de la retourner contre l'humain?
3: Exactement. Aujourd'hui, en revanche, les vrais usages dangereux de l'IA, et peut-être que cet ingénieur d'Anthropique faisait référence à ça.
1: Il y a toujours l'homme derrière.
3: Exactement. Si ça tombe entre de mauvaises mains. Surtout qu'aujourd'hui, la Chine donne gratuitement des modèles d'intelligence artificielle qui sont très puissants. Et c'est vrai qu'on peut tout à fait imaginer une organisation terroriste qui s'en

0: Et le chat.
1: Et c'est le quoi chat au four, ouais, tout à fait. Donc Stuart Russell, lui, qui est quelqu'un de tout à fait légitime sur le sujet, qui réfléchit à ce sujet-là depuis longtemps, et qui dit, un peu de la même manière que pour les trombones, si le jour où on aura des robots domestiques, attention, si vous dites à votre robot qu'il faut absolument que le dîner soit prêt pour 20h, parce qu'il est possible que si vous avez oublié de faire les courses, quand vous arrivez à 20h, ce soit le chat qui soit au four. Et en gros, c'est évidemment une image pour dire qu'en fait, c'est maximaliste et qu'ils n'ont pas de barrière morale implicite, quoi.
2: Devant un monde qui change, un entrepreneur doit s'adapter. C'est pourquoi en 2026, la Lui Incorporated renonce définitivement à la production des tasses rigolotes Lucy Galou pour se lancer dans la fabrication de bunkers en kit, secteur qui présente selon Quentin un gros potentiel de croissance, surtout si on continue à faire des émissions bien anxiogènes. Exactement. Quentin, en attendant la commercialisation de votre nouveau produit phare, le bunker survive à lui, dites-nous ce que les gens pensent de la super intelligence.
3: Je marche dans la rue en réfléchissant à cette idée de super intelligence et forcément je pense au débat qu'on a en ce moment autour de l'IA, la place qu'elle prend déjà dans nos vies, dans notre travail, dans nos téléphones. Et puis, je relève un peu la tête parce qu'autour de moi, la vie continue quand même assez loin de tout ça. Il y a des gens en terrasse qui discutent, d'autres assis dans le parc, certains qui lisent, d'autres qui passent sans forcément avoir les yeux rivés sur leur téléphone. Ces deux copines, par exemple, promènent leur chien et ça laisse s'en mêle dans mon câble de micro.
4: On y va. Bonjour, bonjour.
5: Bonjour.
4: Bonjour. Quels sont vos prénoms à toutes les deux ?
5: Inès et Inès.
4: C'est pas vrai.
5: Si.
3: Elle découvre le thème qui nous intéresse aujourd'hui dans Zoom Zoom Zen.
5: En même temps. 1, 2, 3, la super intelligence. C'est l'IA. Quand l'IA atteindra la super intelligence. J'ai fait mon mémoire là-dessus. Et bah, tu vois, moi, la super intelligence, ça m'a fait beaucoup penser à une série que j'ai vue dernièrement qui s'appelle Pluribus. Je sais pas si t'as vu.
3: Eh oui, Pluribus, une série où un virus contamine presque toute l'humanité et relie les humains dans une seule conscience collective, une sorte de super intelligence à l'échelle de l'humanité finalement. Je demande à Inès si justement ces séries ne contribuent pas à nourrir à la fois notre peur et notre fascination collective. Au pire, on la débranche, non ?
5: Tu vois, j'ai eu cette discussion avec un pote il y a 2-3 mois et c'est exactement ce que je lui ai dit, on peut le débrancher. Et il m'a dit, mais tu sais que Inès, la Chine, elle fait, je vais te dire une connerie, mais genre 7000 robots IA humanoïdes. Et en fait, un jour, il y aura plus, peut-être, peut-être pas plus de robots que nous, mais il y aura quand même une armée de robots avec de l'IA implantée qu'on pourra peut-être plus contrôler.
3: Ouais, voilà, ça c'est exactement le scénario de d'iRobot avec Will Smith. Donc ça fait un petit moment qu'on a cette peur. Ouais. Avant de filer, elle me file un conseil lecture. Elle a quand même fait un mémoire sur le sujet.
5: Je ne l'ai pas lu dans le cadre de mon mémoire, mais il y a un livre qui est très intéressant sur les 12 scénarios de l'IA. Ça se retrouve assez facilement. Je ne sais plus le nom de l'auteur, mais en gros, il t'explique qu'il y a à peu près 4-5 scénarios positifs, 4-5 scénarios, un peu plus du coup, c'est pas 12, très négatifs. Et il imagine un monde, en fait, où tous les gens passionnés d'art vivraient dans le même pays, régi par une IA, tous les gens très business dans un autre pays régi par une IA. Mais il imagine aussi une IA qui pourrait totalement nous exterminer, ou d'où on viendrait les esclaves. Mais c'est intéressant à lire, je pense.
3: Et puis il y a César, 17 ans, casquette vissée sur la tête, survêtement, une puff à la main, à ses pieds une canette vide broyée. Il l'est posé là avec cette allure un peu nonchalante de fin d'adolescence et je m'arrête quand même pour discuter avec lui.
6: La super intelligence. Parce que l'entreprise, la OpenAI, la FL, là, développe une super intelligence artificielle, là. Plus intelligente que l'homme.
3: Ouais, c'est ça. Je lui parle de la crainte que l'IA prenne le pouvoir. Il a bien dû entendre, je sais pas, des anciens en avoir peur.
6: Ouais, c'est les anciens, ça fait peur. C'est la technologie. Ça fait pas peur. C'est bon, il faut vivre avec son temps. Là, ils ont vécu avec leur temps. Nous, on va vivre avec notre temps. C'est l'IA. On va faire l'argent avec l'IA, voilà.
3: mais quand même, l'idée d'un scénario où l'IA finirait par prendre le contrôle n'est plus seulement de la science-fiction. Elle est aujourd'hui prise quand même très au sérieux.
6: Eh non, au fond, non, wesh, on n'est pas dans un film. Faut pas avoir le truc en mode, faut paniquer, je sais pas quoi, là. Non, tranquille.
3: Tu vois des gens paniquer, enfin, tu sens...
6: Ah, des fois, ouais, les gens sur Internet, là, ils s'extasient, là, quand ça parle d'IA, je sais pas quoi. Tranquille. Ton téléphone, c'est pas l'IA. On sent pas les couilles de l'IA, c'est ça qu'il faut dire, faut pas croire que ça va pas prendre le contrôle du monde, c'est une intelligence artificielle. Combien, même si ça se trouve, ils vont même pas réussir à la développer, la super intelligence artificielle, faut pas dramatiser. Pour l'instant, il y a rien qui s'est passé, tranquille.
3: Je salue ce jeune homme très optimiste et je vois cette dame maintenant qui arrive devant moi avec un grand rouleau sous le bras.
7: Voilà, et bien je vais à un cours de couture. Voilà, couture d'ameublement, mais j'ai toute une histoire avec la couture. Mon père était tailleur pour hommes, s'il habillait le président de la République.
3: Lequel ?
7: Giscard d'Estaing.
3: Eh ben, c'était pas le moins bien habillé, c'était vrai, franchement. Dernière réaction sur le super mot du jour de Zoom Zoom Zen.
7: Super intelligence.
3: C'est quoi ?
7: Je sais pas, ça renvoie à l'IA. Enfin, bon, voilà, oui, je sais, on va passer, soi-disant, un cap.

0: IA de notre époque qui va créer la prochaine IA, etc. Mais bon, peut-être, je ne suis pas convaincue, ce ne sont que des calculs. Il n'y a pas de créativité, il n'y a pas de nouveauté possible.
1: Mais là, ils disent justement que ce
0: serait
1: ça.
0: Non, je ne crois pas. Enfin, j'ai dit beaucoup de trucs là-dessus, honnêtement, vous voyez. Mon compagnon, il est informaticien, enfin, il a fait une thèse en informatique. On essaye de comprendre tout ça.
1: Hein, on essaie de comprendre, mais là, quand même, on parle d'une intelligence qui serait plus seulement plus performante que nous sur certaines tâches, mais qui dépasserait l'intelligence cumulée de l'ensemble des êtres humains.
0: Je ne suis pas du tout convaincue. Moi, ce que je pense à l'heure actuelle, c'est que tout ce débat avec où il y a enfin, des choses pour nous faire peur, si on creuse, c'est peut-être aussi parce que les géants de la tech, ils s'aperçoivent qu'ils font des investissements massifs, qu'ils ne voient pas clairement le retour sur investissement, et que maintenant, ben voilà, ça, vous voyez que Anthropic vient de renoncer à entrer en bourse. Parce qu'ils sont dans une fuite en avant et ils ont quelque part intérêt à ce discours de peur.
1: Alors, petite précision, Anthropic, maison mère de Claude, doit toujours quand même entrer en bourse peut-être fin 2026 ou début 2027, mais peut-être que la question n'est pas encore de savoir si la super intelligence prendra un jour le pouvoir, mais pourquoi on lui en donne déjà autant dans nos imaginaires.
2: Bien vu, mon cher Quentin. Gilles Moïse, finalement, ce dont les gens semblent aussi se méfier, c'est pas tant de l'IA que du récit qu'on construit autour de l'IA. Est-ce qu'à force de nous annoncer une intelligence toute puissante, ceux qui la développent sont pas aussi surtout en train d'en fabriquer le mythe et donc la valeur? Ils attendent leur retour sur investissement, quoi.
3: Ouais, tout à fait. Bah, les montants en jeu sont quand même absolument phénoménaux pour supporter cette IA. Cette IA, ça reste des logiciels informatiques, hein. Donc il faut plein de machines. Ce qu'on appelle les big tech, donc Google, Amazon, Facebook, Apple, Meta, ont dépensé plus de 600 milliards de dollars cette année pour faire des data centers pour supporter ces systèmes-là.
2: Et pour l'instant, ça leur rapporte quoi? Parce qu'il y a des abonnements à ChatGPT, à Claude et tout ça, mais est-ce que ça leur rapporte de l'argent?
3: Ils perdent énormément d'argent. Hein. Sam Altman, quand il a levé 122 milliards en mars, donc je veux dire, c'est les gros mois, il lui dit, bon, bah, ça va me faire 18 mois. Voilà. Donc il perd 7 milliards par mois. Alors, ça change. Anthropic s'en sort mieux. Ils annoncent même qu'ils auraient un deuxième trimestre rentable. Mais je vois, c'est que ça coûte une fortune. Et donc, oui, il faut quand même entretenir un récit et il faut entretenir l'appétence, quoi.
1: Et ça marche un peu parce que César, qu'on a entendu de 17 ans, qui nous dit notre époque, c'est l'IA, on va faire de l'argent avec. Qu'est-ce que ça raconte de notre rapport à l'IA? Qu'à 17 ans, on voit surtout une promesse de presque de réussite économique.
3: Oui, ben moi j'ai l'impression qu'on entend aussi des choses très différentes sur l'IA. Je suis assez content d'entendre un jeune de 17 ans être aussi positif sur l'IA. Moi j'ai vu aussi pas mal de gens qui étaient très inquiets. Qu'est-ce qu'on va devenir? On parle beaucoup de l'emploi des juniors souvent qui se disent ben moi en fait je suis moins bon que ChatGPT en sortant avec mon master 2, ce qui est faux, rassurez-vous. En fait, il faut pas confondre. On peut faire plein de choses avec l'IA. Je suis très content de voir qu'il peut en faire de l'argent et c'est vrai. Ouais. Effectivement, il y a plein de boulot aller chercher là-dedans. Il y a plein de choses à faire, il y a plein d'entreprises à monter, donc c'est très positif.
4: Mais justement, est-ce qu'il va falloir former aussi des personnes pour s'occuper de cette super intelligence?
3: Exactement.
4: Là, on est à la masse, j'ai l'impression.
3: Exactement. En fait, ce qui se passe, c'est que nous, c'est ce qu'on fait d'ailleurs dans ma boîte, c'est qu'en fait, on déploie des systèmes d'IA qui vont prendre certaines tâches, mais qui laissent les gens qui les font s'occuper d'autres choses. IKEA, par exemple, a fait une communication récemment, voilà, en disant qu'ils avaient, je crois, déplacé la moitié des gens qui s'occupaient de leur service client pour en fait faire de la vente. Et pas uniquement répondre à « j'arrive pas à monter mon canapé », etc. Ils disent qu'ils ont fait plus d'un milliard de chiffre d'affaires avec ça.
2: Et qu'ils ont conservé tous les postes. Licencié dans une autre entreprise. Comment arrêter la course à la super intelligence face à l'argument de Trump? Si les États-Unis ralentissent, c'est la Chine qui en profitera. On continue d'en parler avec notre invité Gilles Moïse, juste après un quiz en forme de grand ouf de soulagement cet après-midi, puisqu'on va jouer avec toutes ces fois où, face à une nouvelle invention, l'humanité a cru courir à sa perte, alors que non, pas du tout. Vous voyez l'idée, Manon?
4: Le womanizer?
2: Par exemple, c'est vrai que Philippe de Villiers avait eu très peur de l'éruption de ce qu'il appelait le cylindre du diable. Le zoom zoom test, c'est juste après Pomme, le village sur France Inter.

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1: Certaines, elle a un truc dans la gorge, comme elle nous le confie en direct sur l'antenne de France Inter, vous saurez tout sur la marée Noche. Certaines inventions ont fait trembler l'humanité. L'imprimerie, le chemin de fer, l'avion à réaction. D'autres, en revanche, n'ont fait aucun bruit, parce que, à tort ou à raison, tout le monde s'en foutait, comme la tasse Lucy Gallou.
2: En vacances, ça réjouit des gens.
1: C'est vrai. Une chose est sûre, alors qu'on zoome aujourd'hui sur l'émergence de la superintelligence, c'est loin d'être la première fois qu'une révolution technologique suscite des inquiétudes d'apocalypse. Jouons au Zoom Zoom Test. Et on commence à Londres. En 1674, époque où Manon serait décédée, puisque sans antibiotiques, cette vilaine pneumonie l'aurait menée au cimetière.
3: Et qu'est-ce qui se passe?
1: Ça va, Manon? Est-ce que vous allez pouvoir affronter Quentin dans le
4: chat GPT, d'ailleurs?
1: Un chat GPT. C'est le moment de citer le titre du livre de notre invité. Donnerons-nous notre langue au chat GPT? Eh oui, Gilles Moïse est avec
4: nous. Ça n'était pas fait.
3: Après, vous pouvez toujours déclarer forfait.
5: Non, mais je dois dire ABC, ça va aller.
1: Ça va aller. On commence à Londres, 1674, avec une boisson exotique qui vient de débarquer d'Orient et qui rend tout le monde complètement dingue, le café. Cette année-là paraît un pamphlet, la pétition des femmes contre le café, dans lequel des londoniennes supplient qu'on interdise cette abominable liqueur païenne. D'après vous, quel effet dévastateur reproche-t-elle exactement au café? De rendre les hommes impuissants et de les transformer en bavards insupportables? De faire tomber les dents et les cheveux en moins de 6 mois?
3: Pas besoin de café.
5: Ouais, non.
1: Ou de provoquer des visions démoniaques chez les femmes enceintes?
5: C'est.
3: Ah.
1: On sent l'ancien vendeur des cafés Richard, bonne réponse. La pétition publiée accuse le café d'avoir eunuquisé les maris d'Angleterre et déplore que ces messieurs rentrent des cafés avec rien d'humide que le nez qui coule, rien de raide que les articulations. Deuxième grief, presque pire aux yeux des pétitionnaires, leur mari serait devenu meilleur commère qu'elle, notre époque. Les hommes ont d'ailleurs riposté la même année par un contre-pamphlet, la réponse des hommes à la pétition des femmes contre le café, défendant vigoureusement leur performance. Les historiens estiment aujourd'hui que ces textes étaient surtout des satires politiques. Les cafés inquiétaient le pouvoir parce qu'on y parlait politique. Tout ça remonte en tout cas aux oreilles du roi et en 1675, Charles II ordonne carrément la fermeture de tous les cafés du royaume. Devant le tollé, il va retirer sa proclamation 11 jours plus tard. On avance de 2 siècles toujours au Royaume-Uni, mais en 1865. Les premiers véhicules à moteur circulent sur les routes et le moins qu'on puisse dire, c'est que tout le monde n'est pas rassuré.
6: C'est tout ferré, il y a point de bœuf pour tirer!
1: S'exclamait l'ancêtre de Cyril. Pour répondre à cette inquiétude, le Parlement britannique vote le Locomotive Act, resté dans l'histoire sous le nom de Red Flag Act. D'après vous, quelle est la mesure phare de cette loi? Chaque véhicule doit être précédé à pied par un homme agitant un drapeau rouge 55 mètres devant. Chaque conducteur doit posséder un cheval de secours attaché à l'arrière du véhicule.
5: Ah, c'est drôle.
1: Ou les véhicules à moteur ne peuvent rouler que les jours de pluie pour ne pas effrayer le bétail.
5: C'est... Ah, ouais, je pense que c'est là, c'est... Je vais dire la B juste pour la vanne.
1: La vanne?
5: Le cheval.
1: Oui, mais pourtant c'était la réponse A.
5: Ah, bah ça va.
1: Et oui, écoutez bien ça.
3: Il fallait qu'un mec soit dedans.
1: La loi de 1865 au Royaume-Uni impose que 3 personnes soient présentes dans le véhicule, dont un piéton marchant 60 yards devant avec un drapeau rouge, une lanterne rouge la nuit, pour prévenir les chevaux du danger imminent. Vitesse maximale autorisée, 6 km/h à la campagne, 3 km/h en ville. Autrement dit, le véhicule le plus rapide du monde, condamné à suivre le pas d'un type à pied. Résultat, l'industrie automobile britannique prend 30 ans de retard sur la France et l'Allemagne, jusqu'à l'abrogation de 1896. La course Londres-Brighton, qui a célébré l'événement, s'appelle encore aujourd'hui l'Emancipation Run. Je sais, ça fait déjà beaucoup de savoir pour un seul quiz, et pourtant on continue.
5: C'est fou, hein.
1: Toujours en Angleterre, dans les années 1892, où une nouvelle invention sème la terreur, le vélo. Moyen de locomotion pratique, il a le gros défaut de favoriser l'émancipation des femmes, qui peuvent désormais se déplacer seules, sans chaperon. La médecine de l'époque s'en émeut et diagnostique une pathologie nouvelle, décrite noir sur blanc dans la presse anglo-saxonne. D'après vous, de quoi s'agit-il? Du syndrome du guidon nerveux, un tremblement permanent des mains. Du syndrome de la bicycle face, le visage serait définitivement déformé par l'effort de pédaler. Ou le syndrome de la fièvre du mollet, une inflammation chronique des jambes qui évidemment ne touche que les femmes.
5: C.
1: La bicycle face?
5: Ouais.
1: C'est une bonne réponse de Manon Marie.
5: Ah.
1: Vous l'avez, là, 1895, la presse médicale alerte contre le syndrome de la bicycle face. Le teint rouge, les lèvres pincées, des cernes sous les yeux et une expression d'épuisement permanent. Voilà ce que risquent, Manon, les femmes quand elles se risquent à chevaucher une bicyclette, et c'est irréversible. Bon, autant vous dire que la seule bicycle face répertoriée dans l'histoire est celle de Pierre Courade, la fois où on lui avait volé sa sonnette de vélo.
5: Ah bah ça.
1: Enfin...
3: Non, mais il y a aussi celle de Manon. Vous prenez le vélo parfois?
5: Oui, beaucoup. Ouais.
3: Père de téléphone, tout ça.
1: Ah, c'est vrai qu'on a, on a même en vocal. Bon, c'est trop, on n'a pas le temps de retrouver. Direction les États-Unis, 1954. Un psychiatre new-yorkais, Frédéric Weltman, publie Seduction of the Innocent, un livre qui accuse un objet culturel très populaire alors de fabriquer une génération de délinquants. Mais de quel objet parle-t-on? des bandes dessinées, des comics de super-héros, des disques de jazz ou des tout premiers jukebox.
5: Ah, les comics.
3: C'est ?
1: Ça a fusé du côté de Manon.
3: Et c'est bon ?
1: Et c'est toujours quand elle répond, qu'elle dégaine comme ça, qu'elle a la bonne réponse. Effectivement, bonne réponse de Manon. Batman explique notamment que Batman et Robin forment un couple homosexuel déguisé en duo de justiciers et que Wonder Woman est un très mauvais modèle pour les petites filles parce qu'elle est puissante et indépendante. Le livre rencontre un tel succès que des milliers de BD vont être brûlés en place publique dans plusieurs villes américaines. Heureusement, je rassure Cyril, pas Tintin au Congo. Oh. Victoire du bon sens et victoire de Manon Mariani.
5: Merci.
3: Bravo.
5: Malgré ce chat dans la gorge.
3: Ça va mieux, visiblement.
1: Malgré le handicap, vous avez triomphé.
5: C'est fou, hein.
1: Est-ce que l'IA va trop vite ? Est-ce qu'on contrôle suffisamment ces derniers développements ? Quel risque exact plane sur nos têtes ? C'est ce qu'on se demande cet après-midi avec le docteur en intelligence artificielle et fondateur de l'entreprise Récital, Gilles Moïse. Gilles, je lisais que OpenAI parlait d'une super intelligence d'ici 5 ans et que Zuckerberg avait investi des dizaines de milliards de dollars dans la recherche sur cette super intelligence. Est-ce que ça veut dire que l'IA aurait pu prendre elle aurait pu, par exemple, aller vers la spécialisation. Là, ils sont tous sur le coup de la super intelligence. On va forcément vers ça, quelle que soit la forme que ça prenne.
7: En tout cas, c'est ce qu'ils cherchent et c'est ce qui excite plus le domaine. Maintenant, comme on l'a vu, la super intelligence, on sait même pas déjà très précisément ce que c'est. Il y a aussi des gens qui parlent de la singularité, c'est-à-dire le jour où on aura une machine plus forte que nous en tout et qui du coup pourra faire tout mieux que nous.
1: Mais là, si on s'en rend compte, ça sera trop tard, non ?
7: Alors, c'est sûr qu'il sera trop tard, mais surtout, qu'est-ce que ça veut dire précisément ? Enfin, je veux dire, c'est encore, en fait, assez flou tout ça, et je pense qu'il y a quand même beaucoup d'envie de faire peur, et puis de rester au centre du débat, c'est clair, par, effectivement, la peur.
1: La question géopolitique des représentants républicains aux États-Unis estiment que si les États-Unis mettent sur pause leur recherche sur l'IA, ça sera forcément la Chine qui va en profiter. Est-ce que ça aussi, c'est un argument valable ?
7: Alors, c'est sûr qu'effectivement, ça profitera à la Chine. Maintenant, enfin, comment dire, le vrai sujet aujourd'hui, c'est qu'est-ce qu'on utilise, en fait. Le vrai avantage des Américains sur les Chinois aujourd'hui, c'est la data. Tant qu'ils nous laissent utiliser leur système et que tout le monde les utilise, ils ont de la data et ils conserveront une avance.
3: Est-ce que vous pouvez nous dire ce que, concrètement, pourrait faire une forme de super intelligence en bien, d'un côté, et en mal, de l'autre ?
7: Alors aujourd'hui, en tout cas, donc en bien, c'est évidemment nous aider dans la recherche notamment. Vous avez peut-être vu que des ingénieurs d'OpenAI avaient quasiment résolu un des problèmes du millénaire, donc en l'occurrence l'équation Navier-Stokes, la semaine dernière. Et pourquoi ? Parce qu'effectivement, quand on a plein d'IA qui travaillent ensemble, qui ont accès à tous les papiers de recherche simultanément, et qui peuvent effectivement dérouler des lignes et des lignes et des lignes et des lignes de démonstration, c'est vrai qu'au bout d'un moment, ils peuvent tout à fait trouver quelque chose de pertinent.
1: C'est un truc comme le théorème de Fermat, quelque chose qui était lequel les mathématiciens butent depuis des centaines d'années.
5: Vous parlez des IA qui travaillent ensemble, mais si on arrive à cette super intelligence, est-ce qu'il pourrait y avoir des guerres entre les IA, par exemple ?
7: On pourrait imaginer, effectivement. Donc ça, c'est sur les côtés les plus négatifs. En tout cas, aujourd'hui, ce qui est sûr, c'est que même avant d'arriver à Terminator, oui, on peut avoir des IA qui vont hacker des systèmes, qui vont pirater des systèmes, et donc potentiellement pirater un hôpital, pirater plusieurs hôpitaux, pirater des sites d'information, pirater des usines qui fabriquent des médicaments. Et pour moi, le danger imminent et réel aujourd'hui, il est là.
1: On parle de robots, effectivement, ça paraît assez lointain, mais il y a quelque chose qui est peut-être paradoxalement un peu plus près de nous, c'est le

0: transhumanisme, on peut imaginer, si on arrive à avoir une IA déjà plus puissante que celle qu'on connaît aujourd'hui, implantée dans un cerveau humain, donc on aurait une personne de chair et de sang, qui lirait, ce qu'on disait tout à l'heure, le corps et l'esprit boosté par l'IA, un individu augmenté. Ça pourrait être aussi un énorme risque, enfin, je sais pas.
1: Alors, pourquoi pas, le problème de l'IA aujourd'hui, c'est qu'elle est ultra énergivore, alors qu'un cerveau, ça consomme 20 watts. Donc aujourd'hui, avec 20 watts, vous n'allez pas faire tourner des IA très puissantes, en fait. Donc en fait, on est encore très très loin.
0: Il faudrait être branché à une prise de courant.
1: Ouais, voilà, c'est ça. Alors, si vous êtes branché sur du triphasé, effectivement,
0: là, ça peut marcher.
1: Mais c'est pas hyper séduisant, je pense.
2: Est-ce qu'on est sûr que l'IA agentique qu'on utilise, celle qu'on connaît avec ChatGPT, etc., ne communique pas déjà entre elles, en autonomie, sans nous consulter? Est-ce qu'on est sûr de ça déjà?
1: Ce qui est sûr, c'est que tout ce qu'on dit et tout ce qu'on fait sur ces systèmes vont être analysés par d'autres systèmes, donc en fait par d'autres IA,
2: ah oui,
1: pour savoir s'il y a de la data intéressante. D'ailleurs, sur cette fameuse équation, la Navier-Stokes, qui a été démontrée, il y avait des mathématiciens qui travaillaient dessus et qui ont attaqué OpenAI, alors pas encore en justice, mais pour l'instant sur les réseaux sociaux, en disant « Vous avez utilisé nos résultats parce que c'est vrai, on utilise ChatGPT pour avancer dans nos raisonnements. » Et en fait, il y a des idées qui sont dans votre démonstration, à part nous, on connaît personne qui les a.
0: Il y a aussi ce problème de l'alignement, c'est un autre mot qui revient souvent, l'alignement, on cherche à atteindre l'alignement pour que... Vous pouvez l'expliquer en quelques mots.
1: L'alignement, c'est l'alignement entre la machine et les valeurs humaines. Mais le problème, c'est que ça aussi, c'est en fait très flou, ne serait-ce que parce que même entre nous, on n'est pas aligné.
2: On n'a pas le même niveau d'empathie.
0: Oui, effectivement. Bah oui, si c'est Donald Trump qui éduque la machine...
1: Si on aligne sur Donald Trump, on n'est pas sûr que ce soit souhaitable, quoi.
0: Est-ce que vous pensez que l'IA, que les politiques prennent suffisamment en compte les développements récents de l'IA et l'impact que ça a déjà sur nos vies et que ça va avoir encore plus demain? Est-ce que vous trouvez que c'est un peu le parent pauvre de la politique actuellement ou qu'ils peuvent rien faire là-dessus?
1: Si, c'est sûr qu'ils sont vraiment en train de s'emparer du sujet. Là, justement, aujourd'hui, j'étais chez France Digital, qui est donc une association qui organise justement des rencontres avec une association tech, avec des hommes politiques. Donc évidemment qu'ils ont ça sur leur agenda. Maintenant, ils sont un peu comme tout le monde. C'est-à-dire que c'est hyper récent, ça va hyper vite, on n'a quand même pas du tout toute l'information. Et puis, par ailleurs, c'est très anxiogène. Donc c'est vrai que tout le monde n'a pas forcément... Alors, à part effectivement ce jeune qui était hyper positif là-dessus, donc ça c'est plutôt chouette, mais je veux dire, c'est que sinon, souvent, c'est quand même un peu anxiogène, donc on y va, mais
2: mollo, quoi. Il va y avoir un problème, c'est le problème de l'eau, qui va de toute façon s'opposer à l'IA.
1: Oui, alors effectivement, c'est vrai que pour le refroidissement, on en a besoin. Maintenant, attention, un data center ne boit pas l'eau. Elle la renvoie réchauffée. Donc, oui, c'est problématique. Aujourd'hui, honnêtement, les impacts environnementaux, alors là aussi, on les connaît pas très bien, parce que Microsoft, Meta, etc. communiquent peu dessus, mais ce qui est vrai, c'est qu'aujourd'hui, c'est en fait, c'est pas énorme. Tout ce qui est émissions de gaz à effet de serre, tout ce qui est équivalent CO2, en fait, c'est pas énorme, notamment par rapport au transport, par rapport à l'agriculture, par rapport au bâtiment. Ça explose, ça se développe très vite. On n'a pas tous les chiffres, donc faut rester prudent là-dessus. Mais aujourd'hui, on n'a pas de preuves claires que ça ait un impact important.
0: Je rappelle que vous dirigez une entreprise d'IA. Jugé parti.
1: Mais d'IA frugale en plus. Justement, on n'utilise pas que des gros modèles. On utilise aussi des petits modèles plus efficaces et moins énergivores.
0: 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Elle est notre super intelligence à nous, c'est Marie de Breuer.
3: Super intelligente, c'est pas à moi de le dire. Mais il est vrai que j'ai eu l'impressionnante note de 14 sur 20 au bac d'allemand. Guten Tag, everybody. L'IA va-t-elle tous et toutes nous buter? Alors vous, je ne sais pas, mais moi oui. Hein, elle va me faire mourir d'ennui, car c'est un sujet qui ne m'intéresse pas, malheureusement. Hein, je l'utilise à peine, l'IA. Hein, d'ailleurs, on peut jeter un petit œil à mon historique avec un agent conversationnel. Alors, comprendre les lipides, santé, pain au levain, meilleure farine pour le vin, cuisson gnocchi à l'eau, viande devenue foncée, et pour terminer, les causes de la diarrhée. Alors, je ne sais pas si toutes mes données, ça les super aide hein, pour leur super intelligence, mais une chose est sûre, je super chimou. Alors, cher invité, vous, ça vous intéresse, hein, l'IA, vous avez écrit un livre qui s'appelle « Donnerons-nous notre langue au ChatGPT ?» Personnellement, je ne donnerais peut-être pas la langue, mais plutôt l'intestin grêle. Mais je dois dire que le jeu de mots dans le titre, c'est brillant. Quoi. Dring, dring, dring. pardon. Allô, c'est Laurent Ruquier. Il veut vous dire que le jeu de mots est excellent. En fait. Tout à l'heure, vous avez dit que si on demandait à un robot de nous faire à manger pour 20 heures, il se peut qu'il mette le chat dans le four si on a oublié de faire les courses. Désolé, mais c'est la preuve que les robots sont complètement cons. Cuisiner du chat au four, ça n'a aucun intérêt. Ça va être sec. Il faut le faire revenir à la poêle, par exemple, avec quelques épices, du paprika, peut-être. Ça fera un paprika. Dring, dring, dring. Allô, c'est encore Laurent Ruquier. C'est dingue. Il veut juste me dire qu'il m'adore. Bon. Cuisiner du chat, c'est idiot. En plus de ça, je veux bien voir le robot essayer d'attraper le chat. Ah bah, c'est vif, un chat, ça saute, ça court, ça se lèche le trou de balle. Bon, voilà, c'est pas évident. Un chien, à la limite, beaucoup plus simple, puisqu'un chien comprend le français. Un chien, tu lui dis, viens ici, pas bouger, bah il vient et il bouge pas. Alors qu'un chat, tu lui dis, viens ici, pas bouger, et bah il se lèche le trou de balle. Et oui. Hein. Bon, après, foutre le chien dans le four, voilà, c'est pas évident, sauf pour les gens qui ont des petits chiens, à la limite, peut-être. Mais moi, j'ai un border collie, donc ça rentre pas dans le four. Ou alors, il faut le découper puis cuire en plusieurs fois. Honnêtement, en dehors de la logistique, ça me fout le cafard de bouffer mon chien, même si il s'appelle Maki. Et que ça, j'adore en bouffer des Maki avec un peu de wasabi. Non, je m'éloigne du sujet, je crois. Non, bon, je vais continuer quand même sur cette histoire de robot cuisinier. Parce qu'on reparlera de super intelligence le jour où un robot, il arrivera à faire un dîner avec ce qui reste au fond du placard. Un demi-pot de moutarde, un sachet individuel de quinoa, un cubord, une échalote qui fait la gueule, comme ça qui est toute molle. Le robot, là, il te fait entrer plat dessert. Je dis bravo, monsieur. C'est Joël Robochon. Dring, dring, dring. Je déconne, c'est pas Laurent Ruquier. Il allait me rappeler encore une fois, t'imagines. Il a autre chose à foutre. Il doit la faire tourner, cette machine qu'on appelle les grosses têtes. Il y a des gens qui ont dit que peut-être d'ici 10 ans, l'IA va nous nous tuer. Mais alors la question, c'est comment? Comment l'IA va nous tuer? En nous parlant, simplement. Voilà, peut-être que si l'IA me répète à longueur de journée que je suis qu'une merde, je vais avoir envie de mourir. Et en même temps, pour ça, j'ai déjà ma petite voix intérieure. Et oui, qui est là, Marie, t'es qu'une merde, je t'avais dit de pas mélanger les fruits et les produits laitiers. Tu vas les prendre, ces cachetons de probiotiques, parce que tu vas me rééquilibrer cette vilaine flore intestinale. On l'a tous, cette petite voix dans la tête, non? Bon, peut-être pas toi, Manon, mais Cyril, c'est sûr. Avec toute la baraque que tu t'enfiles, n'hésite pas à manger fermenté. Du kimchi, du kéfir, du pain au levain, on en parlait justement. Vous pensez que j'ai un problème d'attention? En tout cas, je sais pas ce que ferait une super intelligence, mais moi, je crois que je deviens super conne.
0: Merci beaucoup, Marie Debreuil. Mais on vous retrouve la semaine prochaine, toujours plus intelligente, dans Zoom Zoom Zen. Merci beaucoup. Alors, je ne sais pas si on est devenu super intelligent, mais en tout cas, désormais, grâce à vous, Gilles Moïse, on sait ce qu'est la super intelligence. Merci de nous l'avoir expliqué. Je rappelle que vous êtes docteur en IA et fondateur de l'entreprise spécialisée Récital. Et évidemment, il y a ce livre que je vais offrir à Marie. Ah oui. Donnerons-nous notre langue au chat GPT, l'impact de l'IA sur notre avenir? Tout un programme, c'est aux éditions Le Robert. Merci d'avoir été avec nous cet après-midi.
1: Merci.
0: À suivre dans Zoom Zoom, et si Gérard Larcher était le dernier président de la 5e République avant que l'IA nous détruise tous? C'est la thèse iconoclaste que développera certainement Pierre Courade dans son petit carnet de campagne sous l'œil de notre prochain invité, MC Solar, avec qui, vous allez voir, on va s'offrir une bonne tranche de nostalgie. Zoom Zoom revient juste après Rosalia, Dios es un stalker, sur France Inter. Ah.

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1: Sa chronique aurait dû s'appeler le gros carnet de campagne. Car vous allez voir, c'est toujours très dense et richement illustré d'extraits sonores souvent qualitatifs, toujours pertinents. Pierre, dans votre moyennement petit carnet de campagne aujourd'hui.
2: Et aujourd'hui, la colère qui monte un peu partout en France. Alors, pas à cause de la disqualification de Philippe Brun à la primaire socialiste. Hein. D'ailleurs, notez qu'on n'a jamais autant parlé de lui depuis qu'il est éliminé. Non, la vraie colère, c'est celle de nombreuses catégories de Français qui protestent contre le prix du carburant. Il se rapproche désormais des 3 euros et des appels fleurissent sur les réseaux sociaux pour descendre dans la rue le 17 octobre avec, de nouveau, un gilet jaune sur le dos. De quoi donner des sueurs froides au gouvernement 8 ans après les violentes manifestations. C'était en 2018. À l'époque, le titre numéro 1, c'est Shotgun. I'll be riding shotgun. Le Premier ministre, c'est Édouard Philippe. Le ministre de l'Intérieur, c'est Christophe Castaner, avant qu'il ne rejoigne la très noble Marc Chin. Quelle époque! Et tous les partis politiques de l'opposition soutiennent à leur manière le mouvement des Gilets jaunes. Les Insoumis, les Socialistes et les Communistes déposent une motion de censure contre le gouvernement. Marine Le Pen va jusqu'à demander une dissolution de l'Assemblée nationale.
3: Je ne vois pas d'autres moyens démocratiques, d'autres moyens républicains que le retour aux urnes.
2: Même les Républicains donnent raison aux Gilets jaunes et réclament un référendum. Mais tout ça, c'est du passé. Nous sommes aujourd'hui en 2026, on écoute ça en boucle. Et même si le prix du carburant est plus élevé qu'en 2018, que la colère est la même, notre personnel politique semble bizarrement plus frileux à l'idée de renfiler le gilet jaune, à l'image du RN Sébastien Chenu qui leur a dit ça lundi sur RTL.
4: Tenez bon, encore 8 mois et nous allons changer le cours des choses. Nous avons des propositions politiques qui auront d'autres conséquences dans votre vie.
2: Bougez pas, on arrive, on est loin de la demande de dissolution. Idem pour Jean-Luc Mélenchon qui s'était pourtant fendu d'une lettre enflammée au leader des gilets jaunes, Éric Drouet, en 2018. Et qui dimanche, à la fête de l'UMA, décide d'être beaucoup moins révolutionnaire.
5: Vous autres gens du peuple, ne croyez pas que vous soyez accablés par autre chose qu'un rapport de force que vous devez inverser. Et vous allez le faire avec des bulletins de vote, autant que par l'action.
2: Oui, et puis vous autres, le peuple, attendez surtout les urnes. Prudence donc du côté du RN et de LFI qui savent qu'ils ont plus à perdre en s'engageant trop en amont dans ce mouvement naissant. À 7 mois de la présidentielle, mieux vaut pour catalyser leur fonds de commerce, la colère, dans les urnes, plutôt que de la voir se dissiper sur les ronds-points. En fait, moins on a de chances de remporter la présidentielle, plus on affiche son soutien à cet embryon de révolte. Par exemple, le socialiste Olivier Faure, du bout des lèvres.
6: S'il se soulève, je le comprendrai parfaitement et je serai à leur côté.
2: Tandis que Fabien Roussel, il va lui carrément à fond.
7: Je ne souhaite pas que l'on attende les élections présidentielles pour que ça change. Je vous propose de passer à l'action maintenant. Je vous propose de faire la révolution maintenant dans la rue. Avant les urnes.
2: Oublie que t'as aucune chance, Fabien. Vas-y, fonce. On sait jamais. Si un malentendu, ça peut marcher.
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2: C'est la première fois, Pierre, que vous faites la première partie de MC Solar. C'est un événement. Événement. D'ailleurs, dans l'univers de la musique, MC Solar réédite son album 5e As, sorti il y a 25 ans déjà. Bonjour MC Solar.
10: Bonjour.
2: Merci d'être avec nous sur France Inter. On est très heureux de vous accueillir dans Zoom Zoom. Personne n'a oublié, mais je le rappelle quand même, 5e As, c'était Solar Pleure. Jette la tête.

0: Cinquième masque, combien d'albums vendus en 2001? Est-ce que vous avez les chiffres, MC Solar?
1: Non, j'ai pas les chiffres, mais souvent on me dit que, bon, il paraît que c'était conséquent.
0: J'ai entre 600 000. Le Monde parle même d'un cumul de 750 000 albums vendus.
1: Ouais, je pense que Le Monde doit avoir raison.
0: Le Monde a souvent raison. On peut leur faire confiance. Qu'est-ce qui vous a poussé à rééditer cet album 25 ans
1: plus
0: tard ?
1: Une rencontre dans un train. J'étais avec quelqu'un qui était en face de moi et qui me dit « Comment ça se fait qu'ils n'existent pas en vinyle ? On les trouve pas ?» Alors moi, je dis « Parce qu'on les refait pas. » Et on a échangé nos numéros de téléphone. Et quelques années après, il a monté quelque chose pour les avoir en vinyle. C'est quelqu'un qui adore, qui est disquaire. À la base.
0: Incroyable, ça c'est l'anecdote qui sans ça, vous n'auriez peut-être jamais réédité cet album.
1: Sans ça, j'y aurais pas pensé du tout.
0: MC Solar est dans Zoom Zoom jusqu'à 18h pour fêter la réédition de son album 5e As. Ensemble, on va scanner l'actu de ce 16 septembre. Une actu chargée, puisque même si beaucoup font mine de s'en foutre, comme de leur premier caleçon, la primaire de la gauche est lancée, et ça n'a pas échappé à Amziane. Une expression à bannir pour Manon, celle de grossesse gériatrique, encore beaucoup trop utilisée alors qu'on parle de femmes d'à peine 35 ans. Cherche-t-elle à nous annoncer quelque chose? Réponse dans sa veille sanitaire. Enfin, il lui avait mis un premier taquet hier sous prétexte qu'il n'aime pas les roues. Cyril va finir le travail tout à l'heure en cassant les jambes d'Ed Sheeran, lâché par de nombreux artistes depuis sa décision de virer de sa tournée son ami, le rappeur Macklemore.
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0: Il est 17h sur France Inter. On fait le point sur l'info avec vous, Amélie Perrier.
6: Les canicules à répétition ont tué 7900 personnes en France cet été. Dernier bilan de Santé publique France qui prend en compte la vague de chaleur entre fin juillet et le 20 août. Rien que là, 817 décès excédentaires ont été recensés. Cette canicule a frappé près de 90% de la population hexagonale, mais elle a été moins meurtrière que les précédentes de juin et début juillet. Un bilan appelé à s'alourdir encore car il manque encore la fin août et la première quinzaine de septembre. En tout cas, dans certains départements, les grosses chaleurs ont été particulièrement éprouvantes. Dans la Sarthe, par exemple, où l'on a quand même évité le pire, dans les EHPAD et à l'hôpital, comme le confirme Gauthier Caton, le porte-parole de la Fédération nationale du funéraire.
7: Si on compare 2003, ce qu'on peut constater par rapport à 2003, c'est la chose suivante. Il y a eu déjà deux fois moins de décès. Parce que les chiffres étaient de 15 000 en 2003, et pour le moment, les chiffres sont de 7 000. Donc il y a eu deux fois moins de décès. C'est toujours de trop, mais c'est quand même deux fois moins. Il y a eu très peu, et je pense que les 7 000 décès ou 8 000 décès qui ont été peut-être épargnés, je pense qu'on les retrouve quasiment exclusivement dans les EHPAD et dans les hôpitaux. Alors que ça a été un peu critiqué sur le peu d'investissement qui a été fait dans ces établissements. Nous, en tant qu'opérateurs funéraires, ce qu'on peut constater, c'est qu'il n'y a pas eu de vague de décès importante dans les EHPAD. Alors, je dis pas que toutes les chambres sont climatisées, que c'était parfait, mais en tout cas, les leçons avaient été tirées, parce que c'est pas là où il y a eu des vagues importantes de décès. Et ce qu'il faut aussi se prendre en perspective, c'est qu'il y a eu quasiment deux fois moins de décès sur une démographie en nombre de décès qui est de plus de 20%.
6: Gauthier Caton, le porte-parole de la Fédération nationale du funéraire, au micro ici même d'Alexandre Chassignon. Un été caniculaire qui pèse aussi sur l'économie, avec des récoltes agricoles catastrophiques. Elle s'ajoute à la flambée des prix des carburants et tout cela se traduit par une rentrée très chère. La CGT demande donc au Premier ministre Sébastien Lecornu de réunir en urgence une table ronde sur le pouvoir d'achat et la vie chère. Les prix repartent à la hausse alors que les salaires sont à l'arrêt, pointe le syndicat. Les salaires, on en parle justement, dans le téléphone sonne ce soir. Bonsoir Fabienne Sintès.
8: Bonsoir Amélie.
6: Vous vous demandez ce soir pourquoi nos enfants vivront moins bien que nous.
8: Et oui, on va parler donc de vos salaires ce soir qui n'augmentent pas. On l'a entendu, on l'a sent monter, cette colère, ce mécontentement, cette exaspération. Effectivement, le coût de la vie, l'inflation, l'essence, mais les salaires qui restent en bas. Comment se fait-il qu'on ne puisse plus en France améliorer son niveau de vie en travaillant comme nos parents avant nous? Désormais, nous le savons, vous le savez, vos enfants ne vivront pas mieux que vous, alors que c'était presque un automatisme dans les générations génération précédente et vous le sentez, vous, probablement avec vos enfants, vous allez nous le dire. Pourquoi les salaires n'augmentent plus? Est-ce que la France a décroché? Est-ce que le coût du travail, il faut le bouger? Peut-on sans dommage diminuer le fameux écart entre salaire

0: brut et salaire net, sans dommage, parce que les protections sociales sont là. On ne peut tout de même pas être condamné à travailler sans jamais gagner plus tout au long d'une vie. Si ou pas, on met un point d'interrogation, on le demandera évidemment à nos économistes d'inviter, vous pourrez participer, j'imagine que vous avez déjà des questions et ça se passe au 01 45 24 7000, elle suit même
1: 01 45 24 voilà. 7000, ouais. Bah, le téléphone sonne après le journal de 19h, à tout à l'heure
0: pour
1: Fabienne.
0: Pour les pouces, c'est le même chemin.
1: Absolument, sur WhatsApp, les prix des carburants dont on parlait, Fabienne Trellier, à l'instabilité dans le Golfe et au Proche-Orient où les tensions ne sont pas prêtes de s'apaiser. Le ministre israélien de la Défense, Israël Katz, affirme que l'armée est prête, je le cite, à terminer le travail dans la bande de Gaza pour ensuite vider le territoire palestinien de ses habitants. Israël, qui peut toujours compter sur le soutien de son allié américain, le gouvernement de Donald Trump prépare une importante livraison d'armes à l'État hébreu. Selon une information de la presse américaine, Washington envisage de vendre pour 2,8 milliards de dollars d'armes à Israël, dont 40 000 bombes, en dépit d'un cessez-le-feu pas respecté par l'armée israélienne qui continue de frapper le territoire palestinien. Fawzi Trita.
2: Ces bombes d'environ 900 kilos chacune font partie des munitions conventionnelles les plus puissantes de l'arsenal américain. Le Washington Post rapporte qu'Israël a déjà utilisé des armes de ce type à Gaza et au Liban. Des bombes qui peuvent traverser le métal et le béton épais. Elles projettent des fragments de métal dans toutes les directions sur des centaines de mètres. C'est notamment pour cette raison que l'administration Biden avait suspendu en 2024 une livraison de ces bombes à Israël. Donald Trump avait levé cette suspension dès son retour à la Maison-Blanche. Cette nouvelle vente, si elle se finalisait, serait la plus importante de ce type depuis plusieurs années, selon le Washington Post. Le sénateur démocrate du Maryland, Chris Van Hollen, a annoncé vouloir mobiliser son camp contre cette nouvelle vente. Le Congrès peut s'y opposer, souligne le New York Times, mais l'exécutif dispose de mécanismes pour contourner cette procédure.
1: Fawzi Trita, aux États-Unis, pour France Inter, lui avait documenté comme personne la dictature au Chili, la chute de Salvador Allende et le coup d'État du général Pinochet. Le cinéaste et documentariste chilien Patricio Guzman est mort hier à Paris, on vient de l'apprendre. Il avait été distingué dans de nombreux festivals, à Cannes et Berlin notamment. Un orfèvre de la mémoire politique, connu pour avoir réalisé entre 72 et 73, La bataille du Chili, une trilogie de 5 heures sur le gouvernement de l'ancien président socialiste Salvador Allende jusqu'à son suicide lors du coup d'État du 11 septembre 1973. Le film reste considéré comme l'un des plus grands documentaires politiques de l'histoire. Et quand une artiste meurt, ses œuvres lui survivent. La preuve aussi avec Catherine Ringer qui vient de succomber à un cancer. Les Rita Mitsuko sont en forte hausse d'écoute sur la plateforme Spotify. Par exemple, la chanson Singing In the Shower, en duo avec les Sparks, est devenu ces dernières heures le titre numéro 1 des tendances mondiales, avec une croissance de 1238% par rapport à sa moyenne sur 30 jours. Le titre Le Petit Train enregistre, lui, une hausse de 1258% par rapport à la moyenne.
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1: Ah, il est 17h07, tout le monde est en place, c'est Zoom Zoom Zen, la
16: suite.
1: Vous
16: l'avez entendu.
1: Mais je l'adore.
16: Eh oui.
1: À vous Mathieu Noël.
16: Vous
1: salut
16: donne.
1: Quentin.
16: On peut
1: vous l'envoyer
16: en stage.
1: Vous voulez me le prenez.
16: Merci beaucoup Amélie, retour de l'info sur Inter à 18h.

0: et à tous, soyez les bienvenus si vous nous rejoignez dans Zoom Zoom Zen. 2 heures chaque après-midi pour décrypter l'actu sans oublier d'en rire. Et on devrait rire cet après-midi car Cyril, toujours aussi remonté contre Ed Sheeran, va en remettre une couche tout à l'heure dans le Lacar News contre ce chanteur qu'il accuse d'être lâche. En conférence de rédaction, il était intenable. À un moment, il a même hurlé.
1: C'est faire courir, moi, tu vas voir, oh, bouquin.
0: Je lui dis, Cyril, je comprends ton émoi, mais pense à ta carte de presse. Bon sang, pense à ta carte de presse. Cette affaire Ed Sheeran prend de l'ampleur. Mais l'actu principale, j'ai osé. L'actu principale de ce 16 septembre, c'est évidemment ce séisme dans la campagne présidentielle, ce cataclysme à gauche. On a appris aujourd'hui que Philippe Brun était disqualifié de la primaire socialiste. Une info qui suscite immédiatement de nombreuses questions, la première étant bien sûr, qui est Philippe Brun? Elle a à peine commencé que déjà elle est chiante cette campagne, mais chiante. Je ne sais pas si elle est intrinsèquement chiante ou si c'est le fait qu'on la vit essentiellement à travers le prisme du petit carnet de campagne de Pierre Courade qui la rend comme ça, mais le résultat est là. Manon, vous voulez que je vous explique qui est Philippe Brun et pourquoi il était exclu de la primaire alors même qu'il avait recueilli les 500 signatures?
2: Je m'en fous. Mais alors je m'en fous. Je ne peux pas te dire à quel point je m'en fous.
0: C'est bien ce qu'il me semblait. Non, la seule bonne nouvelle de ce 7 septembre, c'est que d'après les infos du Canard Enchaîné, on aurait enfin trouvé un mec plus à gauche que moi. Première partie de la vanne, un mec plus à gauche que moi, mais avec un train de vie encore plus à droite que moi. Quelqu'un qui militerait à gauche, qui envisagerait même de la réunir derrière son beau panache rouge pour 2027, quelqu'un qui financerait même une radio qui nous donne régulièrement des leçons, tout en s'offrant des vacances à 200 000 euros la semaine dans un palace des Caraïbes avec colonnade grecque. Révélation de nos confrères du Canard Enchaîné, donc ce petit filou qui jouerait comme moi sur les deux tableaux, mais avec un peu plus d'audace encore, c'est Mathieu Pigas, le milliardaire au grand cœur qui veut retisser le lien avec le peuple, pas en vacances visiblement, une info qui, si elle est confirmée, devrait me permettre de rabattre le caquet de tout futur invité gauchiste qui me dirait quand je lui demande s'il est content d'être là.
3: J'aurais préféré aller sur Radio Nova.
0: Bah vas-y mon grand, c'est juste à droite après l'île Moustique. Zoom Zoom Zen, c'est parti.
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0: MC Solar est notre invité cet après-midi à l'occasion de la réédition de son album mythique Cinquième Sens, qu'il a déjà dédicacé à Cyril, qui est décidément déjà, Cyril est très très chanceux d'avoir ce magnifique vinyle dédicacé. Ça sort après-demain, je le précise. Plusieurs éditions seront disponibles. Double vinyle couleur crème, édition internationale limitée avec plusieurs titres exclusifs. Double vinyle couleur or avec pochette originale et gravure et nouvelle gravure. Double vinyle standard et 2 CD de luxe. Pourquoi c'est important, MC Solar, pour vous de proposer encore des objets musicaux à l'heure du tout numérique où on écoute la musique essentiellement sur les plateformes?
5: Parce que l'histoire de cet album, cette rencontre dans le train, elle était faite par un disquaire, par un fan de disque, et puis à l'occasion du 25e anniversaire, pourquoi pas. Mais cette pochette, je la trouve mythique. C'est un hasard, on est dans un quartier du Sénégal, le photographe voit des lutteurs. Et il se dit, il a l'idée de la pochette, il a 4 minutes pour la faire.
0: C'est quelque chose d'improvisé en fait ?
5: C'est totalement improvisé.
6: Ah ouais ?
5: Et bon bref.
6: Il s'en est bien sorti.
5: Ouais, et
3: puis, peut-être qu'on peut la décrire.
0: Il faut la décrire, il faut, pour ceux qui la connaissent pas, donc c'est vous, on peut le dire, au sommet de votre forme.
3: Torse nu.
0: Torse nu, avec des lutteurs également torse nu en arrière-plan en tout cas.
6: À la côté lumière de vous. Sur vous.
0: La lumière sur vous qui vous éclaire comme le petit Jésus dans la crèche, c'est assez, c'est vraiment, oui c'est une photo magique quoi.
5: Pour dire la vérité, ils sont sur le sol et moi je suis sur quelque chose au-dessus, ce qui me rend costaud.
0: C'est bien de l'avouer.
5: Mais la réalité est totalement autre.
6: On parlait des objets, ce qui est nouveau par rapport à 2001, c'est aussi le retour des vinyles. Est-ce que vous pensez que les CD vont aussi revenir?
5: Je pense que oui, on me dit que ça revient parce qu'il y a des gens qui ont cette nostalgie des CD. Alors moi, c'est les vinyles. Hein. Mais
6: vous avez une platine?
5: Non, moi non. C'est des objets aujourd'hui. Je le considère en tant qu'objet. Non, mais tout peut revenir. Hein. On appelle ça les 20 ans d'âge, le vintage. Bon, allez, faut espérer que bientôt ça revienne.
3: Il y a aussi une transmission dans cette idée de réédition, forcément. Est-ce que vous aviez peur qu'on vous oublie?
5: Alors là, c'est sûr et certain. Parce que je me suis dit... ce sont des j'ai posé la question ensuite. Non, ils sont pas réexploités, on les voit pas, il y a quelque chose qui manque. Et je pense qu'il y a des gens qui sont nés, je sais pas, en 2004, 2005, 6, 7, 8, et qui sont devenus des rappeurs, je les croise, et ils connaissent même pas cette période. Ouais. Alors ce sera l'occasion de leur faire écouter cet album qui était extraordinairement bien équilibré, je trouve. Il y avait plein de choses à ce moment
3: vous,
5: précis.
3: Vous vous souvenez rentrer en studio avec ce projet-là? Il y a évidemment des titres incroyables comme Hasta la Vista, on parlait de La Belle et du Bad Boy aussi dans cet album. Vous sentiez que vous aviez entre les mains des morceaux puissants?
5: Ouais, j'avais cette envie. C'est la première fois de ma vie que on s'est délocalisé dans un quartier belge qui s'appelle Schaerbeek. On est allé dans un studio qui s'appelle le studio Dada, où il y avait beaucoup de complices de Noël Godin.
0: L'entarteur.
5: Ouais, un entarteur. Et on a travaillé là-bas tous les morceaux. En rentrant, peut-être qu'ils nous ont fait une farce parce que le son n'était pas le même. Et on a tout refait à Paris, mais avec quelque chose de supplémentaire. Alors c'est pour ça que l'entarteur et ses amis et ses complices, peut-être que même le studio nous fait un son qui n'est pas le même. Donc en rentrant à Paris, on a upgradé le son pour qu'il soit moderne. Dans la vision 2001.
6: Mais justement, ouais. Ce qui est assez fou, c'est que vos morceaux ne vieillissent pas. Comment on peut l'expliquer ?
5: Deux raisons. Oil of Olaz, ça c'était quand j'étais jeune, c'était une crème pour rajeunir les gens. Et les gens qui travaillaient, quand on l'a refait à Paris, étaient très en avance sur les logiciels. Et donc, la rythmique et les espèces de mélodies qu'il y a dedans sont vraiment équilibrées. Quelques années après, tout le monde était au même niveau, mais celui-là, c'est une vraie rupture ou une continuité sur l'excellence. C'est beau comme mot, mais non, c'est la suite de ce que je faisais auparavant.
0: On va écouter justement le premier single de 5e As, Solar Pleur. Près de 300 000 exemplaires vendus à l'époque, c'est colossal. Qu'est-ce qui raconte ce titre et pourquoi, d'après vous, il a touché autant de personnes ?
5: Alors, ce qu'il raconte, c'est j'ai pris un stylo. 15 jours avant, il y avait le père de quelqu'un qui était décédé. 3 semaines avant, j'avais lu l'Apocalypse grâce à un chanteur de R&B parce qu'ils aiment bien chanter dans les églises et il y a un mec qui avait la Bible. Et puis au moment, il y a toutes ces choses qui ont un rapport avec la mort qui sont arrivées dans mon stylo. Et puis j'ai essayé d'aller ailleurs et de la vaincre.
0: Et bien justement, on écoute Solar Pleur, c'est sur France Inter, M6 Solar.

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1: Zoom Zoom Zen aux airs de Zoom Zoom Back cet après-midi, puisque MC Solar est avec nous pour la réédition de son album 5e As, sorti il y a 25 ans déjà. Manon et Quentin avaient 10 ans, moi 12. MC Solar, c'est grâce à cet album que vous obtenez votre... Oui, bon, ben on peut tout dire en radio. Votre premier numéro 1 des ventes de single avec le titre Hasta la Vista, 5 semaines consécutives en tête du classement. Comment il a été construit ce titre Hasta la Vista?
2: Rue Beaurepaire à Saint-Maur. Un gars que je croise, il me laisse son téléphone, je l'appelle, je vais chez lui et il me fait une espèce de musique, je suis obligé de l'impressionner. Donc je commence en espagnol parce que j'avais pas d'idée. Hasta siempre, que viva la revolución, rapero número uno. Il comprenait pas, il trouvait que c'était bien. Et puis en fait, j'ai dit, oh tiens, c'est pas mal. Voilà, c'était un peu... express, parce que c'est la première fois que je rencontrais le compositeur, donc il fallait que je crée quelque chose, parce que j'avais quand même pris du chemin pour aller là-bas.
1: J'ai l'impression que votre carrière, c'est beaucoup des rencontres, parfois impromptues, comme ça, qui décident de moments importants.
2: Quand il y a quelqu'un qu'on connaît pas, il y a une espèce de fusion. On doit se surprendre. Alors lui, il m'avait parlé de ce qu'il faisait, qu'il était DJ, qu'il a connu le DMC, les championnats, les trucs, et donc j'arrive à cerner.
1: Et c'est qui, on peut le dire?
2: Ce qui va leur plaire. Oui, il s'appelle DJ Cursor, okay. Et retravaillé par Black Rose Corporation, les hommes au logiciel. Et donc c'est voilà, il y a les deux qui l'ont fait ensemble.
1: Vous proposez d'ailleurs une édition inédite de ce titre dans cette réédition. On écoute un extrait.

0: Et finalement, l'inspiration initiale, elle est restée sur le titre, quoi. La première impro, c'était la bonne, quoi.
1: Je suis allé au studio, et puis j'ai traduit ma version française en espagnol avec mon savoir. Hein.
0: Avec ChatGPT.
1: Non, il n'y avait pas. J'ai pensé à ma prof d'espagnol et j'ai trouvé plein de trucs.
0: Là, on n'est plus totalement dans le rap. Vous explorez d'autres domaines. Ça a toujours été intéressant pour vous d'aller un peu ailleurs.
1: Le tour du monde en 45 tours à l'époque où il y avait du vinyle, c'est-à-dire dans les années 80, c'était un de mes concepts. Et donc, chaque fois qu'on va trouver un autre style de musique, l'inspiration existe. Un peu.
0: On sait que le rap a explosé en France. C'est devenu une terre de rap. Est-ce que la langue française, elle est particulièrement adaptée à ce style musical?
1: Ouais, je trouve qu'elle est faite pour.
0: Il y a un truc.
1: Il y a des grands concerts dans des stades. Il y a chaque semaine des nouveaux morceaux. C'est fait. Au départ, on avait un peu peur, mais c'est vraiment entré dans les mœurs.
2: Mais c'est marrant quand même ces influences donc sud-américaines, vous en parliez, même de chanter en espagnol. Quand on voit le succès de Bad Bunny aujourd'hui, par exemple, vous étiez quand même vachement en avance sur ce genre de sonorité.
1: Il était en avance parce qu'à l'époque de 5e As, il parlait déjà couramment espagnol, il avait 5 ans, il vit ça existait. Oui, ils avaient un gars là-bas qui faisait du Bad Bunny qui s'appelait El General, et qui a lancé toute une technique dans toute l'Amérique latine et centrale de...

0: sont assez râpés. On le voit dans Solar Pleur, on le voit dans Arkansas et dans certaines choses où il y a des choses assez techniques. Oui, c'était une volonté de, pas de vengeance, mais dire voilà qui je suis exactement. Et pas que l'image qu'on peut avoir des choses un peu plus faciles.
1: Il y a un titre qui vous fera connaître dans le monde entier grâce à deux séries, on en parlait hors antenne, c'est Sex and the City et True Blood. C'est La Belle et le Bad Boy, ouais, qu'on entend. Les sous-ensembles dans les grands ensembles se rassemblent.
0: Ouais.
1: Ça a été une divine surprise pour vous que ce titre ait été choisi dans ces deux séries?
0: Alors ça m'a fait plaisir parce que on m'avait parlé d'une scène d'amour et donc c'est La Belle et le Bad Boy, ça doit aller à peu près dans le thème.
2: Et ça surtout, va très bien, oui.
0: Et c'est basé sur une histoire vraie. J'étais à la gare à Marseille et une fille m'a dit tu t'as raconté mon histoire dans La Belle et le Bad Boy et tout ça, donc qu'ils le reprennent ailleurs, ça veut dire qu'il y avait quelque chose de vrai. Et quand je regarde ce qui se passe aujourd'hui dans la région, j'aimerais bien revoir cette jeune fille.
3: MC Solar, j'ai envie de vous dire, c'est une réédition d'album comme ça, 25 ans après, c'est le moment peut-être de se retourner sur une carrière.
0: Hibernatus
3: sort de ce corps. Qu'est-ce qu'il penserait le petit Claude, qui devait avoir beaucoup de rêves de ce qu'il est devenu, de la carrière d'MC Solar dans sa globalité?
0: Il serait content. Moi, je voulais.
3: Il rêvait si grand?
0: Non, je voulais être traducteur français, anglais, espagnol. Je me disais, c'est bien ça. T'as juste à, tu sais, tu prends 1, 2, 3, tu fais 1, 2, 3, ou bien 1, 2 arbre. Et puis au final, j'en parlais avec quelqu'un de Villeneuve tout à l'heure. On était quelques gens qui allions voir des concerts, allons voir les premiers stand-up avant que ça existe réellement. Franchement, on s'est regardé, on a dépassé le chiffre 5 et on a dit, oh, on a eu de la chance. Je suis très content pour tous les gens qui font ce genre de musique parce que heureusement que Sydney nous a mis ça à la télévision, sinon il n'y aurait pas tous les gens qui entertainent toute la France aujourd'hui.
3: Vous écoutez France Inter avec MC Solar, il est 17h26. Il y a deux choses qu'il déteste viscéralement dans la vie. D'abord, les personnes qui font preuve d'intolérance, d'obscurantisme, les personnes qui réduisent l'autre à une caractéristique physique. Et puis les roues. À son grand désarroi, le chanteur Eddie De Preto, n'ayant encore aucune casserole au cul, il a été obligé de reporter sa haine viscérale des rouquins sur le chanteur Ed Sheeran, qui a déjà fait l'objet d'un violent édito hier, édito dans lequel Cyril démontre admirablement le lien de causalité entre couleur des cheveux et lâcheté. On n'a pas très bien compris. Mais voilà, il n'en a pas fini avec lui, comme vous allez le découvrir dans le Lacar News, les trois infos. Vous aurez hâte de raconter à la maison ce soir. On commence, Cyril, avec le caprice du jour.
4: Si vous ne mettez pas mon nom sur le bâtiment, eh bien je le détruis, ainsi parle le président des États-Unis. En cause, son somme de l'espace depuis qu'un juge a fait retirer le nom de Donald Trump de la devanture du Kennedy Center à Washington, nom qu'il avait lui-même décidé de faire apposer. Le problème, c'est que ce centre culturel se porte mal, ses finances sont mauvaises et le bâtiment en très mauvais état, il faut donc tout revoir. Et Donald Trump a décidé de purement et simplement faire du chantage, soit son nom figure bien sur le bâtiment, soit il ne donnera pas les 250 millions de dollars prévus pour les travaux, ce qui aura une conséquence assez simple. Le Kennedy Center devra être fermé pour de bon, car en trop mauvais état pour accueillir du public. Oui, décidément, rien, jamais, ne sauve le chef de l'État américain.
3: Il n'y a jamais un moindre rayon de soleil avec lui. Le retard du jour.
4: Et on reste aux États-Unis. Un homme a rendu un livre à la bibliothèque avec 48 220 jours de retard. Je vous épargne les calculs, Manon, ça fait 132 ans qu'il aurait dû ramener le bouquin à la bibliothèque.
3: Drôle d'histoire.
4: Le livre en question était un numéro de Century Illustrated Monthly Magazine, sorti en septembre 1894. Évidemment, l'homme qui a rapporté le livre n'est pas celui qui l'avait emprunté. Il dit d'ailleurs qu'il ne sait pas d'où il vient. En revanche, c'est bien inscrit à l'intérieur de le ramener d'ici une semaine seulement. Coup de bol, l'homme en question, celui qui a ramené le bouquin, a échappé à une pénalité de plus de 12 000 dollars. La bibliothèque en question venait juste de geler les amendes pour les retards de plus d'un an.
3: Et enfin, le lâcheur lâché du jour, nous y voilà.
4: Il est anglais, il est roux, il est chanteur. Il a lâché un vieux pote qui faisait sa première partie au motif qu'il a dit Free Palestine sur scène. Et voilà qu'il se fait maintenant méchamment lâcher. Voici donc Ed Sheeran. Tous les artistes qui étaient prévus en première partie pour ses concerts américains ont décidé de lâcher Ed Sheeran. Tous invoquent la même chose, un soutien au rappeur Macklemore et le droit d'exprimer librement ses opinions. Mieux encore, ou pire pour le chanteur anglais, même le groupe qui l'accompagne Lang sur scène a décidé de ne plus jouer avec lui.
3: Ça devient compliqué.
4: Et pourtant, on ne parle pas de musiciens renommés là. C'est un groupe de folk irlandais très peu connu. Remarquez, ils ont soudainement gagné en notoriété juste avant l'annonce de leur retrait. Ils étaient suivis par 39

0: 39 000 pardon, personnes sur Instagram. Ils ont maintenant 223 000 followers. Et comme si tout ça ne suffisait pas, l'acteur Javier Bardem, l'acteur espagnol, appelle à boycotter les concerts de Ed Sheeran. Et Ed Sheeran dans tout ça, oui. Eh bien, il a pris la parole pour dire que la décision de virer Macklemore n'est pas la sienne, mais celle du promoteur. Il se garde bien de dire s'il s'est opposé à cette décision. Sheeran défend par ailleurs son droit à ne pas prendre de position publique sur les conflits qui secouent le monde. Et sur ce point, après tout, il a raison. Mais ce n'est pas ce qu'on lui reproche. Ce qu'on lui reproche, c'est d'avoir lâché un type qui, lui, avait envie de faire passer un message. Message délivré par ailleurs sans violence.
1: Merci beaucoup Cyril, MC Solar. Ça vous inspire quoi cette affaire Ed Sheeran qui prend de l'ampleur, hein. Il est lâché même par ses musiciens de scène. Quand on est artiste, on doit forcément se positionner ou on peut essayer de se retrancher dans une forme de neutralité artistique hors du monde.
2: Là, on parle pas d'Ed Sheeran alors, hein, parce que moi j'étais resté il y a quelques jours, comme quoi il allait garder sa première partie, et donc il est victime de pression extérieure.
0: C'est bien ça.
2: Victime de pression extérieure. Alors est-ce qu'il faut parler? Je pense pas. Généralement, je m'écarte de l'actualité. J'aime bien quand on prend les choses avec recul. Et puis là, visiblement, ce sont des paroles. Au début, moi, je croyais que c'était une pub pour Xavier Niel.
1: Non, c'était pas de ça qu'il s'agissait. Cyril, un petit coup de fil, c'est la tradition évidemment, un coup de bigot. Pour parler réseaux sociaux aujourd'hui, vous empiétez sur les plates-bandes de Manon ?
0: Légèrement, vous allez voir. Ce matin, la présidente de la Commission européenne, Ursula von der Leyen, a présenté le Kids Act. Comment protéger les enfants et les ados des dangers des réseaux sociaux ? Pour en parler, nous sommes avec un spécialiste du numérique, ancien secrétaire général du Conseil national du numérique en France. Bonjour Jean Catan.
3: Bonjour.
0: Alors Jean, est-ce que l'Europe vient de faire ce que le Conseil constitutionnel a retoqué en France quand on a voulu interdire les réseaux sociaux aux moins de 15 ans ?
3: Oui, c'est un coup de semonce et c'est particulièrement important puisque ce à quoi on assiste, c'est un revirement en réalité dans l'approche que l'on peut avoir des réseaux sociaux. C'est-à-dire que maintenant, on a des autorités publiques qui se décident enfin, pourrait-on dire, à s'attaquer au modèle toxique des plateformes. Il ne s'agit plus seulement d'écarter les enfants d'un modèle qui reste toxique en lui-même, il s'agit de changer ce modèle-là. Et donc vraiment, on vient mettre les mains dans la machine et on vient changer la nature de ces réseaux qu'on a beaucoup qualifiés de toxiques, d'addictifs, et à raison, ils sont vraiment destinés pour ça. Eh bien là, les autorités publiques s'engagent à changer les choses.
0: Ursula von der Leyen parle d'une interdiction graduée. Est-ce que c'est la bonne voie ou est-ce que c'est une simple demi-mesure au fond ?
3: Alors, je dirais que c'est une demi-mesure qui est à côté d'une vraie mesure à côté, qui est celle d'imposer vraiment la sûreté par défaut de l'ensemble des réseaux sociaux et même bien d'autres services, hein. Il est question aussi des agents conversationnels IA. Et donc, l'ensemble de ces services-là va devoir être sûr par défaut. Et pour tout le monde, et il y a là une très grande liste de critères que devront respecter ces services, et c'est vraiment une révolution, hein, dans l'approche. C'est-à-dire que ces services-là devront présenter patte blanche pour pouvoir être fournis à qui que ce soit, même aux personnes qui n'ont pas de compte sur ces services-là. Et ensuite, à côté de ça, on a l'approche graduée que vous évoquiez.
0: Et alors, concrètement, comment on fait aujourd'hui pour faire respecter un âge minimum quand on utilise un réseau social ?
3: Alors, c'est là où le bas blesse. Oui, c'est là où le bas blesse. En effet, la vérification de l'âge, c'est vraiment quelque chose que l'on n'a pas réussi encore vraiment à prouver, soit dans son efficacité, soit dans son absence d'atteinte aux libertés ou à la réidentification possible des individus. Donc, en réalité, c'est un mécanisme qui reste défaillant aujourd'hui. Et c'est pourquoi on peut se féliciter aussi de cette approche générale en dehors du contrôle de l'âge dont bénéficieront aussi les adultes. C'est vraiment là-dessus qu'il faut insister. Et en effet, tant qu'on n'a pas vraiment d'outil de vérification d'âge qui a fait ses preuves, en effet, ces mesures-là, elles restent, comme vous le disiez, des demi-mesures.
0: Merci Jean Catan d'avoir passé une tête dans Zoom Zoom Zen. Je rappelle que vous êtes conseiller au sein du think tank indépendant FOTI et ancien secrétaire général du Conseil national du numérique.
1: Merci Cyril. MC Solar, cette interdiction des réseaux sociaux aux moins de 15 ans, est-ce que c'est une bonne idée, une fausse bonne idée ? Qu'est-ce que vous en pensez ?
2: Ça dépend lequel, a priori.
1: Tous les réseaux sociaux.
2: Ça sert beaucoup. Hein. Moi, j'étais dans l'âme fâchée.
1: C'est quoi ça ?
2: Ça répondait à plein de questions sur le monde. Hein, et il y a une quinzaine d'années.
0: Un peu plus de 15 ans, Claude. Oui, c'est pas pareil.
2: Oui, c'est vrai. Mais je me mettais dans la peau des jeunes. Et c'était super, comment on appelle ça ? C'était une super aide pour l'école. Hein. Vous n'avez pas connu l'âme fâchée ?
4: Ah non, je sais vraiment pas ce que c'est.
2: Vous êtes des anciens.
4: Hein. L'âme fâchée.
1: Ah non, vraiment,
0: on va regarder pendant la...
1: On va regarder, vers se renseigner pour être moins ringard. On en a l'air. Il nous a rejoint en studio. Lui, il utilise énormément les réseaux sociaux où il a un grand succès. C'est Amziane. Bonjour Amziane.
5: Bonjour tout le monde. Moi, je suis super excité aujourd'hui parce qu'on va parler d'un sujet encore plus excitant que j'étais assis. C'est évidemment la primaire de la gauche, évidemment.
1: La chronique d'Amziane, c'est juste après Swing et Opinard. Amour et manque sur France Inter.
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1: Grand jour pour la gauche, nous avons enfin le nom des 5 candidats à la primaire. Olivier Faure, Raphaël Glucksmann, Jérôme Guedj, Emmanuel Morel et Ségolène Royal. En préparation des futurs débats, on fait le point avec notre expert politique, Amziane.
2: J'ai jamais été aussi heureux de toute mon existence. Enfin, la spectaculaire primaire de la gauche va officiellement commencer avec 5 candidats. Au début, c'était 6, mais Philippe Brun nous a offert la première cascade puisqu'il s'est vautré sur la ligne de départ. Il aurait dû continuer sa carrière dans le ping-pong avec son frère, hein, Brun, voilà, je précise.
1: Elle est bonne,
2: Ouais, elle est bien, elle est excellente. Ah, j'explique parce que je doute de vos intelligences. Franchement, sans vouloir être impoli, je crois qu'on s'en bat tous les couilles de cette primaire. Non, enfin, je trouve que le concept est fou. On sait tous que personne va gagner, mais ils le font quand même. Ils vont juste choisir qui va faire 1% au présidentiel. C'est pour ça que Glucksmann est en tête des intentions de vote. Hein. C'est humain, on aime voir les gens se foirer. Tout le monde est en mode, vas-y Raphaël, mais évidemment que tu peux la conquérir cette nation. Raphaël Glucksmann est bien sûr le grand favori de cette primaire, hein. Profitez bien. C'est la dernière fois qu'on entendra Glucksmann et favori dans la même phrase. C'est Léa Salamé qui va être ravie. Je la vois comme la meuf qui sort avec un mec qui a un groupe de rock éclaté au sol, mais qui est convaincu que c'est un génie incompris. J'ai envie de lui dire, réveille-toi meuf, il danse sur un matelas sans sommier dans le garage de ses parents. J'espère pour lui qu'il va gagner. T'imagines, tu perds une élection pour représenter le PS qui va lui-même perdre l'élection présidentielle. De la défaite dans la défaite dans de la défaite. C'est les poupées russes de la loose. Une mise en abîme d'échec. C'est drôle. On dirait ta vie amoureuse, Manon.
3: Non.
2: Moi, ma candidate préférée, c'est Ségolène Royal. Imprévisible, toujours audacieuse, la Rachida Dati de gauche. Hein. Elle court après son buzz de 2007 comme la chanteuse Coxie. Hein. Elle a au moins le mérite d'être la seule femme. En Big 2027, les candidatures des femmes, c'est la même que les épices dans les plats de blanc. Il n'y en a pas assez pour que ça fasse une différence. Hein. Honnêtement, je vais pas faire le faux cul. Hein, flemme de parler des autres candidats. Hein. Le casting est tellement pas ouf. Hein. Si la primaire socialiste, c'était un fuck Marie Kill, je pense que je me tue direct. Hein. En embuscade, on a aussi François Hollande qui attend que Glucksmann chute. Lui, c'est une dinguerie. Hein. Il a pas été à la hauteur. Mais comme ton ex, il revient en espérant que t'aies baissé tes standards. Non, c'est non, François. Après, je suis content qu'il soit là. Ça fait un peu de fanservice. Hein. Aussi dans les potins, on a François Ruffin, le sauveur des Arabes selon sa BD, hein, qui a vu sa candidature refusée. Dans son sub, il a posté sur son compte Instagram « Les éléphants ont peur d'une souris ». C'est cool qu'il se compare lui-même à un rongeur, j'ai même pas besoin de le faire et ça m'arrange, je vous avoue. Quand tu regardes les propositions des candidats officiels, c'est très triste. Hein. Pas vraiment de rupture, aucune proposition qui sort du cadre, cette primaire elle est fade, c'est un papier peint beige, un canapé taupe, une gorgée d'eau tiède. Pour moi, la France, c'est un pot de confiture et on cherche qui va réussir à l'ouvrir. Les dernières décennies, on a envoyé plein de gens dits modérés, mais personne n'a réussi. Même François Hollande, qui avait pourtant la dalle après son régime. Hein. Et là, 2027, c'est le moment où tout le monde sent le manque de sucre. Tout le monde veut l'ouvrir, ce putain de bocal, quitte à envoyer celle qui propose de jeter le pot de confiture contre un mur.
1: Merci Amziane pour cette très très belle analyse politique. En régie, Pierre Courade trépignait par rapport à mon lancement. Il me disait, c'est notre deuxième expert politique. Il me disait de quoi il parle et j'ai pensé...
4: Il
1: parle de lui. Amziane qu'on retrouve à la nouvelle scène dès ce soir, votre spectacle qui reprend et tous les mercredis à 21h.
2: Exactement, Somme et Spleen.
1: Somme et Spleen, tout un programme à suivre dans Zoom Zoom. Et si on arrêtait d'employer l'expression de grossesse gériatrique, sachant qu'on parle de femmes entre 30 et 45 ans, Manon est vent debout, elle va vous expliquer pourquoi dans sa veille sanitaire. Mais pour le moment, j'en reviens à notre invité fil rouge cet après-midi, MC Solar, toujours avec nous pour la réédition de son album mythique 5e As, qui aura marqué l'histoire du rap et de la musique française en général il y a 25 ans. Et un mot sur le rap, qui était quand même quand... Alors moi, je peux me poser en fan parce que j'étais vraiment dans l'âge, j'écoutais Caroline à la radio tous les matins. C'était, vous étiez le dieu du rap. Mais il y avait vous, il y avait NTM, il y avait IAM, c'était les débuts. Se dire que 25 ans plus tard, le rap, c'est la musique la plus écoutée de France. C'est devenu, ça a remplacé la pop, quoi, en fait.
5: Ouais.
1: Vous l'imaginiez, même quand vous perciez?
5: Non, j'imaginais pas. Mais là, quand je vais voir des festivals, mais en tout cas, je suis un fan de rap. Et donc, chaque fois que je vois que c'est de partout... Ben, alors c'est pas une victoire parce que c'était pas un combat, il y avait chacun des artistes, mais c'est super quoi le travail qui a été fait, non pas par nous mais par tous les autres.
3: Est-ce qu'il a perdu quelque chose le rap en route en devenant mainstream? Est-ce qu'il a perdu une part d'engagement par exemple?
5: Mm-hmm. Ouais, il a perdu un petit peu d'engagement et comme je suis plutôt un défenseur de ce qui se passe, c'est que c'est pas la même chose. On peut pas refaire deux fois ce qu'a dit NTM ou IAM. Mm-hmm. Souvent c'était, il y avait encore l'apartheid au début du rap et donc c'était quelque chose qui était dans le derrière leur message ou les droits civiques américains et donc on est genre presque 40 ans après, donc les gens ils ont autre chose à faire parce que beaucoup de combats ont été gagnés par rapport à la société. Espérons que ça continue.
1: Alors on a écouté tout à l'heure Hasta la Vista en version espagnole. C'est très réussi, plus en tout cas que quand Johnny avait sorti J'ai oublié de vivre en espagnol. C'était quand même bon. C'était une reprise qu'on a vite oublié. Ah Quentin, je sais que vous êtes amateur de vieilles choses. C'est vrai que c'est étonnant. Non, il faut dire que vous c'est beaucoup mieux. Proposez aussi dans cette réédition des titres inédits en France que vous avez sortis dans la version internationale de 5e As, comme cette version de Solar Pleur en anglais.

0: Berlin.
1: Ça sonne bien.
2: Mais vous l'avez fait par plaisir ou vous l'avez fait vraiment pour conquérir l'international? Est-ce que ça a été difficile de chanter en anglais ou un kiff?
3: Ça a été difficile, hein, parce que c'est de l'anglais au lieu de l'américain.
2: Oui, et, oui.
3: Et ça change beaucoup. Tu vois, c'est I do no smoke. Et puis, c'est une traduction qui est assez poétique. Mais effectivement, on m'avait demandé... aux États-Unis, peut-être à cause de la structure de la musique et du texte, d'avoir une version pour que les gens puissent comprendre. Alors j'ai passé deux soirées au studio à travailler mon accent.
2: Et ça a marché ?
3: On l'a jamais sorti, à part là-bas, du moins.
2: Ah oui, oui.
3: Oh, oui. Non, c'est la version française qui a circulé là-bas.
2: Qui a circulé là-bas aussi.
0: Et pourquoi même. C'est resté inédit en France ?
3: Souvent, il y a des pays qui me demandaient des morceaux supplémentaires, voilà, ou bien me faisaient rencontrer des artistes de Philadelphie ou d'autres. C'était aussi avec le passé presque, mais il y avait version française et version internationale, parce que souvent, les gens ailleurs, ils veulent quelque chose en plus.
0: Ce qui se fait plus trop
3: d'eux.
0: D'ailleurs.
3: Oh non, Internet, ouais. Uniformise tout, heureusement.
2: Est-ce qu'il va y avoir une tournée pour accompagner cette sortie ?
3: Non, il n'y aura pas de tournée pour accompagner celle-là, mais je suis toujours en spectacle. Je pense que ce que je suis en train de faire là va orienter la prochaine tournée que je vais faire. Comme ça, j'aurai certainement une partie, un quart du 4 quarts qui sera dans cet esprit qu'on appelle l'esprit hip-hop à l'ancienne.
2: Ah, hip-hop à l'ancienne, donc une tournée un peu nostalgique peut-être ?
3: Un quart, parce qu'il faut quand même... que ce soit bon, il faut qu'il y ait le 4 quarts, hein, ouais. Au four. Et donc, il y aura un quart de ça, mais il ne faut pas oublier ce qu'on a fait après.
2: Évidemment, la suite est importante. La présidentielle dont on parlait tout à l'heure avec Amziane, qui arrive 2027, elle inquiète beaucoup de monde, quel que soit le bord duquel on est d'ailleurs. Est-ce que vous, ça vous inquiète ? Est-ce que vous êtes dans une attente
3: Moi, ce que j'attends, c'est que les gens deviennent, si possible, responsables. Alors, pour l'instant, on n'est pas encore, mais dans 2 mois, je sens que les gens vont commencer à se crisper, qu'il y aura dans les brasseries et les cafés des paroles qui vont être hautes à partir de 18h30. Et j'espère que la concorde, l'apaisement et le regard de l'autre primera.
2: En novembre, je signale que vous serez à la scène de la Philharmonie de Paris pour un concert en compagnie de Youssoupha. C'est le Supersonic Social Club.
3: Supersonic Social Club, super projet. Un mélange de deux univers, plus un troisième, les années 70 américaines.
2: Wow.
3: Voilà.
2: Beau programme.
3: Ouais.
2: 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C'est l'heure de la veille sanitaire, le décryptage des réseaux sociaux. Manon, aujourd'hui, vous nous parlez d'un terme qui énerve de plus en plus de femmes.
4: J'ai appris quelque chose pendant ma grossesse qui m'a outrée et choquée. C'est que quand on est enceinte au-delà de 35 ans, on appelle ça une grossesse gériatrique.
0: Grossesse gériatrique, un terme qu'on le voit de plus en plus apparaître sur les réseaux. Dans des vidéos comme celle qu'on vient d'entendre, des femmes racontent à quel point elles se sont senties humiliées en entendant les médecins qualifier leur grossesse de cette façon. En soi, eux n'y sont pour rien, car c'est le terme officiel à employer quand une femme de plus de 35 ans est enceinte. Une chose assez rare il y a encore quelques années, mais qui l'est de moins en moins. Aujourd'hui en France, un tiers des naissances concernent désormais une mère de 35 ans ou plus. C'est ce que rappelle la marque française Boom, spécialisée dans les compléments alimentaires pour futures mamans. Elle vient de lancer une campagne nationale intitulée « On n'accouche pas en gériatrie ». Elle a publié une lettre ouverte et une pétition adressée au Collège national des gynécologues, au Collège national des sages-femmes et au ministère de la Santé pour demander le retrait de cette expression qu'elle juge vieillissante et socialement dépassée. La marque s'est notamment appuyée sur l'analyse de nombreux témoignages de femmes trouvées sur les forums et les réseaux qui racontent avoir été heurtée ou surprise par les termes de grossesse gériatrique ou grossesse tardive. J'ai eu l'impression d'être un dinosaure, on m'a enlevé ma part de féminité, c'est hyper violent. Voilà le genre de témoignage qu'on peut y lire.
2: Et clairement, c'est pas un terme en phase avec la réalité.
0: Alors, pas du tout. D'ailleurs, dans d'autres pays, ça change. Aux États-Unis, par exemple, le vocabulaire médical officiel s'est transformé depuis 2025. La National Library of Medicine classe ses grossesses sous le terme âge maternel avancé et précise que grossesse gériatrique, c'est l'ancienne appellation. ans. Là-bas, plus d'une naissance sur cinq concerne une femme de plus de 35 ans, donc beaucoup moins qu'ici en France. Le problème avec ce terme, c'est qu'il renvoie les femmes à leur âge et donc à une forme de culpabilité. Déjà que, passé 30 ans, on nous répète qu'il ne faut pas tarder à avoir des enfants, on nous demande quand, pourquoi, avec qui, comment. Et quand je dis on, c'est aussi bien les proches que le corps médical. Même en 2026, l'injonction à faire des enfants est toujours aussi présente et oppressante. Spoiler, ce n'est pas des termes comme grossesse gériatrique qui vont donner plus envie aux femmes de procréer. Le seul point positif, c'est qu'il a permis de créer des discussions et des trends entre femmes qui parlent justement de leur grossesse après 35 ans, et ça sans tabou.
2: Mais de manière positive, là, cette fois.
0: Évidemment, sur Insta, certaines se filment fièrement enceintes en indiquant bien leur âge en commentaire. Des femmes partagent leur expérience et se rassurent. Oui, c'est possible. Oui, il peut y avoir des complications, mais il ne faut pas être alarmiste pour autant. Et puis, il y a aussi l'exemple des femmes célèbres qui font des enfants de plus en plus tard. Alors, ça peut paraître anecdotique sur le papier, mais voir une Anne Hathaway enceinte sur les tapis rouges à 43 ans, eh ben, c'est un beau symbole. Elle n'est pas la seule d'ailleurs. Hilary Swank a eu ses jumeaux à 48 ans, Meghan Markle son dernier enfant à 39, Nathalie Portman à 46, Virginie Efira à 46, Marion Cotillard à 40. La liste est encore très très longue. Sur TikTok, les premières concernées ont aussi fini par retourner le stigmate. Elles se présentent comme des old moms, les vieilles mamans. Elles plaisantent sur cette fameuse grossesse gériatrique. Certaines se disent carrément antiques et fières de l'être. Une façon de montrer l'absurdité d'un mot et d'en faire une force.
2: Absurde, en effet. Merci beaucoup Manon. Lui aussi, il a fait de son absurdité une force. Il vient roaster l'invité chaque mercredi, même quand l'invité a déjà quitté le studio, comme la semaine dernière. Il s'en fout, il y va quand même. Bonjour Merwan Benazar.
1: Bonjour, bonjour tout le monde. Alors la semaine dernière, c'était son absence a libéré un courage en moi.
2: Ah oui, c'est vrai. Ouais, alors que là, pas du tout.
1: Non, là, on va être très respectueux. Ah
2: ouais, la chronique de Merwan, c'est juste après Aria Star, Tornado sur France Inter.

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1: Arrivé il y a 2 ans comme simple chroniqueur, il était de gauche à l'époque, c'est aujourd'hui un producteur d'émissions qu'on reçoit, car en plus d'être tous les dimanches à 17h pour présenter son émission chez la belle famille, auto-promo, il passe nous voir une fois par semaine pour, ce sont ses mots, garder les pieds sur terre. L'ascenseur social est cassé, il le répare. Le budget salarial de l'année clôturé, il y fait un trou. Le cauchemar du pôle communication, du pôle presse et du pôle ressources humaines de la radio est avec nous, Merwan Benlhazar.
2: Et oui, nul mensonge pendant cette introduction. Bonsoir à tous, chers auditeurs. Quel plaisir de recevoir ce soir MC Sola. Et j'aimerais dire à l'antenne que chaque émission où je ne suis pas le seul non-blanc autour de cette table est un pas de plus vers mon projet final. Voilà, ne faites pas attention à cette intro. C'était juste une nouvelle séquence pour les fachos sur Internet. Il faut que je donne à manger à tout le monde. C'est aussi ça, aimer la France. Et puis, on va en recevoir des artistes non-blancs cette année, à mon avis, parce que nous, les Arabes et les Noirs, 2027, on sait pas, hein. Il y a aussi une vibe. Allez, la dernière opportunité peut-être avant de faire un billet. Moi, je vous le dis, hein, ben, franchement, septembre 2027, je ne suis pas capable de vous dire artistiquement où je serai, ni géographiquement.

0: non d'ailleurs, mais MC Solar, c'est spécial de le recevoir. Ancienne idole, de retour pour la réédition de son album 5e As. Il y a des nouveaux sons et j'espère que t'as suivi la tendance parce que je connais bien et il aime faire le poète. Ils veulent plus ça les jeunes. Ils veulent, Claude, il faut répéter 30 fois pilé. C'est ça qu'on veut. On veut s'éteindre le cerveau, on veut pas réfléchir, on veut oublier Macron, tu comprends? Moi je vais écouter, hein, mais je te préviens, une phrase à plus de 4 mots, j'éteins. Moi je veux écouter et imaginer Kerry James pleurer à côté de moi. Est-ce que c'est possible? Pleurer de Claude ne fait plus partie du cercle des poètes mélancoliques, je sais pas. Mais c'est généreux en tout cas. C'est généreux cette réédition. Est-ce qu'on peut être maintenant honnête ensemble? Je sais reconnaître une réédition en réaction au prix du gasoil. Mais non, non, non, attention. Alors je préviens nos auditeurs les plus sensibles, je vais dire du bien d'Emmanuel Macron. Parce que ça va 2 secondes de le critiquer tout le temps. Mais si on lui doit un truc à Emmanuel Macron, c'est qu'il a mis le pays tellement à terre que même les stars doivent revenir charbonner. Merci, chef. Même les anciennes gloires de Céline Dion, les gars, c'est exceptionnel. On le doit à qui, ça, le retour de Céline? Les gars, elle était pas malade, excusez-moi. Elle était malade, elle a reçu le même mail de l'URSSAF que nous tous. Ça l'a guéri. Et ben voilà, tout simplement, la maladie de l'homme raide disparue. Maladie de l'homme raide, excusez-moi, je vais lui faire du breakdance sur la story de Combini. Mais non, mais ça va 2 secondes. Nos stars sont à terre, les gars. Macron a mis nos stars à terre. Hier, j'ai vu Thierry Henry. Thierry Henry, vous avouez où il était hier, Thierry Henry, ou pas? À New York, en train de tester FC27 sur la chaîne d'Amine Mathieu. Il était sur Twitch, les gars. Thierry Henry, il était sur Twitch. Je sais pas si vous réalisez. Oui, il a une statue en bronze à Londres. Il a joué à Arsenal. Et hier, il était sur Twitch en train de dire merci Gunner du 17 pour les dons et les 5 mois d'abonnement. Il a vu le diesel à 2,70. Et je vous le dis, il est parti faire la pub Blaze. C'est exceptionnel, les gars. Il a fait la pub Blaze. Continue Macron. Continue Manu. Merci. Mets-les tous à terre. Le 17 octobre sur le rond-point de Créteil, je veux voir Johnny. Je veux. Oh, on est à 40 centimes d'essence de ressuscité. Cité Dieudonné, il faut continuer. Non, Dieudonné, Dieudonné, les gars, pas Dieudonné, Van Life, je joue dans des champs, non. Dieudonné, pardon, j'ai été trop loin. Votez Manuel Valls, c'est ce Dieudonné que je veux. En attendant le retour, en attendant le retour de Jamel, Muriel Robin et Palmade, moi, je suis en spectacle ce week-end à Montpellier et dès le mois prochain à Lyon, Paris et tout et tout. Et venez avant que Macron me mette à terre, moi aussi.
1: Oui, ça finira par arriver. Merci beaucoup, Merwan. J'avais pas fait ce lien entre le prix de l'essence et le retour des vraies stars qui doivent ressortir des albums, faire des rééditions. C'est très bien vu. Je pense qu'il y a une part de vérité, MC Solar, dans cette vision.
2: T'es à combien? 2,30?
1: Oui, c'est ça. Finalement, cette tournée, elle va arriver plus vite que prévu. Je peux vous l'annoncer.
3: Merwan, il dit ça, mais Merwan, vous roulez en quoi, vous?
0: Moi, c'est la planète avant tout.
4: Ouais, on savait gagner.
1: La planète en achetant des véhicules à Elon Musk.
0: J'ai mis la planète avant. Mes convictions
5: avant l'engagement, oui.
1: C'est bizarre, c'est la première fois que tu fais ça. Ouais. Merci beaucoup Merwan Ben Lazar et merci surtout MC Solar d'être passé nous voir. Je rappelle que la réédition de 5e As, ça sort après-demain en moult versions, on l'a dit. Est-ce qu'on pourra avoir des versions dédicacées pour moi aussi? Parce que Cyril, il a eu son...
3: Après, il a pas mis Cyril.
6: T'as pas de platine vinyle.
1: C'est parfait. Comment ça, je n'ai pas de platine vinyle.
6: T'as une platine vinyle?
3: Oui, il a 5 millions. Il y a bien
1: un
3: endroit.
1: J'ai 2 platines vinyles.
5: Ah ouais, chez toi?
1: Oui.
6: À la campagne, j'ai vu, mais pas à Paris.
1: Mais de la campagne, je sais pas de quoi vous parlez. Mais de quoi? Mais qu'est-ce qu'il raconte? J'ai une petite platine vinyle. J'ai un manche disque, effectivement.
5: Mais attendez, mais vous êtes fait un week-end à la campagne en amoureux?
1: Mais qu'est-ce que vous racontez? Mais quelle campagne? Ça suffit. Je crois que Charles Allonge en a trop entendu. On arrête l'émission à ce stade. Merci à tous, les amis. Manon, Quentin, Cyril, toute l'équipe qui prépare l'émission avec nous, Claire-Sophie Collet, Julie Verne, Pierre Courade, Lola Druet et Antonin Patarin. À la réalisation, c'était Alicia Vulot, à la technique Théo de Lobadère. Demain, si vous aimez la rigolade et les néo-nazis, mais pas en même temps, vous allez adorer notre émission avec en première partie un zoom sur l'AFD, ce parti d'extrême droite qui fait trembler l'Allemagne, et en deuxième partie, le réalisateur de la série qu'on attend tous avec impatience parce que Benjamin Tranier joue dedans et comme il nous a quittés pour soi-disant faire des séries, jouer, faire du cinéma, voilà, on espère que c'est bon. Ça s'appelle Surveillant, on espère que c'est drôle. 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
1: Et vous allez l'entendre dans quelques secondes avec le fameux top horaire. Il est pile 18h sur France Inter. Bonsoir Fabienne Synthèse, c'est parti pour votre 18-20.
12: Et merci beaucoup Mathieu, à demain. Pour nous c'est parti, en effet, ravi de traverser ces deux heures d'actualité avec vous. Le 18-20 de France Inter commence ici, avec ce qui fait l'actualité de cette soirée du mercredi 16 septembre. Bonsoir François Geffrier.
13: Bonsoir Fabienne, bonsoir à tous.
12: Et on commence avec ces familles qui font des sacrifices.
13: Renoncer aux loisirs ou à remplacer sa garde-robe, renoncer à un temps plein pour ne pas devoir financer une garde d'enfant, voire renoncer à avoir un enfant supplémentaire. Les familles qui ne s'en sortent pas sont de plus en plus nombreuses. Grande enquête pouvoir d'achat dévoilée aujourd'hui.
12: Et dans le reste de l'actualité ce soir,
13: le pape va réunir des foules rarement vues à Paris. L'occasion aussi de faire avancer de vieux dossiers judiciaires, espèrent les associations de victimes d'abus sexuels. Du cadmium dès le petit-déj. Les céréales testées par une ONG en contiennent beaucoup trop. À choisir, prenez celle sans chocolat. C'est dur. Et puis une affaire d'emprise, brillamment racontée par Géraldine Nakache dans son nouveau film en salle aujourd'hui.
12: À partir de 18h18, l'humeur du monde, c'est aussi celle de Dove Alpha. Font, mais au fait, que sont devenus les fonctionnaires américains virés par Musk ? Eh bien, ils ont coûté cher, vous allez voir. Notre invitée ce soir a été ministre des Affaires étrangères dans son pays, l'Espagne. Elle signe l'Europe seule au monde. C'est pour ça que c'est avec elle que nous commenterons le discours sur l'état de l'Union européenne d'Ursula von der Leyen. Vous allez voir qu'il y a beaucoup à dire. Et puis, peut-on s'évader de prison accroché à un drone à bout de bras ? Eh bien, vous le verrez plus tard. Hein. Le monde est vaste, on n'a pas toute la journée. Soyez les bienvenus sur la planète et sa banlieue. Bonsoir à tous.
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12: Septembre, c'est un mois de grosses dépenses.
13: La fin de mois difficile, c'est encore plus dur et ça arrive plus tôt quand on a payé les fournitures scolaires, les chaussures qui devenaient vraiment trop petites, les transports en commun, la cantine, sans parler des activités extrascolaires. Une étude très vaste menée par l'Union des associations familiales décortique le budget impossible de beaucoup de familles. Alors que représente un enfant si on raisonne comme une charge financière ? Bonsoir Sophia Berada.
14: Bonsoir.
13: Deux tiers des familles se disent juste financièrement. Juste dans le sens ric-rac.
14: Oui, à tel point que 15% des parents n'arrivent pas à répondre aux besoins essentiels de leurs enfants. Par exemple, diversifier l'alimentation ou assurer les soins dentaires. Ils sont trois fois plus à fournir des efforts financiers importants pour payer les loisirs et les vêtements. Et ce qui les inquiète aussi, c'est la difficulté à mettre de l'argent de côté pour leur avenir. Plus de la moitié des familles confient ne pas y parvenir. C'est 10% de plus qu'il y a deux ans seulement. Et ces contraintes financières affectent les projets de naissance. Selon l'Observatoire des familles, deux tiers des parents déclarent ne pas disposer de ressources suffisantes pour envisager un enfant supplémentaire. Une tendance encore plus marquée chez les jeunes parents et les habitants des zones rurales.
13: Alors pour s'en sortir, quelle stratégie les parents mettent-ils en place ?
14: Ils tentent de réduire les dépenses. Les parents guettent les promotions et les coupons de réduction. Ils privilégient les produits de seconde main. Plus d'un tiers ont recours aux découverts bancaires pour assumer le quotidien. Et puis pour limiter le budget lié à la garde des enfants, un tiers des parents travaillent à mi-temps, voire quittent leur emploi. Ce sont souvent souvent les mères qui s'y résignent quand les pères, au contraire, font davantage d'heures supplémentaires ou cumulent les responsabilités professionnelles pour rapporter plus d'argent à la maison, ce qui entretient les inégalités entre les hommes et les femmes.
13: Sophia Berada, merci, et précisons que cette enquête, qui paraît tout juste, a été lancée avant l'été, quand le prix des carburants redescendait un peu. Mais aujourd'hui, on est à nouveau sur des sommets. Emmanuel Macron en a parlé ce matin, il demande à ses ministres une totale mobilisation sur l'approvisionnement en carburant et sur les prix. Total, la mobilisation commence à l'être chez les pêcheurs qui doivent rencontrer la ministre de la Mer demain. Déblocage ce matin à Sète et Frontignan dans l'Hérault, blocage levé ensuite et déblocage toujours en cours à Port-la-Nouvelle dans l'Aude. Sébastien Berriot, vous y êtes pour France Inter.
15: La première nuit sur le rond-point a été difficile, mais la détermination est très forte. Les pêcheurs ont prévu de rester ce soir afin d'envoyer un message de fermeté à la ministre de la Mer. Christophe Magna et Frédéric Scala sont mobilisés depuis 4 heures ce matin.
16: Non, on partira pas, on restera là. Il nous faut carrément quelque chose de bien pour qu'on s'en aille.
17: Nous, on veut des résultats qui nous aident. On ne peut plus aller travailler à perte. On fait 10 000 litres par semaine, ça représente 6 000 euros. Maintenant, c'est 13 000 euros. Et les recettes de la semaine, c'est 13 000. On va à la mer pour rien.
15: Aucun camion ne peut accéder à la zone portuaire. Le dépôt de carburant est bloqué. Et les pêcheurs de Port-la-Nouvelle ont reçu le soutien de leurs collègues d'Agde dans l'Hérault et de Gruissan, d'où est venu Christophe Echène.
18: Nous, c'est qu'on aime notre métier, c'est qu'on défend notre métier. On continue à travailler. On fait partie des métiers de l'artisanat, des gens qui se lèvent le matin pour faire avancer le pays. Mais à un moment donné, il faut les aider.
15: Les femmes de pêcheurs sont aussi sur le piquet de grève, comme Aurélia, très en colère.
19: Moi, en tant que femme de pêcheur, moi, je bouge pas. Personne ne va me dire de partir ou pas partir. Même les gendarmes, on est à bout.
15: Les gendarmes surveillent le mouvement, mais ne sont pas intervenus pour le moment.
13: Sébastien Berriot, correspondant ici Occitanie. On reparle des canicules de cet été et peu à peu, le coût humain s'actualise. Cette fois avec les chiffres pour la longue vague de chaleur du 27 juillet au 20 août. 800 morts de plus que d'habitude au cœur de l'été, ce qui fait un total de 8000 décès supplémentaires depuis la première canicule fin mai. Bilan encore provisoire en attendant les données de début septembre. Autre chiffre effarant, les 11 300 milliards de tonnes de glace que le Groenland et l'Antarctique ont perdu en 50 ans. Alors, on a du mal à se représenter ce que ça fait. C'est plus simple si je vous dis que cela a fait grimper le niveau des mers de plus de 3 cm. On y revient dans le journal de 19h.
20: Le pape à Paris vaut bien une messe?
13: C'est visiblement ce que se disent 600 000 personnes inscrites pour assister à la célébration menée par Léon XIV dans 10 jours. L'affluence est telle que le périmètre est agrandi dans la capitale, au-delà des Champs-Élysées. Le pape rencontrera aussi à Lourdes cette victime d'abus sexuels dans l'église. Elles prennent la parole dans un communiqué aujourd'hui, certaines révélant leur identité. Elles disent vouloir dialoguer sans cautionner. Et plus largement, ce voyage du pape est l'occasion de remettre en lumière la question des violences sexuelles. Faustine Calmel, vous vous êtes rendue à Étréchy, dans l'Essonne, où le collectif Move Enfants pointe un cas très problématique.
20: Devant l'église, les militants déploient pancartes et scènes de crime.
21: À Étréchy, vous avez un des plus grands pédocriminels de l'église.
20: Arnaud Gallet, président de Move Enfants.
21: Quelqu'un qui s'appelle Delfos. Allez voir le pédigré de monsieur Delfos.
20: Jacques Delfos, prêtre récemment déchu par l'église, déjà condamné pour viol sur deux adolescentes en 2007, visé depuis fin août par une information judiciaire pour d'autres faits.
22: Et ce prêtre, il est tranquillement ici, dans sa maison, à faire sa vie. Mais comment on peut accepter ça?
23: Delfos aux assises! Delfos aux assises!
20: L'homme a 88 ans. Les militants craignent que le procès ne se tienne jamais et interpellent les habitants.
22: Est-ce qu'il y en a qui s'inquiètent ici de ce qui se passe? Alors on nous dit qu'il a 88 ans. Mais depuis quand les pédocriminels s'arrêtent en fait?
20: Dominique vit juste en face, elle est sortie sur le trottoir.
24: C'est très important aussi de dénoncer tous ces gens. Moi j'ai quand même 3 petites filles aussi et je crains pour elles hein, quand même.
25: Moi je souhaite qu'on ait un fichier, qu'on soit informé.
20: Julien Garcia est le maire d'Étréchy.
25: De la présence d'un pédocriminel, parce que c'est nous qui connaissons la ville. Et il faut savoir quelles sont les mesures potentiellement d'éloignement des écoles, à proximité d'un centre de loisirs, etc. Nous n'avons, nous les maires, aucune information. Et c'est ça aujourd'hui que je déplore le plus.
20: Une demande que plusieurs élus avaient déjà exprimée pour les personnes fichées S et radicalisées, mais jusqu'à présent refusées par le gouvernement.
13: Reportage de Faustine Calmel. Changement de tête à la mairie de Paris, changement de ton aussi sur le périscolaire. Emmanuel Grégoire, maire depuis 6 mois, dit ses profonds regrets devant la commission d'enquête du Sénat. Il était adjoint aux ressources humaines entre 2014 et 2017. Lui et Anne Hidalgo sont par ailleurs visés par des plaintes de plusieurs familles. Il assure qu'aujourd'hui la doctrine est claire. Le début du procès de Rachida Dati pour corruption et trafic d'influence. Carlos Ghosn aussi est censé comparaître, mais il est resté au Liban. Il a demandé le renvoi du procès, mais il est bien maintenu. En son absence, donc, nous serons au tribunal dans moins d'une heure. À Gaza, un immeuble de 6 étages s'est effondré, faisant 21 morts, dont 8 enfants. Il y a encore des dizaines de personnes recherchées dans les décombres. Bonsoir Marie-Pierre Véraud.
0: Bonsoir à vous.
13: Le bâtiment avait été pris pour cible lors des combats entre Israël et le Hamas, ce qui l'a fragilisé.
0: Et oui, c'est ce qu'explique la défense civile de Gaza, la guerre qui tue toujours donc dans le territoire palestinien, même si les bombes ne tombent plus. 21 corps ont donc été extraits des décombres, mais plusieurs dizaines de personnes manquent à l'appel. Des familles piégées dans leur sommeil. L'immeuble de 6 étages s'est effondré en pleine nuit et même s'il penchait dangereusement, il était devenu un refuge pour ces déplacés faute d'alternative. La majorité des bâtiments à Gaza ont été détruits par les bombardements israéliens. Ceux qui restent sont souvent très précaires, 2000 considérés à risque. Les images montrent en tout cas des secouristes qui fouillent des amas de pierres et de métal enchevêtrés avec des outils de fortune, parfois à main nue. L'ONU accuse l'État hébreu d'empêcher l'entrée de certains engins lourds nécessaires au déblaiement, des engins qui seraient en outre indispensables à la reconstruction du territoire, et ce alors que l'hiver approche et que le manque de logement est criant.
13: Merci Marie-Pierre Véraud. On attend à 20h, heure de Paris, la décision de la Fed, la Banque Centrale Américaine. Les marchés s'attendent à ce qu'elle fasse monter ses taux directeurs, bien que son nouveau patron ait été missionné par Donald Trump pour les baisser.
2: Le cadmium, métal toxique, semble être partout dans nos assiettes.
13: Et même dans nos bols. Les céréales du matin sont très riches de ce point de vue-là. Nesquik, Chocapic et Crunch. Vous aimez tout ce qui est bon et plein de chocolat, c'est très mauvais. L'ONG Agir pour l'environnement a trouvé du cadmium dans 60% des prélèvements qu'elle a menés. Son délégué général, Stephen Kerkhoff, s'étonne de la lenteur politique sur le sujet.
3: On le regrette d'autant plus que en juin dernier, l'Assemblée a adopté en première lecture une loi dont la vocation est de réduire les niveaux de cadmium dans les engrais phosphatés. Malheureusement, le Sénat ne l'a pas encore mis à l'ordre du jour, donc pour l'instant, on reste bloqué aux portes du Sénat. Les alertes se multiplient et on constate un gouvernement qui regarde les balles passer. Rien ne se passe, on est assez étonné. Alors que depuis 1993, l'Organisation mondiale de la santé a classé le cadmium comme cancérigène certain pour l'homme. En 2021, Santé publique France a de nouveau alerté. En 2026, c'est l'ANSES, l'Agence nationale sécurité environnementale, qui a à nouveau alerté. Et on reste avec des taux de cadmium dans les engrais phosphatés qui sont élevés et une imprégnation de l'alimentation qui est généralisée.
13: Stephen Kerkhoff d'Agir pour l'environnement, joint par Sandy Dauphin. Tout va bien officiellement pour la préparation des JO d'hiver en France en 2030. Le Comité international olympique revient de 3 jours de visite. Très rassuré, dit-il, sur les fondations du projet Alpes 2030. Elles sont solides, bien ancrées. Et ce, malgré la crise à la tête de l'organisation de ces Jeux, le président Edgar Gros-Piron qui a démissionné. Le CIO confirme par ailleurs que Lyon et sa métropole accueilleront le hockey sur glace, le curling, le patinage artistique et synchronisé. Lui glisse sur les records. C'est le retour du plus grand du judo français, Teddy Riner, 2m04 et surtout 5 titres olympiques et 11 mondiaux. Il revient donc après quasi 2 ans d'absence et à 37 ans dans la section judo du PSG. Et puis c'est mercredi, jour de sortie ciné avec un nouveau film de Géraldine Nakache. Elle nous avait habitué à des comédies, mais le drame aussi, elle sait faire et très bien faire. C'est vous qui avez été conquise, Corinne Pellissier, bonsoir.
5: Bonsoir.
13: Le titre de ce film, Si tu penses bien, sur le thème de l'emprise, avec Nils Schneider et Monia Chokri, impressionnante, dans la peau d'une femme coincée dans une relation toxique et qui va donc chercher à s'en émanciper.
5: Oui, alors le chemin sera long, difficile et solitaire, car il faudra un certain temps à Jill, Monia Chokri, pour réaliser ce que tout le monde, ses amis, sa famille, ses collègues de travail dans le cinéma ont vu avant elle, l'emprise de son mari Jacques, incarné par Nils Schneider, rencontré et épousé à Dubaï, fou amoureux, mais parano, très jaloux et intransigeant surtout quant à l'application des préceptes de la religion juive. Un passage tous les mois pour madame à la synagogue pour se purifier, des visites régulières aussi chez le rabbin.
6: Un, ça se dit Erad, c'est la même valeur numérique que le mot amour.
7: Comment je suis supposée faire un, moi, avec quelqu'un qui supporte ni ma famille, ni mon travail, ni mes amis?
1: En faisant un, Gilles, sans les autres.
5: Alors, plus besoin non plus de travailler. Hein. Lui gagne assez pour deux. Un contrôle progressif et total du quotidien de Gilles, mais toujours avec le sourire, en prenant bien soin de ponctuer chacune de ses phrases par un royal, mais bien sûr, c'est toi qui décides. Car la toxicité, l'emprise dans un couple ne sont pas forcément des coups, des traces physiques. C'est d'abord une mécanique, méthodique, psychologique que Géraldine Nakache décortique de manière très juste, très minutieuse, à grand renfort de flashbacks éclairants. Le sujet n'est pas neuf. Beaucoup de cinéastes s'en sont emparés avant elle, mais il est porté ici par une Monia Choukri exceptionnelle dans un film qui questionne la religion, le couple, la société et qui est aussi un grand récit d'émancipation.
13: Et on comprend que vous nous le recommandez. Merci Corinne Pellissier. Ça s'appelle donc Si tu penses bien.
2: Et merci à vous François. Vous reviendrez tout à l'heure dans Sous les radars. Laissez-moi vous remettre le téléphone sonne en tête juste avant la météo. On va parler de votre salaire ce soir qui n'augmente pas. On sent monter le mécontentement, l'exaspération, coût de la vie, inflation, essence, mais les salaires qui restent en bas. Comment se fait-il qu'on ne puisse plus en France améliorer son niveau de vie en travaillant comme nos parents avant nous? Désormais, nous savons, vous le savez, vos enfants ne vivront pas mieux que vous, alors que c'était presque un automatisme pour les générations précédentes. Et vous sentez, vous le sentez, pardon, avec vos enfants. Et vous allez peut-être nous le dire. Pourquoi donc les salaires n'augmentent plus? Est-ce que la France a décroché? Est-ce que le coût du travail, il faut le bouger? Peut-on sans dommage diminuer l'écart entre salaire brut et salaire net? Sans dommage parce que la protection sociale est bien là. On ne peut quand même pas être condamné à travailler sans jamais gagner plus ou pas. Eh bien, nous poserons la question à nos invités et à vous aussi. Vous avez des avis, des questions sur le sujet, n'hésitez pas. 01 45 24 7000, un œil sur le ciel.
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2: Oui, un seul, Céline Dacosta. Le deuxième, ce sera pour 19h20. Demain, bonsoir à vous Céline.
8: Bonsoir Fabienne, bonsoir à tous.
2: Demain, on aura un ciel faiblement pluvieux près de la Manche.
8: Voilà. Oui, parce qu'on a une nouvelle perturbation qui va apporter ce ciel couvert, pluvieux dès le matin de la Bretagne au Nord-Pas-de-Calais. Des averses qui seront accompagnées de vent. Ces pluies, elles vont rentrer dans les terres l'après-midi un petit peu. Elles gagneront notamment les Pays de la Loire. Les éclaircies dans le même temps reviendront sur la pointe bretonne et celle du Cotentin. Et puis à l'approche de cette perturbation, le ciel ça sera assez couvert du nord de l'Aquitaine jusqu'à la région centre, l'Île-de-France vers les Ardennes. Ciel assez couvert aussi plus au sud sur les Pyrénées, les Alpes du Sud, le nord de la Corse avec un risque d'averse. Mais partout ailleurs ce sera encore lumineux. Puis on aura toujours pas mal de vent près de la Méditerranée et toujours ce risque d'incendie élevé de feux de forêt sur le pourtour méditerranéen.
2: Et pour les températures ça donne quoi?
8: On aura des valeurs de saison, mais on est parti de tellement haut en début de semaine que le ressenti sera parfois frais. Alors demain matin, ça sera frais, 9 à 13 degrés du nord au sud, un petit peu plus près de la Méditerranée, 16 à 20 degrés, mais les maximales sont quand même assez douces et proches des normales de saison, 21 à 25 degrés, un petit peu comme aujourd'hui, plutôt 18 à 20 près de la Manche et 26 à 29 encore, donc estival près de la Méditerranée.
2: Céline Dacosta, merci beaucoup, à tout à l'heure. La pub peut-être.
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2: Et 18h17, c'est l'humeur du monde de Dove Alphon.

0: Bonsoir Dovalfond.
1: Bonsoir Fabienne.
0: Un nouveau rapport du Congrès américain Dove nous renvoie à un épisode un peu oublié, les efforts de Donald Trump et d'Elon Musk pour saper le nombre de fonctionnaires. Il semblerait que ça n'ait pas exactement marché comme prévu.
1: Oui Fabienne, c'était pourtant le cheval de bataille le plus hargneux des 100 premiers jours de Trump. On se souvient du patron de Tesla, tronçonneuse à la main, annonçant qu'il allait réduire le nombre de fonctionnaires dans les agences fédérales de moitié pour économiser un chiffre tout rond, 1000 milliards de dollars. Nous avons connu tant de dingueries que celle-ci a été un peu oubliée. Rappelons que le président américain avait validé la création d'une pseudo-agence fédérale, le Département d'efficacité gouvernementale, acronyme en anglais DOGE, du nom d'une crypto-monnaie douteuse. Elle était censée réduire drastiquement les dépenses publiques. Trump la comparait alors au Manhattan Project, qui avait permis aux États-Unis de construire la bombe nucléaire à la fin de la Seconde Guerre mondiale. Première action choc, 2 millions de fonctionnaires recevaient par mail une offre à prendre ou à laisser. Démissionner maintenant et recevoir leur salaire pendant 6 mois encore, ou refuser et s'attendre à être limogé sans indemnité. 8 mois après, la parenthèse était refermée discrètement, non sans rassurer le public

0: américain que l'épisode avait permis d'économiser, un chiffre alors invérifiable, 160 milliards de dollars. On attribue à l'écrivain américain Mark Twain la remarque, de plus en plus d'actualité ces jours-ci, selon laquelle le temps que la vérité mette ses chaussures, un mensonge peut faire le tour de la Terre. Mais le mensonge s'est arrêté, les chiffres de ce délire populiste, qui avait alors suscité l'admiration de bien de nos propres politiques, sont maintenant vérifiables et vérifiés. Un rapport d'État publié hier soir par une commission de surveillance du Congrès américain nous révèle ainsi que l'administration Trump a versé 9,5 milliards de dollars à des fonctionnaires salariés pour qu'ils ne travaillent pas en 2025, une augmentation de 435% du recours aux congés administratifs rémunérés. La plupart de ces congés étaient supposés être inscrits comme indemnité de licenciement, mais des milliers de fonctionnaires en ont bénéficié sans perdre leur travail. En fait, certains ont démissionné, ont reçu leurs indemnités et leurs congés doublement payés, puis ont été immédiatement réemployés au même salaire et avec la même ancienneté. Voilà une offre que beaucoup aimeraient recevoir dans le boîte mail.
1: Ah ben, carrément, alors Dov, comment est-ce que c'est possible? Est-ce qu'il y a une explication à cette générosité inattendue?
0: Nous n'avons pas encore les détails, Fabienne, comme ce n'est qu'un rapport d'état préliminaire, mais nous savions déjà que la méthode Musk s'était résumée à des coupes aveugles, sans audit préalable de leur utilité publique. Ses équipes ont limogé des contrôleurs aériens, des enquêteurs de police ou des conducteurs d'ambulance, des postes dont on ne pouvait pas se passer, même s'ils en avaient envie. On se souvient que l'administration Trump avait dû intervenir pour bloquer le licenciement de techniciens employés pour surveiller le stock nucléaire des États-Unis. On apprend d'une étude de l'université de Yale que Musk a mis à la porte 11 000 employés du service des impôts, ce qui a économisé 7 milliards de dollars en salaire, mais devrait coûter cette année presque 10 fois plus, 64 milliards en taxes non réclamées. Pour l'efficacité gouvernementale, on devra repasser.
1: Alors on a quand même l'impression que les relations entre les deux hommes ont évolué un peu de la même manière finalement.
0: Oui Fabienne, après moins d'un an d'une romance folle, le divorce entre ces deux-là fut spectaculaire. Trump avait diagnostiqué que Musk était devenu fou, Musk a affirmé que sans lui, Trump n'aurait pas été réélu. Maintenant, on peut toujours espérer un retour de flamme. La semaine dernière, Musk a promis à la campagne des Républicains pour les élections de mi-mandat en novembre un don colossal, 90 milliards de dollars. Mais quand on l'a interrogé à ce sujet, Trump a dit qu'il ne pensait presque plus à Elon Musk. Il ne pensait presque plus à Elon Musk, mais on aimerait, Fabienne, pouvoir en dire autant.
1: C'est une rupture amoureuse. Hein. C'est comme ça que ça se passe, Dov Alphon. Merci beaucoup. Nous allons à Bruxelles.
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4: Dear Mark, I would like to work with you on opening the door for Canada.
1: C'est Ursula von der Leyen donc qui parle et qui s'adresse au Premier ministre Mark Carney. Il assiste au discours sur l'état de l'Union européenne. Elle lui dit ceci: cher Mark, je veux travailler avec vous, ouvrir la porte au Canada, premier membre associé de l'Union européenne. Bonsoir, Arantxa González-Laya.
5: Bonsoir.
1: Merci beaucoup d'être avec nous. Vous avez été ministre des Affaires étrangères dans votre pays, l'Espagne. Vous avez été secrétaire générale adjointe aux Nations Unies. Vous avez travaillé aussi à la Commission européenne. Aujourd'hui, vous êtes doyenne de l'École des Affaires internationales de Sciences Po. Et votre dernier livre, il sort demain, s'appelle « L'Europe seule au monde ». C'est publié chez ARPA. Et c'est pour ça qu'on voulait que ce soit vous qui commentiez avec nous ce discours sur l'état de l'Union. Et vous allez voir qu'on va pouvoir passer du discours à votre livre. On va y revenir très très vite à cette annonce au Canada qui est importante, qu'on a entendue à l'instant. Mais je voudrais quand même commencer par les premières phrases du discours d'Ursula von der Leyen. C'était le meilleur des temps et le pire des temps. Elle cite du Dickens. Ce qui est intéressant d'ailleurs, c'est que cette phrase était prononcée au moment de la Révolution française. Fermez cette parole. Elle dit aussi « Notre union n'a jamais été aussi forte et en même temps peut-être n'a jamais été aussi précaire. » J'ai eu presque l'impression de vous le lire avec cette phrase. C'est un résumé finalement assez clair de ce grand écart permanent qu'elle fait elle et que fait aussi l'Europe. Est-ce que ça veut dire aussi qu'on peut basculer du mauvais côté, presque disparaître à n'importe quel moment ?
5: Absolument, et c'est là que se trouve la difficulté européenne, Fabienne. Nous sommes les produits de la volonté plébiscitée chaque jour des 450 millions d'Européens. Et c'est pourquoi on est forte, parce que c'est démocratique, c'est chaque jour. Mais on est aussi fragile, on est faible, parce que cette volonté doit se construire chaque jour. Et on sait très bien qu'aujourd'hui, il y a une tentation chez nous, en Europe, cette tentation existe aussi en dehors de l'Europe, de nous affaiblir, de choisir entre plus d'Union européenne ou un retour

0: que j'ai entendu dans ce discours, et vous me direz si je me trompe, on a entendu aussi qu'on cherchait la place politique que doit avoir l'Europe, mais qu'on la cherche toujours, en fait, on creuse toujours, si j'ose dire, comme si on ne l'avait pas trouvée, ou comme si on avait perdu la place politique de l'Europe.
1: Et c'est très intéressant, Fabienne, parce qu'en même temps, nous avons un pays qui vient de l'extérieur de l'Union européenne, le Canada, voilà, pour nous rappeler qui nous sommes, pour nous rappeler que... Notre projet, c'est très appétissant vu de l'extérieur, et pour nous rappeler qu'on est désiré.
0: Eh bien, vous faites les transitions sans moi, c'est que vous êtes parfaite pour ça, parce que c'est vrai que c'est intéressant quand on fait rentrer le Canada dans cette espèce de trou de souris, en fait, qu'on a inventé là. On sait bien d'où ça vient, le Canada est dans une guerre commerciale intense, et même plus que ça d'ailleurs, avec les États-Unis en face. Mais effectivement, au fond, c'est lui qui vient nous dire, c'est pas l'Europe et seul le monde, c'est eux qui viennent nous dire, non mais vous inquiétez pas, vous êtes pas seul. Ça veut dire qu'on a besoin d'eux pour qu'on s'en souvienne de ça? C'est ça que ça veut dire?
1: C'est ça le paradoxe. Ce que nous sommes presque incapables aujourd'hui d'avoir confiance en nous-mêmes et qu'il nous faut une vue externe pour nous redonner cette confiance. Moi, j'ai beaucoup aimé cette scène où le Premier ministre du Canada est là. Bien sûr qu'il est, il traverse par des difficultés énormes. C'est les mêmes difficultés par lesquelles nous traversons. Les certitudes qui faisaient notre monde hier sont disparues. Et donc, il faut rebâtir les cartes.
0: Mais avec le Canada, dans ces cas-là, est-ce que c'est une alliance avec ou est-ce que c'est une alliance contre, parce qu'on a besoin d'être plus nombreux, une alliance contre peut-être l'autre bloc qui est les États-Unis. Est-ce que c'est avec ou est-ce que c'est contre alors?
1: Je crois que ça a été très intéressant parce que les deux ont dit non, c'est pas une alliance contre, mais c'est clair que ce que les autres font, et cela a beaucoup d'influence sur nous. Donc c'est pas contre, c'est pour, mais on a été forcé de regarder cette réalité en face par les autres.
2: Europe needs its own counter-hybrid playbook. We urgently need a consensus on how to respond.
0: Et ça aussi, j'ai retenu de ce discours d'Ursula von der Leyen, nous avons besoin de notre propre manuel pour contrer la guerre hybride. Nous devons trouver d'urgence un consensus pour répondre à certains incidents. Ce qu'elle veut notamment, c'est créer une sorte de conseil de sécurité européen sur le modèle de celui de l'ONU, un article 4 aussi, enfin un équivalent de l'article 4 de l'OTAN, qui est une réunion d'urgence des alliés au cas où quelqu'un viendrait sur l'intégrité territoriale de l'Europe. C'est un vrai serpent de mer, ce conseil de sécurité européen. Ça fait longtemps qu'on en parle. Est-ce que c'est ça la réponse appropriée à la guerre hybride que nous mène la Russie?
1: La réponse à la guerre hybride, c'est l'unité.
0: Lapsus intéressant.
1: Ouais.
0: La réponse hybride. Allez-y.
1: La réponse à la guerre hybride, c'est l'unité. Mm-hmm. Vous savez, on est en plein dans cette guerre hybride, hein, à la fois en Pologne, ou en Lituanie, ou en Roumanie, ou plus récemment
0: en Espagne, à Ceuta.
1: C'est de la guerre hybride. Les moyens sont différents, mais tous ces éléments, tous ces attaques ont en commun que ceux qui nous attaquent veulent se cacher. Ils veulent rester dans l'ombre. Donc nous avons besoin d'une capacité d'identifier, de prévenir, de comprendre mieux quand ils vont nous attaquer et de pouvoir identifier qui est derrière.
0: Mais nous avons besoin d'unité, avez-vous dit. Avez-vous cette unité-là déjà, puisque un conseil de ce genre-là s'élargirait probablement au Canada d'ailleurs, au Royaume-Uni, à la Norvège aussi, qui techniquement n'est pas à l'intérieur de l'Union. Et la Norvège déjà dit, ou alors attendez, l'OTAN demeure le cadre de notre défense, les amis. Donc attendons un peu. Est-ce qu'on est unis là-dessus?
1: Déjà à l'intérieur de l'Union européenne, déjà on n'est pas unis. Mmh. On l'a vu sur Ceuta, on a vu comment une attaque hybride s'est transformée en migration, une question de migration, ce qui n'était pas le cas. Les êtres humains sont l'armée de guerre, mais c'était un attaque hybride. Et on a, et ceux qui nous ont attaqués, et c'est pas clair qui c'est, ils savaient très bien ce qu'ils faisaient, parce qu'ils ont vraiment sémé la désunion chez nous. Mmh. Ils nous sont fragmentés. Et nous, on est tombés dans un piège.
0: C'est facile, hein, de nous fragmenter, si je puis me permettre.
1: Bah oui, mais à nous de voir. Vous savez, Fabienne, en réalité, il y a plein de choses qui dépendent de nous. Alors il faut, c'est nous collectifs, c'est 27 États membres, c'est 27 peuples. Il faut qu'on soit lucide, de l'extérieur comme de l'intérieur. Il y a des attaques contre cette union. Ce qu'ils la veulent, il faut qu'ils se battent.
0: Et alors, de l'intérieur aussi, comme vous dites, j'ai beaucoup pensé à votre livre en écoutant certains passages, parce que vous l'entamez comme une dystopie de 2049, mais dans votre dystopie, les gens qui sont au pouvoir s'appellent Marine Le Pen en France, s'appellent l'Allemagne aussi a basculé, Nigel Farage est Premier ministre au Royaume-Uni, etc. Donc, elle a beaucoup appelé.

0: Et elle, Ursula von der Leyen, a lutté contre les ultranationalismes, contre les anti-européens. Mais l'image que nous renvoie l'Union, c'est cette image-là. Et c'est même celle-là que vous imaginez pour ouvrir votre livre. C'est une Union qui est faite de ces eurosceptiques-là, qui changera notre rapport à Moscou et qui plaît aux électeurs qui les élisent. Qu'est-ce qu'on fait avec ça ?
1: Il faut se battre sur ça. Ça doit être le champ de bataille. La politique, en réalité, en Europe, les scénarios de la politique n'est plus la gauche contre la droite ou la droite contre la gauche. La vraie ligne des fractures aujourd'hui dans la politique en Europe, c'est entre celles qui veulent plus d'Union européenne, celles qui veulent retour aux nations. C'est là la ligne de fracture. Mais dans les débats politiques, on ne traite pas ces questions. On ne dit pas à ceux qui mettent en question les droits humains qu'ils sont en dehors du traité de l'Union européenne, qu'ils se mettent en dehors de l'Union européenne. D'ailleurs, ils se mettent en dehors de leur propre cadre constitutionnel. On ne parle pas de ça. Quand en Allemagne, quand en Saxe-Anhalt, la présidente de l'AfD dit « je veux sortir de l'euro », pourquoi est-ce qu'on ne fait pas un débat sur la sortie de l'euro ? Qu'est-ce que cela veut dire pour le petit épargneur allemand ? Qu'est-ce que cela voudrait dire pour ceux qui ont les empreintes en euros ? Parlons de ça, faisons de cette ligne, la ligne du débat politique chez nous, dans les prochaines élections qui auront lieu dans chacun de nos pays. C'est un peu ça, ma petite ambition avec cette livre, c'est de placer les débats dans le contexte qui est celui d'aujourd'hui.
0: Mais si on ne le fait pas, est-ce que c'est parce qu'on a peur de la réponse ?
1: Si on est des démocraties et qu'on a peur de la réponse, alors il faudrait se battre. Fabienne, c'est ma seule réponse. Dans une démocratie, nous avons... pas simplement le droit, nous avons aussi l'obligation de nous battre.
0: Un autre passage sur lequel je voudrais vous entendre, elle a parlé du point de bascule, elle a identifié deux points de bascule, l'environnement d'une part, et puis surtout, l'intelligence artificielle. Elle a cette phrase, elle dit, on n'a pas besoin d'être un développeur pour tirer le meilleur parti de l'intelligence artificielle. Et notre usage peut être vertueux. Mais du coup, ce que ça veut dire, c'est qu'en fait, on ne sera jamais plus fort que la Silicon Valley. C'est ça que ça veut dire en creux. Parce que si on n'a pas besoin d'être développeur, de toute façon, ça veut dire ChatGPT est déjà plus fort que nous, Anthropique est déjà plus fort que nous, ils sont tous déjà plus forts que nous. On l'a perdu cette bataille, nous, en Europe, ou pas ?
1: Non, parce que en gros, 80% de cette bataille, c'est comment est-ce qu'on va utiliser tous ces modèles développés à Silicon Valley, ou d'ailleurs développés aussi en Chine.
0: Bien sûr.
1: Comment est-ce qu'on va les adopter pour des utilisations spécifiques.
0: Comment on les adopte ou comment on les régule ? Est-ce qu'on a besoin d'être en pointe là-dessus, nous ? C'est le débat du moment, en ce moment.
1: Les deux, parce que l'adoption veut dire l'utilisation de l'intelligence artificielle pour améliorer la productivité, améliorer la compétitivité, améliorer, pousser les limites de la science en médecine, par exemple, ou en biotechnologie. Adoption, c'est une des lignes. 80% de notre problème, c'est l'adoption. L'autre 20%, c'est que ce qu'on fait pour les usages qui sont plus sensibles. La défense, la sécurité. Là, probablement, on aura besoin de nos propres modèles. Alors, si
0: que
1: c'est 20%, mettons l'effort sur ces 20%. Mais laissons les 80%, faisons l'effort d'adoption de l'intelligence artificielle dans nos économies. Tout ça, et elle a été très claire, j'ai souscrit à ça avec des règles de jeu.
0: Ça veut dire qu'on peut réguler l'IA sans être à l'origine, on peut réguler l'IA sans la brider, y compris dans les usages vertueux qu'on veut en faire. Et j'ai envie de dire, puisque c'est le sujet du moment, qu'est-ce qu'on attend ?
1: On est tombé dans les pièges de l'inévitabilité. On nous dit que les Américains vont jamais accepter, que les Chinois vont pas accepter. Moi, je vous dis, Fabienne, tel que je vois les débats politiques aux États-Unis, la prochaine campagne présidentielle aux États-Unis portera sur la régulation de l'intelligence artificielle. Donc, ne tombons pas dans ces pièges. Nous devons pouvoir pousser là où nous pensons que nous devons mettre les curseurs. Et si c'est pour réguler un peu mieux, pour nous assurer qu'on empêche, par exemple, que les enfants, les mineurs, ont accès aux réseaux sociaux.
0: J'allais vous y emmener, mais allez-y, ouais.
1: Pourquoi pas ? continuons-nous à faire ce que nous pensons est bon pour nous?
0: La question, c'est est-ce que l'Europe est toujours prescriptrice, en fait? L'Europe est-elle prescriptrice pour ça? Pour ce qui est des réseaux sociaux, pour ce qui est de l'intelligence artificielle, au fond, même combat, est-ce que si, quand l'Europe parle, alors elle fait tache d'huile, elle fait boule de neige? Vous parlez des réseaux sociaux pour les enfants, mais il y a déjà je ne sais combien de pays qui sont en train de réguler. Voilà. Et maintenant, on voit arriver l'Europe. On a envie de dire, oui, il était peut-être temps, non?
1: Non, je crois qu'il y a eu une espèce de mouvement où plein de pays se sont réveillés et ont commencé à agiter, ce qui veut dire que il y a des alternatives. Il ne faut pas tomber dans le piège de ceux qui nous disent « Ah non, il ne faut pas réguler l'accès, vous n'aurez pas la possibilité de le faire ». C'est ce qu'ils nous ont martelé pendant des mois et des mois. Et tout d'un coup, et l'Australie, et le Canada, et l'Union européenne, plusieurs pays sont déjà en train de le faire, y inclus ici en France, y inclus chez moi en Espagne. Donc c'est possible. La question c'est toujours, il n'y a rien d'inévitable, on peut le faire. La question c'est comment le faire, si le faire à 27 ou le faire chacun chez soi dans son coin, à mon avis c'est plus intelligent de le faire à 27, et si possible, le faire en plurilatéral. En multilatéral, tous ensemble, on sait que ce n'est pas possible pour l'instant, mais encore une fois, je peux vous dire, j'étais aux États-Unis au mois de juillet, il y a plein d'États aux États-Unis où ils se posent exactement les mêmes questions que nous.
0: Et celle des data centers, et celle des emplois, et celle de tout ça. Elle termine son discours en français, Ursula von der Leyen, et elle dit ceci.
2: Nous devons aussi regagner le cœur des Européens, faire naître ce sentiment d'appartenance, l'appartenance à une maison commune.
0: Regagner le cœur, faire renaître l'appartenance à une maison commune, ça veut dire qu'on a perdu beaucoup de choses en route, Arantxa Gonzalez-Laya. C'est ça qu'elle nous dit, Ursula von der Leyen.
1: Bien sûr, et je suis absolument d'accord. J'appelle ça les patriotismes européens. Pas un patriotisme sous forme identitaire, mais une fierté et d'être prêt à mettre en commun pour être plus fort. C'est ça le patriotisme version européenne.
0: Et c'est vrai, et en même temps, elle nous rappelle qu'on va fêter l'année prochaine les 70 ans du traité de Rome, donc il faut remettre tout ça sur la table, que la nouvelle génération crée sa propre union. C'était une évidence encore pour ma génération. Ça n'est plus une évidence pour la génération qui vient. Comment on fait en sorte pour que cette idée d'Europe-là, cette appartenance à la maison commune, soit aussi une évidence pour cette génération qui vient?
1: Écoutez, je suis doyenne à Sciences Po. Moi, j'ai 1000 étudiants sous ma responsabilité. Je peux vous dire que eux, ils sont envie de parler d'Europe. Certains d'entre eux sont des Européens. Certains ne le sont pas, mais ils regardent l'Europe avec beaucoup d'intérêt. Alors, donnons-le l'espace pour en débattre, pour discuter et pour décider une fois qu'on aura débattu.
0: Écoutez, en attendant, ils peuvent vous lire. Les étudiants, j'imagine que vous les avez forcés, mais les gens qui nous écoutent peuvent y aller. Ça s'appelle L'Europe, seul au monde. Ça paraît demain, c'est publié chez Harper. Arantxa Gonzalez-Laya, je vous remercie beaucoup. Merci de votre passage chez nous. La suite, ce soir, ça se passe sous les radars et c'est avec vous, François Geffrier.
3: Comment se construit une crise sociale? Un exemple qu'on va décortiquer, c'est la Bolivie.
0: Et comme chaque mercredi, Ilana Mor-Youssef, vous lisez et relisez au fil de l'actualité.
4: Et une question aujourd'hui, peut-on mourir de tristesse?
0: Juste avant, il y a le reportage d'un jour dans le monde avec la communauté LGBT réfugiée en Pologne pour échapper aux persécutions russes. Faisons d'abord une escale à Leeds, en Angleterre, avec le collectif God Street Park qui entre dans la playlist avec Easy.

0: Le reportage d'un jour dans le monde, c'est un jour en Pologne ce soir où se sont réfugiés beaucoup de Russes de la communauté LGBT, victimes de brimades, voire de persécutions dans leur pays, la Russie. Depuis 2023, là-bas, tout ce qui touche à ce que la Russie appelle le mouvement international LGBT a été ajouté à la liste des organisations terroristes. Ces jeunes gens, ces couples, continuent à suivre ce qui se passe évidemment de l'autre côté, mais rien ne les rassure. Encore moins d'ailleurs la veille d'élections où une fois plus, sont écartées toutes voies d'opposition. Le reste, c'est Adrien Sarlat qui raconte.
1: Assises sur leur canapé, dans leur salon à Varsovie, Maria et sa compagne enregistrent des vidéos pour leur chaîne YouTube.
2: Vous regardez Paillettes et Carabines, un programme pour les lesbiennes, les bisexuels et les pansexuels.
1: Elles ont rejoint la Pologne après avoir quitté Moscou il y a 2 ans. Créer ce genre de contenu y est désormais impossible.
2: Avant l'invasion de l'Ukraine, on pouvait facilement lancer un projet d'information queer comme ça. Enregistrer une vidéo, parler en affichant son visage et son nom, et ça ne posait aucun problème. Mais cela pourrait être assimilé à un acte terroriste dans le droit russe aujourd'hui.
1: Son identité sexuelle, son soutien à l'Ukraine et son travail pour des médias désapprouvés par le Kremlin lui valent depuis 6 mois le statut officiel d'agent de l'étranger. Et son audience doit contourner la censure du Roskomnadzor, l'organe chargé de bloquer les contenus jugés nocifs par le régime. Un simple VPN permet en théorie aux abonnés d'accéder à son contenu sans s'attirer de problèmes.
2: Elles peuvent avoir des problèmes si elles le partagent sur leurs réseaux sociaux. Il arrive que la police contrôle les téléphones dans le métro de Moscou, par exemple, même si ça reste très rare.
1: Zhenia, lui, a pu s'enfuir en 2022 grâce à une association humanitaire qui lui a proposé un visa pour la Pologne. Même si le pays n'est pas réputé pour être le plus ouvert d'Europe sur les questions LGBT, il s'estime déjà chanceux d'être ici.
3: La Pologne, c'est sûr que ce n'est pas les Pays-Bas. Mais dès mon premier week-end en Pologne, j'ai croisé 2 jeunes filles transgenres dans la rue, probablement en pleine transition. Et le soir, par exemple, dans le bus, j'ai croisé un type qui portait du maquillage.
1: Dès son arrivée à Varsovie, il a rejoint Voces Gaudi, la célèbre et unique chorale queer de la capitale polonaise. Et en entendant les nouvelles de ses amis gays restés à Moscou, il ne regrette pas son départ.
3: Les gens vont en boîte, en discothèque, mais chaque soir, on risque de se faire embarquer par la police après s'être fait plaquer à terre. Ensuite, ils se mettent à chercher n'importe quoi pour vous inculper. Désormais, les clubs gays ne sont plus des lieux de détente.
1: Misha, lui, a pu fuir avant que la situation ne dégénère trop.
4: Les altos, les sopranos, les basses, on commence sur cette octave.
1: Il y a 12 ans, c'est lui qui a créé cette chorale. Accepter son homosexualité l'avait poussé à couper les ponts avec son entourage russe très religieux. Mais il se souvient d'un temps où la société était beaucoup plus ouverte sur la question.
5: Dans les années 90, dans le contexte de la transformation générale que connaissait la Russie avec la démocratisation, le retour des libertés, une ouverture sur l'Occident, les lois interdisant les relations homosexuelles ont été abolies. On pouvait légalement être gay, lesbienne, etc., même si cela restait quelque peu étrange.
1: Et ce n'est qu'avec l'arrivée au pouvoir de Vladimir Poutine dans les années 2000 que tout a changé.
5: Bien sûr, la lutte contre l'Occident a toujours été sa priorité, mais il lui fallait aussi un ennemi au sein même de la société. Alors toutes les différences, telles que la sexualité ou l'identité de genre, sont devenues des cibles faciles.
1: En faisant chanter sa chorale depuis la Pologne, Misha espère participer à sa manière au combat pour la liberté d'être et de penser.
0: Adrien Sarlat pour le reportage, merci beaucoup. Sous les radars, il y a l'actualité internationale qui n'a pas échappé à la sagacité de François Geffrier.
6: Anthrax has been confirmed in Muchinga province.
0: La présence de l'anthrax, François, est confirmée en Zambie.
7: Et personnellement, en lisant ça, le mot anthrax, ça m'a rappelé 25 ans en arrière la crise des enveloppes contenant une mystérieuse poudre blanche. C'était une semaine après le 11 septembre. Rien à voir avec Al-Qaïda, même si on a mis du temps à le savoir. Il y a eu 5 morts infectés par le redoutable bacille du charbon. Aujourd'hui, dans ce reportage de Diamond TV, on est donc en Zambie. Et c'est bien d'une crise sanitaire qu'il s'agit et non sécuritaire. D'ailleurs, le mot anthrax est trompeur. Ça désigne deux maladies différentes selon selon qu'on parle en français ou en anglais. Bref, l'épidémie est bien réelle dans ce pays du sud de l'Afrique. Des dizaines d'animaux sauvages en sont morts. Un crocodile, 5 buffles, 8 éléphants et 46 hippopotames. Il y a aussi 12 personnes contaminées et en train d'être soignées. Les 12 malades ont visiblement consommé de la viande provenant de carcasses d'animaux infectés. La chasse est suspendue dans cette province de Zambie relativement peu peuplée. La vaccination du bétail est lancée. Le souci avec la maladie du charbon, c'est qu'elle survit dans le sol pendant des décennies et peut donc contaminer régulièrement des bêtes. En revanche, la contagion entre malades est rarissime.
0: Nous allons présenter à nouveau un décret pour prolonger l'état d'exception.
7: Le ministre de l'Intérieur de la Bolivie l'annonce. La crise conduit le gouvernement à faire durer 3 mois de plus les mesures exceptionnelles. C'est un peu l'équivalent de l'état d'urgence en France. Cela permet de limiter la liberté de circulation, de manifestation, de réunion, avec l'armée qui vient en soutien de la police. Mais que se passe-t-il en Bolivie? C'est l'histoire d'un pays qui s'appuyait il y a encore 15 ans sur une rente, celle du gaz. Mais sans investissement, les installations ont vieilli. La production a baissé, faisant plonger les recettes. Moins de dollars qui rentrent. Difficile alors d'importer de l'essence et du diesel. Double conséquence, c'est plus cher et il y a des pénuries. Vous la voyez venir, la crise sociale. D'autant plus forte que les subventions au carburant ont dû être supprimées, faute d'argent public. La hausse du SMIC bolivien n'a pas suffi et a sans doute renforcé l'inflation. Depuis début mai, il y a des barrages sur les routes pour demander des gestes économiques et le départ du président. Paradoxalement, ces barrages ont encore renforcé les difficultés d'approvisionnement. L'état d'exception est censé permettre de dégager les routes. Reste à faire valider par le Parlement cette prolongation. Le vote est dans 3 heures.
8: Et puis François, dans cette vidéo aux Philippines, on voit un homme suspendu à bout de bras à un drone.
7: Oui, c'est la chaîne de télé philippine GMA qui l'a diffusé en mars dernier, vantant des drones toujours plus puissants. Celui-ci peut porter 75 kilos. Et effectivement, l'homme avec son t-shirt rayé est hissé à quelques mètres du sol, puis le drone se déplace, il arrive au-dessus de la mer, et là, l'homme tombe à l'eau. À l'époque de cette séquence, donc, on s'amusait, on constatait l'innovation en marche, mais la chaîne coréenne JTBC vient de sortir une enquête qui donne une toute autre version de la vidéo. L'homme au t-shirt rayé est en fait un associé du baron de la drogue Park Wang-yeol, un sud-coréen condamné aux Philippines à 60 ans de prison pour un triple meurtre. La vidéo du drone, c'était un test. Peut-on s'évader de prison accroché à cet engin? Sauf que les images étaient censées être confidentielles. Elles ont circulé en ligne, elles ont été repérées. Et comme le complice au t-shirt rayé, le projet d'évasion a fait plouf.
0: Merci beaucoup François. Joga fait ce qu'il veut avec la programmation musicale, il ne nous demande pas notre avis, il a bien raison. Ce soir, il a décrété que nous allions au Mali. Pour mieux nous souvenir que sans leurs influences, Beyoncé ou Aya Nakamura ne seraient pas grand-chose. Et l'une comme l'autre, vous, une admiration sans borne à Oumu Sangaré, diva absolue élevée par une mère célibataire dans un quartier pauvre de Bamako. Très vite, elle comprend que c'est sa voix qui va lui permettre de vivre une autre vie. À 5 ans, elle donnait des concerts à la maternelle. À 21 ans, elle enregistre son premier album qui est un succès fulgurant. Elle se produit sur les plus grandes scènes mondiales, mais elle prend le temps aussi de lutter contre la polygamie, l'excision, le mariage des enfants. Dans son 9e album, elle chante même Tombouctou en hommage aux souffrances des habitants de cette ville tombée aux mains des djihadistes. Le morceau ce soir, Wasuludon, et c'est le choix de Djoubaka ce soir.

0: Et merci à Djoubaka. On vote pour Oumous Sangaré dans Un jour dans le monde. Le mercredi, Ilana Mor Youssef a quelque chose à nous lire.
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0: Un jour dans le monde. Ilana, la semaine dernière, le président colombien arrivé au pouvoir depuis un mois a assoupli les conditions du port d'armes dans le pays. Il sera désormais possible de porter une arme dans les lieux publics.
2: Oui, c'était une promesse de campagne et il l'a tenue. La semaine dernière, le président Espriella a signé un décret dans ce sens et joignant l'image à la parole, il a publié une vidéo sur X où on le voit, image solennelle donc, on le voit assis à son bureau, stylo à la main.
3: Je suis heureux de signer ce décret. Maintenant, nos concitoyens auront à nouveau la possibilité de bien se défendre. Signé pour la patrie.
4: Firme pour la patrie.
2: Alors moi j'adore ce signé pour la patrie. Ça doit être son slogan de campagne, mais ça me fait penser à une vidéo de Borat en fait.
0: Oui, ok.
2: C'est vraiment ça. Non, parce que, alors, je ris, mais ce n'est pas drôle parce qu'on parle quand même d'un pays où la violence armée a fait 1 million de morts en 60 ans. Et je dois faire un aveu, je n'ai pas trouvé cette histoire toute seule. C'est l'écrivain Juan Gabriel Vasquez qui m'en a parlé alors que je le raccompagnais vers les ascenseurs de France Inter la semaine dernière. Et il a eu cette remarque désabusée. Il y a tous les jours des infos sur la Colombie et elles ne sont jamais bonnes. Juan Gabriel Vasquez vit à Madrid, il a également vécu à Paris, mais il est comme beaucoup d'exilés, l'esprit absorbé par l'actualité de son pays. Il lit tous les jours le quotidien colombien El Espectador et la page colombienne du journal El País.
0: Et c'est d'ailleurs donc dans une coupure de presse qu'il a trouvé la

0: tiers de son nouveau roman.
1: Oui, mais alors là, il faut faire un saut de 30 ans en arrière. 1996, Juan Gabriel Vázquez est à Paris pour ses études. Il est atteint d'une maladie inconnue. Pendant ses trajets en métro, dans les salles d'attente des médecins, il n'arrive à lire que des textes courts. Il emporte donc avec lui un recueil d'articles de presse signé du prix Nobel de littérature, colombien lui aussi, Gabriel García Márquez. Et là, il tombe sur ça.
2: La sculptrice colombienne Felisa Burstyn, exilée en France, est morte de tristesse à 22h15, le vendredi 8 janvier, dans un restaurant parisien. J'avais 23 ans et j'ignorais qui elle était. J'aurais pu formuler les questions que je me suis posées plus tard. Pour quelle raison était-elle exilée? Pourquoi en France? Et pourquoi García Márquez en savait-il autant sur elle? Mais l'idée qui m'est alors venue à l'esprit, et sans laquelle les autres n'auraient sans doute pas germé, la question originelle qui m'a taraudé durant les 27 années qui se sont écoulées depuis, était bien différente. Pourquoi de tristesse? Ai-je écrit à Pablo. Voilà ce que je voudrais savoir. Pourquoi Felisa était-elle triste? Et pourquoi l'était-elle au point d'en mourir?
1: Super lecture, ouais, de
0: Olivier Bénis.
1: Olivier Bénis, c'est vraiment un champion. Alors voyez cette phrase, Fabienne, la sculptrice colombienne Felisa Burstyn, exilée en France, est morte de tristesse à 22h15, le vendredi 8 janvier, dans un restaurant parisien. Il y a une vingtaine de mots dans cette phrase, et chacun de ces mots recèle un mystère et soulève mille questions. Qui est cet artiste qui a l'air connu, mais que lui ne connaît pas? Pourquoi était-elle en exil? Et que signifie mourir de tristesse? Tout cela a germé dans l'esprit de Vázquez pendant plusieurs décennies, jusqu'à ce qu'il se décide à enquêter sur Felisa Burstyn. Une vie comme il les aime pour les personnages de ses romans, c'est-à-dire une vie où les événements politiques ont laissé une trace.
3: Dans les années 50, elle a quitté la Colombie parce qu'elle avait quitté un mari qui lui empêchait de devenir artiste. Elle a quitté la Colombie avec un amour fou pour le poète Jorge Gaitán Durán. Elle est venue donc à Paris comme une sorte d'exilée du cœur, de l'âme, exilée.
1: Comme une fugitive, presque.
3: Comme une fugitive, exactement. La deuxième fois qu'elle est venue à Paris, en 1981, c'était aussi pour échapper à quelque chose. Elle échappait à la persécution politique du gouvernement colombien, qui l'avait arrêté, qui l'avait accusé sans preuve d'être une sorte de complice des guérillas révolutionnaires à l'époque en Colombie. Et donc elle est venue les deux fois, dans les années 50 et en 1981, l'Amérique latine était couverte de dictatures et Paris était devenu une sorte de refuge pour les exilés.
1: Les noms de Felisa, c'est une enquête donc sur une femme qui, contre les déterminismes de son milieu, en dépit des aléas de l'histoire, a voulu inventer sa vie. Vázquez le fait à sa manière. Quand il enquête, il pose des questions comme par exemple « Qu'aviez-vous mangé au déjeuner ce jour-là » ou alors « Quelle était la forme des talons de ses chaussures ?» Dans un roman précédent, il avait même tenu à préciser la marque de cigarette que fumait son personnage dans la Chine communiste des années 60.
3: Si on parle d'une personne vraie, je préfère toujours l'exactitude factuelle, le travail de journaliste qui est au début de tous mes romans. C'est comme un hommage que je paye à la réalité. Et dans le cas de Felisa, ça a été presque un point d'honneur de reconstruire son dernier jour avec toute l'exactitude possible. C'est pour ça que je suis allé voir le bâtiment de la rue de Bièvre pour savoir ce qu'elle pouvait voir par la fenêtre. C'est une façon entre le journalisme et la superstition d'habiter quelqu'un d'autre.
1: Voilà pour Vázquez qui a beaucoup lu Camus. Il y a une morale de la littérature et cette morale, eh bien, elle passe par l'exactitude et aussi par une écriture aussi limpide que l'eau du glacier de Grand Campo Nevado. C'est dans la Patagonie chilienne. Il paraît que c'est l'eau la plus pure du monde. Vous êtes déjà allé là-bas?
4: Eh bien, figurez-vous que oui.
1: Ah, la chance. Et alors, c'est vrai?
4: Alors, je ne sais pas si c'est la plus pure, mais c'est très très joli. En tout cas, merci beaucoup, Ilana. Les noms de Felisa de Juan Gabriel Vázquez, traduit d'espagnol par Isabelle Cugnon. Publié aux éditions du Seuil. À la semaine prochaine, Ilana. Le 18-20, la suite, c'est le journal de 19h et c'est Christelle Robière. Et puis, il y a le téléphone sonne. Bonsoir, Sarah Guibaudot.
5: Bonsoir.
4: Rédactrice en chef du 18-20. Ce soir, pourquoi on n'arrive plus à augmenter les salaires? Pourquoi nos enfants vivront moins bien que nous?
5: Oui, Nadia est une maman solo qui s'est endettée utilisé pour se former. Sur le papier, je gagne 50% de plus qu'il y a 15 ans, mais mon niveau de vie n'a pas connu la même croissance. Malgré tous les efforts fournis, Nadia est toujours à compter l'argent. Un autre auditeur nous écrit « Je suis éducateur spécialisé et ma compagne professeur des écoles, tout comme mes parents, et nous vivons déjà largement moins bien. Nous avons des projets de voyage que nous ne pourrons pas réaliser. Nous allons une ou deux fois par an au cinéma, mais nous n'allons plus au concert, ce que je faisais avec mes parents. »
4: 01 45 24 7000 pour discuter avec nous. C'est le même chemin pour vos pouces par WhatsApp. A tout de suite.
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4: Et merci de passer la soirée avec nous sur France Inter, il est 19h. Christelle Robière pour le journal. Bonsoir Christelle.
10: Bonsoir Fabienne, bonsoir à tous. Une femme en noir et un absent. Début du procès à Paris de Rachida Dati et de Carlos Ghosn, l'ancien patron de Renault-Nissan, pour corruption et trafic d'influence. Des aides ciblées prolongées jusqu'à la fin de l'année sur le carburant. Décision de Sébastien Lecornu en faveur des agriculteurs, du bâtiment. Les pêcheurs auront même un coup de pouce supplémentaire. Une primaire à 5 à gauche. Philippe Brun, accusé de violence sur une ancienne collaboratrice, a été exclu du processus au dernier moment. Il dénonce un conflit destiné à le tuer politiquement. Une expo anti-avortement au Parlement européen, soutenue par Marion Maréchal, malaise au RN. La chaleur tue, 8000 décès en excès depuis le début de cet été de toutes les canicules. C'est la Bretagne qui a connu le plus gros excès de mortalité. Et le niveau de la mer monte, les calottes du Groenland et de l'Antarctique fondent comme glaciers au soleil. Enfin, vous êtes plutôt dracophée, nymphalie ou ectoplasma. De nouvelles cartes Pokémon Collector viennent de sortir et comme d'habitude, c'est la folie.
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10: Rachida Dati est donc apparue tout de noir vêtue en ouverture de son procès pour des soupçons de corruption et de trafic d'influence. Absent, Carlos Ghosn, l'ancien patron de Renault, réfugié au Liban. Rachida Dati a-t-elle réellement travaillé entre 2010 et 2012 comme avocate pour Renault ou a-t-elle touché 900 000 euros de la part du groupe pour défendre les intérêts du constructeur auprès du Parlement européen dont elle était élue? C'est toute la question du procès qui s'est ouvert en début d'après-midi en correctionnel. Partons au tribunal de Paris rejoindre Charlotte Piret. Bonsoir Charlotte.
11: Bonsoir.
10: L'image forte, c'est d'abord donc celle de Rachida Dati.
11: Oui, l'ancienne garde des Sceaux fait son entrée, visage fermé. Elle n'a pas un regard pour le public nombreux, les bancs de la presse tout aussi fournis, ou ceux des partis civils majoritairement occupés par des associations anticorruption. Rachida Dati n'octroie son attention qu'à ses quatre avocats et au tribunal, face auquel elle est justement invitée à s'avancer pour décliner son identité. Voix basse, presque un chuchotement, avant de subir la lecture des infractions qui lui sont reprochées, toujours à la barre, la posture tout en raideur.
10: Et c'est surtout l'absence de Carlos Ghosn, Charlotte, qui a occupé les débats.
11: Oui, pour cette première journée d'audience, c'est l'absent qui prend toute la place. Carlos Ghosn a adressé au tribunal un courrier, relate la présidente, courrier dans lequel l'ancien patron de Renault-Nissan se plaint de ne pas avoir été avisé de l'audience dans les délais légaux et réclame son renvoi à une date ultérieure. Mais Carlos Ghosn n'a aucune intention de se présenter devant la justice française, s'insurge l'avocat du groupe Renault, parti civil à ce procès, et pour cause, poursuit l'avocat, tout en sortant une série de photos, Carlos Ghosn sur son yacht, dans sa piscine, et pour cause, il vit sa meilleure vie au Liban. D'ailleurs, une fois n'est pas coutume, si le ton n'est pas le même, le propos l'est, de part et d'autre de la barre, tous s'accordent sur ce constat. Carlos Ghosn se joue de la justice française avec tous les moyens dont il dispose. Mais après une heure de réflexion, le tribunal vient siffler la fin de la partie et le début du procès qui peut enfin démarrer pour Rachida Dati, désormais assise sur le strapontin des prévenus, et pour Carlos Ghosn qui sera donc jugé en son absence.
10: À Charlotte Piret au tribunal de Paris avec les moyens techniques de Florent Layani.
4: Le pétrole flambe.
10: Entre les incertitudes autour du détroit d'Ormuz et désormais aussi du détroit de Bab-el-Mandeb sur la mer Rouge de l'autre côté de la péninsule arabique, le baril de pétrole dépasse les 108 dollars. En France, des pêcheurs ont bloqué le port de commerce et le dépôt pétrolier de Port-la-Nouvelle et l'ombre des gilets jaunes plane sur cette colère. Mais ce mouvement est mondial, Olivier Poujade.
12: Oui, une flambée des prix de l'essence, chez nous comme ailleurs. En Europe, des barrages routiers ont été mis en place, notamment en Irlande et au Portugal. Transporteurs, agriculteurs rejoints spontanément par des automobilistes pour contester la nouvelle hausse des prix de ce week-end. Mais la colère se ressent bien au-delà. Kenya, Bolivie, Guatemala, un peu partout sur la planète, y compris au Moyen-Orient, comme ici en Syrie. Protestation de femmes dans le calme, dans les rues de Damas. Ambiance plus électrique autour de certaines raffineries.
13: Nous ne sommes pas les chiens des États-Unis à leur donner notre pétrole pendant qu'on crève de faim.
14: Les prix de l'essence, les prix du diesel, les prix de la nourriture doivent baisser. C'est pas comme ça qu'on va reconstruire un pays en augmentant les prix.
12: En Syrie, le prix des carburants a augmenté de près de 40% ces derniers mois. L'Asie n'est pas épargnée. Indonésie, Philippines, des pays en voie de développement qui ont déjà produit un effort massif pour compenser la hausse des prix du carburant. Certains ont pu tenir parfois grâce à leur stock. Mais désormais, les réserves sont à sec, les prix continuent d'augmenter. Tout ce contexte nous conduit à ces manifestations avec des populations qui refusent de payer le prix de l'enlisement de cette guerre entre Téhéran et Washington.
10: Et pour calmer l'inflation qui galope aux États-Unis, la réserve fédérale américaine pourrait relever ses taux d'intérêt d'un quart de point ce soir. Le nouveau patron de la Fed, Kevin Warsh, avait été nommé par Donald Trump justement pour ne pas les relever. En France, Sébastien Lecornu annonce ce soir qu'il va prolonger jusqu'au 31 décembre, les aides ciblées sur les carburants pour les agriculteurs, le bâtiment et les pêcheurs auront même droit à 10 centimes de plus. Une aide en tout de 35 centimes par litre. Bonsoir Julien Nenni.
15: Bonsoir Christelle.
10: Il fallait faire un geste, d'autant qu'autour d'Emmanuel Macron, on se montre particulièrement inquiet du climat économique et social.
15: Oui, c'est la quasi-sinistrose, on peut le dire, dans les couloirs de l'Elysée en cette rentrée. On a le vent de face, résume un proche d'Emmanuel Macron, qui se met à lister toutes les anxiétés, comme il les appelle, qui traverse l'opinion depuis cet été. Anxiété climatique après les canicules et les incendies, anxiété sociale avec le chômage qui repart à la hausse, anxiété financière avec les taux d'intérêt qui bondissent, anxiété géopolitique liée aux guerres en Ukraine et au Moyen-Orient qui font grimper les prix à la pompe, et enfin anxiété politique avec la perspective d'un second tour RN-LFI l'an prochain. Tout ça crée un fond de l'air très lourd, soupire l'entourage du président. C'est un peu plombant, n'est-ce pas? Alors à l'Elysée, on cherche à se rassurer. On note par exemple que contrairement à 2018 et les Gilets jaunes, il y a cette fois-ci un débouché politique à venir avec la présidentielle dans 7 mois, ce qui réduirait, soi-disant, les risques de grands mouvements de contestation dans la rue. Reste que dans le dernier baromètre, seuls 16% des Français interrogés jugent favorablement Emmanuel Macron, plus bas encore qu'à l'époque, justement, des Gilets jaunes.
10: Emmanuel Macron qui se fait pilonner par Gabriel Attal. Tout est parti en live avec cette dissolution qui a contribué à quasiment flinguer l'économie française, a dit le candidat Renaissance. Il intervenait au French Digital Day, un événement consacré aux start-up. Tu casses, tu répares, tu salis, tu nettoies. On se souvient de la formule de Gabriel Attal, encore lui, qui concernait l'école. Un projet baptisé Casseur-Payeur a été présenté ce matin en Conseil des ministres. Les célébrations des victoires du PSG avaient donné lieu, on s'en souvient, à des violences et des dégradations la saison dernière. L'idée, c'est de créer un nouveau régime de responsabilité civile. Les explications de l'auteur de ce texte, le ministre délégué auprès du ministre de l'Intérieur, Jean-Didier Berger.
16: Ces 5 articles dans le projet de loi, ils permettent de faciliter l'action de l'État en créant un nouveau régime de responsabilité civile pour faute, pour tenir solidairement responsables tous ceux qui participent dans des groupements, dans des attroupements à des actes de violence. En clair, ne sera plus seulement recherché la responsabilité de celui qui met le feu à l'abribus, de celui qui pille le magasin, mais de tous ceux qui sont autour et finalement, par leur présence, participent à cette action d'incendie, de pillage ou d'attaque sur les forces de l'ordre, notamment à travers les tirs de mortiers.
10: Et les dommages et intérêts dus aux victimes pourront être prélevés sur les allocations familiales et sur les aides au logement. Ils ne seront finalement que 5 à participer à la primaire social-démocrate. Le député socialiste Philippe Brun a été écarté au dernier moment, suspendu aussi du PS et de son groupe à l'Assemblée. L'une de ses anciennes collaboratrices l'accuse de harcèlement, de violence physique, des faits susceptibles de relever du pénal. Bonsoir Nicolas Piquet.
17: Bonsoir.
10: En direct de l'Assemblée nationale, où Philippe Brun vient de se défendre vigoureusement.
17: Il se défend, Philippe Brun a le teint pâle et le regard fuyant, mais la voix ferme, il se dit abasourdi.
18: Certains responsables du PS ont parlé à la presse et évoqué des suspicions de violence. Accusations extrêmement graves, mettant ainsi à mal mon honneur et ma dignité. Je refuse de me laisser démolir par de fausses accusations.
17: La justice n'a pas été saisie, mais le Parti Socialiste s'y est substitué, ajoute Philippe Brun, qui ne peut pas faire appel de cette décision. Il évoque ensuite son ancienne collaboratrice qu'il a licenciée en juin pour faute grave.
18: Cette femme, qui est membre des instances nationales du Parti Socialiste, a pour volonté de me nuire au sein de mon parti.
17: Il promet de porter plainte et de se tenir à la disposition de la justice. Interrogé sur le détail des faits reprochés, la direction du PS parle de harcèlement, de violence physique ainsi que d'emploi familial. Il aurait été en couple avec cette collaboratrice parlementaire, ce qui est interdit. Petit lapsus dans la réponse.
18: Elle était paxée avec moi, avec son compagnon, durant toute la durée de la relation contractuelle. Que je n'ai jamais été son concubin.
17: Alors certes, de toute façon, ces accusations auraient nui à sa campagne pour la primaire de la gauche. Je me serais peut-être retiré de moi-même, conclut Philippe Brun. Mais je constate seulement que ce qu'il s'est passé ce matin a arrangé pas mal de monde.
10: Nicolas Piquet à l'Assemblée avec Jérémy Thuil. Une exposition anti-avortement dans l'enceinte du Parlement européen à Strasbourg. On y voit par exemple un embryon à peine conçu qui entre en dialogue avec sa mère. À l'initiative du groupe ECR de Giorgia Meloni, où siège une certaine Marion Maréchal du parti Identité Liberté, la nièce de Marine Le Pen revenue de chez Zemmour et qui se rapproche chaque jour un peu plus de sa tante. Et sa présence à l'inauguration de cette exposition crée un certain malaise au sein du Rassemblement National, Victoria Coussin.
19: Oui, Marion Maréchal devant un dessin d'embryon en soutien de l'exposition portée par son groupe au Parlement européen et par l'association italienne Pro Vita e Familia, opposée à l'avortement, au mariage pour tous et à l'adoption homoparentale. La photo, épinglée par LFI sur les réseaux sociaux, embarrasse Jordan Bardella que France Inter a croisé dans un couloir du Parlement européen. Ça vous étonne ? Moi non. Tacle le patron du RN qui s'oppose au retour en grâce de la nièce de Marine Le Pen au sein de son parti, tenante d'une ligne très conservatrice qui était celle du Front National de 2012. Depuis, la banalisation du parti est passée par là, même si l'ambiguïté persiste dans les rangs lepénistes où l'on promet pourtant une renaissance du parti. Personne ne veut revenir sur le droit à l'IVG, assure un eurodéputé qui connaît bien Marine Le Pen, même s'il faudrait qu'il y ait moins d'avortements, ajoute-t-il, et sur son abstention lors d'un vote à Strasbourg pour protéger ce droit. Je me suis pas abstenue, j'étais juste aux toilettes, explique ce parlementaire dans un sourire provocateur.
10: Un reportage signé Victoria Coussa. Il a exprimé ses profonds regrets, l'actuel maire socialiste de Paris, Emmanuel Grégoire, auditionné durant 2 heures par la commission d'enquête du Sénat sur le scandale du périscolaire. Il s'est donc démarqué d'Anne Hidalgo, dont il était l'adjoint. Il a aussi reconnu un manque de transparence par le passé vis-à-vis des parents au moment où un agent était mis en cause pour des violences. Les inscriptions sont closes depuis 1 heure. Près de 600 000 personnes assisteront à la messe que célébrera le pape Léon XIV, place de la Concorde à Paris le 26 septembre. L'hôtel est actuellement en construction au centre de la place.
4: La France vient de vivre son été le plus chaud depuis le début des mesures en 1900.
10: Une succession quasi ininterrompue de canicules et lors de la troisième vague, la plus longue entre le 27 juillet et le 20 août, Santé publique France compte 817 décès excédentaires en tout. Près de 8000. Bonsoir Rémi Brancato.
20: Bonsoir.
10: Alors la saison n'est pas terminée, mais on a déjà dépassé les chiffres de 2022.
20: Ah oui, près de 7000 morts en plus à l'été 2022, près de 8000 donc cet été, 7935 exactement si on cumule 3 vagues de chaleur, celle d'août, donc celle du 3 au 22 juillet et celle de fin juin. Pour chacune de ces périodes, Santé publique France a mesuré la différence entre le nombre de morts attendus, c'est-à-dire le nombre de décès moyens habituels sur la période, et le nombre de morts constatés. Certaines régions sont plus touchées que d'autres. La Bretagne, avec 104 morts en excès par exemple, qui présente un taux de 18% de surmortalité, près de 12% en Pays de la Loire. En tout, en août, 817 morts supplémentaires sur toute la France, quasi exclusivement des personnes de plus de 75 ans. La moitié à l'hôpital, un quart à domicile et 1 sur 5 en EHPAD. Pour dire précisément combien de morts sont attribuables à la chaleur, Santé publique France doit publier une étude complète à l'automne, mais déjà l'agence note que 3 jours ont concentré près de la moitié des décès du 14 au 16 août. C'était juste après les journées les plus chaudes de la période.
10: Rémi Brancato. Et sous l'effet du changement climatique, les calottes glaciaires du Groenland et de l'Antarctique ont perdu 11 300 milliards de tonnes de glace en 50 ans. Cette glace devenue eau a contribué à une hausse de 3,14 cm du niveau des mers, soyons précis. C'est ce que nous apprend une étude basée sur des relevés satellites
2: militaire. Alors, 3 cm, ça peut sembler minime. Bonsoir, Sophie Bécherel.
21: Bonsoir.
2: Mais c'est au contraire une part importante de l'élévation des mers. Ce phénomène, d'ailleurs, s'accélère depuis les années 90.
21: Oui, dans les années 80, le Groenland perdait 60 milliards de tonnes de glace par an. Dans les années 2010, c'était 4,5 fois plus. Et en Antarctique, l'accélération est à peine plus faible pendant ce quart de siècle. Au total, la perte des calottes polaires a donc fait monter le niveau de la mer de 3,14 cm. C'est un quart de l'élévation totale. Précisons bien qu'il ne s'agisse pas

0: De la banquise. La calotte polaire, c'est la glace qui est posée sur la terre ferme, le Groenland au nord, le continent antarctique au sud, une glace constituée par accumulation de la neige tombée au fil des millénaires. Elle forme de très épais glaciers qui se cassent à l'endroit où ils rencontrent les océans. Au nord, il y a aussi une petite partie de la fonte qui provient de la surface quand la température est trop chaude. Pour parvenir à quantifier ce phénomène, ces chercheurs affiliés à différents instituts polaires du monde entier ont compilé les données de 27 missions satellitaires. Cryosat, Copernicus, on en entend souvent parler, Landsat. Des satellites qui passent au-dessus des pôles depuis 1972 pour le plus ancien et qui fournissent des images ou des mesures grâce à leurs capteurs optiques ou leurs altimètres. À partir d'importants calculs, on peut aussi modéliser le futur. Et bien, dans le scénario le plus pessimiste, l'élévation du niveau de la mer sera multipliée par 2,6 d'ici 2150. Une information essentielle si on veut protéger les 6 à 9 millions de personnes qui vivent sur les côtes dans le monde.
1: Nous voilà prévenus. Merci Sophie Becherel.
2: Et de la glace, il y en aura à Lyon pour les JO d'hiver 2030.
1: La métropole accueillera tous les sports de glace à la place de Nice. Après 3 jours de visite sur place, le Comité international olympique a validé la carte des sites. Courchevel et Val d'Isère se partageront les épreuves reines de ski alpin. Christophe Vincent.
3: Au final, la métropole lyonnaise tire le gros lot avec 3 sites majeurs, Eurexpo pour le patinage et les épreuves paralympiques, l'aréna de Décines et la halle Tony Garnier pour le hockey. Lyon a séduit le CIO, confie le président intérimaire du COJOP, Vincent Roberti.
4: Les Alpes 2030, c'est 3 heures maximum de transport entre ces pôles. C'est aucun équipement sportif majeur construit pour l'occasion, puisque nous allons réutiliser ce qui existe et faire des rénovations. C'est une première depuis l'édition d'Innsbruck en 1976.
3: Pour le ski alpin, Courchevel accueillera la descente et le super G, et Val d'Isère, appuyé par Jean-Claude Killy, va récupérer le géant et le slalom. Le directeur exécutif du CIO, Pierre-Olivier Beckers.
5: La commission de coordination, je vous le garantis, quitte Lyon très rassurée par les progrès accomplis, confiante dans l'orientation prise par le projet et enthousiaste sur l'ambition du projet.
3: Pas de successeur en vue au président d'EMI du COJOP, Edgar Gros-Piron. Au passage, le directeur des Jeux Olympiques, Christophe Duby, un Suisse, tacle les Français. Évitons d'étaler sur la place publique les querelles de personnes.
1: 10 sportifs exclus provisoirement de l'INSEP, considéré comme la fabrique des champions, exclus pour cause de bizutage, des basketteurs soupçonnés d'avoir donné des coups à de jeunes joueurs. Une enquête administrative a été ouverte. La mort du cinéaste et documentariste chilien Patricio Guzmán, grand spécialiste de l'histoire politique de son pays, récompensé notamment à Cannes, à Berlin. Il avait notamment signé la bataille du Chili, une trilogie de 5 heures sur la chute du président Allende et le coup d'état du général Pinochet. Il vivait depuis en exil, Cuba, l'Espagne, puis la France, où il est décédé à l'âge de 85 ans. Pokémon, attrapez-les tous et surtout levez-vous très tôt à l'occasion du 30e anniversaire. Une série de cartes collector a été mise en vente ce matin et c'est la folie. À Perpignan, devant la FNAC, une soixantaine de personnes faisaient la queue dès 6 heures. Suzanne Chouadji.
6: Et certains s'étaient levés.
7: Beaucoup trop tôt.
8: On s'est pas couché du tout là. Pour les 30 ans, on savait qu'il allait y avoir du monde. Et voilà, on a attendu à partir de 3h du matin à Auchan. Il y a le premier qui était là à minuit.
6: Pour obtenir l'un des coffrets collector, édition 30 ans, avant de rejoindre la FNAC et d'en acheter un autre.
8: Donc moi c'est Guillaume, je collectionne depuis mes 6 ans, 98, les premières cartes. C'est compliqué de s'arrêter. Voilà. C'est un puits sans fin, finalement. Voilà.
6: Les passionnés dépensent des centaines d'euros pour alimenter leur collection de cartes, comme Alex, un Perpignanais de 31 ans.
9: J'ai calmé là, mais je pense au moins 400 euros par mois. Encore, je gagne bien ma vie, je suis infirmier libéral, je ne vais pas me plaindre. Mais sinon, je pense quelqu'un qui gagne 1500 euros, il ne peut pas.
6: Certains le voient aussi comme un investissement.
9: L'objet scellé, comme une ETB que vous allez acheter à 55 euros, vous allez pouvoir la revendre 100, 130 euros, comme qui rigole une heure après.
6: Et c'est ce que vous voulez faire?
9: Non, moi je collectionne. C'est des coffrets spéciaux. Dedans, il y a des boosters avec 10 cartes dans chaque booster. C'est-à-dire qu'il peut y avoir des cartes plus ou moins rares. C'est comme un tableau ou des œuvres d'art. Après, il y a chaque illustrateur et ça a plus ou moins une valeur financière derrière.
6: Dans la file d'attente, il y a les férus de Pokémon et ceux qui font l'effort pour leurs proches.
10: On a été missionnés par des amis très investis dans la cause. Mais très gentils, voilà.
11: Et moi, c'est pour ma nièce parce qu'elle travaille.
6: Les coffrets seront parfois revendus quelques heures plus tard, en moyenne 300 euros sur Internet.
1: 300 euros alors qu'ils sont vendus en magasin une soixantaine d'euros. Reportage de Suzanne
2: Sojaï. Presque pire que Céline Dion.
1: Ah bah presque pire. C'était ici Roussillon. Mitsuko, figurez-vous que ça veut dire mystère en japonais. Mmh. Et la disparition de Catherine Ringer hier a fait bondir les écoutes d'Erita Mitsuko sur Spotify. Le titre le plus écouté n'est pas celui que vous croyez.

0: in the shower.
1: On bien.
0: Ou avec les Sparks, oui.
1: En tournée sous la douche, mais pas seulement.
0: Voilà, on voudrait. Merci beaucoup, Christelle. À demain. Le téléphone sonne dans une petite poignée de minutes. Un œil sur le ciel d'abord.
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0: Et Céline Dacosta, demain, on aura des températures de saison.
3: Oui, en tout cas, on s'en rapprochera. Ce sera a priori en moyenne la journée la plus fraîche, je mets des gros guillemets hein, sur fraîche de la semaine, 9 à 13 degrés le matin, ça c'est vrai, c'est frais, 21-25 l'après-midi, ça reste quand même assez doux, un petit peu moins près de la Manche, on va voir pourquoi, avec 16 à 20 degrés, un petit peu plus dans le sud-est avec encore 26 à 29 degrés, hein, ça reste estival près de la Méditerranée, des températures qui vont repartir à la hausse en début de semaine prochaine à cause d'un nouveau blocage anticyclonique, une chaleur qui sera quand même plus marquée sur le sud du pays.
0: Et pour le ciel demain, ce sera mitigé.
3: Oui, ce petit mot avec tout dedans, une nouvelle perturbation pluvieuse sur les bords de Manche dès le matin avec de bonnes rafales de vent, des pluies qui vont rester sur ce secteur l'après-midi qui gagneront quand même les pays de la Loire et puis le soleil reviendra sur la pointe bretonne ou celle du Cotentin. Ce sera nuageux du nord de l'Aquitaine aux Ardennes en passant par le bassin parisien parce qu'on se rapproche de la perturbation, plus lumineux pour les autres. D'ailleurs, plus on ira vers le sud-est, plus le soleil sera présent. On aura juste un risque d'averse sur les Pyrénées, les Alpes du Sud et le nord de la Corse en fin de journée et puis toujours beaucoup de vent près de la Méditerranée.
0: Merci beaucoup Céline Dacosta.
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0: Il est 19h22.
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0: Vous aussi, vous l'entendez monter, cette colère sociale, les prix trop hauts, l'essence trop chère, les logements impossibles et les salaires qui, eux, n'augmentent pas. Ma génération savait qu'elle vivrait mieux que la génération de nos parents, et ça a été le cas, les études que les parents n'ont pas faites, le travail qui paye au cours d'une vie. Aujourd'hui, ça n'est plus vrai, ou plus toujours vrai. Aujourd'hui, on ne se demande plus si nos enfants vivront mieux que nous. On sait que nos enfants vivront moins bien que nous. Et pourtant, cette génération aussi est diplômée, plus que celle d'avant, évidemment. Elle ne travaille pas moins, mais son niveau de vie n'augmente pas, son salaire n'augmente pas. À longueur de manifestations ou de doléances, on entend parler de déclassement ou de sentiment de déclassement. Alors essayons de poser la question très abruptement ce soir sur la table. Pourquoi les salaires n'augmentent pas ou peut-être n'augmentent plus d'ailleurs ? Pourquoi y a-t-il ce plafond de verre ? Est-ce que la France a décroché ? À quel moment ? Est-ce qu'on doit parler des faiblesses de l'économie française ? Est-ce qu'on doit parler de la fiscalité des salaires ? Les taxes, les prélèvements ? Est-ce qu'on peut augmenter le niveau de vie sans augmenter les salaires, c'est-à-dire toucher à cette fameuse différence entre le net et le brut? Faut-il regarder du côté de la TVA, la TVA tout court, la TVA sociale, c'est-à-dire transférer le financement de la protection sociale vers la consommation? Mais qui supporterait ce transfert sinon les bas salaires qui sont les premiers consommateurs, c'est le premier poste de leur budget? Y a-t-il une solution à court terme qui permettrait au moins d'ailleurs de calmer cette colère qui monte? Comment l'économie s'en sortirait-elle si on augmentait justement les bas salaires uniquement? Les derniers chiffres, en tout cas, parlent d'eux-mêmes. L'augmentation cette année sera 2,7%, c'est-à-dire qu'on est toujours inférieur au frisant l'inflation. Dans une étude datant d'hier auprès des DRH, on a compris aussi que l'augmentation générale était quasiment exclue au profit de promotions individuelles ou de primes. Parlons-en de votre salaire, du coût du travail, comment permettre, espérer, imaginer une hausse durable des salaires à plus long terme et que vos enfants vivent mieux que vous. C'est le téléphone sonne, soyez les bienvenus.
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0: terminé rapidement, donc j'ai décidé de passer un concours. J'ai eu le concours, et là, depuis un an, je suis en poste de gestionnaire pédagogique dans une université, donc catégorie C. Je suis à 38 heures par semaine, et je gagne environ 1 730 €. Donc en fait, je suis payée au SMIC, mais avec une prime mensuelle de 300 €, donc qui ne compte pas dans le calcul de la retraite. Et en regardant un petit peu plus près les grilles de salaire, on voit qu'en fait, si je reste sur mon poste toute ma carrière, je vais finir à environ 1 950 € net, donc sous la barre des 2 000 € pour un bac plus 5. Évidemment, je pourrais évoluer dans des catégories supérieures, hein, c'est comme ça que ça fonctionne dans la fonction publique, donc en catégorie B ou A, sauf qu'à l'université, on sait que c'est un peu... compliqué en ce moment, les universités sont très déficitaires dans mon secteur en tout cas, et il y a très peu de nouvelles créations de postes, et donc je me retrouve en fait coincée en étant surqualifiée sur un poste catégorie C alors que je pourrais viser plus haut, mais j'ai pas de perspective d'évolution. Et donc là je suis encore jeune, j'ai toute la vie devant moi, mais c'est vrai que c'est difficile de se projeter avec un revenu précaire qui va rester précaire toute la carrière, en fait.
1: Et la question que je posais, Eve, en introduction, était de savoir si, au fond, cette génération-là vivrait mieux ou moins bien que ses parents. Est-ce que vous, déjà, quand vous voyez où sont vos parents à l'endroit de la carrière où ils sont, vous vous dites que vous n'arriverez pas jusqu'à eux, ou est-ce que votre histoire sera un peu différente ?
0: Bah, c'est marrant, je me dis plutôt ça par rapport à la génération de mes grands-parents, moi. Où j'ai des grands-parents, je pense par exemple à mes grands-parents paternels, qui n'avaient pas des revenus très élevés. J'avais une grand-mère qui était aide-soignante et un grand-père qui était peintre en bâtiment. Et en fait, ils n'ont pas une retraite énorme, mais finalement, ils arrivent à faire plein de choses. Ils voyagent beaucoup, ils ont fait beaucoup de projets dans leur vie, etc. Et j'ai l'impression de ne pas avoir, que j'aurais même jamais le même pouvoir d'achat qu'eux, quoi.
1: Et ça vous laisse quel sentiment ? Après, je vous laisse, c'est promis, Eve. Ça vous laisse quel sentiment, en fait ? J'ai employé le mot déclassé tout à l'heure. Est-ce que c'est un mot où vous vous dites « Ouais, je rentre dans cette case-là » comment vous le qualifiez ou pas ? Ou pas forcément ?
0: Oui, un peu, parce que je trouve ça dommage. En fait, on est beaucoup de jeunes on nous a toujours dit « Si vous travaillez bien à l'école, vous aurez un super boulot plus tard. » Et en fait, on se rend compte qu'aujourd'hui, c'est pas du tout le cas. Moi, j'ai beaucoup de camarades qui ont des bac plus 3, bac plus 5, et en fait, qui sont soit au chômage, soit dans des emplois où elles sont payées vraiment au lance-pierre. Et je me dis, c'est un peu du gâchis, quoi. Et ça nous fait perdre espoir. On sait que voilà, il y a beaucoup de chômeurs et de moins en moins d'emplois, et on voit pas trop comment la situation va s'améliorer.
1: Merci Eve, merci pour ce témoignage qui nous permet d'ouvrir ce téléphone sonne pour discuter ensemble jusqu'à 20h. Autour de la table, il y a Stéphanie Villers, bonsoir.
2: Bonsoir.
1: Vous êtes économiste et conseillère économique du cabinet PwC France, voilà, j'y arrive. Antoine Fouché est là également, bonsoir Monsieur Fouché.
3: Bonsoir.
1: Vous êtes le président de Quintet Conseil, vous avez écrit « Pour que nos enfants vivent mieux que nous » aux éditions de l'Aube. Vous avez été directeur dans une autre vie des relations sociales au MEDEF. Est-ce qu'au fond, la met sous verre, notre amie Eve, Antoine Fouché, je vous pose la question aussi, c'est-à-dire, elle est un peu le cas d'école, effectivement, d'une carrière qui commence pas très haut et qui ignore ses perspectives, qui voit bien que son salaire bougera finalement peu. Est-ce qu'elle est assez typique ?
3: Malheureusement, oui. Mm-mm. Alors, c'est pas une consolation.
1: Non.
3: À l'échelle individuelle, pas du tout. Mais pour dire en quoi c'est représentatif, en fait, de mouvement plus général, il y a eu trois périodes, en fait, depuis 1945 sur l'amélioration du niveau de vie. Les 30 Glorieuses, où avec 15 ans de travail, on doublait son niveau de vie. Donc, on partait de beaucoup plus bas. Hein. Mm-hmm. Et c'est pour ça que la comparaison, heureusement, dans la plupart des cas avec les grands-parents, c'est quand même une amélioration. Le travail payait au sens permettait d'améliorer sa vie. Ensuite, dans les années 80, 90, 2000, on était encore à 2% par an. C'est du net, hein, donc ça veut dire quand l'inflation est à 2, ça veut dire que les salaires chaque année augmentaient de 4%. Maintenant, ça nous paraît lunaire. Mmh. C'était la norme il y a encore 20 ans. Et avec ça, donc 2% par an en moyenne, ça fait 40 ans de travail, vous doublez votre niveau de vie. Et là où c'est malheureusement rêve et représentatif, c'est que depuis une quinzaine d'années, même 17 ans, on est à moins de 1% par an en moyenne. Et donc maintenant, aujourd'hui, pour la plupart des gens qui bossent, heureusement il y a des exceptions, il faudrait travailler plus de 80 ans pour doubler son niveau de vie. Donc ça, c'est la première chose où c'est représentatif. Malheureusement, quand elle parlait de l'évolution de son salaire, je commence à 1007, je vais terminer à 1009. malheureuse. Alors c'est, je pense, un pire dans son cas personnel, malheureusement, mais c'est assez représentatif d'un mouvement général. Et la deuxième chose, c'est je suis très diplômé, mm-hmm. et pourtant,

0: Tant j'ai un job
1: Ouais.
0: qui correspond pas à ma qualification. Et ça, pour le coup, c'est lié à quoi? C'est lié au fait que on a considérablement augmenté le niveau de qualification de la population française et notamment des jeunes. C'est-à-dire, aujourd'hui, il y a 53% d'une génération qui est diplômée du SUP. En 1980, c'était 21%. Donc les jeunes sont en moyenne beaucoup plus diplômés que leurs parents. Mais qu'est-ce qui a changé? C'est l'économie française qui, dans le monde, s'est déclassée, c'est-à-dire on a remplacé, pour aller vite, des jobs où le travail était bien payé par les jobs où le travail est moins bien payé, où le travail paye moins. Et ça, c'est deux choses pour terminer. C'est un, la désindustrialisation, parce que vous soyez ouvrier, employé, cadre, dirigeant, etc., quand vous travaillez dans l'hôtellerie-restauration ou quand vous travaillez dans l'industrie, vous ne pouvez pas avoir la même dynamique salariale. Voilà. Quel que soit votre niveau de départ, ensuite, ça n'évolue pas de la même manière. Et la deuxième chose, c'est que même si nous, Français, on est mieux formés que nos parents, pour aller vite, on est moins bien formés de plus en plus que le reste du monde, parce qu'ils progressent plus vite dans l'éducation. Donc, les meilleurs jobs du monde, ou les jobs les mieux rémunérés du monde qu'auraient eu, par exemple, les parents d'Ève,
1: Sont pas chez nous.
0: ils sont pas chez nous, ils sont ailleurs dans le monde, ils sont pas chez nous, même si Ève est plus diplômée que ses parents.
1: Donc, ce que ça veut dire, Stéphanie Villers, c'est que c'est pas une lente érosion, c'est un décrochage, en fait, et c'est pas pareil.
2: Alors
1: Ou pas?
2: oui, et en fait ce qu'explique Ève dans son parcours à la fois d'étudiante et professionnelle, et là ce n'est pas nouveau. En fait, on s'aperçoit que la France n'a pas su former ses talents pour le besoin de son économie. Alors, il y a, je suis obligée de rentrer dans le concret, et c'est peut-être difficile à entendre pour Ève, mais
1: Vous avez lui parler de ses études
2: la
1: de
2: filière
1: sociaux?
2: sociologie, enfin, ça date pas d'aujourd'hui, enfin, depuis même moi lorsque j'étais
1: Depuis les manifs de
2: étudiante,
1: Vaquer, hein, on en
2: voilà,
1: parlait
2: on
1: donc.
2: se disait que ça, c'était un peu des gens qui étaient très bien formés, mais qui répondaient pas aux besoins des entreprises, parce qu'à un moment, lorsqu'on a fini ses études, il faut que l'entreprise y voit un intérêt à embaucher ses étudiants. Et c'était tout le problème de l'université, et ça l'est encore en réalité. On forme des wagons entiers d'étudiants qui ont la tête bien pleine, mais qui n'arrivent pas en adéquation avec le besoin immédiat à la fois du secteur privé et du secteur public. Alors, pourquoi elle s'est, cette jeune fille, cette jeune femme s'est concentrée, par exemple, sur, si j'ai bien compris, l'égalité dans le travail entre les hommes et les femmes, qui sont, c'est un véritable sujet. Je vous rappelle qu'il y a une directive européenne qui est sortie en 2023 pour assurer plus de transparence sur ce thème-là, parce que effectivement, il faut avancer en France et en Europe, mais on voit bien que ça reste encore très théorique, parce qu'au moment où une personne arrive et a fait ses études autour de ça, bah concrètement, on n'arrive pas à mettre en œuvre un poste adéquat avec ses fonctions. Donc la France devrait plutôt se poser la question, mais qui dure de, ça fait 40 ans qu'on se pose la question. Pourquoi on forme des jeunes qui ne correspondent pas aux besoins de l'économie française?
1: Si on veut s'amuser à jouer à vrai ou faux, et en dehors du cas personnel de notre amie Eve qu'on salue, est-ce qu'on peut dire comme une espèce d'axiome maintenant que les Français n'améliorent plus leur niveau de vie en travaillant? Est-ce que c'est aussi grave que ça?
0: Ah oui, c'est ce que j'essayais de dire tout à l'heure, peut-être de façon insuffisamment claire, mais ça, ce sont les stats de l'INSEE qui sont en ligne, donc chacun peut les consulter. Ça s'appelle « Évolution du pouvoir d'achat depuis 1949 », série longue, c'est un tableur Excel, et il y a une ligne par trimestre depuis le premier trimestre 1949. Vous jouez avec le tableur, vous lui demandez de faire une évolution annuelle moyenne depuis 2008, et vous allez tomber sur 0,7%, voilà. Et donc 0,7% de plus de pouvoir d'achat par an pour les gens qui bossent, ça veut dire que si vous voulez vivre deux fois mieux, il faudrait travailler 80 ans. Et sur les 30 années précédentes, c'est-à-dire des années 80, 90, 2000, c'était 2% par an. Et sur les 30 années encore avant, c'était 5% par an. Donc il y a malheureusement, il y a un mouvement général dans lequel la plupart des gens sont pris, puisque c'est une moyenne. Il y en a qui échappent par le bas ou d'autres qui échappent par le haut. Mais travailler depuis 17 ans ne permet plus à la majorité des gens qui bossent d'améliorer leur niveau de vie. Et c'est inédit depuis 1945. Ça ne nous est jamais arrivé à nous, Français, d'être dans cette situation-là. Alors, les Européens, les autres Européens sont un peu mieux que nous, mais le ralentissement de la progression des salaires, ça veut pas dire que les salaires n'augmentent plus, hein. Faut pas faire du misérabilisme. Ils augmentent quasiment plus. Quand même, nous, au sein, donc c'est un mouvement européen, mais quand même, malheureusement, nous, au sein de l'Europe, on est pire.
1: Pardon, on va aller trouver Nadia qui nous attend, mais juste un mot là-dessus quand même, parce que est-ce qu'on est les pires parce qu'on est les premiers sur qui ça tombe, mais les autres vont suivre. Je pense à nos voisins allemands, par exemple, dont on a toujours dit qu'en termes d'industrie, puisque vous dites que l'une des raisons c'est que l'industrialisation c'est pas faite, donc on n'a pas trouvé du travail pour ces gens qui n'étaient pas assez formés visiblement pour que en plus ils aient les bons jobs. Mais on voit bien aujourd'hui que l'Allemagne est en train de désindustrialiser. Donc est-ce que ça veut dire qu'en Europe il y a que nous et les autres viendront? Est-ce que ça veut dire que c'est nous qui nous sont très mal débrouillés par rapport à nos autres voisins? C'est quoi le constat là-dedans?
2: Je dirais quand même qu'il y a surtout, par rapport aux autres pays européens, une grosse différence entre le brut et le net. C'est-à-dire le poids de la protection sociale qui est sur les actifs, donc les salariés, est beaucoup plus importante en France que à l'étranger. Et moi, je ne pense pas qu'en fait tout soit une question de désindustrialisation. Hein. On a quand même un secteur des services qui a toujours été très dynamique. Ça a été des choix politiques qui ont été faits depuis 20-30 ans. Alors effectivement, on a vu la limite de ces choix-là, mais il n'empêche que aujourd'hui, lorsque l'Allemagne se retrouve dans une situation un peu délétère du côté de son industrie, eh bien nous, on a cette chance, c'est-à-dire qu'on a tellement pris de retard que la page est blanche, et au moment de l'IA, hein, parce que notre modèle de production va totalement changer. Hein. On va pouvoir, si on y met les moyens, c'est toute la question, parce que pour l'instant on n'y met pas les moyens, on pourrait se mettre en ordre de marche pour véritablement se réindustrialiser avec cette nouvelle façon de produire, avec notamment la robotique.
1: Alors, sauf si, et par ailleurs, on perd une partie des emplois qui étaient occupés jusqu'à présent, ces espèces d'emplois intermédiaires, les emplois Bac+2, Bac+3, qui possiblement peuvent être mangés par l'IA avant même d'exister, ce qui est quand même l'une des problématiques. Et voire Bac+5 aussi. Je voudrais qu'on retrouve Nadia, qui nous attend depuis longtemps. J'ai aussi entendu que vous aviez déjà mis le salaire brut et salaire net sur la table. Vous inquiétez pas, on va y aller. Bonsoir Nadia.
3: Bonsoir.
1: Je vous écoute, Nadia. Soyez la bienvenue.
3: Merci. Finalement, mon témoignage, en tout cas, reprend peut-être celui de la première personne. En tout cas, j'étais dans la même situation qu'elle il y a une quinzaine d'années. Donc, j'étais payée moi-même assez modestement, proche du SMIC. Puis j'ai fait un choix, je me suis beaucoup investie dans ma formation professionnelle, j'ai même parfois engagé des dépenses hein, pour pouvoir travailler davantage, comme des frais de garde, parce que j'avais finalement en tête une sorte de promesse qui était que si je me formais, si je progresse, si je prends plus de responsabilités, mon salaire va augmenter, mais surtout mon niveau de vie. Donc on peut dire que j'ai un peu joué le jeu, j'ai changé d'emploi, j'ai évolué professionnellement, et aujourd'hui effectivement j'ai un salaire qui est clairement supérieur à ce que je pouvais avoir il y a une quinzaine d'années. Je suis peut-être à 30-40% en plus de ce que je pouvais avoir. Et pourtant, moi, ce qui me frappe, c'est que je ressens pas du tout une amélioration de mon niveau de vie dans les mêmes proportions. Finalement, j'ai toujours certains réflexes, comme regarder les prix, réfléchir à certaines dépenses. Il y a des renoncements aussi sur certains loisirs, par exemple. Alors donc c'est clair que je me plains pas forcément, j'ai une situation qui est plutôt confortable, hein, puis si statistiquement je suis peut-être dans des niveaux de salaire qui sont pas à plaindre, et puis je sais d'où je viens potentiellement, mais c'est vrai que rétrospectivement, c'est pas tout à fait ce que j'imaginais pouvoir avoir après 15 ans de progression professionnelle. Et c'est surtout que mon niveau de vie, en fait, il est pas du tout proportionnel en fait à ce niveau d'augmentation de salaire. Et quand j'en discute autour de moi, on a tous ce même constat-là. Et en fait, c'est pour ça que je pense que la question de l'augmentation des salaires, elle est intéressante. Moi, je la positionne aussi par rapport à cette question-là, à savoir est-ce que véritablement il est question de mettre davantage d'euros finalement sur la fiche de paye, et pas concrètement parler d'une augmentation réelle du niveau de vie. Et ça, en tout cas, moi, je l'ai pas constaté de manière aussi proportionnelle que l'augmentation de salaire que j'ai pu avoir.
1: Merci beaucoup pour votre témoignage, Nadia. Antoine Fouché, j'entends dans le témoignage de Nadia, j'entends promesse. Et promesses non tenues, en fait. J'entends, j'ai joué le jeu. J'ai tout fait bien, en fait. J'ai fait comme on a dit, effectivement, et j'ai fait des efforts pour ça. J'entends renoncement, et j'entends, c'est pas ce que j'avais imaginé, en fait.
0: Non, mais malheureusement, c'est le cas de Nadia est aussi représentatif de la situation des personnes de 30-35 ans. Alors, et heureusement, il y a des gens qui arrivent à évoluer plus rapidement aussi. Donc, il n'y a aucune fatalité à l'échec l'échelle individuelle, mais au niveau collectif, c'est ce qu'on constate. En fait, si on prend un peu des grands mots, pardon, mais c'est la République, elle tenait sur deux promesses, la promesse de l'école et la promesse

0: Promesse du travail. La promesse de l'école, c'est tu travailles bien à l'école, tu auras un bon boulot.
1: Exactement.
0: La promesse du travail, c'est si tu as un bon boulot, tu gagneras bien ta vie.
1: Mmh.
0: Les deux, en grande partie, pas en totalité heureusement, mais en grande partie, ne fonctionnent plus. C'est-à-dire, c'est pas parce que, c'était le témoignage d'avant d'elle, c'est pas parce que tu travailles bien à l'école que tu auras un bon boulot,
1: Ouais.
0: point 1. Et point 2, c'est pas parce que tu as un bon boulot, ça c'est le cas de Nadia, c'est pas parce que tu as un bon boulot que tu gagneras bien ta vie, que tu amélioreras bien ton niveau de vie. Et ça, pour le coup, je pense que la crise politique, économique, sociale, enfin le sentiment de déclassement, là, pour le coup, qu'il y a dans 90% des gens, sondage Ipsos novembre 2025, considèrent que la France est en déclin. Alors c'est un autre mot, mais ça veut dire à peu près la même chose. Et même sondage, 72% des parents considèrent que leurs enfants vivront moins bien qu'eux. Et donc, et malheureusement, je pense que la source de ça, c'est la rupture de ces deux promesses-là. Et après, ça vaut le coup de débattre sur les causes de cette rupture de promesses. Et surtout, me semble-t-il, c'est qu'il n'y a aucune fatalité à ça. Et que, pour reprendre la question que vous avez posée juste avant, non, nous ne sommes pas les premiers auxquels ça arrive et les autres suivront. C'est un choix français.
1: Ah, ben voilà.
0: C'est un choix français et il y a des tendances de fond là-dedans, mais c'est cette rupture de la double promesse, c'est pas la même chose dans tous les pays d'Europe.
1: Mais alors, attendez,
0: c'est
1: un
0: pas
1: choix,
0: la même chose dans l'Europe en Europe du Nord, par exemple, ou en Allemagne, qui est un pays que, pour des raisons personnelles, je connais bien.
1: Mais un choix, c'est-à-dire on a fait des choix et on a fait des erreurs, ou le choix était, on a choisi de désindustrialiser. Par exemple, et puis on est en train de repartir dans l'autre sens aujourd'hui, globalement, depuis le Covid, mais ça, évidemment, on n'avance pas à la vitesse à laquelle
0: l'école est là. L'école et la désindustrialisation, c'est deux très bons exemples, et c'est assez facile, me semble-t-il, à démontrer. C'est que sur l'école, il y a eu le classement PISA la semaine dernière qui est tombé.
1: Ouais, bien sûr.
0: On est 27e maintenant, nous, dans l'école française. Il y a 25 ans, on était dans les 10 meilleures écoles du monde. Tout n'est pas une question de moyens. Mais quand même, quand on regarde les moyens, et c'est pour ça que je parle de choix, quand on regarde les moyens que nous, Français, on a attribués à l'école, privée comme publique, hein, c'est pas le sujet, depuis 25 ans, maintenant, nous dépensons en argent public, encore une fois, public comme pour l'école publique comme pour l'école privée, moins que la moyenne européenne de l'OCDE. Nous payons les enseignants 20% en moins que la moyenne. Exemple concret, un instituteur en France, au bout de 15 ans de carrière, peut-être qu'ils témoigneront, vous êtes à peu près à 2300-2400 euros net. En Allemagne, vous êtes à 4000 euros net. Ça, c'est des choix. Il n'y a rien qui nous a obligés, ni la mondialisation, ni l'Europe. Il n'y a rien qui nous a obligés à mal payer les enseignants. Il n'y a rien qui nous a obligés à avoir plus d'enfants dans les classes. Et donc, à la fin, ça fait quand même des personnes, des Français, des jeunes Français qui sont, par rapport aux autres Européens et de plus en plus par rapport aux Chinois, moins bien formés. Et typiquement sur l'industrie, c'est pareil. Nous avons les pires impôts de production d'Europe et nous avons l'un des impôts sur la consommation, en l'occurrence la TVA, la plus faible d'Europe. Tous les pays qui sont restés industriels, ils ont fait le choix inverse de nous.
1: Avant de vous repasser la parole, Stéphanie Villers, mais ce que ça veut dire, Antoine Fouché, c'est que la solution, au moins à moyen terme, je ne sais pas très bien si ça existe, le court terme dans ce genre de questions d'augmentation de salaire, etc., mais la solution au moins à moyen terme, dans votre schéma à vous, n'existe pas. C'est pas à moyen terme qu'on va redresser l'école et redresser l'industrie française.
0: Ah, si, sûr. Enfin, ça dépend ce qu'on appelle moyen terme.
1: Je sais pas, combien d'années vous mettez dans le moyen terme?
0: Entre 10 et 20 ans.
1: Ah, bah oui, donc voilà, c'est loin.
0: Ouais. Oui, mais je pense que si on raconte pas de craque aux gens, comme ça fait 25 ans qu'on décroche sur l'éducation parce qu'on maltraite l'éducation dans notre pays, et comme ça fait 30 ans qu'on décroche sur l'industrie parce qu'on a on fait le choix en fait de négliger complètement l'industrie et fiscalement et normativement, etc., on va mettre autant de temps. Alors si on met le paquet, ça sera peut-être pas forcément 30 ans, ça peut être 15, mais moins de 15, je pense que c'est irréaliste c'est l'échelle de la vie humaine qui est comme ça.
1: Mais est-ce que vous êtes en train d'expliquer aux gens qui nous écoutent, et peut-être que...
0: Mais il y a des solutions à court terme.
1: Alors voilà, c'était le sens de ma question.
0: C'est brut net.
1: Voilà, c'était le sens de ma question, ben brut net. Il y a une question de Marc qui arrive, il n'est pas encore là, on va écouter Nicolas d'abord. Bonsoir Nicolas, ce sera pour vous Stéphanie Villers. Bonsoir Nicolas.
2: Oui, bonsoir.
1: On est à vous, on vous écoute.
2: Bah, en fait, moi, c'est surtout pour faire un témoignage. Donc, je vous écoute et je vais pas revenir sur l'école, mais c'est clair qu'il manque beaucoup de moyens sur l'école. Moi, je suis un papa de presque 55 ans. J'ai eu beaucoup d'enfants et j'ai constaté que, oui, l'école manque énormément de moyens et c'est là que le bât blesse. Mon témoignage, il se fait surtout sur certaines entreprises qui ne jouent pas le jeu, parce que j'ai entendu ce terme-là tout à l'heure. Je suis salarié d'un grand groupe bancaire qui dégage plus de 15 milliards de bénéfices. Et par contre, au niveau de la politique salariale, c'est quasiment rien. C'est-à-dire qu'il n'y a pas d'augmentation générale. Les augmentations individuelles, c'est en moyenne une fois tous les 4 ans, et avec un pourcentage qui est des plus faibles, qui ne peut pas rattraper l'inflation et donc de nous conserver un pouvoir d'achat. Et donc quand on a eu un diplôme d'ingénieur dans les années 90, ben, en fait, oui, la promesse d'avoir une carrière radieuse et d'avoir un salaire mirobolant, etc., ben non, ça n'existe plus. On est devenus les ouvriers d'une industrie du service qui est trop utilisée. Pour une autre anecdote, j'ai des collègues qui sont obligés d'aller au Resto du Cœur tout en travaillant dans cette grande entreprise. Parce qu'en fin du mois, ils n'ont pas le salaire qui leur suffit pour pouvoir vivre. Et donc, quand on entend ça, quand on voit que, justement, ces entreprises dégagent énormément de bénéfices pour pouvoir donner des dividendes aux actionnaires, à un moment donné, enfin, on marche sur la tête et on est en train de générer beaucoup de salariés pauvres dans notre pays.
1: Merci beaucoup, Nicolas, pour votre intervention. Stéphanie Villard, il y en a beaucoup, des questions comme ça, évidemment, et autour des entreprises qui marchent, autour des dividendes, etc. Et surtout, c'est la phrase de Nicolas tout à l'heure, les entreprises ne jouent pas le jeu.
3: Bah, si on regarde au niveau macroéconomique, en France, le partage de la valeur est plutôt beaucoup plus équitable que ailleurs. Donc on peut pas vraiment dire ça. Mais en réalité, quand on gagne un salaire, c'est pas tant le montant qui compte, c'est ce qui reste quand on a tout payé. Et on voit aujourd'hui que les dépenses incompressibles sont en train de flamber, notamment à cause des prix de l'énergie qui ne sont plus pris en charge en partie par les dépenses publiques. Et donc, je comprends que, et c'est vraiment la crainte et un vrai risque, c'est que les tensions sociales montent parce que ce n'est pas, le salaire ne permet pas de vivre et de supporter des charges qui augmentent de plus en plus avec un État. Et c'est bien tout le problème, c'est qu'aujourd'hui, on se réveille avec en France avec la gueule de bois. C'est-à-dire qu'on a tellement dépensé sur les 6 dernières années depuis le Covid, notre dette publique a quand même progressé. Elle est passée de 2000 à 3500 milliards. C'est-à-dire que en 6 ans...
1: Mais sauver l'économie, sauver les entreprises, enfin on s'en souvient des arguments à ce moment-là.
3: Oui, mais cet argent, en fait, si vous regardez où il a pu... Il s'est pas évaporé, en fait. En réalité, vous avez raison. On n'est pas... Et on voit que d'un autre côté, l'épargne des ménages est passé sur la même période de 5 000 milliards à 6 600 milliards. En fait, il y a quand même eu... En fait, l'État français s'est endetté pour finalement permettre de maintenir le pouvoir d'achat des Français au niveau global et une partie de ces Français, pour des raisons justement de ces difficultés à se projeter, à se dire ben moi comment je vais payer ma retraite et moi comment je vais aider mes enfants à faire des études, ils ont mis de côté. Et en fait c'est cette morosité qui se retrouve dans cette épargne qui permet pas à l'économie de se relancer, parce que je rappelle comment fonctionne bêtement notre économie.
1: Il faut consommer. Remettre cet argent dans le circuit. On a parlé d'héritage hier et on a dit ça aussi pendant 40 minutes.
3: C'est essentiel lorsque globalement on voit que le taux d'épargne est atteint des niveaux records. Il faut quand même se dire que cet argent existe et il ne sait pas. Et en fait, en réalité, on s'aperçoit que l'État a transféré son pouvoir décisionnaire dans les mains des Français.
1: Et en même temps, ce sont les plus hauts revenus qui épargnent à peu près un tiers du taux d'épargne global.
3: Les plus âgés, donc
1: les petits salaires dont on parle et ceux qui n'augmentent pas. Antoine Fouché, ces gens-là qui nous écoutent doivent se dire, ils sont bien de la chance parce que moi, de toute façon, j'ai pas les moyens d'épargner avec ce salaire.
0: Oui, et la question de la personne qui vient de témoigner à l'instant est, je pense, fondamentale là-dessus, parce que là, pour le coup, contrairement aux deux personnes précédentes, il est possible qu'il soit pas représentatif. Pourquoi je dis ça? Parce que je crois sur parole ce qu'il nous a dit, c'est-à-dire que les salaires qui augmentent pas, beaucoup de dividendes, etc. Sauf que si c'était ça le problème, et j'insiste là-dessus parce que c'est souvent un malentendu dans le débat public français, si le sujet de la faiblesse de la progression des salaires, c'était les dividendes, ça se saurait, on le verrait dans les chiffres. Il y a deux choses qui montrent que c'est pas le cas, et je vais dire malheureusement, parce que si c'était le cas, ça serait super facile de prendre l'argent pour leur donner aux salariés. Qu'est-ce qui fait que c'est pas le cas? D'abord, c'est que ces dividendes-là, et on a tous en tête des trucs assez spectaculaires, parfois indécents, ça concerne les grandes entreprises. Les grandes entreprises en France, c'est 1 million de salariés. Mmh. On est 28 millions à bosser, dont 20 millions dans le secteur privé. 20 millions de salariés, 5 millions de fonctionnaires, 3 millions d'indépendants. Donc, s'il y a un sujet sur les dividendes, et qu'on redistribue mieux la richesse, moins de dividendes, plus de salaires, etc., ça va concerner 5% des salariés. Qu'est-ce qu'on fait pour les 95% qui restent? Ça montre que c'est pas le sujet, me semble-t-il, en ordre de grandeur en soi. Et la deuxième chose, c'est Stéphanie Villers l'a dit juste avant, c'est que là aussi, INSEE, les chiffres sont disponibles, tout le monde peut les consulter. Le partage de la valeur en France, depuis 1950, il a pas changé entre le travail et le capital. Mmh. Ce qui est pas vrai aux US, hein, aux États-Unis, pardon. Il a changé, les actionnaires dépouillent en un sens, en partie, les salariés. En France, non. C'est-à-dire, quand les salaires augmentaient de 5% par an, on partageait la valeur exactement de la même manière aujourd'hui, où ils augmentent de 0,6% par an. Donc c'est pas ça le sujet. Et donc qu'est-ce qui fait qu'on se met en colère autant contre les dividendes, et parfois de façon légitime, et quel est et c'est là qu'est l'incompréhension, c'est que beaucoup des profits maintenant du CAC 40, alors je sais pas si c'est le cas de la personne qui a appelé, mais 85% pardon, des profits du CAC 40 maintenant sont faits à l'étranger. Donc, s'il y a un problème de partage de la valeur dans ces entreprises-là, et c'est possible, c'est pas avec les salariés français qu'il faut partager la valeur, parce qu'ils créent que 15% de la valeur sur ces trucs. Donc, l'augmentation des salaires, si elle doit se faire, malheureusement, hein, ça fait mal au cœur de dire ça, c'est avec les salariés de la même entreprise dans lequel on fait 85% de la valeur.
1: Et on vous a entendu, on a bien compris. Brut et net, donc Marc est là, bonsoir.
4: Oui, bonsoir.
1: On vous écoute, Marc.
4: Bonsoir, merci pour ma question. Une question peut-être d'une très grande naïveté, mais effectivement, vous parliez de plafond de verre tout à l'heure entre augmentation des salaires, différence entre salaire brut et salaire net. Est-ce qu'il n'y aurait pas une manière de ne pas augmenter le salaire brut d'un salarié tout en augmentant éventuellement son pouvoir d'achat, c'est-à-dire finalement le salaire net qu'il reçoit effectivement sur son compte à la fin du mois, notamment en travaillant sur tout l'entre-deux, c'est-à-dire les prélèvements obligatoires. Et d'ailleurs, si on regarde un petit peu la manière dont ces prélèvements obligatoires ont été mis en place, je pense par exemple à CSG, CRDS, ou même d'ailleurs l'impôt sur le revenu, s'il s'agit de prélèvements qui n'étaient pas censés être pérennisés. Donc, est-ce qu'on peut pas revenir en fait à l'esprit et à la lettre de ces prélèvements, en fait, en faisant ce pour quoi ils étaient créés, c'est-à-dire les supprimer.
1: Merci Marc pour votre question. Alors on est dans votre jardin, Antoine Fouché, sur la suppression, mais je voudrais vous entendre d'abord, Stéphanie Villers, parce que vous êtes la première qui a mis les pieds dans la différence brute et nette. Et en gros, ça dit exactement ce que dit Marc. Est-ce qu'on peut augmenter les salaires sans y toucher, en fait, en changeant juste ce ratio-là.
3: Le net du brut. Exactement. Pour donner du pouvoir d'achat. Alors, en fait, toutes les cotisations sociales et patronales, ça sert quand même à financer toute la protection sociale.
1: On est d'accord.
3: C'est-à-dire la santé et la vieillesse.
1: Exactement. Donc on n'enlève pas ça. On est d'accord qu'on... Ou alors, enfin si, on peut toujours l'enlever, mais il faudra bien le payer par ailleurs.
3: À un moment, voilà. Il faudra le transposer sur d'autres agents ou d'autres méthodes. Ensuite,
1: donc on les paiera toujours, c'est ça que vous dites en fait.
3: Alors,
1: de toute façon,
3: il faut dire
1: si on crée une TVA sociale, on les paiera de toute façon en achetant des produits ici et là.
3: Voilà, mais oui, mais il faut que ça. Vous savez, par exemple, rien que sur la retraite, un salarié du privé, il va payer sur ses cotisations salariales à lui 11%. Son entreprise paiera 17%. Au total, ça fait 28% de son super brut, c'est-à-dire son salaire net plus ses cotisations salariales plus les cotisations patronales, parce que les entreprises payent aussi ça fait 28% de son salaire qui part pour payer le système de répartition des retraites. Donc voilà, aujourd'hui, quand on sait que ce système est déficitaire, qui nous coûte à peu près 430 milliards d'euros et qu'on n'arrive pas à envisager un équilibre de ce système, on se dit en fait que c'est supporter en fait un niveau de vie des seniors au détriment des actifs. Aujourd'hui, quand on veut réformer le système le système de répartition, c'est surtout pour donner de la marge et du pouvoir d'achat aux salariés. Et c'est ça qu'il faut comprendre, puisque notre système pèse trop sur les actifs.
1: Alors, est-ce qu'on met vraiment les pieds dans le plat, Antoine Fouché? C'est-à-dire, en touchant effectivement aux retraités, là j'entends déjà les appels arriver, le groupe WhatsApp vibrer, parce qu'on considère qu'aujourd'hui, un retraité a finalement un niveau de vie qui est supérieur à tous les auditeurs qu'on a entendus jusque-là. Et la suite de ma question, on parlait de la CSG, évidemment que la suppression de la CSG, ça vous parle. Où est-ce qu'on va le chercher, cet argent-là? CRDS, pareil.
0: Ouais. Pour prolonger par rapport à la discussion juste d'avant, on a dit à moyen terme, pour que les salaires augmentent, c'est l'éducation, l'industrie. Ouais. Mais ça ne veut pas dire qu'on peut rien faire à court terme. Mais à court terme, me semble-t-il, je pense qu'on sera d'accord avec ça, avec Stéphanie Villers, sur ça, c'est de réduire la différence entre ce que les gens gagnent et ce qu'ils gardent pour eux. Oui. Parce que quand on dit brut net, on peut avoir on peut avoir le sentiment de se cacher derrière des termes techniques, mais le salaire que net plus les cotisations sociales, c'est ce que les gens ont gagné. Mmh. S'ils gagnaient pas ça, ils seraient licenciés, parce que aucune entreprise peut se permettre d'avoir des salariés qui coûtent plus que ce qu'ils rapportent. Et l'ordre de grandeur, en fait, la plupart des gens, parce que c'est pas clair sur la fiche de paye, ils l'ont pas en tête. C'est-à-dire, le salaire médian en France, c'est 2100 euros net par mois. Mais pour avoir 2100 euros net par mois qui arrivent sur votre compte, faut en gagner 3008. Donc il y a 1007 d'écart entre les deux. Et donc, évidemment qu'on peut réduire cet écart-là, parce qu'il n'a jamais été aussi élevé dans notre histoire. Donc, il y a deux manières de le réduire. On dit, si on le réduit, par exemple, 10%, donc dans le cas que je viens d'évoquer, le salaire médian, il augmenterait de 400 euros par mois, ou 380, 10% de 3008. Si on supprimait la CSG, par exemple, pour prendre l'exemple qui vient d'être donné. On supprime la CSG, ça augmente les salaires médians de 380 euros net par mois. Deux solutions. Soit cet argent-là, on le prend plus nulle part, et donc, faut baisser les prestations qui sont financées par ça. Là, c'est le système de retraite. Donc, ça fait à peu près 100 milliards. Je donne juste les ordres de grandeur. Ça voudrait dire qu'il faudrait baisser les retraites de 30%. Oui. Too much, trop. Et d'accord. Donc, c'est pas souhaitable. Soit vous le prenez ailleurs. Et là où, si on veut être cohérent, c'est si on dit que le système... On a un problème inédit qui est que les gens qui travaillent n'améliorent plus leur niveau de vie en travaillant. Et donc, on leur prend moins d'argent. Il faut prendre l'argent aux gens qui gagnent leur argent autrement qu'en travaillant. Et là, on retombe sur héritier, retraité et rentier. Et pour répondre à votre question sur la TVA, en fait, ça rentre dans cette catégorie-là, parce que, c'est-à-dire, c'est les héritiers, les rentiers, les retraités à la fin qui paieront la TVA et pas les travailleurs. Parce que si vous baissez, par exemple, si vous supprimez la CSG et que vous augmentez la TVA de 3 points...
1: Ah bon, on est d'accord.
0: Ça fait 10 moins 3, oui. Ça fait 7. Ça veut dire que tous les gens qui bossent vont avoir leur pouvoir d'achat qui va augmenter de 7 points. Qui va perdre? Ceux qui gagnent leur argent autrement qu'en travaillant. Parce que eux, ils n'auront pas une augmentation de rému, mais ils auront les prix qui augmentent. Et c'est qui? Les héritiers, les retraités et les rentiers. Et c'est vrai qu'il y a une objection souvent sur la TVA en disant « c'est super ce que vous venez de dire, monsieur », mais en fait, quand même, la TVA, elle pèse plus sur les ménages modestes parce que...
1: Exactement, parce que leur endroit de dépense, c'est bien l'essentiel, et donc taxer TVA.
0: Et c'est vrai, mais on peut répondre. On peut répondre parce qu'il y a 4 taux de TVA en France, et donc au moment où on augmente globalement le taux de TVA, on peut maintenir, voire baisser, la TVA sur les produits de première nécessité qui constituent l'essentiel du panier des ménages modestes. Et donc, on peut répondre à ça. Et surtout, je voudrais juste réélargir en 10 secondes sur l'international. Tous les pays industriels ont une TVA plus élevée que la nôtre parce que, in fine, macroéconomiquement, la TVA, ça revient à faire payer les entreprises étrangères. Parce qu'elles ne répercutent pas la hausse de TVA dans leur prix, elles le prennent dans leur marge. Et donc, c'est beaucoup plus intelligent de faire payer les boîtes étrangères que les travailleurs français pour payer les retraites des Français.
1: Ah bah ça va plaire aux gens qui nous écoutent, parce que j'allais revenir là-dessus, Stéphanie Villers, pour le temps qui nous reste. Héritier, rentier, on voit bien ce que c'est, nos auditeurs aussi. Et puis surtout, ça nous concerne, si j'ose dire, de loin. Enfin, c'est des choses que on ne vit pas tous au quotidien. En revanche, est-ce que ça veut dire que l'éléphant dans la pièce, ce sont les retraites? Et qu'il faut effectivement, encore une fois, je ne sais pas si c'est mettre un coup de pied dans la fourmilière ou remettre ce sujet sur la table, mais que l'éléphant dans la pièce, encore une fois, c'est celui-là, et qu'il faudra bien adresser le problème des retraites et le faire maintenant.
3: Oui, alors c'est les retraites, ça ne veut pas dire que c'est tous les retraités, parce qu'il y a beaucoup de retraités qui vivent avec des petites retraites. Ouais. Donc, mais globalement, c'est quand même ce qui pèse le plus dans la dépense publique. Comme vous dites, c'est l'éléphant dans la pièce. Donc au moment où il y a une urgence, où il faut faire des économies et où il faut libérer du pouvoir d'achat, il faudrait quand même un jour se dire que c'est quand même là où il faut ouvrir le dossier. Et pour finir sur la TVA sociale, ouais. Je pense quand même que c'est une très bonne idée, mais ça tombe quand même mal parce que aujourd'hui, l'inflation est repartie. Donc il y a déjà les prix qui augmentent. Mmh. Si on augmente la TVA, bien sûr, le prix final va aussi augmenter. Donc il aurait fallu attendre une période qu'on a connue de ces 20 dernières années où il n'y avait pas d'inflation pour véritablement avoir ce projet.
1: Allez, on n'a pas fini d'en parler, la campagne n'est pas finie non plus, donc une métavique, tout ça reviendra sur le tapis assez vite. On a passé 20 heures, mais j'ai quand même envie d'écouter la question de Martin pour les petits bateaux.
5: Pourquoi les mignons ne parlent pas comme nous? Ils ont leur propre langue.
1: Voilà.
5: Au revoir.
1: Pourquoi les mignons, ils ont leur propre langue? Moi, c'est une vraie question, il est 20h sur un. Justine Clos pour l'info. Bonsoir Justine.
6: Bonsoir Fabienne, bonsoir à tous. Alors que les prix des carburants sont toujours au plus haut, cette annonce, Sébastien Legornu demande à son gouvernement de prolonger les aides ciblées pour certains secteurs professionnels. Prolongation jusqu'à la fin de l'année pour les agriculteurs, notamment les entreprises du BTP, mais aussi les pêcheurs qui bloquent encore ce soir le port et le dépôt pétrolier de Port-la-Nouvelle dans l'Aude. La filière aura même droit à une aide de 10 centimes supplémentaires. Dans les Landes, la forêt de nouveau menacée. Un violent incendie a démarré cet après-midi sur la commune de Luhé. Il est parti d'un parc photovoltaïque, s'est ensuite propagé à la forêt. Il se trouve en ce moment à proximité des voies ferrées. Résultat, plus aucun train ne circule ce soir entre les Landes et Bordeaux. Manon Clavry, ce qui inquiète les autorités, c'est que ce feu progresse très vite.
7: On en est à 150 hectares de forêt brûlée, c'est ce qu'indique le préfet des Landes dans un communiqué qu'il a publié il y a environ une heure. Il nous apprend que 4 pompiers ont été légèrement blessés pendant l'intervention. Ils sont désormais 200 en tout sur place, aidés de 14 moyens aériens. C'est 10 de plus qu'il y a 2 heures. Il y a des Dash, des Air Tractor, des Canadair, on connaît bien leur nom désormais dans les Landes. Aux dernières nouvelles, le feu progressait toujours, poussé vers le sud-est par le vent, c'est ce que nous disaient les pompiers. Il n'y a pas d'habitation dans cette direction, donc pas d'évacuation de population prévue. C'est ce qui rassure les autorités pour l'instant.
6: Les Landes déjà frappées par de violents incendies cet été, tout comme la Gironde, où un hommage national sera rendu vendredi après-midi aux 2 pompiers morts le 21 juillet dernier, près de l'aéroport de Mérignac. À cérémonie qui sera présidée par le ministre de l'Intérieur, Laurent Nunez. Les 2 adjudants recevront aussi à titre posthume la Légion d'honneur et la médaille de la sécurité intérieure. Un été marqué par des feux à répétition, donc, mais aussi par des vagues de chaleur. Les canicules en France ont tué près de 8000 personnes. C'est le dernier bilan de Santé publique France. Bilan auquel sont venus s'ajouter les chiffres de la vague de chaleur du mois d'août, mais qui devrait encore s'alourdir puisqu'il manque ceux de début septembre. Le procès de Rachida Dati et Carlos Ghosn est maintenu malgré l'absence de l'ancien PDG de Renault. L'ancienne ministre, elle était bien présente à l'ouverture de ce procès cet après-midi. Rachida Dati et Carlos Ghosn sont jugés pour des soupçons de corruption et trafic d'influence, en cause notamment les 900 000 euros versés par Renault à l'ancienne ministre alors qu'elle était eurodéputée. Philippe Brun contre-attaque. Le député de l'Eure évoque un conflit instrumentalisé par le Parti socialiste pour le tuer politiquement. Il vient d'être écarté de la primaire de la gauche après des accusations de violence sur une ancienne collaboratrice. Philippe Brun est aussi suspendu à titre conservatoire du PS et du groupe socialiste à l'Assemblée. En Israël, le ministre de la Défense affirme que l'armée est prête, je cite, à terminer le travail à Gaza pour ensuite vider le territoire palestinien de ses habitants. Gaza où 21 personnes, dont 12 enfants, sont mortes ce matin. Le bilan s'est alourdi après l'effondrement de cet immeuble qui avait été fragilisé par des frappes israéliennes. Le chanteur britannique Ed Sheeran, lâché par plusieurs artistes, il devait participer à sa tournée, mais ont annoncé ces dernières heures leur départ. Il s'oppose à l'éviction du rappeur Macklemore qui assurait ses premières parties après ses propos pro-palestiniens sur scène. Parmi ces artistes, le chanteur Phineas, le frère de Billie Eilish ou encore le groupe danois Lucas Graham. Et puis après le décès de Catherine Ringer, le succès des Rita Mitsouko sur Spotify, la chanson Singing in the Shower, notamment cartonne, elle est devenue ces dernières heures le titre numéro 1 des tendances mondiales.
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6: Vous écoutez France Inter, il est 20h06, à suivre Rien ne s'oppose à la nuit avec Laurent Goumard. Bonsoir Laurent.
17: Bonsoir Justine Clos. Ce soir, un auteur, compositeur, interprète babélien, oui, Rodolphe Burger est notre invité. Nous, on se retrouve à 21h.
6: Oui, à tout à l'heure. Et tout de suite, le temps de se brosser les dents, voici les petits bateaux avec Camille Cronier. Et coucou les petites curieuses et les petits curieux. Oh, mais qui va là?
18: Luca, c'est mon panono. C'est la banane.
5: Bonjour les petits bateaux, je m'appelle Martin, j'ai 5 ans. Je voudrais savoir pourquoi les mignons ne parlent pas comme nous et ont leur propre langue. Au revoir.
6: Ah, on les adore les mignons avec cette façon si rigolote de parler. Eh bien, tu sais quoi Martin, c'est celui qui a inventé leur langue et qui fait même toute leur voix qui est là pour te répondre. Eh oui, la classe, hein. Pierre Coffin, créateur et réalisateur donc des mignons, révélés dans Moi moche et méchant. Alors, ça vient d'où?
19: Pour ce qui est du langage, en fait, c'est arrivé assez vite parce qu'on s'est demandé, mais est-ce qu'ils communiquent entre eux? Est-ce qu'ils communiquent avec les personnages principaux du film? Est-ce qu'ils parlent une langue? Ou est-ce qu'ils parlent comme nous? Est-ce qu'ils parlent français, anglais, bref? Et après, mûre réflexion, on s'est dit, alors, on a déjà des problèmes de script entre les personnages qui se parlent entre eux et qu'on comprend. Est-ce qu'on a envie de se rajouter une difficulté supplémentaire et puis de se demander, bah tiens, qu'est-ce qu'il va dire là de rigolo, quoi. Et donc, notre première approche, c'était de se dire, bah, essayons de faire des bruits. Donc, on a demandé à un ingénieur du son, en fait, de nous proposer des choses. Ce qui nous est revenu, c'était des sons, effectivement, mais un peu impersonnels, un peu qui manquaient de caractère, un peu qui manquaient de charme, certainement.
6: Un peu trop robot, quoi.
19: Complètement robot. Complètement très synthétique finalement. C'était des sons qui justement donnaient à ces créatures un côté bestiole et moi je voulais vraiment que ce soit des petites personnalités quoi. Et donc j'ai pris mon micro et j'ai tenté de donner des exemples.
6: Quoi?
19: Je suis incapable d'improviser. Donc je suis obligé d'écrire bizarrement en fait, je suis obligé d'écrire n'importe quoi et puis après je le dis, puis après je m'aperçois que ça marche pas et donc je suis obligé de réécrire et puis jusqu'à temps que je pense que
6: donc vous peaufinez le n'importe quoi en fait.
19: Je peaufine le n'importe quoi. J'essaie que le n'importe quoi et un sens.
6: Et vous mélangez des langues, c'est ça?
19: Mélange des langues, oui. Alors ça, c'est arrivé sur le tard, en fait, parce que je me suis aperçu que quand Moi moche et méchant est sorti, le premier, les Italiens avaient traduit tout ce que disaient les mignons. Et donc, ça retirait un côté magique, quoi. Genre, on les comprend, mais sans comprendre vraiment ce qu'ils disent. Et eux, ils avaient tout traduit en italien, donc je leur ai dit d'arrêter. Et c'est pour ça qu'il y a toute une séquence dans le 2 où à un moment donné, il y a une machine à glace, enfin un camion à glace qui arrive, et il y a tous les mignons qui disent gelato, gelato. Mais il y a pas besoin de comprendre en fait qu'ils disent glace finalement quoi. À partir du moment où ils disent un mot en pointant l'espèce de cornet de glace.
6: Mais donc ça veut dire que le langage que vous avez donc inventé, c'est vraiment vous prenez une feuille, vous notez des mots en anglais, en français, en italien, ouais. Même et des onomatopées, donc
19: complètement,
6: des trucs qui sont pas
19: ouais,
6: des mots. Ouais. Et c'est un mélange de tout ça.
19: C'est un mélange de tout ça. Et j'essaie de plus en plus aussi de mélanger des noms de gens qui travaillent sur le film. Genre à chaque fois qu'il y a un mignon qui interpelle un autre mignon, par exemple dans le dernier film, en général c'est un animateur à qui j'ai demandé genre une centaine de modifs depuis le début qu'il a commencé sur le plan, et je le remercie en fait en disant son nom. Quoi.
3: Ah, c'est vrai. Et donc, le but, c'était de faire un langage qu'on comprend, mais qu'on ne comprend pas. Quoi.
19: Exactement. Et alors, ça mélange deux choses, évidemment, mais le truc principal, pour qu'on comprenne à peu près ce qu'il dit, c'est non seulement on voit les circonstances, etc., on voit la gestuelle que les mignons peuvent avoir,

0: en fait, par rapport à ce, au mot invraisemblable que je peux dire. Mais c'est surtout aussi la petite mélodie qui fait qu'on comprend que c'est une question, que c'est un désaccord, que ce qu'il raconte est très triste, au contraire très rigolo, ou il y a un conflit clairement entre les deux mignons qu'on voit à l'écran. Et donc, c'est cette petite musique, en fait, qui fait que ça marche dans tous les pays sans avoir besoin que je les traduise dans tous les pays, quoi.
1: Et est-ce que vous, Pierre Coffin, ça vous arrive de parler mignon dans votre tête?
0: Absolument pas. Jamais. Jamais.
1: Et ça arrive si vous entendez un mot d'une langue que vous connaissiez pas, que vous apprenez, vous le notiez pour
0: carrément. J'ai un téléphone qui est plein de mots rigolos ou de phrases latines ou de plats indiens ou enfin bref.
1: Des plats indiens. Ouais. Oui, tikka masala.
0: Ben oui, il y a.
2: Tikka masala. Masala.
1: Et ça s'appelle le mignonnaise, cette langue. Salut les matelots.
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1: Et tout de suite sur France Inter, on retrouve Rien ne s'oppose à la nuit avec vous Laurent Goumard. Bonsoir.
4: Bonsoir Camille Crenier. Ben, à demain.

0: Bonsoir à toutes et à tous. Je vous invite ce soir dans un petit village d'Alsace au milieu d'une vallée forestière des Vosges, à Sainte-Marie-aux-Mines. Un théâtre, des usines, un lycée et à l'époque la première piscine municipale de la région. C'est là, c'est dans la vallée, que résonne une drôle de musique rock, expérimentale, alternative, pop électro. C'est dans la vallée qu'on entend toutes les langues, le français, l'anglais, allemand, arabe, hébreu, turc, albanais, roumain, breton. C'est dans la vallée, un nom qui résonne, celui d'un festival créé par un compositeur, guitariste, auteur, interprète, 45 ans de carrière, qui aujourd'hui réactive en concert le répertoire Radioactivity 70s d'un groupe mythique de l'électro-allemande, Kraftwerk, en français, centrale électrique. Et c'est vrai que tout s'éclaire pour Rudolf Burger ce soir, rien ne s'oppose à la nuit.
1: Ladies and gentlemen, I had so many coffees this morning, 40, 50, 60 coffees. I'm so nervous, I'm very nervous.
2: Oliver, this is me. How many coffees did you drink this morning?
1: 40.

0: dance. Et ça donne le ton. Pump Up The Valium. Voilà le premier single d'un album à venir en novembre. Pump Up The Valium. Mais quel titre, Rodolphe Burger, avec le sample, bien entendu. Ça donne une piste pour l'album à venir?
1: Oui, bien sûr, c'est pas moi d'ailleurs qui ai trouvé ce titre que je trouve formidable, mais c'est eux, c'est les Sonnenblume. Donc Sonnenblume, c'est la traduction en allemand de Tournesol, qui est l'établissement où c'est les musiciens de ce groupe sont pensionnaires ou je sais pas comment on dit, patients, enfin. Et c'est un centre important à Sainte-Marie-aux-Mines pour handicapés mentaux, comme on dit. Et à chaque édition du festival, en fait,
0: de votre festival, c'est dans la vallée.
1: Du festival, c'est dans la vallée. Il y avait toujours une proposition formidable d'un musicien qui est à la fois musicien éducateur et qui proposait des choses avec les patients. Il fait des ateliers musicaux. Et un jour, je me souviens très bien, on était avec Bertrand Belin en train d'assister à un concert et il y a un énergumène comme ça qui est monté sur scène et qui nous a fait l'horloge parlante en direct.
0: Ouais. Et de l'art brut.
1: Voilà, de l'art brut, exactement. On s'est dit, mais là, il y a quelque chose. Et il se trouve que peu de temps après, j'avais une proposition de carte blanche, un festival de musique brute. Et du coup, on a décidé avec Jean-Noël de former un groupe autour de ça. Et ça a donné des concerts, un concert au Super U de Sainte-Marie-aux-Mines, puis au Palais de Tokyo, et puis un disque, et puis un documentaire. Enfin, ce disque sort bientôt. Et je suis très heureux qu'on ait pu aller jusque-là ensemble.
0: Vous les aviez donc invités en 2019 dans votre festival. C'est dans la vallée, chez vous, à Sainte-Marie-aux-Mines. Prochaine édition du festival, c'est quand d'ailleurs?
1: Alors là, c'est tous les deux ans, donc la prochaine c'est en octobre 2027.
0: Ah oui, d'accord. Donc vous êtes sur la programmation?
1: Oui, et en fait j'ai dans l'idée peut-être de faire quelque chose d'un peu conclusif, non pas que je veuille arrêter complètement de m'en occuper, mais en tout cas j'ai envie de proposer qu'on revienne à l'origine même du festival, qui était des concerts de Katonoma.
0: Oui, Katonoma, votre précédent groupe.
1: Voilà, et ça a commencé comme ça en 2001, par des concerts dans une merveilleuse chapelle qui a une acoustique extraordinaire, où il n'y avait que des concerts de musique, plutôt de musique romantique, de quatuor à cordes, et c'est un endroit sublime pour son acoustique. Et on a fait des concerts électriques avec Katonoma, on en a fait deux, on en a fait trois, on aurait pu en faire cinq. Ça a été enregistré, ça a été le début du festival. Donc je compte cette année refaire des concerts. Alors ce sera un replay, non pas Kraftwerk, mais un replay Katonoma.
0: Voilà. Rodolphe Burger, auteur, compositeur, interprète, guitariste, né à Sainte-Marie-aux-Mines. Ça ressemble à quoi, ce village d'Alsace, qui devient donc le rendez-vous de concerts et de festivals depuis quelques années?
1: Alors, je sais pas si village convient, c'est vraiment une petite ville, quoi.
0: Bourgade.
1: Oui, qui est une ville industrielle. Mmh. Donc ça ressemble pas à cette Alsace pittoresque des villages, de la route du vin, là, avec des cigognes et des vignes et tout ça.
0: Bon, ça n'est pas du tout ça.
1: Et des géraniums, c'est pas ça du tout. D'ailleurs, il y a un film qui a été réalisé là-bas et qui s'appelle Sainte-Marie-aux-Mines et qui a été réalisé par un réalisateur belge qui est tombé amoureux de cet endroit qui ressemble à rien d'autre, en fait. Et c'est ce qui m'attache à ce lieu. Il a une histoire très particulière, une histoire très ancienne de mine d'argent, et ensuite une histoire industrielle. Et bien sûr, la crise a fait que c'est resté, voilà, un peu sur la touche. Mais il y a énormément de pépites à découvrir dans cet endroit, et on réactive à l'occasion du festival des lieux merveilleux, comme par exemple cette chapelle, le théâtre, enfin toute cette infrastructure et tous les vestiges de ces époques un peu glorieuses de la ville.
0: Puisqu'on reste dans cette ville, quelle place la musique avait dans votre famille? Père ingénieur, calviniste et une mère luthérienne. La musique, ça représentait quoi?
1: Ah ben, on sait bien que dans le calvinisme, il y a quand même...
0: C'est énorme.
1: Il y a Bach.
0: Ouais.
1: Il y a Bach, essentiellement. Et donc, mon père était vraiment mélomane, quoi. C'était quelqu'un qui écoutait en permanence pas que Bach, d'ailleurs, de la musique romantique. Il allait à ces fameux concerts de musique de chambre
0: dans cette église,
1: à la chapelle, voilà. Et moi, bien sûr, comme il se doit, on est dans les années 60, donc j'ai 10 ans, 11 ans, 68. Moi, je choisis, je bifurque, je choisis le rock'n'roll, évidemment.
0: Vous avez une culture religieuse ?
1: Oui, d'une certaine manière, mais c'est presque... Enfin, c'est-à-dire que j'ai eu la chance, rétrospectivement, je me dis que j'ai eu beaucoup de chance, de croiser la route d'un certain nombre de pasteurs. Je pense que j'ai un en particulier, mais plusieurs quand même, qui étaient vraiment remarquables. Qui étaient des, il y en a un notamment qui s'appelait Eugène Py, qui était pasteur installé, comme on disait, prêtre installé, c'est-à-dire qui était en usine. Il avait travaillé chez Peugeot à Mulhouse et ensuite il est arrivé à Sainte-Marie-aux-Mines. Et c'était quelqu'un de formidable. Donc c'est presque comme si une partie de ma formation venait plus de là que de l'école. Et c'est les mêmes années où j'ai formé un groupe de rock, où c'était aussi des années où, par exemple, j'allais polycopier chez le pasteur des tracts
0: politiques.
1: C'était quelqu'un qui était au PSU à l'époque. C'est l'époque Rocard. Et Rocard était quand j'étais gosse, c'était mon idole, quoi. Et voilà, c'était des pasteurs à très un peu des intellectuels, quoi, d'une certaine manière. Et les calvinistes sont minoritaires en Alsace. Dans le protestantisme alsacien, c'est ceux qui sont majoritaires, c'est les luthériens. Et donc, j'ai toujours trouvé qu'il y avait un rapport avec le judaïsme, il y a aussi le rapport au texte, le rapport à l'interprétation, etc.
0: Et c'est quelqu'un qui a repris le Cantique des Cantiques qui peut en parler, bien entendu. C'est vous. Vous avez eu plusieurs vies de musicien, le groupe Dernière Bande, qui était devenu Catonoma de 86 à 2004, puis la carrière solo. Allez, on se refait l'oreille. Période Catonoma, que sera votre vie? On est en 2001, c'est leur dernier album studio.
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0: Tout de suite en solo, l'inattendu album Avalanche, on est en 2024.
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0: Et on repart en arrière, 2023, 1, 2, 3, album Mademoiselle en trio avec Sofiane Saïdi et Mehdi Adab.
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1: Et elle est encore un bleu bac en 2020.
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1: La voix, le coffre de Rodolphe Burger. Quand vous avez commencé les groupes, quand vous étiez tout jeune, est-ce que vous chantiez déjà ou vous étiez simplement guitariste?
2: Alors c'était le premier groupe, notre premier groupe qui s'est formé donc en 68, dans ce moment où on pouvait imaginer former un groupe à peine on savait jouer trois notes. Ce premier groupe était instrumental. On composait des instrumentaux, même des mini-tubes locaux instrumentaux. Et puis, j'ai fait une seule tentative.

0: autodidacte. D'ailleurs, j'étais très surpris, c'était quand, en 2006 ou 2007, j'ai été invité pour une résidence de 2 ans au Conservatoire de Strasbourg, et j'étais très intimidé. Je leur ai dit, mais attendez, je suis un autodidacte, donc j'ai sûrement beaucoup de choses à apprendre dans ce conservatoire, mais certainement pas rien à transmettre. Et en fait, non, ça a été une expérience géniale. Parce que... il y a beaucoup des musiques, au fond, c'est le cas du rock, mais pas seulement. Les musiques, la plupart des musiques du monde sont des musiques qui se transmettent de façon orale. Et l'équivalent de, du conservatoire et de l'apprentissage de la musique classique, pour nous, les autodidactes, c'est la reprise. Et donc j'ai une...
1: Et vous ne vous en privez pas.
0: Oui, voilà.
1: Depuis le début.
0: Il y a quelque chose.
1: Oui. L'école, c'est la reprise.
0: C'est ça.
1: Vous avez fait des études de philosophie à Strasbourg, puis prof de philo pendant 7 ans. C'était pas possible, plus possible de conjuguer les deux disciplines.
0: Ça devenait un peu difficile. Il fallait choisir quand même. Même si, il y avait quelque chose de, je pense, c'était acrobatique, je veux dire, la vie.
1: Des concerts le soir et les cours dans la journée?
0: Oui.
1: Ouais.
0: Mais en même temps, j'adorais ça. Je peux dire, il y avait quelque chose, je pense aussi, d'assez vertueux. Ça évite qu'on se prenne pour un prof quand on enseigne, ou qu'on se prenne pour un rocker quand on joue.
1: Oui, mais ça veut dire qu'on n'est jamais à sa place à ce moment-là.
0: En même temps, je dirais pas ça, parce que on l'est encore plus. On n'est pas à sa place du point de vue, disons, peut-être de la fonction sociale, du statut. Mais moi, si j'avais pu, par exemple, continuer à faire cours, mais de manière complètement indépendante de la fonction sociale de prof, du statut, de la responsabilité pédagogique, je continuerais à faire cours avec grand plaisir, parce qu'il y a quelque chose d'unique là dans la situation du cours. Bah, c'est un de vos invités précédents qui en
1: parlait. Yannick Hennel qui en parlait.
0: Oui. En parle très bien. Et je crois qu'on, oui, on a partagé cette expérience, quoi. Et on sait bien que Deleuze comparait le cours à un concert. Il y a quelque chose en effet d'analogue. Et donc j'ai beaucoup aimé être dans ce va-et-vient, et quelquefois acrobatique, mais.
1: Vous avez suivi les cours, justement, on parle de Deleuze, vous avez suivi les cours, les enseignements de Barthes, de Lacan, de Foucault, dont on va fêter le 15 octobre prochain le centenaire de sa naissance.
0: Mais vous rendez compte de l'époque qu'on avait eu la chance de vivre. En effet, on pouvait comme ça aller d'un Derrida à un Lacan, en passant par Barthes, Foucault, Deleuze. C'était extraordinaire.
1: Vous avez des souvenirs liés à ces cours?
0: Énormément.
1: Foucault?
0: Foucault, j'ai le souvenir de justement la sortie de la leçon inaugurale de Barthes au Collège de France. Il y avait sa maman qui était là. Et j'ai laissé le fan, quoi. Je suis resté dans un coin comme ça, en attendant que tout le monde quitte la salle. Il ne restait plus que Barthes, sa maman et Foucault. Et c'est les voir là, en train de se demander où ils allaient dîner. Dans un chinois, bien sûr, pas loin. Oui, non, c'est des grands souvenirs de ces voix qui manquent, quoi, tellement aujourd'hui.
1: Alors justement, vous avez choisi une voix des plus politiques, le dessinateur alsacien Tommy Ungerer.
2: J'étais très tôt, je veux dire déjà dès l'âge de 5 ans, 6 ans, je suis né avec un sens, je ne sais pas, de l'injustice, c'était peut-être d'avoir vécu sous le régime nazi, et ensuite devant les erreurs des Français, je me suis toujours, je veux dire, d'un très jeune âge, j'étais engagé volontaire. Et aux États-Unis, j'étais marqué par la vue du racisme, et je suis devenu antiraciste autant que j'étais déjà pacifiste. D'ailleurs, si on voit mon premier livre de dessin, là, le Underground Sketchbook, il veut voir toute la série, tous les dessins que j'ai faits qui sont antimilitaristes. S'il m'a jamais empêché de dire que lorsque nous sommes devant les forces du mal, comme le fascisme, même si on est pacifiste, il faut prendre le fusil. Parce que s'il n'y avait pas, on vivrait sous la botte nazie, alors que là, s'il n'y avait pas des gens qui auraient donné leur sang pour la démocratie. Donc il faut quand même garder un aspect réaliste à tout ça.
1: Un aspect réaliste à tout ça. Le dessinateur politique, très érotique aussi.
0: Ah ouais,
1: c'est une facette de lui. Et puis, bien sûr, pour enfants, hein, on connaît son œuvre. Quel lien avec ce dessinateur, Rodolphe Berger?

0: une figure éminente, quoi. J'adore son accent, j'adore sa manière de. Là, ce qu'il raconte, là, c'est pour moi, c'est ce que l'Alsace a produit de meilleur, quoi. C'est-à-dire cet esprit libre, complètement affranchi de tout, enfin, revenu de tous les nationalismes. Bon, en plus de ça, c'était un dessinateur extraordinaire. Ça, les Américains, ils ne sont pas trompés, quoi. Il a tout de suite été adopté. Et en même temps, il était surveillé par le FBI. Il a fini par être viré des États-Unis parce que c'était quelqu'un d'extrêmement provocateur, un esprit libre, quoi. Je sais pas comment dire, quelqu'un de merveilleux et
1: Un activiste aussi.
0: Et un activiste et quelqu'un. Et je pense que si le mot Europe, pour moi, a encore un sens, c'est quand je l'entends avec l'accent alsacien de Tommy Ungerer.
1: Vous aussi, vous avez été un activiste politique. Vous avez mené des actions. Pendant le Burger.
0: Oui, enfin ado, bien sûr. Dont les fameux tracts sur la Ronéo du Pasteur. Oui. Mais ensuite, je dirais le principal engagement. Ça a été auprès du JISTI, qui est cette association de juristes créée en 1974, qui s'occupe des droits des étrangers. Donc ça n'a jamais été au service d'un parti, mais cette association qui a eu des difficultés financières récurrentes, parce qu'ils gênent énormément. Bon, je les ai soutenus vraiment et je me suis beaucoup engagé d'ailleurs avec Catherine Ringer aussi.
1: Dont on évoquait hier la disparition ici.
0: Ouais, quel triste, quel choc d'apprendre ça.
1: Et elle faisait partie du mouvement.
0: Oui, on a eu un petit différend à ce moment-là. On avait enregistré tous ensemble. J'avais proposé qu'on reprenne les petits papiers de Gainsbourg. Et voilà, tout le monde était enthousiaste parce que ça permettait de faire une chanson engagée sans slogan. Ça parlait tout seul. Et on avait enregistré avec Catherine, c'était formidable. Et puis au dernier moment, elle a demandé à être retirée pour des raisons politiques. Et j'ai jamais su exactement pourquoi. On a eu des échanges de lettres à ce moment-là, mais ensuite, évidemment, tout ça a été oublié, on a dû quand même réenregistrer le single. Enfin, c'était une curieuse incompréhension.
1: Rudolf Berger, à l'époque, vous étiez un adolescent. Est-ce que vous étiez un adolescent Rolling Stone ou Beatles? Je sais que vous n'aimez pas la question, mais c'est juste pour lancer un disque. Ah. Alors, vous répondez ou pas? Vous n'êtes même pas obligé.
0: Non, j'étais beaucoup plus Stones, mais aujourd'hui, je suis beaucoup plus Beatles, figurez-vous.
1: Ça tombe mal. Rolling Stones, tout de suite. Jealous Lover.

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1: Avec Rodolphe Burger, ce ne sont pas les Rolling Stones que vous reprenez aujourd'hui, ni le Velvet, ça c'est déjà fait, mais un autre groupe, Kraftwerk, avec cet album Replay Kraftwerk, une reprise de Radioactivity, un album de 75, vous aviez 18-19 ans à l'époque, j'imagine, j'ai calculé. C'est un album avec lequel vous vous êtes construit ?
2: Oh, je ne sais pas si c'est... Enfin, oui, ça a été déterminant. Au moment où c'est arrivé, alors c'était moins l'album que le single quand même, le morceau Radioactivity qui a été un énorme tube, hein. Mais et que j'ai repris avec Katonoma, bon c'est devenu presque un passage obligé de tous nos concerts.
1: Un fétiche.
2: Ouais voilà. Et mais au fond, je me souviens que tout ça on l'écoutait au milieu aussi, bah des Stones et d'autres choses. Donc on ne percevait pas forcément l'aspect incroyablement révolutionnaire d'un point de vue esthétique que représentait Kraftwerk. Et ce qui est très, c'est très intéressant de pour moi, enfin ça a été un exercice passionnant de revenir sur ce disque qui est le premier disque entièrement électronique qui était fait par Kraftwerk. Dans les précédents, il y avait toujours encore une petite trace de guitare ou que sais-je. Et ce disque a été à l'époque totalement incompris. À part le morceau Radioactivity, qui a été un vrai tube radio.
1: L'album a été un échec.
2: L'album et surtout les critiques, les chroniques sont incroyables. C'est de la fumisterie, c'est du foutage de gueule, etc. Il y avait des morceaux étranges, expérimentaux, etc. Donc revenir dessus aujourd'hui et le regarder à la loupe et le reprendre, ça a été très très intéressant et c'est quelque chose, c'est un moment majeur. L'apparition, la sortie de ce disque.
1: Et alors, qu'est-ce que vous avez appris de vous-même et de votre rapport à la musique en explorant cet album mythique, devenu mythique aujourd'hui de 75 ?
2: Eh bien, c'est surtout sur Kraftwerk que j'ai l'impression de, en regardant très près comment c'était fait, que j'ai l'impression de découvrir des choses. À la fois, bien sûr, tout ce qui est. Enfin, l'espèce de parti pris extraordinairement audacieux, moderniste, l'aspect conceptuel, cette espèce de... Il y a un texte qui est absolument magnifique, qui est sur la voix de l'énergie, qui est shakespearien, littéralement. Donc il y a très peu de textes, mais ils sont magnifiques. Il y a un aspect, il y a quelque chose de sous-jacent aussi, qui est romantique. Il y a un romantisme allemand... Qui est, oui, par en dessous, comme ça, c'est très intéressant de regarder de près, d'écouter de près ce disque.
1: Alors, ce n'est pas leur album le plus connu, et on vous reconnaît bien là, hein, Rodolphe Burger, qui avait toujours aimé travailler, on va dire, la marge. Vous avez commencé jeune, premier groupe qui compte vraiment ses dernières bandes, dans 80, on est en 2026, ça fait donc 45 ans de carrière. Vous avez un statut reconnu dans le milieu musical, vous avez travaillé aussi avec Françoise Hardy, avec Alain Bachung, sans être pour autant au premier plan, style tournée des Zénuths. Sans tube, en fait, quel lien vous avez avec le milieu de l'industrie musicale ? Est-ce que vous avez le sentiment d'en être, comme on dit, ou vous cultivez vraiment une position d'outsider depuis toutes ces années ?
2: Je ne cultive pas une position d'outsider. J'en suis peut-être un, c'est fort possible, mais c'est pas quelque chose que je recherche. Il se trouve que, en effet, j'ai connu... par la force des choses, à peu près toutes les époques de cette industrie. J'ai connu, je suis passé de major en label indépendant ou l'inverse, etc. À chaque fois, j'avais l'impression que de vivre la fin de quelque chose. J'ai vécu la fin du vinyle, j'ai vécu la fin du CD. et à un moment donné, si je voulais développer ce que j'avais envie de faire, je n'avais pas d'autre choix que celui de l'indépendance. En fait, j'avais envie de m'exprimer sur une surface un peu plus large que celle d'un album tous les deux ans suivi de sa tournée, avec des interlocuteurs qui, quelquefois, me disaient, c'est authentique, me disaient « arrête de faire l'artiste ».
1: Ça voulait dire quoi ?
2: Ça voulait dire « arrête de vouloir faire à la fois un album et puis... » un truc avec des ouzbeks, et puis je devais demander des dérogations quoi pour faire un disque avec Olivier Cadio, alors que c'est ce disque...
1: Avec le poète et romancier
2: voilà,
1: Olivier Cadio.
2: Par exemple, on a fait trois albums ensemble.
1: Bien sûr.
2: Et en fait, la carrière, le destin de ces albums, il comprenait rien du tout à ce qu'on faisait. Le premier album, c'était sur les Welches, une population qui parle un langage en voie de disparition. Mais c'est ça qui nous a amené dans la cour d'honneur d'Avignon. Et à un moment donné, j'avais plus personne en face de moi, aucun professionnel de la profession, comme dit Godard. C'était plutôt des gens, le Festival d'Avignon qui m'a invité en 2010 pour... Mais pour faire au fond ce que je fais, faire de la musique, pas devenir tout d'un coup un artiste institutionnel, mais j'ai l'impression que ça a été un peu mieux compris, peut-être aussi parce que, dans ces milieux-là, parce que aussi très tôt il y a eu ces croisements dans l'histoire de Catanoma, ça a été très important, les auteurs, Olivier Cadio, Pierre Alfieri, avec qui j'ai collaboré très tôt. Ça a été 40 ans d'histoire commune et d'expérience commune.
1: Avec une exigence de texte.
2: Oui, et puis ensuite, après les années Catanoma qui ont été vraiment formatrices, qui ont été une sorte de laboratoire, après, ça s'est ouvert pour moi une envie, en effet, d'expérimenter, travailler avec des musiciens ouzbeks, ou avec Eric Marchand, rencontre improbable, quoi, un chanteur traditionnel breton. Mais à chaque fois, derrière tout ça, il y avait des vraies rencontres et des vraies raisons. Et c'est cette histoire-là que j'aurais envie maintenant de raconter.
1: Et la rencontre avec Françoise Hardy, par exemple ?
2: Voilà, c'était incroyable. C'est-à-dire qu'on a découvert tout simplement qu'elle était fan de Catanoma. Et quand Françoise Hardy est fan, ça donne... à l'époque, elle faisait ça, c'était extraordinaire. Elle enregistrait le morceau dont elle était fan plusieurs fois sur une cassette. Elle écoutait dans la voiture en boucle, quoi. Et donc, on l'a vu apparaître. C'est un concert au New Morning, il y a très longtemps, en 88, un truc comme ça. Et puis ensuite, elle m'a demandé de composer des morceaux pour elle. Hein? Et ça, alors là, j'étais là, comment je vais faire? C'était impensable. Et donc, je connaissais son attachement. Elle avait un rapport à la mélodie. C'était vraiment son truc.
1: Pas au rythme, à la mélodie.
2: La mélodie, absolument.
1: Ouais. C'était pas une rythmique.
2: Ouais. Oui, d'ailleurs, les séances de prise de voix, quelquefois, c'était très étonnant de voir à quel point elle était stressée sur l'aspect rythmique des choses. Avec sa voix extraordinaire et tout ça, et son goût, son amour des mélodies. Et alors là, j'avais pas trouvé d'autre solution que de lui proposer de venir dans mon petit studio, là, à l'époque. Et de lui jouer des mélodies, et puis de lui demander des références aussi dans Catanoma. C'est quoi qui t'intéresse exactement?
1: Elle pouvait répondre. Voilà. Les Kraftwerk, est-ce que vous avez dû demander l'autorisation? Ça se passe comment quand on reprend un album?
2: Alors je suis passé par l'intermédiaire de quelqu'un, Maxime Schmitt, qui se trouve être le membre français, on peut dire, de Kraftwerk, qui a été le directeur artistique de Kraftwerk à l'époque notamment de Radioactivity, et qui est devenu très ami avec eux. Et il se trouve qu'à un moment donné, on s'était rencontrés, il aimait à la fois Catanoma, et puis je le savais qu'il était très proche d'eux. Donc à l'époque déjà, je lui ai demandé s'il pouvait intercéder comme ça auprès d'eux, avec notre prise là de Catanoma. Il m'avait raconté que... il était venu leur dire, oui, un groupe français qui a repris Radioactivity, c'est très bien, c'est un très bon groupe, et tout ça, mais ils fronçaient les sourcils, comme ça, quoi, reprise, quoi, c'est pas... et c'est seulement quand il leur a dit, oui, mais ils viennent de Strasbourg, qu'ils ont dit,
1: alors, c'est bon,
2: ok.
1: Ils viennent de Strasbourg, voilà. Tout va bien.
2: Et donc, pour ce disque, c'est vrai que la première personne à qui je l'ai fait écouter, c'était Maxime Schmitt, parce que pour moi, c'était le garant
1: du temple. Voilà. On va écouter dans quelques instants votre version d'Ether Vélène, mais d'abord, l'original.

0: J'ai ce soir et une reprise de Kraftwerk au programme, donc en allemand. Moi, je me suis demandé quel rapport l'Alsacien que vous êtes a pu avoir avec cette langue au vu de la grande histoire.
1: Alors, ça a été d'abord, je dois avouer, un rejet total. Pour moi, quand j'avais toujours dans ces mêmes années, 10-11 ans, l'entrée en sixième, qu'est-ce qu'on choisit comme première langue ? L'allemand était obligatoire en Alsace avant. C'est la première année, je crois, où il était possible de choisir l'anglais, c'était justement en 68. Et c'est le moment où moi je me suis évidemment précipité sur l'anglais. Et donc évidemment, pour des raisons historiques, j'étais presque allergique à cette langue. Et mon père avait eu une histoire un peu comparable à celle de Tommy Ungerer, ce qu'il raconte, une expérience quoi de... Il avait 17 ans, lui, au moment de l'annexion. Il mettait des croix de Lorraine sur les murs de Sainte-Marie-aux-Mines. Il a été immédiatement fait prisonnier par la Gestapo et il pensait être fusillé avant d'être ensuite... avant de devenir malgré nous. Et heureusement, il est devenu secrétaire d'un officier de la Wehrmacht. Il a réussi à s'échapper d'un camp, sinon il serait mort à Stalingrad. Donc, moi, j'étais dans cet héritage-là, dans ce récit-là. En même temps, mon père prenait toujours soin de le transmettre autre chose et de dire « Attention, attention, ne jetez pas le bébé avec l'eau du bain. L'Allemagne, ce n'est pas que cela. Il y a la grande culture allemande, lui, mélomane, évidemment, référence à la grande musique allemande. » Et c'est bien plus tard, bien sûr, que j'ai découvert, à travers la philosophie aussi, la littérature, que j'ai développé même, je dirais, un amour de cette langue. Et aujourd'hui encore, je regrette, je me mords les doigts de ne pas l'avoir appris suffisamment pour parler fluently le German, quoi. Donc je l'aime vraiment, et on a fait avec Olivier Cadio, mon ami écrivain, on partage cet amour, et on a fait tout un disque qui s'appelle Psychopharmaka, qui est entièrement dédié à la langue allemande.
0: Vous vivez toujours avec Olivier Cadio quand vous venez à Paris. Vous êtes toujours en colocation avec Olivier Cadio, Mathieu Emalric et vous-même.
1: Oui, c'est oui, ça oui, vous êtes au courant.
0: Ben oui, je suis au courant.
1: Oui, ça s'appelle ABC, quoi, Emalric.
0: C'est vrai ?
1: Georges Cadio.
0: Ah, c'est formidable. Il fallait bien sûr trouver un nom à cette colocation. C'est votre côté adolescent ?
1: Non, parce que ça ressemble pas du tout à une coloc d'adolescent, hein, je peux vous dire. Sinon, je pense que ça serait interrompu déjà. Non, on est vraiment des adultes. On n'a même pas besoin d'un règlement intérieur pour cohabiter.
0: C'est parfait. Une tournée, un album à venir en novembre. Vous êtes très occupé. Pourtant, ce soir, vous avez le temps de programmer une voix que vous avez encore choisie.
2: Dames, messieurs, les Dadazov vous récite quelques poèmes de 1918. Ladies and gentlemen, the Dadazov speaks some historical poems phonetic from 1918. Meine Damen, meine Herren, der Dadazov spricht für Sie einige historische Lautgedichte von 1918.
3: Kurt Schwitters spricht Teile seiner Sonate mit Urlauten.

0: entend, Rudolf Burgi?
1: Là, on entend un extrait justement de cet album dont je viens de parler, Petit Chauffeur Maca, qu'on a fait avec Olivier, et qui est construit à partir de samples, d'archives, de son fétiche pour nous. Au début, c'est la voix de Raoul Hausmann, qui était le fondateur du dadaïsme allemand. Et ensuite, on fait entendre la Ursonate de Kurt Schwitters, qui est cette chose célèbre, qui est une sonate totalement atonale, et qu'on a eu envie de remettre dans une harmonie, et de rendre lyrique, alors que c'était un geste dada, destiné à détruire toute espèce de lyrisme. Et c'est ça tout le paradoxe, en fait, c'est ce que

0: Je disais ça à propos de Kraftwerk, mais on retrouve souvent ça dans cette culture germanique. Et il se trouve que j'ai eu l'occasion, j'étais invité pour le centenaire du cabaret Voltaire à Zurich, participer à une célébration d'un anniversaire du mouvement Dada dans ce petit café. Et je l'ai joué, j'étais au milieu d'expérimentateurs qui faisaient des trucs Dada, post-Dada, mais que je trouvais au fond pas très intéressant parce que ça avait été fait, justement. Et j'avoue que ce geste-là avait beaucoup frappé et c'est un peu le ton général de tout ce disque qu'on a fait avec Olivier.
1: Réintroduire le lyrisme dans le dadaïsme. Merci Olivier Cadieux. On va se quitter avec Marguerite Thiam. Ni l'une ni l'autre, elle ne laisse pas le choix. Sur France Inter.

0: C'était Rien ne s'oppose à la nuit ce soir avec Rodolphe Burger. Merci à vous.
1: Merci beaucoup.
0: Je rappelle les albums Replay, Kraftwerk et Pump Pump Valium avec Zone Bloom à paraître le 6 novembre prochain. Il y a des rendez-vous sur scène. Les concerts du 24 septembre au Trabendo à Paris, Fontaine le 8 octobre, Hérouville-Saint-Clair le 23 octobre, ce sera mon anniversaire, et Malakoff le 7 novembre. Je vous donne rendez-vous demain, même heure, avec le Théâtre du Soleil, Ariane Nouchkine. À la réalisation, Xavier Pestugia, la technique, Nicolas Delmas, programmation, Virginie Rosic, préparation, Fanny Leroy, Lynn Werkman, Thierry Dupin, programmation musicale. Voilà, rien ne s'oppose à la nuit, c'est vrai. Elle commence sans plus attendre sur France Inter.
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0: Après les informations, vous retrouverez Mishka Assayas. 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L'heure de retrouver Justine Clot pour le Flash. Bonsoir Justine.
7: Bonsoir Laurent, bonsoir à tous. Dans les Landes, un nouvel incendie gagne rapidement du terrain. Il est parti cet après-midi d'un parc photovoltaïque sur la commune de Lué. Il s'est ensuite propagé à une forêt. Près de 150 hectares ont déjà brûlé. Des centaines d'autres sont menacés d'après les pompiers à cause du vent. Près de 8000 morts de plus que ce qui était attendu cet été. C'est le dernier bilan de Santé publique France. Un bilan qui comprend désormais les chiffres de la vague de chaleur du mois d'août. Bilan qui est encore appelé à s'alourdir puisqu'il manque ceux de début septembre. Une chose est sûre, la saison n'est pas terminée, qu'on a déjà dépassé les chiffres de 2022. C'est une autre conséquence du réchauffement climatique, la fonte des glaces. Les calottes glaciaires du Groenland et de l'Antarctique ont perdu 11 milliards 300 millions de tonnes de glace en 50 ans. À cela fait grimper le niveau des mers de plus de 3 cm. Alors que les prix à la pompe atteignent des sommets, 2,15 euros en moyenne le litre de sans plomb 95 ce soir, 2,35 euros pour le diesel. Cette annonce du Premier ministre Sébastien Lecornu prolonge jusqu'à la fin de l'année les aides ciblées pour certains professionnels. Les pêcheurs qui sont mobilisés depuis 3 jours obtiennent même plus. Leur aide sera augmentée de 10 centimes par litre. La flambée des prix des carburants, l'inflation, tout cela pèse sur le budget des Français. La CGT demande donc au chef du gouvernement de réunir en urgence une table ronde sur le pouvoir d'achat et la vie chère. Les prix repartent à la hausse alors que les salaires sont à l'arrêt, dénonce le syndicat. C'est une affaire qui secoue l'INSEP, l'Institut National du Sport et de la Performance, annonce l'ouverture d'une enquête administrative. À cela fait suite à des violences sur de jeunes basketteurs. Elles ont eu lieu dans la nuit de dimanche à lundi. Certains ont notamment reçu des coups de la part de joueurs plus âgés lors d'un bizutage dans l'internat de l'établissement. 10 sportifs ont été exclus provisoirement. En Normandie, après le déraillement d'un TER vendredi dernier, la SNCF annonce qu'il faudra plusieurs semaines de travaux avant de pouvoir rétablir le trafic sur la ligne entre Rouen et Caen. Des poteaux de caténaires ont été arrachés, un passage à niveau a été détérioré. La société ferroviaire n'en est encore qu'à la phase de relevage des voitures du train qui s'était couché sur les voies. Ce chantier coûtera plusieurs millions d'euros. Le bilan de la crue meurtrière il y a 3 semaines au Népal s'alourdit. Il monte désormais à plus de 6150 disparus. C'est le nouveau bilan communiqué ce soir par les autorités népalaises. Jusqu'à présent, il était question d'un peu plus de 5000 disparus. En République démocratique du Congo, l'épidémie d'Ebola continue de se propager, mais semble montrer des signes d'amélioration encourageants. C'est ce que dit l'OMS ce soir, qui table toutefois sur encore plusieurs mois d'épidémie. Depuis la mi-mai, plus de 3500 décès ont été recensés dans le pays. Et puis du foot ce soir, c'est le début de la Ligue Europa. 2 clubs français sont engagés. Lyon est en Belgique pour affronter Anderlecht. Rennes est en Autriche. Les Bretons seront opposés au Sturm Graz. Les deux matchs viennent tout juste de commencer.
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7: Vous écoutez France Inter, il est 21h04, tout de suite Very Good Trip, c'est avec vous Mishka Sayas.
11: Merci beaucoup Justine Clos, bien sûr on vous retrouvera d'ici une heure pour un tout dernier point sur l'information. Ce soir, eh bien, je vais célébrer la mémoire d'une femme exceptionnelle qui, jusqu'à la fin, a su faire l'unanimité aux États-Unis, une sorte de miracle. Elle n'était pas seulement un personnage et une voix, mais elle avait surtout, c'est ce que je vais m'efforcer de mettre en lumière au cours de l'heure qui va suivre, un grand talent pour écrire des chansons et les interpréter. Et bien sûr, vous connaissez tous, toutes, ça.

Et oui, tout le monde ou presque connaît ça, Jolene, la supplique d'une femme à une rivale afin que celle-ci, je cite, ne lui prenne pas son homme simplement parce que celle-ci le peut. Une des chansons les plus, sinon la plus célèbre de la musique country, Jack White l'a reprise, Beyoncé aussi il n'y a pas si longtemps, et son auteur, c'est important de le souligner, son auteur et interprète, Dolly Parton, l'a créée en 1973. Elle avait alors 27 ans et grâce à cette chanson, Jolene, celle qui avait déjà gagné l'amour du public de la chanson country, s'est fait connaître aux quatre coins des États-Unis et même au-delà. Je me rappelle d'ailleurs avoir alors entendu cette chanson Jolene à la radio et malgré des goûts qui étaient les miens, qui n'englobaient pas du tout à première vue ce genre de chanson, je me rappelle y avoir été très sensible. On a appris il y a un peu plus d'une quinzaine de jours la mort de Dolly Parton à l'âge de 80 ans. La vague d'émotion collective qui a traversé les États-Unis a été immense et ça ne s'arrête pas là, bien sûr. Si les musiques populaires venues des États-Unis, d'Amérique en général, dont les racines sont en grande partie européennes, vous font vibrer, vous avez forcément croisé la route de Dolly Parton. Vous avez forcément été ému par l'authenticité de sa voix et de ses compositions. Comme je le dis et je le répète souvent, une fois n'est pas trop encore, contrairement à un préjugé qui a la vie vraiment très dure, la musique et la chanson country n'appartiennent pas à une partie de la population des États-Unis qui serait dressée contre une autre. En clair, la musique country, elle est ni de gauche ni de droite, elle est tout simplement. Et on a pu dire d'elle qu'elle est, la musique country, d'une certaine façon, l'exact équivalent pour la population blanche de la musique soul. Et on a souvent d'ailleurs l'occasion de le souligner, les deux répertoires de chansons soul et country se recoupent très souvent. Parmi les nombreuses qualités que possédait Dolly Parton, bah, au hasard une splendide voix de soprano, hein, comme Céline Dion, hein, laquelle n'a d'ailleurs pas manqué de lui rendre hommage à sa disparition, eh bien, je souhaiterais ce soir mettre particulièrement en lumière ses qualités littéraires. Parce que l'écriture de chansons est un genre littéraire, difficile et exigeant, et il n'a pas fallu attendre le prix Nobel de Bob Dylan pour s'en rendre compte. Et Dolly Parton, alors j'ai lu ça quelque part, aurait composé plus de 3000 chansons. Et elle se voyait avant tout comme auteur de chansons. Et pour moi, disait-elle, j'ai lu ça dans le New York Times, écrire, c'est aussi naturel que me réveiller et faire mon petit déjeuner. Je ne suis jamais loin d'un stylo. Écrire des chansons, c'est une façon de canaliser mes sentiments et mes pensées, pas seulement les miens d'ailleurs, je parle aussi des choses que je vois, des personnes qui comptent pour moi. Si je n'arrivais pas à sortir

tout ça de ma tête, elle exploserait. Tout ce que j'écris n'est pas forcément bien, mais pour moi c'est bien, c'est comme une thérapie. Je connais de nombreux écrivains qui pourraient reprendre cette déclaration à leur compte. Il y avait d'autres chanteuses dans la musique country qui étaient capables, de chanter comme Dolly Parton, qui avait évidemment une magnifique voix. Mais aucune n'a eu, comme elle, le talent de peindre avec un tel talent une enfance rurale très dure, entre autres, j'en parlerai, avec simplicité mais sans platitude, avec émotion mais sur un ton jamais larmoyant et toujours avec humour, légèreté et poésie. Voici une chanson de Dolly Parton qui s'appelle My Tennessee Mountain Home, mon foyer dans la montagne du Tennessee, une chanson qui remonte à l'année 1973, tout comme Jolene, et dans laquelle Dolly Parton évoquait, à rebours de ce qu'on pourrait attendre, vu l'âpre misère dans laquelle elle avait grandi, un moment de bonheur simple et pur au cœur de la nature. Je cite « Dans mon foyer de la montagne du Tennessee, la vie est paisible, comme le soupir d'un bébé. J'entends le chant des criquets dans les champs alentours, le chèvrefeuille s'enlace à la barrière le long du chemin, son parfum rend le vent d'été si doux, sur un sommet au loin, un aigle déploie ses ailes et un oiseau, posé sur un piquet, chante sa mélodie.

Une des chansons peut-être les plus émouvantes, écrites et interprétées par Dolly Parton, s'appelle Wildflowers. Elle remonte à l'année 1987. On peut l'entendre dans un très bel album qui avait été très remarqué à l'époque, s'appelle Trio, dans lequel elle était revenue aux sources de sa musique, à la country des montagnes, en l'occurrence les montagnes du Tennessee. Oui, Trio, pourquoi ? Parce que Dolly Parton avait co-signé cet album en compagnie de deux autres très grandes voix féminines de la chanson country, de deux fortes personnalités comme elle. J'ai nommé Emmylou Harris et Linda Ronstadt. Dans cette chanson Wildflowers, Dolly Parton évoquait le destin des, entre guillemets, fleurs sauvages qui poussent là où elles le souhaitent. Alors je cite la chanson parce que le texte est vraiment très évocateur. Les collines vibraient de ces fleurs sauvages et j'étais sauvage comme elles et même plus. Moi au moins, je pouvais m'élancer alors qu'elles mouraient au soleil. Et j'ai refusé de me dessécher sur place. Une rose sauvage de la montagne a besoin de liberté pour grandir. Alors j'ai fui, sans m'inquiéter d'où j'irais. Je me suis arraché de ma terre et je suis parti. J'ai pris mes rêves en bandoulière et j'ai pris la route. Une rose vagabonde en quête de mystères indicibles. Et je ne regrette pas le chemin que j'ai choisi. Quand éclot une fleur sauvage, elle sera toujours capable de survivre. Et peu importe où elle pousse, ces fleurs sauvages. Alors voilà un résumé poétique, mais précis au fond, de la jeunesse de Dolly Parton. En effet, à l'âge de 18 ans, eh bien, elle a quitté la cabane en rondin, sans eau courante, ni chauffage, ni électricité, dans laquelle elle avait grandi avec ses 11 frères et sœurs, une cabane perdue dans les montagnes de l'est du Tennessee, à l'est de la ville de Knoxville, au bord d'une rivière, la première de sa famille, Dolly Parton, à avoir pu aller au lycée. Elle n'allait jamais l'oublier puisque par la suite, elle allait créer une fondation pour soutenir l'éducation des enfants dans le comté déshérité du Tennessee où elle avait passé les 18 premières années de sa vie, de 1946 à 1964. Elle a également créé, dans le cœur de cette fondation, une opération visant à distribuer quantité de livres à des collégiens et des lycéens. Dans la chanson que vous allez entendre maintenant, Two Doors Down, Dolly Parton évoque le destin plutôt heureux d'une femme. Elle a beaucoup chanté les malheurs des femmes, mais dans celle-ci, c'est plutôt joyeux puisque c'est une femme qui se retrouve séparée, divorcée, on ne sait pas. Et à deux numéros de chez elle, il y a une fête qui se donne et elle se dit, bon allez, je ne vais pas me laisser abattre. Après tout, ils m'ont invité, je vais y aller. Et là, elle rencontre un nouvel amour et c'est bien parti. Ils font la fête à deux numéros de là où ils se sont rencontrés, c'est-à-dire chez elle. Voilà. Two Doors Down, c'est Dolly Parton dans un arrangement, vous allez l'entendre, un peu funky, qui évoque finalement le style des Jackson 5, étrangement.

The Bargain Store, bah comme la solderie, une chanson signée Dolly Parton qui remonte à l'année 1975 et dans laquelle cette artiste à qui je consacre exclusivement, je le rappelle, le Very Good Trip de ce soir sur France Inter, eh bien, file une métaphore, somme toute assez simple, hein, je résume, ma vie, dit-elle, c'est comme dans une solderie, tout est usé, bricolé et reconditionné. Si tu m'achètes, tu verras que c'est loin d'être parfait, mais tu feras à coup sûr une affaire. L'évocation d'un moment dans la vie d'une femme, une femme qui a pris des coups et qui, à près de 40 ans, bah, c'était alors son âge, c'est très triste, parce qu'il arrive que bien des femmes se disent ça, et bah, se dit à elle-même qu'elle n'est, comme on dit très trivialement, pas une affaire, et qui cherche, comme on peut le dire très trivialement aussi, voire un peu vulgairement, à se remettre sur le marché. Dolly Parton a, de son côté, rencontré l'amour très jeune, à 20 ans, à Nashville, où elle a connu ses premiers succès en épousant en 1966 un modeste entrepreneur en asphalte, Cardine, qui toute sa vie est resté dans son ombre. Un statut que beaucoup de femmes, de célèbres musiciens hommes, pouvaient en ces temps anciens accepter, en apparence en tout cas, et évidemment il était bien plus rare que ça marche dans l'autre sens, et c'était tout à l'honneur de Cardine. Je faisais allusion tout à l'heure, en citant les propos même de Dolly Parton, qu'elle ne s'intéressait pas, loin de là, qu'à ses propres expériences. Elle observait beaucoup, elle écoutait, et elle aimait raconter des histoires mettant en scène d'autres destins que le sien. Dans cette chanson de l'année 1969, qui s'appelle Evening Shade, l'ombre du soir, c'est le nom d'un orphelinat pour jeunes délinquants, jadis on appelait ça des maisons de correction, eh bien dans cette chanson, elle met en scène donc un établissement tenu par une horrible matrone, une certaine Mrs. Bailey. Mrs. Bailey fait trimer les enfants, les orphelins, les délinquants, ouais. Elle les frappe et les insulte dès qu'ils ne filent pas droit, et un soir, cette méchante femme fouette violemment une gamine qui a fait pipi au lit. Et les enfants, tous ligués contre elle, décident de mettre le feu à la baraque au moment où la femme fait sa sieste. Et ils y arrivent.

J.J. Sneed, une chanson signée par Dolly Parton, comme toutes celles que vous entendez dans l'émission de ce soir, une chanson qui remonte à l'année 1971 et qui figure dans un album qui s'appelle Joshua. Et je dois vous faire un aveu, je ne la connaissais pas. En effet, c'est grâce à un article de Libération, pour tout vous dire, que j'en ai pris connaissance. Mon confrère, Olivier Lame, a en effet eu l'excellente idée d'interroger la romancière Anne Pouly, qui, je le souligne, a remporté le prix du Livre Inter en 2020, grâce à un premier roman, Avant que j'oublie, qui était paru chez Verdier. Et Anne Pouly, il se trouve qu'elle a de la famille américaine dans le Midwest, où elle a séjourné plusieurs fois, et elle travaille en ce moment, j'ai appris ça, à un livre sur Dolly Parton, dont le parcours et les thèmes lui ont toujours parlé. Anne Pouly évoquait donc dans cette interview très éclairante la chanson que nous venons d'entendre, hein, J.J. Sneed. Et voici ce qu'elle en dit. C'est l'histoire de deux hobos, deux vagabonds si vous préférez, à la Bonnie and Clyde, qui font des cambriolages un peu partout, et un jour, Sneed trompe la narratrice avec une pute, et elle le tue. Il y a beaucoup de morts dans ses chansons, ajoute Anne Pouly, parce que la mort faisait partie de son vécu, les femmes qui mouraient en couche, les mecs qui se jetaient d'un pont, et ajoute-t-elle, parmi mes préférés, il y a Joshua, dans laquelle on dit à la narratrice, ne va surtout pas voir le type qui habite dans la cabane.

là-bas, et évidemment, elle y va. La raison pour laquelle ces chansons marchent, conclut Anne Pauly, c'est que Dolly Parton se met toujours dedans, sans distance. Il y a un jeu tout le temps dans cette affaire. Alors c'est moi qui le précise, la chanson Joshua finit très bien. Le gars, oui c'est vrai, le gars dans la cabane qu'il faut pas aller voir, et ben oui c'est sûr, il fait peur, il a un chien effrayant, il a une apparence, c'est une vraie baraque, il a de longs cheveux noirs, une longue barbe noire, il a une grosse voix d'ocre, mais vous l'aurez deviné, en fait, derrière ses apparences rugueuses, il est très sympa. Et il dit à la narratrice, tu peux m'appeler Joshua. Allez, il l'accueille, il parle dans la cabane, il parle toute la soirée, toute la nuit, jusqu'au point du jour, et il se rend compte quoi, qu'ils sont tous les deux orphelins. Et bien sûr, ils tombent amoureux l'un de l'autre. Est-ce qu'on pouvait imaginer une autre issue ?

Joshua, une chanson signée et interprétée en 1971 par Dolly Parton. Une chanson qui, comme je vous le disais, finit très bien puisque les deux orphelins trouvent l'amour. Alors c'est pas le cas dans nombre de ces chansons qui évoquent, vous en avez eu un aperçu tout à l'heure dans la chanson The Bargain Store, où Dolly Parton campait un personnage de femme qui se comparait à une boutique où tout est soldé. Eh bien, c'est pas souvent le cas que ça se termine bien dans ces chansons. Je résiste pas au plaisir de citer à nouveau Anne Pouli, la romancière interrogée par Olivier Lam dans Libération, qui, comme je vous le disais, prépare sur Dolly Parton un livre qui s'annonce très juste et sensible. Voici ce qu'elle dit. Dolly Parton a su, selon elle, comme nul autre, raconter les problèmes des femmes de son temps. La fiancée qu'on abandonne, la vieille femme qui continue de se maquiller en attendant le prince charmant, les filles mères, les femmes de sa génération qu'on enfermait dans des institutions. Il y a aussi les femmes qui partent avec les représentants de commerce, les femmes divorcées. Et Anne Pouli évoque aussi des chansons de Dolly Parton qui évoquent, alors j'ai pas eu le temps de les chercher, les provinciales qui vont à la grande ville et deviennent des prostituées, ou encore les femmes qui sont les bonnes à tout faire de leur mari, etc., etc. Dans cette chanson que je vous propose d'écouter, une chanson très délicate qui remonte à l'année 75 et qui s'appelle We Used To, on pourrait dire avant, eh bien Dolly se met dans la peau d'une femme qui regrette l'amour qui s'en est allé. Avant, on faisait des bêtises ensemble, on faisait l'amour sous la pluie, et puis t'es parti. Tu m'as laissé avec mes souvenirs, les souvenirs de ces 12 hier, et même si tu es parti, je pense encore si souvent à toi et aux choses que nous ne faisons plus et que nous faisions avant. We Used To. Une chanson de Dolly Parton qui, curieusement, certains s'en rendront compte à l'oreille, évoque à la fois par un certain motif de guitare le Stairway to Heaven de Led Zeppelin et puis aussi, si on veut, une vieille mélodie russe.

Love is like a butterfly, une chanson signée et interprétée par Dolly Parton en 1974 et qui servait d'ailleurs de générique au show télévisé qu'elle animait à l'époque aux États-Unis, qui était donc diffusé à la fin des années 70 sur tout un réseau de chaînes locales. Une de ses rares chansons heureuses, ce sont pas forcément les plus connues. Et dans celle-ci, qui est célèbre, c'est pas si banal, on ressent un sentiment elle évoque un sentiment de légèreté passager que l'état amoureux nous fait vivre parfois. Donc je cite, l'amour est comme un papillon, aussi doux et délicat qu'un soupir, ses facettes multiples colores sont pareilles à ses ailes satinées. L'amour fait que votre cœur se sent bizarre. Il volette comme les ailes d'un papillon. C'est le style de cette chanson, au fond, n'est pas si éloigné que ça de celle que Dana Mouskouri pouvait interpréter au tout début des années 70. Un souvenir de jeune téléspectateur que j'étais. Ces chansons que j'aimais beaucoup avaient cette espèce de pureté d'eau de source des montagnes, de douceur cristalline sans mièvrerie. Je vous propose maintenant d'écouter une chanson qui remonte à l'année 1971 et qui s'appelle Down from Dover, que Dolly Parton a réenregistré bien plus tard en 2009 dans une version qui, bah, vous l'entendrez, a un accent celtique. C'est une chanson qui évoque une situation très dure, hein, que des femmes ont pu connaître. Celle, bah, j'y faisais allusion, qu'on appelait jadis des filles mères, c'est-à-dire des adolescentes qui attendaient des bébés dont le père, fuyant ses responsabilités, s'enfuyait dans la nature. Une chanson dans laquelle Dolly Parton parvient néanmoins à glisser de très belles images de nature. Il y en a toujours, même quand vraiment le paysage est moral et très triste. Je cite, le soleil caché derrière un nuage jette une ombre rampante sur les champs de trèfle. Le temps presse et j'aimerais tant qu'il rentre vite de Dover. Quand il est parti, la neige recouvrait encore tout. J'ai vu le printemps et l'été passer. Maintenant, les feuilles brunissent. D'un moment à l'autre, une petite bouille va apparaître parce que l'attente va bientôt prendre fin.

Down from Dover, une chanson poignante signée par Dolly Parton dans la version qu'elle avait réenregistrée en 2009. Dolly Parton à laquelle j'ai consacré ce Very Good Trip spécial ce soir sur France Inter. J'espère vous avoir donné envie d'explorer l'œuvre de cette femme exceptionnelle à tout point de vue, mais à mon sens exceptionnelle d'abord par son grand talent d'observation, de compassion et d'écriture. Un talent rare. On se quitte par cette chanson dans laquelle elle témoignait de sa gratitude envers son mari qui a près de 60 ans, Carl Dean, qui est mort d'ailleurs, qui était mort un an avant elle, et à qui elle a dit, si tu n'avais pas été là, où serais-je? Sans ta confiance, ton amour, ta foi, les hauts et les bas qu'on a toujours partagés, tu as toujours vu le meilleur en moi. 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

0: Un dernier titre signé Dolly Parton ce soir, If You Hadn't Been There, un titre récent qu'elle a publié l'année dernière, qui était un hommage à son défunt mari. C'est tout pour ce soir. Merci beaucoup à Vincent Godard qui a réalisé et mis en ondes l'émission. Merci également à Guillaume Cohoner pour le site internet, ainsi qu'à Romain Couturier à la discothèque de Radio France. Demain, pas de Very Good Trip, puisque ce sera un concert diffusé en direct de la chanteuse danoise Agnès Obel, qui sera présenté par mon camarade Mathieu Conquet. Et dès lundi, bien sûr, nous nous retrouverons, et ce sera une semaine qui tournera autour du nouvel album de l'excellent musicien californien Beck. Voilà, c'est dit. Tout de suite après les informations, eh bien ce sera le moment de rejoindre Mehdi Maizi et son émission à la régulière.
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0: 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Et tout de suite, nous retrouvons Justine Clos qui nous présente le tout dernier point sur l'information. Bonsoir Justine.
5: Bonsoir Mishka, bonsoir à tous. Les prix à la pompe atteignent des sommets et leur coût explique en partie la colère des pêcheurs. Cela fait 3 jours maintenant qu'ils se mobilisent. Ce soir, le port de Port-la-Nouvelle dans l'Aude est toujours bloqué. Une cinquantaine de pêcheurs sont sur place. On ne peut plus aller travailler à perte, dit l'un des manifestants. Les pêcheurs dont la colère semble avoir été entendue par le gouvernement. Sébastien Lecornu annonce ce soir prolonger les aides ciblées pour certaines filières, dont la leur. Prolongation jusqu'au 31 décembre. Les pêcheurs ont même droit à une aide revalorisée de 10 centimes par litre de carburant. Mais c'est de la poudre aux yeux, réagissent-ils ce soir. Alors qu'il est réfugié au Liban, Carlos Ghosn échoue à faire reporter son procès pour corruption. Procès où il est jugé depuis cet après-midi aux côtés de l'ancienne ministre Rachida Dati. Le tribunal de Paris a tranché. L'ancien PDG de Renault sera bien jugé en son absence. Au cœur de cette affaire notamment, les 900 000 euros versés par Renault à l'élu alors qu'elle était eurodéputée. Le député Philippe Brun annonce porter plainte pour que la justice puisse établir les faits. L'élu socialiste se défend des accusations de violence qui lui valent d'être évincé de la primaire de la gauche. Il réaffirme qu'aucune plainte n'a été déposée contre lui. Philippe Brun estime que son parti instrumentalise un conflit qu'il oppose à une ancienne collaboratrice pour le tuer politiquement. 10 jeunes basketteurs viennent d'être exclus de l'INSEP à Paris. Exclusion temporaire après un bizutage au sein de l'internat de l'établissement. D'après la direction, des coups ont été portés par des internes sur des plus jeunes. L'Institut parisien du sport de haut niveau, qui a formé des stars comme Tony Parker, annonce l'ouverture d'une enquête administrative. Aux États-Unis, pour la première fois depuis l'été 2023, la Fed relève ses taux d'intérêt d'un quart de point pour calmer l'inflation. Une mesure qui était attendue par les marchés financiers, mais combattue par Donald Trump. La Banque centrale américaine envisage une autre hausse d'ici la fin de l'année. Alors que les appels à réguler l'IA se multiplient, le secrétaire général des Nations Unies juge indispensable une coordination mondiale sur l'intelligence artificielle. On perd le contrôle, alerte aussi ce soir l'un des pères de l'IA, Joshua Bengio, qui appelle à la mise en place de garde-fous. En football, la Ligue Europa a démarré il y a une heure maintenant. Pour l'instant, sur les deux clubs français engagés, Lyon mène 2-0 face aux Belges de Anderlecht, 0 partout pour Rennes et les Autrichiens de Sturmgras. Et puis c'est le retour du plus grand du judo français, Teddy Riner, 2m04 et surtout 5 titres olympiques et 11 mondiaux. Il revient après quasiment 2 ans d'absence et à 37 ans dans la section judo du Paris Saint-Germain. Teddy Riner se réengage avec le club jusqu'en 2028, année des Jeux de Los Angeles.
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5: 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Bonsoir Mehdi.
10: Bonsoir Justine Nicolot, on vous retrouve dans une heure. Bonsoir à toutes et à tous et bienvenue dans La Régulière, l'émission de toutes les cultures. Aujourd'hui sort L'Invitation, nouveau film d'Olivia Wilde, une comédie dramatique qui réunit quatre acteurs autour d'une soirée qui va forcément déraper. Penelope Cruz, Edward Norton, Seth Rogen et donc Olivia Wilde elle-même. Après Booksmart et Don't Worry Darling, Olivia Wilde change encore une fois complètement de registre. Cette fois-ci, pas de lycée américain ni de dystopie, mais une question: comment continuer à se désirer quand on partage sa vie depuis longtemps? Olivia Wilde est donc notre invitée ce soir, 25 minutes avec une artiste qui a décidé de prendre sa carrière en main il y a une dizaine d'années et de construire une trajectoire singulière à Hollywood. Et dans un second temps, nous serons avec Renan Cros pour parler de Seth Rogen. Il y a 20 ans, il était le mec de 40 ans, toujours puceau, en cloque, mode d'emploi ou super bad, un mec un peu immature, souvent défoncé, qui semblait surtout chercher à éviter les responsabilités. Aujourd'hui, il est acteur, scénariste, réalisateur, producteur, patron de Point Grey et il vient de connaître avec The Studio l'un des plus grands succès de sa carrière. À la Régulière spéciale L'Invitation, c'est maintenant et jusque 23h.
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11: Bonsoir. Allez-y, entrez.
12: On est ravis de vous voir.
11: On est tellement contents de vous recevoir.
13: On attend du monde. On pourrait pas mettre des rideaux. J'aime pas qu'ils voient chez nous comme ça.
14: Je les enlève?
13: J'en ai rien à foutre que t'enlèves tes chaussures.
15: Pour moi, c'est sans gluten, sans lactose, sans viande, sans sucre.
13: Il y a un truc dont je voulais vous parler.

0: Il y a aussi un truc dont on avait très envie de vous parler. On se sent proche de vous. Il y a un lien très fort entre nous quatre.
1: C'est si gentil, merci.
2: Ouais.
1: Oh, dis merci, Joe.
2: Merci. C'est très flatteur.
3: Bonjour Olivia, merci d'être là.
4: Bonjour.
5: Thank you.
3: On va parler de l'invitation. C'est ton troisième film en tant que réalisatrice.
4: Yes.
3: Qu'est-ce qui t'a donné envie de réaliser ce film et pourquoi est-ce qu'il t'a semblé peut-être naturel de faire ce film-là comme troisième film?
4: You know, originally I just was looking for a love story.
6: Tu vois, au départ, je voulais simplement une histoire d'amour. Je voulais raconter une histoire d'amour. Et je voulais trouver un scénario qui allait me permettre d'avoir, en tant que réalisatrice, une autre optique différente de ce que j'avais fait auparavant. Ce que je voulais, c'était ramener tout ça à des choses très simples, en fait. Je voulais me débarrasser de un peu tout ce qui est un peu superflu et dire, bon, allez, je vais raconter une histoire et c'est tout. Je fais quelque chose de simple à partir de quelque chose de simple. À ce moment-là, j'étais en plein de développement de gros films. C'était compliqué, ça prenait une éternité, je me dis, mais puis merde, quoi. On pourrait juste faire un truc simple, raconter une histoire avec des trucs très simples comme dans une pièce de théâtre. Je savais qu'il y avait ce scénario qui existait, qui cherchait un réalisateur. Je me suis dit, bon alors, et si je le prenais moi, et je fais moi ce film, j'en fais quelque chose de complètement nouveau, avec des acteurs qui vont nous aider à créer ensemble. Et je voulais 2 semaines de répétition, ce qu'on ne fait jamais. Et ce que je voulais tourner, c'était tourner aussi de manière chronologique, dans l'ordre. Et ça, c'était vraiment, en plus, en 35 mm. Donc c'était vraiment les conditions pas négociables, répétition, tournage chronologique, 35 mm. Il y avait qu'un lieu de tournage, donc c'était possible. Donc on a démarré, on a vécu une expérience incroyable, ça a été très vite.
3: Tu viens de dire que tu as participé à des films qui ont parfois pris des années à se réaliser. Est-ce que tu as l'impression qu'aujourd'hui, c'est de plus en plus difficile, en tout cas, de réaliser ce genre de film comme L'Invitation? Des films simples, hein, ce qui est d'ailleurs pas une mauvaise chose, mais en tout cas, des films simples qui semblent être à budget moyen, semblent pas si cher que ça. Je pense que ça coûte quand même de l'argent, bien sûr, mais est-ce que tu as l'impression que c'est presque devenu bizarre de faire un film comme ça à Hollywood aujourd'hui?
6: Ouais, complètement. C'est-à-dire que pendant qu'on était en plein tournage, je me souviens qu'il y a des agents avec qui je travaille qui disent, mais qu'est-ce que tu fais au juste? Parce que j'étais censée travailler sur cet autre gros projet. J'ai dit, laissez-moi bosser. Là, je suis en train de travailler sur quelque chose. Je vous montrerai quand ça sera fini. Mais j'avais quand même cette question moi. Je disais, mais où est-ce que tu vas en fait? Parce que, en fait, ce que tu soulignes, c'est que à Hollywood, la distribution, c'est complètement phagocyté maintenant par le streaming. Et du coup, on a l'impression que quand on essaie de faire un film qui sort en salle, et puis c'est vrai que c'est le rêve en fait de toute personne qui fait des films, c'est sortir en salle.
3: Ouais, l'objectif, tout le monde veut vivre
4: ça. That's the goal.
6: Oui. Oui, c'est l'objectif. Or, aujourd'hui, pour sortir en salle, on dit qu'il faut avoir un énorme budget ou qu'il faut faire vraiment un truc de niche, de très spécifique, type les films d'horreur, par exemple. Et même là, d'ailleurs, c'est quand même assez difficile de sortir en salle. Du coup, les gens n'investissent pas dans ces projets de taille moyenne. C'est vrai que nous, on n'a pas un très gros budget, mais c'est ça les intéresse pas de toute façon, puisqu'ils disent, de toute façon, pour que ça finisse en streaming, à quoi ça sert? C'est pas très motivant. Or, moi, je me disais, non, on va faire en sorte que ce film sorte en salle. C'était mon objectif depuis le début, et je me suis battue pour ça, et c'est vraiment génial. Parce que voir son film qui sort à l'international, c'est un autre monde, c'est une expérience dingue. Imaginez ce film qui fait le tour du monde, imaginez le public qui le découvre, ça c'est vraiment quelque chose qui va au-delà de ce que j'aurais pu rêver.
3: Ton film précédent a beaucoup fait parler, hein, comme tu le sais. C'est comme si c'était peut-être pas seulement un film, c'était devenu un sujet culturel.
4: Right.
3: Tout le monde avait un avis dessus, même ceux qui ne l'avaient pas vu. Hein, tout le monde avait quelque chose à dire.
4: Yeah.
3: Est-ce que tu avais besoin justement de revenir à quelque chose peut-être de plus libre, de plus simple aussi, même si évidemment ce film-là, il y a de l'attente autour, il y a un gros casting, et bien sûr les gens vont en parler, mais c'est pas la même approche, j'imagine, pour toi, en tant que réalisatrice.
4: Yeah,
6: oui, totally c'est complètement différent comme approche. J'ai pris un peu de temps pour moi, et du coup j'ai eu le temps de réfléchir à ce que je voulais vraiment faire. Je me suis dit, mais qu'est-ce que je veux faire? Je veux passer du temps sur les plateaux à tourner.

0: qu'est-ce que je veux réaliser, qu'est-ce que j'ai envie de dire en fait. Et je suis partie de cette idée où je me suis dit, je ne veux pas forcément faire un carton en termes d'audience, je veux plutôt faire quelque chose qui va être une expérience vraiment intéressante. Et c'est probablement la meilleure chose qui aurait pu m'arriver parce que je me suis dit, bon, allez, je prends les choses complètement sous un autre angle cette fois-ci. Et il y a eu d'autres exemples avant moi. Je ne suis pas la première à le faire. J'adore les films de Mac Nichols, par exemple. Lorsqu'il a fait, par exemple, Catch 22, c'est un film énorme. Et c'était complexe pour lui à bien des égards. Après ça, il a fait ce plaisir qu'on dit charnel, où il n'y avait d'ailleurs que quatre personnages. Et ça, ça m'a inspiré. L'idée qu'on peut revenir à ses racines, en fait.
1: I feel like it's like if I was in music and then this is like my acoustic
2: album.
1: Yeah.
2: You
0: know? Like, et parfois, c'est un peu comme si j'étais musicienne, je me refais un album en acoustique, quoi.
1: Create something so simple, créer quelque chose tellement simple
0: qu'on peut y mettre du soin, tout son cœur en fait.
1: And I hope that I'll always
0: et j'espère pouvoir faire des allers-retours entre ces différents styles parce que j'aime aussi les gros films. Dans les années 90, j'ai grandi, il y avait des gros films qui se faisaient, des grosses comédies, des grands drames, des thrillers aussi à grand budget, et j'ai beaucoup de respect pour ça. D'ailleurs, le film sur lequel je travaille en ce moment, ça va être une comédie à gros budget, c'est très différent, mais je pense que c'est important de revenir aux fondamentaux de temps en temps.
2: Tu as dit au début de la discussion que tu voulais raconter une histoire d'amour. Pourquoi ? Pourquoi vouloir le faire maintenant ?
0: Tout simplement parce que je suis fascinée par les relations humaines de manière générale.
2: Et on s'en rend bien compte, hein, d'ailleurs, quand on regarde le film.
1: Yeah.
2: Ça se voit que tu penses à ça.
0: Je suis fascinée parce que je pense que c'est ce qui fait notre humanité, cette espèce de chose complètement irrationnelle qu'on fait et qui n'a pas de sens à bien des égards d'ailleurs. Parce que le sujet, ce n'est pas la survie, c'est quelque chose qu'on s'impose à soi-même. La tentative d'établir un lien avec les autres humains, c'est quelque chose dont on ne peut pas se passer. On l'a vu pendant le Covid. On nous disait de ne pas s'approcher les uns des autres et les gens ont enfreint la loi en disant « Moi, j'ai besoin d'être entouré, d'avoir du monde autour de moi. » Et les relations amoureuses, elles en disent tellement sur nous-mêmes, sur soi-même. Et ça, ça me fascine. Et puis aussi, je pense qu'il y a tellement de façons de vivre des histoires d'amour, tellement différentes. Et parfois, moi, j'ai un peu le sentiment que les films qu'on nous propose, ils vont montrer qu'un certain type d'histoire d'amour. Il n'y a pas beaucoup d'histoires de rupture, par exemple. Et là, le film, il essaye vraiment de montrer que parfois, la fin d'une relation, c'est pas forcément la fin de l'amour. C'est beaucoup plus compliqué que ça. Et moi, j'avais vraiment très envie de raconter une histoire d'amour qui allait apporter quelque chose. Et d'ailleurs, à certaines époques de ma vie, si j'avais eu davantage d'exemples d'histoires d'amour différentes, probablement j'aurais mieux compris ce que ça signifie l'amour.
2: Puisque tu parles d'histoire d'amour au cinéma, est-ce que tu as pensé à certains films ? Alors justement, tu viens de mentionner Mac Nichols, mais est-ce que tu avais d'autres films en tête lorsque tu as imaginé le film ou même lorsque tu l'as réalisé, hein, des films qui mettent en scène une histoire d'amour intéressante dont tu t'es pas inspiré, en tout cas pas pour les copier, mais dont qui ont pu t'aider pour ce film ?
1: Sure, I mean,
0: ouais, par exemple, il y a eu Keeper de Virginia Woolf. C'est probablement ma première inspiration de Mac Nichols. Après, il y a eu In the Mood for Love de Wong Kar-wai. Pas forcément en termes de relations amoureuses, mais aussi quand les gens sont très proches les uns des autres, qu'est-ce qui se passe avec des voisins, cette espèce d'intimité dans un espace assez restreint. Enfin, la manière dont il raconte cette histoire, tout ce film, j'adore. Et puis aussi, la manière dont il a travaillé, il a vraiment impliqué les acteurs dans l'écriture. Il a voulu s'inspirer de ce qu'ils ressentaient. Il n'y avait pas de scénario. Nous, c'est un peu différent. Nous, on avait un scénario, mais on a fait des sortes d'ateliers. On a réfléchi ensemble au scénario. Une espèce d'expression collective qu'on a eue. Puis j'ai grandi aussi avec les films de Woody Allen, évidemment. Et là, le film s'inspire aussi beaucoup de Annie Hall. Parce que c'est un film où les personnages ne finissent pas ensemble. Avant, je disais, quand on aime quelqu'un, on finit forcément ensemble. Or, c'est pas comme ça que ça se passe toujours, et ça joue un rôle important. Il y a aussi eu Marie et Femme. Le personnage de Judy Davis dans Marie et Femme a beaucoup inspiré pour Angela. Puis il y a eu Anna et ses sœurs. Et aussi le bonheur d'Agnès Varda m'a beaucoup influencé sur les choix de couleurs, d'ailleurs, et le cadrage, cette intimité. Et ces gens qui sont très proches les uns des autres, ça m'a renvoyé aussi à Eric Rohmer. Par rapport à la couleur en particulier, on a voulu cette espèce de vert laiteux un peu dans le film, qui semblait vraiment, vraiment approprié. Et on le retrouve enfin dans des films de Rohmer. Ça a été un vrai plaisir d'essayer de trouver ce rendu-là. Et d'ailleurs, le directeur de la photographie, Adam, avec lui, on a travaillé dur, on a utilisé des objectifs qui avaient été développés pour Thomas Anderson pour Une bataille après l'autre. Ils avaient été utilisés qu'une seule fois. Il y en avait que deux. On a demandé si on pouvait en avoir d'autres. Ils ont été fabriqués sur mesure.
2: C'est intéressant parce que pour quelqu'un qui n'est pas sur plateau, hein, comme moi, on pourrait se dire que bon, alors pour un film comme celui-ci, on aurait peut-être pu se contenter justement d'utiliser des objectifs de caméra normaux. Et ça fait deux fois que t'en parles, donc tu insistes là-dessus, tu voulais vraiment réaliser le film comme si c'était un blockbuster, en fait, parce que c'était important pour toi de garder ça.
0: Oui, je pense que c'est ça, c'est-à-dire que, en fait, c'est une question de respect. Respecter une histoire, même si elle est simple, elle peut avoir une valeur cinématographique, aussi simple qu'elle soit. Et je pense que ça change pas simplement le résultat final, le film en tant que tel, mais aussi ce qu'on vit quand on regarde ce film, et aussi la qualité de la performance des acteurs qu'on va obtenir. Et franchement, à 100%, et je soutiens Mordicus, je dirais que le jeu d'acteur, c'est toujours meilleur si le film est tourné sur pellicule, parce que quand on est acteur ou actrice, on est littéralement éclairé, illuminé par cette espèce d'alchimie qui se passe. Il se passe quelque chose de différent, les gens sont mieux préparés, les gens sont inspirés, et je pense que ça change l'énergie sur le plateau. Ça donne aux acteurs, aux actrices l'impression de faire partir d'un truc qui est important, qui est magique. Et comme a dit Spielberg, le numérique, c'est la science. La pellicule, c'est un miracle. Et c'est quelque chose qu'on ressent. Je pense que pour ce film-là, je savais que le sujet, c'était vraiment, en fait, laisser les acteurs jouer, laisser la chose se déployer, ne pas entraver tout ce processus. Et d'ailleurs, j'ai dû résister parce que j'ai commencé par des clips musicaux dans ma carrière. Donc le premier réflexe, c'est de dire, allez, on coupe, on ajoute de la musique, etc. Parfois, je peux avoir la main un peu lourde, hein. Au montage. Et donc ça a été un vrai enseignement pour moi, une leçon de retenue. J'ai essayé de créer quelque chose qui soit à la fois réfléchi et élégant, mais sobre, et qui a laissé sa place au silence aussi. Et donc, parfois, quand on a un cadre plus simple, avec moins de choses qui se passent, en fait, le cinéma, c'est un média dynamique de par sa nature. On regarde quelque chose qui est vivant, qui est dynamique. Et je pense que c'était nécessaire. On aurait pu tourner le film en numérique, et ça aurait peut-être marché. Je suis pas si sûr en vrai, mais je pense que ça joue un rôle bien plus important qu'on le pense.
2: Et puisqu'il est question de Shadé dans le film L'Invitation qui sort aujourd'hui, je vous propose qu'on se fasse un petit plaisir et qu'on s'écoute Smooth Operator de Shadé donc.

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1: Tu as dit qu'il y a quatre personnages hein, dans le film, donc quatre comédiens, comédiennes. Et tu as aussi dit qu'il y avait de l'improvisation sur le plateau. Et quand on connaît quelqu'un comme Seth Rogen, on peut imaginer que c'était le cas assez facilement. Yes. Mais tu veux aussi dire qu'il y avait un script, un scénario. Du coup, quel était le pourcentage d'improvisation sur le tournage?
2: Il y en a pas mal, en fait. En fait, ce qu'on a fait, c'est qu'on a passé deux semaines avant le tournage, assis autour d'une table. Et c'est là, en fait, que l'histoire s'est beaucoup transformée grâce à ce processus.
1: Et deux semaines de répétition, il faut le dire, c'est quand même pas du tout courant aujourd'hui. C'est vraiment exceptionnel.
2: C'est jamais vu. Je veux dire, d'habitude, les acteurs vont arriver maximum trois jours avant le tournage. Et tout le monde renonce aux répétitions. Hein? Le temps de répétition, on y renonce parce que, effectivement, la disponibilité des acteurs, ça passe avant tout le reste. On se dit, ok, super, ces gens jouent ensemble pour la première fois, on va les filmer. Et ensuite, on a une pression de devoir faire en sorte que ce soit parfait. C'est dingue. Je vois pas d'autres univers où on ferait ça. On fait pas ça dans le sport, on fait pas ça dans la musique non plus. L'idée de se dire, bon, y a plus qu'à espérer que ces footballeurs sont vraiment très bons et j'espère qu'ils vont remporter la Coupe du Monde et c'est des gens qui ne se sont jamais rencontrés. C'est vrai que c'est vraiment passionnant de se dire qu'on a réussi ça, on s'est battu, on a réussi et ça a vraiment marché. Et ça nous a permis de ne pas être timides non plus les uns avec les autres parce que on était détendus en fait ensemble et c'est ce qui se passe en fait avec les répétitions. On comprend le rythme de l'autre. On réécrit au fur et à mesure de l'improvisation et Seth et moi, par exemple, on essayait, on tentait des trucs au moment du travail de réflexion autour de la table et ensuite Rachida et Will intégraient ça au scénario et au final, on avait déjà tellement joué ensemble que sur le plateau, il n'y avait plus de blocage. On pouvait se couper la parole, s'interrompre, se disputer. Il n'y avait pas ce « Oh pardon, désolé, oh, vraiment désolé, non, c'est à toi de parler, non ». Et ça, c'est des choses qu'on vit en fait d'habitude quand on joue. Dans ce métier d'acteur, il y a cette espèce de convenance un peu qui font obstacle à l'expression véritable. Or là, ce film, le sujet, c'est que justement, on était sur la même longueur d'onde quant à nos intentions pour chaque scène. À quoi ça sert, les répétitions, en fait? Il s'agit de dire de quoi parle la scène. Ça veut dire quoi pour toi? Qu'est-ce qu'on va essayer de dire avec cette scène? Et après, on trouve les mots. Et c'est pour ça que c'est génial d'avoir des scénaristes comme Rachida et Will qui sont excellents et très drôles aussi. Ils nous ont posé un cadre qui déjà était magnifique en soi. Et le simple fait de pouvoir jouer par-dessus tout ça, c'était un rêve. Je pense que c'est la seule façon dont j'ai travaillé. En fait, je ne comprends pas l'idée d'avoir un script et de le filmer tel quel. L'ordinateur peut le faire, ça. Et on s'est dit, on est des êtres humains quand même, alors on va mettre de la vie dans tout ça.
1: Quand on regarde le film, on a vraiment l'impression que toi et Seth Rogen vous formez un couple, que vous avez une fille, on y croit vraiment. Et c'est intéressant parce que le

0: pour toi.
1: Well, it's Angela.
2: C'est pas Amanda Sangela, mais c'est pas close. C'est pas loin.
1: It could have been Amanda.
0: Oui, oui, pardon, hein, j'ai vu le film.
1: Yeah, no, no, that's totally fine. I agree with you that Seth.
2: Là où je suis d'accord, c'est que on a cette familiarité avec Seth, parce qu'en fait, on a tous grandi en le voyant, et donc c'est intéressant de se dire qu'il est là.
0: On connaît son rire aussi.
2: Ouais, son rire.
1: And that he has always represented.
2: Il a toujours incarné en fait quelque chose de très humain. Il montrait l'exemple de qu'est-ce qu'on vit à tel ou tel âge. Par exemple, quand il a écrit Super Grave, il nous montrait ce que c'était d'être un garçon de 15-16 ans à l'époque. On disait ouais, je comprends et je vois qui comprend. Après, à travers toutes les étapes de la vie et maintenant. On dirait qu'il permet aux gens de vraiment comprendre, s'identifier à cette fameuse crise de la quarantaine. Et tout le monde y passe à un certain moment. Homme ou femme, hein, peu importe. C'est ce moment où on se dit, aïe, je suis coincé. Est-ce que j'ai bien agi? Est-ce que je suis un raté? Enfin, on a tous un moment où on se dit, est-ce que j'ai choisi le bon chemin ou le mauvais chemin? Et
1: generously kind of
2: created ce personnage de manière tellement généreuse et on adore ce personnage et on se reconnaît dans lui. Mais je suis d'accord, comme on connaît Seth, c'est familier. Et ça semblait naturel qu'il soit Joe. Quant à moi, bon, c'est pas un rôle qu'on m'aurait donné, en fait. Et c'est un peu pour ça que j'ai été réticente à jouer. Je me disais, je ne vais pas m'attribuer ce rôle-là à moi parce que j'étais tellement habituée à d'autres personnages, à d'autres rôles. Et les gens me voyaient dans ces rôles-là. Donc, je m'enfermais moi-même dans cette espèce d'interdiction jusqu'au moment où Seth et Edward m'ont dit, mais pourquoi tu ne prends pas toi le rôle? Je dis, bah oui, mais non, mais c'est pas le genre de rôle auquel je suis habituée et dans lesquels on m'attend. Ils m'ont dit, mais pourquoi? Et je me suis dit, je sais pas, en fait. C'est vrai que j'adorais ce personnage parce que, de toute façon, quand on réalise un film, ça veut dire qu'il faut qu'on adore les personnages. Il faut les comprendre de fond en comble, les personnages. Et j'adorais ce personnage. Mais je me disais, mais j'ai pas le droit d'être heureux, je me permettais pas. Et à ce moment-là, il y a Penelope qui m'a dit, mais allez, vas-y, fonce. Et donc, j'ai foncé. Je me suis rendu compte qu'en fait, c'était le rôle qui était le plus proche de ce que je suis. Parce qu'elle a cette espèce de vulnérabilité.
1: This kind of anxiety,
2: et puis une angoisse aussi que je comprenais parfaitement. Ben, c'est juste que peut-être ça se manifestait différemment chez elle. Et c'était très intéressant à explorer. Pour moi, je me suis dit, en fait, c'est une version de moi-même que j'ai probablement gardée un petit peu enfermée. Parce que je me disais, ouais, c'est pas cool, tu peux pas être ceci, tu peux pas être ça, et c'est pas toi, etc. Et je me suis dit, mais et si je la laissais s'exprimer, qu'est-ce qui va se passer? Et puis aussi, c'était une version de gens qui me sont très proches, ma sœur, par exemple, et d'autres gens que j'aime. Et je voulais les montrer aussi, ces gens-là, ces personnages, je voulais montrer leur humanité. Mais en fait, au final, aussi, ce qui est très intéressant, c'est qu'une actrice qui devient réalisatrice, elle se donne pas de rôle, alors que les hommes le font.
0: C'est vrai qu'on a beaucoup d'exemples.
1: Ouais.
2: Et il
1: n'y
2: a que maintenant, je me rends compte à quel point c'est rare. Et je me dis, mais alors, où est le problème? Pourquoi prendre un rôle plus important? Et c'est vrai que on dirait que les gens disent, bon, bah, c'est malvenu, quoi. D'une certaine manière, genre, tu es déjà réalisatrice, peut-être pas trop en demander non plus. Je me dis, bah.
0: C'est intéressant. D'ailleurs, tu as travaillé avec lui, mais Clint Eastwood, c'est un très bon exemple d'un réalisateur homme qui se donne souvent les premiers rôles dans ses films, et ça se passe très bien. Ce qui d'ailleurs m'amène à une autre question, parce que c'est ton troisième film en tant que réalisatrice, on l'a dit. Et moi, je suis toujours fasciné par le style des réalisateurs et réalisatrices. Par exemple, hein, quand on regarde un film de Martin Scorsese, il a un style, un film de De Palma, il a un style, et toi, tu es en train de forger ton propre style, tu le développes et tu développes ton propre univers aussi, cinématographique.
1: Yeah.
0: Alors, c'est peut-être une question compliquée, hein, mais est-ce que tu réfléchis à ça? Quel est mon style? Bien sûr, hein, je pense que tu fais du cinéma pour raconter des belles histoires, pour qu'elles soient de qualité, mais est-ce que tu te poses la question, quel est mon style en tant que réalisatrice?
1: It's interesting, yeah, because like
2: c'est une question intéressante, parce que
1: I definitely haven't reached that point yet of like, oh, you know, it, when you see it for a second,
2: like, ah, c'est un film de elle.
0: Mais peut-être que dans 10 ans, ce sera évident pour tout le monde.
1: Maybe.
2: Ah bah peut-être.
1: I think I'm finding
2: je crois que
1: yeah,
2: je commence
1: I think
2: à trouver mon style. S'il y a une chose qui relie mes films, je dirais sur le plan stylistique, c'est que j'aime le fast, en fait. J'aime la réalité amplifiée. Donc, même si je vais avoir un décor très simple, un film très simple, j'aime bien rehausser un petit peu l'intensité. Par exemple, le décor qu'on a fait, les couleurs, tout ça, je voulais que ce soit beau, même si c'était simple. Il y a une espèce de...

0: de volonté délibérée de mise en scène. Et je serai jamais en fait une réalisatrice qui va faire du réalisme ou un vrai naturalisme. Je suis toujours en train de me dire, oui mais bon, et puis bah tiens, et si on faisait son t-shirt qui se fond sur les murs parce qu'en fait on veut montrer qu'elle n'a pas d'identité en dehors de la maison, ou on regarde l'image, on se rend compte que le cadrage est très précis. Et je pense que ce genre de réalité, j'allais dire, amplifiée, c'est une constante chez moi. Et j'apprends beaucoup sur ma manière de réfléchir à travers mon travail. Par exemple, le projet sur lequel je travaille actuellement pourrait pas être plus différent. Et je sais même pas vers quoi il va, mais enfin, je sais pas quelle sera sa cohérence, mais peut-être que dans 10 ans, avec un peu de chance, je me dirais, ah bah oui, il y avait une vraie cohérence dans tout ça. Mais après, j'aime aussi des gens comme Rob Reiner. Qui a dit, qui pourrait dire qu'il avait été à la fois derrière Spinal Tap, Stand By Me, Princess Bride et Misery? Je pense qu'en fait, l'explication, c'est qu'il adorait le cinéma et c'est un peu ça pour moi.
1: Peut-être une dernière question d'un point de vue professionnel. On va dire que tes 20 ans, tu les as consacrés à devenir une actrice, tes 30 ans à devenir réalisatrice. C'est quoi la prochaine étape maintenant?
0: You know what?
2: C'est quoi?
0: I think writing.
2: Je pense que je vais écrire en fait.
0: I think this is the
2: decade. Je pense que c'est vraiment la décennie où je vais commencer à écrire mes propres films, mes propres scénarios.
0: It's like a new realization.
2: C'est comme une prise de conscience là. Je me dis, chaque décennie, j'ai eu un nouveau défi pour avancer, prendre un nouveau tournant. Et je me dis que je pense que j'ai le courage, parce que je pense qu'il faut du courage. J'ai le courage d'écrire. J'adore les scénaristes. Je trouve que c'est des gens incroyables. À partir d'une page blanche, créer une histoire, c'est magique. Donc ça va probablement être ça. J'ai de la chance. En tout cas, pour l'instant, je continue d'apprendre à devenir une meilleure réalisatrice. Et je pensais que j'avais abandonné le métier d'actrice, mais en fait, non. Je me suis dit, finalement, j'aime bien.
1: Ouais, tu ressens le besoin peut-être de faire quelque chose de plus, en tout cas d'accomplir quelque chose de nouveau.
2: Oui, faire quelque chose de nouveau, j'aime pas refaire ce que j'ai déjà fait. D'autant que tu veux faire une autre version de l'invitation, je dis mais non, ça c'est une page tournée, c'est fini.
1: Merci beaucoup.
0: Thank you.
1: Nous étions avec Olivia Wilde donc pour la sortie de l'invitation. Et puis maintenant, on va en recevoir Ronan Crowe pour discuter de celui qui est son partenaire dans le film, Seth Rogen. En attendant, on va écouter deux artistes suisses, Danitza et Makala, pour le morceau BPM.

0: C'était BPM donc de Danitza et Makala, un morceau en playlist France Inter.
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0: Je voulais commencer avec peut-être un des rires les plus emblématiques de Hollywood actuel, donc celui de Seth Rogen. On est avec Renan Crowe pour discuter justement de Seth Rogen, celui qui donc joue le partenaire de Olivia Wilde dans ce film et qui a quand même une carrière assez folle, assez atypique aussi. Et avant de parler de l'actualité, peut-être qu'on peut revenir sur lui et le point de départ.
2: Déjà avec ce rire, je crois qu'on a tout dit. On peut boucler l'émission.
0: Non, on n'a peut-être pas tout dit justement.
2: Non, mais c'est intéressant. C'est le rire le plus contagieux que je connais.
0: Ouais.
2: Et c'est fou d'avoir ça. Don dans la vie d'avoir un rire pareil.
0: Complètement. Et je pense aussi c'est ce qui le. D'ailleurs, on pourra en parler, mais ce qui le rend, je crois, aussi assez attachant, même quand il joue des personnages parfois très antipathiques. Il y a ou encore très antipathique, je sais pas, mais en tout cas un petit peu antipathique. On l'a vu vraiment dans les années 2000 avec un personnage de stoner, c'est-à-dire de mec qui accro à la weed, qui fout pas grand-chose de sa vie, etc. Ce qui est, d'ailleurs, je pense que pour beaucoup de ces acteurs, on appelait dans la galaxie Apatow, donc Judd
2: Apatow, frat pack,
0: le frat pack, exactement. Ouais. On avait parfois un peu l'impression qu'ils étaient exactement comme ça dans la vraie vie, puis on se rend compte que finalement, il a tout sauf d'être un mec qui fait pas grand-chose de sa vie, puisqu'il est assez productif. Quand est-ce qu'il arrive vraiment dans le paysage, Seth Rogen? Assez jeune, finalement.
2: En fait, il arrive très jeune, tu le disais, avec Apatow, en fait, avec une série qui s'appelle Freaks and Geeks, qui est en fait une série culte, mais qui n'a pas été diffusé en France, ou en tout cas très peu, de manière, je crois, sur Canal Jimmy, dans une époque que les moins de 20 ans ne connaissent pas, et qui est une série culte, vraiment, et qu'il faut découvrir, ce qui est vraiment le prototype de toutes les séries adolescentes, et dedans, on y retrouvait la réalité de ce que c'était l'adolescence. C'était une série produite par Judd Apatow, et il y avait donc cette espèce de grand type qui jouait une espèce de nounours un peu débile, et c'est la première fois qu'on a vu apparaître Seth Rogen. Mais ce qui est intéressant, c'est qu'il a été un peu bloqué dans ce rôle-là pendant longtemps. Tu disais, c'est un stoner, c'est un peu le branleur, le type qui fout rien. Et moi, ce que j'aime avec Seth Rogen, c'est vraiment le type qui fait mentir les conseillers d'orientation. C'est-à-dire que quand on le voyait, on se disait, toi, t'y arriveras jamais dans la vie. Aujourd'hui, c'est peut-être le mec le plus puissant, en tout cas, dans l'industrie, l'un des plus puissants dans l'industrie de la comédie.
0: Tant que ça? Aujourd'hui, vraiment, il est vraiment devenu ça aujourd'hui.
2: Il y a quelques nuits, c'était les Emmy Awards, mais l'année dernière, il avait quand même remporté une salve de prix et il en était même ému et surpris. C'est-à-dire que tout d'un coup, on le récompensait à la fois comme un auteur, comme un acteur, comme un producteur, et tout le monde disait c'est la comédie la plus intelligente de l'année pour un type qui a commencé en faisant vraiment des blagues très potaches. Ça s'appelle une success story.
0: Là, tu parles de The Studio,
2: qui est la
0: série, une saison pour l'instant sur Apple TV.
2: Et dont la deuxième est déjà finie de tourner, on a très hâte.
0: Exactement. Mais c'est intéressant parce que, finalement, cette espèce de respectabilité, en tout cas d'honneur qu'il a reçu l'année dernière, il l'a pas forcément eu dans les années 2000, alors que, par exemple, Superbad, moi, me semble être une des plus grandes comédies.
2: Mais c'est bien pour ça que je suis venu
0: de tous les temps.
2: On est bien d'accord,
0: mais. mais sûr, c'est que, comment c'est perçu à l'époque? Parce que, on a parlé d'Apatow, bien sûr, qui, globalement, a été vu un petit peu comme un des leaders, en tout cas, d'une nouvelle forme de comédie américaine. Mais comment les films de Seth Rogen, en tout cas ceux dans lesquels il n'y a quand même pas Pineapple Express, qui sont vus comme des films cultes pour son public, comment ils ont été perçus à cette époque-là?
2: En fait, il y a deux manières de les percevoir. Il y a la manière américaine et la manière européenne. Et c'est vraiment l'histoire de la comédie, c'est toujours comme ça. C'est-à-dire que nous, en France, on a très vite cherché des auteurs. Par exemple, on a été les premiers à vraiment dire « Apatow, c'est vraiment un auteur, il y a vraiment un type derrière tout ça qui est en train de créer une galaxie de gens. Ouais. Donc vraiment, moi je me rappelle, j'étais déjà critique à l'époque de Superbad, et vraiment moi j'attendais le film, je savais, enfin j'étais trop content de voir ça.
0: Alors qu'en France, pardon de te couper, moi je l'ai vécu comme, on nous a vendu ça comme un American Pie bis.
2: Voilà.
0: C'est-à-dire avec des ados qui veulent se dépucer. C'est vraiment comme ça que c'était vendu, et pas comme un petit bijou, une comédie américaine.
2: C'est à ça que sert parfois la critique, c'est qu'elle vient pour donner un spotlight sur ces gens-là. Et effectivement, Superbad a lancé l'idée que la comédie américaine, qui était un peu morte depuis, on va dire, le milieu des années 80, revenait comme ça pour nous raconter la vérité. Parce que Superbad, si vous avez été un jour un garçon adolescent, voire même une jeune fille adolescente, ça vous parle forcément à un endroit. Et c'était écrit par deux types, donc Seth Rogen et Evan Goldberg, son meilleur ami.
0: Ouais,
2: et
0: avec qui ils sont encore.
2: Et c'est ça qui est beau avec Seth Rogen, c'est qu'il y a une espèce de fidélité, c'est que aujourd'hui, on le disait, The Studio, qui est vraiment un truc de sophistication absolue, c'est toujours les mêmes deux types qui écrivent ça dans un bureau. Et ça, c'est génial.
0: C'est intéressant parce que tu parles de cette amitié entre Seth Rogen et Evan Goldberg, mais est-ce que le sujet même de tous ces films dont on parle, c'est pas ça justement, c'est pas souvent, parce que Superbad, on parle de deux jeunes qui ont envie de rencontrer des filles, mais en réalité c'est une histoire d'amitié entre le personnage de John Hughes et de Michael Cera. Pareil pour Pineapple Express, pareil pour This Is The End. En fait,
2: moi j'aimerais bien que tu nous expliques le sujet de Pineapple Express, parce que j'ai toujours pas compris.
0: J'adore ce film.
2: Mais moi aussi, mais j'ai toujours pas compris de quoi ça parle.
0: En tout cas, on suit les aventures de deux mecs défoncés. Quoi. Ouais. Mais on a l'impression que c'est toujours l'amitié qui finalement un peu le sujet principal qui est raconté par Seth Rogen depuis des années en fait.
2: Et en même temps, aujourd'hui, j'ai l'impression que le sujet a changé. Parce que Seth Rogen, en fait, c'est un peu, vous savez, comme Antoine Doinel chez Truffaut, qui vieillit de film en film. Et ben, Seth Rogen, quand on a 20 ans, on a les mêmes préoccupations que lui. Donc, c'est-à-dire, on se souvient de notre adolescence, on fait la fête, c'est cool, on vit des trucs un peu marrants avec son pote James Franco. Et puis, quand on a 30 ans, on se rend compte peut-être qu'à un moment, son pote James Franco, il était peut-être pas si cool que ça. Et puis, tout d'un coup, on se fait d'autres potes. Et puis, on se demande ce que c'est qu'être en couple, comment vivre ce couple-là. Et aujourd'hui, il a 44 ans. Et tout son travail, aujourd'hui, que ce soit dans ses choix d'acteur ou ses choix de producteur, de scénariste, ça raconte autre chose. C'est-à-dire qu'il a une masculinité différente. Et par exemple, il a présenté à Toronto le film de sa femme, Lauren Miller, qu'elle a réalisé, dans lequel il joue, qui parle de leur décision à eux deux de ne pas avoir d'enfant. Mmh. Et jamais on se dit que le type qu'on a vu dans Freaks and Geeks faire des blagues ferait 30, 40 ans plus tard un film sur ça. Et c'est ça qui est génial avec lui, c'est qu'il vieillit avec nous en fait.
0: Mais d'ailleurs c'est drôle parce que je trouve que ce que tu dis est juste, parce que dans L'Invitation par exemple, donc le film pour lequel on se voit aujourd'hui, le personnage qu'il interprète finalement est assez cohérent avec ce qu'il interprète toute sa vie. Juste, il a effectivement grandi, mûri, voire vieilli, mais ça pourrait être le personnage de Knocked Up, d'un Clock Mode d'emploi, mais qui a une trajectoire de guerre un peu pareille. On a le sentiment que, mine de rien, tu sais, parfois on parle du fameux Tchao Pantin, des acteurs qui sont vus comme des mecs marrants, etc. Et en fait, lui, c'est pas le cas. Je trouve qu'il réussit à avoir cette légitimité en étant à peu près le même gars et en jouant à peu près les mêmes personnages, en fait.
2: Mais ce qui est assez étonnant avec lui, c'est que tu parlais de ce fameux Tchao Pantin, mais c'est qu'il y a toujours une part de mélancolie et presque de tristesse dans sa comédie. Enfin, Knocked Up, là, en Clock Mode d'emploi, qui est vraiment un titre français affreux.
0: Les 2000 ont été vraiment très mauvais.
2: C'était très dur. C'était quand même l'histoire d'un type qui se retrouvait donc avec sa copine enceinte, qui savait pas comment gérer. Il y a toujours quand même un fond de mélancolie, de tristesse. Et ce qui est intéressant, c'est que cette tristesse-là, il l'installe de film en film. Alors parfois, il a fait vraiment des grosses comédies, des grosses bêtises. Oui. Sausage Party, par exemple, qui est un film d'animation avec des saucisses. Je vous laisserai deviner de quoi ça parle. C'est vraiment
0: The Interview. Il n'y a pas beaucoup de mélancolie dans The Interview.
2: Mais il est capable tout d'un coup d'amener, notamment dans L'Invitation, des moments de regret, de sidération, parce que aussi nous qui avons grandi avec lui, on voit l'ado qu'il a été. Et un acteur au cinéma, c'est ça aussi, c'est quelqu'un qui a vieilli à l'écran. Et je crois que les spectateurs des années 2000, quand ils voient L'Invitation aujourd'hui, son personnage qui arrive, il est dès la première scène du film, il est assis dans un auditorium, il fait un cours de musique à des élèves, et on sent que ça l'emmerde et qu'il a raté sa vie, et on se dit ok, j'y crois, je comprends.
0: Justement, sur le moment, je reviens un tout petit peu en arrière, mais le moment où il y a tous ces nouveaux visages, finalement, de comédie américaine, donc lui, bien sûr, Jonah Hill, etc., qu'est-ce que eux ramènent, justement, à ce moment-là? Parce que tu disais une comédie américaine qui était plus ou moins morte, comme les années 90, qui va revivre à ce moment-là. Qu'est-ce que eux viennent ramener? Qu'est-ce qu'ils vont changer?
2: Ils ramènent, notamment vraiment sous l'égide de John Apatow, il faut quand même le dire, et puis un peu aussi du Saturday Night Live qui va renaître avec Will Ferrell aussi, mais c'est un peu à part. La bande Apatow, ils vont ramener de la comédie et du sentiment. C'est-à-dire qu'on peut être des mecs, on peut faire des blagues potaches, mais à la fin on peut pleurer aussi. Et c'est ça qui est magnifique dans Superbad, c'est plein de
0: gars. La scène de fin. L'escalator.
2: Le sac de couchage, enfin tous ces trucs-là. Ouais. Voilà. Et ça, c'est un truc, on parle beaucoup aujourd'hui de déconstruction de la masculinité. Dans la comédie américaine des années 2000, il y a eu beaucoup ça. Ça s'est un peu résorbé depuis. Et la bande d'Apatow, elle s'est un peu éclatée. Mais ce qui est intéressant, c'est que les deux qui ont vraiment émergé de la bande d'Apatow, donc il y a eu Steve Carell, mais qui a fait une carrière un peu à part avec The Office. Mais c'est vraiment, pour moi, c'est Seth Rogen. Et puis Jason Segel. Et c'est marrant parce que eux sont passés à la série, ils ont fait des séries qui sont des séries Apple et qui sont des séries aujourd'hui qui sont à la fois très réputées, très mélancoliques, très drôles. Et donc, ils ont poursuivi cette trajectoire-là. Qu'est-ce que c'est qu'être un mec aujourd'hui?
0: Bon, Jason Segel, tu prends notamment de Shrinking, qui est la série avec Harrison Ford, qui a sa troisième saison, je crois, qui a été diffusée. On va continuer évidemment à parler de Seth Rogen avec Renan Crowe, juste après avoir écouté un morceau d'un artiste qu'on adore, Isaiah Rashad. C'est un morceau en collaboration avec César, et le morceau s'appelle Boy in Red.

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1: Être à la tête de Continental est le seul boulot que j'ai toujours voulu. Et je me suis lancé là-dedans parce que... Tu vois, j'adore les films, mais... Mais là, je flippe à l'idée que... Mon métier, ce soit de les saboter.
2: Ce métier est une machine à broyer.
1: Les films de prestige et les succès au box-office ne sont pas obligatoirement incompatibles. On peut faire les deux et on fera les deux.
3: Matt, écoute-moi, tu veux faire du grand art et des milliards de dollars en même temps? Ça marche jamais comme ça, tu vois? Et tu vas tout foirer en essayant de faire que ça marche.
2: Tiens-toi, Caro. On n'a pas la moindre marge d'erreur pour cette scène.
4: Action, c'est parti!
1: Greta, je voulais te parler de la saison des remises des prix. Il faut que t'aies des dispo, hein, cet hiver. On a des...
2: Matt...
1: Job, c'est tellement plus difficile que ce que je m'étais imaginé.
2: Matt, quand toutes les planètes s'alignent, que tu produis un bon film, il reste bon pour toujours.
5: Ça, c'était donc un extrait de la bande-annonce de la saison 1 de The Studio, qui est disponible et que j'encourage tout le monde à aller voir. C'était une des grosses séries de l'année dernière. C'est aussi, tu l'as dit, hein, tu as commencé évidemment à en parler, une série qui lui consacre. Évidemment, Seth Rogen était déjà connu, mais en tout cas... qui va lui donner peut-être un autre vernis autour de sa personne, parce que comme tu disais, il y a un côté très sophistiqué dans la manière dont c'est filmé. Il y a un plan séquence mémorable dès le premier épisode, il y a des guests de qualité Martin Scorsese dès le premier épisode pour réaliser un film sur Kool-Aid, des choses complètement folles, et qui à la fois ont l'air d'être assez justes sur ce qu'est Hollywood, et en même temps qui c'est forcément quelque chose qui nous fait fantasmer, qui donne un peu d'informations sur les coulisses de ce que ça peut être. Est-ce que ça arrive au moment parfait dans la carrière de Seth Rogen?
6: En fait, ce qui est amusant, c'est que cette série, qui est vraiment une radiographie assez maligne, assez méchante de l'état d'Hollywood aujourd'hui. Ça parle aussi bien des grosses productions américaines que du cinéma d'auteur. On y retrouve Olivia Wilde d'ailleurs bien dans sûr, la saison, qui joue son propre rôle.
5: Exactement.
6: C'est une espèce de balle des vanités où tout le monde vient jouer son propre rôle et se moquer de lui-même, mais pas vraiment, mais quand même un peu si. C'est ça qui est bien foutu.
5: Ouais.
6: Mais il faut pas oublier que Evan Goldberg et Seth Rogen, en fait, quand ils ont eu envie de cette série-là, parce qu'ils ont été victimes des studios. En fait, ils ont fait un film qui s'appelle Green Hornet.
5: Absolument.
6: Par Michel Gondry.
5: Tout à fait.
6: C'est une expérience totalement traumatique.
5: Dans lequel Seth Rogen jouait le super-héros.
6: Ouais. Enfin, et c'est vraiment une expérience totalement traumatique pour tout le monde,
5: ouais.
6: Et pour Michel Gondry, et pour vraiment Cameron. Enfin, tout le monde, vraiment. Le film est super. Moi, j'ai plutôt un bon souvenir du film, mais vraiment, quand vous en parlez, notamment, moi, j'ai interviewé Evan Goldberg et Seth Rogen pour The Studio, et je leur posais la question, et vraiment, tu sens qu'ils éclatent de rire en disant « Waouh, c'était chaud
5: ouais. !»
6: Et donc, en fait, ils ont eu envie, je crois, à partir de ce moment-là, de raconter qu'est-ce que c'est que de vouloir faire de l'art à l'intérieur d'un studio. Donc en fait, j'ai l'impression que The Studio, il macère en eux depuis quelques années et qu'ils ont rassemblé toutes les histoires possibles, et parce qu'ils le disent, hein, tout ce qu'on voit dans la série est presque moins fort que ce qu'on leur a raconté.
5: Mmh.
6: Et ça, je trouve, c'est vraiment le meilleur moyen de vendre la série, c'est-à-dire de dire, c'est une série sur

0: les coulisses d'Hollywood, mais on a été obligé de baisser le curseur, sinon vous n'y croyez pas.
1: Ouais, ouais.
0: Et donc, en fait, ils mettent aussi une forme de revanche. C'est-à-dire que voir ces deux types-là vraiment tenir tête à Hollywood, raconter Hollywood mieux qu'Hollywood lui-même, alors qu'ils ont été vraiment écrasés par Hollywood pour The Green Hornet, ça s'appelle une revanche.
1: Est-ce que c'est à ce moment-là, tu parles de Green Hornet, donc c'est début des années 2000,
0: ouais.
1: 2010, pardon.
0: Ouais, 2010, ouais.
1: Est-ce que c'est à ce moment-là que eux vont créer Point Grey ou c'est antérieur?
0: Non,
1: parce que
0: c'est un tout petit peu avant, je pense. Ouais.
1: Parce que ça, est-ce que tu peux nous parler, parce que c'est effectivement leur studio, en fait, maison de production en tout cas, et qui montre aussi à quel point, je pense, assez tôt, Seth Rogen et Evan Goldberg ont aussi cette vision-là de produire des choses et ne pas se cantonner uniquement à des comédies, puisqu'on les associe à ça.
0: Bah, en fait, ces deux amis d'enfance se rendent compte à un moment que personne ne leur ouvre la porte. En tout cas, pour ce qu'ils veulent faire. Déjà, Superbad, ça a été, Seth Rogen, il dit dans une interview, je me souviens, au moment où Superbad est un peu célébré, il se dit, bah, ça y est, et en fait, non. En fait, c'est-à-dire que à Hollywood, il faut toujours repartir de zéro. Et donc, en fait, ils se rendent compte très vite tous les deux qu'ils ont une envie, en tout cas, de pop culture, qu'Hollywood ne comprend pas. Et donc, ils vont tracer un chemin, et ils vont tracer notamment un chemin par le cinéma d'animation, par la série, par la série et les comics, la série The Boys notamment, c'est eux qui l'ont produit.
1: Ouais, tout à fait.
0: Et donc, petit à petit, ils vont, parce que on parlait de The Studio, qui est vraiment une série prestige, comme on dit aujourd'hui, mais en fait, The Boys, c'était déjà un succès de Rogen et Goldberg, et ils arrivent comme ça à, vraiment par des chemins de traverse, à s'installer. Et c'est pour ça que je disais en début d'émission que c'est vraiment aujourd'hui le roi de la comédie, c'est-à-dire qu'aujourd'hui, il est incontournable. Personne ne remettra en question le fait que Seth Rogen est un acteur, peut-être pas bankable, parce que le mot aujourd'hui est compliqué, mais en tout cas central pour faire de la comédie.
1: Est-ce que pour devenir cette personne puissante, il a dû lisser un peu des choses? Parce que quand on regarde en tout cas les premiers films, il y avait des choses effectivement, même si c'était à mon avis brillant, très graveleuses parfois, etc., des choses qu'on retrouve un peu moins, ce qui peut aussi venir avec le temps. Peut-être que c'est aussi des choses qui lui font moins rire. Mais on a le sentiment que c'est comme si, alors, je vais pas dire qu'il prenait distance avec une certaine époque, mais qu'en tout cas, c'est plus exactement, le prisme n'est plus exactement le même dans sa manière de faire de la comédie.
0: Mais en même temps, il n'y a rien de plus triste qu'un comique qui fait toujours la même blague, non? Enfin, c'est-à-dire que moi, ce que j'aime avec la comédie, c'est pour ça que c'est moi un sujet qui me passionne, c'est que les gens évoluent. Donc en fait, on rit avec ce qu'on est. Il vient pas vraiment du stand-up, Seth Rogen, mais il est quand même, la comédie américaine est tellement infusée par ça.
1: Bien sûr.
0: Que la vie devient un sujet de comédie. Alors, chez Seth Rogen, c'est vraiment, ça passe plutôt par la fiction, par l'hyper-fiction et par des, vraiment, il n'y a pas du tout de volonté parfois de réalisme. Mais j'ai l'impression que Seth Rogen, pour moi, il ne s'est pas lissé, il s'est sexisé, ce qui n'est pas la même chose. C'est-à-dire que Seth Rogen, il est petit à petit devenu assez sexy à l'écran, ce qui, il m'en voudra pas, n'était pas si gagné que ça au départ.
1: Fait,
0: et moi, je trouve que c'est une idée assez géniale. Je ne sais pas qui sont ces attachés de presse, ces agents d'image, mais très fort, je dirais même.
1: C'est drôle ce que tu dis pour revenir et reboucler sur l'actualité, puisque dans l'invitation, il a lui-même l'air d'être un peu surpris par le fait de pouvoir être jugé comme étant sexy sans spoiler le film. Lui-même a l'air d'être le premier surpris. Il y a une scène qui est vraiment drôle et assez touchante en fait sur « Ah bon, genre vraiment, j'y ai droit ?»
0: Mais parce qu'on l'a vu à l'écran pas être sexy, donc ça marche. En fait, c'est pour ça que le casting d'Olivia Wilde, il est hyper malin. C'est que, en fait, à l'écran, tous les acteurs, que ce soit Penelope Cruz, Edward Norton, elle-même, jouent des versions possibles d'eux-mêmes.
1: Tout à fait.
0: Et donc, c'est pour ça que la comédie, elle démarre tout de suite. Et effectivement, Seth Rogen, en père de famille saoulé, un peu coincé dans sa vie, dont on imagine qu'il a raté donc une carrière de musicien, ben, quand tout d'un coup, on pose un regard sur lui un peu plus désirable, il y a une étincelle qui démarre, qu'on comprend tout de suite, et qui est en fait une étincelle en nous. C'est-à-dire que moi, c'est ce que j'aime chez Seth Rogen, c'est que je suis capable de me reconnaître en lui.
1: C'est ça aussi qui est intéressant d'ailleurs dans le film, c'est qu'il y a deux manières de, même de, comment dire, de considérer sa vie, c'est que lui considère qu'elle est ratée, sa femme lui dit, mais en fait, tous les jours, t'es payé pour enseigner la musique, t'as une fille qui t'adore, enfin, des gens crèverait pour avoir la vie que tu as. Donc c'est aussi c'est en ça que le film est intéressant. Justement, sur l'invitation, toi qui as vu le film, moi je l'ai vu aussi du coup pour interviewer Olivia Wilde, qu'est-ce que tu as pensé de cette, oui, qu'on peut dire que c'est une comédie, même si
0: c'est vraiment une comédie,
1: mais c'est une comédie, on rigole dans le film. Qu'est-ce que tu as pensé de ce troisième film?
0: Moi je trouve le film vraiment vraiment génial. J'y allais vraiment avec pas du tout envie, parce que c'est un remake en fait. Alors c'est un remake d'un remake, puisqu'il existe une version espagnole qui s'appelle Sentimental, puis
1: Pull Upstairs, mais ça c'est le titre international,
0: et puis une version française qui s'appelle Et plus si affinité. Il se trouve que dans ma longue vie de critique, j'ai dû voir les deux films, donc je savais exactement ce que j'allais voir. Donc j'y allais en me disant, bon bah ok, le vaudeville, tout ça. Et ce qui est merveilleux, c'est qu'en quelques plans, Olivia Wilde, et il faut souligner notamment le scénario réécrit par Rachida Jones, une actrice qu'on avait vu notamment dans Parks and Recreation,
1: et qu'on connaît bien, qui fait aussi partie pour cette galaxie dont on parlait, qu'on a vu dans plusieurs de ses films avec ses acteurs-là.
0: Et en quelques minutes, elle balaye la table et elle va plutôt chercher du côté de la comédie auteur années 70, d'un truc beaucoup plus intimiste, moins vaudeville, oh là là, les portes qui claquent, tout ça. C'est beaucoup plus mélancolique. Pour moi, il y a vraiment un truc dans le film qui me touche et c'est que c'est à la fois très beau à regarder. Et vraiment, la réalisation d'Olivia Wilde, elle est trop forte, quoi. C'est-à-dire, ça se passe dans un appartement et tu t'ennuies jamais, il y a des plans, enfin, elle est trop forte. Et en même temps, tu ris beaucoup et ça parle d'un truc qui est, à mon avis, un sujet de quarantenaire, c'est qu'est-ce qu'on fait de sa vie, à quel moment on décide d'en changer ou pas. Il y a un truc de la mélancolie des choses cassées dans le film que je trouve hyper beau et notamment, je révélerai pas, mais la fin, je la trouve magnifique.
1: Absolument. Peut-être pour conclure cette discussion, et puis ça pourrait durer pendant des heures, si t'avais, allez, un top 3 de films...
0: Ah vas-y, le top 3, c'est le truc le plus difficile.
1: Eh oui, moi j'adore.
0: Je sais.
1: J'adore. Avec Seth Rogen.
0: Tu veux un classement ou tu veux 3 films?
1: 3 films. Okay. Le classement n'est pas très important.
0: Moi, je mettrais évidemment... Alors, un film qu'il a écrit, mais dont il apparaît que très peu, qui est Superbad.
1: Superbad, oui, évidemment. Un policier.
0: Un policier. Un film dont le titre français est affreux, qui s'appelle Séduis-moi si tu peux, avec Charlize Theron.
1: Oui, j'aime beaucoup. Ouais, joue la présidente.
0: Ouais. Sur l'histoire d'un type qui se retrouve en couple avec la présidente des États-Unis. Et il est hilarant.
1: Ouais.
0: Vraiment. Et pareil, c'est le film qui le rend sexy. C'est où il s'interroge sur comment devenir sexy. Et le troisième, je pense que... Alors, il y a un film que moi j'adore, qui est un film de Noël, The Night Before Christmas.
1: Mais bien sûr, oui, je vois très bien.
0: Je vois qu'on a les mêmes goûts.
1: Mais je vois très bien.
0: Et j'adore ce film, je le trouve hilarant. Mais peut-être que si on veut une autre facette de Seth Rogen, dans le Steve Jobs de Danny Boyle, où il est Steve Wozniak, il est vraiment génial.
1: Absolument. Merci beaucoup.
0: Mais avec plaisir.
1: D'avoir été là. Vraiment, c'était passionnant, de parler de Seth Rogen. Et donc, évidemment, allez voir l'invitation qui est donc sortie aujourd'hui. Merci à toutes les personnes qui ont participé à la fabrication de cette émission, préparée par Alexia Lacour, Redouane Tella, réalisée et mise en onde par Sibylle Clamence. La prise de son a été assurée par Yvan Charby. La programmation musicale est signée Jean-Baptiste Audibert. À la vidéo ce soir, c'était Camille Lanier, Thomas Moisan et Laurent Baudouin. Et merci également à Hélène Joguet à la traduction. On se retrouve demain, même heure, à la régulière. Après le journal, vous avez rendez-vous avec Fabrice Drouel pour Affaires Sensibles.
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1: Vous écoutez France Inter, il est 23h. Et maintenant, les informations avec Justine Clos. Bonsoir Justine.
5: Bonsoir Mehdi, bonsoir à tous. Leur procès s'est ouvert cet après-midi à Paris, celui de Rachida Dati et Carlos Ghosn. Procès pour corruption et trafic d'influence, l'ancien patron de Renault, qui malgré son absence a monopolisé les débats. Les prix des carburants qui continuent de grimper et les aides ciblées qui sont finalement prolongées jusqu'à la fin de l'année. La décision prise ce soir par Sébastien Lecornu. Le réchauffement climatique et le niveau des mers qui montent, les calottes glaciaires du Groenland et de l'Antarctique fondent comme neige au soleil. Et puis en fin de journal, le coup de cœur ciné de Corinne Pellissier. Si tu penses bien, un drame signé Géraldine Nakache.
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5: Le procès de Rachida Dati et Carlos Ghosn s'est ouvert cet après-midi à Paris en l'absence de l'ancien PDG de Renault, réfugié au Liban. L'ancienne ministre, elle était bien là au premier jour de ce procès pour soupçon de corruption et de trafic d'influence. Avec au cœur cette question, Rachida Dati a-t-elle vraiment travaillé comme avocate pour Renault entre 2010 et 2012 ou a-t-elle touché 900 000 euros du groupe pour défendre ses intérêts auprès du Parlement européen dont elle était élue? Mais Charlotte Piret, lors de cette première journée d'audience, c'est surtout l'absence de Carlos Ghosn qui a occupé les débats.
6: pour cette première journée d'audience, c'est l'absent qui prend toute la place. Carlos Ghosn a adressé au tribunal un courrier, relate la présidente, courrier dans lequel l'ancien patron de Renault-Nissan se plaint de ne pas avoir été avisé de l'audience dans les délais légaux et réclame son renvoi à une date ultérieure. Mais Carlos Ghosn n'a aucune intention de se présenter devant la justice française, s'insurge l'avocat du groupe Renault, partie civile à ce procès, et pour cause, poursuit l'avocat, tout en sortant une série de photos, Carlos Ghosn sur son yacht, dans sa piscine, et pour cause, il vit sa meilleure vie au Liban. D'ailleurs, une fois n'est pas coutume, si le ton n'est pas le même, le propos l'est, de part et d'autre de la barre, tous s'accordent sur ce constat. Carlos Ghosn se joue de la justice française avec tous les moyens dont il dispose. Mais après une heure de réflexion, le tribunal vient siffler la fin de la partie et le début du procès, qui peut enfin démarrer pour Rachida Dati, désormais assise sur le strapontin des prévenus, et pour Carlos Ghosn, qui sera donc jugé en son absence.
5: L'ancien maire de Nice, Christian Estrosi, lui est visé par une enquête pour détournement de fonds publics. C'est son successeur, Éric Ciotti, qui a fait un signalement au parquet. Cela concerne des justificatifs manquants sur certaines de ses notes de frais. L'affaire avait déjà fait l'objet d'une plainte de transparence citoyenne. L'association avait relevé plus de 312 000 euros de frais de représentation remboursés sans justificatif entre 2016 et 2025. Alors que les prix des carburants sont toujours au plus haut, cette annonce ce soir du Premier ministre, Sébastien Lecornu va prolonger les aides ciblées pour certains secteurs professionnels, et ça jusqu'à la fin de l'année, notamment pour les pêcheurs qui bloquent encore ce soir le port et le dépôt pétrolier de Port-la-Nouvelle dans l'Aude. Les pêcheurs qui sont en colère face à cette flambée des prix et qui ne sont pas seuls, c'est un mouvement mondial, Olivier Poujade.
7: Oui, une flambée des prix de l'essence, chez nous comme ailleurs. En Europe, des barrages routiers ont été mis en place, notamment en Irlande et au Portugal. Transporteurs, agriculteurs rejoints spontanément par des automobilistes pour contester la nouvelle hausse des prix de ce week-end. Mais la colère se ressent bien au-delà. Kenya, Bolivie, Guatemala, un peu partout sur la planète, y compris au Moyen-Orient, comme ici en Syrie. Protestation de femmes dans le calme, dans les rues de Damas. Ambiance plus électrique autour de certaines raffineries.
8: Nous ne sommes pas les chiens des États-Unis à leur donner notre pétrole pendant qu'on crève de faim.
9: Les prix de l'essence, les prix du diesel, les prix de la nourriture doivent baisser. C'est pas comme ça qu'on va reconstruire un pays en augmentant les prix.
7: En Syrie, le prix des carburants a augmenté de près de 40% ces derniers mois. L'Asie n'est pas épargnée, Indonésie, Philippines, des pays en voie de développement qui ont déjà produit un effort massif pour compenser la hausse des prix du carburant. Certains ont pu tenir parfois grâce à leur stock. Mais désormais, les réserves sont à sec, les prix continuent d'augmenter. Tout ce contexte nous conduit à ces manifestations avec des populations qui refusent de payer le prix de l'enlisement de cette guerre entre Téhéran et Washington.
5: Et pour calmer l'inflation aux États-Unis, la Fed, la Banque centrale américaine, relève ce soir pour la première fois en 3 ans ses taux d'intérêt d'un quart de point. Cette mesure était attendue par les marchés financiers, mais combattue par Donald Trump. En Israël, le ministre de la Défense affirme que l'armée est prête, je cite, à terminer le travail à Gaza pour ensuite vider le territoire palestinien de ses habitants. À Gaza, où 21 personnes sont mortes ce matin, dont 12 enfants, à des dizaines de personnes sont encore recherchées dans les décombres après l'effondrement d'un immeuble, immeuble de 6 étages, qui avait été fragilisé par des frappes israéliennes, Marie-Pierre Véraud.
10: Et oui, c'est ce qu'explique la défense civile de Gaza, la guerre qui tue toujours donc dans le territoire palestinien, même si les bombes ne tombent plus. 21 corps ont donc été extraits des décombres, mais plusieurs dizaines de personnes manquent à l'appel. Des familles piégées dans leur sommeil. L'immeuble de 6 étages s'est effondré en pleine nuit, et même s'il penchait dangereusement, il était devenu un refuge pour ces déplacés faute d'alternative. La majorité des bâtiments à Gaza ont été détruits par les bombardements israéliens. Ceux qui restent sont souvent très précaires, 2000 considérés à risque. Les images montrent en tout cas des secouristes qui fouillent des amas de pierres et de métal enchevêtrés avec des outils de fortune, parfois à main nue. L'ONU accuse l'État hébreu d'empêcher l'entrée de certains engins lourds, nécessaires au déblaiement, des engins qui seraient en outre indispensables à la reconstruction du territoire, et ce alors que l'hiver approche et que le manque de logements est criant.
5: Israël encore, qui peut toujours compter sur le soutien de son allié américain. Le gouvernement de Donald Trump prépare une importante livraison d'armes à l'État hébreu. Selon une information de la presse américaine, Washington envisage de vendre pour près de 3 milliards de dollars d'armes à Israël, dont 40 000 bombes. Et cela en dépit d'un cessez-le-feu qui n'est pas respecté par l'armée israélienne. Dans les Landes, le feu de forêt qui a pris cet après-midi est désormais fixé. C'est ce qu'annonce le préfet ce soir. Le feu ne progresse plus d'après lui et la situation est plutôt favorable. Ce violent incendie avait démarré sur la commune de Lué dans un parc photovoltaïque avant de se propager à la forêt. Au total, près de 190 hectares ont été parcourus. C'est une autre conséquence du réchauffement climatique, la fonte des glaces. Les calottes glaciaires du Groenland et de l'Antarctique ont perdu 11 300 milliards de tonnes de glace en 50 ans. Cela fait grimper le niveau des mers de plus de 3 cm. C'est ce que nous apprend une étude basée sur des relevés satellitaires. Un phénomène qui s'accélère depuis les années 90, Sophie Becherel.
11: Oui, dans les années 80, le Groenland perdait 60 milliards de tonnes de glace par an. Dans les années 2010, c'était 4,5 fois plus. Et en Antarctique, l'accélération est à peine plus faible pendant ce quart de siècle. Au total, la perte des calottes polaires a donc fait monter le niveau de la mer de 3,14 cm. C'est un quart de l'élévation totale. Précisons bien qu'il ne s'agisse pas de la banquise. La calotte polaire, c'est la glace qui est posée sur la terre ferme, le Groenland au nord, le continent antarctique au sud. Une glace constituée par accumulation de la neige tombées au fil des millénaires. Elles forment de très épais glaciers qui se cassent à l'endroit où ils rencontrent les océans. Au nord, il y a aussi une petite partie de la fonte qui provient de la surface quand la température est trop chaude. Pour parvenir à quantifier ce phénomène, ces chercheurs affiliés à différents instituts polaires du monde entier ont compilé les données de 27 missions satellitaires, Cryosat, Copernicus, on en entend souvent parler, Landsat. Des satellites qui passent au-dessus des pôles depuis 1972 pour le plus ancien et qui fournissent des images ou des mesures grâce à leurs capteurs optiques ou leurs altimètres. À partir d'importants calculs, on peut aussi modéliser le futur. Et bien, dans le scénario le plus pessimiste, l'élévation du niveau de la mer sera multipliée par 2,6 d'ici 2150. Une information essentielle si on veut protéger les 6 à 9 millions de personnes qui vivent sur les côtes dans le monde.
5: Le chanteur britannique Ed Sheeran, lâché par plusieurs artistes, le chanteur Phineas ou encore le groupe danois Lucas Graham, devaient participer à sa tournée, mais ils ont annoncé ces dernières heures leur départ. Ils protestent contre l'éviction du rappeur Macklemore, qui participait à cette même tournée. D'après lui, il a été exclu à cause de propos pro-palestiniens qu'il a tenus sur scène. Et puis c'est mercredi, jour de sortie ciné, et à l'affiche, le nouveau film de Géraldine Nakache. Elle nous avait habitués à des comédies, mais là c'est un drame, ça s'appelle Si tu penses bien, un film sur le thème de l'emprise avec Neil Schneider et Monia Chokri dans la peau d'une femme coincée dans une relation toxique et qui va chercher à s'émanciper, Corinne Pellissier.
12: Oui, alors le chemin sera long, difficile et solitaire car il faudra un certain temps à Jill, Monia Chokri, pour réaliser ce que tout le monde, ses amis, sa famille, ses collègues de travail dans le cinéma ont vu avant elle. L'emprise de son mari Jacques, incarné par Neil Schneider, rencontré et épousé à Dubaï, fou amoureux mais parano, très jaloux et intransigeant surtout quant à l'application des préceptes de la religion juive. Un passage tous les mois pour madame à la synagogue pour se purifier, des visites régulières aussi chez le rabbin.
13: Un, ça se dit Erad. C'est la même valeur numérique que le mot amour.
14: Comment je suis supposée faire un? Moi, avec quelqu'un qui supporte ni ma famille, ni mon travail, ni mes amis?
13: En faisant un, Gilles. Sans les autres.
12: Alors, plus besoin non plus de travailler. Hein. Lui gagne assez pour deux. Un contrôle progressif et total du quotidien de Jill, mais toujours avec le sourire, en prenant bien soin de ponctuer chacune de ses phrases par un royal « mais bien sûr, c'est toi qui décides ». Car la toxicité, l'emprise dans un couple ne sont pas forcément des coups, des traces physiques. C'est d'abord une mécanique, méthodique, psychologique que Géraldine Nakache décortique de manière très juste, très minutieuse, à grand renfort de flashbacks éclairants. Le sujet n'est pas neuf. Beaucoup de cinéastes s'en sont emparés avant elle. Mais il est porté ici par une Monia Chokri exceptionnelle dans un film qui questionne la religion, le couple, la société et qui est aussi un grand récit d'émancipation.
5: Ce film, ça s'appelle donc Si tu penses bien.
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5: La météo, Céline Dacosta.
16: On aura demain un ciel assez perturbé près de la Manche avec de faibles averses dès le matin du Nord-Pas-de-Calais jusqu'en Bretagne accompagnées de bonnes rafales de vent sur les côtes. Ces averses, elles vont rentrer un petit peu dans les terres dans l'après-midi. On les retrouvera notamment sur les Pays de la Loire. Les éclaircies dans le même temps reviendront sur la pointe bretonne et celle du Cotentin. Partout ailleurs, ce sera un ciel quand même assez nuageux avec des éclaircies qui seront plus généreuses en allant vers le sud-est où on aura encore pas mal de vent près de la Méditerranée. Méditerranée. Une averse est possible également sur les Pyrénées, les Alpes du Sud ou le nord de la Corse en fin de journée. Quant aux températures, un petit peu fraîche le matin, 9 à 16 degrés du nord au sud. Ça regrimpe l'après-midi, 21 à 25 degrés, jusqu'à 29 encore près de la Méditerranée.
17: Merci Céline Dacosta.
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23: Aujourd'hui dans Affaires Sensibles, la loi est 20. Il n'y a pas si longtemps, il était encore permis de fumer des cigarettes au bureau, dans l'avion, dans les hôtels et au restaurant. À la télé, on zappait entre les spots publicitaires pour la bière, des compétitions de Formule 1 sponsorisées par des cigarettiers et des tournois de golf arrosés par des marques de cognac. Mais ça, c'était avant la loi de 1991, loi relative à la lutte contre le tabagisme et l'alcoolisme, communément appelée loi Evin, du nom de Claude Evin, ministre socialiste de l'époque. Appuyé par la communauté scientifique et médicale, le jeune ministre fait voter tout un arsenal législatif. Une loi ambitieuse pour la santé publique, combattue dès sa promulgation par la France des barbecues, mais surtout par les lobbies viticoles en particulier, qui se fixent un objectif, sans demander son abrogation, vider méthodiquement la loi Evin de sa substance par une communication débridée. Notre invité aujourd'hui, Claude Evin lui-même, ancien ministre de la Solidarité, de la Santé et de la Protection sociale. La loi Evin, un récit documentaire d'Héloïse Rambert, réalisation Stéphane Ronxin.
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23: Nous sommes en 1992 dans le département du Cher. Alors, imaginons que, de passage, dans la petite commune de Lignières, vous prenne l'envie de boire un café et que vous poussiez la porte du bar La Croix Verte. Eh bien, l'accueil pourrait vous surprendre. Depuis un an, la loi interdit de fumer dans les bars et les restaurants. Les établissements doivent prévoir des zones fumeurs et non fumeurs. Mais ça, c'est pas le genre de la maison. Non, ici, on fume, point. Et si on n'est pas content, on peut toujours porter le masque anti-poussière gracieusement offert par le patron Jackie Bisson. Très pratique pour avaler son café. De toute façon, à l'entrée du troquet, une petite affichette avertit « Bar interdit à tous les agents verbalisateurs ou voulant verbaliser ». Et le taulier s'exprime goguenard devant les caméras de télé.
24: Et monsieur le ministre, je lui dis franchement, je suis prêt à déposer plainte contre un ministre. Petit bichon que je suis, snack bar hôtel de Lignières, pas de problème. Monsieur le ministre, gare à tes fesses. C'est une atteinte directe à notre chiffre d'affaires, donc je me battrai contre monsieur le ministre, même tout seul. Parce que monsieur le ministre n'a pas le droit de nous empêcher de travailler. C'est notre survie totale qui est en cause.
23: Monsieur le ministre, c'est Claude Evin, ministre de la Santé de l'époque, l'instigateur d'une loi contre le tabagisme et l'alcoolisme, qui casse copieusement les pieds de Jackie, ce patron de bar, pas du genre à lâcher le morceau, La Croix Verte, restera enfumé jusqu'à sa retraite en 2013. Là. Bon, il est vrai que la loi Evin se veut la plus restrictive d'Europe, dans un pays, la France, où l'alcool et le tabac font des ravages. À la fin des années 80, le premier est responsable de 40 000 morts par an, sans compter les violences et accidents qu'il provoque. Le deuxième, 65 000. Quant au cocktail des deux, il est explosif pour la santé publique. En 1956 déjà, Pierre Mendès France interdit l'alcool pour les écoliers. Oui, vous avez bien entendu, alcool pour les écoliers. En 76, Simone Veil, alors ministre de la Santé, fait adopter la première loi française de lutte contre le tabagisme. Les premières restrictions à la publicité en faveur du tabac, les premières interdictions de fumer et l'apposition d'avertissements sanitaires sur les paquets de cigarettes, c'est elle. et elle évoque son projet devant les journalistes.
0: Je crois que ce qui est important, c'est surtout de motiver les jeunes à ne pas commencer à fumer. Si dans les années qui viennent, nous arrivons simplement à ce qu'il n'y ait pas une augmentation de la consommation, je crois que ce sera déjà un succès.
1: Alors pour la publicité, madame, aujourd'hui pour la publicité.
0: Alors pour la publicité, ce sera l'interdiction totale de la publicité, sauf, enfin naturellement, si le Parlement adopte ce projet, sauf en ce qui concerne la presse écrite. Dans la presse écrite, la publicité pourra être maintenue, mais simplement les placards publicitaires ne pourront contenir que le nom du produit, la marque, son emblème et les contenus des cigares. Je crois que ce qui est important à dire, c'est que c'est un sujet sur lequel nous avons reçu des milliers de lettres au ministère de la Santé approuvant ces dispositions et que les personnes qui ne fument pas, qui acceptaient jusqu'à maintenant d'être gênées par les fumeurs, le tolèrent maintenant de moins en moins et se sentent maintenant en bonne conscience alors qu'ils se sentaient culpabilisés quand ils protestaient contre la fumée.
23: Dans les années 70, les Français sont champions du monde, toute catégorie de consommation d'alcool. 26 litres purs par personne et par an. En comparaison, ce chiffre est tombé à 10 aujourd'hui. À l'époque, on boit en particulier beaucoup de vin, et de manière quotidienne. Mais la législation sur l'alcool reste très compliquée. Les boissons alcoolisées sont classées en 5 groupes. Chacun offre des possibilités particulières aux publicitaires. Le taux d'alcool entre en compte, mais aussi le pays de provenance. La France favorise sa production locale. Ainsi, la publicité est strictement interdite pour le whisky, le gin ou le vodka. La vodka, alors qu'elle est libre pour le cognac, l'armagnac ou le rhum. Même traitement de faveur pour les vins français par rapport aux vins importés, soumis eux à un cadre publicitaire plus contraignant. Boire beaucoup est socialement admis, mais l'alcoolisme est considéré comme un fléau social et sanitaire. En 1973, Louis Faurobert, du Centre d'information du public sur l'alcoolisme, fustige déjà le manque de volonté politique.
2: Toutes les classes de la société boivent et on assiste aujourd'hui même à un alcoolisme des cadres qui devient de jour en jour plus alarmant.
4: Et pourquoi boit-on? Quelles sont les motivations?
2: Vous avez la publicité d'une part, d'autre part vous avez un certain nombre de gens qui boivent parce qu'ils sont mal à l'aise dans leur peau.
4: Et les jeunes gens?
2: Les jeunes gens, on a cru il y a 15 ans que les jeunes gens ne buvaient plus d'alcool. En réalité, ils se remettent à boire. Il y a aussi que les boissons alcooliques coûtent souvent moins cher. Elles sont frappées de taxes moindres que les boissons non alcooliques, telles les jus de fruits. Et c'est dommage. C'est là qu'il faudrait une action gouvernementale. Pas un gouvernement n'a osé prendre ces mesures. Alors quel est celui qui osera, en Conseil des ministres, prendre les mesures que tout le monde connaît? La question reste ouverte.
23: La Cour de justice des communautés européennes juge discriminatoire la loi française sur la publicité sur l'alcool et la somme de l'affaire évoluée. Cette condamnation sème la zizanie dans le droit français. S'ouvre alors une période de vide juridique, une aubaine pour les alcooliers. Fabricants et importateurs s'engouffrent dans la brèche. Et c'est un véritable déferlement publicitaire pour les vins, bières et apéritifs, sous toutes leurs formes et sur tous les supports. Sauf à la télé, où elle demeure interdite, comme pour le tabac. Mais c'était sans compter sur la libéralisation des ondes par François Mitterrand et l'arrivée des chaînes privées. Fin 85, Silvio Berlusconi lance en grande pompe la 5. Télé Beaujolais, champagne le samedi, comme il le dit lui-même, avec son sourire ultra bright. Suivent TV6 et Canal+, première chaîne à péage. Le paysage audiovisuel est donc profondément bouleversé. Nouvelle chaîne, nouvelles règles. Sous le gouvernement de Laurent Fabius, elles obtiennent le droit de faire de la publicité pour les boissons alcoolisées jusqu'à 9 degrés, c'est-à-dire principalement pour la bière. En 1987, le ministre de la Culture et de la Communication, François Léotard, étend cette autorisation à TF1, tout juste privatisée, et à toutes les chaînes privées. Personne ne daigne consulter le ministère de la Santé. L'alcool coule à flot dans la petite lucarne, quelquefois même promu par des personnalités. Le chanteur Renaud, par exemple, est alors au top de sa popularité, prête ainsi son image à la marque de bière Canterbro.
21: Elle m'avait dit, t'es mon poteau, si t'as besoin de moi, t'as qu'à me siffler, je viendrai te rejoindre dans ton bistrot, promis juré, t'as faim. Malgré l'ambiance, j'étais planté, la Canterbro coulait à flot, Pierre Canter m'a dit, laisse tomber, je te paye un pot.
25: Il paye tes impôts?
21: Ben non. Une jolie blonde, fraîche et amère, une mousse légère, une Canterbro que j'ai dans ma peau. Je me suis sifflé, une Canterbro, pas au boulot.
25: Au boulot?
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23: Le gouvernement envisage même de légaliser la publicité sur les chaînes publiques pour les boissons estampillées moins de 4 degrés. Ces décisions, prises en quelques mois, soulèvent un tollé dans la communauté médicale. Le professeur Claude Gault, figure de la santé publique, démissionne avec fracas du Haut Comité d'études et d'information sur l'alcoolisme, en présence de la ministre de la Santé, Michel Barzac. Mais son coup d'éclat sert de détonateur. L'Académie de médecine, l'Académie des sciences, 33 doyens de facultés de médecine, des personnalités médicales et scientifiques représentant 15 sociétés ou instituts de renom et de nombreux parlementaires prennent position contre la publicité pour l'alcool à la télé. Et devant une telle bronca, le gouvernement doit rétro-pédaler. En juin 87, changement de cap. Michel Barzac annonce l'interdiction à la télé de toute publicité pour les boissons alcoolisées de plus de 1 degré, estimant que le média a une très forte influence sur les jeunes. En revanche, pas de touche au créneau des annonceurs au cinéma, dans la presse écrite et sur les panneaux d'affichage. Même si cette réclame devient plus encadrée, elle ne doit évoquer d'aucune façon la sexualité, le sport, le travail, les véhicules à moteur, tout cet imaginaire cool et performatif sans cesse convoqué par les alcooliers. Et puis, le précédent Renault a servi de leçon aux parlementaires. Plus question de faire appel à des vedettes pour inciter les Français à lever le coude. La loi Barzac fait tout de même un gros cadeau aux alcooliers. Ils continuent de pouvoir sponsoriser les événements sportifs et apparaître dans les stades comme l'industrie du tabac, d'ailleurs. Pour le professeur Claude Gault, on se moque du monde. Il s'exprime sur Antenne 2 en septembre 87.
6: C'est une trahison et une erreur politique. Trahison parce que le Parlement a dit clairement qu'il voulait assimiler le parrainage et la publicité. Elle sera donc interdite quand il s'agit de sport. Et d'autre part, c'est une erreur politique. Parce qu'au moment où le comité des sages de la sécurité sociale dit qu'il faut interdire toute publicité pour l'alcool et le tabac, vouloir dire que le parrainage pour le sport, ce n'est pas de la publicité, c'est de l'hypocrisie. Quand on voit sur un golf des caddies avec des marques d'alcool, des grands panneaux avec une marque d'alcool, le produit, c'est la même chose que la marque, c'est donc bien de la publicité pour l'alcool.
23: La présidentielle de 88 approche. Gault et une poignée de confrères interpellent les candidats sur les ravages du tabac et de l'alcool et sur la nécessité de s'y attaquer par l'action publique. Certes, des jalons ont été posés, mais les lois en vigueur restent trop laxistes et sont largement contournées par les acteurs du secteur. En mai, François Mitterrand est réélu. Michel Rocard est nommé Premier ministre. À la santé, il choisit son ancien directeur de campagne, Claude Évin. À 39 ans, ce socialiste d'origine nantaise a déjà une solide expérience politique. Député de Loire-Atlantique, président de la Commission des affaires sociales et culturelles, vice-président de l'Assemblée nationale, spécialiste des problèmes sociaux et hospitaliers, il est aussi président de l'Union hospitalière du Nord-Ouest. Bref, il est taillé pour la fonction. Immédiatement, les dossiers s'accumulent. Conflit social avec les infirmières, lutte contre le sida, commercialisation de la pilule abortive. Au printemps 89, Claude Évin s'attaque à la lutte contre le tabagisme et l'alcoolisme. Il le raconte lui-même dans son livre « À votre santé » paru en 2006. Il les revoit encore, tous les cinq autour de lui au 8e étage du ministère, les cinq sages de la santé publique, comme on les appellera bientôt. Claude Gault, Maurice Tibiana, cancérologue, Albert Hirsch, pneumologue, Gérard Dubois et François Grémy, professeurs de santé publique. François Mitterrand s'est engagé à agir, il est donc temps de se remonter les manches. La proximité de Claude Évin avec Michel Rocard lui garantit un poids politique au sein du gouvernement. Et il le sent, les Français sont prêts pour des réformes ambitieuses. Alors il lance aux cinq sages, « Allez, chiche, on le fait, mais je vais avoir besoin de vous. » Chacun dans son rôle. Les médecins se chargeront de sensibiliser l'opinion publique à la nécessité d'une politique de santé publique cohérente et rédigeront un rapport, Claude Évin, un texte de loi. Quelques mois après, le professeur Claude Gault est toujours en première ligne à la télé.
7: Professeur Go, vous avez participé à l'élaboration de ce rapport. Alors, est-ce que la publication aujourd'hui dans Le Monde de ce rapport, c'est l'expression d'un ras-le-bol devant un ministre qui tarde à prendre des mesures ?
8: Non, ce sont des péripéties tactiques. Un ministre agit au niveau ministériel. Quand on veut parler de santé publique, on parle sur la place publique. Et ce sont deux façons différentes pour arriver au même résultat. Je ne pense pas que nos idées soient différentes de celles de Claude Évin.
7: Oui. Résultat, on va en parler au prochain Conseil des ministres.
8: Pas au prochain. Il y a eu une annonce qui nous a été faite quand on a rencontré Claude Évin la semaine dernière, d'une communication en Conseil des ministres. Et comme nous pratiquons la médecine préventive, nous pensons qu'il vaut mieux, dans l'opinion publique, parler de ces problèmes pour que l'ensemble du gouvernement connaisse bien des enjeux que Claude Évin connaît bien.
23: Le projet de loi Évin encadre la vente et la promotion de l'alcool et du tabac. Et c'est la première fois qu'on légifère sur ces deux produits dans un même texte. Alors c'est vrai, le volet de tabac est drastique. La publicité est interdite sous toutes ses formes, directe, indirecte ou parrainage sportif. Terminée également la cigarette au restaurant, au bureau ou dans le train, la loi prévoit l'interdiction dans les lieux à usage collectif, sauf dans les zones réservées aux fumeurs. Elle favorise également

0: informative dans la presse adulte et sur les enseignes dans les zones de production. Les collaborateurs de Claude Évin tendent le bâton. Attention Claude, tu vas passer pour un rabat-joie, lui dit-on. On va avoir toutes les régions viticoles sur le dos. C'est ennuyeux, l'EPS y est bien implanté. Et est-ce qu'on va pas poser des problèmes à d'autres ministères? Du côté de la jeunesse et des sports, de l'agriculture et du budget, tous impactés d'une manière ou d'une autre par le projet. En effet, les dents grincent. Mais Claude Évin et Michel Rocard sont résolus à aller jusqu'au bout. François Mitterrand, il va même de ce commentaire pour Claude Évin. Je trouve qu'on est trop tolérant avec l'alcool. Vous n'êtes peut-être pas allé assez loin, monsieur le ministre. Il y a tant de violences et de drames liés à l'alcoolisme. En mai 90, le projet est adopté en Conseil des ministres. Les débats s'ouvrent le 25 juin en séance publique à l'Assemblée nationale et Claude Évin défend son texte devant un hémicycle clairsemé.
1: Songez, mesdames et messieurs les députés, que depuis 15 minutes que je suis à la tribune, trois personnes sont mortes prématurément des méfaits du tabac et de l'alcool. Face à ces enjeux sanitaires et sociaux, les pouvoirs publics ont longtemps hésité à proposer les mesures qui s'imposent, quelle que soit la couleur politique. Bien sûr, certains sports devront s'adapter pendant la période transitoire à la nouvelle législation. Bien sûr, les médias y perdront une source de revenus publicitaires, même si la progression naturelle du marché la compensera rapidement. Bien sûr, nous ferons naître chez les producteurs certaines inquiétudes que nous devons prendre en compte. Mais quelle que soit, mesdames et messieurs les députés, quelle que soit l'importance des intérêts particuliers, le devoir moral d'un gouvernement, le devoir moral de la représentation nationale est de faire passer avant tout l'intérêt de la collectivité.
0: Et la loi passe sans réelle difficulté à l'Assemblée nationale, avec quelques concessions tout de même. Mais au Sénat, ce sera une autre histoire.

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0: 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Aujourd'hui, la loi Evin.
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0: La loi Evin est votée en juin 90 par les députés. Puis arrive le temps de la trêve estivale. Mais ce ne sont pas des vacances pour tout le monde. Les lobbies du tabac sont en position de faiblesse. Bien. Mais les alcooliers montent au créneau et s'organisent. Leur budget publicitaire est largement consacré au parrainage d'événements sportifs. Il faut donc trouver un autre moyen d'entretenir leur image de marque. Pourquoi pas en allant sur le terrain de la santé, c'est dans l'air du temps. Alors ils se dotent d'un codicille, l'association Entreprises et Prévention. Elle regroupe plusieurs entreprises du secteur, dont Pernod Ricard et LVMH. Elle entend se saisir elle-même des questions de responsabilité et de prévention. Des pompiers pyromanes, en quelque sorte. La mission d'Entreprise et Prévention, qui deviendra ensuite avec modération, n'a évidemment rien de philanthropique. Elle a pour but de contrer et de limiter la portée des messages émis par les véritables experts. Yves Bernard, président du directoire de Mouette et Chandon, tient cette ligne en septembre 90.
2: Ça peut vous paraître curieux, mais nous sommes effectivement favorables à une consommation modérée, c'est-à-dire à boire moins, mais à boire mieux.
3: Alors on peut vendre du champagne, vendre de l'alcool, mais parler de prévention de l'alcoolisme.
2: Tout à fait, je crois d'ailleurs que malheureusement, les pouvoirs publics qui envisagent d'interdire la publicité sur les alcools, il nous semble que c'est une erreur, parce qu'il vaudrait mieux, au contraire, obliger les producteurs que nous sommes à faire une publicité éducative, informative, pour dire aux gens effectivement que l'alcool est un produit agréable, festif, mais qu'il faut le consommer avec modération.
0: À l'automne s'ouvrent les débats en séance publique au Sénat, cette fois. Dans une ambiance de cave à vin, dira le professeur Gault, chef de file des médecins de santé publique favorables à la loi, souvent traité d'ayatollah par ses détracteurs. Claude Évin doit ainsi affronter l'opposition de 42 sénateurs socialistes sur 62, dont la plupart représentent des départements viticoles. Cette filière pèse lourd, 85 milliards de francs de chiffre d'affaires, dont 35 à l'export. Près de 240 000 viticulteurs et plusieurs centaines de milliers d'emplois directs et induits. Alors les débats sont enflammés au Palais du Luxembourg, comme dans les médias. Pour un sénateur de l'Aude, boire un peu de vin est le meilleur moyen de lutter contre l'alcoolisme. Pour un autre, si les jeunes se tuent sur la route, ne cherche pas, c'est le whisky. Marc Boeuf de la Gironde frémit. Si on interdit la publicité pour le vin, les jeunes vont boire du Coca-Cola au lieu du Médoc. Et ça, ce n'est pas mauvais pour la santé, peut-être. Quant à Bernard Barbier, sénateur maire de Louis-Saint-Georges et négociant de vin, après avoir pourfendu une loi liberticide et affirmé qu'il y avait plus de philosophie dans une bouteille de vin que dans tous les livres, il dépose une bouteille de Grand Cru 85 sur les bancs du gouvernement où siège Claude Évin. Les acteurs de santé publique, au premier rang desquels les cinq sages, craignent que ce passage agité devant le Sénat ne dénature complètement le texte voté à l'Assemblée. Et ils ne se privent pas de le dire dans les médias. C'est une autre occasion pour eux de se voir traités d'hygiénistes, de pisse-froid et autres buveurs d'eau contempteurs des plaisirs de la vie. Bon, ils commencent à en avoir l'habitude. Mais leur crainte était fondée. Les sénateurs, dont beaucoup de socialistes, amputent purement et simplement le projet pour tout ce qui concerne l'alcool. Et ils justifient leur choix.
4: Quand en milieu de nuit, nous avons demandé qu'on ne vote pas sur l'article 7 tel qu'il avait été amendé, nous avons été suivis par une large majorité du Sénat et la quasi-totalité de mon groupe et une majorité des autres groupes qui nous a permis de ne pas voter sur un texte qui nous paraissait, au point de vue de l'alcool, totalement dénaturé, alors qu'au point de vue du tabac, au dire de tous, il avait été voté dans des conditions satisfaisantes.
5: Il faut savoir que selon les recherches de l'INRA, le vin contient des éléments qui peuvent être bénéfiques à la santé de l'individu. Le vin n'a rien à voir avec les autres alcools durs, mais alors pas du tout.
6: Là, vous avez le discours du lobby.
5: Non, je n'ai pas le discours du lobby, je m'appuie sur des recherches de l'INRA.
0: Ah, le vin, un nectar à part, bon pour les artères. Consommé avec modération, c'est quasiment un médicament. Encore aujourd'hui, les lobbies de la filière viticole usent de cette désinformation scientifique. Avec une assemblée et un Sénat en désaccord, le processus législatif est dans l'impasse. Il faut donc la convocation d'une commission mixte paritaire, composée de sénateurs et de députés, qui mettent chacun de l'eau dans leur vin pour le débloquer. Le 10 janvier 91, la loi relative à la lutte contre le tabagisme et l'alcoolisme, dite loi Evin, est adoptée. C'est un bon texte pour Claude Evin. Aucun des grands principes de santé publique qu'il s'était fixé n'est remis en cause. Mais quelques semaines après cette victoire, il doit de nouveau faire face à l'adversité, au sein de son propre gouvernement. En février 91, la CEITA, l'entreprise du tabac gérée par l'État, s'associe à la marque de vêtements Chevignon, très en vogue chez les jeunes, pour lancer une cigarette blonde destinée aux 17-25 ans. Chevignon représente bien plus que des vêtements, c'est un style de vie qu'il représente. Pour Claude Evin, c'est un moyen détourné de séduction des jeunes consommateurs, et pas question de laisser passer ça. S'installe alors un bras de fer avec Michel Charras, ministre du budget et autorité de tutelle de la CEITA. Forcément, leurs intérêts politiques sont complètement divergents.
7: Michel Charras, lui, salue l'arrivée de la petite dernière de chez CEITA, entreprise dont il est ministre de tutelle, car sur chaque paquet, 7 francs de taxes, il a tout à gagner d'une blonde bien française.
8: La loi de M. Evin, c'est une loi contre le tabagisme, c'est pas une loi qui interdit la consommation. Donc les gens pourront toujours acheter des cigarettes. Et je préfère qu'ils achètent des cigarettes françaises qui permettent de maintenir l'emploi dans les usines de la CETA plutôt que des cigarettes étrangères.
7: À l'écouter, le paquet de Chevignon, c'est 10 francs 30 consacré à la lutte contre l'hégémonie américaine. Son collègue, ministre de la Santé, lui calcule ce que ces mêmes 10 francs 30 coûteront à la santé publique. Querelle de ministre autour d'un produit fabriqué par l'un contre une loi promue par l'autre. En clair, une affaire d'État et de sous.
0: Finalement, c'est la santé publique qui obtient gain de cause. Car Michel Rocard contraint Michel Charras à faire retirer la marque de cigarettes du marché. Avec cette opération, la CEITA teste le concept de publicité indirecte pour le tabac. La frontière, parfois floue, entre information, communication institutionnelle et publicité devient sujet central. L'exécutif a prévu 2 ans après la promulgation de la loi pour sa mise en œuvre progressive. La période est marquée par les premières contestations et batailles judiciaires. Les industriels du tabac et de l'alcool pèsent de tout leur poids sur le gouvernement pour obtenir une interprétation souple du texte. Les autres secteurs concernés aussi. Les publicitaires se manifestent, la presse s'inquiète, les organisateurs d'événements sportifs qui dépendent d'une sponsoring tremblent. Les sports mécaniques lancent un SOS. Que vont-ils devenir alors qu'ils sont financés par les firmes de tabac? Nouvelle gestion de crise pour Claude Evin. À quelques semaines de l'échéance, son téléphone sonne. C'est Pierre Bérégovoy, le Premier ministre. Il est préoccupé. Le président de la Fédération française de sport automobile menace de ne plus faire courir le Grand Prix de France de Formule 1 à Magny-Cours, dans la Nièvre, faute de publicité pour le tabac. Et c'est la circonscription de Bérégovoy. Si le Grand Prix n'a plus lieu dans son département, il peut oublier sa zone de développement, celle attenante au circuit. Comment Claude Evin peut-il lui faire ça? C'est ainsi que l'année suivante, l'État commence à subventionner le sport automobile. La publication du décret relatif à l'interdiction de fumer dans les lieux collectifs prend, elle, 16 mois. Quels lieux sont concernés? Comment aménager les espaces fumeurs? Quelle signalisation? Quelles sanctions prévoir? Définir les modalités de l'interdiction est un véritable casse-tête. Le texte concerne les entreprises, les transports, les établissements scolaires, les cafés et restaurants, les administrations, les syndicats. Certains traînent particulièrement des pieds. Une véritable usine à gaz. La rédaction du texte nécessite l'avis du Conseil d'État et une concertation entre une quinzaine de ministères. Finalement, le 1er novembre 1992, prière d'écraser sa cigarette. La clope partout, tout le temps. C'est fini, comme l'annonce est CTF.
9: Voici donc les premières images de Paris sous la prohibition. Dimanche 1er novembre 1992, officiellement depuis la nuit dernière 0h, les Français ne fument plus dans les lieux publics, l'air devrait être plus pur. Malheureusement, à la suite d'une ignoble conjuration, ourdie par les fumeurs et le baromètre, Paris se réveille le nez dans la fumée. Dans les restaurants, l'apartheid olfactif s'est instauré timidement à la faveur de la nuit. Ici, c'est une plante verte qui fait office de frontière. À droite, la tabagie. À gauche, en principe, l'air pur. Entre les deux, ni cloison, ni rideau. Juste un décret. L'impitoyable bataille entre les hygiénistes et les épicuriens aux poumons goudronnés se poursuit aussi sous terre. Là, les bourreaux du tabac ont eu raison des mégots. Désormais, pour la plus grande joie de tous, le métro sentira vraiment le métro. Contrairement au restaurant, les quais ne seront pas coupés en deux zones. Non-fumeurs épanouis et fumeurs en manque pourront s'étriper en attendant les rames.
0: Il nous parle 20 ans que les moins de 20 ans ne peuvent pas connaître. Les années passant, la place accordée à la cigarette ne cesse de se réduire. En 2006, la loi s'est durcie. Fumer devient strictement interdit dans la plupart des espaces publics fermés ou couverts, accueillant du public, comme les entreprises, les administrations, les établissements scolaires. Les cafés, hôtels, restaurants et discothèques suivent l'année suivante. Les zones non-fumeurs disparaissent du paysage. Mais sur le volet alcool, c'est encore une autre histoire. Très rapidement, le lobby entame une guérilla parlementaire pour détricoter la loi Evin, avec un succès indéniable. La liste qui suit, et qui le prouve, n'est pas exhaustive. 1994, le lobby argue la difficulté pratique et juridique à délimiter par décret les zones de production. On fait même du vin à Montmartre. Le Parlement rétablit la publicité par affichage sur l'ensemble du territoire national, y compris dans le métro et dans les enceintes sportives. 1999, retour de la vente d'alcool dans les enceintes sportives sous prétexte de venir en aide aux petits clubs au budget fragile. C'est le fameux amendement Buvette. 2005, autorisation de mentionner couleurs et caractéristiques olfactives et gustatives du produit, autant d'éléments de subjectivité qui affaiblissent la volonté initiale de ne communiquer au public que sur des bases objectives. Et en 2009, les alcooliers sont autorisés à faire leur campagne sur un nouveau média particulièrement difficile à contrôler.
10: Elle est déjà omniprésente sur les panneaux d'affichage ou dans les magazines. Bientôt, la publicité pour l'alcool devrait être possible également sur le net. Jusqu'ici, les marques qui s'y risquaient se sont heurtées à la justice française. Si le Sénat suit la décision prise par les députés, elles pourront désormais faire leur promo à une condition, éviter les sites fréquentés par les jeunes, en théorie du moins. Les parlementaires se trouvent pourtant en pleine bataille contre l'alcoolisme juvénile. Fin des open bars, interdiction de la vente d'alcool aux mineurs, dire oui aujourd'hui à la pub sur le web, le média des jeunes, c'est un choix surprenant pour la plupart des professionnels de santé.
0: En 2015, le lobby vinicole veut donner le coup de grâce à la loi et fait revenir le vin à la télé à travers la promotion de ce qu'on appelle le no-tourisme. Joël Fourgeot, le président de Vins et Sociétés, une puissante association de représentants de la filière viticole créée en 1995 pour lutter contre la loi Evin, mène cette bataille avec son bras droit, Audrey Bourlot. Une stratège. Et au bout du compte, le talent de persuasion du duo porte ses fruits auprès des pouvoirs publics. La preuve, François Hollande, président, parle de clarifier la loi Evin lors d'une prise de parole au salon professionnel Vinexpo. La filière jubile d'entendre ces éléments de langage dans la bouche du chef de l'État. Mais on dit clarifier, pas assouplir la loi. Il ne faut pas braquer la communauté médicale. L'année suivante, la loi sur la promotion de l'autourisme est votée haut la main par les parlementaires et, en 2017, le programme court « Une minute, un vignoble » est lancé sur France Télé. Une promenade œnotouristique à la découverte des terroirs qui met en valeur le patrimoine viticole à travers un paysage, un lieu, un savoir-faire spécifique. Ou comment parler d'alcool à 2 millions de personnes sans montrer aucune bouteille. Avec le nouveau locataire de l'Élysée, les vignes sont bien gardées. Après l'élection d'Emmanuel Macron, Audrey Bourlot intègre son cabinet en tant que conseillère agriculture, pêche, forêt et développement rural. En 2018, le président actuel prend un engagement devant un viticulteur inquiet.
11: Je peux vous dire clairement, il n'y aura pas de durcissement de la loi Evin, on n'a pas besoin de ça. S'il y a des jeunes qui se saoulent, etc., ils ne se saoulent pas aux vins français. Il faut qu'on arrête d'emmerder les Français avec ces choses-là.
0: Il faut qu'on arrête d'emmerder les Français avec ces choses-là. Ces mots d'Emmanuel Macron en rappellent d'autres. Ceux de Georges Pompidou, bien sûr, mais aussi ceux d'Audrey Bourlot, avec son slogan « Ce qui va vraiment saouler les Français ». Suivez son regard. Elle avait même été récompensée pour cette campagne de communication. À votre santé.
1: Fabrice Drouel, Affaires sensibles, sur France Inter.
0: Aujourd'hui, la loi Evin, notre invité Claude Evin. Bonjour.
12: Bonjour.
0: Ancien ministre de la Solidarité, de la Santé et de la Protection sociale. Donc cette loi porte votre nom. D'ailleurs, on l'a peu évoqué dans le récit, mais comment cette loi s'est-elle imposée à vous ?
12: Si vous l'avez un petit peu évoqué, d'abord il y a eu d'autres textes avant que je rentre au gouvernement. Et lors des élections présidentielles de 1988, les professeurs de santé publique que vous avez cités dans la présentation de l'historique de cette loi, et notamment sous l'impulsion notamment du professeur Claude Gault, avaient interpellé les deux candidats du deuxième tour, c'est-à-dire Jacques Chirac d'une part et François Mitterrand, en présentant effectivement les méfaits de l'alcoolisme et du tabagisme sur la santé de la population, et leur avait demandé un engagement. C'est-à-dire de mettre en œuvre effectivement des mesures, y compris d'ailleurs en présentant des mesures qui avaient été, alors de manière plus modeste, déjà plus ou moins envisagées dans certains pays étrangers, notamment concernant la publicité. Et en fait, les deux candidats du deuxième tour de l'élection présidentielle de 1988 avaient pris l'engagement, celui qui serait élu, de mettre en œuvre une loi qui, effectivement, répondait aux objectifs affichés par les professeurs de santé publique. Et quand j'ai été nommé ministre chargé de la Santé, de la Solidarité, de la Protection sociale, ils sont venus me voir dès ma nomination, l'été 1988, pour me dire, voilà, il y a un engagement du président, et monsieur le ministre, c'est vous qui êtes en charge de la santé, qu'est-ce que vous comptez faire, quoi ? Et donc moi j'ai considéré qu'effectivement quand on est au gouvernement, quand on est ministre, on a un objectif d'efficacité quoi, et donc de veiller à la santé de la population. Et je leur ai dit, ce que vous avez repris d'ailleurs, ce que j'ai dit, chiche, je le ferai mais j'ai besoin de vous. Et ça me semble intéressant aussi d'évoquer cela parce que ça montre bien d'ailleurs que les ministres ou les politiques d'une manière générale, sur un certain nombre de sujets, alors à plus forte raison quand il s'agit de sujets qui impactent la vie quotidienne des gens, impactent la société, c'est important qu'ils n'agissent pas tout seuls. Et moi j'ai considéré que je ne pouvais pas aboutir sur ce texte, qui était un texte qui naturellement se heurtait, je pressentais bien qu'il allait se heurter un certain nombre de lobbies, un certain nombre d'oppositions, aussi bien à l'intérieur du gouvernement d'ailleurs, que dans la société, sur le plan économique ou dans les territoires, il était nécessaire que je puisse m'appuyer sur notamment un point de vue exprimé par des scientifiques, par des médecins. Je leur ai dit, allez-y, moi je vais y aller, mais j'ai besoin de vous. Et ils ont engagé, d'ailleurs, ils ont fait faire un sondage qui est paru dans La Croix à l'époque, qui montrait qu'il y avait la population française adhérait au principe. Et vraiment, ils ont agi. Et on a agi de concert entre le politique que j'étais et la société civile d'une manière générale.
0: Il le fallait parce que vous attendiez à ce qu'il y ait des protestations à la fois de la filière du tabac et surtout de l'alcool, et des protestations de la part de certains Français sur le thème « arrêtez de nous infantiliser, on veut faire ce qu'on a envie de faire ». Vous connaissez la musique, quoi.
12: Je connais la musique et il y a eu effectivement des expressions, je suis fait traiter d'hygiénisme, enfin il y a eu en effet une appréciation, et c'est d'ailleurs intéressant d'y réfléchir parce que tout le monde est naturellement préoccupé de son propre état de santé. Par ailleurs, on n'ignore pas les effets du tabagisme et de l'alcoolisme, quoi. Mais quand il faut effectivement prendre des mesures, et c'est sans doute ce qui avait freiné un certain nombre de mes prédécesseurs, et je ne veux pas du tout stigmatiser ceux qui m'ont précédé. Il y a d'ailleurs eu des textes qui avaient été déjà présentés, vous les avez rappelés, qui n'allaient certainement pas aussi loin que celui que j'ai présenté lorsque j'étais au gouvernement. Mais c'est vrai qu'il y avait eu énormément d'hésitation. Et c'est vrai que j'ai eu un certain nombre de critiques, y compris au sein du gouvernement, puisque en fait, il était nécessaire qu'il y ait un accord d'un certain nombre de ministres. Alors l'autorité de Michel Rocard, qui était Premier ministre, m'a beaucoup aidé. Il était effectivement convaincu, lui-même grand fumeur d'ailleurs. Il a été convaincu quand même de l'intérêt de ce texte pour défendre la santé publique, défendre l'intérêt général. Mais quand on est ministre, il faut qu'on prenne des risques. Écoutez, sinon ça sert à rien de t'as cette responsabilité.
0: Ouais, à la bonne cause. On s'abrite légitimement derrière la bonne cause.
12: Bah, l'intérêt, ce qu'on appelle l'intérêt général. Quoi. Mmh. Alors, naturellement, l'intérêt général peut heurter un certain nombre d'intérêts particuliers. Et moi, je ne nie pas qu'il y a effectivement, qu'il y avait des intérêts. Je l'évoque d'ailleurs le passage que vous avez repris de mon intervention à l'Assemblée nationale en présentant le texte. Je cite un certain nombre de réactions que j'attends. Effectivement, c'est évident que d'abord, bon, à l'époque, il y avait effectivement cette société d'État qui fabriquait les cigarettes et les allumettes, hein, la CEITA. Et donc, c'était des emplois qui étaient susceptibles. Et d'ailleurs, il y a eu, dans un certain nombre de villes où il y avait effectivement des unités de production relevant des pouvoirs publics, d'une certaine manière, hein, sous l'autorité d'ailleurs du ministre du Budget, eh bien, il y a eu des emplois qui ont disparu parce que on a fermé ce qu'on appelait les manufactures de tabac. Par ailleurs, c'est évident que la question des régions viticoles pouvait être posée, même si moi je n'ai jamais interdit la consommation dans la loi. Hein. Je rappelle que elle réglemente concernant l'alcool, elle réglemente la publicité pour limiter effectivement les messages. Pourquoi traiter la publicité ? C'est-à-dire que on ne peut pas effectivement passer des messages de santé publique pour dire consommez moins d'alcool et en même temps avoir sur les mêmes médias des publicités qui vous incitent à consommer. À l'époque, il y avait des publicités, alors dans la presse magazine notamment, ma chemise contre une bière, la fête et les bulles de champagne concernant les publicités alcool. Concernant la publicité tabac, elle était un peu plus sournoise, si je puis dire, hein, puisque effectivement Simone Veil avait fait passer un texte qui limitait la publicité dans la presse magazine aux marques et à des symboles. Alors à l'époque, il y avait Peter Stuyvesant Travel, par exemple, c'est-à-dire l'agence de voyage Peter Stuyvesant, qui est une marque de cigarettes. Il y avait Camel Trophy.
0: Oui,
12: bon, il y avait effectivement un détournement de publicité et donc tout ça naturellement répondant à une démarche des cigarettiers d'une part ou des alcooliers d'une manière générale d'autre part concernant l'alcool, naturellement d'augmenter la consommation.
0: Mais concernant l'alcool, est-ce que on a vu que le but de la filière vinicole, c'était non pas de faire abroger la loi, mais de la vider de sa substance. Est-ce que vous pensez aujourd'hui, à travers ce qu'on a dit, hein, les différents épisodes de 2009, 2004, tout ça, est-ce que vous pensez que votre loi est quand même un peu vidé de sa substance?
12: Alors, sur le volet tabac, on y reviendra, sur le volet tabac, elle n'a pas été vidée de sa substance. Hein. Il y a eu une évolution en ce qui concerne les décrets d'application. Hein. Les décrets de 1992 étaient très laxistes, hein, puisque, effectivement, les zones fumeurs, enfin, notamment concernant l'interdiction de fumer dans les lieux à usage collectif, le décret de 92 prévoyait que la délimitation des lieux où on pouvait fumer et des lieux où on ne pouvait pas fumer était simplement marqué par une signalétique. En effet, parfois c'était une plante verte qui séparait la zone fumeur de non-fumeur. Bon, décret de 1992 de Bernard Kouchner était effectivement ridicule. Pardonnez-moi d'utiliser ce terme, mais enfin je crois qu'il y avait nécessité effectivement, concernant la publicité tabac, de revenir sur ce texte. On est revenu en 2006, sur ce texte et effectivement en mettant en place sur le plan réglementaire, mais la loi restait toujours la même, elle n'a pas bougé sur le volet tabac. Hein. L'interdiction de fumer dans les lieux dits à usage collectif est toujours maintenue et c'est la base des textes réglementaires qui a effectivement organisé les lieux fumeurs et les lieux non fumeurs. Sur le volet alcool, et puis alors par ailleurs je rappelle que sur le volet tabac, il y a une interdiction totale de publicité directe, indirecte, sponsoring, etc. Alors sur le volet alcool, il y a une partie de la loi qui porte sur le code des débits de boissons et la possibilité, enfin l'interdiction de vendre de l'alcool dans les enceintes sportives, etc., sur lequel on est revenu. Le on étant, pas moi, mais étant
0: le
12: Parlement est revenu au motif qu'il fallait assurer le financement des petits clubs sportifs, par les buvettes, c'est l'amendement buvette que vous avez évoqué. Oui. Et puis il y a eu effectivement, alors sur le plan de la publicité, il y a eu énormément de modifications depuis la loi, et des modifications sous différentes formes et avec différents objectifs. Alors effectivement le no-tourisme, la possibilité de parler des des valeurs de l'éthique, etc. Enfin, effectivement, la publicité sur l'alcool, peut-être pas redéveloppée au niveau où elle était avant 1991, mais il y a eu effectivement la remise en cause de la loi de manière très très forte sur le volet alcool.
0: Mais est-ce que c'est un problème économique ou un problème culturel concernant le vin, ou les deux?
12: Alors, je pense que c'est les deux. Je pense que c'est les deux. Mais je pense que c'est un problème économique. Et je dirais que le problème économique, il est peut-être d'ailleurs, et c'est intéressant peut-être d'y réfléchir, hein, c'est peut-être plus un problème économique, non pas pour la viticulture,
0: mais
12: c'est un problème économique pour les métiers de la publicité.
0: Ouais.
12: Parce que regardez la publicité, enfin la publicité elle est moindre qu'elle n'était naturellement à ce moment-là pour l'alcool, mais la publicité, le marché de la publicité, c'est essentiellement les voitures, c'est les parfums, et à l'époque c'était l'alcool et le tabac.
0: Ouais.
12: Et en fait, en réglementant, en interdisant la publicité pour le tabac et en limitant la publicité pour l'alcool, ça a beaucoup plus porté préjudice au métier de la publicité qu'à la viticulture, car la viticulture, elle arrive à se battre si elle a de bons produits. Hein, avant votre émission, on entendait sur les ondes ici de France Inter des éléments concernant le Bordeaux, concernant d'autres vignobles. Et effectivement, la publicité est sans doute utile sur le plan de l'information, mais ce qui est important pour la viticulture, c'est la qualité du produit. Or, par contre, la réglementation et l'interdiction, ça a été effectivement, ou la réglementation, ça a été préjudiciable au métier de la publicité. Et moi, je dis clairement que, en fait, les viticulteurs sont les chevaux de Troie, d'une certaine manière, des agences de publicité, sous le prétexte de défendre des terroirs ou de défendre effectivement la production de vin. En fait, ils servent des intérêts qui ne sont pas les leurs.
0: Alors maintenant, si on fait un bilan culturel aussi des lois et vins, par exemple, on boit de moins en moins et on fait de plus en plus le dry January, par exemple, le janvier sec pendant un mois, on ne boit pas d'alcool. Et là, on sent qu'il n'y a pas de contrainte, c'est vraiment du volontariat. Est-ce que vous pensez que la loi et vins a boosté une culture de la modération?
12: Oh, je n'ai pas cette prétention. Je pense que la loi Evin, comme on dit, elle répondait à une nécessité à un moment. Mais elle ne peut pas être la seule réponse à une question de santé publique.
0: Ce sera le mot de la fin. Claude Evin.
12: Merci beaucoup.
0: Merci infiniment. C'était Affaires Sensibles aujourd'hui, la loi Evin, une émission que vous pouvez réécouter en podcast bien sûr. Récit documentaire Héloïse Rambert, rédaction chef Franck Cognard, chargée de programme Rebecca Donnante, programmation musicale Valentine Chaudebois, réalisation Stéphane Ronxin, à la technique aujourd'hui il y avait Fabrice Desmas.
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14: Les prix à la pompe toujours au plus haut, 2,15 € en moyenne le litre de samplon 95, 2,35 € pour le diesel. Face à cette hausse des prix, Sébastien Lecornu cherche à contenir la colère. Le Premier ministre annonce prolonger jusqu'à la fin de l'année les aides ciblées pour certaines professions, notamment pour les pêcheurs. Leur aide sera revalorisée de 10 centimes par litre alors qu'ils se mobilisent depuis 3 jours, Mariam El Kurdi.
15: Oui, le prolongement de l'aide ainsi que la rallonge de 10 centimes d'euros par litre sont fortement bienvenus. Le carburant a littéralement flambé en 6 mois depuis le déclenchement de la guerre au Moyen-Orient. Son prix multiplié par 2 pour atteindre 1,20 € le litre. Mais pour Serge Larsabal, vice-président du Comité national des pêches, les multiples annonces du gouvernement ne suffisent pas. Encore faut-il que l'argent promis soit bien versé.
16: Nous, aujourd'hui, quand ça double, même s'il y a des aides, il y a quand même des difficultés de trésorerie qui se font. Parce que le paiement de ces aides met 6 mois. Il y en a qui n'ont pas encore touché les aides du mois de mai. Il faut accélérer le paiement le plus rapidement possible.
15: Le message sera répété par les représentants des marins pêcheurs à la ministre Catherine Chabot ce matin. Le coût de l'énergie pèse sur les factures, le moral et impacte le chiffre d'affaires.
16: Ça commence à chauffer, comme on dit. Vous avez dans les places portuaires les acheteurs, que sont les poissonniers, les mareyeurs, qui sont aussi impactés par le cours du carburant, qui commencent à dire, au lieu de venir tous les jours à la criée, je vais venir que 2 jours par semaine. Donc ça veut dire qu'il y a moins d'acheteurs, ça veut dire que les prix ne suivent pas.
15: Autre message que veut faire passer la filière, une meilleure répartition des quotas de thon rouge pour les pêcheurs méditerranéens.
14: De son côté, Édouard Philippe demande le doublement immédiat des aides ciblées pour soutenir ceux qui dépendent de leur voiture pour aller travailler. L'ancien Premier ministre, candidat à la présidentielle, appelle aussi à accélérer sur l'électrification. Elle aussi est candidate à la présidentielle. Marine Le Pen dit vouloir interdire le voile islamique de manière progressive si elle accède à l'Élysée. La candidate du RN veut commencer, dit-elle, par un décret ciblant les universités, les sorties scolaires, les fédérations sportives et les bâtiments publics. L'ancien maire de Nice, Christian Estrosi, visé par une enquête pour détournement de fonds publics. Cela fait suite à un signalement de son successeur, Éric Ciotti. L'affaire concerne l'absence de justificatif sur certaines de ses notes de frais. Elle avait déjà fait l'objet d'une plainte de transparence citoyenne. L'association avait relevé plus de 312 000 euros de frais de représentation remboursés sans justificatif. Le préfet des Landes annonce que le feu de forêt est désormais fixé. Il ne progresse plus. L'incendie avait démarré cet après-midi sur la commune de Lué, dans un parc photovoltaïque, avant de se propager. Au total, près de 190 hectares ont été parcourus. L'été en France, marqué par de nombreux feux de forêt, mais aussi par des vagues de chaleur. Les canicules à répétition ont tué près de 8000 personnes, selon le dernier bilan actualisé de Santé publique France. Mais il devrait encore s'alourdir, puisqu'il manque les chiffres de début septembre. 3 semaines après la crue meurtrière au Népal, le bilan s'alourdit. Il monte désormais à plus de 6150 disparus. Il était question jusqu'à présent d'un peu plus de 5000 disparus. En République démocratique du Congo, l'épidémie d'Ebola continue de progresser, mais elle semble montrer des signes d'amélioration encourageants. C'est ce que dit l'OMS ce soir, qui table toutefois sur encore plusieurs mois d'épidémie. Depuis la mi-mai, plus de 3500 décès ont été recensés dans le pays. Alors que les appels à réguler l'IA se multiplient, le secrétaire général des Nations Unies juge indispensable une coordination mondiale sur l'intelligence artificielle. On perd le contrôle, alerte aussi ce soir l'un des pères de l'IA, Joshua Bengio, qui appelle à la mise en place de garde-fous. En football, Lyon lance sa Ligue Europa par un succès ce soir. Victoire 2-1 sur le terrain d'Anderlecht en Belgique. Match nul en revanche pour Rennes en Autriche. 0-0 face au Sturm Graz. Et puis en judo, le retour de Teddy Riner, le français quintuple champion olympique, revient après quasiment 2 ans d'absence et à 37 ans dans la section judo du PSG. Teddy Riner se réengage avec le club jusqu'en 2028, année des Jeux de Los Angeles.
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14: La météo, Céline Dacosta.
18: On aura ce jeudi une nouvelle perturbation qui va concerner dès le matin les bords de Manche avec de faibles averses et de bonnes rafales de vent. Ces averses, elles vont rentrer un petit peu dans les terres dans l'après-midi et gagner notamment les pays de la Loire, alors que les éclaircies reviendront progressivement sur la Bretagne ou encore le Cotentin. Pour les autres, le ciel sera quand même assez nuageux, mais plus on ira vers le sud, plus les éclaircies seront généreuses, notamment sur le quart sud-est où là on aura encore beaucoup de vent près de la Méditerranée. Et puis une averse n'est pas à exclure sur les Pyrénées, les Alpes du Sud ou encore le nord de la Corse en fin de journée. Pour les températures, ce sera un petit peu frais le matin avec 9 à 16 degrés, température de saison. Et dans l'après-midi, on aura la même moyenne que ce mercredi avec 20 à 25 degrés du nord au sud.
14: Merci Céline Dacosta. 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
19: Oh, la loi intégrale. En fait, une femme qui a été agressée doit prouver qu'elle l'a été. Et en fait, on ne l'écoute pas dans ce qu'elle vient de vivre, mais pour que ça ait du sens auprès de la justice, c'est à elle de prouver qu'elle a été agressée.

0: Bonjour à toutes et à tous, quel bonheur de vous retrouver après ce long week-end dédié aux farnientes et au militantisme. Car n'oublions pas qu'hier lundi, nous n'étions pas du tout en train de nous dorer la nouille dans le Loiret autour d'un délicieux barbecue chez un ami qui posséderait un château du 18e. Ne croyez pas les images que vous avez pu voir sur les réseaux, foutu deepfake. Non, hier nous n'étions pas en week-end prolongé, nous battions le pavé avec les camarades de la CGT. Une grève pour ne pas confondre pluralisme et confusionnisme. Je vous renvoie encore à notre excellente émission sur le sujet où tout avait été dit en amont de la polémique. Bref, ce matin, c'est fourbu. Les mains calleuses d'avoir agité des pancartes, que nous avons regagné notre open space avec le doux sentiment du devoir accompli. Ceux qui avaient hésité à s'inscrire dans ce mouvement de défense de notre belle radio publique, comme Manon, de plus en plus de droite depuis qu'elle bosse à Quotidien, m'ont félicité de les avoir convaincus. Mais Manon m'a dit...
1: Merci pour tout, Mathieu.
0: Oui, elle avait presque honte. Elle avait presque honte d'avoir hésité à faire grève. Tout ça pour, je la cite, ne pas s'asseoir sur un jour de salaire. Heureusement, on a finalement tous répondu présent. Et on s'en est tous félicités ce matin en conférence de rédaction en s'applaudissant. Et c'est là qu'on s'est souvenu de ce qui avait pourtant été la découverte choc de la semaine passée. Certains des téléspectateurs de Quotidien ayant même demandé, je cite, si Manon avait un handicap au niveau des mains. Manon ne sait pas applaudir.
2: C'est vrai ?
0: Là où un individu normal fait claquer naturellement ses mains en cadence, l'impulsion partant des

0: les coudes, les petites mains de Manon, qui évoquent plus d'ailleurs dans ces moments-là les pattes atrophiées des manchots de Terra Deli, s'agitent frénétiquement. Mais comme l'impulsion ne part pas du coude, en réalité ne part de nulle part, à l'image, le résultat est extrêmement dérangeant. Un peu comme si Manon avait la même maladie que Céline Dion, le syndrome de la personne raide. Ce qui serait vraiment pas de bol, sachant que, rappelons-le, elle n'a pas la voix de Céline Dion. Alors, quel est ce syndrome du pingouin rigide dont semble souffrir la Marianoche? Pourra-t-elle un jour applaudir comme une personne normale et chanter comme une personne normale? Zoom Zoom Zen, c'est parti.
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2: Attendez, parce qu'on lui a appris à applaudir dans l'open space.
3: Mais maintenant,
0: on est filmé, allez-y, Manon.
4: Non, c'est pas glorieux. Vous savez que vendredi sur le plateau de Quotidien, maintenant c'est caché pour applaudir,
3: oui,
4: de peur qu'on la
0: revoie. Oui, dans le doute.
3: Non, mais j'ai eu peur maintenant. Depuis que Cyril m'a dit qu'une personne pensait que j'avais un handicap des mains, je me suis dit bon, ça va vraiment pas.
0: C'était pas une seule personne, Manon, c'est plusieurs personnes.
3: Oui, oui, oui.
0: Dis donc, Mathieu, tu ne devrais pas enfumer avec ton intro aujourd'hui. Tu n'es pas censé annoncer le thème du jour à un moment. Oui, oui, à un moment. Mais un moment que je choisis. C'est la 792e émission, je fais ce que je veux. Or, comme MeToo Garçon mercredi dernier, notre thème du jour n'est pas le tremplin le plus évident vers la déconne, puisqu'on va zoomer sur la loi dite intégrale, dont l'examen va démarrer demain. Une loi qui vise à reboucher d'un coup tous les trous de la raquette pénale. Et pas moins de 69 articles dans cette loi. Un texte qui doit faire en sorte qu'on ne revive plus jamais, par exemple, une affaire Mazan ou une affaire Liana. Notre invitée, une éminente avocate, va tout nous expliquer, juste le temps de saluer mes camarades de lutte. Preuve, vu leur mine, qu'on peut conjuguer militantisme et bronzage. Bonjour Manon.
3: Bonjour Mathieu. Alors, bonjour Manon, à tous.
0: Pour votre deuxième chez Quotidien, est-ce que vous avez réussi à surmonter votre syndrome du pingouin?
3: Mais non, mais comme l'a dit Cyril, je me suis du pingouin. Je me suis cachée. Bah non, mais vous m'avez mis des complexes, c'est horrible. Mais c'est vrai que je me suis rendu compte que je savais pas applaudir.
2: Ce qui dit beaucoup de vous.
0: Il insiste
3: mais
0: là-dessus.
3: C'est fou, hein.
0: Chaque après-midi, Manon, vous nous décryptez l'actu des réseaux sociaux. Au programme tout à l'heure de votre veille sanitaire.
3: Et bah, les streamers s'engagent ce week-end. Le Twitcher Sardoche a été photographié au meeting de Reconquête comme un invité d'honneur. Et si les créateurs de contenu se politisaient pendant la campagne présidentielle, c'est bien parti pour, et je vous explique pourquoi à 17h45 dans ma veille sanitaire.
0: Face à vous, Manon, il fait l'objet d'une campagne de dénigrement que j'ai certes moi-même initiée, mais qui là va trop loin. Ah, bien sûr, vous avez été nombreux à être choqués par les images que j'ai révélées sur Instagram dans cette nouvelle séquence qui vous dévoile les coulisses de notre émission. Séquence intitulée Le grimoire secret de l'abbé Chibrard, dans laquelle vous avez donc vu et entendu Pierre voler le sac de goodies de son collègue Quentin, de là à demander son licenciement. Je pense que ça va trop loin, un simple rappel à la loi suffira. Bonjour Pierre Courade.
5: Bonjour Mathieu, bonjour à tous.
0: Cette saison, vous ne faites pas que voler vos collègues, vous scrutez pour nous la campagne présidentielle. Dans votre petit carnet?
5: Le retour de la préférence nationale, Marine Le Pen reprend les vieilles lubies du Front National. C'est une sorte de retour aux sources pour le RN, et c'est dans le petit carnet de campagne à 16h50.
0: Avant de se plonger dans les 69 articles de la loi intégrale qui sera examinée à partir de demain par une commission de l'Assemblée, je vais vous demander, c'est la tradition, vos infos insolites du jour, et on va commencer par celui qui justement a commenté du balai. Cette ordure n'a rien à faire sur le service public sous la vidéo du petit grimoire de l'abbé Chibrard révélant le comportement de Pierre. Bonjour Quentin.
6: Bonjour Quentin.
0: Bonjour Quentin. Il s'aime tellement qu'il se voit en miroir partout.
6: Bonjour, j'allais dire un truc sur Pierre, mais je trouvais ça méchant.
0: On imagine même pas ce que ça peut
5: être. Bien utiliser mes goodies.
6: Non, pas du tout.
0: Bon, pourquoi? On sent en tout cas que ce n'est pas du tout digéré, cette histoire.
6: Ah non, c'est pas digéré. Je préférais quand il était drôle.
0: Petite histoire de brosse à dents aujourd'hui, Quentin.
6: Ouais, je lis l'actu hier et je tombe sur ce titre. Dyson retire de la vente sa nouvelle brosse à dents révolutionnaire.
3: Déjà,
6: j'avais vu passer.
0: Bah,
6: on a tous vu que
0: Victoire, ma femme me l'avait commandé. Je lui ai dit, ça servait à rien.
6: Alors,
0: hop, c'est bon, c'est retiré.
6: Après les aspis, les ventilos et les sèche-cheveux, une brosse à dents qui coûtait, puisqu'elle a été retirée de la vente, 479 €. Beau cadeau de mariage, Mathieu. J'ai regardé à quoi elle ressemble. Donc, connectée, évidemment, parce qu'elle n'est pas qu'électrique. Dyson a surtout greffé dedans un hydropulseur et une caméra intraorale. En gros, pendant le brossage, la caméra repère les espaces entre les dents et hop, déclenche un petit jet d'eau.
0: Manon voit tout de suite une autre utilisation, visiblement.
3: C'est
6: horrible. Bref, il y a une application sur le téléphone.
5: Entre les dents, ouais.
6: On peut afficher en direct ce que filme la caméra de la brosse à dents pour voir sur son téléphone et s'inspecter en fait un petit prodige technologique qui s'inscrit complètement dans la santé connectée après les montres, après les bagues pour dormir, etc. Sauf que voilà, 10 jours, il aura fallu 10 jours pour que celle qui est annoncée comme une révolution soit retirée de la vente en France. Des utilisateurs ont signalé des défauts, des bugs, des arrêts brutaux. La brosse à dents ne supporterait pas l'eau, ce qui est quand même un
3: comble.
5: Ni les dentifrices.
6: Et des témoignages font état de problèmes de surchauffe et de fonte de la batterie. Dyson a donc suspendu temporairement la commercialisation et propose un remboursement intégral aux clients qui souhaitaient donc la rapporter la brosse en magasin. Forcément, chez Dyson, on aspirait à mieux, Pierre.
0: Ah, oh, on doit arrêter l'émission là-dessus, je pense. Ouais. Quoi, ce jeu de mots, c'est très, très bon.

0: Merci, on dirait que c'est moi qui ai commandité cette chronique pour pouvoir échapper à cet achat. J'avais même pas entendu
1: va,
0: le prix.
1: Mais elle va peut-être. Non.
2: J'avais vu des vidéos parce que Dyson avait envoyé à des influenceurs et déjà ça marchait pas du tout. Alors c'était vraiment pas au point.
0: Merci Quentin. Quentin, que vous retrouverez un peu avant la nuit pour son sacro-saint micro-trottoir autour aujourd'hui de ce projet de loi intégrale. Est-ce que vous en avez entendu parler? Est-ce que vous pensez que ça va suffire? Quentin est allé vous poser la question. Lui, il n'ira jamais vous poser la moindre question pour la simple et bonne raison qu'il n'a aucune envie de vous rencontrer. Au contact humain, il préfère la solitude de son bureau de rédacteur en chef ou sous le regard majestueux du président Chirac. Il aime se livrer à sa passion. L'autoritarisme. Son plaisir, la décision imposée d'en haut, sans possibilité de, pour le subalterne de le contester. La décision imposée surtout avec une admirable économie d'arguments, puisqu'à la question qu'avait osé poser Quentin, mais enfin pourquoi on fait le Talweg? Personne ne connaît rien, il n'y a rien à dire. La réponse de Cyril avait été, on fait ça parce que. Bonjour Cyril.
3: Bonjour Mathieu Noël, bonjour à toutes, bonjour à tous.
2: C'était une belle émission.
3: Ça c'est vrai.
0: C'était une de nos meilleures émissions.
4: Retrouver. Réécoutez-la.
3: On a vraiment bien fait.
2: Cyril,
3: faut la
2: réécouter plusieurs fois, je pense.
3: Pas la réécouter, déjà faut l'écouter en bon français, et puis ensuite vous avez appris quelque chose. Voilà. Ça sert à ça, zoom zoom zen. Alors évidemment, ça vous dépasse.
0: Cyril, vous nous parlez d'une série aujourd'hui?
3: Oui, une série qui m'a interpellé grâce à son nom, Professeur Raoult contre le gang des cerises. C'est une série documentaire sur comment un groupe d'anonymes s'est transformé en lanceur d'alerte pour dénoncer les bobards de Didier Raoult lors de la crise sanitaire du Covid. On se souvient tous qu'en 2020, celui qui était alors directeur de l'IHU de Marseille clamait partout que l'hydroxychloroquine pouvait soigner du coronavirus. On se souvient aussi du déplacement d'Emmanuel Macron à Marseille pour le féliciter de son travail. Mmh. Et bien pendant ce temps-là, ce gang des cerises démontait sa théorie fumeuse. Et c'est ce que raconte cette série. Franchement sympa, Le Parisien la compare à un polar. Et c'est vrai qu'il y a quelque chose de cet ordre-là. En tout cas, ce sont 4 épisodes qui se regardent d'une traite. Petit bonus, la fille du docteur Raoult témoigne dans le film. Elle est en froid avec son père. Hein. Okay. Petite question pour vous tous. Est-ce qu'au tout début de la crise, vous y avez cru se faire soigner avec l'hydroxychloroquine?
1: Pas trop, non?
4: Non.
1: Il me faisait penser à Patrick Sébastien, donc c'était mal barré.
4: Ouais.
1: J'avais pas envie de lui faire confiance.
3: C'était quelqu'un de renommé.
1: Oui, bien sûr.
2: Oui, mais enfin, on le connaissait pas, et on connaissait pas grand-chose sur cette maladie aussi, donc bon, forcément. Non. Bah, c'est pas croire ou pas croire. Enfin, il y avait des médecins qui avançaient des propositions.
4: Après, effectivement, il prenait beaucoup de place.
2: Il prenait énormément de place.
1: Il avait envie de briller dans les médias. En tout
2: cas. Oui. C'est ça qui était un peu louche.
0: Merci Cyril pour cette info série. On vous retrouve vers 17h30 pour le Lacar News. Et maintenant, c'est un texte de loi très important dont on va parler, si important qu'on l'appelle loi intégrale, un texte qui doit répondre à tous les manquements juridiques dans la lutte contre les violences sexuelles. Bonjour Violaine de Philippi Sabat.
5: Bonjour tout le monde.
0: Merci d'être avec
5: nous.
0: Vous êtes habitué de Zoom Zoom, vous avez déjà reçu sur l'affaire Joël Guerriau. Alors que contient ce texte, déjà cette loi intégrale? Peut-être vous pouvez nous le résumer, puisque je rappelle, vous êtes la cofondatrice de Action Juridique Femmes et porte-parole de la coalition féministe pour la loi intégrale.
5: Et oui, coalition qui aujourd'hui comporte 205 associations. Coalition qui s'est formée en 2024, donc avant l'affaire Liana. Affaire qui a permis notamment de faire prendre conscience, je crois, à l'opinion publique de la légitimité des demandes que portent ces associations. Alors pourquoi loi intégrale? Eh bien parce que les violences contre lesquelles on se bat toutes et tous sont systémiques, autrement dit qu'elles ne relèvent pas d'un empilement de faits divers et qu'il convient donc de prendre des mesures qui puissent traiter l'ensemble des aspects, que ce soit la prévention, la répression, la formation, etc. Et bien sûr, pour ça, il faudra de l'argent et du budget. Nous y reviendrons.
0: Mais c'est important de le dire. C'est-à-dire qu'on a l'impression, parfois, on critique le fait de vouloir changer la loi après un fait divers, mais c'est en fait l'accumulation des faits divers qui fait système, en fait. C'est ça que vous dénoncez?
5: Oui. Alors, c'est vrai que comme en Espagne, il avait fallu attendre le meurtre d'une femme qui avait signalé les violences par son conjoint pour que la loi cadre en 2004 soit adoptée. Et il y avait eu une forte mobilisation de l'opinion publique. Les avancées en matière de droits des femmes résultent souvent, finalement, d'une sorte d'instant où le peuple soutient des demandes militantes d'associations de terrain qui, elles, ont effectivement conscience de ces enjeux depuis, malheureusement, bien trop longtemps.
0: Là, c'est triste de le dire, mais c'est le bon moment. Vous sentez que ça peut passer, cette loi intégrale, parce que justement, l'opinion est très sensibilisée à ces...
5: Je pense qu'elle peut passer. En tout cas, il faudra voir le calendrier parlementaire, puisque tout ça va aller très vite avec les prochaines élections présidentielles. Évidemment, c'est pas forcément une loi qui est parfaite. On ne prétend pas ça. En revanche, elle contient beaucoup de dispositions, notamment, ça changerait complètement le parcours de dépôt de plainte des personnes qui sont victimes de violences sexistes ou sexuelles. Donc là, je pense spécifiquement aux femmes ou aux enfants. Mmh. Par exemple, sera possible de déposer plainte dans un hôpital, ça c'est l'article 12.
0: Ah, oui.
5: L'aide juridictionnelle sera accordée sans condition de ressources dès le dépôt de plainte, et ça c'est important puisqu'aujourd'hui ça ne marche pas pour le dépôt de plainte, et donc l'assistance des victimes repose sur beaucoup de bénévolat dans le cadre d'associations de terrain. L'audition de la victime sera enregistrée pour ne pas avoir à répéter son récit. Mmh. Il n'y aura aucune question sur les antécédents sexuels, la moralité de la victime ou sa crédibilité. C'est l'article 11, ça permettra d'encadrer certaines pratiques qui ont toujours cours. Et surtout, surtout, on ne pourra plus classer sans suite une affaire sans qu'un socle minimal d'actes d'enquête soit réalisé avant. Parce qu'aujourd'hui, oui, ce n'est pas prévu par la loi.
0: Mais le plus fou dans tout ce que vous dites, c'est que tout ça ne soit pas déjà dans notre loi actuelle.
5: Je suis entièrement d'accord avec vous.
0: Et ça, on va s'en rendre compte au fil de l'émission. Parmi les 69 articles de la future loi intégrale, y en a-t-il un qui propose de condamner à de la prison ferme les humoristes appelant Léa Salamé patronne, alors que c'est moi, leur patron? Vers moins le quart, on profitera des derniers jours de liberté de GC, a.k.a. le traître, pour l'écouter. Zoom Zoom revient juste après Spill Tab, assis sur France Inter.

0: L'avocate cofondatrice de Action Juridique Femmes et porte-parole de la coalition féministe pour la loi intégrale, Violaine de Philippi Sabat, est avec nous pour nous aider à comprendre ce qu'est justement cette loi intégrale qui sera discutée demain par une commission spéciale à l'Assemblée nationale. On va entrer dans le détail. Que contient cette loi? Je le disais, 69 articles, on va prendre domaine par domaine. On a commencé à aborder ces sujets. D'abord, ce qui concerne la police et la justice, le texte prévoit d'améliorer l'accueil des victimes, on en a dit un mot, de renforcer la formation des professionnels et de mieux traiter les plaintes et les enquêtes. Il faut rappeler à nos auditeurs, parce que ce que vous énonciez tout à l'heure, on a l'impression que ça existe déjà. Pas du tout. Il y a des gros manquements. Quand on dépose une plainte aujourd'hui, ça reste compliqué.
1: Ah oui, c'est fascinant. Et d'ailleurs, c'est fascinant, j'utilise ce mot, parce que j'ai certains de mes confrères avocats qui ne me croyaient pas il y a encore quelques années quand je leur disais. C'est-à-dire notamment ceux qui interviennent en défense, donc qui interviennent au moment où le dossier n'est pas classé, et qui me disaient, comment peux-tu dire qu'il y a autant de classements sans suite, alors qu'il y a des audiences entières de violences conjugales au tribunal correctionnel. Moi, je vois des après-midi entières, etc. Donc c'était leur discours. Et moi, j'avais beau leur dire, mais vous ne voyez que ce qui arrive jusqu'à la juridiction. Donc en réalité, oui, il y a 94% des plaintes pour viol qui sont classées sans suite, qui n'auront jamais jusqu'à une juridiction. Et ça, c'est pas moi qui le dis, enfin je vous le dis aussi, mais c'est un rapport tout à fait fondé sur des chiffres officiels du logiciel Cassiope, qui est le logiciel utilisé par les services de justice, qui a été exploité par une chercheuse qui est brillante, qui s'appelle Maëlle Stricot, dans le cadre de son doctorat, et qui a donc sorti les chiffres, et qui a dit, bah oui, effectivement, regardons toutes les 94% de celles pour viol sont classées sans suite, 86% pour les agressions sexuelles. Et pourquoi? Eh bien parce que parfois les enquêtes sont lacunaires ou elles ne sont même pas ouvertes avant classement. Et ça, l'affaire Liana a permis de mettre le doigt dessus en termes de traitement des affaires.
0: Comment ils justifient dans leur rapport qu'ils n'ouvrent pas d'enquête?
2: C'est la prescription, c'est quoi?
1: Le rapport qui a été fait par Maëlle Stricot, elle a exploité les chiffres. Donc elle n'est pas allée jusqu'aux raisons, c'était pas l'objet de son travail, c'était vraiment un état des lieux. En revanche, ce qui est également fascinant et très inquiétant, c'est qu'en 2019, l'inspection générale de la justice nous dit quoi déjà? Nous dit que sur les dossiers de féminicide, donc ces femmes sont mortes aujourd'hui, quand elles avaient signaler les violences qu'elles subissaient avant de décéder, donc pour celles qui avaient signalé à la justice, pas les autres. Eh bien, dans 80% des cas, leur plainte avait été classée sans suite. Et là, ce rapport pointe des enquêtes lacunaires, c'est-à-dire pas d'audition systématique de l'accusé et quasiment pas d'enquête d'environnement. Enquête d'environnement, dans notre jargon, ça veut dire audition de l'entourage, notamment des ex-compagnes. Bon, bah, si on fait pas des enquêtes rapides et efficaces, faut pas s'étonner qu'ensuite ces femmes, elles meurent.
2: Le texte repose aussi sur la protection des mineurs, mieux repérer les violences sexuelles sur les mineurs, renforcer leur protection. J'ai lu qu'il prévoyait une nouvelle définition de l'inceste. Alors, quelle sera cette définition ?
1: Effectivement. En fait, il faut savoir qu'aujourd'hui, c'est pas visé en tant qu'infraction autonome. Donc, la loi intégrale permettrait d'en faire une infraction autonome avec sa définition et ses peines, puisqu'elle insère un titre dédié dans le code. Ça élargit aussi la liste des personnes qui peuvent être auteurs d'inceste. Ça l'élargit notamment aux cousins germains, puisque c'était pas visé actuellement dans la loi. Et surtout, ça fait disparaître pour tous les membres de la famille la condition d'autorité, puisque aujourd'hui, pour les personnes qui n'étaient pas ascendant, eh bien, il fallait prouver qu'ils avaient une autorité de droit ou de fait sur le mineur pour pouvoir rentrer dans la qualification d'inceste.
2: Donc, si on était cousin et qu'on n'avait pas d'autorité, ça rentrait pas dedans, par exemple.
1: Bah, de toute façon, cousin germain, oui, ça rentrait pas dedans. Ouais,
2: mais oncle ou tante.
1: Voilà, exactement. Donc, ça permet d'apporter un meilleur, un meilleur périmètre législatif en l'étendant.
3: Peut-être aussi un mot du monde du travail, parce que c'est là aussi que ça se passe. Le texte prévoit de renforcer la prévention, la prise en charge des violences sexuelles et sexistes dans le monde professionnel. Là encore, comment on fait ?
1: Alors, il y a une mesure que j'ai trouvée vraiment très intéressante, c'est-à-dire que ça crée un arrêt pour les personnes qui sont en période de procédure judiciaire pour des raisons de VSS, de violence sexiste ou sexuelle. Quand bien même cela relèverait du domaine privé, ça leur permet d'être en arrêt maladie pendant la phase de procédure. Et ça, c'est reconnaître l'impact psychique que ça a d'aller dans une procédure judiciaire. Bon, évidemment, il y a également d'autres mesures, notamment l'obligation d'introduire ces thèmes dans les négociations collectives, dans les branches comme dans les entreprises, etc.
0: Et vous, qu'est-ce que vous aimeriez voir figurer dans cette loi intégrale? Quentin, qui lui aimerait un article condamnant plus fermement les voleurs de goodies, est allé vous poser la question dans la rue.
3: Je pars dans les rues de Caen, j'étais à Caen ce week-end avec un sujet qui n'est pas simple à aborder avec des inconnus, des choses dont on ne parle pas forcément comme ça au détour d'un trottoir, et pourtant, c'est peut-être justement un sujet dont tout le monde peut parler parce qu'il concerne tout le monde, ce qu'on apprend aux enfants, ce qu'on accepte dans une relation, la manière dont on protège, dont on écoute aussi, dont on repère les violences. En pensant à ça, cette jeune femme m'interpelle.
4: T'es Quentin ? Putain ! Zoom zoom zen.
5: Énorme. Mais waouh, j'écoute ça en fait. Et du coup, je m'y attendais pas.
3: Qu'est-ce que tu fais dans la vie, toi?
5: Je suis éduc. Tu sais que c'est un truc de fou parce que entendre à la radio et voir les gens en vrai, bah c'est bizarre.
3: Ah bah on est forcément déçus, c'est sûr. Je lui sors, je lui sors le thème du jour de Zoom Zoom Zen.
5: Bah la loi intégrale. Ah bah oui, c'est vrai, faut faire ça.
3: C'est sérieux.
5: Waouh. C'est assez intime, mais tu vois, en tant que personne qui a vécu des violences conjugales pour le coup, moi je me suis vue être accueillie au commissariat déjà par une dame assez désagréable, qui était pas formée. Moi la dame, je lui en veux pas en soi, parce que bah elle va pas s'inventer une formation. En revanche, ça aurait pu être pas mal quoi. Ouais. Mais j'ai des copines éduques si tu veux, pas loin. Ouais. On est à table au bar là-bas.
3: Ses potes éduques me voient débarquer à leur table avec mon micro. L'une d'elles n'est pas spécialement d'accord sur la proposition de loi.
6: Enfin, je suis pas forcément pour plus de répression en général. Je trouve que ça apporte pas forcément une aide aux victimes pour qu'elles puissent parler, etc. Et je suis plus pour de la prévention. Et je trouve qu'ils mettent pas accès sur la prévention, je crois, le texte.
3: Là, ils disent, y a un article du texte qui dit ce serait bien qu'il y ait un entretien annuel avec les enfants dès la maternelle.
6: Ouais, mais ils parlaient pas d'un formulaire. Ou un truc comme ça.
3: Alors c'est vrai, dès novembre, les élèves à partir de la grande section auront un questionnaire adapté pour repérer d'éventuelles violences. La loi intégrale, elle, veut aller plus loin. Ce serait un entretien individuel chaque année dès la maternelle. Elle m'explique qu'elles, qui sont éduques, sont confrontées à la réalité.
6: En fait, on le sait, je trouve, quand on bosse avec des jeunes, à quel point c'est répandu les violences sexuelles sur les mineurs et à quel point c'est pas assez pris en charge et à quel point c'est... Il y a pas mal de jeunes qui ont subi ça dans leur enfance et qui prennent beaucoup de temps à le dévoiler. Et en fait, on se rend compte que...
3: Ça vous arrive qu'ils se confient à vous?
6: Oui.
3: Je salue la bande de copines qui partagent donc une bière après cette journée de travail. Je reviens quand même sur cette histoire d'entretien dès la maternelle. J'essaie d'en parler avec ce monsieur.
7: Mais est-ce qu'il faut, comment dire, est-ce qu'il faut les plonger là-dedans dès le plus jeune âge? Vous voyez ce que je veux dire? Je sais pas trop quoi penser par rapport à ça. Je vais vous plomber le sujet.
3: Non, je vous sens...
7: Mais est-ce que ça va pas?

0: l'écoute pas dans ce qu'elle vient de vivre, mais pour que ça ait du sens auprès de la justice, c'est à elle de prouver qu'elle a été agressée. Or, en Espagne, c'est l'inverse. Ça marche. En Espagne, ça a été prouvé.
1: Ça fonctionne en France aujourd'hui ?
0: Non, il faudrait. C'est pour ça qu'il y a une loi qui doit passer devant le Parlement pour que les choses changent, en fait.
2: Devant leur fille de 19 ans qu'on entend, Frédéric et Stéphanie racontent surtout le poids du silence autour des violences sexuelles quand eux avaient son âge.
3: Et là, on commence à avancer. Et c'est ça l'importance.
1: Mais le problème, c'est qu'on fait que commencer aujourd'hui.
0: Ça passera par la loi. Ça ne peut que passer par la loi.
2: Ma dernière rencontre s'appelle Roxane. 44 ans, t-shirt rose, un peu oversize, des lunettes noires, elle est psychologue.
4: La loi intégrale. Oui, bah forcément, je suis un peu concernée. Je reçois des victimes à peu près toute la semaine dans mon cabinet.
2: Je lui demande comment c'est perçu dans son entourage pro et perso.
4: Pour la loi intégrale, il y a quelques débats, notamment au niveau des peines.
2: Donc, comment vous positionnez ?
4: Finalement, il y a beaucoup de déni au niveau des violences faites aux enfants. Et en fait, ça concerne beaucoup, beaucoup de gens. Donc, moi, à titre personnel, je suis plutôt pour la prévention, l'accompagnement des victimes et aussi l'accompagnement des agresseurs.
2: Avant de la laisser filer, nous discutons des profils qu'elle peut recevoir dans le cabinet.
4: Alors, les victimes, je les vois un peu à n'importe quel âge, on va dire. Je reçois des enfants qui ont été victimes.
2: D'inceste, j'imagine.
4: D'inceste, la plupart du temps. Ensuite, il y a des victimes qui viennent avec MeToo, là, des années après, 40, 50 ans après. Et puis, il y a même des victimes qui parlent, j'ai travaillé aussi un peu en EHPAD, qui parlent quand toute la famille est décédée, quand il reste qu'elle, et là, elles peuvent parler.
2: Finalement, Roxane reçoit toutes les générations d'un même silence. 30 ans, 40 ans, parfois presque toute une vie avant de pouvoir parler. Alors peut-être que la première ambition d'une loi intégrale, ce serait déjà ça, que le silence, lui, ne dure plus toute une vie.
5: Merci beaucoup Quentin, Violaine de Philippe Isabat. Vous dites que c'est intéressant ces réactions.
6: Oui, tout à fait. Notamment ce qu'on a entendu sur le fait que la loi serait trop carcérale. Je pense qu'il y a beaucoup de désinformation là-dessus, puisque comme on l'a dit, il y a effectivement de la prévention avec l'entretien annuel pour les enfants, mais pas que. Et puis surtout, moi je voudrais poser cette question, notamment aux députés qui ne soutiennent pas encore cette loi, qui est la suivante. Que fait-on des victimes qui ont choisi d'aller dans la voie judiciaire ? Est-ce que vous souhaitez ne pas leur apporter de garantie procédurale ? Parce que, je veux dire, à titre personnel, je suis pas forcément carcéraliste non plus, d'ailleurs je pense pas que cette loi le soit, mais il n'empêche qu'on a une urgence, c'est que fait-on de ces victimes qui sont actuellement maltraitées par le système ? Il leur faut des garanties. Il y a actuellement des femmes, des enfants qui partent en dépression à cause de ça. Et je pense aussi à cette jeune femme qui s'est suicidée pendant l'instruction, qui n'était pas encore majeure. Ses parents m'ont fait état de son parcours judiciaire. Faut quand même savoir que pendant l'enquête préliminaire, les policiers ont dit à son père « Désolé, ça prend du temps, en ce moment c'est le Tour de France, on n'a pas les équipes qu'il faut ». Donc, je veux dire, est-ce qu'ils veulent vraiment abandonner ces personnes qui ont choisi la voie judiciaire ? Qui sont-ils pour dire à ces personnes que finalement, la voie carcérale, c'est pas la bonne ? En plus, encore une fois, la procédure judiciaire n'est pas forcément carcérale. Les sanctions qui sont prononcées, c'est pas tout le temps la prison, et c'est même rarement la prison. Donc, on peut envisager d'autres solutions à côté de cette loi, dans un moyen terme, notamment la justice restaurative, comment l'améliorer, mais l'un n'empêche pas l'autre.
5: La loi intégrale va être étudiée demain en commission à l'Assemblée. Preuve que l'Assemblée organise parfois des commissions intéressantes. Que contient-elle ? Qu'est-ce que son adoption pourrait changer concrètement ? On continue d'en parler avec notre invitée, l'avocate Violaine de Philippe Isabat, juste après un quiz dédié aujourd'hui aux lois les plus étonnantes encore en vigueur dans les pays occidentaux. Certaines, Manon, risquent de vous choquer, ce qui ne sera pas une excuse pour vous voter dans le quiz comme vous le faites depuis le début de la saison. Le Zoom Zoom Test arrive juste après Ben PLG et Mathilde. Histoire sans fin sur France Inter.
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1: N'est-ce pas là le plus cruel des paradoxes? Ne pas avoir toutes les lois nécessaires et en avoir tant d'inutiles. Pour nous détendre un peu, je vous propose un quiz consacré aux lois les plus saugrenues encore en vigueur, alors que certaines ont pourtant l'air tout droit sorties du haut Moyen-Âge, comme Cyril. Jouons au Zoom Zoom Test. Et on commence dans ce pays qui pour Cyril reste de loin le plus beau. Pas besoin d'en sortir, aucun ne lui arrive à la cheville, la France. Le pays aux 1000 clochers, aux 1000 fromages et aussi aux 1000 lois, dont certaines sont assez étonnantes. Tenez, nous sommes le 2 décembre 1959. Une journée noire pour notre pays, puisqu'un drame survient. Quentin, vous voyez évidemment de quoi je veux parler, puisque vous avez fait toute une chronique là-dessus.
2: Fréjus ?
1: Exactement. J'allais dire, même vos chroniques, vous les oubliez. Et j'étais médisant alors que vous vous en souvenez, effectivement. La rupture du barrage de Malpassé qui va ravager Fréjus et faire 423 morts.
2: Ça mérite un point bonus, ça. Hein.
1: Ça mérite effectivement un point bonus. Vous avez raison, Quentin, vous avez raison.
3: J'allais moi-même le dire.
1: Parmi les victimes.
2: Le
1: fiancé. Écoutez bien, le fiancé d'une jeune femme enceinte à seulement 15 jours de mariage. Plus drôle du tout. Trois semaines plus tard, le Parlement vote un texte toujours inscrit aujourd'hui à l'article 171 du Code civil. Selon vous, qu'autorise cet article? Le mariage posthume, on peut épouser en France une personne décédée sur autorisation personnelle du président de la République. Le divorce automatique en cas de disparition du conjoint pendant plus de 6 mois. Ou la réduction de 50% à vie sur la facture d'eau quand on a été victime d'une rupture de barrage.
3: A.
2: B.
1: On peut se marier en France avec quelqu'un qui est mort, qui est décédé.
2: B.
1: C'est une bonne réponse. De Manon Marielle. C'est écrit noir sur blanc sur les
2: écrans.
1: Le président de la République peut, pour des motifs graves, autoriser la célébration du mariage en cas de décès d'un des futurs époux. Bon, faut quand même prouver que le défunt avait donné un consentement sans équivoque de son vivant, un dossier déposé en mairie, des bans publiés, voire mieux, un enregistrement audio où la personne dit clairement « Je suis fou ». Mais cessons de flatter les oreilles de Manon en diffusant du Sardou. Direction à présent le Royaume-Uni.
2: Pays, il est encore vivant, tu pourras pas te marier avec.
1: Pays qui n'abroge presque rien.
3: J'y compte pas.
1: Écoutez bien, le Salmon Act de 1986 comporte une section 32 dont l'intitulé officiel, toujours consultable sur le site du Parlement britannique, est resté célèbre. Rappelez-vous, quel terrible délit condamne cette loi. Le Salmon Act, le fait de nourrir un saumon sans autorisation écrite du propriétaire de la rivière. Le fait de manipuler un saumon dans des circonstances suspectes.
3: Oh, mais arrêtez.
1: Ou le fait de manger du saumon cru, ce qui est strictement interdit au Royaume-Uni, où vous verrez d'ailleurs très peu de restaurants japonais.
3: C'est
2: A.
1: Combien de temps vous n'êtes pas allé au Angleterre?
3: Oui, c'est
1: Manon.
3: Clair.
1: Ah.
3: Bah non, mais...
1: La fête japonais à Londres. Réponse A. Nourrir l'autorisation du propriétaire de la rivière. Eh bien, c'était la réponse B, les amis. Mais oui. Handling salmon in suspicious circumstances. Manipuler un saumon dans des circonstances suspectes. C'est mal, Quentin. Et c'est en tout cas le titre réel de l'article voté par le Parlement en 86, toujours en vigueur en Angleterre. Rassurez-vous, derrière la formulation étrange qui semble évoquer un personnage lubrique tripotant un saumon non consentant en s'exclamant comme vos auditeurs, Quentin, il y a en fait une vraie logique. Il s'agissait de casser le marché noir du braconnage en rendant punissable le simple fait de revendre un saumon dont on a de bonnes raisons de penser qu'il a été pêché illégalement. Mais attention, on quitte la perfide Albion pour un autre pays très soucieux du bien-être animal, la Suisse. Où, depuis l'entrée en vigueur de l'ordonnance fédérale sur la protection des animaux en 2008, une règle bien précise s'applique aux cochons d'Inde. Laquelle ? Il est interdit d'en posséder un seul, car les espèces sociales ne peuvent pas être détenues isolément. Il est interdit de les sortir de la cage entre 22h et 7h du matin. Ou il est obligatoire de les nourrir avec du fromage suisse.
3: A. B.
1: C'est fou, Quentin, je pensais que vous aviez la bonne réponse, mais c'est Manon qui a été plus rapide, effectivement. Et oui, mis à part...
2: Pourquoi j'aurais la bonne réponse?
1: Parce que vous, tout de suite, ça vous a
3: intéressé. Parce que vous avez des cochons d'âne, peut-être.
1: Mis à part le conservatisme social, l'attitude discutable durant la Seconde Guerre mondiale et la culture du secret bancaire, Émeric Caron adorait la Suisse, où l'ordonnance de 2008...

0: prévoit que les espèces à fort lien social, cochons d'Inde, perruches aussi, doivent vivre en groupe ou avoir au minimum un contact visuel, auditif et olfactif avec des congénères. La solitude est considérée comme une forme de maltraitance. Conséquence directe et absolument délicieuse, il existe en Suisse des services de location de cochons d'Inde pour les propriétaires dont l'un des deux rongeurs vient de mourir et qui se retrouvent donc du jour au lendemain en infraction avec la loi fédérale. Or, chez nous, personne ne souhaite se retrouver en infraction avec la loi fédérale. C'est d'ailleurs pour ça que personne ne tire la chasse d'eau après 22 heures, même si on fait la grosse commission comme Quentin avant d'aller à l'antenne, parce que tirer la chasse passé 22 heures, c'est interdit par la loi en Suisse. Ce que je raconte là, c'est vrai ou c'est des carabistous ?
1: C'est vrai.
0: C'est vrai de bleu, c'est inscrit dans le règlement fédéral sur les nuisances sonores, ou c'est faux, c'est une légende urbaine qui circule depuis plus de 20 ans.
2: C'est.
1: Oh là, il n'y a même pas de proposition.
0: C'était faux. Il n'y en a point comme nous, mais quand même, aucune loi suisse, fédérale ou cantonale n'interdit de tirer la chasse la nuit. La légende a été démontée par les juristes de l'Association suisse des locataires. Un fond de vérité néanmoins, des communes fixent des heures de repos nocturne et certains règlements d'immeubles un peu zélés ont pu inclure des consignes de ce genre, mais une interdiction générale serait considérée comme une atteinte disproportionnée aux droits de la personne et donc inapplicable. Victoire de Manon Marielle.
2: Non, mais quand même... Merci.
0: Malgré le point bonus de Quentin,
1: il y en a un qui a respecté le truc des animaux de compagnie qui ont besoin de plusieurs animaux pour vivre, c'est Pierre Courade. Parce qu'il n'a pas qu'une perruche, lui. Il y en a plusieurs.
2: Ah oui, il y en a plusieurs,
1: ouais, c'est vrai.
0: Tu sais que cette
2: vous
0: histoire...
2: devriez faire passer les oraux pour l'École nationale de magistrature avec vos questions.
0: Mais vous savez, Violaine, je le fais. La loi intégrale sur les violences sexuelles sera examinée à partir de demain par une commission spéciale de l'Assemblée nationale. Comme on avait envie d'en savoir plus, on a convié justement l'avocate Violaine de Philippe Issabat, porte-parole de la coalition féministe pour cette loi intégrale. Alors, Violaine, vous n'êtes pas sans savoir que le climat politique est particulièrement tendu et que les travaux de l'Assemblée risquent de s'arrêter plus tôt que prévu après la présidentielle de mai. Est-ce que cette loi intégrale, elle a des chances d'être votée rapidement? On sait que c'est un macroniste qui préside la commission, une socialiste qui est rapporteuse. 241 députés en tout ont signé le texte de tous bords, à l'exception, il faut préciser, du RN, de l'UDR d'Éric Ciotti et aussi de la France Insoumise. Quelles sont les raisons de ne pas soutenir ce texte, les raisons invoquées?
2: Après, concernant le RN, ils n'ont jamais vraiment soutenu les propositions en matière de droits des femmes et des enfants. Je veux dire, il n'y a qu'à regarder leur contre-budget 2026 qu'ils avaient proposé à l'époque de la loi de finances de l'an dernier. Il n'y a aucune mention dessus. Alors pour l'IANA, ils se sont officiellement indignés. Mais
0: ils s'indignent beaucoup, mais derrière,
2: ils s'indignent beaucoup, mais ils ne font pas grand-chose. Ou alors, ils font l'inverse de ce qu'ils disent. Donc pour le RN, j'ai absolument aucune surprise. Je m'inquiète juste de savoir comment ils vont se positionner dans l'hémicycle et j'espère qu'ils ne vont pas réintroduire des débats absolument atroce, notamment sur la peine de mort, etc. Donc on verra, et bien sûr, si c'est le cas, nous y serons fermement opposés, si c'est utile de le rappeler. Malheureusement.
0: Sur le RN, c'est presque, finalement, tristement cohérent avec leur vote précédent, mais sur la France Insoumise, par exemple.
2: Je pense que c'est le côté soi-disant trop carcéral de la loi.
0: Ce dont vous parliez tout à l'heure.
2: Voilà, qu'on a déjà évoqué. Maintenant, ça représente aussi, de manière plus large, quelque chose d'inquiétant qui est la fracture de la gauche à l'approche des présidentielles. Je me demande dans quelle mesure aussi c'est pas une position plus politicarde que de s'y opposer en invoquant la carcéralité alors qu'elle ne l'est pas, cette loi. Puis surtout, alors encore une fois, on peut pas généraliser non plus la position de tous les députés LFI. Il y a des députés qui ne sont pas contre cette loi et qui travaillent pour les violences faites aux femmes au sein de LFI. Moi, j'espère qu'ils vont rejoindre la loi intégrale et qu'ils pourront apporter des propositions intéressantes et qu'elles seront le cas échéant votées à titre d'amendement, puisqu'on ne peut qu'appeler qu'au rassemblement à l'heure actuelle, non seulement sur cette loi, mais de manière générale en vue des présidentielles.
3: On se souvient de cette séquence la semaine dernière. Raphaël Glucksmann, pris à partie par une militante féministe qui lui reprochait sa présence au milieu de la manifestation organisée à ce sujet, Place Vendôme, pardon, devant le ministère de la Justice. Qu'est-ce que vous en pensez?
2: Alors, j'ai pas vu cette altercation précisément. Maintenant, est-ce que c'était par rapport au fait qu'il était un homme ou est-ce que c'était par rapport à son parti politique? Oui, on ne sait pas. Enfin, c'était pas précisé.
0: On l'a accusé, je pense.
3: On l'a accusé de récupération, en fait, d'une certaine manière, d'être là.
2: Je posais la question parce qu'il y a aussi des femmes qui considèrent que les hommes n'ont pas à venir dans les manifestations. Le cas échéant. D'où ma question. Nous, évidemment, on appelle au rassemblement femmes comme hommes.
4: Je pense que c'était plutôt hommes politiques.
2: Oui, voilà. Là, c'était par rapport à son parti.
3: Parce qu'il y en a quand même peu des hommes qui viennent à ces rassemblements.
2: Effectivement, et c'est dommage, je trouve, parce qu'en fait, comme c'est des violences systémiques, ça concerne aussi les hommes quand ils sont petits. D'ailleurs, il y a beaucoup d'enfants qui sont des garçons qui sont victimes d'agression ou de viol. Et d'ailleurs, avec les injonctions à la virilité, à être fort, à ne pas montrer ses émotions, à ne pas pleurer, parfois c'est d'autant plus difficile pour eux d'en parler. Je pense notamment à un homme qui a maintenant la trentaine que j'assiste, qui a été victime par le conjoint de sa grand-mère quand il était petit. Voilà, c'est pas que les petites filles qui sont victimes d'agression. Et puis, au-delà de cette loi, je crois que sortir des stéréotypes et des problématiques de rôle genré, c'est bon pour tout le monde, qu'on soit un homme ou une femme.
0: Un mot d'argent, maître, parce que là, il y a dans Le Monde, un article qui est sorti cet après-midi sur le site du Monde, en tout cas, où notre premier ministre évoque un montant, 1,5 milliard pour cette loi intégrale et 2,6 milliards, je crois, pour la protection de l'enfance. Est-ce que ces chiffres sont dans les clous de ce que vous demandez ?
2: 2,6 plus 1,5, si mes comptes sont bons, ça fait...
0: Alors, je vais vous le dire, ça fait 4,1 et surtout, mais il faut que je regarde l'article précisément parce que...
1: Compte mieux en millions.
0: Parce que non, mais c'est la formulation qui est intéressante et qui est un peu floue. Nous proposerons, donc ça c'est effectivement Sébastien Lecornu, nous proposerons une trajectoire pluriannuelle avec 1,5 milliard d'euros contre les violences sexuelles et sexistes dès 2027. Voilà la formulation exacte.
2: Alors, effectivement, nous, en termes de budget, ce qu'on a chiffré, c'est 3 milliards de 2027 à 2032 avec le périmètre des fini dans la loi, donc ça touchera à la fois la justice, la police, la prévention, les soins, et j'insiste aussi là-dessus, puisque ça prendra en charge les frais liés au psychotrauma, donc les frais pour les victimes, la protection des victimes, l'hébergement, le soutien aux associations, etc. Donc ça peut sembler énorme, 3 milliards par an pendant 5 ans, néanmoins, et selon la Civise, les seules violences sexuelles faites aux enfants coûtent déjà chaque année... Alors, vous voulez qu'on fasse un quiz aussi ? Combien d'après vous ? 9,7 milliards d'euros. 5, voilà. Donc, en fait, on perd plus d'argent à ne rien faire qu'à mettre en place ce plan pluriannuel. Je n'ai pas les détails de ce qui a été proposé, à l'instant par Lecornu. Donc, à voir. Mais en tout cas, nous, on a chiffré ça à 3 milliards sur 5 ans.
0: 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L'horaire idéal pour retrouver Jessé qui semble bien content d'être là. Bonjour Jessé.
5: Mais oui, je suis trop content de vous retrouver.
0: Ça m'étonne pas.
5: Oui, parce qu'en ce moment, je traîne qu'avec des stars. Donc vous revoir, ça me permet vraiment de garder les pieds sur terre. Exactement. Et de me rendre compte que non, c'est faux. Le succès ne frappe pas à toutes les portes. La preuve. Mais vous voulez que je vous dise un secret ? La réussite, c'est un poids. Ah bah oui, donc estimez-vous bien chanceux d'être si léger. C'est dingue, hein, parce que je vous laisse pendant 2 semaines et ma carrière... Et la vôtre, toujours au même endroit. Incroyable. En tout cas, sachez que vous avez le bonjour de Léa Salamé.
0: Oui, mais j'ai vu ça.
5: Je plaisante, elle ne calcule pas les gauchos. En revanche, Yann Barthès m'a dit « Embrasse Marion Magnani ». Ah oui, mon cœur, c'est violent, la télé. Hein. On se prendra un verre après entre seules personnes successful de cette émission. Après avoir vu le thème de ma chronique aujourd'hui, hein, les violences sexuelles faites aux femmes et aux enfants, normalement, le succès s'arrête pour moi dans 3 minutes. Donc, dès demain, chroniqueur chez Pascal Pro. Je serai là, non mais Charles Sapin, je rigolais. Je l'aime trop en fait. Le vrai ennemi, c'est Hamziane. La loi intégrale. Donc, très chelou ce mot intégral. La dernière fois que je l'ai entendu, c'était quand Pierre Courade sortait de chez Body Minute. Et d'ailleurs, c'est chiant parce qu'ils t'en ont laissé. C'est pénible. C'est pas pratique.
0: Désolé, j'ai
5: ça. Mais bon, c'est pas grave, fera mieux la prochaine fois. Non, mais loi intégrale, on dirait un nouveau packaging pour te vendre un produit qui marche toujours pas. En 2027, dites stop au VSS. Avec la loi intégrale 2 en 1, finissent les violences faites aux femmes et aux enfants. Loi supra, méga, giga, intégrale. Vous ne pourrez plus crier qu'on ne vous a pas protégé. Ce spot publicitaire était un message du gouvernement qui peut-être se fout de votre gueule, sale conne. Que ferait pas Macron pour se racheter une street cred ? Le texte est inspiré de 140 recommandations des associations féministes. C'est donc une grande première en France. On écoute les femmes. Et ça fait bien chier, c'est ajouté notre rédacteur en chef. Voilà, que vous pourrez retrouver devant l'Assemblée avec sa pancarte « All men love barbecue ». Un texte transpartisan. Quoi ? Il y a aussi des trans maintenant ? Calme-toi, Cyril. Calme-toi. Co-signé par 247 députés de tous les bords politiques, sauf... Le Rassemblement National, c'est dingue, hein. On les attend toujours du mauvais côté de l'histoire et on tire le rideau et oh, ils sont là. Et c'est bizarre, hein, parce que pourtant dans VSS, il y a 2 lettres qui devraient leur plaire. Alors, pour que cette loi fonctionne, il faut évidemment du budget, presque autant que pour le make-up et les cheveux de Manon chez Quotidien. Mon cœur, je t'ai pas reconnu. En 6 ans, on n'a pas la même, nous, le mardi. En 6 ans, les VSS enregistrés ont augmenté de 282% et en presse, les moyens de la police et justice ne suivent pas. Si seulement Darmanin détestait autant les violeurs que les Arabes.
0: Manon, si vous voulez essayer d'applaudir.
1: Allez-y.
3: Elle ne sait pas applaudir. Des
1: par contre, il est pas très sympa sur les cheveux de Manon. Est-ce que vous avez fait un truc à vos cheveux, non?
3: Oui,
1: vous avez demandé.
3: Oui,
1: non, vous avez demandé
3: une couleur
1: derrière. Une couleur Jean-Luc Lahaye, non? C'est quoi?
5: Je suis pas fait par des stars maintenant, c'est tout.
1: D'accord.
3: C'est vrai que t'es plus rouge.

0: Ne vous vexez pas. Merci beaucoup, mon cher GC. On vous retrouve la semaine prochaine.
1: Barbara.
0: Et je signale, si ça intéresse nos auditeurs, deux dates à la salle Playel à Paris. Ah vous allez pousser la chansonnette.
2: Oui, en juin 2027.
0: Magnifique. Et en tournée partout en France. Merci, maître Violaine de Philippi Savane, de nous avoir expliqué les enjeux de la loi intégrale. Et je rappelle que vous êtes la cofondatrice de Action Juridique Femmes et porte-parole de la coalition féministe pour la loi intégrale. Merci beaucoup. Je signale aussi le titre de votre nouveau livre qui vient de sortir en plein dans l'actualité, puisque le RN vous dit qu'il protège les femmes, point d'exclamation, aux éditions de La Meute.
3: Hashtag arnaque.
0: Hashtag arnaque, oui, on a compris l'ironie. Vous ne bougez pas car ça sert sacrilège de manquer la chronique dont tout le monde parle. Comment Manon, celle de Moziman? Non, le petit carnet de campagne de Pierre Courade, évidemment. Les dessous de la campagne présidentielle avec aujourd'hui le sujet de la préférence nationale remis dans le débat. Ben tiens, par qui? Ben par le RN, c'est juste pour vous, c'est juste après Courtney Barnett. Same sur Antenne.

0: Il a été le héros du premier épisode de la nouvelle série qui va vous tenir en haleine toute la saison, Le Grimoire Secret de l'abbé Chibrard. Les coulisses de notre émission, toutes ces scénettes truculentes que jadis je me contentais de vous raconter, que désormais je capture sur le vif pour vous les montrer. Après son comportement inadmissible dans ce premier épisode dit du vol de goodies, Pierre lavera-t-il son honneur? Quentin pourra-t-il le regarder à nouveau un jour comme un ami?
1: Ouais, c'est déjà le cas.
0: Oh!
1: Tout est pardonné.
0: Focus jusqu'au bout. Réponse dans le prochain épisode. D'abord, Pierre, voici votre petit carnet de campagne.
2: Oui, et ça ne vous a pas échappé, Mathieu, hein. C'était ce week-end, la rentrée politique de Marine Le Pen à Hénin-Beaumont. La candidate RN a notamment dit ça.
3: Avec nous, les Français seront prioritaires chez eux.
2: La priorité nationale is back. Pierre Angulaire du Front National de Jean-Marie Le Pen à la

0: avait pourtant disparu du programme du RN pour les législatives de 2024. Une éclipse de courte durée, hein, puisque dès l'année dernière, Jordan Bardella l'avait de nouveau érigé en priorité nationale absolue.
1: Je considère que ceux qui ont la carte d'identité française, que les citoyens français, parce qu'ils sont chez eux dans leur maison, doivent avoir une priorité dans l'accès au logement social.
0: Ah, le logement pour les Français d'abord, c'est à travers cet angle d'attaque que Marine Le Pen a aussi vendu son concept ce week-end. Elle sait que le social est devenu une priorité pour 53% des Français, chiffre publié hier par le journal Le Monde. C'était également à travers ce biais social que Jean-Marie Le Pen prenait la préférence nationale ici à l'entre-deux-tours de la présidentielle de 2002.
2: La préférence pour le travail, pour l'embauche, la préférence pour le logement, la préférence pour les allocations familiales, la préférence pour les avantages sociaux.
0: Préférence nationale, priorité nationale, un marqueur du programme du FN-RN depuis 85. À cette époque, paraît le livre écrit par Jean-Yves Le Gallou, membre du parti lepéniste. Son titre, La préférence nationale, réponse à l'immigration. Écoutez comment on présentait cet énarque au début des années 90.
3: Jean-Yves Le Gallou a son bureau de président, celui du groupe Front National, au Conseil Régional. Un parti qu'il a rejoint en 84, délaissant la droite classique qu'il baptise la droite molle. Haro sur l'immigration. Dans son vocabulaire, il l'assimile à l'invasion. Ses ouvrages, La préférence nationale, Être français, cela se mérite, toujours les mêmes thèmes.
0: Ah, le lien est clairement établi hein, entre préférence nationale et immigration. L'une est l'outil pour en finir avec l'autre. Jean-Yves Le Gallou s'est récemment éloigné du RN pour rejoindre Éric Zemmour et Marion Maréchal qui, eux, n'ont jamais abandonné le concept.
4: La priorité nationale n'est en rien d'ailleurs quelque chose qui pourrait nous classer comme des extrémistes et qui m'apparaît d'ailleurs accessoirement aujourd'hui plus légitime que jamais au regard des dérives qu'on connaît dans notre système social actuel.
0: Et le retour de Marion Maréchal dans les bonnes grâces de sa tante s'est, semble-t-il, accompagnée du package immigration priorité nationale. En fait, en parlant de logement, Marine Le Pen parle de préférence nationale en opposition à l'immigration et fait ainsi, sans le dire, le lien avec un autre aspect de son programme, la suppression du droit du sol. Le droit d'être français doit se transmettre par le sang, ce qui était au cœur du discours de Jean-Marie Le Pen, qui parlait donc logiquement de la préférence nationale comme d'un droit naturel.
2: C'est la nature qui veut cela.
0: Et que disait précisément Marine Le Pen à ce sujet ce week-end ?
5: Nous allons garantir à tous les Français, comme cela se pratique dans tous les pays du monde, un droit naturel et juste.
0: Un droit dit naturel, mais néanmoins anticonstitutionnel. Le Front National n'a pas changé, quel que soit son nom.
6: Merci beaucoup Pierre pour ce petit quartier de campagne politique. C'est une autre invitée récurrente de Zoom Zoom qui vient de nous rejoindre à présent. Après nous avoir décrit à quoi pourrait ressembler une vraie réforme des retraites et comment pourrait fonctionner la fameuse taxe Zuckman, c'est pour son dernier livre qu'on la reçoit jusqu'à 18h aujourd'hui. Bonjour Anne-Laure Delatte.
7: Bonjour, merci beaucoup pour l'invitation.
6: Merci d'être avec nous à nouveau. Anne-Laure, vous êtes économiste, directrice de recherche au CNRS, rattaché à l'université Paris-Dauphine PSL, et vous sortez donc ce nouveau livre, Riche Ensemble, aux éditions du Seuil, un livre à contre-courant des discours politiques habituels. Pour vous, non, la France n'est pas au bord de la faillite, non, les dépenses sociales ne dérapent pas. On va en parler. Pourtant, alors, la semaine dernière, l'INSEE a placé la croissance française en vigilance orange. La France décroche, même dit l'Institut. Le PIB ne devrait augmenter que de 0,4% cette année. C'est la plus faible croissance depuis 2012, en dehors du Covid. Pire, d'après l'INSEE, la France sera la seule grande économie avancée où l'activité freinerait en 2026. C'est pas ça, être au bord de la faillite ?
7: Non, ça c'est être au bord de la récession. Je ne vais pas vous dire qu'on n'a pas de problème de dette et de problème budgétaire. On a un déficit qui est 2 points au-dessus des limites autorisées et surtout ce déficit, il a du mal à se ralentir, à se réduire. Donc voilà. Et en plus, on a un problème de croissance. Donc ça n'est pas qu'on est au bord de la faillite, c'est plutôt qu'on a toutes les conditions réunies pour que si ça continue... on n'arrive pas à redresser la barre. Pour redresser la barre, il faut que les recettes soient à peu près équilibrées en face des dépenses. Mais il faut aussi de la croissance, ou en tout cas de l'activité économique, pour générer des recettes, justement. En fait, l'État va collecter des recettes sur la consommation, sur le travail. Donc, quand vous avez de l'activité, en fait, c'est ça qu'il faut. Donc, effectivement, là, c'est pas bon, ce qui est en train de se passer. Moi, mon analyse en 2 secondes, c'est que... on a un régime économique, un régime de croissance en panne parce qu'on n'a pas investi aux bons endroits. En fait, on n'a pas fait les investissements rentables du type éducation et environnement. En fait, vous avez des investissements publics qui peuvent être très efficaces, très rentables et faire de la croissance.
6: Mais est-ce qu'il est encore temps ? de remettre le curseur et d'investir dans ces secteurs-là.
7: Ah oui, oui, bien sûr. Non, mais évidemment, il n'est jamais trop tard. Et puis ça va. Enfin, je veux dire, la France est quand même encore dans un sentier qui va bien. Donc ouais, c'est tout sentier, à fait le moment de le récupérer.
8: Un sentier qui sort de canicule et de sécheresse. Et en tout cas, ce que dit le gouvernement pour expliquer ça. Pourquoi ça joue plus sur notre économie, par exemple sur les pertes agricoles, que chez nos voisins?
7: Alors que le changement climatique, je sais pas. Enfin, ça, si le changement climatique a eu un effet plus important sur le PIB, c'est ça que vous êtes en train de dire.
8: Ah ouais. En tout cas, le gouvernement l'explique comme ça. On tente de l'expliquer comme ça.
7: Alors moi je n'ai pas lu de publication là-dessus, mais ça veut pas dire qu'elle n'existe pas. Hein, c'est que je ne la connais pas. Il y a peut-être un mécanisme effectivement lié au fait qu'on a une activité agricole importante et donc on est particulièrement vulnérable. Mais ça marcherait encore pire pour l'Espagne, par exemple. Donc, je ne peux pas vous dire.
6: On reviendra au comparatif par pays dans la deuxième partie de cette émission. Et si on se faisait du mouron pour rien concernant nos déficits publics? Et si la France n'était pas du tout au bord de la faillite? C'est cette vision optimiste que nous allons discuter avec notre invité dans la deuxième partie de Zoom Zoom, juste après le journal de 17h. Et puis, bien sûr, on se baladera dans l'actu de ce 15 septembre, au sommaire notamment la Hongrie, où la nouvelle majorité essaye de détricoter les lois anti-LGBT de Viktor Orban. Les streamers désormais sommés d'afficher leurs préférences politiques. Et justement, un rappeur un peu trop politique, Macklemore, exclu de la tournée de Ed Sheeran pour ses propos pro-palestiniens. Michel Sardou se dit prêt à le remplacer. Plus d'infos à suivre. Zoom Zoom Zen. Dans un instant, la suite de Zoom Zoom Zen, on décrypte les tendances qui agitent la société. 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
1: Il est 1h, les dernières informations. Océane Zitouni, face à la flambée des prix à la pompe, le gouvernement cherche à contenir la colère sociale. Sébastien Lecornu annonce la prolongation jusqu'à la fin de l'année des aides ciblées sur les carburants. Les pêcheurs mobilisés depuis 3 jours verraient leur aide revalorisée de 10 centimes par litre. L'exécutif veut éviter à tout prix une contagion de la contestation. L'ancien maire de Nice, Christian Estrosi, visé par une enquête pour détournement de fonds publics. La procédure fait suite à un signalement de son successeur, Éric Ciotti. L'affaire porte sur plus de 312 000 euros de frais de représentation remboursés sans justificatif. Une enquête qui s'ajoute à une première plainte déposée par l'association Transparence Citoyenne. Marine Le Pen précise son projet sur le port du voile. La candidate du Rassemblement National annonce vouloir interdire le voile islamique de manière progressive en cas de victoire à la présidentielle. Elle compte commencer par un décret ciblant les universités, les sorties scolaires et les fédérations sportives. Sur le front des incendies, l'amélioration se confirme dans le sud-ouest. Le feu qui a parcouru 190 hectares dans les Landes ce mercredi est désormais fixé. Le sinistre était parti d'un parc photovoltaïque sur la commune de Lu avant de gagner la forêt. L'alerte rouge des scientifiques sur le réchauffement climatique. Les calottes glaciaires du Groenland et de l'Antarctique ont perdu 11 300 milliards de tonnes de glace en 50 ans. Une fonte massive qui a déjà fait grimper le niveau des mers de plus de 3 cm. À l'international, la Maison-Blanche déplore une décision malheureuse après l'annonce de la réserve fédérale. La Banque centrale américaine a relevé ce mercredi ses taux d'intérêt d'un quart de point pour juguler l'inflation. Une hausse à laquelle s'opposait fermement le président Donald Trump. Donald Trump qui menace de couper les ponts commerciaux avec l'Union européenne. Le président américain voit rouge après les annonces d'Ursula von der Leyen ce mercredi matin. La présidente de la Commission a proposé de créer un grand conseil européen de sécurité, une nouvelle alliance de défense qui associerait les pays européens mais aussi le Royaume-Uni, la Norvège et surtout le Canada. Et c'est justement ce rapprochement sécuritaire avec le voisin canadien qui provoque la fureur de Washington. Donald Trump brandit la menace d'un arrêt total des échanges avec l'Europe si ce projet voit le jour. Sur l'intelligence artificielle, la pression monte pour imposer une régulation mondiale. Le secrétaire général des Nations Unies juge indispensable une coordination internationale. Dans le monde de la musique, la vague d'émotion après le décès de la chanteuse Catherine Ringer. Les titres des Rita Mitsuko s'envolent sur les plateformes d'écoute. Le morceau Singing in the Shower est devenu ces dernières heures numéro 1 des tendances mondiales sur Spotify. En football, soirée contrastée en Ligue Europa pour les clubs français. L'Olympique Lyonnais réussit son entrée en s'imposant 2-1 sur la pelouse d'Anderlecht en Belgique. En revanche, match nul et vierge pour le Stade Rennais, 0-0 sur le terrain des Autrichiens de Sturm Graz. Et puis le retour du géant du judo français, Teddy Riner, reprend du service à 37 ans après quasiment 2 ans d'absence. Le quintuple champion olympique se réengage avec le PSG judo jusqu'en 2028 avec dans le viseur les Jeux Olympiques de Los Angeles. Il est 1h03.

0: Bonjour à toutes et à tous, soyez les bienvenus si vous nous rejoignez dans Zoom Zoom Zen, 2 heures chaque après-midi pour décrypter l'actu sans oublier d'en rire, même si je ne vous cache pas qu'il sera difficile de redonner le sourire à notre rédacteur en chef Cyril Lacarrière cet après-midi. La journée avait pourtant excellemment commencé avec la découverte sur les internets de la nouvelle pub avec Sydney Sweeney. Publicité qui a suscité en ligne un véritable tollé, en tout cas chez les gonzesses, soulignait Cyril. Visiblement pas dérangé, lui, par le côté hyper-sexualisant de la vidéo, puisque loin de rejoindre la cohorte de ceux qui reprochent à l'actrice de systématiquement mettre en avant son corps, il s'est contenté de baver devant son écran d'ordinateur tel un escargot lubrique, s'exclamant...
1: C'est ça, rebondi.
0: Oui, oui, Cyril, oui.
1: Ce sillon m'amène impeccablement dessiné.
0: Oui, oui, oui. Il faut
1: c'est
0: bosser,
1: qui pointe à Cyril, la moindre émotion, un peu, Cyril. À la moindre brise.
0: Oui, Cyril.
1: C'était ton.
0: Oui, bon, oui, mais à un moment, j'étais obligé de lui dire stop, Cyril. Enfin, le stagiaire est là, on va avoir des problèmes. Ressaisis-toi, mieux pense à ta licence. Bref, la journée avait bien démarré, mais tout s'est effondré à l'heure du déjeuner. Quand Cyril a commis l'erreur de commander, alors qu'il faisait 32 degrés à l'ombre, des cannellonis au bœuf de Salers. Je vous laisse déjà imaginer. Plat qui devait lui rester évidemment sur l'estomac tout l'après-midi, ainsi que cette alerte info qui a fini de lui gâcher la journée, sachant qu'elle n'était pas dans sa fameuse liste, le décès de Catherine Ringer. Une disparition particulièrement émouvante pour Quentin aussi, qui venait de nous avouer il y a quelques jours à peine qu'adolescent, il s'était souvent donné du plaisir en pensant à Catherine Ringer.
2: C'est faux.
0: C'est tout à fait vrai, preuve que décidément, ce garçon a vraiment toujours eu des goûts étonnants, sauf ton respect, maman. Zoom zoom zen, c'est parti. Parfois, je me dégoûte moi-même.
3: Ce début d'émission, c'est pas possible.
4: Je jamais donné du plaisir. Je savais juste qu'elle avait fait un peu de film porno, parce que Gainsbourg l'avait emmené sur ce terrain-là en étant odieux, d'ailleurs.
3: Odieux, oui. On peut le relever, quand même.
0: Oui, oui. Vous en allez, Cyril? Je pense que c'est
3: mieux. Vous allez remater la pub avec Sydney?
4: Catherine Ringer, ça n'a rien à voir.
0: Pour redonner le sourire à Cyril et Quentin, Manon, elle n'en a pas besoin. Elle a passé un excellent week-end au mariage d'une copine, enfin, surtout la nuit du samedi, mais on n'en dira pas plus, par respect pour Gino. Pour nous redonner le sourire, donc, il y a notre invitée, l'économiste, directrice de recherche au CNRS, Anne-Laure Delatte, a pour son nouveau livre « Riche ensemble !» point d'exclamation qui vient de paraître aux éditions du Seuil. Alors pourquoi ce titre? Vous auriez pu l'intituler aussi « Contre le gaslighting économique ». C'est un terme que j'ai trouvé dans votre livre. C'est quoi le gaslighting économique?
5: Alors le gaslighting, en effet, c'est un terme féministe qui est issu d'un film, il me semble, des années 40. En gros, le gaslighting, c'est quand, dans une situation, une femme se retrouve gaslightée par son mari, c'est-à-dire que il la fait passer pour folle, il distord la réalité, sa perception, et lui dit mais non, pas du tout. Et donc en fait, dans ce fameux film des années 40, le personnage principal éteignait les lumières. Et il lui disait, mais non, pas du tout. Les lumières sont allumées, d'où gaslighting.
0: Et gaslighting, non pas gaslighting, comme je l'ai dit pendant toute l'émission sur le gaslighting.
3: C'est vrai, que vous pouvez réécouter.
0: Évidemment. Podcast. Et là, en quoi il y a une forme de gaslighting économique dans notre pays alors?
5: Eh bien, en fait, j'aime bien cette expression accolée à économique. Ça a été utilisé par d'autres politistes autrement dans d'autres contextes. Mais là, l'idée, c'est en fait, on a l'impression qu'il se passe... en fait, on a une crise climatique. On a un vrai danger qui met en péril notre planète, notre existence, et on nous parle comme si ça n'existait pas, en fait. En fait, on nous dit non, l'essentiel, là, c'est de rembourser la dette. L'essentiel, c'est de réduire le déficit. C'est hyper important, mais c'est pas ça, l'essentiel. Et puis, plus profondément, je me suis retrouvée souvent sur des plateaux pour défendre, pour essayer d'expliquer en tout cas des situations budgétaires et fiscales. Et souvent, j'ai des gens en face de moi qui me disent, par exemple, la France est en faillite, les dépenses sociales sont excessives, c'est une gabegie. En France, on ne peut plus se permettre d'avoir cette protection sociale.
4: C'est bon français de se dévaluer comme ça, de tout le temps être dans le pire du pire?
5: Alors, je sais pas si c'est très français ou alors s'il y a des intérêts derrière à faire ça. C'est-à-dire que, en fait, derrière le gaslighting, vous voyez, le mari, il avait intérêt.

0: à faire passer sa femme pour folle. J'ai acquis la conviction que il y a des intérêts économiques à convaincre que on ne pourra plus payer une retraite, on ne pourra plus payer une bonne santé. Pourquoi ? Parce que quand les dépenses publiques disparaissent, les besoins ils ne disparaissent pas, et donc vous passerez par du privé. Et aujourd'hui, on le voit sur le secteur de la santé, mais aussi sur le secteur de l'éducation supérieure, vous avez beaucoup d'écoles privées qui se sont ouvertes suite à la dégradation de l'université.
1: En gros, c'est la droite qui soutient donc l'idée qu'il ne faut pas financer trop nos services publics, parce que de toute façon, comme ça peut, comme les besoins sont toujours là, on ira les chercher dans le privé, et qui sont amis avec les gens du privé. C'est ça que vous dites en gros.
0: Alors,
1: de manière
0: non,
1: très schématique, j'essaie de te résumer.
0: Je vais essayer de pas être aussi... voilà, c'est un beau mécanisme et j'adorerais le documenter avec des données parce que c'est ça mon travail, mais je ne suis pas capable de vous affirmer ça. Mais plutôt, disons qu'on peut passer, oui, par une idée de capture, par des lobbies qui peuvent avoir intérêt, en effet, dans des banques ou des fonds de pension, d'insister sur le fait que, effectivement, le modèle social n'est pas tenable. Et ça, pour le coup, il y a une littérature en sciences politiques qui l'a montré, en particulier sur le phénomène des retraites. Vous avez beaucoup de fonds de pension qui vont s'exprimer contre le régime de retraite publique.
1: On recevait Éric Heyer la semaine dernière, un de vos confrères économistes, qui nous disait que la proposition de Jean-Luc Mélenchon d'annuler la dette n'était pas tenable. Quel est votre regard sur cette proposition qui a d'ailleurs évolué, hein ?
0: Oui, ça a vraiment évolué parce que il y a 3 ans, moi, je faisais partie de celles et ceux qui ont écrit des tribunes en disant que c'était complètement irréaliste, qu'il fallait pas faire ça. Là, ce que je constate, c'est qu'en fait, la proposition a évolué et elle est extrêmement technique. Alors, elle n'est pas présentée de façon technique, mais si je vous la présente vraiment de façon rationnelle, en gros, ce qu'est cette proposition, c'est de continuer ce qui a été fait pendant le Covid. Pendant le Covid, les taux d'intérêt ont augmenté, on avait peur que les investisseurs ne prêtent plus aux États parce que on avait beaucoup de dépenses publiques à faire. Et donc, la Banque Centrale Européenne s'est substituée aux investisseurs et a prêté 1 euro sur 2, par exemple, à la France en 2020.
1: Ça serait pérennisé, cette situation exceptionnelle.
0: En fait, elle s'est retrouvée, du coup, avec beaucoup de dettes publiques françaises, allemandes, italiennes dans son bilan. En 2022, elle a commencé à s'en débarrasser. Et donc, ce que propose la France Insoumise, c'est de dire stop. En fait, on arrête de s'en débarrasser et on garde ça dans notre bilan. Et c'est ce qu'il appelle...
1: Geler.
0: Au frigo. Voilà.
1: Au frigo.
0: Ouais. Voilà. Alors, c'est une façon... particulière de le présenter, mais il y a une rationalité. Après, on n'a peut-être pas toutes les conditions réunies pour que ça soit très facile à faire.
1: À suivre, les amis. Cédric Villani, vent debout contre l'IA, et Tom Cruise, plus beau que jamais. C'est ce qui vous attend dans le Dakar News, juste après, évidemment. Séquence émotion pour Quentin, Catherine Ringer et Frenchy Chien, disparu, lui, en 2007. C'est comme ça, l'Erita Mitsuko sur Inter.

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1: Comment ça va? Nous répondent souvent les politiques, dont Patrick Sébastien, qui est un homme politique, on l'a reçu à ce micro. Anne-Laure Delatte pense différemment, avec son nouveau livre qui cherche justement à démonter le discours politique ambiant sur l'état de nos finances. Ça s'appelle « Riche ensemble », ça vient de paraître aux éditions du Seuil. Alors, on parle de la dépense publique, elle se voit concrètement à travers les services publics. Seul un Français sur deux s'en dit satisfait. Qu'est-ce que ça dit ça? On est trop exigeant en France ou les services publics se dégradent vraiment?
2: Alors, ils se dégradent vraiment. Et je suis partie d'une perception qu'on a, à mon avis, tous et toutes, qui est qu'on paye beaucoup d'impôts et pourtant, les services publics et le modèle social se dégradent. Et donc, une histoire qu'on entend, l'histoire la majoritaire qu'on entend, c'est une gabegie. En fait, on gâche l'argent public. Et donc, j'ai essayé de comprendre et de voir dans des données si c'était le cas. Et en fait, moi, j'ai une autre explication. En réalité, on n'a pas dit aux Français et aux Françaises qu'on avait changé le contrat social il y a une vingtaine d'années. On a détourné une partie de l'argent public pour aider les entreprises, pour les aider à être plus compétitives, à créer de l'emploi. Mais surtout, c'était dans le cadre de la globalisation, de la mondialisation commerciale. Donc, ça pouvait s'entendre. Le point, c'est que en réalité, il y a vraiment une partie, par exemple, de la CSG et de la TVA, qui aujourd'hui paye les cotisations sociales des entreprises à la place des entreprises. Et donc, quand vous pensez payer pour l'éducation ou pour l'hôpital, en réalité, vous êtes en train de payer les cotisations sociales à la place du patron. Ça, on l'a pas dit. On se retrouve avec des entreprises qui payent encore beaucoup d'impôts, mais qui finalement sont au niveau européen. Donc la tendance a baissé. En revanche, nous, dans le sens les ménages, on s'est vu transférer une partie de la charge fiscale. Et donc, à la fin, on paye tous et toutes beaucoup d'impôts, mais on n'en a pas pour notre argent dans la mesure où, on peut voir que l'hôpital public se dégrade.
1: On n'a pas demandé assez de contrepartie aux entreprises ?
2: Je pense que surtout, c'est moins des contreparties que maintenant qu'on a les résultats et qu'on voit que les exonérations de cotisations sociales, par exemple, elles n'ont pas l'efficacité qu'on pensait. Le crédit d'impôt recherche, il n'est pas aussi efficace. En fait, cette stratégie, on l'a mise en place, mais elle n'a pas donné les fruits qu'il fallait.
1: On la change pas.
2: Il faudrait la changer. C'est ça le gaslighting, en fait. C'est ça l'idée que on a beaucoup de rapports publics qui s'accumulent pour dire que ça ne fonctionne pas. Vous avez beaucoup d'aides publiques. Aujourd'hui, si vous mettez les avantages fiscaux et les aides directes, les subventions, c'est le deuxième budget de l'État. Mais ça, en fait, il a fallu qu'on épluche.
1: Oui, pour s'en rendre compte.
2: Voilà, on a épluché vraiment les projets de loi de finances depuis 1979 à la main avec un doctorant, Ayman Abdel Salam.
1: C'est sympa, on peut le saluer.
2: Oui, que... alors lui, il a vraiment fait du bien public.
1: Manon.
3: Vous dites qu'en France, on investit 35% de moins dans un élève à l'école primaire que dans l'enseignement supérieur que chez nos voisins. Est-ce que la baisse de la natalité, ça peut être une aubaine pour l'éducation nationale?
2: Alors, c'est ce qu'on essaye de faire croire. Mais en fait... Moi, j'étais ahuri par ces chiffres. Je m'attendais pas à ça. Ce que j'ai fait, c'est que j'ai pris les dépenses publiques par classe d'âge. Et effectivement, je les ai divisées par le nombre d'élèves en primaire, etc. C'est déjà génial, parce qu'on peut faire ça avec des données européennes. Et là, le constat, c'est qu'on est à 35% de moins de dépenses publiques par élève en primaire en France. 35% à la fac. Donc, premièrement, le problème de PISA, c'est pas les écrans en premier, c'est juste qu'on a désinvesti dans l'éducation. Maintenant, est-ce que la baisse de la natalité est une opportunité? Il y a pas mal de gens qui se disent c'est une bonne cagnotte, mais sauf qu'on est 35% en dessous, donc non, au contraire. En fait, il faut surtout pas, si vous voulez, ça peut être une opportunité dans le sens où vous pouvez vous dire bon ben il y a des choses que je vais laisser à ce niveau-là et maintenant qu'il va avoir moins d'enfants, au fur et à mesure, on va rattraper. Mais il faut pas se dire comme c'est en train d'être le cas, on va fermer des classes moi à côté de chez moi en Normandie, ils sont en train de fermer des classes sous le prétexte qu'il y a une baisse de natalité. Bah, nous, on est 35% en dessous, donc il faut maintenir ces classes-là.
4: On va dézoomer un petit peu. On prend souvent ces jours-ci le miracle, enfin on parle du miracle espagnol, pris en exemple par la gauche, notamment sans rappeler qu'en Espagne, malgré leur croissance à plus de 2%, ils ont aussi des salaires plus bas et partent à la retraite entre 65 et 67 ans. Est-ce que c'est ce modèle qu'il faut imiter si on doit regarder nos voisins?
2: Alors, l'Espagne, en fait, ce qui s'est passé, c'est qu'ils ont eu une crise monumentale dans les années 2010. Au moment, vous vous souvenez peut-être de la Grèce, de la crise de la dette publique grecque. Vous avez l'Espagne, le Portugal, l'Irlande et l'Italie qui dégringolent à ce moment-là. Et donc, ce qu'on est en train de voir là, en Espagne, c'est une récupération d'un niveau très bas. En fait, ils ont vraiment tellement dégringolé qu'aujourd'hui, effectivement, ils ont une croissance, ils sont en train de rattraper, quoi.
4: Il
2: y a une remontada.
1: Pas un modèle.
2: Non, alors après, il peut avoir quand même des éléments intéressants, mais moi, c'est pas cela que je retiens. C'est plutôt une augmentation de salaire, c'est plutôt redonner du pouvoir d'achat aux consommateurs et aux consommatrices. Ouais.
1: Riche ensemble, c'est le nouveau livre d'Anne-Laure Delatte et c'est disponible au Seuil. 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Salut, poupée. N'écoute pas les critiques. Moi, je la trouve sans sas, ta nouvelle campagne de pub. Come to Paris. 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Je pourrais même te présenter le type qui chante le générique de Goldorak.
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1: Je te l'ai mis en PJ. Ainsi commençait le mail de 7869 signes que Cyril a écrit cet après-midi à Sydney Sweeney avec un objet Sometimes older is better, baby. Cyril, pas de réponse pour l'instant, on va pas se mentir, mais vous nous tiendrez informés.
3: Ça va arriver.
1: En attendant, on passe au Lacar News. Les trois infos que vous aurez hâte de raconter à la maison ce soir. On démarre avec le sage du jour.
6: Plus important que le résultat, il y a le chemin pour y arriver. C'est en substance ce que dit Cédric Villani à ses étudiants en thèse. Cédric Villani, un des plus grands mathématiciens français, lauréat de la médaille Fields en 2010, je le rappelle. Et le message de fond de Villani, c'est n'utilisez pas l'intelligence artificielle générative. Je cite le scientifique qui était ce matin chez nos confrères de Radio Classique. Le temps de la recherche, le temps de la vérification de la solution, le temps de la compréhension, le chemin est encore plus important en sciences et en mathématiques en particulier que le résultat lui-même à méditer.
1: Je vais y méditer, mon cher Cyril. La couverture du jour.
6: Celle de JQ, je vous en ai parlé au bureau tout à l'heure, avec notre futur invité, évidemment, Tom Cruise.
1: Il vient bientôt.
6: Oui, bientôt. La photo dit tellement de choses de lui, on dirait celle d'un jeune acteur en train de percer à Hollywood. Jean, grosse ceinture, chemise ouverte sur torse sculpté, en légende, un simple Tom. Ça faisait 20 ans que Tom Cruise n'avait pas fait la couverture de GQ. Il y revient pour la sortie du nouveau film d'Alejandro Iñárritu, Digger, qui sort le 30 septembre en France. En général, les magazines comme GQ changent leur une selon les pays, mais pas là. L'aura de Tom Cruise est telle que ce sera la couverture la plus largement déployée de l'histoire du magazine. Elle sera présente dans 20 pays à travers le monde. Un long entretien de l'acteur le plus connu dans le monde, dans lequel il prévient toujours en arrivant sur un tournage. Oui, ce qu'on dit de moi est vrai, alors est-ce que vous êtes prêt à vivre ça? Oui Tom, on est prêt.
4: Ah, vous l'aimez beaucoup.
3: Vous avez un crush.
1: Il est encore plus émoustillé par Tom Cruise que par Sidney Sweeney, j'ai l'impression.
6: Que par Bono. J'ai une vraie fascination pour Tom
3: Cruise. Enfin, tu préfères après l'émission.
1: Et la scientologie aussi, vous avez votre carte?
6: Écoutez mon vieux,
1: très bien.
6: On est libre.
1: On termine. Vous êtes décidément de plus en plus libre sur tous les terrains. On termine avec le frileux du jour.
6: Il est anglais, il est roux, il est chanteur et donc il n'est pas très courageux. Voici Ed Sheeran.
1: C'est le et donc, c'est choquant.
6: On l'a appris hier.
1: On coupe en montage.
6: Il a décidé de se passer du rappeur Macklemore qui faisait sa première partie pour sa tournée américaine. Macklemore, souvenez-vous, c'est lui. Et si Macklemore s'est fait éjecter de la tournée, c'est parce qu'il a dit sur scène « Free Palestine, libérez la Palestine ». Une phrase qui a choqué une partie du public, à en tout croire Ed Sheeran. Ed Sheeran qui s'est fait la réputation de ne jamais prendre position pour absolument rien. Et j'ai une petite anecdote. Il a récemment enregistré un morceau avec U2, un morceau en soutien à l'Ukraine. Ed Sheeran avait dit à Bono que ok, il soutenait l'Ukraine, mais qu'il ne voulait pas prendre parti publiquement. C'est dire le niveau du garçon. Finalement, il s'est fait embarquer par les pipeaux de Bono et c'est passé quand même. Mais donc là, il a lâché Macklemore avec qui il est pourtant ami depuis très longtemps. Et derrière tout ça, il y a le lobbying de plusieurs propriétaires de stades américains qui assimilent ce Free Palestine à de l'antisémitisme. On se demande ce qu'ils ont pensé quand un certain Kanye West s'est produit dans leur stade. Kanye West qui a vendu un t-shirt avec une croix gammée et qui a sorti un morceau intitulé « À Hitler ». Toujours est-il qu'on en est là, virer un artiste au seul prétexte qu'il a dit Free Palestine sur scène.
1: Merci beaucoup. Cyril, Anne-Laure Delatte, on a entendu les préconisations de Cédric Villani concernant le recours à l'intelligence artificielle. Est-ce que l'IA, ça peut être un outil d'enrichissement collectif ou au contraire, il faut s'en méfier, ça peut nous emmener à une certaine paupérisation?
2: J'ai donné mon premier cours à la fac hier et j'ai dit à mes étudiants de M2, en Master 2, je leur ai demandé qui n'utilise pas l'IA aujourd'hui. J'avais 20 étudiants devant moi, les 20, il n'y en a pas un qui a levé la main. On a mis en place une petite procédure où on leur dit, on leur conseille où utiliser l'IA, à quelle étape de la méthodologie ils peuvent les utiliser. Ils peuvent l'utiliser, par exemple, on leur demande de lire des articles de recherche, on leur dit surtout ne commencez pas par le mettre dans l'IA et en faire un résumé, parce que alors là vous allez devenir complètement paresseux. En revanche, au bout de 3-4 lectures, et on vous accompagne dans la lecture, il y a une équation que vous ne comprenez pas, peut-être que vous pouvez passer par l'IA, mais alors en revanche, ça veut dire que quand je vous donne cours, moi j'attends que vous ayez déjà répondu à des questions, à ces questions-là, quoi. Et on ira plus loin. Alors peut-être l'IA, ça peut aider à aller plus loin, mais dans l'ensemble, ça rend quand même assez paresseux. Ouais.
1: Et maintenant, Cyril, un peu, on se reconnecte avec la nature, un peu de sylvothérapie.
6: Oui, faisons des câlins aux arbres. Ce soir, France 2 consacre une soirée à nos arbres. Ça s'appelle Son Vaut, nos arbres. C'est présenté par Léa Salamé et Hugo Clément, qui est en ligne avec nous. Bonjour Hugo.
7: Bonjour tout le monde.
6: Alors Hugo, un des enjeux de l'émission de ce soir, c'est de savoir comment protéger nos arbres, un sujet crucial après les terribles incendies, les méga-feux de cet été. Alors soyons concrets, comment on fait pour protéger les arbres en France ?
7: Ah, oula, vaste sujet.
6: C'est
7: pour ça qu'on fait l'émission ce soir. Il y a beaucoup de choses à faire. Il y a ce qu'on appelle l'adaptation des forêts au changement climatique. Alors ça, c'est un mot un peu barbare, mais ça consiste à accompagner les forêts dans leur transformation pour être plus résilientes face aux sécheresses, face aux fortes chaleurs. Il y a beaucoup de scientifiques qui travaillent là-dessus, notamment sur que faire des parcelles qui ont brûlé une fois qu'elles ont brûlé. Est-ce qu'il faut replanter ? Est-ce qu'il faut laisser la forêt faire elle-même le travail ? Ce qu'on appelle la régénération naturelle. Donc on est allé sur le terrain, notamment à la teste de bûches au sud du bassin d'Arcachon, des parcelles qui ont brûlé en 2022 dans des grands incendies qu'avait fait la une de l'actualité, et où l'ONF a notamment décidé de laisser la nature faire sans replanter, faire de la régénération naturelle, et on se rend compte qu'à peine 4 ans après, ça repart déjà, la forêt repart déjà, avec des pins évidemment, mais aussi avec des essences qui n'étaient pas présentes avant les incendies sur cette parcelle. Donc on voit que la nature est capable de faire des miracles. Et il y a aussi comment prévenir les incendies au maximum. On sait que les monocultures de pin, par exemple, les monocultures de résineux, sont des parcelles qui sont beaucoup plus exposées aux incendies, beaucoup plus inflammables que les forêts diversifiées avec tout un tas d'essences différentes. Et il y a beaucoup de régions en France, malheureusement, aujourd'hui, où on continue à raser des parcelles de forêts naturelles ou diversifiées pour les remplacer par des plantations de résineux. Et ça, on sait que du point de vue de l'adaptation au changement climatique et de la résistance face au feu, c'est pas forcément la meilleure idée. Et puis, il y a aussi la manière dont on peut accompagner la forêt pour qu'elle s'adapte au mieux. Par exemple,

0: on prend quand même soin de nos arbres.
1: Alors, ça ne veut pas forcément dire grand-chose parce que ça dépend ce que vous appelez forêt. Est-ce que vous partez du principe que les plantations d'arbres pour la culture, pour l'exploitation du bois, avec une seule essence d'arbre, donc je vous donnais cet exemple, ouais. Des parcelles de forêt diversifiées qui sont rasées pour être remplacées par des pins ou des sapins pour l'exploitation du bois. Est-ce qu'on considère que c'est des forêts ou est-ce qu'on considère que c'est des plantations? Et puis, c'est pas parce que la forêt gagne du terrain en superficie qu'elle est en bonne santé. Tous les scientifiques alertent sur le fait que la forêt souffre, que beaucoup d'arbres meurent à cause de la sécheresse. Je pense qu'on l'a tous vu cet été, partout en France. Il suffit de regarder la tronche des arbres cet été. On a l'impression d'être à l'automne, en plein mois d'août, parce que tout est déjà cramé. Et malheureusement, avec les sécheresses qui se multiplient, les arbres grandissent beaucoup moins vite, font beaucoup moins de volume de bois et beaucoup meurent. Donc en fait, il n'y a pas que la superficie à prendre en compte. C'est évidemment plutôt une bonne nouvelle que la superficie augmente, bien sûr, mais il faut regarder ce qui se cache derrière et quelle est la qualité de la forêt et quelle est la santé de la forêt. Et ça, malheureusement, tous les scientifiques nous alertent sur le fait que cette santé des arbres se dégrade à vitesse grand V.
0: Merci beaucoup, Hugo Clément, d'avoir passé une tête dans Zoom Zoom Zen. Sauvons nos arbres.
2: Avec
0: c'est ce soir à 21h10 sur France 2 et vous présentez ça en compagnie de cette bonne vieille Léa Salamé.
2: Cette bonne vieille Léa, on l'embrasse.
1: Cette bonne vieille Léa Salamé. Non, mais dis donc.
2: Oh, on se permet tout ici.
0: Salut Hugo.
2: Merci beaucoup, Hugo. Merci, Cyril. Lui, les arbres, ils s'en tamponnent le coquillard, expression que je lui emprunte, évidemment. Il n'est pas si jeune que ça. Bonjour, Amziane.
3: Bonjour, bonjour. Moi, aujourd'hui, je vais vous parler des lois anti-LGBT en Hongrie et en Turquie.
2: Beau programme. La chronique d'Amziane, c'est juste après Nord. Que reste-t-il de moi sur France Inter ?

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1: Même si, selon Cyril, il n'a pas fait que de mauvaises choses, il est temps pour la Hongrie de tourner la page Viktor Orban. À Budapest, le nouveau gouvernement de Peter Maggiar vient de présenter un projet visant à revenir notamment sur les lois anti-LGBTQIA+. Il s'agirait de supprimer l'interdiction de promouvoir et d'afficher l'homosexualité et la transition de genre de mineurs. C'est le sujet qu'a choisi Amziane.
2: En effet, Viktor Orban a laissé derrière lui un cadre législatif d'une homophobie évidente. Le nouveau gouvernement a dû ressentir la même sensation que passer après un mec qui a détruit les chiottes. La mettre partout et tu te dis comment un humain a pu faire ça. Sous Orban, la technique était la même qu'en Russie, diaboliser toute mention de la communauté LGBTQIA+, de manière à ce que si on n'en parle pas, on invisibilise

0: divise la communauté et si on en parle, ce soit vu comme de la propagande. Apparemment, il voulait même empêcher la pluie de tomber en même temps qu'un rayon de soleil. Hein. Si même la météo essaye d'homosexualiser nos enfants, on va jamais s'en sortir. Avec ses lois homophobes, Orban disait vouloir protéger les mineurs. C'est vrai qu'un enfant qui voit deux femmes amoureuses se tenir la main pourrait se poser des questions. Hein. Pourquoi papa et maman se tiennent pas la main? Eh bien, tout simplement parce qu'ils ne baissent plus les gants. Donc, ils ont eu beaucoup de temps pour te choisir un petit nom prétentieux pour frimer dans les réunions paraprofs de ton école privée. Alors, je veux rassurer ceux qui croient que voir des LGBT, ça rend gay. Hein. Moi, dans ma vie, j'ai vu quand même pas mal d'hétéros et je peux vous dire que je suis resté bien droit dans mes bottes. Hein. J'ai toujours gardé ma DA. Hein. Je vous dis pas que c'était facile tous les jours. Hein. Parfois, j'étais là en mode non, Amziane, toi, c'est la bite, souviens-toi. Faire comme si l'homosexualité n'existait pas, ça n'empêchera jamais les gays d'être gays. Ça les empêchera juste de comprendre qui ils sont. Si le prof de maths est sexy, un homosexuel qui aura la règle toute dure se dira juste « Tiens, j'aime beaucoup les équations, moi. » Alors qu'un hétéro, quand il a un crush sur la prof d'anglais, il sait très bien qu'il s'en bat les reins du prétérit. Hein. Le gouvernement Orban faisait même le lien entre pédophile et homosexuel. C'est terrible ce lien. Jeffrey Epstein serait tellement vexé qu'on dise de lui qu'il est gay. C'est un truc de ouf. Avec cette chronique, je me rends compte que la promotion de l'homosexualité n'est pas interdite en France. Donc je saute sur l'occasion pour partager mon code promo. Amziane Gay du 75, hein. Vous recevrez un casque et un gilet pare-balles pour vous protéger des voitures béliers lors de la prochaine Pride. Et ouais, breaking news, être homosexuel, c'est dangereux. Ce week-end, la police turque a arrêté plusieurs militants LGBT pour soi-disant protéger l'ordre social. Quand ton ordre social est menacé par des fans de Lady Gaga, faut se poser des questions. Hein. S'ils continuent à persécuter ceux qui ne sont pas hétéros, ça va être la merde. Hein. Il n'y aura plus aucune lesbienne pour conduire nos camions. Hein. Est-ce que c'est dans ce monde que vous voulez vivre? Tous les mousquetons qui se retrouveraient sans propriétaire, toutes les salles d'escalade qui se mettraient à fermer, sans les homos, c'est toute une économie qui s'effondre. Hein. L'amour, c'était déjà compliqué de base. Alors j'imagine même pas vivre dans ce niveau de répression. Hein. Risquer ta vie pour un mec qui te gosse au bout de 2 semaines. Non merci, franchement, la flemme. Hein. Tu te retrouves en prison avec ton ex dans la même cellule que lui et son mec actuel. Ah non, c'est la double peine. Hein. Et j'ai pas dit double peine. Hein. Il y a déjà assez de vulgarité dans cette émission. Hein. Moi, je suis allé au Sri Lanka cet été et j'ai pas baisé pendant 3 semaines. C'était déjà dur. Hein. Je me suis fait masser par un mec ultra beau. Je me suis dit, Amziane, fais gaffe, t'es à une demi-molle d'aller en prison. Hein. Tout est vrai. Je me suis renseigné sur Erdogan et Orban aussi. Et fun fact, ils étaient tous les deux joueurs de foot semi-pro, mais ils ont dû abandonner leur carrière à cause de leur père. Au nom de tous les LGBTQIA+, si votre fils veut faire du foot, par pitié, laissez-le faire. Je préfère les voir taper dans un ballon plutôt que dans des droits faux d'un manteau.
1: Merci beaucoup, Amziane. Et vous avez enlevé une petite blague sur Patrick Bruel qui, ma foi, était pas mal. Je la mettrai dans les coulisses de Zoom Zoom. Merci, Amziane. À suivre dans Zoom Zoom, les streamers stars vont-ils devoir sortir de leur bulle pour afficher leurs préférences politiques? En tout cas, ils sont de plus en plus sollicités sur la question de l'engagement, comme va nous l'expliquer Manon dans sa veille sanitaire. Mais d'abord, retour à notre sujet fil rouge cet après-midi, la dette, le déficit, les dépenses publiques, déjà des thèmes de campagne pour la présidentielle et pour le dernier budget de l'ère Macron qui sera bientôt débattu à l'Assemblée. Pour y voir plus clair et alimenter ce débat, l'économiste Anne-Laure Delatte est toujours avec nous pour son dernier livre qui vient de paraître aux éditions du Seuil, Riche Ensemble. Anne-Laure, je le disais, le budget est en cours de préparation. On parle des retraités qui seront visiblement mis à contribution. Dernier budget du second quinquennat de Macron. À quoi pourrait-il ressembler ce budget? On le sait déjà.
2: Il va probablement ressembler à celui de l'année dernière. En réalité, l'idée, c'est, il me semble que Le Cornu, le Premier ministre, a annoncé qu'il voulait geler les dépenses. En tout cas, l'idée, c'est que il va pas ressembler à ce que, en tant qu'économiste, il devrait ressembler, c'est-à-dire.
1: Qu'est-ce que vous lui diriez au Premier ministre si vous étiez dans son bureau? Vous diriez, Seb, en fait, c'est n'importe quoi. Ce qu'il faut faire, c'est ça. Qu'est-ce que vous lui diriez?
2: Alors, j'ai fait le petit exercice et je lui dirais que, en réalité, il faut absolument, effectivement, qu'on réduise le déficit public, hein, mais on doit pouvoir lever des recettes. Lever des recettes dans les zones fiscales de non-droit en France, c'est-à-dire chez les ultra-riches, chez les
1: dans
2: très
1: les
2: grandes...
1: Dans les niches fiscales, quoi.
2: Alors, pas que. Mais notamment dans les niches fiscales, en effet. En fait, il y a plein d'endroits en France, plein de gens ou d'entreprises qui ne payent pas leurs impôts au même niveau que les autres. Donc, vous avez les ultra-riches, vous avez les très grandes entreprises qui, aujourd'hui, payent en réalité un peu moins d'impôts qu'une micro-entreprise ou une PME, alors qu'elle devrait en payer plus.

0: et vous avez, elle bénéficie de pas mal d'aides fiscales, etc. Et donc si on fait l'exercice, autre exemple, le pacte Dutreil, vous savez, on en a beaucoup parlé, donc les héritages, qui, la taxe sur l'héritage qui échappe aux plus hauts héritages. En fait, vous avez plein d'endroits où il y a des trous dans la raquette. Et ça, ça pose un problème de consentement à l'impôt. En fait, de nouveau, je reviens sur ce que je disais au début, on a tous et toutes l'impression de payer beaucoup d'impôts. Et c'est OK si vous en avez pour votre argent. Si vous avez l'impression qu'en mettant au pot commun, vous allez bénéficier de bons services publics, d'un bon modèle social. Mais c'est aussi OK si tous les colocs participent. En fait, on est dans une grosse colocation. Et si vous avez un ou deux colocs qui participent pas du tout, c'est plus dur de mettre au pot commun. Et donc, juste pour finir, Sébastien, je lui dirais, il faut que tu lèves les impôts. Tu dois pouvoir récupérer 50, 60 milliards sur 6 ou 7 ans. Attention, c'est pas tout d'un coup. Tu mets une petite partie sur le déficit chaque année, mais surtout tu réinvestis dans l'éducation, dans l'environnement. Et ça, ça va faire croître davantage l'activité économique. Et c'est ça qui fera qu'on va se retaper à un moment et qu'on va se retaper dans le sens où on va réduire le déficit et qu'on va se remettre sur un sentier de croissance.
1: Vous le tutoyez, donc c'est intéressant. Ce qui nous amène quand même, vous parliez des colocs que chacun doit mettre au pot commun. Ça nous amène un peu au sujet des retraites. Le gouvernement, dans sa recherche d'économie, propose, enfin, vont dire certains, de toucher aux pensions de retraite. Si on ne l'a pas fait jusqu'à présent, est-ce que c'était pas pour des raisons purement électorales ?
0: Alors vous savez, on l'a fait. En fait, le régime de retraite, il se dégrade très progressivement depuis. En fait, il était à son prime dans les années 2010. Mais depuis, on a durci les conditions et aujourd'hui, vous avez un très beau graphique du Conseil d'orientation des retraites qui vous montre comment va évoluer le ratio de niveau de vie entre un retraité et un actif. Jusqu'à il y a 5 ou 10 ans, un retraité gagnait un tout petit peu plus, enfin il avait un niveau de vie un peu supérieur à celui des actifs. Aujourd'hui, on est un petit peu en dessous, mais surtout, ça va diminuer. Et en 2030, on sera à 95%. Vous voyez, donc un retraité ou une retraitée aura un niveau de vie 95% de celui que quand il était actif. Le problème, en fait, moi, c'est comme ça que j'aimerais qu'on pose le débat en France. Jusqu'où on veut aller ? Est-ce qu'on peut aller jusqu'à 80 ? Par exemple, au Danemark, ils sont à 80%. À 80%, il y en a qui vont pouvoir se le permettre parce qu'ils auront épargné pendant leur vie.
2: Ils s'y seront préparés.
0: Voilà, ils s'y seront préparés et on revient à l'idée qu'ils s'y seront préparés avec des fonds de pension privés, etc. Oui. Voilà. Mais il y a plein de gens qui n'auront pas pu le faire et qui vont se retrouver à pas pouvoir avoir 20% de moins pour payer le loyer, payer les charges, etc. Vous voyez, il y a plein de gens, vous leur retirez 20% de revenus, juste ils finissent pas leur mois. Et donc c'est ça qu'il faudrait réfléchir ensemble.
2: Optimiste, mais pas trop, c'est le nouveau livre d'Anne-Laure Delatte au Seuil, Riche ensemble. 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Et avant d'ouvrir la veille sanitaire, j'aurai une pensée pour un garçon nommé Gino, qui vient d'être retrouvé sans vie à son domicile. Le gaz était ouvert et la radio branchée sur notre émission. Avant de faire le grand saut, El Grande Jump, il avait eu le temps de se scarifier vivo perlei sur l'avant-bras avec un couteau à huître. Visiblement, il a compris maintenant qu'il s'était passé quelque chose samedi soir et il ne l'a pas supporté. On pense à lui, mais on enchaîne avec la veille sanitaire.
3: Oui, enchaînons.
2: L'émission doit continuer.
3: J'ai pas la rêve.
2: La vie doit continuer.
3: Il y a le mariage et ma meilleure amie qu'on embrasse. Voilà,
2: on enchaîne la veille sanitaire. Disons que samedi soir... Bref, notre décryptage des réseaux sociaux, la veille sanitaire, et aujourd'hui, aujourd'hui Manon, vous nous parlez d'un invité surprenant.
3: Ce week-end se tenait l'université d'été de Reconquête avec les deux stars du parti d'extrême droite, le couple Sarah Knafo-Éric Zemmour. Oh. Et l'une des vidéos qui tourne le plus sur les réseaux, ce n'est pas celle d'un de leurs discours sur leur thème fétiche du grand remplacement, mais celle où on les voit assis à côté de Sardoche. Alors, je sais, ce nom ne doit pas vous dire grand-chose dit comme ça, mais Sardoche est un streamer très connu dans la galaxie des Twitchers. Depuis 10 ans, il fait des lives où il joue à League of Legends, mais surtout il est devenu une figure très controversée, notamment pour ses idées politiques. Lui, il se dit de droite libérale, mais dans ses lives, il tient un discours beaucoup plus extrême.
4: On va se rendre compte qu'on a perdu 20 ans parce que Jean-Marie Le Pen aurait pu être élu à la place de Jacques Chirac, quoi. Ça aurait arrangé 2-3 trucs, je pense. Premier candidat de droite qui a fait passer toutes les lois de gauche dans l'histoire du pays.
3: Voilà, Sardoche a aussi appelé à lutter contre la vermine LFiste, je le cite. Et ses sorties ne sont donc pas passées inaperçues du côté de Reconquête, manifestement, car s'afficher avec un Twitcher aux 1,2 million d'abonnés, c'est une vraie stratégie pour eux.

0: celle de vouloir conquérir des électeurs plus jeunes, ce qu'ils ont du mal à faire. Aux européennes de 2024, la liste Reconquête menée par Marion Maréchal avait recueilli environ 4% des voix parmi les votants de 18 à 34 ans. À titre de comparaison, le RN atteignait 32% dans cette tranche d'âge.
1: Alors, je comprends, ça les arrange eux, mais qu'est-ce que ça apporte à Sardoche?
0: Eh ben, c'est vrai que pour lui, c'est un risque, hein, s'afficher de cette façon avec un parti politique d'extrême droite, ça peut être très clivant pour son public. D'ailleurs, c'est l'un des premiers streamers français à passer le cap de se montrer physiquement à un meeting de campagne. Aux États-Unis, ça se fait déjà depuis pas mal de temps, avec Donald Trump notamment, qui a popularisé ce concept en se montrant régulièrement avec des influenceurs comme Adin Ross, ces mêmes influenceurs suivis par des millions de personnes et qui font campagne pour leurs chouchous sur les réseaux. En France, il y a des influenceurs militants. À droite, on peut citer Papacito, le Raptor, qui évolue depuis longtemps dans la sphère d'extrême droite. À gauche, Usul ou Dany Eras, qui produisent directement du contenu politique et qui soutiennent ouvertement Jean-Luc Mélenchon. Mais dernièrement, des créateurs de contenu qui n'ont à la base aucun rapport avec la politique se sont aussi exprimés sur le sujet.
1: Des exemples, Manon ?
0: Alors, ça a commencé pendant les élections législatives, j'en avais parlé. Des créateurs de contenu très célèbres ont demandé à leurs abonnés de faire barrage à l'extrême droite. C'est le cas de Squeezie, de Léna Mafouf, de Sally, entre autres. D'autres ont même signé une tribune pour appeler à voter pour le nouveau Front Populaire, comme Antoine Daniel, Mister MV ou Manon Bril. Et puis, la semaine dernière, des streamers se sont aussi exprimés sur le sujet. Kameto et Domingo, notamment, qui comptent à eux deux plus de 4 millions d'abonnés sur Twitch et qui ont pris position contre le Rassemblement National. Pareil pour Anime, qui a dû être clair sur le sujet car il a été accusé de jouer le jeu de l'extrême droite aux The Event.
2: Ça me dégoûte trop d'avoir été associé à l'extrême droite, les gars. Moi, j'ai vraiment rien à voir avec ces gens-là. Et moi, je tenais quand même à le rappeler, faire une piqûre de rappel, parce qu'on entre dans une période qui va être importante, je pense, aussi pour nous tous.
0: C'est tout de même des prises de risque pour eux. Anime, dans son chat, s'est fait traiter de tous les noms par certains soutiens du RN. Ils savent aussi qu'ils peuvent perdre des sponsors, qu'ils peuvent perdre des contrats. Mais ça remet ce débat sur le devant de la scène. Est-ce que les personnalités publiques doivent s'engager politiquement? Pendant longtemps, on a cantonné cette question aux artistes, aux acteurs, mais elle s'ouvre désormais aux créateurs de contenu qui ont une puissance de frappe énorme sur leur communauté aujourd'hui. Et à l'approche des élections, leur engagement est aussi une vraie demande de certains de leurs abonnés. Ils veulent que leurs idoles s'expriment, même s'il y en a qui n'ont pas forcément l'envie. En tout cas, ça montre bien une chose, l'élection présidentielle va peut-être se jouer avec ses créateurs l'année prochaine.
1: Merci beaucoup Manon pour cette veille sanitaire. Et pour conclure notre émission, quelqu'un qui s'y connaît vraiment en économie. Bonjour Camille Lorente.
3: Oui, bonjour tout le monde, bonjour Anne-Laure Delatte. Merci de nous rendre l'économie accessible puisque vous avez écrit cet essai qui montre que la gabégie n'est pas toujours là où on la dénonce, mais était-ce bien nécessaire? Car malheureusement, personne ne sait ce que signifie le mot gabégie.
1: La chronique de Camille Lorente, c'est juste après Latin Mafia et Fred Again, Te estoy correteando, sur France Inter. Pas mal.

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1: Précision importante avant cette dernière chronique de l'après-midi. Camille Laurenté aurait aimé suivre le mouvement de grève qui agite notre radio, mais c'était financièrement impossible car ses manucures ne sont pas remboursées par la Sécurité sociale.
2: Eh oui, une injustice de plus dans ce monde cruel. Sujet économie, c'est parti. Dette publique, prélèvement obligatoire. Ça va pas être facile de caser des blagues sur ma chatte, mais je m'accroche. Non, allez, je crois en moi. C'est la crise. Pourquoi ? Eh bien parce que les entreprises sont écrasées par les taxes et les pauvres. Des assistés, bien sûr. Ça, c'est le récit imposé que vous démontez dans votre essai Riche Ensemble. Anne-Laure Delatte, vous êtes directrice de recherche en économie au CNRS. Heureusement que je sors plus le week-end, parce que ça doit être horrible de vous croiser en soirée. Et toi, tu taffes dans quoi ? Ah, t'étudies le verdissement des politiques économiques conjoncturelles ? D'accord. Et tu kiffes, hein ? Ah, tu préfères bosser sur les réserves de change des pays émergents ? Bah ouais. Moi, pareil en plus. Bon, en vrai, j'ai gérer une crise budgétaire, c'est assez simple. Enfin, quiconque a déjà été dans la dèche le sait. Si t'as pas un rond, faut soit qu'il en rentre plus, soit qu'il en sorte moins. Hein, voilà, c'est l'exact inverse des immigrés. Désolé, je dois représenter un peu toutes les opinions. Hein. C'est les nouvelles directives de là-haut. Voilà, donc je me diversifie. Bon, en attendant, à cause des pauvres, la dette des administrations publiques s'élève à 3 536 milliards d'euros. Mais c'est même plus un vrai chiffre. On dirait une insulte du capitaine Haddock. D'ailleurs, c'est 1 000 milliards de plus qu'il il y a 10 ans. Oh là là, mais qui pourrait nous dépanner autant de milliards, quoi ? Peut-être les milliardaires. Je suis économiste également, hein, en amateur. Et oui, leur fortune a doublé depuis 2017, mais c'est pas ce que vous croyez. C'est juste qu'ils se lèvent très très tôt pour bosser, mais c'est même à se demander s'ils se couchent, quoi. Enfin, ils doivent être crevés, les types. Donc arrêtez de dire que la France est un paradis fiscal pour milliardaires, c'est faux. Le boss de Valeurs Actuelles, Pierre-Édouard Terrin, il a dû déménager en Belgique pour éviter de payer ses impôts. En Belgique, le pauvre. Un truc intéressant que vous soulignez, Anne-Laure, c'est que certes, la France dépense beaucoup pour l'éducation, les retraites, les soins, mais est-ce que ces services sont à la hauteur des investissements financiers ? Parce que c'est pas le tout de dépenser énormément de fric. Voilà, tous ceux qui ont déjà reçu des cadeaux chers et merdiques le savent. Voilà, du type Smartbox insolite, 3 nuits dans un hamac sur le parking d'Auchan-Givors. Oh punaise, Smartbox détenu d'ailleurs par Pierre-Édouard Serrin. Incroyable, la petite retombe sur ses pattes, c'est d'une souplesse folle, c'est magnifique. Alors, la politique de la rigueur est présentée comme le seul horizon réaliste et vous, Anne-Laure, vous dites, c'est faux, c'est du gaslighting économique. Alors, gaslighting, pour nos auditrices préhistoriques, c'est une technique de manipulation pour que la victime finisse par douter de sa propre perception ou de sa santé mentale. Exemple, j'envoie un nude à Cyril, dans le cadre d'une augmentation, hein, c'est purement professionnel, mais sa femme tombe dessus, tac, chérie, tu es folle, c'était pas ce que tu crois, tu as mal vu, c'est Mathieu qui m'écrit de l'étendre. Il s'agit d'une huître de Bouzigues. Et hop, gaslighting. Et tac, une blague sur ma touche. Je suis un véritable génie. Allez, je sais pas comment on va résoudre la crise, mais il faut que j'aille me reposer. Je suis crevée comme un milliardaire, moi.
1: Merci beaucoup, Camille Laurenté. C'était pas une huître alors sur la photo. On vous retrouve la semaine prochaine dans Zoom Zoom. Merci beaucoup, Anne-Laure Delatte, de nous avoir rassurés sur la situation économique pas si désespérée de notre beau pays. Et je rappelle, pour aller plus loin, votre livre qui vient de sortir au Seuil, Riche Ensemble. Ça vous donne envie qu'on soit riche ensemble, les amis ?
3: Bah, partagez un peu.
1: Vous dites oui.
4: Oui,
1: doucement,
4: c'est clair.
1: Doucement. Merci à tous, les amis. Manon, Quentin, Cyril, toute l'équipe qui prépare cette émission avec nous. Claire-Sophie Collet, Julie Verne, Pierre Courade, Lola Druet et Antonin Patarin à la réalisation. C'était Ghislain Fontana à la technique, Mathias Alléon. Demain, ce sera peut-être notre toute dernière émission avant que l'IA ne nous éradique. Puisqu'on zoomera sur la notion de super intelligence, cette phase de l'IA qui arrive et qui pourrait, selon certains, mettre en péril l'humanité. 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
1: Il est 2h, les dernières informations, Océane Zitouni. Face à la flambée des prix à la pompe, le gouvernement cherche à contenir la colère sociale. Sébastien Lecornu annonce la prolongation jusqu'à la fin de l'année des aides ciblées sur les carburants. Les pêcheurs mobilisés depuis 3 jours verraient leur aide revalorisée de 10 centimes par litre. L'exécutif veut éviter à tout prix une contagion de la contestation. L'ancien maire de Nice, Christian Estrosi, visé par une enquête pour détournement de fonds publics. La procédure fait suite à un signalement de son successeur, Éric Ciotti. L'affaire porte sur plus de 312 000 euros de frais de représentation remboursés sans justificatif. Une enquête qui s'ajoute à une première plainte déposée par l'association Transparence Citoyenne. Marine Le Pen précise son projet sur le port du voile. La candidate du Rassemblement National annonce vouloir interdire le voile islamique de manière progressive en cas de victoire à la présidentielle. Elle compte commencer par un décret ciblant les universités, les sorties scolaires et les fédérations sportives. Sur le front des incendies, l'amélioration se confirme. Dans le sud-ouest, le feu qui a parcouru 190 hectares dans les Landes ce mercredi est désormais fixé. Ce sinistre était parti d'un parc photovoltaïque sur la commune de Lu avant de gagner la forêt. L'alerte rouge des scientifiques sur le réchauffement climatique. Les calottes glaciaires du Groenland et de l'Antarctique ont perdu 11 300 milliards de tonnes de glace en 50 ans. Une fonte massive qui a déjà fait grimper le niveau des mers de plus de 3 cm. À l'international, la Maison-Blanche déplore une décision malheureuse après l'annonce de la réserve fédérale. La Banque centrale américaine a relevé ce mercredi ses taux d'intérêt d'un quart de point pour juguler l'inflation. Hausse à laquelle s'opposait fermement le président Donald Trump. Donald Trump qui menace de couper les ponts commerciaux avec l'Union européenne. Le président américain voit rouge après les annonces d'Ursula von der Leyen ce mercredi matin. La présidente de la Commission a proposé ce mercredi de créer un grand conseil européen de sécurité. C'est une nouvelle alliance de défense qui associerait les pays européens mais aussi le Royaume-Uni, la Norvège et surtout le Canada. C'est justement ce rapprochement sécuritaire avec le voisin canadien qui provoque la fureur de Washington. Donald Trump brandit la menace d'un arrêt total des échanges avec l'Europe si ce projet voit le jour. Sur l'intelligence artificielle, la pression monte pour imposer une régulation mondiale. Le secrétaire général des Nations Unies juge indispensable une coordination internationale. Dans le monde de la musique, la vague d'émotion après le décès de la chanteuse Catherine Ringer. Les titres des Rita Mitsouko s'envolent sur les plateformes d'écoute. Le morceau Singing in the Shower est devenu ces dernières heures numéro 1 des tendances mondiales sur Spotify. En football, soirée contrastée en Ligue Europa pour les clubs français. L'Olympique Lyonnais réussit son entrée en s'imposant 2-1 sur la pelouse d'Anderlecht en Belgique. En revanche, match nul pour le Stade Rennais, 0-0 sur le terrain des Autrichiens de Sturm Graz. Et puis le retour du géant du judo français, Teddy Riner reprend du service 37 ans après quasiment 2 ans d'absence. Il est 2h03.